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1: De Vancouver, ici Caroline Cloutier. Au microphone, voici maintenant votre bulletin d'information de 17 heures. Les pompiers luttent toujours contre les feux de forêt dans plusieurs régions du pays. Près de 900 incendies sont toujours actifs, dont la majorité ne sont pas maîtrisés. En Colombie-Britannique, un brasier a détruit au moins 7 bâtiments situés près de la communauté de Boston Bar. Deux autres communautés de la province, Kimberley et Clinton, sont également menacées par des feux. Et pendant ce temps, en Ontario, les autorités ont revu à la hausse le nombre d'évacués. Les premiers ministres des provinces et territoires ont conclu leur rencontre à l'île du Prince-Édouard par une discussion avec leur homologue fédéral. Mark Carney a voulu réitérer l'importance de l'unité canadienne face aux négociations commerciales avec les États-Unis. Il a invité les premiers ministres à diversifier leur marché d'exportation, mais certains réclament toujours un plan clair d'Ottawa. Sébastien Desrosiers.
2: Alors que tous les leaders au pays sont réunis ici, le premier ministre de l'Ontario continue de faire bande à part.
3: We have to hit them back with everything we have.
2: Doug Ford veut répliquer au président américain qui menace d'imposer de nouveaux tarifs au Canada.
4: Trump's tariffs are dumb and they make life more expensive for Americans.
2: Des tarifs idiots, dit son collègue Wab Kenou, qui feront augmenter le coût de la vie pour les Américains. Les dirigeants provinciaux, dont Christine Fréchette, attendaient donc Mark Carney de pied ferme.
5: Vous attendez la rencontre aujourd'hui avec M. Carney?
6: Bon résultat pour le Québec.
7: We are in a stronger position than we were when this trade war started 18 months ago.
2: Selon le premier ministre canadien, le pays est en meilleure position qu'il ne l'était il y a 18 mois au début de la guerre commerciale. Après une rencontre de quelques heures, il n'est toujours pas question de mesures de représailles contre Washington, du moins pour l'instant.
8: Le Canada va faire tout ce qui est nécessaire. Mais ça dépend sur les résultats des négociations avec les États-Unis.
2: D'ici à ce qu'un accord soit conclu, Mark Carney invite ses homologues à se concentrer sur ce qu'ils peuvent contrôler, notamment diversifier leur marché d'exportation. Les premiers ministres repartent donc de l'île du Prince-Édouard avec l'espoir que le conflit commercial avec les États-Unis soit bientôt chose du passé, mais sans nécessairement voir la lumière au bout du tunnel. Ici Sébastien Desrosiers, Radio-Canada, Charlottetown.
1: Et les États-Unis ont conclu un accord avec l'Arabie saoudite pour le développement du nucléaire. L'entente conclue hier doit maintenant être soumise au Congrès, mais Donald Trump affirme maintenant que l'entente est conditionnelle à une reconnaissance d'Israël de la part de Riyad. Hugo Lavallée est à Washington.
9: C'est un accord qualifié d'historique qui a été signé hier entre les États-Unis et l'Arabie saoudite, un accord en vertu duquel l'Arabie saoudite pourrait développer un programme nucléaire civil. On n'a pas encore tous les détails. Donald Trump dit qu'il n'y aurait pas d'enrichissement d'uranium en sol saoudien, que ce sont des compagnies américaines qui vont être les fournisseurs de l'Arabie saoudite. Sauf que Donald Trump ce matin a ajouté une condition en écrivant sur Truth Social que l'accord ne serait approuvé que si l'Arabie saoudite normalise ses relations avec Israël. On sait que les États-Unis essaient depuis longtemps d'amener les pays arabes à reconnaître l'État d'Israël. La Maison-Blanche voit cela comme une manière d'induire une nouvelle dynamique au Proche et au Moyen-Orient. Certains pays ont déjà accepté de le faire, comme les Émirats arabes unis et Bahreïn. Or, c'est loin d'être acquis que Riyad va accepter pareilles conditions. Jusqu'ici, l'Arabie saoudite avait dit que la reconnaissance de l'État d'Israël était conditionnelle à la création d'un État palestinien. Il y avait eu certains rapprochements il y a quelques années, certaines discussions, mais le processus a été mis sur pause après l'attaque du 7 octobre 2023 et la riposte de l'État hébreu contre le Hamas. Ici Hugo Lavallée, Radio-Canada, Washington.
1: Et la Société canadienne du sang s'inquiète de la baisse de ses réserves au pays en cette saison estivale. L'organisme dit peiner à collecter le nombre de dons de sang nécessaires pour répondre à la demande des hôpitaux du Canada. Emma Québec rapporte pour sa part une situation moins alarmante, mais invite les citoyens à continuer de donner du sang. Emma Guerrero-Dufour a préparé ce qui suit.
10: Là, je vais procéder au dépiquage de la personne qui fait un don de sang.
11: Daniel Morin est assistant technique des collectes à la clinique de dons d'Emma Québec de Saint-Bruno, en Montérégie.
12: Ça va très bien.
11: Il s'occupe de Naomi Tessier, qui donne du sang pour la quatrième fois.
12: J'essaie de venir au moins une fois par année.
11: Ici, c'est plutôt calme, parce que c'est l'été. Ailleurs au pays, la Société canadienne du sang observe justement une baisse des dons. Les réserves de sang au Canada ont chuté de 20 % depuis le début de l'été. Une situation qui pourrait compromettre la prise en charge de patients hospitalisés. Du côté d'Emma Québec, on est moins inquiet, mais on incite malgré tout les gens à donner, même en vacances. Élise Pelletier supervise la clinique de Saint-Bruno.
0: Je suis sûrement surpris de vérifier via l'application Je donne ou le site d'Emma Québec avec le code postal de leur camping, qu'ils soient dans les Laurentides, en Beauce, surtout avec les vacances de la construction. Ils seraient surpris de savoir qu'il y a des collègues qui se rendent pour essayer d'avoir le plus de gens possible qui donnent, même en vacances.
13: Le don est complété.
11: Francis et Lynn, eux, sont venus donner du plasma.
14: C'est pas pire qu'un vaccin.
15: Bien, j'ai l'impression de faire une bonne action. Dans les hôpitaux, on entend quand même qu'ils en ont besoin régulièrement.
11: Le sang ne se conserve qu'une quarantaine de jours, d'où l'importance des dons réguliers, au moment où les routes sont plus fréquentées et les accidents en hausse. Ici Emma Guerrero-Dufour, Radio-Canada, Saint-Bruno.
1: Et enfin, les réactions se multiplient à la suite du décès du pianiste de jazz montréalais Oliver Jones. Durant son illustre carrière, le musicien a fait paraître plus d'une vingtaine d'albums, en plus de collaborer avec de nombreuses légendes de la musique, dont Oscar Peterson et Tony Bennett. Le pianiste montréalais Daniel Clark Bouchard connaissait bien Oliver Jones, qui était son mentor.
16: C'est juste une personne exceptionnelle, comme la façon qu'il est, et c'est quelqu'un de généreux et d'humble. Et donc, pour pouvoir travailler sur mon premier album, c'était un honneur de l'avoir. Et on a fait deux pièces sur l'album. Il a apporté tellement d'énergie. C'était juste exceptionnel, honnêtement.
1: Oliver Jones était citoyen d'honneur de Montréal et a remporté plusieurs prix au cours de sa vie. Donc, départ d'un grand pianiste montréalais.
17: Tout à fait. Merci beaucoup, Caroline.
1: Je vous en prie.
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0: Merci d'être avec nous aujourd'hui. J'espère que vous passez une belle journée, un bel après-midi, que c'est beau chez vous. Quoique là, au centre-ville, il y a des petits nuages également. Côté météo, ça change beaucoup. On aura les détails pour vous dans quelques instants avec Victoria Bjezinski. À venir à l'émission, le journaliste Julien Latraverse sera là pour faire le compte-rendu, là où est-ce qu'on en est avec la situation des feux de forêt en Colombie-Britannique. Également, dans quelques instants, on va faire un tour à Summerland pour parler à l'enseignant et au producteur de fruits Ben Cougny. Et un peu plus tard, on va parler de créatine avec la diététiste Geneviève Arbour. Bref, un menu bien chargé pour la dernière heure de l'émission. Victoria est avec nous pour la météo. À quoi va ressembler demain, Victoria?
1: Alors, demain, ça peut s'améliorer peut-être. Des avertissements de la qualité de l'air sont en vigueur seulement à Kamloops et à Kelowna. À Kelowna, l'avertissement est passé à l'orange et la fumée risque de causer une visibilité réduite. On a aussi des avertissements jaunes de chaleur également pour Kamloops et Kelowna et aussi pour Whistler. Demain, à Vancouver et à Abbotsford, on aura du soleil avec quelques nuages, une température de 25 et 27 degrés. À Whistler, c'est 28 degrés demain et 30% de possibilité d'averse avec risque d'orage et la présence de la fumée. À Victoria, on aura du soleil et une température de 23 degrés. À Nanaimo, 27 degrés et 30% de possibilité d'averse avec risque d'orage. À Comox, 25 degrés et 60% de possibilité d'averse également avec risque d'orage. À Tofino, on aura 19 degrés, un peu de brouillard et 30% de possibilité d'averse. Du côté de l'Okanagan, on aura des températures de 35 degrés pour Kamloops et 36 degrés pour Kelowna et 30% de possibilité d'averse avec risque d'orage. À Prince George, ennuagement pour demain, une température de 28 degrés. À Kitimat et à Terrace, c'est toujours 18 degrés pour demain avec de la pluie. À Dawson Creek, 26 degrés avec alternance soleil et nuages. Et finalement, à Whitehorse, toujours 15 degrés sous la pluie et risque d'orage.
0: Merci beaucoup, Victoria. À demain.
1: Bonne soirée.
0: Circulation assez difficile à Coquitlam, là, si vous êtes en direction ouest, donc vers Vancouver, c'est au ralenti jusqu'à Gaglardy Way. De l'autre côté également, si vous empruntez le pont Portman, on voit une congestion dans ce secteur. À North Vancouver, direction ouest, c'est toujours difficile. À partir de Westview Drive jusqu'au pont Ironworker, Taylor Way, Capilano, ça dérougit pas. C'est toujours très lent, très dense dans ce secteur-là. Par contre, une fois sur le pont Lionsgate ou dans le parc Stanley à Vancouver, il n'y a pas de problème. Là, ça roule bien là-bas. Richmond, ça va mieux également sur la 99. C'était congestionné un peu plus tôt. Pour ce qui est du Grand Victoria, maintenant au centre-ville, encore quelques ralentissements. Là, c'est difficile sur Douglas Street, particulièrement Blanchard. Ça va un peu mieux. Plus loin sur la Transcanadienne, il y a une bonne congestion à partir de Saanich Road. Pour accéder à la Transcanadienne par l'avenue Mackenzie ou Admiral Roads également, c'est difficile. Sur Elkham, il y a légèrement un petit ralentissement près de Burnside Road. Ça va un peu mieux lorsqu'on approche de la Transcanadienne. Et puis à Langford, également tout près de l'avenue Goldstream, dans les deux directions, on voit des ralentissements dans ce secteur.
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0: Et aujourd'hui, on s'en va faire un tour dans l'Okanagan. Ben Cougny est enseignant à l'école secondaire et producteur de fruits à Summerland. Il est avec nous. Bonjour, Ben.
3: Bonjour, Rudy.
0: Comment ça va chez vous aujourd'hui à Summerland?
3: Ça va pas mal. On avait un petit peu de fumée, mais là, le vent tourne et on revoit du ciel bleu. Donc, c'est meilleur.
0: Oui,
3: ça va dans la bonne direction.
0: Ben oui, parce qu'on voyait les avertissements pour la qualité de l'air dans plusieurs régions de l'Okanagan. Jusqu'à maintenant, est-ce que vous l'avez ressenti, là, cette fumée-là? Est-ce que vous restez aux aguets à Summerland?
3: Oui, un petit peu. Ben, on utilise beaucoup l'application de BC Wildfire, pas juste pour faire du camping et s'organiser pour voyager, mais aussi un petit peu pour savoir comment ça va se passer pour nous à Summerland quand on reste ici. On se fie aux données du gouvernement parce que c'est quand même bien utile et puis ça évite de se retrouver au mauvais endroit.
0: Ouais. Et là, bon, en entendant que vous êtes producteur de fruits à Summerland, on est tous curieux. Quel genre de fruits vous avez que vous faites pousser?
3: Principalement, nous, on a des pommes, des poires, des prunes et on n'est pas les seuls à Summerland. Donc, Summerland, c'est une zone qui produit beaucoup, beaucoup de fruits. Mais nous, on est des très petits producteurs. On a seulement 2 acres, mais on fait des fruits sans pesticides. On fait donc, notre spécialité, c'est le spray-free. Donc absolument rien sur les fruits. Mais on a des très bons, on a des bons voisins qui produisent beaucoup plus, mais avec un petit peu de pesticides dès que c'est comme ça.
0: Ouais. Est-ce que c'est un bon été jusqu'à maintenant? On a entendu beaucoup parler de sécheresse. Est-ce que ça a été un défi pour vous d'avoir de l'eau là?
3: Oui. Alors, il y a des restrictions pour l'irrigation. Nous, on n'est pas tout à fait dans les mêmes régulations de terrain agricole, donc on doit faire un petit peu plus attention que nos voisins, mais c'est pas trop mal jusqu'ici. On s'en sort.
0: Oui, parce que bon, c'est ça, vous êtes professeur en sciences à l'école d'immersion pour les 8e, voilà. 9e et 10e années, donc c'est un peu un passe-temps faire pousser les fruits.
3: Voilà, il y a des gens qui appellent ça une petite ferme de hobby, mais c'est un verger dont j'ai hérité par la famille de ma femme, et puis ça produit en fait beaucoup de fruits, et puis au lieu de juste les jeter ou les donner, on essaye quand même de trouver un petit peu des clients avec une coopérative locale, et puis il y a des gens qui sont très intéressés par les fruits ou avec un peu moins de produits chimiques, puis c'est de la bonne qualité et il y a un petit peu de tout, donc on a un petit marché local qui est très sympa, puis qui est pas trop, c'est pas une trop grosse demande pour nous, donc c'est pas un trop gros stress l'été. Parce qu'on essaye de se reposer quand même un peu.
0: Oui, ben j'imagine, c'est ça. Je me demandais même à l'année longue, est-ce que c'est beaucoup de travail un verger? Est-ce qu'il y a des périodes durant l'année où vous n'avez pas besoin de vous en soucier ou il y a toujours un petit peu de travail à faire?
3: Le milieu de l'été, entre le 15 juillet et le 15 août, c'est très calme. Une grande partie de l'hiver, quand les arbres sont dormants, c'est très calme aussi. Mais on trouve toujours des choses à faire. Mais j'ai beaucoup de chance. J'ai ma femme qui travaille beaucoup aussi. Donc on est deux sur deux personnes pour deux acres. C'est très, je dirais que c'est très respectable. C'est très,
0: c'est
3: très
0: faisable.
3: Ouais. Voilà.
0: Parlez-nous un peu également de votre travail de professeur de sciences en immersion. Mm-hmm. Qu'est-ce qui vous passionne dans l'enseignement des sciences?
3: Ben, un petit peu ce que je regarde par la fenêtre en ce moment, le climat, l'environnement. On essaye beaucoup d'apprendre ça aux élèves aussi, sans les stresser trop, sans les désespérer complètement. On essaye de leur donner l'information, les données scientifiques, les projections un peu futures, sans leur dire que il y a rien à faire. Donc on essaye de les motiver quand même. C'est ça un peu le plus grand défi, c'est de leur donner l'information directe sans les décourager.
0: Ouais.
3: C'est pas toujours évident, mais on essaye. Ouais. Dans la bonne humeur et en français, ce qui est toujours un angle un peu intéressant parce que l'immersion c'est quand même un programme très très intéressant, très très avec beaucoup de culture en plus de la science, donc on fait beaucoup de choses.
0: Ouais,
3: on s'amuse bien. Ils sont très gentils.
0: Vous les sentez intéressés justement à jumeler bon un peu ce qu'on voit à l'extérieur, ce qui se passe dans le vrai monde et comprendre la science derrière ça?
3: Oui, une grande partie. Je dirais qu'ils sont déjà très très éduqués. En fait, ils connaissent beaucoup de choses quand ils nous arrivent en 8e, 9e ou 10e. Et puis ils posent beaucoup de questions. Ils ont beaucoup de questions sur qu'est-ce qui se passe, qu'est-ce qui va se passer si, qu'est-ce qui va se passer si ce scénario, etc. C'est pas toujours faut répondre à beaucoup d'anxiété quelquefois. Mais ils sont intéressés parce que ça se passe devant chez eux, ça se passe chez eux tous les étés. Ils voient bien que quand ils doivent aller camper quelque part, il faut qu'ils regardent où va y avoir du feu, donc ils sont conscients qu'il y a beaucoup de choses qui se passent. Et puis faut les encourager, les soutenir et puis les diriger. Il y en a quelques-uns qui ensuite suivent des études justement environnementales. Donc il y a de l'espoir.
0: Ouais. J'allais vous demander, bon, cet été, si on est de passage à Summerland, où est-ce qu'on peut peut-être trouver vos fruits? Mais vous le disiez, vous tentez de vendre surtout aux gens locaux?
3: Voilà, on a une petite coopérative avec, suivant les années, entre 20 et 30 personnes. On a quelques distributeurs locaux qui prennent des fruits un peu spéciaux. Là, en ce moment, je suis en train de... J'ai des prunes jaunes du Japon qui vont chez un marchand local. Ça dépend vraiment du fruit, ça dépend de la demande. Il y a des modes pour le fruit, il y a des choses qui sont très à la mode quelquefois, des choses qui ne le sont pas du tout. Donc, faut un petit peu suivre le marché chaque année, c'est un peu différent. J'ai appris beaucoup de choses dans les 10 dernières années.
0: Oui. Des choses que j'ai entendues dans certains marchés locaux, c'est que parfois, les producteurs de produits bio, là, un peu comme vous, ces produits-là sont achetés pour être vendus dans les grandes villes où il y a vraiment un appétit. Là. Et souvent, les gens de la place locaux se retrouvent avec des produits qui ne viennent pas de chez eux, ne peuvent pas acheter localement. Est-ce que vous ressentez ça un peu à Summerland? Ou?
3: Alors, oui, pour trouver du bio, pour trouver des choses un peu avec moins de pesticides, il faut faire pas mal de recherches. Il y a des choses qui partent en Alberta. Je sais qu'il y a des fruits ici là qui partent à Calgary. Il y a des choses qui partent vers la côte. Les producteurs, ils ont besoin de faire de l'argent aussi. Ils envoient leurs choses là où les gens payent un peu plus. Et ça, je le comprends tout à fait. Nous, c'est pas trop ce qu'on essaye de faire. Nous, c'est plus le petit réseau de gens qu'on connaissait un petit peu au départ et qui connaissaient déjà un petit peu la famille de ma femme. On essaye de maintenir le marché avec eux. Mais oui, c'est pas toujours bien indiqué. Si vous passiez par ce moment-là et si vous essayez de trouver vraiment des fruits bio, ce serait pas nécessairement très facile. Mmh. Il y a quelques magasins spécialisés à Penticton, comment il s'appelle? J'ai oublié son nom. Mais il y a, si vous cherchez sur Internet, il y a un magasin spécialisé dans un des petits morts de Penticton qui fait ça, mais c'est pas la chose la plus populaire dans la région.
0: Ouais. Ben, écoutez, on va s'arrêter là, mais vous savez, Ben, on demande à nos invités de nous recommander quelqu'un. Est-ce que vous, il y a une personne à qui on devrait parler dans votre entourage, là?
3: Alors, j'ai recommandé deux personnes à votre collègue ce matin. J'ai recommandé Mathieu Maillot, qui est, lui, à Caliden, pas très loin de Penticton, et qui a plusieurs chapeaux aussi. Il est dans l'art, l'immobilier, les fleurs et les alpacas. Il fait tout ça à la fois. Et j'ai une cousine aussi qui est dans le Yukon, qui est à la fois consultante en géologie et illustratrice, qui s'appelle Esther Bordet. Donc, ce sera à vous de choisir. J'ai envoyé les informations à votre collègue. Ce sera à vous de choisir, mais ils sont tous les deux très, très intéressants.
0: Ah ben, je suis sûr qu'on pourra parler aux deux, certainement. Ben Cooney, ça a été un plaisir de prendre de vos nouvelles à Summerland. Je vous souhaite de passer un bel été. Merci beaucoup.
3: Oui, à vous aussi. On continuera de vous écouter. À bientôt.
0: Au revoir.
3: Au revoir.
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0: Les feux de forêt continuent de faire rage en Colombie-Britannique. Plus de 80 incendies sévissent dans la province et un peu moins de la moitié d'entre eux ne sont toujours pas maîtrisés. On fait le point avec Julien Latraverse. Bonjour Julien.
4: Bonjour Rudy.
0: Julien, où sont tournés les efforts du service de lutte contre les feux de forêt dans la province aujourd'hui?
4: Encore une fois, du côté de Boston Bar, on y retrouve 3 des 5 feux catégorisés d'intérêt de la Colombie-Britannique. C'est le complexe d'incendie Brunswick Creek. Et pour répondre à votre question, Rudy, BC Wildfire juge qu'une de ses tâches prioritaires est d'éviter la fusion de 2 de ces feux du complexe, soit celui d'Anderson Creek et Densley Creek. Les deux ont un comportement agressif et brûlent à une haute intensité. Écoutons à cet effet l'agent d'information Morgan Blouse.
5: It would be unfortunate because there is still quite a large amount of land and forested area within those 2 wildfires that is unburnt right now. So seeing that growth is just it's just going to be an unfortunate outcome in terms of, extended growth, essentially.
4: Donc, elle nous explique qu'une fusion de ces 2 incendies, ça serait un résultat malheureux parce qu'il y a beaucoup de terrain, donc de potentiel combustible qui les sépare pour le moment. Donc, leur fusion aurait la conséquence de les nourrir davantage et d'accélérer leur croissance. Et en parallèle de tout ça, Rudy, BC Wildfire concentre aussi ses efforts sur la protection des structures, en plus d'éteindre tous les points chauds là, qui sont apparus pendant la nuit. Donc, le service de lutte contre les feux de forêt de la province travaille à maintenir la ligne de défense autour de Boston Bar, qui est encerclée par les flammes en assurant son approvisionnement en eau. Et on nous dit là, du côté des autorités que cette ligne de défense, elle a été mise à l'épreuve hier soir et qu'elle risque de l'être encore une fois aujourd'hui. Mais la météo pourrait jouer en faveur des équipes sur le terrain. On s'attend à des conditions météorologiques plus fraîches et un peu plus d'humidité. Par contre, des vents un peu plus nourris sont attendus, ce qui pourrait dissiper la fumée qui était présente à Boston Bar, qui était une alliée pour les pompiers. Mais ça veut dire également que si la fumée se dissipe, eh bien, ils pourront compter de nouveau sur une aide aérienne.
0: Ouais. On va revenir un peu plus tard sur la fumée puis la qualité de l'air dans la province. Mais avant, Julien, quels sont les autres feux à surveiller en province?
4: Donc, dans les Kootenays, les deux feux d'intérêt près de Kimberley sont encore suivis de très près. On s'attendait du côté de BC Wildfire à ce que les feux de Tower Creek 2 et Matthew Creek prennent un peu d'ampleur aujourd'hui. Là aussi, un petit répit météorologique à l'horizon, peut-être le mercure au thermomètre devrait descendre dans les prochains jours. Et avec ça, on anticipe aussi un peu plus d'humidité. Mais l'approche de ce front froid pourrait provoquer des vents plus forts jusqu'à samedi. Donc, le service de lutte contre les feux de forêt de la province, eh bien, privilégie encore les attaques indirectes pour le moment pour endiguer les brasiers en raison de leur emplacement qui est difficile d'accès. Donc, c'est de faire des lignes de contrôle en bordure du périmètre des incendies pour limiter leur progression pendant que des hélicoptères vont tenter d'atténuer la vigueur des flammes. Et l'alerte d'évacuation qui vise la localité de Kimberley est toujours valide à cet effet. Rudy, la Régie de la Santé de l'Intérieur a également indiqué avoir déplacé une cinquantaine de personnes dans une résidence de soins spécialisés à d'autres endroits. Et je vais attirer votre attention aussi dans le nord-est de la province parce que les autorités indiquent que des bâtiments ont été détruits par un feu de forêt au nord de Clinton. Donc, les propriétés touchées seraient situées au sud du lac Big Bear et des alertes d'évacuation ont aussi été lancées là, dans le secteur.
0: Parlez-nous un peu de la qualité de l'air maintenant en Colombie-Britannique.
4: Donc, si vous êtes à Vancouver, eh bien, vous aurez peut-être remarqué que la situation s'est améliorée depuis hier. C'est un peu plus dégagé, moins enfumé. Mais la qualité de l'air, eh bien, elle va se détériorer rapidement si on se déplace vers l'est et vers l'intérieur de la province, évidemment, en raison du complexe de Free Brunswick Creek, vous l'aurez compris. Donc, un avertissement de qualité de l'air orange est en vigueur pour la région de Kelowna, Merritt, le sud du Canyon Fraser, ce qui inclut Lytton. Et des événements dans l'intérieur de la Colombie-Britannique ont d'ailleurs été annulés en raison de cette fumée de plus en plus présente, notamment un marché nocturne Rudy à Vernon et aussi l'ensemble des activités extérieures liées aux Jeux d'été de la Colombie-Britannique qui se déroulent actuellement à Kelowna. Et pendant des avertissements de qualité de l'air orange, le gouvernement conseille d'éviter les activités extérieures intenses et de rester à l'intérieur si possible. Et c'est les personnes atteintes de maladies pulmonaires ou cardiaques, les personnes enceintes ou les personnes âgées de 65 ans et plus qui risque d'être un peu plus sensible à cette fumée qui est présente en ce moment dans la province.
0: Et puis, Julien, avant de se quitter, un petit mot sur la situation au Yukon.
4: Bonne nouvelle, le feu qui se trouvait environ 7 km au sud-ouest de l'embranchement de Carcross, le Carcross Cut-Off, est bien dans le secteur du lac Collin, est maintenant éteint, selon les autorités. Et aussi, le territoire surveille un nouvel incendie qui n'est toujours pas maîtrisé. Il fait la taille de 3 hectares pour le moment. Il est situé à environ 77 km au nord-ouest de Watson Lake.
0: Julien Latraverse, merci beaucoup.
4: Au plaisir.
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0: À l'international maintenant, la guerre au Moyen-Orient se complique encore un peu plus aujourd'hui alors que les rebelles houthis du Yémen, des alliés de l'Iran, revendiquent des attaques contre deux pétroliers saoudiens en pleine mer Rouge. Alors, est-ce que cette intervention des houthis élargit le conflit dans la région? Kevin Gavaiti, enseignant à Sciences Po Paris, spécialiste des pays du Golfe et fondateur de l'Institut des relations internationales des géopolitiques, explique la situation.
6: Nous l'avons déjà vu dans le premier round, dans le premier épisode de la guerre, où c'était l'Iran qui bombardait un petit peu tout le monde et qui se cantonnait seulement, on va dire, au blocage du détroit d'Hormuz. Et maintenant, vous avez le deuxième maillon énergétique qui est le détroit de Bab el-Mandeb. Pour résumer la situation, dites-vous que la péninsule arabique est un axe de symétrie. Tout ce qui se passe au détroit d'Hormuz peut se passer dans le détroit de Bab el-Mandeb. Mmh. Donc, le détroit d'Hormuz est plus critique puisque c'est la porte de sortie obligatoire pour tous les pétroliers du Golfe Persique vers le commerce mondial. Le détroit de Bab el-Mandeb est aussi vital, mais il va beaucoup plus cibler finalement les importateurs qui vont ensuite aller s'approvisionner à travers le canal de Suez, donc le marché européen, et aussi vous, les Nord-Américains, les Canadiens par exemple. Pour rapidement contextualiser, depuis 2015, vous avez une intervention saoudienne sur le sol yéménite pour épauler le gouvernement contre les Houthis. Et les Houthis ont eu des phases de négociation et de tension avec l'Arabie Saoudite. Cependant, un point qui est intéressant, c'est que les Houthis, très rapidement, se sont d'eux-mêmes solidarisés avec l'Iran. Ça, depuis plusieurs années, on l'a vraiment vu dès juin 2025 et depuis février 2026, où, alors là, je cite les déclarations Houthis yéménites qui disaient comment ils allaient combattre tant Israël que les Américains, qui apportent la déstabilisation, etc. Et donc, en réalité, vous avez souvent eu des tensions entre Saoudiens et Houthis yéménites. Et maintenant, vous avez, je dirais, l'entrée complète dans le jeu iranien de la part des Houthis en solidarité totale en attaquant des pétroliers saoudiens. Par rapport aux Houthis et Téhéran, respectivement, c'est très opportuniste. Il serait vraiment exagéré de dire qu'il y a un lien de subordination totale. On voit que finalement, c'est, je dirais, le maillon de la stratégie régionale de l'Iran qui est le plus distendu. Donc, on ne peut pas dire qu'il y a un rapport de vassalité complet et il n'y a pas un rapport d'indépendance. On va dire qu'au gré des opportunités, vous avez des positionnements réciproques.
0: Les Houthis ont donc attaqué ces deux pétroliers saoudiens, mais est-ce qu'ils ont les moyens de tenir un blocus maritime durable ou est-ce du bluff? On écoute Kevin Gafaiti.
6: Alors, un blocus, non, certainement pas. Parce que lorsque l'Iran dit je vais bloquer le détroit d'Ormuz, il faut quand même voir que l'Iran, c'est la première marine des 8 États frontaliers du Golfe Persique. C'est un État en tant que tel qui a évidemment beaucoup de difficultés logistiques, économiques, mais qui a une économie et qui a une armée. Ce n'est pas du tout la même proportion par rapport aux Houthis qui sont, on le rappelle tout de même, un groupe armé, c'est un parti politique armé qui a certes le contrôle de certains pans du territoire yéménite, qui a des ressources financières, mais ça n'a pas du tout une armée régulière étatique en tant que telle. Cependant, votre question était, ont-ils la possibilité de faire un blocus ? Blocus, non, mais de gêner la navigation, oui, tout à fait. Parce que ce qu'il faut voir, c'est qu'il est beaucoup plus difficile de maintenir la navigation sécurisée que d'instaurer l'insécurité. Il vous suffit d'envoyer quelques missiles, quelques drones, et vous le savez, ça coûte que quelques dizaines de milliers de dollars, ce qui est très peu à l'échelle d'armée étatique, pour rendre trop dangereuse la navigation. Et c'est là la stratégie Houthi. Pas de blocus, mais de l'insécurité. Si les Iraniens sont mis à genoux par des attaques massives, très très longues, et évidemment beaucoup réparties sur le territoire iranien, les Houthis vont se dire, mais finalement, qui a-t-on à gagner à continuer un combat où notre partenaire, qui est plus fort que nous, est déjà affaibli? Il ne faudrait pas que nous soyons les prochains sur la liste. Donc, si l'Iran était absolument stratégiquement défait, les Houthis s'aligneraient parce qu'ils n'ont pas d'intérêt, et on en a déjà parlé, la capacité pour tenir quelque chose de massif sur la durée.
0: C'était Kevin Gafaiti, enseignant à Sciences Po Paris, spécialiste des pays du Golfe et fondateur de l'Institut des relations internationales et géopolitiques. Il répondait aux questions d'Isabelle Richer à RDI.
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0: Caroline Cloutier, aux actualités, le service de lutte contre les feux de forêt de la Colombie-Britannique indique que 83 feux de forêt font rage dans toute la province.
7: Oui, et le feu de forêt Densley Creek a détruit au moins 7 bâtiments près de Boston Bar. D'ailleurs, le premier ministre David Eby recommande à toute personne qui se trouve toujours à Boston Bar, il y a quand même un ordre d'évacuation, mais il y a des gens qui ont décidé de rester. Alors, on demande à ces gens de quitter les lieux dans les plus brefs délais pour des raisons de sécurité. Boston Bar, qui fait d'ailleurs partie des 3 localités en Colombie-Britannique qui sont menacées par les feux de forêt, aux côtés de Kimberley dans le sud de l'intérieur et aussi de Clinton au nord-est de l'île Ouette. D'ailleurs, selon les autorités régionales de Clinton, il y a une 20aine de propriétés qui ont été touchées par les flammes. On ne sait pas si c'est endommagé, brûlé, en tout cas, mais touché par les flammes, c'est ce qu'on apprend.
0: La Colombie-Britannique annonce 16 millions de dollars pour lutter contre les crimes non violents et les récidives.
7: Oui, en fait, c'est pour mieux coordonner les services de police, les procureurs, les spécialistes de la santé mentale et les services de la couronne là, qui travaillent ensemble. Les précisions de Jean-Baptiste Lasagues.
8: 865, c'est le nombre de personnes qui seraient responsables d'une part disproportionnée des crimes non violents à travers la province.
9: The province is committing $16 million in the next 2 years to target chronic property crime offenders.
8: Le ministre d'État chargé de la sécurité de proximité et des services intégrés, Terry Young réitère l'annonce de 16 millions de dollars sur 2 ans pour lutter contre le vandalisme, le vol à l'étalage et les troubles à l'ordre public. La province veut mettre en place 25 centres intégrés qui regrouperont des policiers, des agents de probation, des procureurs de la couronne, des travailleurs sociaux et des spécialistes en santé mentale. Selon l'inspecteur en chef par intérim, Chief Gill, de la police de Vancouver, la répression policière seule n'est pas en mesure de combattre la récidive.
10: Stronger connections to housing, mental health and substance use services.
8: Une meilleure coordination entre les services sociaux, de santé mentale et de lutte contre les dépendances réduisent les comportements récidivistes. Hank Pattison, commerçant de la rue Granville depuis 25 ans, croit que c'est la bonne approche.
11: From my perspective, mental health outreach is the only thing that's ever going to combat shoplifting.
8: Pour lui, arrêter et punir, ce n'est pas vraiment efficace face à ce type de comportement. Si les crimes non violents sont généralement en baisse au pays, les vols à la tire, eux, ont augmenté de 11% entre 2024 et 2025. Ici Jean-Baptiste Assagouès, Radio-Canada. Vancouver.
0: Et le service de police de Vancouver a modifié ses procédures pour les travailleurs du sexe qui signalent des infractions à la police.
7: Oui, c'est d'ailleurs, ça inquiète les associations qui se portent à leur défense. Il y a plusieurs organismes qui disent ne pas avoir été consultés par le service de police de Vancouver avant de procéder à ces changements. Le reportage de Rosanna Tiranti.
12: Dans ces nouvelles directives, la police de Vancouver a notamment retiré 2 engagements phares datant de 2013. La sécurité des travailleuses du sexe n'y est plus qualifiée de priorité et le rappel sur l'importance de maintenir un lien de confiance avec elles a disparu. Une décision sans consultation qui passe mal auprès de Caroline Dorksen de l'organisme PACE. Le message envoyé, dit-elle, c'est que les travailleuses du sexe n'ont aucune importance. Une absence de consultation qui sonne comme une trahison pour Leif Anderson de l'organisme et également travailleuse du sexe. La criminologue de l'université Simon Fraser, Andrea Crucy, craint aussi un impact direct sur le terrain. Elle s'inquiète de voir de nouveaux freins se dresser pour les victimes qui souhaitent accéder à la justice pour dénoncer des agresseurs. Dans une déclaration, le service de police de Vancouver a déclaré que les directives ont été mises à jour afin d'intégrer les nouvelles normes provinciales en matière de maintien de l'ordre. Il précise que ce processus a duré environ 8 mois et qu'il a donné lieu à un examen interne des priorités en matière d'application de la loi. Le service souligne que son engagement en matière de sécurité des travailleuses du sexe victimes d'infractions reste inchangé. Ici Rosanna Tiranti, Radio-Canada, Vancouver.
0: Merci beaucoup, Caroline.
7: Je vous en prie, bonne soirée.

0: circulation difficile dans le Grand Victoria, particulièrement à Saanich. Si vous empruntez l'avenue Mackenzie vers la Transcanadienne, c'est très lent. Et sur l'avenue Mackenzie et la Transcanadienne, à Mineral Road, plus de problème, là, ça circule librement dans ce secteur. Pour ce qui est du Grand Vancouver, il y avait des problèmes à Coquitlam. C'est un peu mieux, mais à la sortie du pont Portman, il y a encore, en direction ouest, il y a toujours ralentissement, congestion dans ce secteur-là. C'est bien sûr la congestion à North Vancouver à partir de Westview Drive vers le pont Iron Worker. Ça ne s'est pas amélioré non plus sur Taylor Way et la route Capilano jusqu'à Marine Drive. D'ailleurs, des deux côtés pour direction ouest et ouest, là, c'est très difficile sur Marine Drive. Par contre, pas de problème sur le pont Lionsgate ou dans le parc Stanley. Pour la sortie du centre-ville de Vancouver, un peu lent par la rue Burrard, mais sinon ailleurs, ça roule généralement bien. Et pour Richmond, Surrey et Delta également, rien à vous signaler.
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0: On se rend maintenant sur la route Sea to Sky où les motocyclistes meurent de façon disproportionnée et la vitesse en est la première cause. C'est ce que confirme l'assureur de la province ICBC à la demande de Radio-Canada. Le 11 juillet au matin sur l'autoroute Sea to Sky près de Furry Creek, une motocycliste de 22 ans, détentrice d'un simple permis d'apprenti, a été interceptée à 177 km à l'heure dans une zone limitée à 80. Six jours plus tôt, à quelques kilomètres de là, une motocycliste a perdu la vie dans une collision avec un véhicule récréatif, ce qui a entraîné la fermeture de la route pendant plus de 8 heures. Éric Dumérac est guide de montagne à Squamish et Whistler et propriétaire d'un café dans la région. Il était parmi les personnes bloquées pendant 8 heures sur l'autoroute. Je vous propose de l'écouter raconter l'événement au micro du journaliste Yvan de Jacquelin.
2: En fait, c'était une fin de semaine de vacances. On revenait de Lochinagan, de Penticton. Et ben voilà, on a été coincé heureusement à Vancouver parce qu'on a pu, on est allé voir un film, on est allé manger, on a fait plein de choses comme ça. Et puis même là, on s'est retrouvé, on a regardé pour des hôtels. Même là, on s'est retrouvé à dormir dans la voiture, comme des millions, milliers d'autres personnes d'ailleurs, qui ont été pris comme ça, voilà.
3: Qu'est-ce qui pourrait être fait? Quand il y a des délais aussi longs, qu'est-ce qui pourrait être fait pour les conducteurs qui sont coincés? Qu'est-ce qui manque pour pas qu'on se retrouve avec des scènes de chaos comme on a eu la fin de semaine passée?
2: C'était, en effet, comme vous dites, un chaos. C'était comme un film post-apocalyptique, là. Il y a tout le monde sur la route qui dormait partout. C'est ça. Il y avait des bébés qui n'avaient pas de couche et assez de nourriture. Il y avait des animaux aussi qui étaient dans la même condition. Il y avait des gens qui avaient faim, qui avaient soif. Imaginez-vous l'hiver, si ça arrive, un accident comme ça. Là, il y a le froid considéré, la chaleur, l'été. Alors, une chose, c'est que les gens eux-mêmes peuvent être mieux préparés avec une boîte d'urgence, avec de la bouffe, du liquide, des choses comme ça, au moins pour les soutenir. Mais ça me surprend toujours qu'ils n'arrivent pas à éclairer au moins une voie là et faire une genre de séparation en quoi que les gens qui ont des besoins plus importants, peut-être c'est des gens qui ont un handicap quelconque ou une condition ou un bébé ou quelque chose comme ça, que ces gens-là on puisse pas les évacuer dans le fond.
3: Vous qui conduisez sur cette route assez souvent, c'est quoi un petit peu les comportements que vous voyez régulièrement sur la route? Puis c'est quoi la dernière fois que vous avez vu un comportement de même puis que vous avez dit ça va mal finir?
2: Ah ouais, alors là on les voit évidemment faire des vitesses de fou. Je parle en moto surtout. Et puis le dépassement où il y a la ligne double, ça c'est le temps. Et on voit même en certains cas, je sais pas comment on dirait, du stunting là, ils se mettent sur une roue. et puis il y a aussi un aspect intéressant, un aspect de groupe et de privilège, on va dire, où on retrouve certains en moto, là, des gens qui font de la moto, à des cafés, des places comme ça. Et où est-ce qu'ils essayent, en fait, de dominer le terrain, et on voit beaucoup d'ego. Et c'était vraiment très, très bizarre, surtout dans le Sea to Sky ou Squamish, parce que la communauté est définitivement pas comme ça. Notre mode de vie est pas du tout comme ça. Alors, on voit un peu ce comportement, même quand ils font pas de moto. Alors, à notre café, évidemment, tout le monde est bienvenu. Par contre, ouais, on a

0: qui se semblent, je sais pas, privilégiés pour faire n'importe quoi qu'ils veulent, sans vraiment penser aux conséquences ou aux effets aux autres. On voit un peu plus de présence policière, un petit peu plus, mais dans le fond, je pense que ça marche pas. Ils utilisent différentes techniques d'ailleurs. Alors, il y en a un qui va aller avant les autres, et les autres, ils vont prendre un délai en arrière. Ça s'appelle un slingshot, je pense. Et là, ils se parlent entre eux, puis là, ils vont foncer à toute allure. Alors, il y a certaines techniques comme ça, par exemple. Et à mon avis, et puis c'est long, hein, si on mesure de Vancouver à Whistler, c'est quand même long. À mon avis, je pense pas que c'est correct nécessairement non plus d'interdire complètement les motos, mais il y en a certaines qui disent que c'est ça qui devrait arriver. Mais à mon avis, c'est plus peut-être des caméras parce que c'est facile et bien posé. Ça donnerait même un revenu important, à mon avis, au gouvernement. Et bien placé, je pense que ça aurait un effet important. Et aussi, peut-être prendre leur moto s'il y a des excès de vitesse ou des choses comme ça, ben, que les conséquences soient fortes, quoi.
1: C'était Éric Dumérac, guide de montagne à Squamish et Whistler, au micro du journaliste Yvan de Jacquelin. Je vous invite d'ailleurs à aller consulter son dossier sur le danger de conduire sur la route Sea-to-Sky. Le titre, Les motos surreprésentées dans les collisions mortelles sur la Sea-to-Sky. Rendez-vous sur l'application Info.
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1: Et oui, tout l'été, on vous propose de réécouter les chroniques nutrition de notre diététiste maison, notre préférée, Geneviève Arbour. Et on a discuté de créatine au mois de novembre dernier, particulièrement là parce que les influenceurs et influenceuses en parlent beaucoup. La créatine, c'est un des suppléments alimentaires les plus étudiés scientifiquement, mais elle soulève encore beaucoup de questions sur son rôle, ses bénéfices, ses risques et même ses applications en dehors du sport. Voici donc la chronique de Geneviève Arbour sur la créatine. Bonjour Geneviève.
3: Bonjour Rudy.
1: Ben, avant de faire le point là, sur ce que la science nous dit vraiment sur la créatine, qu'est-ce que c'est ce supplément-là?
3: C'est un élément nutritionnel qui est non essentiel, qu'on retrouve en abondance dans la viande et les poissons, en fait, tout ce qui est un muscle que l'on consomme, là. La créatine est aussi synthétisée par notre foie, principalement à l'aide de deux acides aminés. Les acides aminés, c'est comme les molécules qui forment les protéines. Et 95 % de notre créatine est stockée dans les muscles, puis la balance va se retrouver au cœur, au cerveau et les testicules chez l'homme.
1: Alors, si je comprends bien, même si je ne mange pas de viande ou de poisson, mon corps est quand même capable de produire de la créatine.
3: C'est exact. C'est pour ça qu'on appelle ça un aliment non essentiel, parce que le corps est capable d'en produire. Les besoins sont d'environ 2 à 4 grammes par jour, mais ça va varier à cause de la masse musculaire et aussi de la quantité d'activité physique qui va être réalisée, qui va dépenser la créatine. Environ la moitié de nos besoins vont être comblés par les apports nutritionnels et l'autre besoin seront comblés par la production qui est dite endogène par le corps. Ce qui explique que nos végétariens et végétaliens auraient des réserves de créatine de moins 20 à 30 % par rapport aux omnivores.
1: Ah, OK. Quel est le rôle de la créatine dans nos corps?
3: Le petit avertissement, j'ai essayé de vulgariser le plus possible mon propos, mais c'est des principes biochimiques super complexes. Alors, je vais être dans les termes techniques, là, je m'en excuse, là. Et c'est aussi parce que c'est si technique et complexe, là, qu'on peut pas penser que le supplément de créatine est bon pour tout, là, mais sur ce point-là, on y reviendra, là. La créatine, ça joue un rôle central dans la cellule elle-même. C'est comme si ça recharge des batteries d'énergie de la cellule en phase anaérobique lorsqu'il n'y a pas d'oxygène. Donc, ça va prendre une batterie déchargée qu'on appelle l'ADP. Ça va recharger en batterie remplie qu'on appelle l'ATP. Puis l'ATP, c'est comme le carburant de la cellule. Et chaque cellule du corps va l'utiliser comme énergie. Et là, c'est une phase métabolique qu'on dit anaérobique qui va produire de l'énergie sans oxygène, qui est utilisée lors des efforts courts et intenses. Et c'est là que la créatine va faire son travail. C'est comme un système qui est parallèle à la respiration cellulaire qui, elle, prend l'oxygène. Mais ça prend plus de temps pour fournir l'ATP à la cellule. Donc, il y a comme deux phases métaboliques là, qui produisent de l'énergie dans notre cellule. L'une qui est plus rapide, dans laquelle intervient la créatine, et l'autre qui est moins rapide, celle où l'oxygène.

0: d'un intervient. Il faut retenir que la participation de la créatine dans les cascades de réactions biochimiques là, est vraiment, vraiment, vraiment complexe. Ça va au-delà de ce que j'ai essayé de vous expliquer. Et les scientifiques tentent vraiment de la comprendre mieux puis d'identifier ses bienfaits potentiels et réels sur la santé. Et il y a des milliers d'études sur la créatine, là. Ça a commencé il y a comme 75, 80 ans. Mais on a encore besoin d'autres études pour comprendre tous ces contextes-là où la supplémentation pourrait avoir des effets qui sont réels et mesurables pour l'humain.
1: Oui, ben en tout cas, juste avec votre explication, on comprend pourquoi c'est si populaire auprès des sportifs, particulièrement ceux et celles qui font de la musculation. Mais je vous pose la question quand même, là, pourquoi on utiliserait ce supplément, puis quels sont les effets attendus sur la performance ou la récupération?
0: Et là, les premières recherches, c'était vraiment fait chez des jeunes hommes entraînés, non entraînés, puis là, on focalisait sur la performance à l'effort et l'adaptation de l'entraînement, aussi la sécurité de la supplémentation. Et là, il y a vraiment un consensus scientifique parce qu'il y a tellement eu d'études sur le sujet qui stipule que la créatine permet d'augmenter non seulement la force musculaire, mais la masse et aussi de la maintenir et va augmenter les performances lors des activités à haute intensité de courte durée où est-ce que la puissance est nécessaire de l'ordre de 10 à 20 %, ce qui est comme pas négligeable. Mais là, même si la majorité des études ont été vraiment faites chez les jeunes hommes au départ, depuis, il y a quand même eu des études qui ont porté sur les femmes, les enfants, les ados, les personnes âgées, et on voit des résultats qui sont similaires, même si on a un moins nombre d'études disponibles, on peut généraliser le propos à l'ensemble des populations.
1: Et dans un contexte d'entraînement, à qui ce supplément peut être utile?
0: C'est sûr que ça dépend du type d'entraînement, puis c'est là que c'est important parce que c'est pas, à ce jour-là, on ne peut pas l'adapter à n'importe quel entraînement. Ce qui est clairement démontré par la science, c'est un sport qui va impliquer un effort maximal de moins de 30 secondes avec des courtes périodes de récupération. C'est comme si vous allez à votre 150 %, là. C'est ça, l'effort maximal, là. Comme dans le cas de sprint, d'haltérophilie, de powerlifting, certains programmes de musculation. Les sports à haut intervalle, là, comme hockey, tennis, soccer, football, il y a beaucoup de stops égaux. Dans un contexte d'entraînement, là, où est-ce qu'on va créer des intervalles haute intensité pour bâtir de la puissance, là aussi, ça va être pertinent. Mais c'est là, grosso modo, que ça va être intéressant, la supplémentation.
1: Oui. Et à partir de quel niveau d'intensité d'entraînement ou d'objectif sportif la créatine devient vraiment là un outil pertinent?
0: Mais c'est sûr que la nutrition, ça joue un grand rôle sur les performances sportives, là, on le sait maintenant. Mais dans le domaine de la nutrition du sport, les spécialistes ont élaboré une pyramide d'habitudes qui se décompose comme en plusieurs niveaux. Et sur le plan alimentaire, les suppléments, c'est la pointe de la pyramide. Et ça devient pertinent seulement et uniquement lorsque les étages de la pyramide, les étages inférieurs, là, sont bien maîtrisés. Donc, ça sert à rien de payer un supplément si l'alimentation, tant sur les choix, la quantité et le timing, c'est pas optimal encore, parce qu'on peut aller chercher beaucoup de gains comme ça. Et sans oublier que, ben, pour justifier un supplément de créatine, il faut s'entraîner. Donc, il faut pour avoir les stocks maximum en créatine, il faut que l'entraînement soit suffisant, soit assidu, surtout assez intense, parce que les gains de performance et les gains de masse musculaire, là, sont impossibles si on ne fait pas ce type d'entraînement-là. Et là, moi, je pense sincèrement que la plupart des athlètes récréatifs devraient travailler sur les aspects de la pyramide de base, c'est-à-dire l'entraînement, l'alimentation, avant d'investir de l'argent dans un supplément. Puis mon dernier argument pour ça aussi, c'est de dire qu'il y a plusieurs individus qui sont non répondants. Le tiers de la population ne répondrait pas à la supplémentation. Leur stock de créatine musculaire n'augmenterait pas, même si on prend de la supplémentation. Donc, il y a quand même un tiers des personnes là, qui ne seront pas sujets à ça. Ils vont mettre un peu leur argent dans la toilette parce que ça va être excrété par les reins.
1: Bon. Et puis côté sécurité, là, quelles sont les données actuelles? Est-ce que un supplément sécuritaire à long terme, est-ce que c'est, oui, c'est sécuritaire à long terme, puis est-ce qu'il y a des précautions particulières à connaître?
0: Ben, ce qui est intéressant, par exemple, c'est que la créatine monohydrate, c'est vraiment sécuritaire quand même, grosso modo. Là, on n'a pas vu que c'était, ben, c'est sûr que prise à des doses adéquates, là, c'est pas dangereux pour le foie, les reins ou d'autres systèmes. Il y a quand même des effets secondaires, là, gastro-intestinaux qui ont été rapportés, nausées, vomissements, diarrhée avec les premiers jours de prise. Je pense que le plus gros effet secondaire qu'on a vu, c'est de la rétention d'eau puis de la prise de poids dans les premiers jours de charge. Il est probablement causé parce que lorsque le corps sature ses réserves en créatine, il va moins produire d'urine pendant ce temps-là, donc il va avoir une rétention d'eau et donc comme un gonflement, mais ça disparaît relativement vite. Donc, c'est sécuritaire. Par contre, là, pour les athlètes qui sont d'élite, qui participent à des compétitions où le dopage peut être un enjeu, c'est vraiment important que les athlètes vérifient le diététiste ou la diététiste si c'est un bon supplément. Et si ça a été, ce supplément-là fait l'objet d'études d'un organisme certifié qui s'assure qu'il n'y a rien d'autre qui se retrouve dans le supplément pour pas que ça soit un agent antidopage interdit se retrouve dedans et ils échouent le test antidopage. Pour ce qui est des posologies, là, j'en ai pas parlé jusqu'à date, là, c'est 0,3 grammes par kilogramme de poids en bolus au début de 5 à 7 jours. Donc, on va scinder ça sur 4 fois par jour qu'on va le prendre. Un adulte moyen, c'est à peu près 20 grammes par jour. Puis après, on réduit avec une dose d'entretien de 0,05 grammes à 0,15 grammes par kilogramme de poids sur 4 semaines en phase d'entraînement intensif là, où on va aller chercher plus de masse musculaire et de puissance.
1: Ouais, ouais, bon, on comprend à qui ça s'adresse justement si on veut profiter pleinement là de ces effets sur la santé musculaire et sportive. Mais au-delà du sport, et c'est là où j'ai dit les influenceurs en début, en présentation, parce que on présente ça maintenant comme bon, ça a des effets sur la cognition, la santé mentale, sur des conditions médicales. Qu'est-ce que la science nous dit sur ces usages-là qui sont non sportifs?
0: Bien, c'est encore beaucoup en étude et là, je pense que c'est là où les influenceurs devancent un peu la science. C'est prometteur, il y a des domaines qui sont prometteurs, d'autres qui ont plus d'études, mais ça demande encore besoin de plus d'études pour être bien démontré parce que dans certains cas, comme dans des contextes là, d'accidents vasculaires cérébraux ou blessés médulaires, on a fait plutôt des études chez les modèles animaux. On n'est pas encore rendu chez l'homme, dans le cas de la grossesse, la fertilité, même principe. Donc, il y a comme trois catégories, là, tu sais, comme super bien démontré, ce qu'on a parlé, haute intensité, performance. Après ça, c'est possible, mais encore des études nécessaires. Puis après ça, bien, prometteur. Donc, quand on parle de dépression, quand on parle de système immunitaire, propriété anti-cancer, il faut attendre encore pour avoir d'autres résultats. Je ne sais pas si c'est pertinent de payer un supplément à ce stade-ci pour dire, ah oui, il va avoir des effets. Là où c'est mieux démontré, c'est plutôt dans la sarcopénie, qui est un processus naturel. Lorsqu'on vieillit, on se met à perdre la masse musculaire. Ah. Et ça pourrait vraiment nous aider à augmenter, maintenir notre masse musculaire, maintenir l'équilibre, éviter les chutes et les fractures osseuses et les fonctions cognitives. Mais là, ce serait des petites doses à long terme qui seraient utilisées. Par contre, soyons encore un peu... sécuritaire et pas nécessairement d'emblée suggérer la créatine à tout le monde, comme on entend beaucoup parler là, présentement sur les médias sociaux. Je pense que c'est trop vu comme une panacée qui est bon pour tout, ouais. Et c'est pas le cas.
1: C'était la diététiste Geneviève Arbour à qui on parlait de créatine le 13 novembre dernier.
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1: Il s'en passe des choses dans le monde du sport. 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Parlant justement des Jeux du Commonwealth, le président du Comité international paralympique, Andrew Parson, est allé un peu d'un cri du cœur. Il dit que la situation actuelle ne peut perdurer. Il a été très tranchant de passage à Montréal récemment. Il dit « L'organisation actuelle des Jeux paralympiques doit changer. Il en va de la sécurité des athlètes et de la qualité des infrastructures. » La piètre qualité de la neige, par exemple, a été un des thèmes principaux du dernier rendez-vous paralympique avec des conditions printanières qui ont frustré de nombreux skieurs et planchistes. Cette réalité n'est pas nouvelle, rappelait Andrew Parson. Les paralympiques se tiennent toujours deux semaines après les Olympiques et les températures plus chaudes sont fréquentes. On l'a constaté à Milan-Cortina, dit-il, comme à Pyeongchang, où il a fait 26 degrés un jour sur le site alpin, imaginez. Alors, ça nuit bien sûr à la qualité de la neige. On fait face à des problèmes de qualité de compétition et de sécurité, ce qui n'est pas une bonne chose pour les athlètes. Les solutions ne sont pas nombreuses, mentionne celui qui était de passage à Montréal sur invitation du Comité paralympique canadien. La solution pour les Jeux paralympiques d'hiver ne pourra pas être trouvée de manière isolée. Elle devra impérativement se faire en partenariat avec les Jeux olympiques d'hiver. Je vous invite à aller lire le texte complet de Kevin Breton dans la section sport du ICI Radio-Canada.ca. Et puis, échange, signature de contrat plutôt dans la Ligue nationale de hockey. Patrick Kane retourne avec les Blackhawks, lui qui a gagné pas une, pas deux, mais bien trois Coupes Stanley avec les Blackhawks de Chicago à l'époque, a signé un contrat d'une valeur de 16 millions de dollars sur une période de 2 ans. Donc après, pendant 16 saisons, oui, Patrick Kane a joué à Chicago et là, il est de retour. Patrick Kane qui a 37 ans, tout de même inscrit 16 buts et 41 passes en 67 matchs la saison dernière alors qu'il jouait avec les Red Wings de Détroit.
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4: La ville de Victoria pense à augmenter la densité dans le vieux quartier de la ville qu'on appelle Old Town. Elle en discute d'ailleurs aujourd'hui, des discussions qui se passent à huis clos. Arthur McInnes, avocat à la retraite et professeur de droit, s'affiche comme défenseur du patrimoine. Il ne s'oppose pas à une augmentation de la densité dans le quartier, mais voit d'un mauvais œil que le conseil s'apprête à se pencher ce matin sur une proposition qui pourrait changer la nature du district commercial historique.
5: Trois choses manquent, si je peux dire ça. Oui. Aucun plafond, aucun audience et aucun toit d'appel. Si une demande est refusée, par exemple, le promoteur peut demander au conseil de réexaminer la décision. Mais moi, les voisins, les autres ici à Autant, n'ont pas le même droit. Personnellement, je pose pas la densification, si je peux dire ça. Le Victor a besoin de plus de logements. Mais en même temps, la densité doit être accompagnée d'une bonne planification.
4: Demain, à l'émission, on vous parlera des camps de corail en Colombie-Britannique et ailleurs dans le monde.
1: Merci beaucoup, Dominique. On sera au rendez-vous demain dès 6 heures. Vraiment, Panorama, demain, on vous prépare toute une émission aussi. D'ailleurs, bon, je l'ai mentionné un peu plus tôt, on reçoit la légende du reggae africain, Tikenja Fakoly, l'artiste originaire de Côte d'Ivoire, sera de passage samedi sur la scène principale à Salmon Arm dans le cadre du festival Roots and Blues. On est vraiment choyé qu'il ait pris le temps de discuter avec nous. Donc, Tikenja Fakoly, demain à l'émission. On va faire un tour également sur l'île Hornby puisqu'il y a une installation artistique au cœur de la forêt qui attire l'attention partout sur la planète, qui est nommée pour un prix Coda Works. C'est l'installation Forest Mixer et Mouna Andraos, cofondatrice du studio Daily, qui a créé cette installation, sera avec nous pour en parler. Et puis, on fait le point également sur la situation des feux de forêt, plus particulièrement vu des airs. Vous avez peut-être vu ces photos près du feu de Brunswick Creek, de ce nuage. C'est un pyro-cumulonimbus, ça se crée, ça, c'est lorsque les incendies créent leur propre nuage de fumée. C'est tout un petit écosystème météo qui est créé avec ça. On va en parler avec un spécialiste, Philippe Gachon sera avec nous. Donc vraiment, un bon vendredi à prévoir à l'émission. Merci à toute l'équipe, à la mise en onde, Guillaume Tselepoglou, Victoria Bjezinski à la réalisation associée et Alex Laplante à la technique, ici Rudy Desjardins. Bonne soirée et à demain!

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5: Il faut être solide, il faut être fort, il faut être d'autres options.
4: Négocier avant de riposter.
5: Oui, il y a des possibilités de représailles.
4: Face à la menace tarifaire, Mark Carney assure que tout est sur la table, mais il veut d'abord laisser place au dialogue avec Washington. Aussi à l'émission, accusé d'avoir tué sa fille aux États-Unis, le Montréalais Luciano Fratolin maintient qu'elle a été enlevée à l'ouverture de son procès. Puis, quel avenir pour les cétacés en captivité? Après le transfert de 6 bélugas de Marineland, comment doit-on traiter ceux qui restent? Et plus tard... Hommage à la légende du jazz, Oliver Jones, qui s'est éteint à 91 ans.

0: Bonsoir à tous et à toutes. Alors que s'intensifient les négociations commerciales entre le Canada et les États-Unis, il est trop tôt pour parler de représailles aux tarifs douaniers, selon Mark Carney. Le premier ministre canadien a rencontré aujourd'hui ses homologues des provinces et territoires à Charlottetown. Et c'est là qu'on joint notre collègue Sébastien Desrosiers. Bonsoir Sébastien.
1: Bonsoir Julie.
0: Sébastien, le gouvernement fédéral préfère donc miser sur la diplomatie.
1: Pour l'instant. Mm-hmm. En fait, ce qu'on comprend, c'est que devant cette menace de nouveaux tarifs de 50 % qui doivent entrer en vigueur dans 27 jours, le Canada, effectivement, intensifie les négociations avec les États-Unis. C'est ce qu'a dit Mark Carney aujourd'hui à la sortie d'une rencontre de quelques heures avec les premiers ministres des provinces et territoires. Donc, le but, c'est de parvenir, au fond, à un accord global qui toucherait tous les secteurs qui souffrent des droits de douane imposés par les États-Unis. Si c'est pas le cas à la fin de cette période-là, et donc si on ne parvient pas à conclure une entente d'ici les 27 jours et que Washington met sa menace à exécution, M. Carney dit tout est sur la table. Mais d'ici là, il est trop tôt selon lui pour parler de représailles, comme l'a suggéré par exemple Doug Ford de l'Ontario cette semaine. Ce serait même contre-productif. Il préfère miser sur les négociations. Et son message à ses homologues, Julie, qui était avec lui aujourd'hui, c'était « Concentrez-vous sur ce que vous pouvez contrôler », c'est-à-dire bâtir l'économie canadienne, notamment avec les projets d'intérêt national qui ont été mis en chantier ou qui vont l'être dans un avenir approché, et diversifier vos marchés d'exportation, une approche qui, selon le premier ministre canadien, donne déjà des résultats. On l'écoute.
2: Il faut être solide, il faut être fort, il faut avoir d'autres options. Et ce qui est évident, que l'administration américaine remarque que le Canada est en train de créer des relations plus étroites avec d'autres économies. Le Canada va faire tout ce qui serait nécessaire, mais ça dépend sur les résultats des négociations avec les États-Unis.
0: Bon, mais Sébastien, les premiers ministres des provinces, eux, veulent être tenus au courant quand même du plan d'Ottawa.
1: Oui. C'est-à-dire que les dirigeants provinciaux l'attendaient de pied ferme, à commencer par Doug Ford, on en parlait hier, qui disait se sentir un peu seul dans son coin en proposant d'utiliser la méthode forte. Le premier ministre de l'Ontario, lui, voulait avoir un plan. Il a dit, bon, peut-être pas aujourd'hui, mais il faut être mis dans le coup des prochaines étapes, particulièrement pour ce qui est des provinces qui sont le plus durement touchées par cette nouvelle vague de tarifs. C'est le cas de l'Ontario avec le secteur de l'auto et de l'acier, de la Colombie-Britannique, dont le bois et le papier vont en subir les contre-coups. Et bien sûr, le Québec qui souffre déjà des droits de douane de 50 % imposés au secteur de l'acier, mais aussi de l'aluminium, qui est l'une des principales industries de la province. D'ailleurs, Christine Fréchette, qui a rencontré Mark Carney en privé aujourd'hui, a demandé à peu près la même chose que le premier ministre de l'Ontario, c'est-à-dire d'avoir accès au plan de négociation commerciale du fédéral avec les États-Unis. Dans une vidéo publiée sur les réseaux sociaux, elle dit « Les décisions qui vont être prises par le gouvernement canadien vont avoir un impact important sur notre économie, alors je demande que le Québec soit informé et associé à la stratégie canadienne. » La première ministre du Québec, donc, ne s'est pas adressée aux médias aujourd'hui, Julie, mais voici certains de ses homologues. D'abord, M. Ford, qui affirme qu'Ottawa n'a pas besoin d'avoir déjà mis les points sur les i et les barres sur les t, mais il dit « on veut comprendre quelle est la vision ». Il va être suivi de Susan Holt du Nouveau-Brunswick et de Rob Lance de l'Île-du-Prince-Édouard, qui est aussi président du Conseil de la Fédération.
3: Well, I don't expect them to have the T's crossed and I's dotted, but it's a Team Canada approach led by the Prime Minister.
4: Ça, c'est l'objectif, de démontrer aux États-Unis que nous sommes une pays canadienne de chaque bord de la rive, au nord, en l'ouest, à l'est, ensemble. Et ça, c'est que le Premier ministre, qui sont tous... On a des approches différentes, mais l'objectif est commun et on va y arriver ensemble.
5: We may come to that room with different priorities, maybe even competing interests. And we have a robust discussion about it, but we've all agreed that we'll advance as a united team.
1: Alors, Monsieur Lance, Julie, qui dit, on arrive à ces réunions comme celles qui se sont tenues ici cette semaine avec des priorités différentes, même parfois des intérêts qui font en sorte qu'on se retrouve en compétition, mais on a un objectif commun et on avance en équipe. C'est pas mal ce que tout le monde nous a dit aujourd'hui en nous assurant qu'ils ne se laisseront pas diviser, mais on a le goût de dire pendant combien de temps encore, parce qu'on a senti aussi de l'impatience. Certains d'entre eux soupçonnent que la stratégie ce soit d'attendre en espérant que les élections de mi-mandat aux États-Unis cet automne contribuent à mettre un peu de pression sur l'administration Trump. Mais donc, pour l'instant, les premiers ministres repartent de l'île du Prince-Édouard avec l'espoir que le conflit commercial soit bientôt chose du passé, mais sans nécessairement voir la lumière au bout du tunnel encore.
0: Et vous pourrez repartir aussi, Sébastien Desrosiers, après 3 jours de couverture quand même intense. Merci beaucoup d'avoir été avec nous encore ce soir.
1: Avec grand plaisir. Au revoir.
0: Et par ailleurs, signe que l'administration Trump ne semble pas vouloir faire marche arrière, Washington confirme l'imposition de nouveaux tarifs douaniers d'environ 10 % contre des dizaines de pays, dont le Canada, qu'il accuse de ne pas en faire assez pour lutter contre le travail forcé. Ils vont entrer en vigueur à 12:01. Mais cette surtaxe de 10 % va en fait en remplacer une autre, identique, qui expire ce soir, mais qui avait été mise en place pour des raisons légales différentes. Donc, pour le Canada, le résultat est le même. La surtaxe de 10 % sur les biens qui ne sont pas couverts par l'accord Canada-États-Unis-Mexique reste telle qu'elle.

0: Au palais de justice d'Elizabethtown, dans l'État de New York, la poursuite a commencé à présenter sa preuve au procès de Luciano Fratolin, ce Montréalais qui est accusé d'avoir tué sa fille de 9 ans et d'avoir dissimulé son corps l'an dernier. Jean-François Thériault était sur place aujourd'hui pour suivre les procédures. Bonsoir Jean-François.
1: Bonsoir Julie.
0: Alors la défense a aussi donné un avant-goût de ce qu'elle entend plaider.
1: Oui, Julie, après 3 jours qui ont été dédiés à la sélection du jury, on a enfin eu un aperçu, oui, de la preuve qui pèse contre Luciano Fratolin, mais aussi de sa défense. Et essentiellement, Julie, dans sa déclaration d'ouverture, son avocat a maintenu que la jeune Mélina avait bel et bien été enlevée par 2 hommes à bord d'une camionnette blanche, exactement comme l'avait affirmé Luciano Fratolin aux policiers le soir du 19 juillet 2025. Parce que je vous rappelle que c'est Fratolin lui-même qui a composé le 911 pour annoncer que sa fille avait été kidnappée dans une aire de repos où les deux s'étaient arrêtés un moment pour aller aux toilettes. Les policiers avaient même lancé une alerte Amber pour essayer de retrouver l'enfant. Et on a finalement retrouvé son corps le lendemain dans un étang sous une roche. Et on a accusé Luciano Fratolin d'avoir noyé sa fille et tenté de dissimuler son corps, comme vous l'avez dit d'entrée de jeu.
0: Donc, il maintient qu'il est une victime dans cette histoire, Jean-François.
1: Oui, son avocat a présenté Luciano, c'est comme ça qu'il l'appelait, seulement par son prénom. Donc, il a présenté Luciano comme un homme qui, ce qu'il aimait plus que tout, c'était faire découvrir le monde à sa fille Mélina, et que c'est pour cela là, qu'il était aux États-Unis avec elle cette semaine-là. Mais que je cite son avocat, son voyage de rêve avait tourné au cauchemar quand la jeune fille avait été kidnappée. Surtout, l'avocat de Fratolin a répété que les policiers n'ont jamais vraiment pris au sérieux son client et qu'ils avaient décidé d'emblée là, que c'était lui le coupable avant même que l'enquête ne débute véritablement. Donc, il a dit, ils l'ont traité comme un suspect et non comme ce qu'il était vraiment, c'est-à-dire une victime. L'avocat a admis cependant là, que oui, il y a des pans de l'histoire de son client qui peuvent paraître contradictoires, qui peut avoir l'air d'avoir oublié certains éléments pourtant importants dans l'affaire, mais, a dit l'avocat, c'est que Luciano Fratolin aurait subi une blessure à la tête plus tôt dans sa vie, une blessure qui affecterait là, sa mémoire.
0: Sauf que, Jean-François, la poursuite, elle, jure qu'elle a des preuves solides.
1: Oui, la procureure de la poursuite a aussi fait une déclaration d'ouverture et elle a admis d'emblée qu'il n'y a pas de preuve directe que Luciano Fratolin a tué sa fille, pas de témoin oculaire, pas d'aveu du père, mais elle a dit qu'il y a de la preuve circonstancielle écrasante. D'abord, on a les données GPS du cellulaire de Fratolin et aussi de sa voiture de location qui montrent qu'il était tout près du lieu où le corps de la jeune fille a été retrouvé. Malgré ce qu'il avait dit aux policiers, il serait même resté là 54 minutes. Ensuite, les enquêteurs ont remarqué que le père ne portait pas les mêmes vêtements quand il est allé rencontrer les enquêteurs que quand il a été aperçu pour la dernière fois avec sa fille sur des caméras de sécurité d'un McDonald's quelques heures avant la disparition. Fratolin a nié là, qu'il s'était changé, mais les policiers ont retrouvé plus tard, dans une forêt, des vêtements et des chaussures mouillées qui étaient enfouis dans un sac à poubelle, des items qui appartenaient bel et bien à Luciano Fratolin, selon la poursuite, évidemment. Mmh. Plus encore, la procureure a dit que la boue qui a été retrouvée sous les souliers est identique en tout point à celle de l'étang où on a retrouvé le corps de Mélina. Finalement, Julie, les policiers disent qu'ils ont retrouvé des écrits incriminants où Luciano Fratolin décrivait la mère de sa fille comme une personne maléfique. Il aurait écrit qu'il craignait que sa fille soit victime du même mal. Il aurait même écrit à un moment qu'il voulait libérer Mélina de ce mal. Et il voulait l'amener, et là je le cite, à la fin. Et selon la poursuite, il évoque aussi dans ses écrits une sorte de renaissance où il se présenterait là, comme, Luciano 2.0.
0: Et bon, aujourd'hui au procès, donc, des policiers ont commencé à témoigner aujourd'hui. Qu'est-ce qu'on retient de leur passage à la barre?
1: On a entendu le témoignage de 2 policiers, les premiers là, qui ont recueilli le témoignage du père le soir de la disparition présumée. On a aussi vu des vidéos, dont un qui a été capté dans une salle d'interrogatoire où le père apparaît comme un homme calme, affable, coopératif avec les policiers. peut-être même un peu trop calme, a dit un policier à la barre. Il dit que lui, comme père, en tout cas, si son enfant avait été kidnappé, il y aurait une réaction plus prononcée, disons. Ouais. Et on entend aussi dans les vidéos Luciano Fratellin qui essaie de diriger les soupçons vers la mère de sa fille. Il répète à au moins deux reprises je ne serais pas surpris qu'elle fasse quelque chose comme ça. Il dit aussi que la mère a des graves problèmes mentaux. Il dit à un moment qu'elle est schizophrène et qu'il voulait même faire tester sa fille pour la même maladie mentale. La poursuite a d'ailleurs annoncé que la mère allait témoigner lors du procès. Par respect envers elle, on a choisi de ne pas la nommer, de ne pas l'identifier. Mm-hmm. On ne sait pas encore, par contre, si Luciano Fratellin lui-même va prendre la barre pour raconter sa version des faits. Ce sera à sa défense de décider. Ça s'annonce donc, Julie, comme un procès long, comme un procès complexe. Ça va durer au moins 3 semaines.
0: Et une histoire troublante. Jean-François Thériault qui nous parle en direct d'Elizabethtown dans l'État de New York. Merci.
1: Merci à vous. Au revoir.

0: Nombreux sont ceux à avoir encensé aujourd'hui la légende du jazz montréalais, Oliver Jones, dont on a appris la mort hier soir. Le pianiste d'exception s'est éteint à 91 ans, après une carrière qui aura duré plus de 80 ans. Il laisse dans le deuil sa famille, mais aussi d'anciens collègues et des amis qui se souviennent de lui comme d'un homme humble et affable, au sourire contagieux. Élise Allard revient sur les moments charnières de sa vie et de sa carrière et sur les réactions qui ont suivi son départ.
1: Oliver Jones naît dans le quartier de la Petite Bourgogne à Montréal le 11 septembre 1934 de parents originaires de la Barbade. Il est initié au piano dès l'âge de 2 ans. Au micro de Patrice Roy en 2022, il raconte que sa mère, exaspérée par un enfant turbulent, avait trouvé le moyen de le calmer.
2: Elle a décidé de prendre une chaise comme ça, puis m'attacher en avant le piano.
1: 3 ans plus tard, le jeune Oliver, doté d'une oreille absolue, donne son premier concert dans l'église de son quartier.
3: J'avais les misères embarquées sur le main. Madame Wade, qui m'avait aidé à monter. Puis, j'avais joué quelque chose comme Boogie Woogie, In the Mood.
1: Mais c'est au Café Saint-Michel, un cabaret de la métropole, qu'Oliver Jones, 9 ans, joue professionnellement pour la première fois.
2: J'ai commencé un peu tard.
1: Très jeune, il rencontre celui qui devient tour à tour son voisin, son maître et son idole, le pianiste virtuose Oscar Peterson.
2: J'ai jamais vu personne jouer le piano comme ça.
1: C'est d'ailleurs sa sœur, Daisy Peterson Sweeney, qui lui enseigne le piano. Au début de l'âge adulte, Oliver Jones déménage à Valleyfield, où il joue à l'hôtel La Roque. Il y rencontre Monique, qui deviendra son épouse et la mère de son fils, à une époque où les mariages mixtes étaient encore rares.
2: On s'est rencontrés, elle avait 17, 18 ans, j'avais 20 ans. On était 3 noirs à Valleyfield.
1: Oliver Jones s'exile ensuite à Porto Rico, où il devient le directeur musical d'un chanteur de calypso, Kenny Hamilton. Une époque foisonnante pour la musique qui l'amènera dans les Caraïbes et aux États-Unis, avant de revenir près de 20 ans plus tard à Montréal, rappelé par le contrebassiste Charles Biddle, qui venait de fonder le club Biddle's Jazz and Ribs, l'animateur et écrivain Stanley Péan.
4: Donc c'est là qu'a commencé vraiment sa carrière jazz dans les années 80, avec une série de disques. Il en aura fait 24 pour l'étiquette Just in Time. Tous des disques qui ont été extrêmement bien reçus.
1: Une carrière qui le mènera aux quatre coins du globe et qui lui vaudra de nombreux prix et reconnaissances. Oliver Jones a entre autres été fait citoyen d'honneur de la ville de Montréal, chevalier de l'Ordre national du Québec et officier de l'Ordre du Canada. Charles Biddle Jr. se souvient de cet ami de la famille.
5: Par l'intermédiaire de mon père, j'ai rencontré plein de gens. Puis souvent, ceux qui étaient très, très, très bons, il y avait une attitude un peu, il était très confiant. Puis Oliver, c'était tout le contraire. C'est pas qu'il était pas confiant, mais il était d'une humilité, d'une grâce, d'une élégance incroyable. À part ça, c'est son sourire. Je l'ai jamais vu dire un mot de déplacé ou un mot de désagréable ou de manifester aucune hargne envers quelqu'un.
6: C'est un homme tellement gentil, tellement intelligent, avec une musicalité incroyable.
1: André Ménard se rappelle de ses nombreux passages au Festival international de jazz de Montréal, dont il est le cofondateur, plus particulièrement de ce spectacle de 2004 où Oliver Jones et Oscar Peterson sont montés ensemble sur scène pour la première et dernière fois.
6: Il y a eu un duo et c'était magnifique comment les deux s'appréciaient et s'étaient remerciés mutuellement. C'était franchement très émouvant.
1: L'un des moments les plus marquants de sa carrière, relate son relationniste Simon Fauteux.
7: Oscar était le héros de Oliver et quand ils ont joué ensemble au Festival de jazz, c'était vraiment un rêve pour Oliver, au point où, en regardant le concert, on avait l'impression qu'Oliver redevenait un petit garçon qui jouait avec Oscar.
1: Ces dernières années, Oliver Jones a consacré beaucoup de son temps à développer le goût de la musique chez la prochaine génération. La pianiste Lorraine Desmarais l'a bien connu.
8: Il était très pour la jeunesse, il a donné des pianos, il a donné son nom à des projets. Pour lui, c'était très important. Il a parrainé, oui, multiples jeunes, il a été un mentor aussi.
1: Oliver Jones laisse derrière lui un son qui lui est propre, estime Stanley Payan.
9: Son swing qui va lui survivre. C'est un musicien qui est dans la tradition, mais qui l'incarne de manière magistrale.
2: Je suis très, très fier de ma vie, mais je pense que c'est le bon Dieu qui m'a aidé beaucoup. Moi, je trouve que j'ai été l'homme le plus chanceux au monde.
1: Ici Élise Allard, Radio-Canada, Montréal.

0: écoute plus tard à l'émission, saviez-vous que 34 États américains permettent encore le mariage de mineurs? Un projet de loi présenté au Congrès pourrait mettre fin à cette pratique. Mais d'abord, on se tourne maintenant vers l'Ontario et plus précisément vers le parc Marineland de Niagara Falls où se déroule ces jours-ci l'opération de transfert des 30 bélugas et des 4 dauphins qui doivent quitter le parc qui a fermé ses portes il y a maintenant presque 2 ans. 6 de ces 30 bélugas sont maintenant aux États-Unis dans un aquarium à Chicago et dans un autre parc d'attractions, celui de SeaWorld à San Antonio au Texas. L'opération de transfert des autres bélugas et des 4 dauphins qui restent va se poursuivre dans les prochains jours avec, comme destination, Atlanta, San Diego et aussi Valence, en Espagne. Des transferts d'animaux qui étaient dans des parcs d'attractions, on en voit aussi ailleurs. Hier, un autre Marineland, celui d'Antibes, dans le sud de la France, a lui aussi procédé à une opération similaire. 8 des 12 dauphins de ce parc ont été transférés vers l'Espagne dans un parc zoologique situé à Malaga, en Andalousie. Et ça s'est passé devant des manifestants en colère qui étaient inquiets pour leur survie. Des parcs d'attractions, donc, qui ferment leurs portes, des animaux en captivité qu'il faut bien replacer à quelque part. Il n'y a pas que de solution facile, en fait, pour s'occuper de ces animaux qu'on a maintenus pendant de nombreuses années en captivité. Qu'est-ce qu'on peut faire et qu'est-ce qu'on doit faire? Alors, avec nous, pour en parler, Robert Michaud, directeur scientifique du GREM, le groupe de recherche et d'éducation sur les mammifères marins. Il étudie depuis de nombreuses années la population de bélugas du Saint-Laurent. Bonsoir, M. Michaud.
1: Bien le bonsoir.
0: Le déménagement de 6 premiers bélugas de Marineland à Niagara Falls, ça a commencé donc lundi. On a vu ces images-là. Une opération complexe, hein? Est-ce qu'il y a des risques en réalité pour ces mammifères-là qui ont vécu pendant toutes ces années dans des bassins?
1: Bien, plusieurs d'entre eux sont nés en aquarium, mais plusieurs autres sont arrivés en avion depuis la Russie. En fait, toute cette histoire à Marineland commence par l'importation d'un très grand nombre de bélugas de la Russie. Je me rappelle bien, c'est une 12 ou 19 bélugas au début des années 2000 qui ont été capturés, transférés à Marineland. Et l'équipe de Marineland a eu un succès inattendu, presque extraordinaire, à reproduire ces animaux-là, de telle sorte que au début des années 2020, il y avait presque 50 ou 54 bélugas dans ces bassins, ce qui était bien au-delà de la capacité du support. Mm. Et là, bien, ce qu'on voit aujourd'hui, c'est le début du dénouement d'une histoire qui est assez triste, somme toute, parce que là, il y avait beaucoup trop de bélugas dans cet aquarium-là. Et parallèlement, c'est joué une histoire qui, elle, est assez heureuse, puis que j'aimerais rappeler, c'est que le Canada a voté une loi il y a presque une décennie qui nous engageait comme société à se désengager justement, à fermer graduellement ces installations, à ne plus permettre de les reproduire. Et bien, ces deux voies-là qui étaient parallèles se rencontrent aujourd'hui avec cette situation-là où maintenant il faut trouver une nouvelle maison pour ces animaux. On est très heureux que les Américains, les Espagnols avaient élevé la main, parce qu'il n'y avait pas beaucoup d'autres solutions. Marineland ayant fait faillite, il fallait que quelqu'un lève la main de façon responsable, d'une certaine façon, parce que c'est un héritage collectif. Hein. Vous savez, ces animaux-là qu'on garde dans des conditions artificielles, c'est un long héritage. On n'a pas commencé ça en l'an 2000. Ça fait presque un siècle.
0: Oui, pour notre propre divertissement.
1: Oui. Alors, effectivement.
0: On peut pas mettre fin à leur vie comme ça. Donc, effectivement, j'allais vous demander, est-ce que c'est un moindre mal que d'autres parcs ou aquariums décident de les adopter, de les prendre chez eux?
1: Mais ça me semblait être à peu près la seule solution. Il y a une solution qui a été discutée et envisagée, mais qui n'a pas été retenue. On a vu apparaître quelques initiatives à travers le monde, sont peu nombreuses, mais une très près de chez nous, en Nouvelle-Écosse, de créer des espèces de sanctuaires en milieu semi-naturel pour mettre à la retraite, en quelque sorte, ces animaux-là qu'on garde dans des conditions un peu plus difficiles, exiguës, des bassins de béton qui ne sont pas toujours les meilleurs endroits pour vivre pour ces animaux-là.
0: On s'imagine,
1: mais
0: oui.
1: Ces sanctuaires ne sont pas tout à fait prêts. qui n'ont pas tout à fait été éprouvés et ne sont pas nécessairement appuyés sur un modèle d'affaires qui va faire qu'on va pouvoir garantir de fournir à ces animaux les soins pour les nombreuses années pendant lesquelles ils pourraient encore vivre. Les belugas peuvent vivre jusqu'à l'âge de 70-80 ans, en captivité probablement un peu moins, mais quand même encore quelques décennies pour plusieurs d'entre eux. Alors, les aquariums qui ont levé la main, plusieurs d'entre eux, c'est des aquariums avec lesquels nous avons travaillé pour des projets de recherche à Chicago, le Shedd Aquarium. Il y a Mystic Aquarium qui a déjà reçu 5 des belugas un peu avant la vague des 30 dont on parle beaucoup, mais il y en a déjà 5 qui avaient été transférés à Mystic Aquarium au Connecticut. À Atlanta, même à Valence, c'est des aquariums qui ont développé une expertise assez impressionnante pour le soin des animaux, mais aussi pour la recherche scientifique. Alors, il y a des choses qu'on a apprises dans ces aquariums-là qui nous servent aujourd'hui dans nos programmes de recherche sur les belugas du Saint-Laurent, autant en acoustique qu'en évaluation de l'état de santé. On a même développé des tests de grossesse pour nos belugas sauvages du Saint-Laurent à partir de photographies qu'on a prises à Valence, à Atlanta, à Shedd Aquarium et à Mystic. Alors, ils vont être entre bonnes mains. Il reste que c'est des animaux qu'on a choisi d'enlever de leur milieu naturel pour les amener sous garde des humains dans des aquariums. On peut être plus ou moins à l'aise avec ça, mais on ne peut pas refaire cette histoire. On peut se dire heureux qu'au Canada, finalement, on a fait un déphasage graduel Vancouver, l'aquarium de Vancouver qui gardait aussi des belugas. Puis c'est un peu sous la pression du public que l'aquarium de Vancouver a dû se débarrasser ou relocaliser leurs belugas parce que la population ne voulait plus supporter
0: cette. Il n'y a plus d'acceptabilité sociale. Et c'est ce qu'on a vu en France aussi hier. Il y avait des manifestants qui huaient pendant que les dauphins se faisaient transférer. Donc, je voulais vous poser la question un peu naïvement, mais cette idée-là d'avoir un sanctuaire en milieu naturel, évidemment, on peut certainement pas, je présume, les relancer dans l'océan et les laisser libres comme ça, mais un sanctuaire, ça pourrait être une option potentiellement viable à plus long terme. Ben,
1: l'idée est séduisante. Il y a même un caractère romantique à ça parce que c'est une semi-retraite dans un milieu pour un milieu plus ouvert, plus agréable. On a fait ça avec les chimpanzés. Il y a plusieurs habitats artificiels qui ont été créés pour mettre des chimpanzés qu'on utilise, entre autres, pour l'industrie pharmaceutique ou toutes sortes de tests. On les met à la retraite dans des environnements semi-naturel. Alors, l'idée est séduisante, mais soulève des défis que moi, je ne suis pas en mesure de bien évaluer, mais que des collègues vétérinaires ont jugé qu'on n'avait pas encore rencontré les critères nécessaires pour fournir à ces animaux-là tous les soins dont ils auront besoin pour survivre.
0: Parce qu'ils ne peuvent pas aller en nature.
1: Poursuivi.
0: Ça, c'est clair.
1: Ça, c'est tout le monde, il y a un consensus étendu là-dessus. Il y a des essais qui ont été faits, ça a été malheureux, les résultats étaient un peu catastrophiques. Ces animaux là, la majorité sont nés en captivité et devront rester sous la responsabilité des humains. Et probablement pour assez longtemps. Là, les situations dans lesquelles ils s'en vont sont des endroits qui sont éprouvés, qui ont fait leurs preuves. Ils vont recevoir les meilleurs soins possibles. On aurait aimé ne pas peut-être les retirer de leur milieu naturel et de leur famille. C'est des animaux qui vivent dans des réseaux familiaux assez développés.
0: Ouais.
1: On comprend maintenant que c'est une moins bonne idée. Puis probablement qu'aux États-Unis, comme on l'a vu au Canada dans les dernières décennies, on va voir un déclin progressif. Mais c'est quelque chose qui va devoir se faire de façon progressive.
0: Ouais. Et comme vous dites, on ne pourra pas refaire l'histoire, malheureusement.
1: Non, c'est pas facile, ça.
0: Non, ben Robert Michaud, malheureusement, c'est tout le temps qu'on avait, mais merci beaucoup de cet éclairage. Je rappelle que vous êtes directeur scientifique du groupe de recherche et d'éducation sur les mammifères marins. Merci d'avoir été avec nous.
1: Je vous remercie.
0: Au revoir.
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0: La grand-messe de l'industrie aéronautique tire à sa fin. Le salon de Farnborough au Royaume-Uni se termine demain. Après une semaine de conférences, de rencontres d'affaires et de démonstrations d'appareils civils et militaires, 4 ministres fédéraux et plus de 150 entreprises canadiennes participaient à l'événement cette année. Une imposante délégation, donc, qui témoigne de l'engouement pour le secteur aéronautique au pays. Et on en parle ce soir avec notre chroniqueur économique, Yannick Lepage. Bon, Bonsoir Yannick.
3: Bonsoir Julie.
0: La semaine a été notamment marquée par une annonce importante en matière de défense pour le Canada.
3: Oui, le gouvernement fédéral qui a confirmé que le Canada agira à titre d'observateur pour le programme de développement d'un nouvel avion de chasse qui est mené par le Royaume-Uni, le Japon et l'Italie. Le Canada, qui est le premier pays à obtenir ce statut-là, concrètement, ça veut dire qu'Ottawa aura accès aux informations confidentielles du programme. Alors, par exemple, les capacités militaires de l'avion, ses plans de conception également. Le statut d'observateur n'oblige pas le Canada à contribuer financièrement au programme ni d'acheter éventuellement des appareils. Par contre, ça va permettre au gouvernement fédéral de voir s'il souhaite s'impliquer davantage dans le développement de l'avion. Ottawa pourra aussi faire valoir l'expertise de certaines entreprises canadiennes qui pourraient devenir des fournisseurs de pièces pour le nouvel appareil. Tout ça est encore assez embryonnaire, là, Julie. Il y avait une maquette grandeur nature de l'avion qui était exposée au salon de Farnborough, mais elle était loin de pouvoir voler. Les trois pays qui développent l'avion envisagent un premier vol d'essai en 2027 et la livraison des premiers appareils en 2035. Alors, beaucoup de choses peuvent se passer d'ici là, mais ça demeure quand même une preuve tangible que le Canada souhaite développer de nouveaux partenariats en matière de défense, on le répète depuis plusieurs mois, réduire sa dépendance aux États-Unis, même si Ottawa a fait attention cette semaine de ne pas présenter la nouvelle comme un affront envers Washington. Mm-hmm. Le ministre de la Défense, David McGuinty, a indiqué que même s'il n'y avait pas eu de tension économique, commerciale avec l'administration Trump, le Canada aurait tout de même voulu participer, s'impliquer d'une façon ou d'une autre dans le développement du nouvel appareil. Et l'avion que conçoivent le Royaume-Uni, le Japon et l'Italie ne pourrait pas remplacer à court terme les chasseurs américains F-35 que le Canada a commandé. On sait que c'est un dossier qui est sous examen, un dossier qui est chaud. Ottawa doit encore se prononcer à cet égard-là. Mais à long terme, l'annonce de cette semaine, ça offre quand même une nouvelle avenue au gouvernement fédéral si Ottawa souhaite développer une nouvelle flotte d'avions de chasse qui ne serait pas fabriquée aux États-Unis.
0: Mm-hmm. Par ailleurs, il y a des entreprises canadiennes qui ressortent du salon avec des nouveaux contrats, Yannick.
3: Oui, Bombardier qui a annoncé qu'une entreprise saoudienne fera l'acquisition de 12 jets privés avec des options d'achat pour ajouter 48 appareils supplémentaires. C'est un autre contrat important pour Bombardier qui a déjà un carnet de commandes bien rempli. Et pour répondre à la demande, Bombardier a l'intention d'agrandir ses installations à Dorval au Québec. Après avoir ouvert il y a seulement 2 ans une nouvelle usine à Toronto quand même, il y a aussi Airbus qui a signé un contrat avec un nouveau client pour l'A220 qui est assemblé à Mirabel, le transporteur national des Bermudes qui va acheter 10 appareils. Ça s'ajoute à la commande record d'Air Asia pour 150 appareils qui a été annoncée au mois de mai. Il y a aussi le fabricant de moteurs Pratt & Whitney qui quitte le salon avec un nouveau contrat, $1 milliard pour assurer la maintenance et la remise à neuf de moteurs pour une flotte d'avions d'entraînement aux États-Unis. Pratt qui a également annoncé un investissement de $275 millions pour moderniser ses installations à Longueuil. Bref, beaucoup de bonnes nouvelles en une courte période de temps cette semaine pour l'industrie aéronautique au pays qui connaît vraiment une croissance rapide depuis quelques années.
0: Mm-hmm. Alors, qu'est-ce qui explique en fait cet essor-là dans l'industrie aéronautique alors que le reste de l'économie canadienne tourne au ralenti?
3: Un premier facteur, c'est évidemment l'aviation commerciale qui continue de connaître une progression rapide. La demande pour les billets d'avion augmente d'année en année. Et évidemment, ça stimule les ventes pour l'ensemble de l'industrie. Un autre facteur, c'est l'augmentation importante des dépenses militaires pour atteindre les nouvelles cibles de l'OTAN. Mais Ottawa va devoir dépenser des centaines de milliards de dollars en défense dans les prochaines années. Évidemment, ça va profiter au secteur aéronautique qui va vouloir sa part du gâteau. Et Julie, la bonne réputation du Canada à l'international donne peut-être aussi un coup de pouce à l'industrie. Alors qu'il y a plusieurs pays qui ont une relation assez tendue en ce moment avec les États-Unis. On peut entendre là-dessus Mélanie Lucier, les PDG d'Aéro Montréal.
4: Je vois une différence notable, en fait, depuis qu'il y a certaines tensions avec les États-Unis, parce que l'ensemble des pays européens, l'ensemble des pays de la planète disent « On est avec vous, Canada, on comprend ce que vous vivez », puis ça a effectivement relancé, je dirais, ou rehaussé la marque canadienne, mais aussi la fierté canadienne. C'est que de dire, ben là, tu sais, on va arrêter d'être un peu humble, puis on va vraiment mettre de l'avant nos produits.
3: Et Mélanie Lucier qui me disait que l'essor du secteur aéronautique se transpose aussi dans la demande pour de la formation. Il y a seulement quelques années, les écoles spécialisées avaient de la difficulté à remplir leurs classes, alors que maintenant, les programmes affichent pour la plupart complets.
0: Oui, c'est un secteur qui est prometteur. Yannick Lepage, merci beaucoup.
3: Merci, au revoir.
0: Au revoir.
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0: Et on se transporte maintenant aux États-Unis avec Rania. Bonsoir.
5: Bonsoir, Julie.
0: Le mariage des enfants est légal dans une majorité d'États américains parce qu'il n'existe aucune loi fédérale qui interdit cette pratique. Et plus tôt cette semaine, il y a des élus démocrates qui ont présenté un projet de loi au Congrès et au Sénat dans l'espoir de changer les choses. Alors, Rania, quelle est l'ampleur de ce phénomène?
5: Oui. Oui, évidemment, on est très loin des cas qui existent dans certains pays, en Asie du Sud ou encore en Afrique de l'Ouest. Mais c'est un fait, il n'y a pas d'âge légal pour pouvoir se marier dans 34 États américains, 34 sur 50. D'ailleurs, avant 2018, le mariage des enfants était légal dans tous les États américains. Pourquoi? Donc, en vertu de la Constitution américaine, seuls les États sont habilités à fixer l'âge minimum requis pour le mariage. Le gouvernement fédéral n'a donc aucune compétence en matière de droit de la famille, à part les lois sur l'immigration, celles qui sont relatives au visa pour le parrainage des conjoints, par exemple. Et donc, pour mesurer l'ampleur de ce phénomène, il faut regarder les statistiques. Alors, entre l'an 2000 et l'an 2018, il y a eu environ 300 000 mineurs, en grande majorité, on parle de filles, d'adolescentes, qui ont été légalement mariées aux États-Unis. La plupart étaient âgées de 16 ans, 17 ans. Mais il y a aussi certains cas extrêmes où il s'agissait de fillettes de 10 ans qui ont été mariées à des hommes plus âgés et avec le consentement aussi de leurs parents. Donc, ça reste quand même rare. Mais tout en sachant que techniquement, c'est légal.
0: Alors, quels sont les États américains qui enregistrent le plus de mariages d'enfants?
5: Alors, c'est au Texas, mais aussi en Californie et en Floride que le mariage d'adolescents est plus fréquent selon les statistiques. Sur les 300 000 dont on a parlé, 41 000 ont eu lieu au Texas, 23 500 en Californie, 17 000 en Floride. Ensuite, les lois vont différer d'un État à l'autre. Dans certains États, il n'y a absolument aucune limite d'âge. Dans d'autres, le consentement parental est nécessaire. À Hawaï, par exemple, le minimum pour se marier, on doit avoir 15 ans minimum, mais il y a d'autres États où c'est 16 ans et d'autres encore 17 ans. Bref, tout ça pour dire que les lois donc, qui entourent le mariage en général, le mariage donc, dans ce cas des enfants, n'est pas du tout homogène aux États-Unis. Après, il faut quand même souligner que depuis 2018, il y a eu des organisations qui militent pour abolir ce phénomène-là, qui ont déployé des efforts, et ces efforts-là ont porté fruit, notamment dans 17 États américains qui ont fixé l'âge minimum pour le mariage à 18 ans, sans aucune exception. On parle de l'État de Washington, du Maine, de New York, Pennsylvanie, Virginie, entre autres. Et le dernier en date, c'était en 2026, l'Oklahoma, qui est devenu en fait le 17e État à interdire totalement le mariage des enfants, mais la loi entre en vigueur en novembre.
0: Et là, il y a des efforts qui sont déployés donc au niveau national pour en finir avec le mariage des enfants une fois pour toutes.
5: Oui, et vous l'avez mentionné donc un peu plus tôt, il y a un projet de loi donc qui a été présenté pour une première lecture déjà en 2024. Il refait surface aujourd'hui, des élus démocrates qui l'ont présenté donc aux deux chambres, le Sénat, la Chambre des représentants. Aucun vote n'est prévu pour le moment, mais les parrains de ce projet de loi espèrent qu'il y aura d'autres membres du Congrès, d'autres élus qui vont appuyer cette législation, pousser aussi pour faire en sorte qu'elle soit examinée en chambre.
0: Est-ce qu'il y a réellement des chances, Rania, que ce projet de loi mette réellement fin au mariage des enfants aux États-Unis?
5: Alors, comme ce n'est pas une question donc, qui est du ressort du gouvernement fédéral, il y a très peu de chances que la situation change de façon radicale ou de manière définitive dans tous les États américains. Sauf qu'il y a quand même des objectifs qui peuvent être atteints, notamment au niveau des lois donc, sur l'immigration, puisque ça, c'est quelque chose sur lequel le fédéral peut agir. On parle donc spécifiquement donc, des lois qui entourent le parrainage des époux, le regroupement familial, puisque pour le moment, il n'est pas requis aux États-Unis que les conjoints parrainés ou les conjoints qui parrainent soient âgés de 18 ans au minimum.
0: Ah oui.
5: Au Canada, par exemple, c'est une exigence. Et dans certains cas, il y a des parents aux États-Unis donc, qui vont marier leurs adolescents, on parle souvent d'adolescentes, donc des filles, à des hommes à l'étranger pour les parrainer et donc les faire venir aux États-Unis. Mais je tiens ici quand même à souligner que les organisations donc, qui luttent contre ce phénomène-là insistent pour dire que ce n'est pas quelque chose qui touche des personnes. Donc ça touche en fait des personnes de tous les horizons, de toutes les confessions religieuses, toutes confondues. Ce n'est pas une pratique qui est propre à une communauté ou à une autre. Ça touche vraiment tout le monde, sans distinction.
0: Mais il reste qu'il y a encore du travail de sensibilisation à faire, Rania.
5: Oui, et ça, c'est d'ailleurs, c'est le but ultime, en fait, de ce projet de loi, la sensibilisation, parce que les partisans de cette législation disent que ce phénomène est encore méconnu aux États-Unis. Il y a encore beaucoup de gens qui ne savent pas que le mariage des enfants est légal dans la plupart des États américains. Et donc, ce projet de loi représente avant tout un outil de communication, sensibiliser la population et faire pression, donc, sur les États qui n'ont pas encore légiféré, qui n'ont pas encore renforcé leur loi pour interdire le mariage des mineurs à travers tout le pays.
0: Rania Massoud, merci beaucoup.
5: Merci à vous.

Depuis le début de l'été, on s'intéresse à des projets ou à des façons de faire pour mieux s'adapter au changement climatique. Cette semaine, on se rend à Toronto et, c'est le cas de le dire, on plonge dans la rivière Don, en fait, dans son embouchure,

0: ferme dans son parcours original et en profiter pour en faire un endroit qui est plus vert et qui est plus sain, tout en éliminant les risques d'inondation des terres urbaines. Pour en parler, je reçois Éric Turcotte. Il est architecte urbaniste à Urban Strategies, une firme qui a été impliquée dans une partie du projet. Bonsoir, M. Turcotte.
1: Bonsoir.
0: Alors, c'est un projet titanesque, ça, dont le coût, d'ailleurs, est évalué à 1,5 milliard de dollars. Mais ça va vraiment transformer la ville de Toronto.
1: Oui, absolument. Oui, c'est un des plus grands projets de l'histoire canadienne en termes de travaux publics. Finalement, c'est un projet qui requalifie tout le secteur, qui est vraiment à une échelle là, qui est immense. On parle d'environ 330 acres de terrain qui est requalifié, repensé, on remodèle, dans le fond, on fait c'est comme jouer dans un carré de sable où est-ce que on refait les buts, on détourne la rivière, on refait tout ça pour finalement, dans le but de renaturaliser. Et le but ultime, comme vous avez dit dans votre introduction, c'était il y avait des grands risques d'inondation de quartiers et de secteurs existants qui, si par exemple on avait eu un nouvel ouragan comme on a eu dans les années 50, l'ouragan Hazel, aurait créé des milliards de dollars de destruction.
0: Ben, j'allais dire, je vous avoue que je l'ai appris moi-même, l'existence de l'ouragan Hazel en octobre 1954, qui est, avec ses 200 mm de pluie qui sont tombés en tout juste 24 heures à Toronto, c'est le pire ouragan que le Canada a connu. Et c'est aussi la pire catastrophe naturelle qui s'était abattue sur la ville reine. La tempête, là, faut le dire, a coûté la vie à 81 Torontois. Mm-hmm. On s'entend, ce sont des événements qui sont rares, mais de moins en moins. Et c'est un peu ça, en fait, l'inquiétude. C'est donc ça que vous aviez en tête quand vous avez travaillé sur le projet.
1: Oui, exactement. Donc, c'était vraiment de repenser. Bon, on sait que ces événements climatiques vont revenir. C'est inévitable. On ne sait jamais quand. Donc, comment est-ce qu'on commence à prévenir ça? Donc, par exemple, l'ouragan a eu comme effet de créer tout ce qu'on appelle la Toronto Region Conservation Authority, qui a créé tous les ravins. Donc, à ce moment-là, c'est une conversation. Cette transformation-là qui a commencé depuis des décennies, depuis vers la fin des années 80 ou la fin des années 2002, c'est là qu'on, des 2002-2007, c'est là qu'on a vraiment qu'il y a eu la création du Waterfront Toronto, qui est un partenariat avec la municipalité, avec la province et avec le fédéral, où est-ce qu'on a créé cet organisme pour commencer à repenser tout le secteur riverain du bord de l'eau de Toronto, mais ce secteur-là, l'embouchure du Don est vraiment une qui était une de ces projets d'immense envergure pour revenir, on va renaturaliser, on va créer aussi un nouveau quartier, on va créer une île. Donc, ce canal que vous avez partagé, c'était vraiment la rivière Don se débouchait dans un canal, mais à 90 degrés. Donc, on sait que la façon que l'eau veut fonctionner, circuler. C'est vraiment de circuler, c'est vraiment d'aller en ligne droite. Donc, on voyait que, on a réimaginé.
0: Il fallait faire quelque chose, oui.
1: Exactement.
0: Et donc là, effectivement, on va créer un endroit où il y aura des nouveaux logements et puis on va avoir aussi un quartier. Les gens vont pouvoir faire du canoë, du kayak sur la rivière Don. Et une fois tout ça terminé, qu'est-ce qui va arriver si, d'aventure, il y avait un autre, et on ne le souhaite pas, mais s'il y avait un autre ouragan majeur? Est-ce qu'on peut penser que ces nouveaux aménagements-là vont permettre d'éviter la catastrophe qu'on a vue en 1954?
1: Absolument. Donc c'est vraiment, ça a été avec les nouveaux logiciels, les nouveaux la façon qu'on peut faire on a fait de la modélisation de finalement cet événement. Si cet événement se reproduisait, est-ce qu'on est capable d'éviter les catastrophes? Et oui aussi, la réponse est oui. Et l'autre chose qu'on a fait, c'est que la façon que les aménagements paysagers, parce qu'il y a eu beaucoup de tout est en train de repousser, les poissons sont revenus, parce qu'à un moment donné, la rivière Don avait été considérée comme une rivière morte, donc il n'y avait plus rien.
0: Parce que c'était trop industriel.
1: Trop industriel, trop de pollution pendant des décennies, centaines d'années. Mais là, on voit c'est que la faune est revenue, la flore, les oiseaux,

0: C'est vraiment là, tout à coup, c'est depuis qu'on a réouvert la rivière il y a un an, où est-ce qu'on voit maintenant que c'est il y a une transformation majeure et c'est vraiment plus rapide qu'on pensait. Donc, on a un système naturel qui a été mis en place. Comme vous dites, le monde, on commence à faire du kayak, à faire du canot, à faire de la pêche. On observe les oiseaux. Et puis, la prochaine étape, c'est vraiment de commencer à penser bon, au quartier qui va aller et qui est sur cette île. Donc, la ville a fait de la planification. On est en train de faire la planification pour ramener les infrastructures, les égouts, l'eau, l'aqueduc et commencer bon, dans les prochaines années à vraiment à construire ce nouveau quartier qui va amener de nouveaux résidents. Donc, ça va être des résidents qui vont vivre finalement en nature, en plein centre-ville.
1: Mmh. Et dans une ville où il y a un besoin urgent de logement, justement, et où le coût de la vie est élevé, je suis certaine que ce sera bien apprécié par les Torontois, en fait. Éric Turcotte, je rappelle que vous êtes architecte urbaniste à Urban Strategies. Merci beaucoup d'avoir été avec nous ce soir.
0: Tout le plaisir est pour moi.
1: Au revoir.
0: Bonne soirée.
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1: On poursuit notre série estivale « Changer de vie » qui est présentée par les médias francophones publics. Ce soir, on rend visite à Manuela Ferreira, une maman de 4 enfants qui a repris des études à près de 40 ans. Et pas n'importe lesquelles, des études en médecine. C'est la maladie fulgurante de son garçon qui l'y a poussé. Un reportage là-dessus de Béatrice Duguay de Radio France.
3: Un pavillon en bordure de forêt à Pont de l'Arche. C'est Maëlle, 6 mois, qui nous accueille.
4: Il est censé faire la sieste et puis il est bien sûr aujourd'hui.
5: Évidemment.
4: C'est pas le cas.
5: Il a senti qu'il se passait quelque chose.
3: En l'occurrence, que nous allions parler de sa maman, Manuela Ferreira, 43 ans, en 8e année de médecine.
6: J'ai toujours voulu faire médecine. Je n'ai pas pu à la sortie du bac parce qu'il a fallu que je travaille. Seulement le déclic, il a vraiment eu lieu à la maladie de mon petit garçon.
3: Louis, 13 ans aujourd'hui, contracte une leucémie fulgurante en 2018. La famille se met en mode combat. Mari, parents, beaux-parents s'occupent de l'aîné et du troisième. Manuela, elle, de son enfant malade pendant plus d'un an en chimiothérapie. Elle fait cette terrible comptabilité aussi. 16 enfants atteints de cancer en même temps dans un rayon de moins de 10 km.
6: J'avais envie de comprendre, de savoir. Il était encore en sous-chimio que j'avais déjà demandé... à reprendre médecine.
7: Au chevet de mon enfant dans la chambre d'hôpital du CHU de Rouen.
3: Manuela Ferreira ne part pas de rien puisqu'elle est chercheuse en microbiologie, mais...
6: Reprendre le train en marche, c'est pas facile. Ce que je veux dire par là, c'est 37 ans, réapprendre des bouquins de 250 pages par cœur avec la moindre petite note, connaître tout. Mon cerveau, j'avais l'impression qu'il était feignant et qu'il avait vraiment du mal à assimiler ces tonnes de données.
3: Forcément, il y a des moments de doute, notamment économiques, avec un salaire en moins.
6: Je ne voulais pas diminuer le niveau de vie de mes enfants. Ils ont continué à avoir des vacances, ils ont continué à avoir toutes les activités qu'ils souhaitaient. Je me suis privée, mon mari aussi, on avait mis de côté un petit peu avant, mais voilà.
3: Manuela, son altruisme, son énergie forcent l'admiration d'ailleurs de Richard Jacquet, maire de Pont de l'Arche, puisqu'elle est aussi conseillère municipale depuis 2020.
8: Elle a réussi à garder cette énergie folle de pouvoir allier ses études, sa vie de famille, ses engagements municipaux et associatifs, parce que par ailleurs, elle est aussi membre du bureau de l'association Cancer, la vérité pour nos enfants. Même dans son combat avec la maladie de Louis, jamais ça n'a été pour en vouloir à quelqu'un ou sous couvert de complotisme quelconque, etc. Chercher à comprendre, chercher à trouver des réponses, parce qu'en tant que maman, elle a aussi besoin de réponses. Et du coup, son engagement professionnel de devenir médecin, c'est aussi demain pour être utile aux autres, et notamment aux familles qui pourraient être touchées par ce genre de maladie sur leurs enfants.
9: Merci.
10: Bon retour.
9: Merci. Bonne fin de journée.
3: Je suis faite pour ça, dit-elle, alors qu'elle arrive presque au bout du cursus et qu'elle vient d'avoir un nouvel enfant.
6: C'est mon petit bébé miracle. Quand il nous arrive un drame comme ça, on a du mal à faire des projets futurs. Et je me suis dit, mince, maintenant, il faut vivre avec un grand V. Je dis merde, désolée, à la maladie. Et maintenant, je fais ce que j'ai envie. Ce quatrième enfant, je l'ai toujours voulu. Et ben voilà, il est là.
9: Est-ce que que vous avez un agenda ou un embryon d'agenda à montrer? Voilà, ça ressemble à quoi?
7: Mon agenda, c'est ça.
9: Ah, il y a plein de couleurs partout.
7: Il y a plein de codes couleurs. Vous êtes notelé là, regardez, journaliste. On a un agenda partagé avec mon mari, comme ça on sait qui fait quoi, qui gère quoi. On a des alarmes de partout. Le matin, le petit de 9 ans, quand ça sonne, il sait qu'il faut se laver les dents, mettre ses chaussures et sortir pour aller à l'école.
9: Donc ça, c'est « va te laver les dents ».
7: Oui, c'est « va te laver les dents ». Voilà, tout est connecté dans la maison. C'est comme ça qu'on s'organise, en
9: c'est
7: fait.
9: C'est timé, en fait, c'est ça.
7: Tout, c'est ça, tout est timé. Et en plus, petit rappel, c'est sur le frigo. On a un agenda aimanté. Chacun sait, et il y a même les repas de la semaine. Ça, c'est ma sortie des poubelles. 20h30 le mercredi soir. On a plus cette insouciance, j'avoue, qui me manque énormément. Parce qu'on pense que tout peut arriver. Mais par contre, on vit mieux. Avant, c'était « allez, on se dépêche de manger, il y a encore un peu de devoir à faire, il y a le bain, il y a ceci, il y a cela ». C'était vraiment, on vivait à 100 à l'heure, on courait partout et on profitait pas des bons moments. Et là, c'est l'inverse. Maintenant, on vit avec un grand V, on veut faire des choses, on le fait. On n'attend plus. Moi, par exemple, ma priorité d'aujourd'hui, l'important, ça va être passer du temps avec mes enfants. Ça sera peut-être le plus important, ce sera le jeu de société de ce soir, voyez. J'avoue, des fois, je suis vidée en énergie. Quand je rentre d'une garde de 24 heures, je suis vidée. Mais de rentrer à la maison et de voir tous les enfants courir dans les bras, faire des bisous, maman, t'es là. Mais en fait, l'énergie, elle est revenue. C'est mon essence, c'est mes enfants, c'est mon boost.
3: Et dans 2 ans, Manuela Ferreira sait déjà qu'elle s'installera en maison de santé, en milieu rural, là où il manque des médecins.
7: Campagne, semi-campagne, là où la population a le plus besoin. Le but, c'est d'être utile. Je veux être le médecin de famille qui suit le bébé, la petite fille, le petit garçon, jusqu'au papy, mamie. Je veux vraiment être la première personne vers qui les gens se tournent quand ça va pas bien. Voilà, ça me tient à cœur.
1: C'était un reportage de Béatrice Duguay de Radio France.
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1: Direction le Mexique maintenant, plus précisément sa capitale. La ville de Mexico a été construite sur le lit d'un ancien lac et aujourd'hui, petit à petit, la capitale s'enfonce d'une dizaine de centimètres par année, par endroit. Des routes ne supportent plus le poids des véhicules, des maisons se fissurent et cette réalité est tout un problème pour cette agglomération de plus de 20 millions d'habitants. En rappel, le reportage de Yannick Dumont-Baron qui nous amène dans les rues de la mégapole mexicaine.
11: En se promenant dans le centre historique de Mexico, on remarque vite que certains édifices penchent, que plusieurs trottoirs sont déformés. Ce sont des signes que la ville est en train de s'enfoncer. La capitale mexicaine a été construite sur le sol argileux d'un ancien lac. Avec le poids des édifices et l'importante consommation d'eau, le sol se compacte de manière inégale. Un phénomène qui vire au casse-tête dans une mégalopole de plus de 20 millions d'habitants. Voici Emmanuel Zuniga, chercheur à l'Institut de géographie de l'Université nationale autonome du Mexique.
12: Oui, la ville est vouée à couler. C'est un phénomène qu'on ne peut arrêter. C'est aussi un phénomène invisible tant qu'il n'y a pas de conséquences.
11: Les données qu'il a colligées avec ses collègues donnent froid dans le dos. Jusqu'à 4 mètres d'affaissement total au Zócalo. La cathédrale s'est enfoncée de 2,5 mètres depuis sa création. Un peu plus pour le Palais des Beaux-Arts, les 2/3 de la ville sont touchés. C'est pire dans les secteurs à l'est éloignés des montagnes. Là-bas, le sol peut s'affaisser de 40 cm en une seule année. Et ça cause des problèmes presque tous les jours. Les pluies s'accumulent dans les zones les plus basses. L'asphalte se dérobe. Le sol n'est plus assez stable pour tout soutenir.
12: On ne l'a pas encore vu, mais l'affaissement pourrait provoquer l'effondrement d'un bâtiment.
11: Une menace contre laquelle il n'y a pas de solution magique. Remettre de l'eau dans la nappe phréatique pourrait aider un peu, parce que cela permet de ralentir le processus de compression du sol.
12: Au rythme actuel, considérant notre consommation d'eau tout en prenant en compte les tremblements de terre et le poids de la ville, Mexico devrait s'affaisser d'environ 20 mètres d'ici 150 ans. C'est énorme et ça nous rappelle que nous courons de grands risques.
11: Chaque année, Mexico consacre des millions à réparer les égouts et les routes endommagées. Et pour éviter les catastrophes, il faut régulièrement aplanir les voies du métro et les pistes d'atterrissage. Les autorités ont évoqué la relocalisation des habitants des zones plus problématiques, mais personne ne s'attaque de front à la crise. Miguel s'affaire à réparer un mur lézardé. Du haut de son escabeau, il pointe son appartement tout en ciment situé à l'étage.
13: Quand un gros camion passe, la maison bouge. J'habite là-haut. Tout bouge parce que le sol n'est pas stable. C'était un lac ici avant, c'est pour ça que tout bouge. Ça fait très peur. Je ne vais pas le nier, mais où peut-on aller? Je n'ai pas assez d'argent pour aller ailleurs.
11: Entre deux clients, Rosa nous parle des murs qui se lézardent, du plancher qui n'est plus droit.
14: C'est du bois qui soutient le toit. Tout est croche. Vous mettez une balle au sol et elle ne restera jamais en place. Ça va toujours rouler sur un côté. Ce n'était pas comme ça avant. Toute la cour était parfaitement droite. Nous avions un beau jardin. Mais à cause des secousses, il y a une fissure dans le sol qui traverse tout le jardin.
11: Dans son quartier, tout semble rappeler l'existence de ce sol indomptable. À l'échelle de Mexico, c'est un problème à la facture incalculable, un problème qu'une métropole de plus de 20 millions d'habitants ne peut plus ignorer.
1: C'était un reportage de Yannick Dumont-Baron à Mexico.

Et c'est ainsi que se termine cette édition de Ça nous regarde. Vous savez que vous pouvez toujours réagir au reportage que vous entendez. Vous pouvez cliquer sur la bulle de conversation ou nous écrire à ça nous regarde@radio-canada.ca. Demain, on va vous parler à l'émission du Festif de Baie-Saint-Paul. Les amateurs de musique le savent certainement au Québec, c'est un des grands événements depuis quelques années et ça commence ce soir. Et puis notre chroniqueuse Élise Jeté va nous en parler parce qu'elle se rend, elle, à Baie-Saint-Paul et puis elle va nous parler de comment ça se passe ce festival-là qui se passe en plein milieu de la ville, qui finalement prend presque le contrôle de la ville pendant les jours durant lesquels le festival se produit. Alors, c'est ce qu'elle va nous parler, c'est ce dont elle va nous parler durant sa chronique culturelle. Et puis évidemment, on poursuit de suivre l'actualité. Je vous retrouve avec toute l'équipe. Je m'appelle Julie Dufresne et on se retrouve donc demain soir, 18h et heure de l'Est. Au revoir!

Bonsoir, Ismaël Dugal. Dans quelques minutes, un moteur de recherche après le bulletin de nouvelles. Pourquoi l'eau froide étanche davantage la soif que l'eau chaude? Comment l'aménagement urbain change-t-il nos interactions sociales? Pourquoi nos cerveaux semblent-ils mieux fonctionner quand ils sont au repos? 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
1: Bonsoir, ici Marc-Antoine Leblanc. Voici vos informations. Le premier ministre Mark Carney réitère que les négociations commerciales avec les États-Unis se poursuivent. Il a été questionné après une réunion avec l'ensemble des premiers ministres des provinces et territoires à l'île du Prince-Édouard. Mark Carney n'a pas précisé si le Canada répondrait à la menace américaine d'imposer des tarifs de 50 % sur une variété de produits canadiens, mais il affirme qu'Ottawa a encore des cartes dans son jeu.
2: Plusieurs aspects de levier dans chaque négociation, il faut avoir des options. Hors de la négociation. Il faut être solide, il faut être fort, il faut avoir d'autres options. Et ce qui est évident, que l'administration américaine remarque que le Canada est en train de créer des relations plus étroites avec d'autres économies.
1: Mark Carney a ajouté qu'en plus du commerce, il a notamment discuté avec ses homologues de grands projets et d'énergie. Justement, les provinces maritimes ont signé un accord énergétique à l'occasion de la réunion du Conseil de la Fédération. Le Nouveau-Brunswick, la Nouvelle-Écosse et l'île du Prince-Édouard envisagent la création d'un nouvel opérateur du réseau électrique des maritimes. Les trois provinces souhaitent collaborer afin de maintenir l'énergie à un prix abordable et garantir la fiabilité du réseau. L'administration Trump a annoncé qu'elle allait reconduire ses droits de douane d'environ 10 % sur les exportations de plusieurs pays, dont le Canada. Ces tarifs remplacent ceux qui arrivent à échéance à minuit une demain. La Maison-Blanche cherche à remplacer de façon permanente les droits de douane invalidés par la Cour suprême il y a 5 ans, en accusant cette fois-ci les pays de ne pas suffisamment lutter contre le travail forcé. Ces tarifs devraient s'appliquer aux marchandises qui ne sont pas conformes à l'accord Canada-États-Unis-Mexique. Le Montréalais Luciano Fratolin, accusé d'avoir tué sa fille de 9 ans l'été dernier dans l'État de New York, continue de clamer son innocence à son procès. Les avocats ont prononcé aujourd'hui leur plaidoirie d'ouverture au palais de justice d'Elizabethtown. Le Québécois maintient sa version des faits et affirme que sa fille a été la victime d'un enlèvement. Des vidéos déposées en preuve montrent que l'accusé voulait faire peser les soupçons sur la mère de la petite Mélina. L'escalade régionale s'accélère au Moyen-Orient, où les rebelles houthis du Yémen, des alliés de l'Iran, revendiquent des attaques contre 2 pétroliers saoudiens en mer Rouge. Ces tensions menacent encore davantage l'approvisionnement mondial en hydrocarbures. Le spécialiste des pays du Golfe, Gevan Kafaiti, commente la stratégie houthi.
3: Ce qu'il faut voir, c'est qu'il est beaucoup plus difficile de maintenir la navigation sécurisée que d'instaurer l'insécurité. Il vous suffit d'envoyer quelques missiles, quelques drones, et vous le savez, ça coûte que quelques dizaines de milliers de dollars, ce qui est très peu à l'échelle d'armée étatique, pour rendre trop dangereuse la navigation. Et c'est là la stratégie outil. Pas de blocus, mais de l'insécurité.
1: Le secrétaire général de l'ONU, Antonio Guterres, affirme que la situation au Moyen-Orient est hors de contrôle et lance un appel au calme. Les feux de forêt continuent de faire des ravages dans le sud de l'Europe. La France a demandé l'activation du mécanisme de protection civile de l'Union européenne et recevra rapidement des renforts aériens pour lutter contre les incendies. Les autorités françaises ont ordonné l'évacuation de plus de 25 000 personnes dans différentes régions du sud du pays. Les flammes menacent notamment le village historique de Cotignac, qui entraîne de nombreuses évacuations. Le préfet du Var, Simon Babre, explique que les autorités doivent gérer entre 50 et 100 foyers de reprise de l'incendie et qu'elles surveillent de près les conditions météo.
4: Nous sommes en ce moment dans un moment possible de bascule du flux de vent. Le Mistral régressant sur l'ensemble du département du Var au profit d'une brise marine qui vient du sud-est. Si cette brise marine arrive sur le massif en feu assez rapidement, nous pourrons réajuster la stratégie qui sera une stratégie moins de combat mais plutôt de sécurisation.
1: L'Espagne a pour sa part décrété l'état d'urgence national dans 2 régions, dont celle de Madrid, où près de 10 000 personnes ont été évacuées en raison des flammes. Et ici, au pays, les pompiers luttent toujours contre les feux de forêt dans plusieurs régions. Près de 900 incendies sont toujours actifs, dont la majorité ne sont pas maîtrisés. En Colombie-Britannique, un brasier a détruit au moins 7 bâtiments situés près de la communauté de Boston Bar. 2 autres communautés de la province, Kimberley et Clinton, sont également menacées par des feux. Et en terminant, le milieu de la musique pleure la mort d'un grand. Le pianiste Oliver Jones n'est plus. Il est mort hier à l'âge de 91 ans. Après plus de 80 ans de carrière, il a pris sa retraite en 2016 en raison d'ennuis de santé. Oliver Jones a enregistré plus de 20 albums. Certains d'entre eux figurent parmi les références du jazz. Il a été décoré à de nombreuses reprises. Il a notamment remporté le prix Oscar Peterson et le prix Martin Luther King Jr. et a été fait chevalier de l'Ordre national du Québec ainsi qu'officier de l'Ordre du Canada. Le musicien Charles Bedolphis était un ami proche d'Oliver Jones.
5: D'une grâce, d'une élégance incroyable. C'est le souvenir que j'ai de lui, le premier qui me vient. À part ça, c'est son sourire. Je l'ai jamais vu dire un mot de déplacé ou un mot de désagréable ou de manifester aucune hargne envers quelqu'un. Puis il avait une mémoire incroyable. Il se rappelait de tout, disponible, généreux. Je manque de superlatifs pour le décrire.
1: Oliver Jones est né dans le quartier de la Petite Bourgogne le 11 septembre 1934. C'est là qu'il a grandi et qu'il a commencé à se produire en spectacle dès l'enfance. Il a été l'élève de Daisy Peterson, la sœur d'un autre grand pianiste de jazz montréalais. Voilà, c'était vos informations.
6: Bonsoir tout le monde, on va parler de développement urbain puis de comment la ville peut nous rendre plus humains ce soir. Et ça me rappelait cette anecdote de la grande philosophe de l'architecture, Jane Jacobs. C'est dans une biographie, c'est au début de sa vie. Elle raconte qu'elle arrive à New York dans les années 30. Imaginez une femme qui étudie en secrétariat. On est en 1934 à New York. On peut imaginer qu'il n'y a pas beaucoup d'emplois. Et elle partageait un appartement avec sa sœur et pas beaucoup de travail. Alors, ce qu'elle faisait, elle prenait le métro et s'en allait un peu partout dans la ville et elle allait visiter des endroits de New York qu'elle connaissait peu. Et à un moment donné, elle arrive, paraît-il, dans un quartier, peut-être que vous connaissez parce que c'est un quartier, disons, qui est devenu très touristique. C'était pas comme ça en 1934. Greenwich Village. Donc, on est dans le sud-ouest de l'île de Manhattan. Et elle sort du métro et elle dit « Wow! » C'est ici que je veux vivre. Elle a trouvé l'urbanité qu'elle voulait, puis la petite histoire veut qu'elle a habité là, en fait. Elle s'est acheté des maisons dans un rayon d'à peu près 500 pieds autour de cette station de métro-là, parce qu'elle avait découvert vraiment là où elle voulait rester. Et elle a eu quand même, disons, une belle manière de voir la ville dans, disons, quelque chose qu'elle a mis de l'avant à l'époque. Et on va en parler d'ailleurs en ouverture d'émission sur cette belle observation qu'a eue Jane Jacobs et qui nous explique beaucoup la manière dont on pourrait développer davantage nos villes aujourd'hui. 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

0: que vous allez bien. J'espère que votre été se déroule bien également. Ben, nous, on continue à faire des émissions ici dans notre studio, malgré qu'on va dans des camps de vacances. On a passé une partie de notre été, nous, à aller voir des jeunes dans des camps de vacances. Je vous le jure, ça donne beaucoup, beaucoup, beaucoup, beaucoup de respect pour ces gens qui s'appellent moniteurs et monitrices. Oh mon Dieu! Pas qu'on les aime pas, les jeunes, mais à un moment donné, tu te rends compte que t'as comme plus assez d'énergie pour les suivre. Alors, je vois ici deux papas qui rient en studio.
1: Oh, d'accord, Mathieu. On vit juste avec deux, là, qui j'imagine, oui.
0: C'est incroyable. Non, mais je veux le dire, là, les gens qui travaillaient dans les camps de vacances, bravo. Premièrement, ça prend beaucoup d'énergie. Deuxièmement, ça prend énormément de qualité humaine.
2: Patience.
0: La patience.
2: Plus.
0: Oui, c'est ça. Michael Sage, bonsoir. Bonsoir. Oui, c'est ça. C'est ça. Ça prend de l'entre-gens. Faut aussi connaître plein de choses. J'imagine que ça prend des cours de secourisme. Ça prend des cours de la pédagogie. Je sais pas, mais en tout cas, bref, chapeau. Chapeau, ça fait du bien de retourner dans notre petit studio avec des gens qui ont déjà été élevés. Alors, ça, c'est Michael et c'est notre ami Dave Ellenberg avec qui on va jaser ce soir. Et en studio également, c'est un grand plaisir de la recevoir. Il s'agit de Sophie Paquin, qui est professeure au département d'études urbaines et touristiques de l'UQAM. Elle est urbaniste également, membre de l'OIQ. Bonsoir, Sophie Paquin.
3: Bonsoir, Mathieu.
0: Sophie Paquin, cette anecdote de James Jacobs, évidemment, elle est bien connue là, parmi vous, là, cette philosophe de l'architecture, avec ce livre qui a marqué l'histoire de la réflexion sur la ville « Death and Life of Great American Cities », où elle a imaginé en fait, ce concept qu'on appelle « Eyes on the Street ». Pouvez-vous nous expliquer en quoi ça consiste, ça, ce fameux « Eyes on the Street » de Jane Jacobs?
3: Ben, c'est un concept très classique là, en urbanisme et en sociologie urbaine, où justement, par la présence de différentes personnes sur les rues, dans un quartier, ben, ça assure une certaine surveillance naturelle de par la présence des gens qui vaquent à leurs occupations. Ça assure la sécurité, le sentiment de sécurité. Et ça, ben, c'est une des bases à l'urbanité, mais c'est une des bases aux liens sociaux qu'on peut tisser entre nous.
0: Ouais. Et il paraît que c'est ce dont elle s'est rendue compte, je ne sais pas, là, c'est comme une épiphanie, mais il paraît qu'elle est sortie là, quand elle est sortie du métro, c'est à la station d'ailleurs Christopher Street. Vous pouvez aller la voir là, sur une application là, de carte interactive. C'est très beau d'ailleurs, c'est Greenwich Village après tout. Mais elle s'est rendue compte, elle dit, coudonc, il y a plein de monde dans la rue, il y a des petits commerces, il y a des gens qui sont sur le trottoir pour vendre leur babiole. Et elle s'est dit, OK, c'est comme ça qu'on devrait habiter la ville. Et encore aujourd'hui, c'est quelque chose qui a du sens, n'est-ce pas?
3: Effectivement, ces caractéristiques-là d'avoir des commerces de proximité, d'avoir des rues au trottoir large où la circulation est apaisée, eh bien, c'est des principes qu'on veut mettre de l'avant, en tout cas, dans tout bon programme d'urbanisme, dans tout réaménagement urbain. Mais on n'a pas toujours la possibilité de le faire. Des fois, le cadre bâti est déjà là et on a la présence d'infrastructures routières de haute capacité qui, là, viennent changer la donne au niveau des interactions sociales.
0: Voilà. Alors, on va répondre à cette question très futée, d'ailleurs, de Guillaume Doucet. Là, c'est une sérieuse question. Là. C'est un gros paragraphe qu'il nous a envoyé qui se résume comme suit. Comment l'aménagement urbain change-t-il nos interactions sociales? On va tenter d'y voir plus clair tout à l'heure avec vous. Sophie Paquin, bienvenue parmi nous.
3: Merci.
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0: Avec notre ami Michael Sage, avec qui on va répondre à cette question d'Andréane Ménard, qui nous écrit de Saint-Félicien. J'ai déjà posé cette question par le passé et aucune suite. Alors, elle nous la réenvoie. Alors, voilà, ça arrive des fois là, que ça se perde, comme disait François Pérusse, perdu dans mal. Ben oui. Sauf que là, c'est un courriel. Puisqu'elle me turlupine cette question, pourquoi l'eau fraîche étanche-t-elle mieux notre soif que l'eau chaude? Il s'agit pourtant du même liquide dans les deux cas, avec en théorie le même potentiel d'hydratation. C'est vrai, ça? En quoi la température de l'eau influence-t-elle notre perception de la soif? Alors, Michael, elle n'a pas la berlue, notre auditrice.
2: Ah non, absolument. Hein. On verra que... Ben, d'abord, d'entrée de jeu, je pense qu'il faut préciser, comme elle l'a mentionné aussi, que boire 200 ml d'eau, qu'elle soit chaude ou qu'elle soit froide, c'est la même eau, c'est le même pouvoir hydratant. Par contre, c'est vrai de dire que de l'eau froide, ça va nous donner l'impression d'étancher notre soif davantage, en plus d'être plus agréable. Fait que vous aurez compris, Mathieu, que tout est une question d'interprétation du cerveau.
0: Ouais. Qu'est-ce qui se passe quand on a soif?
2: Ben, il faut comprendre évidemment qu'est-ce qui se passe dans le corps quand on est déshydraté. Il y a plusieurs mécanismes qui rentrent en ligne de compte, mais un qui est très important, c'est au niveau de l'osmolarité du sang qui va augmenter. Donc, en d'autres mots, ben, on se retrouve avec trop de sel dans le sang pour la quantité d'eau et ça, c'est pas souhaitable. Et comme le corps ben, est toujours à la recherche d'un équilibre, ce qu'on appelle l'homéostasie, ben, eh bien, l'hypothalamus, qui est une région du cerveau, va déclencher la soif dans le but de ramener l'équilibre entre l'eau et le sel, donc l'osmolarité. Mm-hmm. Cette sensation est évidemment vitale et très répandue dans le monde animal, car évidemment, rester suffisamment hydraté, c'est une question de vie ou de mort.
0: Absolument. Là-dessus. Mais quand on boit, je ne sais pas si ça vous arrive, vous, on dirait qu'on va perdre la soif assez rapidement. Là. On a soif, là, on va se prendre une bonne grande gorgée, puis on dirait que le sentiment de soif, ça décroît rapidement. Mais là, notre corps, il n'y a pas nécessairement réussi à intégrer toute cette eau-là, non?
2: Ah non, absolument. T'sais, si on prend un grand verre d'eau et tout, ça peut prendre plusieurs dizaines de minutes là, avant que tout le verre d'eau ait passé de la bouche, après ça à l'œsophage, dans l'estomac, après ça dans l'intestin, puis être vraiment absorbé pour aller rétablir l'hydratation du corps. Ce qui veut dire que le cerveau fonctionne beaucoup dans ce cas-ci par anticipation. Donc, il va se baser sur le fait qu'on est en train de boire un liquide. Il va percevoir l'ingestion du liquide au niveau d'une panoplie de récepteurs qu'on va retrouver notamment au niveau de la bouche, au niveau du pharynx, au niveau de l'œsophage, l'estomac et tout. Et aussi, bien évidemment, le fait qu'on soit en train d'avaler. Donc, la déglutition va lui envoyer un signal qui, pour lui, est signe qu'on est en train de boire. Donc, qui va amener une certaine inhibition du signal de la soif.
0: Oui, mais l'eau froide, là, est-ce qu'on a la berlue si, quand on se rend compte qu'on dirait que ça enlève davantage la soif que l'eau température, l'eau tablette, là?
2: Oui, absolument. Puis en fait, ça, c'est associé à un récepteur spécialisé qu'on appelle le TRPM8. Et comme je me doute que nos auditeurs auditrices sont très curieux de savoir ce que ça veut dire, donc je l'ai traduit en français. Donc, on parle du membre 8 de la sous-famille M des canaux cationiques à potentiel de récepteur transitoire.
0: On dirait une invention dans un film de science-fiction. ça peut sembler un fusil, je ne sais pas. En d'autres termes, qu'est-ce que ça fait, ça?
2: Ben, en fait, ce sont des thermorécepteurs. Puis eux, en fait, ils vont détecter la température froide de l'eau. Puisqu'il y a des études qui sont sorties sur le sujet qui ont remarqué qu'en fait, ces récepteurs-là vont envoyer un signal de plus en plus fort en fonction de la température de l'eau jusqu'à un seuil de saturation de 10 degrés. Ce qui veut dire que si on part de l'eau à 20 degrés, plus qu'on descend en température, plus que le signal qui va être envoyé va être fort. Puis ce signal-là va être envoyé directement après ça au cerveau. Puis c'est lui qui va venir couper la soif davantage là, quand on boit. Puis évidemment, le fait de boire de l'eau froide aussi, ça va activer certains systèmes là, de récompense. On pense au niveau de la relâche de dopamine, là, entre autres.
0: Mais je reviens avec la question. Là. Si l'eau froide n'a pas un pouvoir hydratant plus grand que l'eau chaude, pourquoi le cerveau, qu'est-ce qu'il y aurait évolutivement, qu'est-ce qui se serait passé évolutivement pour que notre cerveau nous pousse à croire que oui? Est-ce qu'on le sait, ça?
2: Ben c'est très intéressant, puis on n'a pas la réponse absolue dans leur présentement.
0: Ah ouais, c'est encore un mystère.
2: Oui, ça reste un mystère. Évidemment, ce qu'on pense présentement, c'est que le fait de boire de l'eau fraîche serait associé à de l'eau qui serait potentiellement plus propre, plus potable, si on veut, parce que si on remonte vers plusieurs milliers d'années, on n'avait pas accès à de l'eau potable. Donc, rajouter à ça le fait que l'eau froide, déjà à l'époque-là, quand on avait chaud, ben, le fait de boire de l'eau froide était agréable, donnait une impression de nous rafraîchir aussi. Donc, on pense que ce serait un peu ces deux composantes-là qui auraient poussé finalement l'humain à évoluer, à préférer l'eau froide davantage que l'eau tempérée.
0: OK, mais mettons-le. Est-ce qu'on a testé l'effet de boire de l'eau froide par rapport à de l'eau tiède sur la baisse de la température du corps, je ne sais pas, dans un contexte d'activité physique?
2: Oui, absolument. Il y a d'ailleurs une méta-analyse là, qui a été publiée en 2023 dans Frontier in Physiology qui ont démontré que boire de l'eau froide durant un exercice intense, comme par exemple courir un marathon, pouvait diminuer la température corporelle là, de quelques dixièmes de degrés. Là, donc, on parle de 0,2 degrés. Ce qui peut paraître très peu, mais qui peut faire toute la différence là, quand on est dans un effort physique là, autant soutenu. Mais ce qui est surtout très, très important de préciser, puis ce que beaucoup d'études ont démontré, Mathieu, puis ce qu'il faut retenir, c'est que le fait d'avoir accès à de l'eau plus froide nous pousse à consommer davantage, donc à s'hydrater plus. Et c'est là la clé quand il fait chaud, c'est vraiment de bien s'hydrater.
0: Ah, il y aurait peut-être ça aussi dans le fait que ce signal-là aurait peut-être été sélectionné, en fait, davantage. Mais là, il y a probablement plein de petits SMAT qui nous écoutent et de petites SMAT qui nous écoutent et qui se disent, moi là, Non. Moi, je bois du thé chaud. Je bois du café. Ah, vous êtes de même?
1: Mais pour avoir voyagé aussi, tu sais, dans les pays arabes, comme en Turquie, entre autres en Inde, là-bas, c'est du thé chaud qu'on prend. Puis on nous dit, non, on ne boit pas de l'eau froide. Ça va causer un déséquilibre dans ton corps. Il faut que tu boives du chaud quand tu as chaud.
0: Ben voilà. Merci. Merci d'avoir fait ce lien-là.
2: Vous m'avez presque scoopé. Évidemment, comme je le mentionnais, première chose, d'un point de vue hydratation, qu'on boive du thé ou de l'eau froide, c'est la même eau qui rentre. C'est bon, tant mieux, c'est ce qu'on veut. Mais en effet, il y a une étude qui a été publiée là, par des chercheurs de l'Université d'Ottawa en 2012 qui ont démontré que le fait de boire une boisson chaude, donc à 50 degrés, ce qui est quand même assez chaud, avait permis à un groupe de cyclistes de diminuer leur température corporelle de façon plus importante que le groupe qui avait bu des boissons plus froides, là, allant jusqu'à 1,5 degrés, donc ce qui est quand même très froid. Là.
1: Ce qui est intéressant, c'est que les gens de ces pays-là, c'est une intuition qu'ils ont. C'est pas validé scientifiquement.
0: Effectivement. Mais c'est pas un peu paradoxal quand même, Miguel?
2: Ben absolument. On pourrait être porté à dire ben on boit quelque chose de chaud, ça va nous réchauffer. Mais en fait, ce qui arrive, c'est quand on boit un liquide chaud comme ça, ça va induire la transpiration. Et qui dit transpiration dit thermorégulation, donc évaporation de cette eau-là qui diminue notre température corporelle. Mais là, attention, par exemple, c'est seulement vrai dans des conditions particulières, ce que l'étude a démontré. C'est vrai si on est dans un exemple, un pays qui est très chaud, mais aussi très sec, où notre sueur a beaucoup de facilité à s'évaporer. Là, ça fonctionne très bien. Par contre, si, comme parfois l'été au Québec, il fait très chaud, très humide, là, notre sueur a du mal à s'évaporer, là, ça peut être difficile. Ou encore, si on a des vêtements très collants qui ont plutôt tendance à absorber les liquides plutôt que les laisser s'évaporer, ben là, dans ce cas-là, on a vraiment une perte d'efficacité et là, mieux vaut boire de l'eau froide.
0: OK. Alors, allons du côté de l'eau froide et rendrons ça plus corsé. Si on boit de l'eau comme vraiment, vraiment froide, là, pas loin du point de congélation, est-ce que ça pourrait nous aider? Est-ce qu'on va se retrouver avec, tu sais, le fameux brain freeze là, qu'on vit avec les popsicles?
2: Ben, déjà, il faut savoir qu'en c'est chez la majorité des gens qui n'ont pas de conditions de santé particulières, le boire de l'eau très froide, ça ne cause aucun problème. C'est vrai, par exemple, que ça peut déclencher certains réflexes, comme vous avez mentionné, le fameux brain freeze, ou encore, ça peut, dans certains cas, causer des ralentissements du rythme cardiaque ou des crampes abdominales qui sont pas très agréables. Mais reste que dans tous les cas, là, c'est pas très dangereux de le faire. Et d'ailleurs, là, il y a une étude qui a sorti récemment qui montrait que de boire littéralement quasiment de la slush, là, comme de la glace concassée, juste avant un effort très, très soutenu pour être bénéfique parce que là, on vient vraiment refroidir le corps avant d'entamer l'effort. Là.
0: Une barbotine avant un sport intense. Ça passe par le nerf trijumeau, hein, si je ne m'abuse. C'est ben, ça qui nous fait ressentir ce sentiment de... qui nous fait ressentir cette sensation de... disons, de froid intense là, dans le cerveau. Là.
2: C'est vraiment fascinant. En fait, c'est ce qu'on appelle une douleur projetée parce qu'on ressent une douleur à un endroit qui se trouve pas, finalement. Ouais. Puis ce qui se passe quand on boit de l'eau très froide au niveau du palais, bien, ça vient jouer au niveau là, du calibre des vaisseaux sanguins, ce qui envoie un signal par le nerf trijumeau que vous avez mentionné, qui lui envoie un signal au cerveau comme si on avait un problème au niveau du front et tout, comme si on avait un mal de tête. Donc, généralement, c'est assez bénin.
0: C'est comme une migraine simulée.
2: Oui, absolument. Même si c'est désagréable, généralement, ça dure pas très longtemps.
0: Voilà. On en apprend les choses quand même avec cette question-là. Donc, buvez de l'eau à peu près à toutes les températures que vous voulez.
2: Oui, absolument. Puis autour de 15 degrés, là, c'est parfait. Ça ne va pas inhiber la soif trop.
0: Voilà.
2: C'est quand même agréable. Donc, allez-y.
0: Et si vous buvez un thé chaud par canicule, on vous aime pareil. Voilà. Merci, Michael Sage. Et on remercie Andréane Ménard de Saint-Félicien de nous avoir envoyé cette question.
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0: Je vais vous lire la question dans son entièreté parce que c'est bien tourné, la question que nous envoyait Guillaume Doucet de Saint-Rosaire. On salue tout le monde d'ailleurs qui nous écoute dans la région, qui est adressé cette question à Sophie Paquin, qui est professeure au département d'études urbaines et touristiques de l'UQAM. Elle est urbaniste et membre de l'OIQ. Alors voilà la question. J'aimerais que vous traitiez des conséquences des choix, soit lois et règlements urbanistiques faits par le gouvernement provincial depuis les années 50 et les conséquences que cela a eu et a encore sur l'étalement urbain. Je pense aux différents quartiers avec des vocations spécifiques, résidentielles, industrielles, commerciales, qui font en sorte que les quartiers qui se sont construits ne sont plus des milieux de vie et nous obligent à circuler beaucoup d'un quartier à l'autre, souvent en auto. J'ai en tête aussi les stationnements commerciaux qui doivent avoir un minimum de places de stationnement. Bref, j'aimerais en savoir plus sur l'impact environnemental et social qui découle de la planification de l'organisation du territoire des villes au Québec. Je pense que ça partait de bonnes intentions de créer des milieux de vie sécuritaires, par exemple éloigner les usines des maisons, mais qu'on n'a pas mesuré encore à ce jour l'impact de l'étalement urbain et de tous les problèmes qui en découlent. Et je vois qu'elle est très contente d'avoir cette question-là. Sophie Paquin, rebonsoir.
3: Bonsoir.
0: C'est très vaste comme question, n'est-ce pas?
3: Effectivement, puis c'est un peu le champ disciplinaire de l'aménagement et de l'urbanisme. Et si on prend, disons, un des premiers effets de cette urbanisation-là avec l'étalement urbain, comme on le mentionne, c'est la présence d'autoroutes, donc d'infrastructures routières à haute capacité. Et ça, depuis une cinquantaine d'années, il y a plusieurs études, surtout aux États-Unis, mais un peu plus aussi au Québec, au Canada, qui ont étudié les effets sociaux de la présence d'autoroutes sur la vie sociale, entre autres, des quartiers. Puis on s'aperçoit qu'il y a des effets aussi, surtout dans les quartiers plus urbains. Les effets, comme on peut peut-être s'en douter intuitivement, sont plus négatifs. Mm-hmm. Ça va diminuer, par exemple, les interactions de voisinage puis les rencontres spontanées dans les résidents qui vont rester à proximité de cette infrastructure-là. On peut penser, entre autres, à une autoroute comme la métropolitaine, par exemple, à Montréal, qui vient vraiment provoquer un effet de coupure entre les quartiers au nord puis les quartiers au sud. Bien ça, justement, ça fait en sorte que les gens vont moins avoir le goût de circuler à proximité parce qu'il y a des éléments comme de la pollution, ouais. Il y a du bruit
0: ouais.
3: Puis les autos rouleront quand même assez rapidement.
0: C'est dangereux pour les enfants.
3: Oui, puis même pour tous les piétons aussi, mm-hmm. parce qu'ils sont dans un autre mode de vitesse, là. Alors, ça a des effets, justement, en diminuant le nombre d'interactions sociales, on les appelle comme les liens informels, là, les liens de voisinage, tout ça qu'on fait de façon informelle, les micro-interactions, ben, il y en a moins.
0: Ouais.
3: Puis vu qu'il y en a moins, ben, ça crée un peu plus d'isolement social et ça peut même aller, dans certains cas aussi, à faire en sorte qu'il n'y a pas de relations interpersonnelles avec les gens des autres quartiers. Donc, ça crée même de la méfiance.
0: Et, de l'isolement.
3: De l'isolement, ouais. De la méfiance et ultimement même contribue à renforcer la ségrégation spatiale et sociale.
0: Quand même. Oui. Hein. Et tout ça avec... des ingénieurs, évidemment rien contre les ingénieurs, là, ils fonctionnent à l'intérieur d'un cadre légal, mais qui décident de dire « OK, une autoroute va passer là » ou « un grand axe routier va passer là ». Et dans cette réflexion-là, la sociologie peut nous aider, Sophie Paquin, un sociologue assez connu qui s'appelle Mark Granovetter, qui a théorisé une chose que tout le monde connaît sans nécessairement avoir pu mettre un mot dessus. Parlez-nous de la force des liens faibles. En quoi ça nous explique la manière dont on pourrait mieux vivre en ville?
3: Oui, parce que ça nous met en relation aussi avec l'urbanité. Alors, il y a les liens forts qu'on peut se douter, c'est les liens plus intimes qu'on a avec notre famille, avec nos amis proches. Et ça, ces liens-là, peu importe la distance, ils vont se conserver, puis on va continuer à les alimenter parce que c'est des gens qu'on a des relations intimes, émotionnelles avec ces personnes-là, c'est les gens de confiance. Mais il y a plein d'interactions qu'on a, qu'on appelle avec d'autres personnes qu'on connaît peu, mais on les reconnaît juste visuellement, ils habitent dans le quartier, tout ça. Et ça, c'est les liens faibles qu'on appelle, ou les liens de proximité ou secondaires, qui, il n'y a pas d'intensité émotionnelle dans ces liens-là, mais c'est ça qui crée justement cette urbanité-là. C'est ça qui crée justement ces rencontres informelles-là qui font en sorte qu'on aime notre quartier et qu'on s'y sent bien, justement, parce qu'on reconnaît un peu les gens. On jase avec le boulanger, on jase avec le voisin d'à côté.
0: On a un voisin, par exemple, qui a un balcon à la même hauteur que le nôtre. Et quand il fait beau le soir, ben on partage ce balcon-là parce qu'on est bien dessus. Il y a des chances qu'on développe une certaine relation avec ce voisin-là pour toutes sortes de raisons.
3: Oui, ce sera comme on les appelle les liens faibles, ce qu'on ferait pas si les deux balcons donnent sur un boulevard très passant ou au pire une autoroute, parce que là, il y a trop de facteurs un peu rébarbatifs à cette, la création justement de ces liens-là qui sont vraiment informels, qui émergent parce qu'il y a une proximité spontanée et que le cadre bâti favorise ou nuit justement à la présence d'autoroute.
0: Ouais.
3: Et ça, c'est bon dans les quartiers centraux. Mais la recherche est aperçue aussi que dans les milieux plus de banlieue, parce qu'on peut se poser la question, tout le monde ne vit pas dans les quartiers
0: absolument,
3: centraux.
0: Absolument, ben oui. Pour plein de bonnes raisons aussi, là.
3: Effectivement, mais en banlieue, la présence d'autoroutes, elle a comme un effet un peu plus partagé, parce que les autoroutes permettent une connexion régionale, va faire en sorte que des gens de nos amis viennent nous visiter, ça nous donne accès aussi à des pôles d'emploi. Alors ça favorise justement quelque part les liens sociaux un peu plus informels, mais d'un autre côté, près de la proximité de ces infrastructures-là, bien on aperçoit ou on observe aussi les mêmes effets que je pourrais dire un peu délétères au niveau des interactions sociales qu'on peut observer dans les quartiers centraux, c'est-à-dire que les gens vont moins se parler, vont rester plus isolés socialement, puis vont même avoir une certaine méfiance envers les autres.
0: Jane Jacobs, dans les années 30, on le disait tout à l'heure, a vécu une espèce d'épiphanie quand elle a découvert, en sortant d'une bouche de métro, là, que ben elle était dans un quartier où justement les gens étaient là, les gens se voyaient, les gens se parlaient. On a connu ce qui s'est passé dans les années 50, 60, 70 avec le développement de tous ces nouveaux quartiers-là. Est-ce qu'on est en train de redécouvrir finalement de bonnes vieilles recettes qui ont fait, qui ont fait leur effet, qui ont montré leur preuve au cours du dernier siècle, Sophie Paquin?
3: Bien, ça nous permet de les remettre, ces principes-là, en valeur dans les différents documents de planification, mais on reste quand même un peu pris, permettez-moi l'expression, avec les infrastructures qui sont déjà en place, qui viennent des années 50, 60, 70 et qui prennent quand même une emprise au sol, qui c'est difficile de revenir là à des petites rues ou à des rues plus conviviales quand on a ces infrastructures-là. Surtout que bien qu'on tente de mettre d'autres modes de transport en valeur, on reste quand même tous collectivement bien dépendants de l'automobile.
0: Ouais. Sauf qu'on a des exemples où on est en train de défaire ce qu'on a fait. Je pense par exemple à Québec, là, les gens qui nous écoutent à Québec, en Basse-Ville, juste à côté de l'autoroute Laurentienne, il y avait le centre d'achat, centre commercial, place Fleur-de-Lys. Là, puis là, ce centre d'achat-là est fermé. Et là, on est en train de recréer de la densité avec justement des immeubles en hauteur, des services de proximité. Il y a moyen quand même de retourner en arrière, non?
3: Absolument, ou du moins de transformer ce que l'arrière ou le passé nous a amené, de le transformer, je dirais ça comme ça, parce qu'on le sait que des rues marchables qui vont favoriser les liens sociaux vont réduire la solitude. On parle souvent de la crise de la solitude dans notre monde hyper connecté, mais en fin de compte, hyper individualisé. Donc, par c'est le résultat d'ailleurs qui ressort le plus dans les recherches. Il y a eu aussi des revues systématiques là, sur les caractéristiques du cadre bâti pour qu'est-ce qui favorisait là, les opportunités de connexion sociale, qu'est-ce qui ralentissait ou diminuait le sentiment de solitude. Donc, les rues marchables où la vitesse est apaisée, des rues qui ont du mobilier urbain, des rues aussi où il y a de la végétation pour justement des îlots de fraîcheur, la possibilité d'avoir des commerces et aussi des tiers-lieux publics, collectifs ou de piscines, de bibliothèques. Donc, des lieux où les gens peuvent se rencontrer sans nécessairement avoir comme objectif spécifique de rencontrer des gens, mais ça contribue justement à cette espèce de sentiment de bien-être en ville, mais aussi de bien-être personnel, d'être bien dans son quartier, dans sa vie quotidienne.
0: Il paraît même que ça peut favoriser l'intégration de personnes immigrantes. Vous avez une étudiante qui s'est intéressée, paraît-il, à l'intégration des femmes issues de l'immigration à Ville-Saint-Laurent, donc ici, juste à côté de Montréal, il paraît que la bibliothèque a joué un rôle central dans l'intégration de ces femmes-là. Parlez-nous de ça.
3: Effectivement, c'est Sandrine Mounier dans sa thèse de doctorat où elle démontre que la bibliothèque, qui est un tiers-lieu, qui n'est pas juste à vocation de livres, mais qui est vraiment devenu un lieu de culturel dans le sens large, évidemment, favorise beaucoup l'intégration des femmes immigrantes, souvent qui sont reléguées dans l'espace privé pour toutes sortes de raisons. Et là, justement, elles viennent avec leurs enfants, donc avec l'argument de prendre soin des enfants, elle les amène à la bibliothèque, mais en même temps, ça leur permet de se rencontrer, ça leur permet d'avoir accès à de l'information aussi, de créer ces liens qu'on appelle FEB, parce que c'est une traduction littérale là, de l'appellation du chercheur granovateur dont on parlait tout à l'heure. Mais en fin de compte, c'est des liens de proximité, des liens secondaires, mais qui, en fin de compte, vont contribuer directement à leur intégration et aussi à la cohésion sociale du quartier. Et ça va permettre à la population locale aussi de connaître un peu superficiellement, bien évidemment, ces femmes-là, et ça va contribuer aussi à diminuer la ségrégation et tout ça. Là.
0: Donc, si on développait de meilleures règles d'urbanisme, je ne sais pas quel est votre jugement sur ce qui existe, en tout cas actuellement au Québec, peut-être ailleurs au Canada, on pourrait donc favoriser une meilleure cohésion sociale.
3: Assurément, et évidemment, bon, j'aimerais ça qu'on puisse régler l'ensemble des problèmes sociaux par l'aménagement du cadre bâti, mais soyons modestes quand même. Bon. Mais on crée une base physique d'accueil de ces dynamiques sociales-là, mais les recherches ont aussi démontré, entre autres dans des politiques que mettent en place certaines villes au Canada puis dans le monde, qu'il faut quand même ajouter un volet d'animation sociale. Donc, il faut prévoir des fêtes de quartier, des médiateurs sociaux, des espèces de personnes bénévoles qui vont agir comme connecteurs sociaux dans le voisinage, dans les îlots.
0: Eh bien, justement, il y a beaucoup de rues piétonnes. On revient avec des concepts de rue piétonne, j'en ai une à côté de chez moi, je vous jure, l'été, on dirait pas que c'est le même quartier. On enlève les véhicules, on met des humains, on dit, mais ils étaient où ces gens-là ailleurs? Est-ce que ça, c'est juste, disons, un petit caprice d'urbain qui a du plaisir dans son quartier parce qu'il n'y a plus de voitures? Ou bien, ça peut être quelque chose qui fonctionne
3: absolument
0: à long terme.
3: Puis c'est répandu dans plusieurs villes aussi. Il y a des villes, entre autres, à Vancouver ou même en Europe, comme à Copenhague, qui valorisent justement ces types d'interactions-là, qui mettent en place des aménagements, souvent couplés, comme je vous disais, avec de l'animation sociale.
0: On met des jardins, là carrément, là, à côté de chez moi, on a mis des jardins là, à la place de stationnement.
3: Mais
0: là,
3: ça fait un lieu de destination. On va juste se promener là, aller s'asseoir, relaxer. Et puis, bien là, après, le défi, c'est que ces liens sociaux-là qui sont créés de façon informelle puissent continuer dans le temps quand c'est l'hiver et tout ça. T'sais, nous, on a quand même un climat un petit peu particulier. D'où l'intérêt des tiers-lieux qui nous permettent, alors à la bibliothèque, aux espaces communautaires ou au centre de loisirs, de continuer ces liens sociaux informels-là.
0: Bref, il y a moyen de moyenner et l'urbanisme peut, en tout cas, sur certains paramètres, bien nous aider à mieux vivre en société. J'espère que notre auditeur Guillaume Doucet à sa réponse. Il nous écrit de Saint-Rosaire. Je ne sais pas qu'est-ce que c'est, quelle est la situation chez lui à Saint-Rosaire, mais bref, c'est peut-être aussi des idées pour des endroits qui ne sont pas nécessairement aussi des métropoles, parce qu'on en a toutes sortes d'organisations urbaines de toutes les tailles ici au Québec et au Canada. Sophie Paquin, merci beaucoup. Je rappelle que vous êtes professeure au département d'études urbaines et touristiques de l'UQAM. Vous êtes urbaniste, membre de l'OIQ. Merci beaucoup d'être passé en studio.
3: Ça fait plaisir.
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0: Et au cours de cette émission, on va parler du Huard, de plongeon Huard, devrait-on dire, avec notre amie Véronique Raymond, qui a parlé à une scientifique citoyenne.
5: Oui, ou une citoyenne-chercheur.
0: Citoyenne-chercheur, voilà, qui contribue à la conservation peut-être des huards chez elle. On va également discuter du cerveau quand il ne fait rien avec Dave Ellenberg, dont le cerveau travaille beaucoup. La recherche de moteur de recherche est signée Patricia Blais, Ariane Pelé et Guillaume McSween. Notre édimestre cette semaine, Christian Côté. Notre technicienne aujourd'hui est Stéphanie Bolduc. Et la réalisation de moteur de recherche est toujours signée Marianne Racicot.

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1: Jean-Yves Dubé de Québec, est-ce que le cerveau peut faire preuve d'une créativité, d'une capacité de résolution de problèmes supérieure pendant le sommeil ou l'inconscience par rapport à l'état d'éveil? Et il y a Julie, dont le cerveau semble mieux fonctionner, nous écrit-elle, quand elle le laisse tranquille, je la cite. Ça, c'est bon. Je m'explique. Il arrive souvent que mes meilleures idées arrivent à des moments inattendus. Par exemple, quand je prends ma douche alors que je laisse mes pensées vagabonder, mon cerveau fait alors des liens que je n'arrive pas à faire si je m'y efforce, si j'essaie de trouver une solution ou d'avancer une tâche de travail. C'est parfois plus difficile que si j'arrête d'y penser, que je fais autre chose. Dave Ellenberg est neuropsychologue, professeur à l'Université de Montréal. Mm-hmm. Il est en studio avec nous. Ça, c'est un sujet, là, je dois vous dire personnellement, que j'aime beaucoup. La question le mode par défaut du cerveau, c'est ce dont on va parler aujourd'hui. Rebonsoir, Dave.
2: Rebonsoir. Puis c'est pas juste une impression que les gens ont. C'est un phénomène réel. C'est un mécanisme neurobiologique.
1: Qui est bien compris.
2: Qui est bien compris, qui est bien précis, puis qu'on appelle une période d'incubation. Et il faut savoir que quand on pense à notre problème, là, t'sais, on focus sur quelque chose qu'on veut résoudre, bien là, le cerveau active un réseau bien précis pour faire ce travail-là, qui est le réseau du contrôle exécutif. Puis lui, il agit comme un projecteur. Il dirige toute notre attention de manière super intense vers cette idée-là. Uh-huh. Évidemment, c'est parfait là pour réaliser la tâche.
1: Tu veux réparer ton évier, là, parce que là, il est bouché. Il faut que tu sois en mode exécutif.
2: Toute l'attention est là-dessus, puis on passe aux différents éléments liés à cela. Mais par contre, c'est moins efficace quand on arrive à une embûche. Puis là, il faut que je trouve une solution alternative. Ou dans des situations où je veux innover, où je veux trouver de nouvelles idées. Et donc, quand on travaille fort pour trouver cette solution, justement, le cerveau se met à filtrer là, toutes les autres pensées, puis il prend juste ce qu'il juge important. Ouais. Donc, le problème avec ça, c'est que souvent, les solutions à des problèmes complexes sont un peu à l'extérieur du problème même.
1: Ouais. Et donc, on a réussi à identifier justement ces mécanismes-là, notamment au début des années 90, en parlant de ce mode par défaut du cerveau-là, de manière inattendue. Là, c'est de la vraie sérendipité. Là, des chercheurs ont trouvé ce qu'ils ne cherchaient pas.
2: Le heureux hasard de la science, en effet, quand on a découvert qu'on pouvait, à l'aide de l'imagerie cérébrale, observer le cerveau en action. Ça, vraiment, on a été fascinés par cela, pour voir comment il s'active quand on lit, quand on calcule, quand on regarde des images. Mais on avait besoin d'un point de comparaison. Donc, c'est quoi quand on veut comparer quand le cerveau est en action? Bien, il faut qu'on le compare quand il fait rien. Donc, notre point de comparaison, pour l'obtenir, on demandait aux gens de rien faire. Parce qu'on pensait que rien faire, c'est un point neutre.
1: C'est d'avoir
2: le cerveau en mode veille.
1: On met le cerveau au neutre. Mais là, c'est pas ça qu'ils ont observé.
2: C'est ça. Et à force de faire plusieurs études dans différents labos, les chercheurs ont commencé à se parler. Puis ils se sont dit, c'est donc bien drôle. Quand on met les gens en mode repos, on voit toujours la même constellation.

0: avec certaines variantes selon ce qu'on fait. Il y a évidemment la région frontale du cerveau, donc juste derrière notre front, qui est impliquée dans la réflexion sur soi, nos pensées, nos intentions. Il y a aussi une région qui s'appelle le cortex singulaire, un peu plus postérieur. Ça, là, c'est intéressant. C'est un carrefour d'intégration d'informations de différentes régions du cerveau. Donc, on voit déjà qu'on relie l'information. Après ça, il y a un autre endroit, un peu plus au-dessus de la tête, le lobule pariétal, qui, lui, est impliqué dans la récupération de souvenirs, mais surtout dans certaines formes d'imagination. Vous me voyez venir, là. Et finalement, les fameux hippocampes, hein, qu'on parle beaucoup des hippocampes, qui sont essentiels pour la mémoire de nous-mêmes, entre autres, mais aussi pour imaginer des situations futures. Et donc, le fameux mode par défaut, ce qui nous permet donc, c'est notre vie intérieure, c'est vraiment le siège de la vie intérieure. Il nous permet de faire de l'introspection, de planifier mentalement des événements à venir, de construire des scénarios imaginaires, de relier nos expériences, nos idées entre elles pour leur donner un sens.
1: Et donc, ce mode-là, dans le fond, comme nous le disait notre auditrice, il arrive quand on n'a pas vraiment de tâche particulière. Tu sais, prendre sa douche, tu penses pas trop, là. Tu sais, grosso modo, comment faire ça. Et donc, le cerveau se met comme, il dit, OK, là, j'ai plus rien à penser, là. Je vais me remettre à ressasser mon monde intérieur, là.
0: Tout à fait. Le cerveau, donc, il bascule entre ces deux grands réseaux-là. Le réseau
1: exécutif.
0: Contrôle exécutif et le réseau du mode par défaut. Et donc, lui est actif justement quand on fait quelque chose d'assez banal. Et c'est là que des connexions, parfois inattendues, peuvent survenir.
1: Ouais. Moi, je le fais quand je cours. Je dois vous dire, quand je cours là, avec rien dans les oreilles.
0: Ça, faut pas écouter notre musique.
1: Non, pas de balado, pas de musique là. Et on dirait que les pensées, ça court aussi. On dirait que ça se réorganise. Il y a quelque chose de tellement gratifiant là-dedans. Mais est-ce qu'il y a un interrupteur, Dave? Est-ce qu'on a identifié un interrupteur entre ces deux modes-là?
0: Ça, c'est vraiment, là, tu mets le doigt dessus de quelque chose de super important parce qu'il faut pouvoir prendre une décision. Est-ce que je me mets en mode exécutif, focus, ou est-ce que je me mets en mode où je laisse l'esprit vagabonder? Et enfin, un troisième système trouvé, identifié par le neuroscientifique Vino Manin, qui lui s'appelle le réseau de saillance. Donc, c'est comme un aiguilleur, un arbitre qui surveille en permanence ce qui se passe à l'intérieur de nous, ce qui se passe à l'extérieur, pour décider quel réseau mettre en place. Bon, par exemple, on imagine, on prend notre douche, tout à coup, quelque chose qui se passe avec la tuyauterie, l'eau vient glacer, il faut qu'on réagisse. Ou il y a un
1: son inquiétant.
0: On rêvasse plus. Il y a un bruit inquiétant, là, faut qu'on s'active. C'est l'inverse aussi est vrai. Si on est longtemps sur un problème, puis on devient saturé, mais là, le réseau de saillance se dit, on va peut-être prendre une petite pause.
1: Ben oui. Mais là, revenons avec la douche, là, qui est peut-être une image d'épinal de ça. Là. Pourquoi ce serait si bon de prendre sa douche pour ces raisons-là?
0: Oui, puis c'est un point de friction intéressant. Puis des chercheurs ont voulu comprendre cela. Ce qu'ils ont fait, c'est qu'ils ont demandé à des participants de faire des tâches, une tâche qui implique la créativité. On leur donne un objet banal comme une brique, un cintre. On dit, pense à le plus grand nombre de façons que tu peux utiliser cela. Donc, pendant 2 minutes, les gens ont commencé à nommer plein de choses. Après ça, ils ont séparé le groupe en trois. Une partie du groupe a fait une tâche très exigeante cognitivement. Un autre groupe a fait quelque chose d'hyper simple, de banal. On trie des nombres en nombres pairs et impairs. Et le troisième groupe faisait rien. Mais en fait, ce qu'on voit, c'est qu'à la fin de ces conditions-là, quand les gens reprennent la tâche de créativité, on voit une augmentation là, de un peu plus de 40% ou d'autour de 40% des idées créatrices chez seulement le groupe qui a fait la tâche un peu comme banale. Donc, rien faire, non. En faire trop, non plus. C'est un peu comme le sweet spot.
1: Ou faire
0: quelque chose d'un peu... mettre le cerveau un peu en mode écureuil. Pour moi, c'est
1: mode écureuil? Ouais, c'est quoi ça, le mode écureuil?
0: C'est juste comme... zone out.
1: OK,
0: pour moi,
1: le
0: c'est
1: mode
0: délaguer.
1: C'est bon, c'est ce que je l'entends.
0: C'est élaguer le terrain, tu sais,
2: c'est enlever
0: les mauvaises herbes, laver la vaisselle. Exactement.
1: Mais d'où l'importance, puis je pense qu'on va terminer en parlant de l'éléphant dans la pièce, l'éléphant étant un téléphone. Est-ce que ce serait important pour notre santé mentale et pour notre créativité de pas toujours, lorsque on en a l'occasion, de retourner sur notre cellulaire et de se dire, écoutez, mon mode par défaut, là,

0: Il m'aide à devenir une meilleure personne.
1: On ne laisse plus beaucoup de place. En fait, ce qui est vraiment intéressant, c'est que ce n'est pas juste le temps qu'on pense à scroller. C'est que même quand on tente de ne pas le faire, on met le téléphone de côté, on le met à l'envers, mais les études ont indiqué que notre cerveau est toujours en mode inhibition parce que je veux y aller, mais je m'arrête. Donc, il n'est pas en mode par défaut parce qu'il travaille. Donc oui, laissons-lui de la place. Mm-hmm. Absolument.
0: Respectez votre mode par défaut. Il est important. Il vous aide de devenir plus créatif. Vous serez une personne plus brillante. Dixit, notre ami. Non, c'est pas lui qui l'a dit. C'est moi qui l'a dit. Mais David Lemberg, franchement, quelle belle démonstration. Puis, allez-y, lâchez-vous loose dans votre mode par défaut.
1: Jogging. Élaguer, voilà.
0: Prenez votre douche. Prenez de longues douches.
1: De longues douches.
0: Rien. Voilà. David Lemberg, merci beaucoup. Vous êtes neuropsychologue, professeur à l'Université de Montréal. Merci d'avoir répondu à ces deux questions de Jean-Yves Dubé et de Julie. Merci.
1: Toujours un plaisir.
2: La recherche.
0: Une bonne manière d'activer. Oups. Ah ben oui, désolé. Ah mon Dieu, je viens complètement de. J'ai complètement de bousiller ce moment qui devait être très beau. Heureusement, Marie-Hélène rit. Vous avez entendu ma voix au lieu de celle d'un huard. Une bonne idée, c'est peut-être d'aller activer votre mode par défaut dans la forêt.
3: Effectivement.
0: En écoutant les huards.
3: Sur le bord d'un lac.
0: Voilà.
3: Et on en a des lacs au Québec.
0: Oui, on en a besoin aussi. Bonsoir, Véronique Raymond.
3: Bonsoir.
0: Nathalie Léonard est citoyenne chercheure. Elle est au programme Engagement. Elle est jumelée à Denis Réal, notre collaborateur de l'UQAM. Vous lui avez parlé parce qu'elle s'est donnée pour mission de préserver le plongeon huard sur nos lacs.
3: Et c'est la première fois que je parle d'un projet de recherche comme ça, où on a une citoyenne avec des chercheurs scientifiques. Et c'est un projet très estival parce que, je le dis tout de suite en ouverture, nos auditeurs peuvent participer s'ils sont dans les Laurentides, au bord de lac. Le recrutement est en cours.
0: Ah ouais.
3: Donc,
0: okay.
3: Écoutez
0: comment ça marche?
3: Bien. Alors voilà. Mais d'abord, je vais vous dire qui est Nathalie Léonard, parce que c'est intéressant de savoir qu'elle a grandi dans les Hautes-Laurentides et justement, ben, elle était très isolée au fond d'un rang. Elle allait à l'école en taxi. Donc, elle me dit, moi, ce que j'ai appris à faire très tôt, c'est observer la nature, parce que j'étais toute seule là. Mm-hmm. Et ensuite, elle est allée à l'université en enseignement. Elle rêvait de faire de la recherche, mais bon, le marché de l'emploi à cette époque-là encourageait plutôt à se dépêcher, à aller en classe. Elle a enseigné au primaire pendant 35 ans.
0: Oh là là.
3: Mais pendant ces 35 années-là, elle a vraiment intégré la nature à sa pratique en classe. Écoutez, elle a fait de l'élevage et du bagage, vraiment de papillons monarques avec ses étudiants au primaire. Et
0: wow.
3: Ça, c'est un seul de ses projets. Quand la pandémie est arrivée, ben, elle a revécu ce moment où on est isolé. Mm-hmm. Et donc, elle s'est remise à être un peu plus passionnée pour l'ornithologie. Elle a pris sa retraite. Elle écrit des articles ornithologiques pour le Club ornithologique des Hautes-Laurentides et pour son association de LAC. Et là, depuis un an, elle fait ça, de la vraie recherche scientifique, universitaire. Et tout ça commence par un moment qu'elle raconte vraiment mieux que moi. On l'écoute.
4: J'étais intéressée à voir des oisillons plongeons huards sur le dos de leurs parents, ce qui se passe dans les deux premières semaines de vie. Puis je me suis rendue sur un lac qui s'appelle le lac Paul dans les Hautes-Laurentides. On m'avait dit que le bébé était là, donc j'arrive et comme j'arrive, le bébé est trouvé mort à côté de ses parents.
3: Et donc, évidemment, elle rentre bouleversée à la maison. C'est un moment qu'elle anticipait avec joie. Et là, elle se demande et elle se met à réfléchir. Elle se dit, c'est vrai que j'en vois pas souvent sur le lac où on se trouve. Et elle continue de se poser des questions. Et plutôt que de s'inquiéter sur ce qui se passe, elle dit, ben, je vais envoyer ma question au Fonds de recherche du Québec et je vais proposer qu'on fasse un projet scientifique.
0: C'est elle qui a initié ça.
3: Voilà. Et c'est un appel à tous qui se passe chaque année. Alors, si vous avez des questions auxquelles le moteur de recherche ne peut pas répondre,
0: Vous
3: pouvez les envoyer là-bas, hein, ouais. Puis avoir un projet qui est financé et jumelé à des chercheurs scientifiques pendant 3 ans. On parle de...
0: Ah, ouais,
3: c'est magnifique. Et donc, le 27 mai 2025, elle a reçu sa réponse positive et elle a été jumelée, vous l'avez dit, à Denis Réal, qui est professeur au département de sciences biologiques de l'UQAM, et à Marc-André Villard, qui est biologiste à la CEPAC et qui avait déjà étudié le plongeon huard. Là, maintenant, ils ont des stagiaires, ils ont toute une équipe et ils sont jumelés aussi à travers des partenariats partenariat à Québec Oiseaux et Oiseaux Canada qui pilotent depuis 40 ans l'inventaire canadien des plongeons huards avec des données sur plus de 4500 lacs partout au pays.
0: OK, 4500 lacs depuis 40 ans.
3: Exactement. Alors, écoutez bien, elle va nous décrire le projet maintenant.
4: Notre projet, qui est subventionné par le Fonds de recherche du Québec, consiste à répondre à une question. Quels sont les effets des perturbations humaines sur le taux de productivité des plongeons huards sur les lacs de villégiature des Laurentides? Donc, c'est ce à quoi on cherche une réponse grâce à des bénévoles qu'on recrute dans les Laurentides qui auraient accès ou qui vivent sur le bord d'un lac pour aller chercher des données autant sur la présence des plongeons huards que sur l'achalandage sur les lacs.
3: Donc, vous l'avez entendu, c'est à travers des bénévoles. Donc, cette recherche citoyenne-là a des répercussions là, dans la vie de plein de gens dans les Laurentides cet été. C'est commencé la collecte de données depuis un bout déjà. Et pourquoi on s'intéresse aux plongeons huards? Entre autres choses, c'est un excellent indicateur de la qualité de l'eau de nos lacs. Parce que c'est un oiseau qui chasse à vue et donc ça prend une eau limpide pour qu'il puisse voir les poissons dont il se nourrit principalement et qu'il aille les capturer. Et à l'échelle du pays, grâce aux données d'Oiseaux Canada, on sait qu'il est en déclin. Et pour mesurer ce qu'on appelle son succès reproducteur année après année, on compte le nombre de jeunes de 6 semaines qu'il y a par couple qu'on est capable d'identifier. Et 6 semaines, c'est l'âge à partir duquel on pense qu'il va survivre. Mais bref, au début des années 90, on était autour de 0,75 jeunes par couple par année. Mm-hmm. Et on observe depuis une baisse d'environ 1,4% par année.
0: C'est beaucoup.
3: On serait à 0,55 et le seuil critique pour qu'on soit en déclin, là, c'est 0,48.
0: OK, on est pas très loin.
3: On n'est pas très loin. Et on a un autre problème, c'est qu'au Québec, on a très peu de données. Alors, il y en a beaucoup moins des données dans l'inventaire canadien parce qu'on a beaucoup moins de bénévoles qui l'ont alimenté.
0: Donc, ça prend des gens comme Nathalie Lessard.
3: Léonard, pardonnez-moi.
0: Mais pourquoi il est si vulnérable que ça?
3: C'est à cause de ses pattes. Alors, ses pattes arrière, elles sont vraiment situées là, tout au bout de son corps, ce qui fait que c'est une vraie torpille dans l'eau, mais ça lui apporte des soucis. Par exemple, pour s'envoler, là, quand il y a des grands vents, ça y prend jusqu'à 400 mètres. Alors, vous imaginez, il ne peut pas se poser sur n'importe quelle surface d'eau et il peut rester coincé avec la glace. Mais aussi, c'est pour ça qu'il fait son nid au sol.
0: Parce qu'il peut pas vraiment se déplacer à terre, de par sa morphologie.
3: Il est totalement maladroit, c'est très difficile, et c'est ça, il va pondre, il va faire son nid sur le bord de la berge, il va pondre là, mais donc il est susceptible d'avoir un nid inondé, d'être évidemment que les œufs soient mangés
0: par des prédateurs.
3: Ouais. Et la femelle ne pond que 1 à 2 œufs. Et là, quand on en a 26 à 29 jours pour éclore, la saison est quasiment finie. Qu'elle arrive à en repondre. Et puis là, il y a d'autres facteurs qui s'ajoutent. Les activités humaines, l'acidification de certains lacs va faire qu'il y a du mercure qui va intoxiquer les oiseaux. Les agrès de pêche amènent du plomb dans l'eau. Et les changements climatiques qui peuvent faire en sorte de brouiller l'eau ou de faire augmenter les mouches noires. Donc, elle s'est dit, on va aller voir si la pression humaine a un impact. Et c'est pour ça que le protocole va consister à mesurer 2 choses, soit l'achalandage sur le lac. Donc, on va compter, c'est des observations de 5 minutes 2 fois par mois, c'est rien. La fin de semaine, de juin à août, c'est pas grave si on commence en juillet. On compte les embarcations et les nageurs dans un secteur délimité du lac. Ça, c'est le premier protocole. Le deuxième, on compte les plongeons huards. Et si on n'en voit pas, c'est pas grave. On n'est pas obligé d'avoir une embarcation. On doit rester de toute façon à 60 mètres des oiseaux et on ne s'approche jamais des nids. Donc, vraiment, c'est d'aller capter des données. Et si on pense qu'on n'est pas capable de faire ça, là, s'engager à autant de fois, mais qu'on a accès à un lac, on peut aussi communiquer avec l'équipe et les stagiaires vont aller faire
0: chez vous.
3: Vont
0: venir sur notre lac.
3: Exactement.
0: Ah, voilà.
3: Et donc, pourquoi on veut aussi savoir, pourquoi on s'intéresse là, aux 6 semaines, c'est qu'imaginez, à l'automne, ces petits bébés doivent être assez forts pour faire la migration tout seuls.
0: Oh mon Dieu.
3: Les parents partent avant eux, les laissent ici, OK? Oui, je sais, mon cœur de mère
0: terrible.
3: Fait vraiment mal. Et septembre ou octobre, ils partent tout seuls, ils font leur migration. Ils vont rester 2 ans,
0: où
3: là. Les côtes de Terre-Neuve jusqu'au golfe du Mexique. Ils vont rester
0: c'est
3: là 2 ans.
0: C'est une grande année de répartition.
3: Absolument. Ils vont revenir au bout de 3 ans, mais ils atteignent leur maturité sexuelle juste à 6 ans. Donc, vous voyez, là, tout sont les risques qu'il court.
0: Ouais,
3: exactement.
0: Ouais.
3: Et donc, et Nathalie Léonard, ben, qu'est-ce qu'elle fait là-dedans? Ben, c'est le trait d'union entre vous, si vous participez, et les chercheurs. Elle a participé au développement des protocoles. Elle s'est assurée que c'était simple pour les gens. Elle répond aux questions des bénévoles. Elle a participé à la création du site web. Il y a un webinaire qu'on peut suivre. Elle a participé à ça. Elle fait dire qu'elle a appris plein de nouvelles choses. Elle, qui a commencé sa carrière avec des stencils puis une dactylo, elle dit maintenant qu'elle maîtrise Canva.
0: Voilà. Elle maîtrise Canva en plus.
3: Exactement.
0: Donc, on en apprend des choses. On va rappeler le site, d'ailleurs, qu'elle a développé.
3: Oui, absolument. Oui. Alors, c'est Plongeon.
0: Trait d'union.
3: Oui,
0: UR, trait d'union, québec.ca. Plongeon, trait d'union, UR, trait d'union, québec.ca. Si vous voulez, vous aussi, devenir des chercheurs citoyens pour contribuer à la protection du UR qui habite pas loin de chez vous, sur votre lac, ben, suivez la trace qui a été ouverte, le sillon qui a été posé par Nathalie Léonard. Merci beaucoup de nous l'avoir fait découvrir, Véronique Raymond.
3: Ça me fait plaisir.
2: Les onglets de nos collaborateurs.
0: Michaël, vous avez bien aimé le nouvel album Stella de Livernoche.
5: Oui, c'est vraiment un de mes artistes préférés. Donc, il fait dans la musique de style ambiant avec un groove très assumé et très agréable. Puis, c'est un album qui est enregistré de façon entièrement analogique. Donc, aucune intervention d'ordinateur, d'IA et tout. Chaque note a été enregistrée vraiment
0: par
5: sur
0: un
5: une
0: humain,
5: bobine.
0: Un saut d'humanité.
5: Donc,
0: voilà.
5: Allez, écoutez ça, c'est fantastique.
0: Stella de Livernoche. Dave, le balado, Jason Santé Mentale de Valérie Roy, psycho-éducatrice.
1: Oui, mon coup de cœur. On aborde plein de sujets, troubles d'apprentissage, les relations humaines, le bien-être psychologique, je trouve, avec une grande rigueur, mais authenticité aussi. Donc, j'invite tout le monde à écouter ça.
0: Voilà, Jason Santé Mentale de Valérie Roy. Véronique?
3: Oui, Charlotte, la reine du compost, un pauvre ver de terre qui cherche sa mission au jardin. On apprend plein de choses. C'est aux éditions Ilium de Simona Séchova.
0: Ah, oh, c'est bon. Charlotte, la reine du compost. J'adore ce titre.
3: Le fait des cacas.
0: Ah, oui, en plus, écoutez, c'est un livre pour moi.
3: C'est pour enfants.
0: Voilà. C'est mon cœur d'enfant. Voilà. Merci.
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12: Ici Marc-Antoine Leblanc. Voici vos informations. Les premiers ministres des provinces et territoires ont conclu leur rencontre à l'Île-du-Prince-Édouard par une discussion avec leur homologue fédéral. Mark Carney a voulu réitérer l'importance de l'unité canadienne face aux négociations commerciales avec les États-Unis. Il a invité les premiers ministres à diversifier leur marché d'exportation, mais certains réclament toujours un plan clair d'Ottawa. Sébastien Desrosiers.
13: We can't fight on our back foot all the time.
14: Alors que tous les leaders au pays sont réunis ici, le premier ministre de l'Ontario continue de faire bande à part.
13: We have to hit them back with everything we have.
14: Doug Ford veut répliquer au président américain qui menace d'imposer de nouveaux tarifs au Canada.
15: Those tariffs are dumb and they make life more expensive for Americans.
14: Des tarifs idiots, dit son collègue Wab Kenou, qui feront augmenter le coût de la vie pour les Américains. Les dirigeants provinciaux, dont Christine Fréchette, attendaient donc Mark Carney de pied ferme.
16: Vous attendez de la rencontre aujourd'hui avec M. Carney?
17: Bon résultat pour le Québec.
18: We are in a stronger position than we were when this trade war started 18 months ago.
14: Selon le premier ministre canadien, le pays est en meilleure position qu'il ne l'était il y a 18 mois au début de la guerre commerciale. Après une rencontre de quelques heures, il n'est toujours pas question de mesures de représailles contre Washington, du moins pour l'instant.
19: Le Canada va faire tout ce qui est nécessaire
6: mais ça dépend des résultats des négociations avec les États-Unis.
14: D'ici à ce qu'un accord soit conclu, Mark Carney invite ses homologues à se concentrer sur ce qu'ils peuvent contrôler, notamment diversifier leur marché d'exportation. Les premiers ministres repartent donc de l'île du Prince-Édouard avec l'espoir que le conflit commercial avec les États-Unis soit bientôt chose du passé, mais sans nécessairement voir la lumière au bout du tunnel. Ici Sébastien Desrosiers, Radio-Canada, Charlottetown.
12: Accusé d'avoir tué sa fille aux États-Unis l'été dernier, le Montréalais Luciano Fratolin maintient sa version des faits et clame son innocence lors de son procès. Les avocats ont prononcé jeudi leur plaidoirie d'ouverture au palais de justice d'Elizabethtown dans l'État de New York. Comme le rapporte Raphaël Drouin, les procureurs ont dévoilé plusieurs faits qu'ils jugent incriminants pour le père de la jeune fille.
7: Presque un an jour pour jour après les événements, Luciano Fratolin, ce Montréalais de 46 ans, a toujours la même version des faits. Sa fille, Mélina Fratolin, 9 ans, a été enlevée et ce n'est pas lui qui est responsable de son meurtre. La défense va tenter de prouver que dès le moment où Luciano Fratolin a appelé le 911 pour signaler la disparition de sa fille dans l'État de New York, les policiers ne l'ont pas cru, ont tout de suite jugé qu'il était coupable et n'ont pas exploré correctement les pistes de l'enlèvement. La défense mentionne également que Luciano Fratolin a des troubles de mémoire en raison d'un coup porté à la tête il y a quelque temps. De son côté, la poursuite va tenter de prouver que cette histoire d'enlèvement a été fabriquée de toutes pièces par Luciano Fratolin. Elle va présenter également des données GPS qui placeraient son véhicule pendant de longues minutes tout près de l'endroit où la petite Mélina a été retrouvée dans un étang, ainsi que des vêtements mouillés, boiteux, aussi retrouvés dans le secteur. On compte présenter également des écrits qui ont été retrouvés dans la voiture de M. Fratolin où il parle de la mère de l'enfant comme d'une personne maléfique, ayant des problèmes de santé mentale et dit vouloir mettre fin à la folie de Mélina. C'est un procès qui pourrait durer 3 semaines. Une soixantaine de personnes pourraient être appelées à témoigner, dont la mère et possiblement l'accusé, le père. Ici Raphaël Drouin, Radio-Canada, Elizabethtown.
12: Plus de 3000 personnes évacuées en raison des feux de forêt en Colombie-Britannique et en Ontario attendent toujours de pouvoir regagner leur domicile. Le pays compte actuellement près de 900 feux actifs, dont plus de 700 ne sont pas maîtrisés. Francis Plourde a préparé ce qui suit.
17: À Thunder Bay, où il a trouvé refuge, ce résident de la Première Nation de Gold Bay, à 175 km plus au nord, est maintenant dans l'attente. Une attente à laquelle se mêle la tristesse d'avoir dû tout quitter et de la colère par rapport à ce qu'il n'a pas pu récupérer. On sait qu'il n'y a pas de dommages pour l'instant, mais le feu est à 15 km, dit-il. Même s'il a plu, il fait très chaud dans la région. En date de jeudi, l'Ontario compte près de 2900 évacués, en raison principalement des feux dans le nord-ouest de la province. 10 des communautés évacuées sont autochtones, 2 d'entre elles, Collins et Whitewater Lake, complètement détruites par les flammes. Appelé à répondre mardi aux critiques concernant la façon dont le gouvernement Ford a géré la crise, la ministre de la Protection civile de l'Ontario, Jill Dunlop, s'est retrouvée dans la tourmente après que son personnel ait décidé de mettre fin à l'entrevue accordée à CBC. Pendant ce temps, en Colombie-Britannique, les autorités demandent aux résidents du secteur de Boston Bar, encerclés par 3 feux d'importance, de respecter les ordres d'évacuation. Les équipes cherchent à éviter que 2 feux à l'est de la transcanadienne convergent et montent en puissance. La province compte plus de 80 feux. Environ 640 propriétés font l'objet d'un ordre d'évacuation. Ici Francis Plourde, Radio-Canada, Vancouver.
12: En terminant, le président américain Donald Trump menace les Houthis et l'Iran d'une punition militaire majeure. Cette déclaration publiée sur ses réseaux sociaux survient après les frappes des Houthis sur 2 pétroliers saoudiens en mer Rouge mercredi. Le président dit tenir l'Iran responsable des attaques commises par les alliés de Téhéran. Ces tensions ont entraîné une hausse des prix du pétrole et menacent encore davantage l'approvisionnement mondial en hydrocarbures. Voilà, c'était vos informations. Merci d'être à l'écoute.

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1: Bonjour, ici Rosemie Auton-Témorin. Vous écoutez Point de repère, une émission dans laquelle on essaie de trouver un peu de contrôle sur notre vie ou d'au moins reprendre notre souffle. Ce matin, on plonge dans la sacrée belle année d'une icône jeunesse, Annie Broccoli. Ensuite, on revient à la base des tarifs douaniers et de l'arbitrage sportif avec Rachel Chagnon et David Robichaud. En deuxième heure, on se donne à des personnes d'expérience, Louise Deschâtelet, Pierre Curzi et Hélène David. On va notamment parler du phénomène de la suranticipation de la politique britannique et de notre perception du cancer. On termine l'émission avec une expérience de psychologie pour mieux comprendre la facilitation sociale. Évidemment, on ne peut pas commencer cette émission sans souligner le legs du grand Oliver Jones, pianiste montréalais dont on a appris le décès tard hier soir. Il avait 91 ans et la scène culturelle canadienne lui doit beaucoup. Pour lui rendre hommage, je reçois Stanley Péan, animateur de Quand le jazz est là. Bonjour Stanley.
2: Bonjour.
1: Mes condoléances, tout d'abord.
2: Ouais, c'est une triste nouvelle, effectivement.
1: Comment vous l'avez reçu?
2: Je l'ai reçu avec... c'est un choc. C'est vrai que Oliver n'était plus tout à fait jeune, 91 ans, la santé était faible, mais c'est toujours un choc d'apprendre la disparition de quelqu'un d'aussi important. Mm-hmm. Et quelqu'un qu'on a aimé beaucoup.
1: Vous avez rencontré Oliver Jones il y a un an et demi pour ses 90 ans.
2: On a fait une super entrevue qui a été diffusée à Ici Musique. Donc, un portrait de sa carrière. On était allé chez lui enregistrer. Il s'était installé au piano. On avait discuté. Puis, à tout bout de champ, il interrompait la conversation pour jouer un peu parce qu'il s'exprimait mieux au piano qu'à l'oral.
1: Est-ce que c'est ce que vous retenez de cet entretien?
2: Ce que je retiens de l'entretien et de tous mes rapports avec Oliver Jones, c'est la chaleur de l'homme. Il était extrêmement accueillant, il était d'une simplicité désarmante, il était d'une modestie aussi qui peut presque choquer parce que, bien sûr, il savait sa valeur, il savait qu'il n'était pas, disons, un manchot devant un clavier, mais ça lui est jamais monté à la tête.
1: À vos yeux, qu'est-ce qu'il rendait si unique à titre d'artiste?
2: Je pense que c'est sa facilité d'expression, sa manière de véhiculer ses émotions à travers son jeu d'une extrême virtuosité. Donc c'est quelqu'un qui a appris le piano dès l'âge de 3 ans. On l'a installé devant le piano, il reproduisait en autodidacte ce qu'il entendait à la radio.
1: C'est
2: et
1: incroyable.
2: Il a suivi des cours. C'est Daisy Peterson Sweeney, la sœur d'Oscar Peterson, qui lui a enseigné. Et il me racontait à quelques reprises d'ailleurs qu'il avait 4 ou 5 ans, puis il allait s'installer sur le perron des Peterson. Il écoutait les cours que donnait Daisy à Oscar. Et Oscar Peterson, qui avait 9 ans de plus que lui, c'était son grand frère spirituel, c'était
1: son
2: idole, son mentor. Et donc, même s'il suivait les cours avec Daisy, Oliver me disait, Oscar lui refilait des exercices en lui disant, tu devrais essayer de jouer tels accords, telle substitution. Puis il dit, quand il ne le faisait pas, parce que, bon, il était préoccupé, adolescent, par les filles, puis par le baseball. Il se faisait chicaner par Oscar Peterson, qui lui dit, si tu veux être pianiste de jazz, il va falloir que tu sois plus sérieux que ça.
1: Vous parlez de deux symboles super importants pour Montréal et le jazz. Qu'est-ce que la métropole doit à Oliver Jones particulièrement?
2: Ben, c'est le rayonnement de ce jazz-là. La petite Bourgogne et Montréal, en général, a rayonné à travers le monde avec l'exemple de ces deux musiciens-là. Et il a été vraiment une sorte de phare, une sorte de mentor pour toutes les générations qui ont suivi. Quand je parle de son côté accueillant, je pense que tous les jeunes musiciens de générations subséquentes qui ont travaillé avec lui ont pu bénéficier de cette espèce de pédagogie, de didactisme sans la sévérité de l'école, disons.
1: Et même sur le plan concret, il a offert des pianos à des écoles du quartier Petite-Bourgogne.
2: Absolument. Donc il a vraiment été très engagé. Mm-hmm. Il aimait profondément sa ville. Il l'a quitté un bout de temps parce que, avec l'espèce de croisade qu'avait mené Jean Drapeau contre les boîtes de nuit et contre le jazz, il avait quitté Montréal. Il s'était exilé dans la Caraïbe. Il était le directeur artistique d'un chanteur de calypso. On était loin du jazz.
1: Oui.
2: Kenny Hamilton a eu Oliver Jones comme arrangeur et directeur musical. Mais il est revenu parce que Montréal lui manquait au début des années 80. Et c'est là, ça coïncide avec l'essor du Festival international de jazz de Montréal. Ça coïncide avec ses retrouvailles avec Charles Biddle, qui était contrebassiste, qui était la figure d'un club célèbre du centre-ville. Et ils ont enregistré là les premiers albums d'Oliver. Il en a fait 24 avec la firme Just In Time. Donc, c'est vraiment une figure emblématique de ce que le jazz a représenté et continue de représenter à Montréal.
1: On connaît votre passion pour le jazz, Stanley Péan. Vous avez connu personnellement l'homme. Qu'est-ce qu'on doit retenir au sujet d'Oliver Jones et de son parcours, selon vous?
2: On doit retenir son grand amour pour cette musique-là et sa volonté de la faire rayonner. Il y a, depuis 2019, au Festival international de jazz de Montréal, un prix Oliver Jones qui est décerné à un jeune musicien issu, comme lui, de minorités ethniques, qui est de niveau universitaire. J'ai siégé avec lui sur le jury la première année où ce prix a été décerné, et il continue à être décerné, et donc le nom va rester, le visage va rester sur le thème qui a été frappé à son effigie.
1: En 2023.
2: Et donc, le nom restait comme étant représentatif de l'excellence en jazz.
1: C'est son legs?
2: C'est son legs.
1: Pour découvrir son œuvre, on pourrait commencer par où, si on n'est pas initié à Oliver Jones et sa musique?
2: Je pense qu'il y a un disque exceptionnel qui s'appelle Lights of Burgundy, les lumières de la petite Bourgogne. Mm. On devrait commencer par celui-là.
1: Pourquoi?
2: Parce que c'est celui où il exprime justement son amour pour sa ville.
1: Est-ce que tout ça est à la hauteur de funérailles nationales, selon vous?
2: Bon, je suis pas politicien. Moi, je dirais que oui, mais on verra ce que ils en ont refusé à d'autres artistes importants. On sait jamais avec ce gouvernement.
1: Merci Stanley Péan. Vous animerez une émission spéciale au sujet d'Oliver Jones?
2: On va reprendre l'émission qu'on avait enregistrée pour son 90e, oui. Puis j'ai l'intention de faire une nuit Oliver Jones pour lui, pour repasser à travers cette extraordinaire discographie qui est la sienne.
1: La belle idée. Merci d'être venu nous parler de lui ce matin.
2: Ça fait plaisir.

0: Pour toute une génération, ma prochaine invitée est une superstar. Pour preuve, Stanley Péan vient de lui dire « Mes enfants ont grandi avec tes DVD ». On parle d'ailleurs d'un demi-million d'albums et de DVD vendus, de près d'un millier de spectacles à guichet fermé, de trois Félix au gala de la disque, d'un film qui a fait plus de 500 000 $ de recettes au box-office. Je parle évidemment d'Annie Brocoli, qui après avoir mis son personnage de côté pendant quelques années, retrouve son public qui a quand même bien grandi. Annie Grenier, bonjour.
1: Allô!
0: Vous allez présenter le spectacle Carte blanche d'Annie, Génération Brocoli à Québec dans le cadre du festival Juste pour rire le 31 juillet prochain. Qu'est-ce qui a généré cet élan qui vous a permis de replonger dans cet univers?
1: Ben ça a commencé en fait il y a un an quand il y a un couple extra-conjugal qui est allé voir Coldplay.
0: Des infidèles, oui, captés voilà. Par caméra.
1: Oui, c'est bien triste. J'imagine que ça a dû faire plein de dommages dans leur vie. Mais on en a quand même un peu ri. Et mon chum et moi, on s'est déguisés en Germaine pour dire...
0: Cette fameuse grenouille végétarienne pour les personnes qui ne s'en souviennent pas.
1: Et si jamais vous voulez passer inaperçu, déguisez-vous en grenouille. Puis ça a comme éclaté sur le net. Ça fait 2 millions de vues en 24 heures. Puis les jeunes m'ont juste dit, on s'ennuie. Mais moi, je me doutais pas de ça parce que ça fait 8 ans que j'ai arrêté.
0: Est-ce que vous vous ennuyez?
1: Bien sûr. Mais moi, c'est capoté parce que c'est comme si c'est ces jeunes-là qui ont entre 18 et 34 ans.
0: Aujourd'hui, oui.
1: Aujourd'hui, qui ont guidé où je m'en allais parce que j'ai été un bon bout de temps, peut-être 7 ans, à chercher où j'allais. La suite, exactement. Parce que je savais que j'allais plus travailler pour les enfants. Mm-hmm. Mais c'est ces enfants-là qui sont devenus grands, qui ont eu besoin d'aller refouiller dans leur enfance. Puis c'est comme si mes personnages, en ce moment, ils grandissent en même temps qu'eux autres. Ils sont devenus adultes, puis ils découvrent le monde adulte. Puis c'est juste, mon Dieu, c'est jouissif pour
0: votre
1: moi.
0: Votre public est revenu vous chercher.
1: Mais totalement. Moi, je me doutais pas de ça du tout.
0: Donc, qu'est-ce que vous allez lui offrir à ce public dans cette carte blanche, Annie? Parce que la pression est grande, j'imagine, quand on ne s'attend pas à faire un retour et que soudainement, on est attiré par la foule à nouveau.
1: C'est un spectacle qui va visiter les années 2000, la nostalgie des années 2000. Donc, pour eux, mais je dois dire que je suis aussi nostalgique parce que mes enfants sont vraiment de cette génération-là. Donc, tout ça... je l'ai vécu à travers mes enfants. Oui. Donc, on va se faire de la musique des années 2000. Il y a des humoristes qui vont venir, qui vont parler de leur télé, pas juste d'Annie Brocoli.
0: Pas juste d'Annie Brocoli,
1: non, pas du tout. En fait, moi, je vais chanter mes chansons, évidemment. Il y a Germaine qui va venir sur la scène, mais d'une toute autre façon, parce qu'elle aussi, elle découvre le monde adulte.
0: Elle sacre maintenant sur les réseaux sociaux, Germaine, puis
1: c'est
0: elle boit sur le bord de la piscine. Il y a deux semaines, c'est ce qu'elle faisait. Vous avez incarné avec beaucoup de succès Annie Brocoli de 1999 à 2018. Est-ce que ce spectacle-là, ça signe un retour du personnage ou plutôt une façon de faire la paix avec un certain chapitre de votre vie?
1: En fait, c'est la continuité, mais c'est pas un retour pour les enfants, ça c'est certain. Mm-hmm. Mais c'est, comme je disais, c'est d'aborder... C'est comme si je devenais complète tout à coup.
0: Qu'est-ce que ça veut dire?
1: Ça veut dire que pendant toutes les années où j'ai interprété le personnage Annie Brocoli, c'était un personnage pour enfants, donc c'est une facette de moi qui était vraie, que j'ai présentée. Mais là, c'est toute la femme qui embarque sur la scène.
0: Facette polie, donc pour les enfants, on comprend bien.
1: Bien sûr, qu'on veut bien protéger, qu'on veut bien élever, qu'on veut que les parents sachent que je vais en prendre soin. Mm-hmm. Puis j'en ai bien pris soin, puis j'en suis très fière. Tu sais, ça n'a pas été parfait, mais ça a été fait de tout mon cœur. Mmh. Mais là, maintenant, je peux me présenter sur toutes mes facettes, avec tout ce que je suis en tant que femme. Puis pour moi, c'est reposant, en fait.
0: Qu'est-ce qui est le plus libérateur de dévoiler pour vous?
1: Mes failles, mes peurs, mes folies aussi. Il y en avait des folies dans les brocolis, bien sûr. Mais... la folie plus étendue, disons, de femme. Fait que, tu sais, c'était vrai. Là, c'est vrai au complet.
0: Puis, quelles sont vos failles?
1: Oh mon Dieu, j'en ai plein. Je suis... en fait, c'est déjà le désir de ne pas avoir envie d'être parfaite.
0: Ah, oh, mais ça, vous c'est... vous êtes affranchi de ça? Expliquez-moi comment.
1: Pas mal plus. Ben, ça coûte à peu près 35 000 piastres.
0: Ah, oui, hein?
1: C'est une thérapie de 4 ans. À 44 ans. Fait que c'est pas tout de suite. C'est bien plus tard.
0: J'ai un petit moment encore. Okay.
1: Oui, t'as un petit moment. Essaye de pas passer par le burn-out.
0: Ah, idéalement. Oui, très idéalement. Bien. Ah, OK. Alors, surcharge de travail, thérapie, quoi oui. d'autre? Qu'est-ce qui nous permet de s'affranchir de ce désir de perfection?
1: Je pense que c'est le temps. Mm. C'est le temps. Tu sais, la trentaine, ça a été comme le gros bout d'Annie Brocoli où j'ai voulu me prouver que j'étais capable, le prouver aux autres, le faire de façon le plus parfait possible parce qu'on s'adresse aux enfants.
0: Bien sûr.
1: Tu sais, c'est pas possible de botcher pour les
0: mais
1: enfants.
0: Mais non, ça vient avec le rôle.
1: Oui, exactement. Mais après ça, je pense que la quarantaine, c'est là où pas qu'on s'assoit, mais qu'on se rend compte qu'on est humain, puis que ce sera pas possible de toujours être parfait.
0: J'ai hâte dans 2 ans. Dans 2 ans, je deviens meilleure, Annie Brocoli.
1: Non, t'es tellement magnifique.
0: Non, ouais. Je vais vraiment m'améliorer. Ouais. Je suis super excitée. On parle beaucoup de cet âge d'or d'Annie Brocoli où vous étiez heureuse, mais confinée à un certain rôle. Pendant cette période-là, est-ce que vous preniez la pleine mesure de ce que vous viviez? Non seulement l'engouement, la popularité, le privilège, mais aussi le carré de sable plutôt restreint dans lequel vous pouviez évoluer?
1: Mais c'était un carré de sable incroyable parce que il y a quand même une chance. Aujourd'hui, partir un personnage pour enfants, ce serait beaucoup plus difficile. Fait que j'étais consciente de ma chance, de la charge, évidemment, parce que je prenais ça bien à cœur, mais je pense pas avoir pu ressentir complètement tout l'amour parce que j'avais peur de pas la mériter, parce que j'avais peur de pas être assez. Mm-hmm. Ça a été pas mal l'histoire de ma vie. Mais aujourd'hui, ce que je reçois là, c'est je le ressens vraiment. En tout cas, je pense. Mm. Peut-être que quand j'aurai 65 ans, je vais dire, ben finalement, peut-être pas. Mais quand un enfant devenu grand marche vers moi, puis que c'est l'adulte qui s'en vient et que tout à coup, dans son œil, je vois naître l'enfant. Parce ouais. que c'est un retour à l'enfance quand on se voit et qu'on se fait juste un câlin.
0: Mais non.
1: C'est en anglais, on dirait priceless. Ça n'a pas de prix.
0: Wow.
1: C'est vraiment extraordinaire.
0: Vous dites que ce serait plus difficile de créer un personnage jeunesse aujourd'hui. Est-ce qu'Annie Brocoli pourrait avoir le succès qu'elle a eu en 2026, si c'est maintenant qu'elle faisait ses débuts?
1: Je pense pas, parce que moi, j'ai eu la chance d'être ici à Radio-Canada où il restait des budgets pour du live. J'ai été très, très, très gâtée.
0: C'était une autre période de l'industrie
1: télévisuelle. C'était une autre période de
0: avec
1: l'industrie,
0: d'autres budgets.
1: Bien sûr. Il en reste encore, heureusement.
0: Bien sûr.
1: Mais, tu sais, si on pense à mon enfance où on avait une multitude d'émissions avec des vraies personnes mm-hmm. qui nous parlaient dans notre langue, dans notre culture, alors que maintenant, c'est beaucoup des traductions, c'est beaucoup des dessins animés, puis on comprend. Mais dans le temps, il y avait de la publicité pour les jeunes. Et on n'en est pas mort. On a voulu être pur, puis l'enlever, puis je peux comprendre. Sauf que je pense que ça a tué aussi l'industrie pour les enfants. Et si on a une pièce à mettre dans la culture, c'est chez les enfants qu'il faut la mettre.
0: Oui, puis on voit que c'est un sujet qui revient dans l'actualité. On pense à Télé-Québec, par exemple, qui veut réorienter un peu sa ligne éditoriale, s'adresser encore davantage aux jeunes. Il y a des budgets qui sont débloqués, mais j'ai l'impression qu'il y a quand même eu une période de vache maigre entre Annie Brocoli puis aujourd'hui.
1: Totalement.
0: Il y a un retour de balancier en ce moment, mais je peux concevoir que ça... Et je vois dans votre non-verbal
1: c'est
0: que
1: passé.
0: Vous trouvez ouais. que mon retour de balancier n'est pas la bonne ouais. expression.
1: Ben, en fait, hier soir, on marchait, ma fille et moi, avec la petite qui a maintenant 4 ans, là, mais qui écoute Passe-Partout dans la poussette. Et elle répond à Passe-Partout.
0: Wow.
1: Oui, non, parce que c'est quelqu'un qui lui parle dans sa langue, mm-hmm. même dans son accent, et qui lui pose des questions. Ça, c'est une vraie représentativité, je
0: oui,
1: l'ai eu.
0: Yes, absolument, 10/10.
1: De sa culture. Fait que si on veut intéresser les gens futurs à aller au cinéma, à aller voir des spectacles, c'est chez eux qu'il faut investir. C'est chez Bébé Loup.
0: Cute. Ouais. Parlant de cinéma, cet hiver, quand on vous a invité au Festival Québec Cinéma pour une projection spéciale d'Annie Brocoli dans l'espace, est-ce que vous étiez consciente qu'on fêtait le 25e anniversaire du film?
1: Non!
0: Mais on dirait que c'est pas possible, ça.
1: Mais c'est incroyable. 25 ans. En fait, la personne qui m'a téléphoné, je fais comme... Elle dit, bien, on fêterait le 25e anniversaire d'Annie Brocoli dans l'espace. Je fais comme, hein? Ben oui, 2001, 2026. Ben oui, c'est ça.
0: Mais c'est parce que vous n'avez rien à faire des anniversaires ou c'est parce que Annie Brocoli n'est pas restée en vous, Annie Grenier?
1: Ah non, tout est resté. C'est juste que le temps... Mais non, moi, j'adore les anniversaires. Là. Tout est à fêter.
0: Mais c'est un quart de siècle. C'est tout un anniversaire. On passe pas à côté de ce genre de fête-là.
1: Mais je m'en suis pas rendu compte. Puis... cette soirée-là, où il y avait... c'était une petite salle, où il y avait 300 personnes. Les billets sont partis comme en une heure et demie.
0: Wow.
1: Moi, qui ai toujours eu le syndrome que je pensais qu'il n'y aurait personne à mes représentations, mais c'est quand même mon histoire. Entrer dans cette salle-là, où il y a des jeunes qui savent, oui, les chansons par cœur, mais les répliques entre les chansons. Parce que, tu sais, ton disque dur est vraiment pur quand t'es jeune, fait que ça reste gravé, ce qui n'est plus le cas.
0: Si on pouvait sortir toutes les paroles des respectables de ma tête pour les remplacer par autre chose, je serais si heureuse. Mais c'est vrai que mon disque dur est rempli d'affaires de ma jeunesse qui ne me servent plus tellement.
1: C'est incroyable, hein? Mais c'était, tu sais, puis j'étais avec mon réalisateur, il y avait un band, comme trois musiciens qui me suivent depuis très, très, très longtemps, dont Guy Tourville, qui a été mon réalisateur. Il était là en 1999 et on a enregistré les premières chansons dans sa cuisine, avant qu'il ait son studio. Il pleurait. Je peux pas croire qu'on a fait ça, Annie.
0: Wow.
1: Tu sais, c'est incroyable. Puis là, je m'en vais faire la carte blanche à Québec. Puis... c'est gratuit, c'est le fun, on va pouvoir se rassembler. Le monde était déguisé. Mais pas juste 5 personnes là, sur 300. Là. Je te dis qu'ils étaient déguisés à leur personnage.
0: Quel bel hommage.
1: Mais ça avait pas de bon sens.
0: Étiez-vous la seule pas déguisée?
1: Quasiment. Mais j'étais pseudo déguisée, mais okay. Ils étaient beaucoup plus déguisés que moi. Puis je suis restée encore jusqu'au dernier à faire des câlins jusqu'à 1h du matin. C'est vraiment doux.
0: Moi, il y a un sujet que je souhaitais aborder avec vous parce que j'y pense souvent, en fait. Parce que je vous ai souvent entendu évoquer la difficulté que vous avez eue de vous réapproprier votre féminité après avoir longtemps incarné un personnage jeunesse. On comprend donc pas nécessairement porté sur la séduction. Puis chaque fois, je dois vous avouer que ça m'étonnait parce que j'étais un peu trop vieille pour regarder vos émissions. Ouais. Mais évidemment, je savais qui vous étiez et j'avais l'âge déjà de comprendre que les hommes vous trouvaient belle, que vous étiez un peu le personnage des papas, pour reprendre une certaine expression. Donc, pour vous, on ne vous voyait pas comme un objet de désir, mais pour moi, jeune adolescente, oui. Comprenez-vous ce décalage-là? L'aviez-vous déjà observé?
1: Bien, il y a un décalage énorme pour moi aussi. C'est que je me faisais comme cruiser à la radio ou à travers des médias, mais en vrai... Mais tu sais, faut s'imaginer... tu sais, Marie et Kelle en a parlé aussi. C'est difficile de sexualiser un personnage pour enfants.
0: Et tant mieux.
1: Ben oui, totalement, tant mieux.
0: C'est une bien bonne chose.
1: Dans la vraie vie...
0: Il y a une femme.
1: Oui, il y a une femme, mais le personnage était tellement fort que c'était difficile de traverser le personnage pour imaginer que ça se peut frencher Annie Brocoli, mettons.
0: Mais en même temps, dans la culture populaire, on faisait des blagues au sujet de frencher Annie Brocoli.
1: Oui, mais à travers la radio, à travers la télé, mais en vrai, c'est comme si c'était... quelque chose, si je m'objectifie, de peur. Ce qui fait que, non, tu peux lui penser dans ta tête, mais t'étendre avec elle, non.
0: Mais on dirait que je trouve ça tellement bizarre, donc, de savoir qu'on ne vous courtisait pas, mais que dans la culture pop, on faisait des blagues en vous sexualisant. On dirait que je suis choquée par tout ce que j'entends.
1: Ouais,
0: je trouve que tout ça est dérangeant.
1: Ben oui, mais je le comprends. Ça me fâche pas parce que, tu sais, Marie-Ekel, c'était une comédienne. Elle a été passe-partout, mais après ça, elle a voulu faire sa carrière d'actrice. On l'a vu à un moment donné, les seins nus. Puis c'est, il y a un aspect choquant. Mais en même temps, tu as le droit de faire ton travail. Je comprends que Marie ait été là. Et c'était légitime, sauf que oui, on a de la misère. On a même en tant qu'adulte de faire comme, mais là, tu sais, je me suis déjà fait dire au dépanneur, c'était la Saint-Jean, je suis avec ma fille qui a 20 ans, on s'achète un pack de 6 pour aller voir un spectacle, puis là, il y a quelqu'un qui est là, fait comme, mais là, Annie Brocoli qui prend de la bière.
2: Mais certainement.
1: Ben oui, puis savez-vous quoi, j'ai 2 enfants, j'ai fait de l'amour 2 fois. Fait que, tu sais, mais c'est pas grave, je le comprends. Fait que ça me fâche pas.
2: On dirait que c'est plus la portion sexualisée un personnage jeunesse dans les médias qui me dérange.
1: Ben, moi aussi.
2: Personnellement.
1: Bon, ben, là, on est exactement à la même place. Surtout que c'était pas le cas dans la vie. Puis c'était la blague tout le temps.
2: Ben oui.
1: Mais à un moment donné, c'est parce que c'est pas original.
2: Je l'ai entendu. Soyez créatifs.
1: Oui, je l'ai entendu pendant 20 ans.
2: Hey là là.
1: Ça va être correct. Mais bon, c'est pas grave. Puis...
2: Vous avez fait la paix avec cette portion de votre vie?
1: Ah, tout à fait. Puis ça reste profondément doux, une belle partie de ma vie, même si je me suis exigée tellement trop. Puis je referais exactement la même chose.
2: Qu'est-ce que vous diriez à la Annie de 1999 qui s'apprêtait à exploser avec sa Annie Brocoli?
1: Sois vulnérable, pardonne-toi tes erreurs, puis oui, puis amuse-toi tout simplement.
2: Vous avez fait un bel exercice de sensibilisation avec votre livre « En mal de mots » publié en 2018 aux éditions Libre Expression. Vous abordez là-dedans votre dyslexie. On parle beaucoup de neurodivergence à l'émission parce que ça touche, selon certaines études, jusqu'à 25 % de la population, donc quand même une personne sur 4. Par exemple, on a reçu une neuropsychologue qui nous a expliqué que les troubles en 10, dont dyslexie, font partie de la neurodiversité. Hier, on a reçu plusieurs personnes neurodivergentes pour parler des défis qu'elles connaissent en amitié. Vous, dans quels aspects de votre vie votre différence s'est le plus fait ressentir?
1: Je dirais partout parce que quand on va à l'école, on est jeune, on est jugé sur notre succès scolaire, ce qui n'était pas mon cas. Donc, j'ai passé ma vie à essayer de prouver que j'étais intelligente puis que j'étais de me prouver et de prouver aux autres. D'où la thérapie à 44 heures. Donc, c'est partout. C'est un manque de confiance. Tu sais, moi, je me trompe dans mes mots. On a le choix entre aller à gauche puis à droite. Je choisis tout le temps le mauvais côté. J'ai dansé toute ma vie. Fait qu'imagine le temps que j'ai mis devant mon miroir à apprendre mes chorégraphies. Fait que c'est tout est plus long. Mais tu sais, au bout du compte, il y a des trucs qui me servent. Je suis une fille beaucoup plus débrouillarde, je pense, parce qu'il a fallu que je me trouve des trucs. Donc maintenant, je vois le côté positif. Mais j'ai souvent pris mon temps avant de parler, avant, parce que j'avais peur de me tromper dans mes mots. Fait que ça, c'est en amitié, c'est en amour, c'est partout, c'est dans le travail. Fait que ça a teinté ma vie. Mais aujourd'hui, je vois à quel point ça a teinté ma vie, peut-être beaucoup plus positivement que négativement.
2: C'est vrai?
1: Oui.
2: Puis, qu'est-ce que vous pensez du fait qu'on entend de plus en plus parler du concept de neurodiversité? Parce que 2018, on commençait à en parler quand vous avez écrit votre livre, mais depuis, c'est allé vitesse grand V, je pense.
1: Oui, bien, ça fait du bien. Ça fait du bien parce que pourquoi est-ce qu'il faudrait tous penser de la même façon? Tu sais, moi, je pense que je réfléchis pas de la même place dans mon cerveau. Puis en même temps, c'est ça qui me donne ma créativité. C'est moi, un P, un B, un D. Je suis désolée si l'alphabet qui est pas original. Parce que c'est la même affaire. Vous faites juste le virer de bord. Fait que moi, mon cerveau, il veut tout voir ce que c'est, le P, le B. Fait qu'il vire de bord, puis à un moment donné, le shuffle arrête sur une lettre, puis c'est peut-être pas tout à la bonne.
2: Ce sera elle.
1: Fait que ça me fait du bien. Ça donne de la place à tout le monde d'être ce qu'il est. Tu sais, on peut pas rentrer tous dans la même case. Mm-hmm. C'est impossible. Puis c'est ce qui fait que c'est intéressant qu'on peut parler puis comprendre l'autre. Puis ça donne de l'empathie aussi.
2: Absolument.
1: Moi, j'ai envie que tu me le dises parce que je vais avoir de l'empathie pour toi. Puis peut-être qu'on va partir une discussion parce que justement, on est deux beaux humains. Mm-hmm. Qui ose ne pas être parfait puis qui se dévoile, tu sais.
2: Je trouve ça touchant que vous ayez utilisé le mot intelligence en disant je voulais prouver aux autres et me prouver que j'étais intelligente oui. malgré une dyslexie qui faisait que mes bulletins étaient peut-être pas à la hauteur de ce qu'on espérait. Parce que sur la bulle de conversation, il y a une auditrice qui nous a écrit « Merci à vous, Annie. Mes enfants ont grandi avec vous et j'adorais vous regarder avec eux. C'était drôle et intelligent. » Oh. C'est le mot que cette auditrice a choisi avant que vous nous disiez à quel point c'était important pour vous de prouver votre intelligence en tant qu'Annie Brocoli.
1: Oui. Ben en fait, ça, je pense que c'est le filon du cœur, Annie Brocoli, qui a comme inventé tout ça. Puis c'est sûrement ma neurodivergence aussi, parce de l'imaginaire. Mais merci pour ce mot-là. Ça me touche beaucoup.
2: Ça vaut une thérapie.
1: Oui. Mais quel bel investissement, les thérapies.
2: Ah, on le dit souvent en point de repère. Pour toute personne qui a le luxe d'aller en thérapie, quel beau cadeau. Ouais. J'aimerais que ce soit gratuit pour tout le monde.
1: Mais tellement.
2: Quand je me lancerai en politique, après avoir effacé beaucoup de mes publications sur les réseaux sociaux.
1: Oui, c'est important.
2: Ilala.
1: Mais comment ça se fait qu'il n'y a pas pensé?
2: Mais en tout cas, bon. Non, jamais. Je veux terminer en parlant d'Opération Enfant Soleil parce que ça occupe une grande place dans votre vie, Annie Brocoli. Vous animez chaque année le Grand Téléthon. Depuis 2004, vous êtes ambassadrice. Ouais. C'est plus de 20 ans, ça. Qu'est-ce que deux décennies d'engagement auprès des familles, des enfants malades vous ont apporté?
1: C'est le sentiment de servir à quelque chose, de pas regarder la parade passer, puis d'être en action. Puis, tu sais, on peut faire quelque chose seul, mais ensemble, mon Dieu, qu'on est plus fort. C'est ça. C'est la force du nombre, c'est la force du cœur. Puis moi, ça me fait du bien, là. On est une belle gang d'animateurs. On s'aime profondément. On rit beaucoup. On pleure beaucoup. Mais quand on se retrouve à chaque année, on prend pas les Québécois pour acquis, là. On a le sentiment, du moins, que les Québécois vont être là parce qu'ils ont confiance en Enfant Soleil. Mm-hmm. Fait que ça donne envie de juste avancer puis d'y aller. Puis on le voit concrètement, ce que ça fait pour les jeunes dans les hôpitaux.
2: Oui, parce que vous visitez les jeunes.
1: Oui.
2: C'est pas juste une fois de temps en temps à la télévision. Là, concrètement,
1: non.
2: Vous vous impliquez.
1: Oui, c'est à l'année. On va voir les jeunes, on va voir les médecins aussi. Parce que c'est aussi donner des outils à des médecins qui ont étudié longtemps puis qui ont envie de faire une différence dans la vie des enfants et de leur famille. Fait que ça fait du bien faire partie de ça.
2: Bravo de faire ça. Et je me réjouis de cette belle année que vous avez, Annie Grenier, dite Brocoli. La carte blanche d'Annie et Génération Brocoli sera présentée le 31 juillet à Québec dans le cadre du Festival Juste pour rire. Et vous allez reprendre cet automne le rôle de Simone dans La cage aux folles, pièce de Jean Poiret, mise en scène par Joël Legendre. Donc, avis à celles et ceux qui veulent vous voir sur les planches. Pas en germaine, la grenouille végétarienne.
1: Mais avec plein de glitter aussi.
2: Oui, exactement. Il y a d'autres déguisements.
1: Ouais, c'est ça.
2: Bonne journée.
1: Oh, merci. Toi aussi.

0: C'était L'amour enterré vivant, la nouveauté de La Bronze, cet artiste que j'aime tant. Les nouvelles vont et viennent, puis ça se peut qu'on se retrouve perdu entre une définition complexe puis une notion galvaudée. Donc, comme chaque jeudi, on va prendre le temps de revenir à la base de deux concepts dont on entend beaucoup parler avec Rachel Chagnon, professeure au département des sciences juridiques de l'UQAM et doyenne de la faculté de sciences politiques et de droit, et David Robichaud, professeur au département de philosophie de l'Université d'Ottawa. Bonjour!
1: Bonjour!
0: Très heureuse de vous retrouver. J'ai l'impression que c'est Noël parce que David est entré en studio en disant « J'ai réalisé un rêve, j'ai parlé à Annie Brocoli. Stanley Péant l'a remercié d'avoir élevé ses enfants. » Je paraphrase, c'était pas exactement ça. Mais je suis comme « Wow, je devrais offrir l'opportunité à tout le monde de rencontrer Annie Brocoli tous les jours. »
2: Exact, finalement. Porte
0: ouverte. Donc, c'est une belle journée pour vous, David.
2: C'est une très belle journée.
0: Rachel, êtes-vous heureuse aujourd'hui?
3: Ben oui, okay. Tout à fait. Vous allez... C'est communicatif, le bonheur.
0: C'est vrai, hein? Mmh. Ça devrait être contagieux.
3: On voudrait que ça soit plus, hein? Ouais.
0: On va travailler là-dessus. En attendant, vous revenez à la base d'un concept qui est de retour dans l'actualité pour une énième fois cette semaine. Et là, je sonne fatiguée, tannée d'en parler. En même temps, j'ai plein de choses à apprendre. On va parler de tarifs douaniers.
3: Mais oui, mais écoute, j'ai pris un moment pour me demander si c'était une si bonne idée parce que justement, tout le monde est tanné d'en entendre parler, mais en même temps, quand on en parle, de quoi on parle?
0: Exact.
3: Et là, c'est là que je me suis dit, ça vaut la peine de retourner dans ce concept-là, qui est un concept à la fois économique et juridique, qui est très, très, très ancien. Parce que depuis qu'on a commencé à faire bouger de la marchandise, il y a des tarifs douaniers. Oui. Donc, c'est quelque chose qui fait partie vraiment de la vie économique, politique et sociale d'un pays. Et ça a des impacts profonds quand il y en a trop, quand il n'y en a pas assez, ça, à plein de niveaux. Donc, ça vaut vraiment la peine qu'on y pense.
0: Et c'est exactement la mission de ce qu'on fait ici ensemble depuis cette semaine. On pense savoir de quoi on parle. On ne sait pas pantoute parce que tout va tellement vite qu'on n'a pas pris le temps de dire « Oui, mais c'est niquant ça, puis à quoi ça sert? » Donc, merci de parler de tarifs douaniers aujourd'hui. David Robichaud, vous vous êtes dit « Hey, je vais aborder un sujet d'été, mais évidemment, ça n'aura rien de léger. »
2: Non, ben il faut, tu sais, à un moment donné, il faut être un petit peu exigeant envers nos auditeurs.
0: J'ai pas l'impression qu'ils sentent qu'on y va doux tant que ça.
2: On va parler des maudits arbitres.
0: Bon, parfait.
2: On a eu la Coupe du Monde. Il y a plusieurs personnes qui ont appelé de leur vœu la fin de l'arbitrage humain, que tous les arbitres soient remplacés par la technologie. De manière assez intéressante, on a aussi entendu des gens qui disaient que la technologie avait été surutilisée et que c'était un problème. Donc, finalement, je pense que le problème,

0: dans les ports. Donc, dès que des marchandises entraient à l'intérieur de l'Empire romain à partir des ports, l'Empire chargeait un tarif pour faire transiter la marchandise. L'objectif de ça est simple, c'est de faire de l'argent. Mm-hmm. Parce que très rapidement, les administrations ont compris que elles pouvaient tirer profit elles aussi de ces échanges-là. Et avant l'apparition des impôts sur le revenu, c'était une des sources de revenus les plus intéressantes pour les royaumes, les empires, les monarques, les seigneurs. Tout le monde y voyait son avantage. Donc, il va y avoir des tarifs tout au long de l'Antiquité. Au Moyen-Âge, ces tarifs-là sont extrêmement développé. Chaque seigneurie a ses propres tarifs, entre autres sur les rivières et sur le...
1: Oui, c'était ma question. Okay. On impose des tarifs sur quoi?
0: Sur tout.
1: Les rivières?
0: Ben, c'est parce que, en fait, c'est ce qu'on fait, c'est qu'on va faire des barrages à l'entrée puis à la sortie de notre territoire quand on a une rivière qui transite sur plusieurs territoires. Puis tout ce qui rentre sur notre territoire, ben, on impose un tarif. Mm. Donc, pour que les gens puissent passer du point A au point B, faire transiter leurs marchandises, ben, ils sont obligés de nous payer un droit. Et, c'est tellement répandu qu'à un certain moment donné, ça s'apparente carrément de l'extorsion. et on va voir apparaître, bon, pensons à Robin des Bois. Robin des Bois, c'est un anti-tarifman.
1: Excusez-moi, est-ce qu'il a existé ou on parle du film?
0: C'est pas clair. C'est un personnage qui serait basé sur certains personnages réels, mais bon, le personnage, lui, est complètement historique. De même que son pendant français, qui est Fanfan la Tulipe, oui, qu'on a moins connu chez nous, mais qui est un personnage de fiction qui va émerger à partir du 17e siècle.
1: Et ils se battent contre les tarifs douaniers, eux autres?
0: Ben, ils se battent contre les seigneurs qui imposent des droits injustes aux paysans. Et aux pauvres marchands. Et donc, il y a quelque chose de vraiment de très répandu et de très connu. Puis à partir du 19e siècle, avec l'industrialisation, ces droits-là vont se démultiplier. On va assister à de véritables guerres tarifaires entre les pays. T'as imposé le bois que j'exporte chez vous, mais moi, je vais imposer le métal que t'importes chez nous. Mm-hmm. Et on considère d'ailleurs que c'est vraiment, entre autres, l'imposition de barrières tarifaires extrêmement opaques qui suivent le krach boursier de 1929. Parce que, bon, le krach boursier arrive, les pays paniquent, ils montent les tarifs partout puis ils essayent de fermer leurs frontières au commerce extérieur. Et cette attitude-là va vraiment contribuer à amplifier la crise puis à lui donner le caractère mondial qu'on lui a connu.
1: Ça, c'est important de s'en rappeler. Voilà la pertinence de revenir à la base des tarifs douaniers, si vous voulez mon avis.
0: Tout à fait. Puis de rappeler que ça peut être aussi une mesure d'extorsion. Je pense qu'il y a quelque chose de très pertinent là-dedans aussi.
1: Je ne sais pas pourquoi ça m'avait moins touchée. Ça doit parler de mes valeurs.
0: Mais pensez-y. Je pense qu'il y a des gens qui sont déjà rendus là. Bon, bref. Et c'est pas pour rien que, au sortir de la Deuxième Guerre mondiale, une des premières préoccupations des pays qui sont à créer l'ONU, ça va être de réfléchir à comment on peut mieux organiser les tarifs puis les droits tarifaires. Et en parallèle de la création de l'ONU, il va avoir la négociation d'un document qui va s'avérer extrêmement important pour le développement économique de l'Occident, mais pas que. Ce sont les accords de commerce les accords généraux sur les commerces et les tarifs, okay, ou GATT en anglais, General Agreement on Tariff and Trade, qui va être un document fondateur qui va permettre à 23 pays à l'origine, parce qu'il y a 23 pays qui vont signer la première émission de ce document en 1947, mais par la suite, il y a 98% des pays membres de l'ONU qui éventuellement vont signer le GATT. Et là, ça permet de coordonner les tarifs, de négocier à l'avance sur quoi. Parce que les tarifs sont utiles. Il y a une fonction utile aux tarifs douaniers.
1: Au-delà de ramasser de l'argent.
0: Les tarifs douaniers permettent de protéger des industries plus fragiles, par exemple, qu'on veut voir se développer. Ça permet de protéger nos produits culturels. C'est une expression de la souveraineté étatique. Ça permet à un pays de dire, ben voici, moi, j'organise le commerce puis comment j'organise les échanges à l'intérieur de mon pays. Et c'est une façon de faire de l'argent qui n'est pas inintéressante. Oui. Donc, en coordonnant puis en négociant à quelles conditions puis de quelle façon on va instaurer des tarifs, qu'on n'utilisera pas ces tarifs-là comme mesure punitive ou de rétaliation, qu'il va y avoir une logique, une rationnelle économique, on a permis l'émergence de la force économique occidentale. Le GATT a été vraiment un des éléments important dans le développement économique de l'Occident à partir de 1947 jusqu'à aujourd'hui.
1: Si je comprends bien, là où ça dérape, c'est quand la logique n'est plus respectée.
0: Exactement. Et ce qu'on pourrait dire. Et c'est là que... qu'on...

0: puis c'est lorsque des gens oublient pourquoi on a instauré ces outils-là. En 1995, on va montrer les limites de ces accords-là, qui même s'ils sont structurants, manquent d'outils de mise en place, puis d'outils de contrôle du respect des engagements des pays.
1: Oui, parce que visiblement, on le découvre en ce moment, on peut faire ce qu'on veut.
0: Ben, à partir du moment où on respecte plus le droit international, puis on considère qu'il n'existe pas, c'est sûr qu'on peut faire ce qu'on veut en autant que d'autres acteurs nous laissent faire aussi. Il faut dire que le problème est peut-être plus large. Avec la création de l'OMC en 1995, on pensait qu'on avait résolu ce problème-là parce qu'on a créé un organisme de régulation qui peut imposer des mesures coercitives aux pays récalcitrants. Sauf que, évidemment, le droit international repose sur une reconnaissance des États qui sont membres des différents accords internationaux. Ça revient à mon effet fée-clochette. Tout est dans tout le temps.
1: C'est tellement important ce que vous nous apprenez.
0: Ben voilà. Donc, à partir du moment...
1: Fée-clochette, je rappelle, si on y croit, ça existe.
0: Ben voilà. À partir du moment où il y a quelqu'un qui y croit plus, puis que cette personne-là, elle toute seule, elle représente pratiquement 30% de l'économie occidentale, ça nous pose un problème. Là, en ce moment, on a un dirigeant politique au sud de notre frontière qui pratique l'économie comme on le faisait au 19e siècle. Et qui croit aux tarifs économiques comme y croyaient des leaders du 19e siècle. Et on voit le résultat que ça donne. Ensuite, il ne faut pas quand même perdre de vue que le libéralisme économique qui conteste l'existence des tarifs douaniers, c'est le libéralisme économique qui a donné lieu à la mondialisation, c'est le néolibéralisme. Il n'a pas que des vertus dans l'idée qu'on doit abolir les tarifs douaniers. Comme je vous dis, le tarif douanier a sa place, il occupe dans la géopolitique, il occupe une place importante. Par contre, l'excès de tarifs douaniers nous l'a montré dans les suites du krach boursier, dans tout ce qui a précédé la Deuxième Guerre mondiale. L'excès de tarifs douaniers, ça amène l'inflation, ça amène la perte d'emploi, ça amène l'incapacité pour le consommateur d'acheter des biens, même des biens de première nécessité, parce que n'oublions jamais qu'à la fin de la journée, les personnes qui payent pour tout ça, ce sont vous et moi.
1: C'est super. Moi, je retiens deux choses. Non à l'extorsion. Et vous êtes capable de dire une quantité de statistiques et de dates phénoménales sans la moindre feuille devant vous, Rachel, votre cerveau.
0: Mon cerveau retient beaucoup d'informations.
1: Incroyable.
0: Je dois le dire.
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1: On passe maintenant à l'arbitrage sportif. Puis pour revenir à la base du concept, on pourrait commencer par définir le rôle d'arbitre, David Robichaud.
3: C'est probablement la question la plus philosophique, en fait, parce que si on se demande, OK, à quoi sert un arbitre? On peut évidemment se dire, faire respecter les règles, mais encore. Donc, en philosophie politique, on sait que, il y a des règles un peu partout pour régler des problèmes d'action collective, pour atteindre des objectifs, etc. Mais la règle n'est pas une fin en soi. On ne met pas une règle pour mettre une règle, puis le simple respect de cette règle-là serait l'objectif poursuivi. Ce qu'on veut, c'est qu'en respectant la règle, on puisse atteindre des objectifs.
1: Oui.
3: Et là, c'est là qu'on a un premier sujet de discorde au sujet de l'arbitrage. C'est quoi le but, au fond, de cet arbitre-là? Donc, quelle est la finalité plus grande qui est poursuivie? Est-ce que c'est assurer la sécurité des joueurs? Est-ce que c'est garantir un spectacle apprécié des spectateurs? Est-ce que c'est de faire respecter l'esprit ou la nature propre, l'intégrité du sport? Est-ce que c'est... Donc,
1: ben oui, c'est quoi le rôle d'un arbitre?
3: On pourrait aller plus loin et en fait, ça peut être tout ça. Et ce qui est intéressant, c'est que avec le même livre de règlement, interprété à la lumière d'un objectif qui est la sécurité des joueurs ou qui est le spectacle tel que les spectateurs le souhaitent, on peut arriver avec deux interprétations différentes et avec deux décisions sur la patinoire ou sur le terrain qui vont être différentes. Un exemple, la robustesse au hockey, on en parle beaucoup. Est-ce que les bagarres sont une partie prenante du hockey? Est-ce qu'on devrait les interdire carrément? Est-ce qu'on devrait les punir plus sévèrement? Les mises en échec très robustes, est-ce qu'on devrait être plus sévère?
1: Mais il y a place à interprétation, donc qu'est-ce qui est très robuste?
3: Exactement. Et même au-delà de ça, c'est la réponse dépend de ce qu'on considère être le véritable hockey et quel est l'objectif du... Donc, on sait que les spectateurs adorent les mises en échec brutales, les bagarres, etc. Si l'arbitre est là pour promouvoir le spectacle, il devrait d'une certaine façon laisser aller quand ça commence à dégénérer. Si au contraire, on considère que non, le hockey, c'est un mal nécessaire, les bagarres, mais on essaie de les limiter au maximum, là, l'arbitre peut intervenir de manière manière différente avec le même livre de règlement. Mmh. Donc, il y a une question philosophique, en fait, à la base de notre désaccord avec les décisions des arbitres. Si on n'a pas la même vision du rôle ou de la finalité poursuivie par les arbitres, ben, on ne sera pas d'accord avec eux.
1: Si c'est une question qu'on pose aux jeunes de 14 ans avant de les engager comme arbitres au baseball l'été, là, quelle est ta définition de ton rôle? Quelle est la mission de l'arbitre à tes yeux?
3: Pire emploi d'été que j'ai eu de toute ma vie.
1: Vous avez fait ça, David.
3: J'ai fait ça. Je suis un peu TDA. Donc, moi, tu sais, il y avait quelqu'un sur les buts. Il y avait des parents qui étaient visiblement plus attentifs à ce qui se passait sur le terrain que moi.
1: On a parlé de l'interprétation. J'aimerais en savoir plus sur votre vie d'arbitre. Je vous interromps, non pas parce que ça ne m'intéresse pas, mais parce que j'ai un chronomètre sous les yeux.
3: Le temps file.
1: Il y a l'interprétation des règles.
3: Oui, l'interprétation des règles, en fait. Donc, au sein des règles, souvent, on se dit, ben, une règle, ça devrait être facile à appliquer. Donc, évidemment, il y a des règles qui sont très simples à appliquer. La rondelle doit traverser complètement la ligne rouge, c'est objectif. Il y a plein de sports où on a des règles qui exigent de punir plus sévèrement des actions intentionnelles. Et là, ben, on a malheureusement, j'en ai déjà parlé à ce micro, on a une tendance un peu paradoxale à évaluer les intentions. Donc, si on parle de mon comportement, je vais souvent expliquer mes fautes ou mes erreurs par le contexte, par le fait que, bon, les circonstances ont fait que. Et si je parle de quelqu'un d'autre qui est, disons, loin de moi, je vais souvent présumer que c'est intentionnellement qu'il a mal agi.
1: Oui.
3: Donc, quand on a un arbitre qui pose un jugement, ben, on se retrouve en fait face, s'il s'agit de notre équipe qui est punie, on va souvent, en fait, juger négativement les jugements parce qu'on va prendre pour acquis que le joueur de notre équipe n'a pas fait ça intentionnellement. C'est un accident, c'est tellement des bonnes personnes, etc. Bon, les joueurs adverses, par contre, on va présumer qu'il y avait de l'intention. Et donc, même une décision qui serait parfaitement objective de la part d'un arbitre est condamnée à être perçue de manière distincte et opposée par des partisans.
1: Mais vous avez raison, pire job.
3: Pire job ever, oui, puis surtout... c'est la pire job quand on est bon, imaginez quand on est mauvais.
1: Il n'y a rien à gagner en étant arbitre.
3: Exactement. Et donc, déjà, déterminer l'intention, c'est presque de la métaphysique. C'est presque, tu sais, il faut être un sorcier là, pour être capable de... Donc, ça intègre connaître la réputation du joueur, de comprendre le contexte dans lequel on est. Est-ce qu'il y avait un bénéfice à retirer de se comporter de cette façon-là, etc.
1: Puis, il faut souvent faire ça très rapidement.
3: Puis, il faut faire ça. Et le problème, c'est que maintenant, on a des technologies, on a des télés de 100 pieds de large avec une qualité d'image extraordinaire. On voit tous les détails et on a des reprises immédiates qui permettent en une seconde de nous dire si l'erreur était, s'il s'agissait d'une erreur ou d'une décision adéquate.
1: Ce qui nous amène à la question, est-ce que l'arbitre est obsolète?
3: Bien, c'est ça. Puis, je pense que non. Je pense qu'il faut en venir à la conclusion que l'arbitre fait partie du jeu. On a eu des exemples, en fait, dans la Coupe du monde. On a eu recours à des reprises vidéo et à des technologies comme des capteurs dans le ballon qui sont d'une sensibilité extraordinaire. Donc, il y a un but qui a été refusé parce que le ballon aurait touché les cheveux du joueur. C'est l'Argentine quand je me suis
1: vu. Vous espérez que je vais vous aider, mais
4: l'Argentine contre l'Égypte.
3: Et l'Égypte aurait probablement gagné si ce but avait été alloué. Et on a dit à la fois, donc on a dit dans certains cas, les arbitres ont fait des mauvais appels, on devrait les remplacer par la technologie. Dans d'autres cas, on a dit non, la technologie est trop précise. À un moment donné, l'idée, c'est pas est-ce qu'il y a eu un contact avec un cheveu, c'est est-ce que le ballon a été redirigé?
1: Voilà.
3: Et on se retrouve, en fait, justement, dans un contexte où on réalise que le travail de l'arbitre, c'est un travail qui fait partie intégrante du sport. J'ai eu la chance, en fait, de discuter avec Denis Morel, qui est un arbitre de la Ligue nationale, qui a été, en fait, le premier francophone ou un des premiers francophones à une époque très difficile. Puis, il me donnait des détails de c'est quoi le travail d'arbitre. On est loin de simplement faire appliquer les règles. On essaie de diriger le jeu, on essaie de calmer certaines ardeurs, on essaie de faire oublier certains moments. Et donc,
1: c'est étonnant qu'il vous ait appris ça en tant qu'ancien arbitre vous-même.
3: Je ne sais pas. En fait, je pense que j'avais pas assez réfléchi au caractère philosophique de mon rôle cet été-là. En tout cas, je me suis fait rappeler beaucoup. Mais c'est ça qui est intéressant. Il y a quelque chose, en fait, qui ne pourra jamais... On dit ça. Peut-être que l'intelligence artificielle, dans 10 ans, va être tellement avancée. Mais il y a des éléments qui sont purement humains. Il y a des éléments, par exemple, dans le sport, de se demander où commence et où finit le sport. À une certaine époque, pour déconcentrer l'adversaire, on pouvait avoir des propos racistes, des propos homophobes, etc. On a décidé que c'était le genre de distraction qui n'était pas autorisé. Donc, on a laissé notre morale générale avoir un impact sur, justement, la morale sportive. sportive ou la morale adversariale qui s'applique dans le sport. Mais quelle est la limite de ça? Ben, il y a un flou, en fait, avec lequel on doit composer et la technologie ne pourra pas nous amener une réponse de qu'est-ce qui est acceptable comme stratégie pour déconcentrer ou faire avancer nos intérêts. Donc, il y a des questions morales et je pense que c'est là, en fait, où mon emploi est protégé face à l'IA. Il y a des questions morales, en fait, qui exigent d'avoir des émotions, qui exigent d'avoir une espèce de compréhension fine de ces normes morales-là. Et c'est pour ça que je pense que les arbitres sont là pour rester, aux grandes dames de tout le monde, parce que on est moralement et psychologiquement condamné à être en désaccord avec les décisions des arbitres et ça ne va pas changer.
1: Et très, très rapidement, là, il y a Gabrielle de Montréal qui nous écrit qu'elle joue et est aussi entraîneur de Ultimate Frisbee et qu'il n'y a pas d'arbitre dans ce sport-là. Chaque joueur est responsable des appels, même au championnat du monde. Si tout le monde est un peu arbitre, est-ce que l'arbitrage est meilleur?
3: Ouf!
4: C'est une grande question.
1: C'est parfait parce qu'il nous reste 30 secondes.
3: Je n'ai pas une grande confiance en l'être humain dans un système de compétition sans arbitre. Là. Je pense si on a un désaccord profond, je ne vois pas c'est quoi la solution. Ben. Ça va prendre un petit tyran qui va dire c'est moi qui décide.
1: Plus d'informations de la part de Gabrielle. On aimerait qu'elle nous écrive et on espère qu'elle ne prend pas mal votre commentaire.
3: Non. En fait, tant mieux si ça fonctionne, mais je serais surpris.
1: C'est super intéressant tout ça. Merci David Robichaud, merci Rachel Chagnon. Vous êtes respectivement David, professeur au département de philosophie de l'Université d'Ottawa et Rachel, professeur au département des sciences juridiques de l'UQAM. Dans quelques minutes, Louise Deschâtelet, Pierre Curzi et Hélène David seront en studio pour commenter l'actualité. On va notamment parler de notre difficulté à être spontané. Ça pourrait être dans votre champ d'expertise, ça, David. Mais vous êtes super spontané, je veux dire, l'analyse philosophique.
3: Non,
1: c'est pas ce que je voulais dire.
4: Il y a sûrement des enjeux éthiques dans la spontanéité.
1: C'est ça.
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5: Ici Marc-Antoine Leblanc. Voici vos informations. Les premiers ministres des provinces et territoires ont conclu leur rencontre à l'Île-du-Prince-Édouard par une discussion avec leur homologue fédéral. Mark Carney a voulu réitérer l'importance de l'unité canadienne face aux négociations commerciales avec les États-Unis. Il a invité les premiers ministres à diversifier leur marché d'exportation, mais certains réclament toujours un plan clair d'Ottawa. Sébastien Desrosiers.
6: We can't fight on our back foot all the time.
7: Alors que tous les leaders au pays sont réunis ici, le premier ministre de l'Ontario continue de faire bande à part.
6: We have to hit them back with everything we have.
7: Doug Ford veut répliquer au président américain qui menace d'imposer de nouveaux tarifs au Canada.
8: Trump's tariffs are dumb and they make life more expensive for Americans.
7: Des tarifs idiots, dit son collègue Wab Kenou, qui feront augmenter le coût de la vie pour les Américains. Les dirigeants provinciaux, dont Christine Fréchette, attendaient donc Mark Carney de pied ferme.
9: Vous attendez de la rencontre aujourd'hui avec M. Carney?
10: Bon résultat pour le Québec.
11: We are in a stronger position than we were when this trade war started 18 months ago.
7: Selon le premier ministre canadien, le pays est en meilleure position qu'il ne l'était il y a 18 mois au début de la guerre commerciale. Après une rencontre de quelques heures, il n'est toujours pas question de mesures de représailles contre Washington, du moins pour l'instant.
12: Le Canada va faire tout ce qui est nécessaire, mais ça dépend sur les résultats des négociations avec les États-Unis.
7: D'ici à ce qu'un accord soit conclu, Mark Carney invite ses homologues à se concentrer sur ce qu'ils peuvent contrôler, notamment diversifier leur marché d'exportation. Les premiers ministres repartent donc de l'île du Prince-Édouard avec l'espoir que le conflit commercial avec les États-Unis soit bientôt chose du passé, mais sans nécessairement voir la lumière au bout du tunnel. Ici Sébastien Desrosiers, Radio-Canada, Charlottetown.
5: Accusé d'avoir tué sa fille aux États-Unis l'été dernier, le Montréalais Luciano Fratolin maintient sa version des faits et clame son innocence lors de son procès. Les avocats ont prononcé jeudi leur plaidoirie d'ouverture au palais de justice d'Elizabethtown dans l'État de New York. Comme le rapporte Raphaël Drouin, les procureurs ont dévoilé plusieurs faits qu'ils jugent incriminants pour le père de la jeune fille.
10: Presque un an, jour pour jour, après les événements, Luciano Fratolin, ce Montréalais de 46 ans, a toujours la même version des faits. Sa fille, Mélina Fratolin, 9 ans, a été enlevée et ce n'est pas lui qui est responsable de son meurtre. La défense va tenter de prouver que dès le moment où Luciano Fratolin a appelé le 911 pour signaler la disparition de sa fille dans l'État de New York, les policiers ne l'ont pas cru, ont tout de suite jugé qu'il était coupable et n'ont pas exploré correctement les pistes de l'enlèvement. La défense mentionne également que Luciano Fratolin a des troubles de mémoire en raison d'un coup porté à la tête il y a quelque temps. De son côté, la poursuite va tenter de prouver que cette histoire d'enlèvement a été fabriquée de toutes pièces par Luciano Fratolin. Elle va présenter également des données GPS qui placeraient son véhicule pendant de longues minutes tout près de l'endroit où la petite Mélina a été retrouvée dans un étang, ainsi que des vêtements mouillés, boiteux, aussi retrouvés dans le secteur. On compte présenter également des écrits qui ont été retrouvés dans la voiture de M. Fratolin où il parle de la mère de l'enfant comme d'une personne maléfique, ayant des problèmes de santé mentale et dit vouloir mettre fin à la folie de Mélina. C'est un procès qui pourrait durer 3 semaines. Une 60aine de personnes pourraient être appelées à témoigner, dont la mère et possiblement l'accusé, le père. Ici Raphaël Drouin, Radio-Canada, Elizabeth Town.
5: Plus de 3000 personnes évacuées en raison des feux de forêt en Colombie-Britannique et en Ontario attendent toujours de pouvoir regagner leur domicile. Le pays compte actuellement près de 900 feux actifs, dont plus de 700 ne sont pas maîtrisés. Francis Plourde a préparé ce qui suit.
13: À Thunder Bay, où il a trouvé refuge, ce résident de la Première Nation de Gold Bay, à 175 km plus au nord, est maintenant dans l'attente. Une attente à laquelle se mêle la tristesse d'avoir dû tout quitter et de la colère par rapport à ce qu'il n'a pas pu récupérer. On sait qu'il n'y a pas de dommages pour l'instant, mais le feu est à 15 km, dit-il. Même s'il a plu, il fait très chaud dans la région. En date de jeudi, l'Ontario compte près de 2900 évacués, en raison principalement des feux dans le nord-ouest de la province. 10 des communautés évacuées sont autochtones, 2 d'entre elles, Collins et Whitewater Lake, complètement détruites par les flammes. Appelé à répondre mardi aux critiques concernant la façon dont le gouvernement Ford a géré la crise, la ministre de la Protection civile de l'Ontario, Jill Dunlop, s'est retrouvée dans la tourmente après que son personnel ait décidé de mettre fin à l'entrevue accordée à CBC. Pendant ce temps, en Colombie-Britannique, les autorités demandent aux résidents du secteur de Boston Bar, encerclés par 3 feux d'importance, de respecter les ordres d'évacuation. Les équipes cherchent à éviter que 2 feux à l'est de la transcanadienne convergent et montent en puissance. La province compte plus de 80 feux. Environ 640 propriétés font l'objet d'un ordre d'évacuation. Ici Francis Plourde, Radio-Canada, Vancouver.
5: En terminant, le président américain Donald Trump menace les Houthis et l'Iran d'une punition militaire majeure. Cette déclaration publiée sur ses réseaux sociaux survient après les frappes des Houthis sur 2 pétroliers saoudiens en mer Rouge mercredi. Le président dit tenir l'Iran responsable des attaques commises par les alliés de Téhéran. Ces tensions ont entraîné une hausse des prix du pétrole et menacent encore davantage l'approvisionnement mondial en hydrocarbures. Voilà, c'était vos informations. Merci d'être à l'écoute.

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0: C'est mon petit bonbon du jeudi, l'heure durant laquelle je dois avertir Pierre Curzi d'arrêter de parler de drogue. C'est le moment de se donner à des personnes d'expérience. Bonjour, Pierre Curzi, Hélène David et Louise Deschâtelet.
1: Bonjour.
0: On veut profiter de votre expérience respective en politique, culture, chronique et vie en général pour faire le tour de quelques nouvelles aujourd'hui. Puis pour commencer, moi, j'aimerais beaucoup vous entendre au sujet du leg du grand Oliver Jones, dont on a appris le décès tard hier soir. C'est l'un des musiciens de jazz canadiens les plus connus, les plus talentueux de l'histoire. Il a été intronisé au Panthéon de la musique canadienne en 2023, après avoir enregistré plus d'une vingtaine d'albums. La même année, il y a un timbre qui a été créé à son effigie, donc une grande perte, certainement, Hélène David.
2: Puis, il a été mentoré par son voisin, Oscar Peterson. C'est quand même extraordinaire. Moi, je tiens à souligner ça. Je suis pas une spécialiste du jazz. Mon conjoint, il en mange, il adore ça, mais c'est moi qui parle aujourd'hui, donc je peux pas dire que je suis une spécialiste du jazz.
0: Non, mais vous avez été ministre de la culture. Je pense qu'il s'inscrit quand même quelque part dans la culture québécoise.
2: Je veux dire quelque chose dans la culture québécoise, puis je veux dire quelque chose par rapport à ses origines. Oui. C'est quelqu'un qui, comme Oscar Peterson, était de minorité culturelle, on va le dire, visible. À l'époque, on disait ça beaucoup. Et de la petite Bourgogne. La petite Bourgogne, là, on se comprend que c'était pas Westmount puis Outremont, là.
0: Non, c'est
2: la
0: un quartier Bourgogne, montréalais.
2: Quartier montréalais modeste. Mm-hmm. Et ça a produit deux des plus grands musiciens canadiens. Oui. Et il parlait français. On l'a écouté avec Stanley Péan. Et il jouait de façon extraordinaire. Et il a été formé par la sœur d'Oscar Peterson. Mm-hmm. Alors, c'est un leg qui nous appartient. C'est un leg québécois de souche. Et c'est ça que moi, je peux dire, la fierté, à la fois comme ancienne ministre de la Culture, mais comme québécoise, comme montréalaise, d'avoir eu quelqu'un d'une telle trempe.
0: Mm-hmm. Louise Deschâtelet, pour vous, Oliver Jones, qu'est-ce que ça représente pour la culture?
3: Moi, ça représente une certaine fascination parce que j'ai toujours aimé les gens de couleur. Okay. Même très jeune. Et dès que je fus en âge de sortir dans les clubs, je suis allée danser au Rocket Paradise.
0: Et c'était... Où il performait
3: à l'occasion et où la majorité des gens de couleur montréalais qui étaient dans le domaine musical performaient également et où on pouvait avoir la chance de danser. Et j'ai des souvenirs de ça qui me garde proche de ces gens-là qui sont des géants et en même temps des personnes d'une tendresse inimaginable. Et c'était le cas d'Oliver Jones qui était une espèce de géant et en même temps quelqu'un d'une douceur et d'une bonté dont tout le monde vante les mérites humains.
0: Oui, Stanley Péan nous parlait de son humilité presque choquante tantôt et du fait que lorsqu'il y a eu croisade contre ces clubs où vous sortiez, Louise, oui, pour entendre Oliver Jones performer, ben, il a dû s'exiler pour continuer à pratiquer sa musique comme il l'entendait. Pierre Curzi, de votre côté, qu'est-ce qu'il représente, ce géant?
4: Le merveilleux hommage que Grégory Charles lui rend dans le Journal de Montréal, je pense qu'il dit à peu près tout. Moi aussi, j'ai des souvenirs de quand on allait dans les bars de jazz. C'était dans la petite Bourgogne. Oui. Puis c'était un quartier qu'on fréquentait pas beaucoup. Là, il fallait descendre, s'en aller vers l'ouest. Puis le sud-ouest, un quartier inconnu. Puis ça avait beaucoup de charme. Alors, moi, je l'ai entendu souvent, Oliver Jones, comme Oscar Peterson. Mais je connais pas bien le jazz. Je pourrais pas dire. Mais chose certaine, c'était des grands musiciens et ils s'inscrivaient dans... Et il dit quelque chose, Grégory Charles, que j'ai beaucoup. Il dit, dans ce temps-là, c'était comme multi-tout, là. Tu sais, t'allais dans ces petites bars de jazz-là, puis il y avait plein de monde qui se mêlait.
0: Donato
4: a joué. Tu sais, puis il y a des grands comme Donato, qui est un homme important dans le jazz ici, a joué avec. Alors, moi, une grande perte, puis en même temps, un sacré bel apport à notre culture, puis à sa richesse et à sa diversité. Oui. Alors, bon voyage, Oliver Jones.
3: Oui, et les gens de sa trempe ont été des vecteurs tellement importants pour leur communauté culturelle.
0: Oui.
3: Je veux dire, ils étaient des précurseurs, puis ça faisait, en écoutant Pierre, je me disais, il dit, on descendait dans ce coin-là où on n'allait jamais, puis le Rocket Paradise était au deuxième étage d'un petit immeuble dans le bas de la ville. Et quand t'étais là, tu faisais partie de la communauté, on t'acceptait en tant que blanc, comme si t'étais de la même couleur qu'eux, parce que ceux qui faisaient la musique, c'était des Noirs.
0: Mais c'est super intéressant parce que vous me parlez d'une époque que j'ai pas connue où les tensions culturelles demeurent, on le sait, on n'a pas besoin de preuves avec l'été qu'on a eu et le corps policier de Montréal, par exemple.
2: Oui, mais on parle de Lugansdor aussi, oui, quand même, ça. De Montréal-Nord, Félix Auger-Aliassime de Québec, c'est des gens qui sont la relève, je dirais, pour nous dire voici la diversité exceptionnelle.
0: Mais vous me parlez d'une époque où il y avait moins de lieux de rencontre, pense, pour les personnes blanches et les personnes qui ne l'étaient pas. Je trouve ça super intéressant de vous entendre. Et pour ce qui est du leg d'Oliver Jones, il y aura une programmation spéciale du côté d'ICI Musique dès ce soir à 20h, quand le jazz est là. Stanley Péan va rendre hommage à Oliver Jones. Il y aura aussi rediffusion à 22h de l'émission spéciale qu'il a créée pour les 90 ans du musicien. Et dans la nuit du 24 au 25 juillet, de minuit à 4 heures du matin, il y aura hommage. Et là encore, c'est à Stanley Péan qu'on va devoir ça.
3: Puis je vais en profiter pour dire qu'il existe l'Orchestre national de jazz de Montréal, que peu de gens connaissent. Ils font à peu près une douzaine de concerts par année. Soyez à l'affût de ça et allez vous initier à la 5e salle de la Place des Arts quand ce groupe-là présente des spectacles.
0: Merci pour la recommandation. On vous invitera dans notre cellier culturel, Louise Deschâtelet.

0: On poursuit avec une très intéressante lettre d'opinion de la journaliste Marie-Claude Lortie, publiée dans la presse le 20 juillet. Elle explique là-dedans être troublée par une affiche de la campagne de financement Unis contre le cancer. Donc, l'affiche présente une femme en chemise d'hôpital, la tête couverte d'un turban bleu qu'on associe spontanément aux patientes en chimiothérapie qui ont perdu leurs cheveux. Mais c'est indiqué que cette femme-là, Marie-Lucie, est en rémission. Alors, Marie-Claude Lortie se demande pourquoi on la voit pas dans son quotidien avec des vêtements normaux puis des cheveux qui repoussent d'abord. Puis ce qu'on lui a répondu, en gros, c'est que l'image de la femme qui a perdu ses cheveux puis qui est visiblement une patiente, ça attire la sympathie et donc la générosité des donateurs, des donatrices. La journaliste déplore le fait qu'on ne représente pas beaucoup les personnes qui ont eu un cancer puis qui ont repris leur vie quotidienne en faisant de belles choses. Quand vient le temps de donner, est-ce que l'espoir, ça peut être aussi mobilisateur que la souffrance, selon vous, Hélène David, en tant que psychologue
1: retraitée?
0: C'est
1: une immense question et j'ai le fardeau de répondre en premier. Ça m'a fait beaucoup, beaucoup réfléchir à cette question-là parce qu'on connaît tous, on a tous dans notre entourage des gens qui sont passés par des moments extrêmement difficiles.
0: Oui.
1: C'est pas seulement le turban, c'est l'ensemble de ta vie qui est fragilisée. Tu sais pas où tu t'en vas et les exemples récent, Isabelle Brouillette, Julie Drolet, elles en ont parlé. Elles en ont parlé et ça devient presque des modèles de battantes, de résilientes, mais elles n'ont pas, en psycho, on dit scotomisé, elles n'ont pas fait l'impasse sur les moments difficiles. Mm-hmm. Quand Julie Drolet parle de son chien, par exemple, l'importance de son chien, ça vient nous toucher ça. Et j'ai retenu une phrase, qu'est-ce que c'est que l'éthique de la communication caritative?
0: Oui, c'est ça, parce que moi, ce qui m'intéresse, parce que, évidemment, Marc-Claude Lortie ne nie pas toutes les douleurs et les conséquences associées au cancer, mais elle se demande, mais il n'y a pas moyen d'être généreux quand
1: c'est
0: on voit...
1: C'est beaucoup plus difficile d'être généreux devant quelqu'un qui va bien
0: et dont
1: on ne voit pas la souffrance. C'est très, très clair que prenez la Croix-Rouge, l'UNICEF, Médecins sans frontières, le camp, les amputés de guerre. Ben, c'est sûr que c'est pendant que l'inondation arrive que les gens donnent. C'est pendant qu'il y a un appel à donner des vêtements pour l'hiver pour des jeunes sans-abri ou qui n'ont rien à se mettre sur le dos. C'est là que la souffrance mobilise la générosité.
0: Ce qu'on nous montre, ce n'est pas la distribution de vêtements ou la construction d'un nouvel aqueduc.
1: C'est-à-dire qu'il ne faut pas non plus rien dire sur l'après. Ça, je suis d'accord avec elle, la journaliste. Il faut le dire. Mais il faut aussi peut-être parler du processus pour aller chercher dans notre cerveau les parties qui viennent chercher une certaine empathie, je dirais.
0: Oui, je comprends. Marc-Claude Lortie, pour mettre tout le monde en contexte, demande dans sa lettre d'opinion, je la cite, « Pourquoi ne pas vendre est entre guillemets, évidemment, pourquoi ne pas vendre le cancer ou plutôt l'importance de notre engagement collectif scientifique, financier et social face à ce mal en visant aussi le bonheur de la guérison, du contrôle de la maladie, de toute la joie que permettent les avancées médicales. Qu'est-ce que vous en pensez? Est-ce qu'on gagnerait à mettre davantage de l'avant les réussites sans nier la souffrance, bien entendu, Pierre Curzi?
2: Moi, je suis allé voir ce qu'il en était du cancer, puis j'ai vu des statistiques qui m'ont un peu effrayé.
0: Mm-hmm.
2: 90 000 cas de cancer nouveaux cette année. Le taux de cancer le plus élevé du Canada, c'est au Québec, de 15 à 20 plus élevé. Alors, je me dis, la réalité, c'est qu'il y a beaucoup, beaucoup, beaucoup de ces personnes-là qui reçoivent cette nouvelle du cancer et qui vont avoir des conséquences qui peuvent aller jusqu'à au décès. Donc, quand on veut changer une image de marque, il faut faire attention. Je me suis donc intéressé aussi à ce que ça voulait dire, ça, parce qu'elle parle de rebranding, qui est en fait l'image de marque. Quand on veut changer une image de marque, il faut d'abord faire une évaluation de celle qu'on a, et celle qu'on a fonctionne, visiblement.
0: Parce qu'il y a des dons qui sont offerts par les Canadiens et Canadiennes.
2: Exact. Ensuite, il y a un repositionnement stratégique, des mots qu'on peut mettre dans à peu près toutes les sauces, tous les mais on comprend quand même que c'est réel, c'est-à-dire repositionner l'organisme qui recueille les fonds d'une façon qu'elle continue à en recueillir et qu'elle en recueille le plus possible. Mais je regardais là, les progrès qu'on fait dans le cancer. Il y en a. J'ai des gens près de moi qui ont complètement éliminé le cancer. Mais c'est difficile de vendre les progrès en immunothérapie, en thérapie ciblée, en vaccins et nanométhérapie. médecine. C'est difficile à véhiculer.
3: Oui, je comprends.
2: Alors, avant d'aller vers un changement d'image de marque, si on veut s'assurer d'un bon financement, moi, je pense qu'il faut être assez prudent et savoir que même s'il y a effectivement des avancées réelles et des succès, il y a aussi un grand nombre de personnes qui sont toujours souffrantes et qu'on a besoin probablement de garder le financement actif.
3: Avant de vous sonder, Louise Deschâtelet, moi aussi, je veux donner des statistiques. Lorsque le cancer est décelé au premier stade, la survie après 5 ans dépasse 90 % pour 4 des 5 cancers les plus fréquents au Canada. Donc, je trouve qu'on sait qu'il y a 2 Canadiens sur 5 qui vont recevoir un diagnostic de cancer. Il y en a environ 1 sur 4 qui va mourir de la maladie. Ça, j'ai l'impression qu'on le sait bien. Moi, j'ai été étonnée par ce niveau de réussite. J'ai l'impression qu'on m'en parle beaucoup moins qu'on me parle des statistiques très effrayantes. Donc, est-ce que, Louise, vous pensez qu'en tant que société, on pourrait être rendu à un endroit où ce serait acceptable de voir le cancer comme un passage terrible et obligé pour beaucoup de gens, mais qui peut se terminer mieux qu'on le présente souvent sur les affiches?
4: Je suis d'accord qu'on devrait être rendu là. Mm-hmm. Mais je ne sais pas si on est déjà rendu là. Et je comprends Marie-Claude Lortie qui a elle-même vécu un cancer du sein. Comme des gens autour de moi ont vécu des cancers, quand ils entrent en rémission, ils n'ont plus le goût de se faire accoler cette étiquette-là.
3: Ça se comprend.
4: Et ça se comprend et c'est heureux que ce soit comme ça. Et c'est heureux de savoir, et ça on devrait faire de la promotion du taux de guérison dans tel et tel type de cancer.
3: Parce que ça se fait grâce à la recherche que l'on finance avec nos dons, je comprends son point.
4: Oui. Par contre, il y a danger de banalisation, toujours, quand on essaie de ménager la chèvre et le chou, puis de doser l'affaire. Banaliser le cancer peut amener à des dérives, comme il y en a chez certains politiciens américains qui disent que certains cancers n'existent pas puis que ça se soigne avec l'opération du Saint-Esprit puis des petites pilules sans aucune molécule. Mm-hmm. Alors, c'est faut doser entre les deux. Puis moi, je vais faire... Toutes les comparaisons sont en général mal à propos, mais je vais en faire une avec la chasse.
3: OK.
4: Vous savez que... On n'utilise plus maintenant, dans le jargon de la chasse, on a tué un chevreuil. Quand on a tué un chevreuil, on dit on a récolté un chevreuil. C'est le mot qui est utilisé dans le milieu de la chasse pour enlever le caractère violent de la chasse.
3: Le geste est violent. L'approche peut être philosophique.
4: Oui, je veux bien. Oui. Mais moi, là, récolter un chevreuil, là, ben, c'est tuer un chevreuil. Mm-hmm. Je m'excuse, je ne veux pas entendre ce terme-là. Et c'est ce terme-là qu'on utilise. Alors, est-ce qu'on va se rendre jusque-là dans le domaine d'une maladie aussi importante et grave qu'est le cancer?
3: Donc, cette idée d'occulter certaines réalités qui sont plus violentes, plus bouleversantes, puis sur lesquelles on préfère parfois fermer les yeux, mais qui visiblement, nous font donner davantage. On est une drôle de bibitte, hein, l'humain.
2: Oui, mais il faut. Moi, je trouve que Louise touche au point réel parce que l'article nous réveille, nous éveille, c'est très bien. Puis ce dont il faut discuter, c'est à quel moment il va y avoir ce point de bascule-là? À quel moment on va devoir passer d'une approche à une autre? Autrement dit, de la changer, cette image de marque-là.
3: Ou faire de la place à différentes approches, peut-être.
1: Voilà, peut-être il faut célébrer la vie, c'est vrai.
3: Oui.
1: Célébrer les avancées de la recherche. Mais si on ne fait que ça, tout va bien, Madame la Marquise. Mm-hmm. Mais c'est pas vrai. On a encore besoin de milliards de dollars pour... Tu sais, on parle de stade 1. C'est vrai, Pierre, ce que tu dis, des stades 1 où je me souviens
3: c'est
1: plus.
3: C'est moi qui l'ai dit.
1: Oui, OK.
3: Taux de survie à 90 % stade 1. Après 5 ans pour 4 des 5 cancers.
1: Quid de ceux qui se font dire stade 2, stade 3, stade 4, qui se font dire un cancer au cerveau, qui se font dire plein de choses. Et c'est là que la recherche va venir jouer un rôle immense.
4: Et si on dit
1: que tout est réglé et puis oublier ça, les autres stades, ben c'est assez terrible. Et je craindrais, comme dit Pierre, que j'aime pas le mot rebranding quand on parle de maladie, là, mais c'était le mot
3: que l'image de marque du cancer.
1: Soit on célèbre la vie. Oui, on célèbre la vie. Puis c'est formidable. Mais il faut continuer. Il faut continuer à investir énormément en recherche.
3: Pluralité des approches, s'il vous plaît.
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3: On On passe à la politique internationale maintenant. Le Royaume-Uni a un nouveau premier ministre, un septième en 10 ans, le travailliste Andy Burnham. Son profil fait jaser. Il a 56 ans, il aime beaucoup le groupe Oasis, comme moi. Et il se décrit comme partisan d'un socialisme pro-entreprise et proche des gens. Je ne me révélerai pas à ce sujet. Pierre Curzi, vous voyez de quel œil cette nouvelle nomination?
2: Ben, je l'ai trouvé intéressante. On n'est pas si proche que ça, du coup pas moi, de la politique britannique. Mais d'un autre côté, je me suis demandé pourquoi, quand il est parti, Keir Starmer était parti.
3: Oui.
2: Il est parti. Il y a beaucoup de phénomènes là-dedans.
3: Parce qu'il faut d'abord, dire donc que ce nouveau premier ministre n'a pas été élu. Il remplace voilà. le chef du parti.
2: Ouais. Premier phénomène, un phénomène qu'on connaît bien au Québec, puisque notre premier ministre a remplacé François Legault. Donc, c'est le même phénomène. Moi, je trouve que j'ai des réticences par rapport à avoir un premier ministre qui n'a pas été élu au suffrage universel. Mm-hmm. Donc, on regarde le suffrage universel. Il faut savoir qu'en Angleterre, les Tories, les conservateurs, ont été là pendant longtemps. Les travaillistes viennent de prendre le pouvoir en 2004, je pense, avec Keir Starmer. Et la prochaine élection, c'est en 2029, donc dans quelques peu de temps. Et donc, on regarde qu'est-ce qui a fait qu'on a changé, qu'on est passé des Tories aux travaillistes, mm-hmm. parce qu'il y avait un contenu, là, des inquiétudes sur la situation financière du Royaume-Uni. Il y avait aussi des inquiétudes sur le logement. Il y avait des inquiétudes sur les aspects sociaux. Tu sais, il y a les mêmes problèmes à peu près là qu'ici.
3: Vraiment, et donc, on a adopté le coût de la vie.
2: Exact. On est allé donc vers un homme de gauche. Là, on se découvre que cet homme de gauche-là est peut-être pas si de gauche que ça, qui était plutôt centre puis plutôt en accord. Et là, on le remplace par quelqu'un qui en principe, comme maire de Manchester, aurait fait des choses qui sont dans l'ordre du Parti des travaillistes. Oui. Donc, et on se rend compte que dans son discours actuel, comme premier ministre maintenant nouvellement nommé, il est très loin d'avoir le même discours. Alors, on est dans cette mouvance-là où une gauche difficilement peut s'affirmer avec des principes de gauche très radicaux.
3: Ouais.
2: Des principes radicaux, oui. Et glisse tranquillement vers le centre pour éviter, la même chose qu'en France, l'arrivée de l'extrême droite. Dans ce cas-là, c'est Nigel Farage. Là.
3: Mais c'est intéressant parce que selon un rapport publié en juillet de la firme Ipsos, le Parti travailliste arriverait en seconde place derrière le Parti populiste d'extrême droite Reform UK en cas d'élection générale.
2: Mmh, exact.
3: Donc, il y a cette menace pour le Parti travailliste de voir un parti d'extrême droite au pouvoir. Alors, vous jugez qu'on a droit à une gauche un peu molle devant
2: Je trouve que c'est une gauche très molle, puis c'est une droite très dure. Et l'autre problème, c'est qu'on est dans le fameux système britannique, élection uninominale à un tour, ce qui fait que très peu de gens peuvent obtenir beaucoup de députés. Et ça, c'est un des enjeux.
3: Andy Burnham obtient quand même 25% d'opinions favorables auprès du public en ce moment. Puis c'était 14% dans le cas de son prédécesseur. Donc, au moins, il y a amélioration. Hélène David, je l'ai vu un doigt en l'air.
1: Oui, ben, je voulais juste... Je suis certaine que mon collègue Pierre voulait dire 2024 que Keir Starmer...
3: Oui, non, pas 2024.
1: Pas 2024, mais c'est pas grave, mais je suis sûre qu'il y a des auditeurs qui vont dire « Ah, bon... »
3: Vous faites
1: mais,
3: bien.
1: Mais il est très intéressant, Burnham, parce que il faut étudier le phénomène de l'arrivée, justement, de gens plus de centre-gauche ou gauche. Là, on pourrait s'ostiner sur à quel point dans l'échiquier, sur le continuum. Mais c'est des facteurs de personnalité qui, maintenant, ont l'air de prendre vraiment le dessus. Par exemple, il faut crier aussi fort que la droite, mm-hmm. avec des messages simples, authentiques, réels, ce qui a fait sa popularité comme maire de Manchester, d'ailleurs. Mm-hmm. C'est des messages de très bons communicateurs. Alors, quand tu veux être un bon communicateur, il faut que ça soit que tu redonnes espoir. Il faut que tu aies des solutions.
3: C'est ce qu'il a promis, hein, des changements profonds pour redonner de l'espoir.
1: Oui, dans les 10 prochaines ouais. années. Alors, il se projette assez loin. Mais s'il veut aller chercher, comme Mamdani a fait, comme il va se passer en France, parce qu'il faut contrer Le Pen, donc il va falloir avoir... Il faut aller chercher là où les gens sont. Et Burnham, là, a l'air d'être quelqu'un qui va beaucoup plus chercher par son authenticité, par ses propositions assez simples, par parlant des vrais problèmes à du vrai monde. Puis quand t'es maire d'une grande ville, c'est ça qu'on a apprécié pour lui. Mm-hmm. Son premier discours était dans un refuge.
3: Il diffère de sa priorité,
1: le combat contre l'itinérance. Puis il avait réussi beaucoup à Manchester. Alors, il y a quand même... toute cette façon de se présenter, il flotte de zone, comme on dit. Il va inonder parce qu'il faut jouer au même jeu que l'extrême droite peut jouer.
3: Quand on parle de ce qu'il a fait pour Manchester, il a réduit de moitié l'itinérance dans la ville entre 2017 et 2020, même si la crise du logement fait toujours des ravages au Royaume-Uni. Louise Deschâtelet, qu'est-ce que vous pensez de la feuille de route de ce nouveau premier ministre?
4: Moi, j'ai envie de lui envoyer le plus grand char de bonheur et de chance au monde.
3: On utilise moins ça, hein, char de bonheur, oui, comme expression.
4: Exactement. Moi, c'est un char de bonheur.
3: Ouf, j'ai eu un peu peur.
4: Et de plaisir à travailler. Mais j'ai pitié de lui parce qu'il se retrouve avec la résultante de tous les mensonges que la droite a racontés aux citoyens de Grande-Bretagne pour leur faire voter le Brexit.
3: Ouais.
4: Et il ne pourra pas, à mon avis, faire ce qu'il veut faire, à part la décentralisation, qui est la plus facile à réaliser, celle qu'il a réalisée dans Manchester, mais réduire le coût de la vie, diminuer l'inflation, réindustrialiser la Grande-Bretagne, alors que les autres avaient dit que la Grande-Bretagne allait retrouver toutes ses industries avec le Brexit et qu'elle allait repartir sur de nouvelles bases. Eh bien, il n'y a rien de ça qui est possible et les gens se rendent compte que d'avoir quitté l'Union européenne a été une grave erreur. Et lui est pris avec ça. Qu'est-ce qu'il va faire? Je ne sais pas. J'espère qu'il va être inventif. Mais moi, je n'ai pas de conseils à lui donner. J'en connais trop peu.
3: Par rapport aux mensonges liés au Brexit que vous venez de mentionner, je peux mettre un peu l'auditoire en contexte. La campagne du Brexit a été marquée, Vote Leave, a été marquée par des stratégies de ciblage numérique puis des informations souvent trompeuses sur les contributions financières à l'Union européenne. Il y a des chercheurs de l'Université de Londres qui ont montré que sur Twitter, qui est aujourd'hui X, des comptes automatisés amplifiaient massivement les messages du camp des Brexiteurs avant de disparaître juste après le vote. Donc, ça suggère une forme de manipulation. Puis, une autre étude de l'Université d'Oxford qui conclut qu'il y a moins de 1% des comptes Twitter favorables à la sortie de l'Union européenne qui généraient près d'un tiers de l'ensemble des messages liés au référendum. Puis, il y a des recherches qui montrent aussi que la Russie est à l'origine de plusieurs de ces comptes.
4: Alors, j'en serais presque venue à penser que le fameux Nigel Farage, là, complètement à droite, qui veut revenir en force et prendre le pouvoir, ben qu'il le prenne, le pouvoir. On va voir ce que ce personnage épouvantable a fait à son pays.
3: Ben là,
4: qu'est-ce qu'il va être capable de faire?
3: Mais je comprends l'idée. Mais je la souhaite peut-être pas.
4: Non, je suis d'accord avec toi.
1: Anti-immigration, anti-extrême-droite.
4: Je le sais, mais c'est lui, il fait partie de cette équipe mauvaise qui a mis ce pays-là dans cette situation-là.
3: Louise Deschâtelet, agente du chaos.
4: Quasiment ce matin.

0: C'était la chanson « N'attends pas », un excellent choix de notre réalisateur Sylvain Wood, parce qu'on a été interpellé par une chronique publiée dans Le Monde dont le titre est « Fallait réserver, bienvenue dans le monde de la suranticipation ». Là-dedans, Guillemette Fort souligne qu'il faut maintenant organiser ses congés des mois à l'avance. Les hôtels, les trains, les activités touristiques, les restaurants affichent de plus en plus complets. Et si les vacances rimaient jadis avec spontanéité et on verra, c'est plus tellement vrai selon elle. Vous êtes d'accord, Pierre Curzi, je vous entends soupirer.
1: Il faut réserver. C'est vrai, il faut réserver. On pense à l'hiver prochain, puis moi-même, là, on est déjà en train de choisir des maisons quelque part dans un pays où il fait soleil. Je pense que c'est la Martinique. Ça m'exaspère. Mais en même temps, je suis bien conscient. Ça veut dire deux choses. Ça veut dire d'abord qu'il y a de plus en plus de gens sur la planète, de plus en plus de gens qui prennent des vacances, qui vont au restaurant, de plus en plus de gens partout.
0: Qui ont moyens de chercher un endroit chaud dans lequel s'exiler.
1: Exact.
0: Et qui parfois ont juste les moyens d'aller au restaurant pour souligner un anniversaire en un an et qui se disent, voyons donc, il fallait que j'aille réserver le mois passé.
1: Est-ce que ce qu'on fait, ce que je fais régulièrement, en même temps, il y a quelque chose d'un peu obsédant là-dedans, dans le fait qu'il faut prévoir plusieurs mois à l'avance quel va être notre comportement, notre envie, notre désir.
0: Oui.
1: Et vers quoi on va? Parce que c'est souvent de l'inconnu. On réserve un restaurant, il y a une bonne réputation, mais ça peut... Alors ma solution, c'est je me suis intéressé au deuil, aux quatre étapes du deuil. Je me suis dit, qu'est-ce que c'est? Alors, dans le deuil, il y a nier et négocier. Des fois, ça marche. Je pense que ça marche de moins en moins.
0: Ensuite, il y a la colère. La chroniqueuse remarquait qu'on négocie. On arrive, le train est bondé, puis on est comme, non, mais il reste peut-être de la place, mais vous pouvez sûrement arranger quelque chose. Donc, c'est une bonne piste, Pierre. C'est exactement ce qu'on fait.
1: L'autre, si ça ne marche pas, on peut être en colère. Deuxième étape du deuil. La troisième étape, c'est la dépression. Là, vraiment, tout est échoué. Vous venez de manquer vos vacances, votre repas, tout ce que vous auriez dû réserver. Et finalement, il a quatrième, c'est le dépassement. Et j'ai bien aimé ce mot-là, dépassement, c'est-à-dire, quelle est l'alternative? Où vais-je aller? Et là, il y a une petite ouverture vers l'aventure, vers la liberté, vers le choix, qui peut être heureux, malheureux, mais il y a une possibilité. Donc, ce que je conseille, c'est réserver autant que vous pouvez, et sinon, regarder les étapes du deuil.
0: C'est très bon, Pierre, merci. Vous êtes en mode solution et je trouve ça précieux. La chroniqueuse du Monde donne l'exemple des trains de la SNCF. Ça, c'est en Europe. Au 21 mai, 5,4 millions de billets avaient été vendus pour l'été. C'est fou! Les achats de billets à plus de deux mois du voyage ont progressé de 4 % en 2025 par rapport à l'année d'avant. Mais c'est une réalité qu'on peut connaître au Canada aussi, puis ça peut occasionner des frustrations. Louise Deschâtelet, vous en êtes témoin?
2: Ben oui, moi j'ai vécu récemment une frustration en ce sens-là. Je vais vous parler de ma frustration, puis après ça, je vous dirai que je considère qu'il y a deux types de vacances.
0: Intéressant.
2: En décembre dernier, il y a un ami qui me parle de ce bateau ravitailleur qui s'appelle le Bella des Gagnés, qui fait toutes les îles au Québec, les îles éloignées. Il part de Rimouski, va à Sept-Îles, Port-Ménier, à l'île d'Anticosti, Havre-Saint-Pierre, Natashquan, en tout cas, un truc fascinant. Je dis à mon mari, on fait ça, ce voyage-là, j'en parle à un couple d'amis. On appelle pour réserver. Savez-vous une chose?
0: Quoi?
2: Nous sommes sur la liste d'attente de l'année 2028. On n'est même pas sûr d'avoir des billets. Sur la liste d'attente de dans deux ans. Puis on a fait ça en 2025, 2025.
0: Donc, trois ans pour vous.
2: Oui, presque trois ans. Parce que c'est devenu très populaire. Ce sont des lieux exotiques que ces îles-là. Y aller en avion, ça coûte une fortune. Y aller en voiture, ça a pas de bon sens, parce qu'il faut que tu ailles en voiture jusqu'à Havre-Saint-Pierre, après ça, prendre un avion pour l'île d'Anticosti, arrêter à Sherrington Harbour, où a été tourné le film La Grande Séduction. Harrington Harbour, La Grande Séduction, c'est mon rêve.
0: Oh.
2: Alors, tout ça se fait à bord d'un bateau où tu vois les marins et le capitaine naviguer, puis aller ravitailler ces gens-là, et tu vis la vie de bateau. C'est pas une vie luxueuse, mais c'est extrêmement intéressant,
0: oui.
2: Puis on voit voit tout le Québec.
0: Mais il fallait y penser avant, Louise.
2: Ben, exactement. Et moi, qui suis une planificatrice de voyage, parce que je considère que les vacances, il y a deux aspects aux vacances. On fait des vacances pour juste se reposer et niaiser, ou on fait des vacances que j'appelle à caractère culturel. On veut découvrir quelque chose. Alors, si on veut les faire à caractère culturel, ou même, comme Pierre, à caractère de vouloir le soleil en plein hiver, ça, il faut s'y prendre d'avance. On est obligé de préparer parce que ça coûte pas mal plus cher que des vacances de niaisage. Et si on paie cher, on veut en avoir pour notre argent. Oui. Donc, planifier, c'est une bonne chose. Mais rendu à planifier 3 ans d'avance, je ne l'aurais pas cru possible. Eh bien, c'est possible.
0: Non, mais puis là, je comprends 3 ans d'avance peut-être parce qu'il y a une rareté, il y a une grande demande, bien sûr. Mais dans l'article, on parle de trucs qui sont vraiment de l'ordre de la banalité, comme si on n'était plus capable de juste se dire, ben, je verrai une fois sur place. Puis une des théories énoncées dans l'article, c'est que l'instabilité du monde nous pousse à anticiper nos congés. Je cite une spécialiste des vacances interrogée dans l'article. Quand on ne sait pas ce que réserve l'avenir, la seule chose qu'on prévoit, c'est les vacances. Hélène David, encore une fois, psychologue retraitée.
3: Oui, moi, ce qui m'est venu, c'est le mot charge mentale.
0: Oui, je comprends.
3: On se comprend. Et ce qui m'est aussi venu en regardant ça, c'est oh là là, que t'en as passé du temps à prévoir les étés, les étés surtout, quand tu as des jeunes enfants.
0: Bien sûr.
3: Parce que les enfants, l'été, ils n'ont plus la garderie, ils sont à l'école, disons. Disons le primaire, puis même un bout du secondaire. Ça dure plusieurs années, cette affaire-là. Bien, qu'est-ce qu'on fait avec eux l'été? On ne prend pas 2 mois et demi de vacances. Donc, il faut, dès le mois de janvier, être sur le piton le matin où les places ouvrent dans un
0: camp. Au camp de jour!
3: Au camp de jour, au camp d'été à tel endroit pour l'un, à tel autre endroit pour l'autre. Mais tu ne les envoies pas au camp nécessairement pendant 6 semaines. Alors là, est-ce qu'ils vont aller au Sepsum, au camp? Est-ce qu'ils vont aller à un camp de ci, un camp de ça, c'est une organisation avec des tableaux, puis là, il faut que tu trouves les bonnes dates, puis il faut que tu fasses plaisir à tes enfants, puis tes propres vacances, puis ceux de ton conjoint. C'est vraiment quelque chose qui est une grosse charge mentale. Mais, une fois que, disons, le mois de janvier ou février est passé, que tu as fait tout ça, là, tu dis, ouf, l'été est organisé. Moi, le reste, après ça, bon, puis après ça, c'était pendant les vacances familiales.
0: Donc, l'organisation apaise. D'une certaine façon.
3: L'organisation,
0: on peut se dire, ben, ça, c'est réglé. Moi, je trouve que
3: ça nous enlève beaucoup de charges mentales. Réserver les campings pour la tente roulotte quand tu pars en famille. Ben là, une fois que tu as réservé là où tu vas aller, à la plage municipale de Trois-Pistoles, c'est un endroit qu'on adorait. Ben là, une fois que tu sais que tu as ton terrain de camping, tu dis, OK, j'ai plus besoin d'y penser, c'est réglé. C'est comme payer ses impôts, c'est réglé.
0: Oui, je comprends. Donc, on peut se tourner vers la suranticipation pour ressentir moins de stress.
3: Éviter l'anxiété, stress à la dernière minute.
0: Ceci c'est logique.
3: Dit, ben, c'est rendu fou. Là. Je suis allée en Italie il y a quelques mois, puis il faut réserver tout, tout, tout. Par contre, il y avait plein de petits restos qu'on improvisait le soir qui étaient super sympathiques. Essaye pas d'aller au Vatican sans billet, ou sinon tu fais 4 heures de file, ou d'aller voir les Cinque Terres, ou d'aller à Florence, puis t'as pas de billet de musée. Ben là, alors faut anticiper. Ça, je trouve ça un peu plus plate, là. Puis un mot sur le
2: Bella. Tu trouves ça plate d'anticiper?
3: Ben, je trouve ça d'anticiper que le mercredi matin de ton séjour de 3 jours à Venise, il faut que tu ailles voir tel musée parce que tu as tes billets. Mais une fois que tu les as, puis que moi, c'était ma sœur qui faisait ça, alors.
0: Mais alors voici la bonne idée. Intéressez-vous aux étapes du deuil ou déléguer. Et la suranticipation sera moins difficile à digérer.

0: En consommer 2 à 3 fois par semaine, vous êtes protégé, je dirais, de plusieurs problèmes de santé.
1: Vous autres, les sardines 2-3 fois par semaine?
2: Non. Okay. Une fois de temps en temps.
1: Ça, c'était un extrait diffusé en 2005, l'époque où on tripait oméga 3. 21 ans plus tard, ce sont les protéines qui sont en vogue. Et là, Annabelle Caillou a publié dans Le Devoir un article intitulé, il y a quelques jours, « La sardine en conserve, nouvelle star des réseaux sociaux et des poissonneries québécoises ». Elle explique que, je la cite, « Depuis quelques mois, les ventes s'envolent, portées par les jeunes générations qui découvrent les bienfaits du petit poisson sur TikTok et Instagram. » Quand vous étiez jeune, adolescent, adolescente, est-ce que la sardine, c'était le mets convoité?
2: Ah,
1: Louise?
2: Non. C'était un mets de pauvre. C'était comme le ballonné au niveau de la viande. Ta mère te servait du ballonné, ton oncle te disait que tu étais dans une maison de pauvre. La même chose pour la sardine. Et c'était dénigré parce que ça sentait trop fort, parce que on allait plus manger du saumon ou du thon que de la sardine. Mais moi, personnellement, j'ai toujours aimé les sardines, mais j'ai jamais été entourée de gens qui aimaient particulièrement les sardines. Et j'avais un voisin quand j'ai eu ma maison dans le sud-ouest de la France qui me parlait toujours de son propre voisin à lui qui lui disait « Est-ce qu'on s'achète une grosse de sardines ce mois-ci? » Ça voulait dire 12 douzaines de boîtes de sardines. Et ça l'insultait tellement parce qu'il dénigrait les sardines. Cet homme-là détestait
1: donc,
2: les sardines.
1: C'était alors, vraiment associé donc à un mets pour personnes en situation de précarité. Financière.
2: Oui, de pauvreté.
1: Alors que, je cite la journaliste Annabelle Caillou, aujourd'hui, l'aliment connaît un second souffle inespéré grâce aux réseaux sociaux, des vidéos d'influenceurs et d'utilisateurs lambda vantant les bienfaits de la sardine pour la peau et la santé pullulent depuis des mois. Le mot-clic sardine cumule actuellement plus de 100 000 publications sur TikTok et près de 600 000 sur Instagram. Ça vous évoque quoi, un tel mouvement de groupe, Hélène David?
3: Mais je pense m'en viens allergique au mot influenceur.
1: Ah oui, oui. Mais j'aurais dû créer un peu de contenu.
3: Pensez-vous que comme parents, on n'a pas été ou on n'est pas des influenceurs à temps plein? Mange tes légumes. Mange pas trop de dessert. Mange tes sardines. Nous, on n'en mangeait pas quand j'étais jeune. Puis moi, j'en ai encore dans ma... On appelait ça une dépense à l'époque.
1: Oui,
3: les gens vont reconnaître le mot. Dans dépense. J'en ai encore. Puis j'ai promis à la recherchiste hier que j'allais les manger.
1: Est-ce que c'est bon? Moi, j'aime ça, les sardines, mais votre expérience,
3: Hélène? J'ai eu peur du botulisme parce que ça fait tellement longtemps qu'ils sont dans ma dépense que je me suis dit, il n'y a peut-être pas de date de péremption, mais ouvrir une boîte que j'ai peut-être depuis 6 ans dans ma dépense, dans mon armoire, je me suis dit, je veux faire l'émission de matin. Je veux pas
1: si vous savez si c'est un geste sécuritaire, vous qui nous écoutez, écrivez-nous sur la bulle de conversation, guidons Hélène David, mais je suis curieuse donc de savoir pourquoi vous ne vous laissez pas influencer, Hélène?
3: C'est parce que je trouve qu'on est rendu... Oui, là, c'est les réseaux sociaux. C'est ça, là. Tu fais un mot-clic, tu dis égal, tu vas être plus jeune. On en a parlé la semaine dernière.
1: Exactement.
3: Avec les protéines. C'est la même chose. Mais on est tous les influenceurs de quelqu'un parce que vivre en groupe, faire ce que les autres font, avoir l'air d'un mouton, là, on va dire ça comme ça, ça a toujours été le cas. Puis surtout à l'adolescence.
1: Oui.
3: Tu veux être dans la tendance, tu veux porter toutes les mêmes running shoes, les mêmes jeans, c'est les sardines. Mais moi, j'aimerais tellement ça que tant qu'à influencer, là, influençons donc pour la bonne santé physique, pour pas acheter des vêtements jetables, pour en fait faire toutes sortes de choses, l'écologie, l'exercice, la bonne alimentation, plus de tolérance. Tiens, s'il y avait un mot-clic, plus de tolérance.
1: Ça va nous donner une belle peau à être plus tolérante.
3: Oui, mais justement,
1: c'est ça qui se passe sur les réseaux sociaux.
3: Du narcissisme de ce dont tu as l'air, si la sardine peut aider, moi, tant mieux pour les sardines. Tant mieux pour les vendeurs de sardines.
1: Oui, tant mieux pour les vendeurs plus que pour les sardines.
3: Peut-être que pour les sardines, pour les sardines.
1: Mais en même temps, c'est ça, c'est ce qu'on met de l'avant. Parce que, évidemment, là, manger du poisson, ça a plein de bienfaits. Mm-hmm. C'est une bonne chose. Mais selon le nutritionniste Bernard Lavallée, qui est interviewé dans l'article publié dans Le Devoir, le phénomène s'explique surtout parce qu'il se situe à la rencontre de plusieurs tendances sur les réseaux sociaux. L'obsession pour les protéines, ainsi que le girl dinner et le snacking, donc des tendances alimentaires qui incitent à manger des assiettes d'amuse-gueule ou à grignoter. Pierre, le girl dinner, vous?
4: Oui, j'ai été frappé par ces deux expressions-là que je ne connaissais pas, le girl dinner puis le snacking. Snacking, on comprend, snack, c'est prendre un snack, mais on dit ça même en français,
3: oui,
4: dans notre mauvais

0: français.
1: Une collation.
0: Donc, une collation. Mais qu'on en fasse une espèce de religion, parce que c'est bien de ça dont il s'agit, d'une religion de girl dinner. Et même certains parlent d'un geste politique, étant donné que le fait de ne pas avoir à se consacrer à la cuisine et à la préparation d'un repas devient comme une espèce de geste de liberté individuelle dans sa cuisine.
1: Oui, on ouvre une canne, puis on mange nos sardines.
0: Chez nous, les sardines, on savait que c'était bon pour la santé. Ça a toujours été connu, ça. Dans mon enfance, okay. Je me souviens de ça. On n'en faisait pas un usage très abondant. Moi, je vis avec quelqu'un qui adore les sardines. De temps en temps, c'est vrai que ça a une forte odeur. Alors, j'ai rien contre les sardines, mais je suis quand même préoccupé par l'obsession des protéines chez les gens. Parce que je me dis, bon, je sais que les protéines puis les calories, c'est pas la même chose, mais les gens, me semble-t-il, autour de moi, en général en Amérique, me semblent pas souffrir d'une absence de calories ou de protéines. Alors, je comprends que c'est une mode de réseau, mais est-ce que le réseau ne devrait pas être un petit peu plus cohérent, dire que c'est peut-être pas essentiel de se bourrer de protéines? En tout cas,
1: il y a beaucoup de discours entourant les protéines et il y a des gens, justement, comme le nutritionniste Bernard Lavallée, qui nous rappelle que parfois on succombe à des tendances sans avoir pris le temps de vraiment regarder notre consommation, nos besoins, puis il ne faut pas toujours se fier aux influenceurs. Pour la sardine, évidemment, je rappelle qu'il y a des bienfaits pour la santé. Oui. Par contre, Bernard Lavallée rappelle dans l'article que ce n'est pas un aliment miracle non plus. Ce n'est pas parce qu'une mannequin Victoria's Secret dit sur Internet que sa vie va mieux depuis qu'elle en mange chaque jour que ça va changer la nôtre nécessairement. Par contre, on a un auditeur qui nous écrit qu'à 46 ans, il sort d'un infarctus majeur et qu'il vient de découvrir la sardine, qui a toujours eu peur de s'en approcher, mais qui est surpris de voir à quel point ça peut s'intégrer dans des menus avec originalité. Donc, Hélène, pour vos sardines, avec des biscottes, fromage et houmous, ça passe assez bien.
2: Moi, j'avais un petit conseil à donner aux parents qui écoutent. Tu présentes pas les petites sardines comme ça à tes enfants si tu n'en as jamais servi, parce que c'est pas très charmant à voir. Mm-hmm. C'est ordinaire, mettons. Oui. Mais si tu enlèves la petite queue qui est un peu raide et tu piles la totalité de ta sardine avec une petite sauce que tu as préparée toi-même...
1: Certainement.
2: Et sur une tranche de pain grillé, tu fais quatre petits trucs. Et ça, c'est un girl dinner. Et tu présentes ça aux enfants, ils vont adorer ça.
1: Sinon, option 2, pas pour les enfants. Ça nous vient de Geneviève, une auditrice de Montréal, qui propose un hommage à son grand-père. Sardines, cheese whiz et bière.
2: Oh oui!
1: Pensez-y!
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1: On va maintenant parler de ces couples qui font chambre à part. Le prétexte est simple. Il y a un article qui a été publié sur Radio-Canada Info au sujet de ceux qui dorment séparément parce qu'un des membres du couple ronfle. Il y a environ 20 % des couples qui choisissent de dormir séparément selon une enquête menée auprès de 2000 adultes américains publiée par l'Académie américaine de médecine du sommeil en 2024. Les chiffres n'existent pas au Canada, mais on peut présumer que ça se ressemble. Louise, il y a beaucoup de gens qui vous écrivent à ce sujet-là dans votre courrier du Journal de Montréal.
2: Oui, parce qu'il y a beaucoup d'empêcheurs de dormir en rond dans l'existence. Il y a des gens qui souffrent de bruxisme, dont les dents grincent toute la nuit. Il y en a d'autres qui ronflent. Il y en a d'autres qui font des borborygmes épouvantables.
1: Ou qui ont chaud.
2: Ou qui ont chaud, puis l'autre a froid. Le lit conjugal, c'est pas nécessairement le symbole de l'affectivité qui lie les deux personnes. Ça peut l'être, mais ça peut ne pas l'être aussi. Et je pense que c'est une sage décision que de se séparer la nuit quand nos sommeils, nos façons de prendre notre sommeil ne s'ajustent pas. Et moi, j'ai des amis qui ont pris cette décision-là, mais... ça fait pas longtemps qu'ils peuvent en parler ouvertement.
1: Mais c'est ça qui m'étonne. C'est un sujet tabou, Hélène David.
4: Ben, c'est fascinant. Je ne compte plus le nombre de couples qui font chambre à part. Mais disons-le, parlons-en. Je suis très contente qu'on en parle ce matin. Parce que le mot « divorce du sommeil », je m'excuse.
1: C'est celui qui est employé dans l'article.
4: Ben, moi, je suis pas d'accord. Parce que le mot « divorce », là, c'est pas particulièrement rigolo, cette période-là. Puis « divorce », c'est pas un divorce. Au contraire, ça peut aider des couples, sauver des couples. Les femmes qui passent à travers la ménopause, elles ont souvent très chaud. C'est souvent la nuit. Et en fait, comme comme dit Louise, il y a énormément de raisons et pour faire chambre à part. Et dans l'aristocratie, là, de plein de cultures, quasiment jusqu'au 20e siècle, c'était un exemple de haut statut social que d'avoir ses propres appartements.
1: Mais oui, mais ça demande de l'argent aussi,
4: mais
1: avoir de l'argent.
4: Voilà, on parle de haut statut social. Puis ça, mais même les jeunes couples, là, même où je connais, moi, mes fils, les amis de mes fils et tout, ben c'est, vous seriez étonnés le nombre qui passe une partie de la nuit ou souvent les nuits carrément dans deux chambres séparées quand t'as des jeunes enfants, puis quand ton sommeil est léger, puis que c'est le père qui fait la nuit, qui s'occupe du bébé, puis c'est pas la mère, ben la mère, elle veut dormir bien comme
1: mais
4: faut pendant
1: alors,
4: la
1: si
4: nuit.
1: Mais alors, si c'est si fréquent, pourquoi ça reste si tabou?
4: Parce que c'est comme pour les hommes, souvent, ou peut-être pour les femmes, mais quelque chose genre je t'aime moins ou je.
2: Ça fait référence automatiquement à la relation sexuelle.
4: Exactement. Ah oui,
2: hein? Désolée, mais exactement. C'est ça la c'est raison. Ça.
1: Mais pourtant, dans l'article publié sur Radio-Canada Info, qui était initialement publié du côté de CBC, des couples témoignent en disant que ça n'a pas d'effet négatif sur leur vie intime. Donc, il faut déconstruire quoi, l'idée d'intimité?
2: Non, mais c'est associé à la vie intime. Je ne dis pas que c'est nécessairement ça, mais comme on l'associe à lit, faire l'amour, automatiquement.
4: Voilà.
2: Alors que ça n'est pas ça, c'est un lieu de repos. Un lieu de repos pour les deux personnes. Mais quand le lieu de repos pour les deux personnes sert aussi à faire l'amour, c'est ça qui est mal perçu par la majorité des gens et qui fait que on se dit ben ça doit plus bien aller ensemble puisque ils dorment dans une autre chambre.
1: Oui, c'est vrai qu'on associe ça un peu à un couple qui s'étiole. Pierre Curzi.
0: Oui, ben moi j'ai un couple d'amis qui a le monsieur est quelqu'un qui dort très peu et donc il était constamment réveillé et ils ont décidé de faire chambre à part et c'est un couple amoureux et alors leur technique c'est que le matin le monsieur quitte le lit et va rejoindre sa compagne et là ils passent un bon moment ensemble et c'est ouvert là et tu sens que c'est très chaleureux c'est là qu'ils se retrouvent tous les matins. Ceci dit, j'ai regardé, moi, les effets, les conséquences d'un mauvais sommeil. Et là, écoute, c'est destructeur. Des conséquences cognitives, psychologiques, des impacts physiques, métaboliques, apparence et vieillissement. Alors, je me dis, respectons le sommeil de l'autre. Moi, j'ai un profond respect pour le sommeil des gens qui m'entourent. Je trouve que c'est totalement précieux qu'on laisse cet espace de rêve, repos et de liberté à l'autre. Je trouve qu'il faut respecter le sommeil.
1: Vous dévoilez beaucoup aujourd'hui. On a appris que Marie Tifo aimait les sardines et que son sommeil était respecté. Par ailleurs, par rapport à la santé, dans l'article, il y a Neil Stanley, spécialiste du sommeil, qui explique qu'il suffit d'une seule mauvaise nuit de sommeil pour que le lendemain, on ait 4 fois plus de risque d'attraper un rhume. J'ai paniqué en lisant ça.
4: Oui, mais je voudrais je voudrais insister sur un point.
1: Allez-y, Hélène.
4: On retrouve une sorte d'autonomie, de liberté.
1: Mm-hmm.
4: Vivre en couple, là, c'est pas toujours être en couple.
1: Vous avez raison.
4: Et donc, l'espace de liberté d'avoir ta propre chambre, de te coucher à l'heure que tu veux, si tu te réveilles la nuit, t'allumes la lumière, tu lis un peu, c'est comme retrouver une certaine autonomie parce qu'on peut se perdre dans un couple, on peut se perdre en étant ensemble et on peut se perdre avec les enfants. Tout ce que la vie exige, dans le fond, nos vies exigent. Et je trouve qu'il y a quelque chose de libérateur ou c'est une affirmation de soi que de dire je suis capable de passer la nuit à décider comment je vais la passer. C'est pas juste pour moi une affaire de ronflement.
1: Ouais.
4: C'est une affaire d'individualité aussi.
2: Ah, si tant sur ce terrain-là, moi, je ferai jamais chambre à part.
1: Parce que vous n'aimez pas l'autonomie.
2: Parce que dormir avec quelqu'un, c'est à peu près le geste d'abandon le plus important que je puisse faire dans ma vie.
1: Ah, mais c'est vraiment...
4: C'est formidable.
1: Oui, deux points de vue très intéressants. J'ai eu une réponse pour votre canne de sardines. apparemment, vous pouvez la manger. Puis si vous avez toute crainte pour botulisme, là, en portant le produit à 100 degrés Celsius pendant 10 minutes, la possible toxine devrait être détruite. Merci à Rémi pour l'information.
4: Merci.
1: Et merci à vous, Louise Deschâtelet, Pierre Curzi et Hélène David pour toutes vos belles réflexions. À la semaine prochaine. Laurence Martin, bonjour.
5: Bonjour.
1: De quoi sera-t-il sujet ce midi à Midi Info?
5: Mais c'est intéressant de vous parler de sommeil. Nous aussi, on va en parler, mais avec un angle japonais, parce que la première ministre se vante de dormir entre 0 et 3 heures par nuit.
1: Impossible.
5: Impossible. Et la fin de semaine dernière, elle dit avoir passé le peu de temps libre qui lui restait à repasser ses sous-vêtements, recoudre des jupes effilochées, consolider les boutons de ses vestons. Donc, clairement, elle semble vouloir se présenter comme une leader proche des gens, mais aussi surhumaine, parce que dormir 3 heures par nuit, mais, c'est tout un exploit.
1: Mais qui repasse ses sous-vêtements?
5: Ben, et est-ce que c'est le travail d'une première ministre aussi de faire ça? Alors, on va aller joindre notre collaborateur sur place parce que ce genre de publication qu'elle a fait, ça fait un petit peu réagir. Donc ça va être vers la fin de l'émission. On va aussi parler évidemment du décès d'Oliver Jones mm-hmm. et des publicités à savoir patriotiques de Mark Carney. Donc voilà.
1: Oh, très intéressant. Merci beaucoup. On vous écoute.
5: Merci.
1: Après le bulletin de nouvelles, on s'intéresse à notre façon d'agir en société en se penchant sur la facilitation sociale avec Mylène Rosplourde et Frédéric Philippe.

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5: Ici Marc-Antoine Leblanc. Voici vos informations. Les premiers ministres des provinces et territoires ont conclu leur rencontre à l'Île-du-Prince-Édouard par une discussion avec leur homologue fédéral. Mark Carney a voulu réitérer l'importance de l'unité canadienne face aux négociations commerciales avec les États-Unis. Il a invité les premiers ministres à diversifier leur marché d'exportation, mais certains réclament toujours un plan clair d'Ottawa. Sébastien Desrosiers.
6: We can't fight on our back foot all the time.
7: Alors que tous les leaders au pays sont réunis ici, le premier ministre de l'Ontario continue de faire bande à part.
6: We have to hit them back with everything we have.
7: Doug Ford veut répliquer au président américain qui menace d'imposer de nouveaux tarifs au Canada.
8: Trump's tariffs are dumb and they make life more expensive for Americans.
7: Des tarifs idiots, dit son collègue Wab Kenou, qui feront augmenter le coût de la vie pour les Américains. Les dirigeants provinciaux, dont Christine Fréchette, attendaient donc Mark Carney de pied ferme.
9: Vous attendez de la rencontre aujourd'hui avec M. Carney?
10: Bon résultat pour le Québec.
11: We are in a stronger position than we were when this trade war started 18 months ago.
7: Selon le premier ministre canadien, le pays est en meilleure position qu'il ne l'était il y a 18 mois au début de la guerre commerciale. Après une rencontre de quelques heures, il n'est toujours pas question de mesures de représailles contre Washington, du moins pour l'instant.
12: Le Canada va faire tout ce qui est nécessaire, mais ça dépend sur les résultats des négociations avec les États-Unis.
7: D'ici à ce qu'un accord soit conclu, Mark Carney invite ses homologues à se concentrer sur ce qu'ils peuvent contrôler, notamment diversifier leur marché d'exportation. Les premiers ministres repartent donc de l'île du Prince-Édouard avec l'espoir que le conflit commercial avec les États-Unis soit bientôt chose du passé, mais sans nécessairement voir la lumière au bout du tunnel. Ici Sébastien Desrosiers, Radio-Canada, Charlottetown.
5: Accusé d'avoir tué sa fille aux États-Unis l'été dernier, le Montréalais Luciano Fratolin maintient sa version des faits et clame son innocence lors de son procès. Les avocats ont prononcé jeudi leur plaidoirie d'ouverture au palais de justice d'Elizabethtown dans l'État de New York. Comme le rapporte Raphaël Drouin, les procureurs ont dévoilé plusieurs faits qu'ils jugent incriminants pour le père de la jeune fille.
13: Presque un an jour pour jour après les événements, Luciano Fratolin, ce Montréalais de 46 ans, a toujours la même version des faits. Sa fille, Mélina Fratolin, 9 ans, a été enlevée et ce n'est pas lui qui est responsable de son meurtre. La défense va tenter de prouver que dès le moment où Luciano Fratolin a appelé le 911 pour signaler la disparition de sa fille dans l'État de New York, les policiers ne l'ont pas cru, ont tout de suite jugé qu'il était coupable et n'ont pas exploré correctement les pistes de l'enlèvement. La défense mentionne également que Luciano Fratolin a des troubles de mémoire en raison d'un coup porté à la tête il y a quelque temps. De son côté, la poursuite va tenter de prouver que cette histoire d'enlèvement a été fabriquée de toutes pièces par Luciano Fratolin. Elle va présenter également des données GPS qui placeraient son véhicule pendant de longues minutes tout près de l'endroit où la petite Mélina a été retrouvée dans un étang, ainsi que des vêtements mouillés, boiteux, aussi retrouvés dans le secteur. On compte présenter également des écrits qui ont été retrouvés dans la voiture de M. Fratolin où il parle de la mère de l'enfant comme d'une personne maléfique, ayant des problèmes de santé mentale et dit vouloir mettre fin à la folie de Mélina. C'est un procès qui pourrait durer 3 semaines. Une 60aine de personnes pourraient être appelées à témoigner, dont la mère et possiblement l'accusé, le père. Ici Raphaël Drouin, Radio-Canada, Elizabethtown.
5: Plus de 3000 personnes évacuées en raison des feux de forêt en Colombie-Britannique et en Ontario attendent toujours de pouvoir regagner leur domicile. Le pays compte actuellement près de 900 feux actifs, dont plus de 700 ne sont pas maîtrisés. Francis Plourde a préparé ce qui suit.
14: À Thunder Bay, où il a trouvé refuge, Ce résident de la Première Nation de Gulby, à 175 km plus au nord, est maintenant dans l'attente. Une attente à laquelle se mêle la tristesse d'avoir dû tout quitter et de la colère par rapport à ce qu'il n'a pas pu récupérer. On sait qu'il n'y a pas de dommages pour l'instant, mais le feu est à 15 km, dit-il. Même s'il a plu, il fait très chaud dans la région. En date de jeudi, l'Ontario compte près de 2 900 évacués, en raison principalement des feux dans le nord-ouest de la province. 10 des communautés évacuées sont autochtones, 2 d'entre elles, Collins et Whitewater Lake, complètement détruites par les flammes. Appelé à répondre mardi aux critiques concernant la façon dont le gouvernement Ford a géré la crise, la ministre de la Protection civile de l'Ontario, Jill Dunlop, s'est retrouvée dans la tourmente après que son personnel ait décidé de mettre fin à l'entrevue accordée à CBC. Pendant ce temps, en Colombie-Britannique, les autorités demandent aux résidents du secteur de Boston Bar, encerclés par 3 feux d'importance, de respecter les ordres d'évacuation. Les équipes cherchent à éviter que 2 feux à l'est de la transcanadienne convergent et montent en puissance. La province compte plus de 80 feux. Environ 640 propriétés font l'objet d'un ordre d'évacuation. Ici Francis Plourde, Radio-Canada, Vancouver.
5: En terminant, le président américain Donald Trump menace les Houthis et l'Iran d'une punition militaire majeure. Cette déclaration publiée sur ses réseaux sociaux survient après les frappes des Houthis sur 2 pétroliers saoudiens en mer Rouge mercredi. Le président dit tenir l'Iran responsable des attaques commises par les alliés de Téhéran. Ces tensions ont entraîné une hausse des prix du pétrole et menacent encore davantage l'approvisionnement mondial en hydrocarbures. Voilà, c'était vos informations. Merci d'être à l'écoute.

0: Bienvenue à Point de repère. Merci d'être là. En échange de votre présence, je propose de vous donner des clés pour mieux vous comprendre, ce qui m'apparaît être un excellent marché. Puis évidemment, c'est pas moi qui va vraiment faire ça, mais nos spécialistes de la psychologie sociale, Mylène Rosplourde, professeure agrégée à l'École de psychologie de l'Université de Moncton, et Frédéric Philippe, professeur titulaire au département de psychologie de l'UQAM. Salut à vous deux.
1: Bonjour.
2: Bonjour.
0: Je me permets tout de suite de solliciter les réflexions de notre auditoire parce que je me dis que ça va nourrir les vôtres. Alors, vous qui nous écoutez, je vous invite à nous écrire via la bulle de conversation de Radio-Canada Audio ou par courriel pointdrepere@radio-canada.ca. Voici quelques questions pour vous. Est-ce que vous vous sentez plus productif ou productive quand vous travaillez au bureau entouré de gens plutôt que seul à la maison en télétravail? Est-ce que vous courez plus vite au gym quand il y a d'autres personnes sur les tapis roulants d'à côté? Est-ce que la présence d'un public, ça vous donne confiance ou au contraire, ça vous paralyse? On va comprendre les mécanismes qui sous-tendent vos réactions en se penchant aujourd'hui sur la facilitation sociale grâce aux études de Norman Triplett, Floyd Allport et Robert Zeil-Hunds. Un excellent exercice de prononciation pour moi et un concept que je ne connaissais pas. Moi, la facilitation sociale, j'en avais jamais entendu. Pour comprendre ce que c'est, Frédéric Philippe, on peut commencer avec M. Triplett.
1: Ben oui, Norman Triplett en 1898, donc 1800. En fait, c'était son mémoire de maîtrise, l'étude que je vais vous décrire. Ben, tout d'abord, il va observer qu'il y a, des cyclistes qui roulent, ceux qui roulent seuls pour battre un record, ils performent moins bien que les cyclistes qui sont en compétition les uns avec les autres.
0: Intéressant.
1: Alors donc, les deux veulent battre le même record de temps, mais ceux qui sont avec les autres vont plus vite. Alors lui, il va dire, c'est très joli, il dit, c'est un facteur dynamogénique.
0: Dynamogénique, donc.
1: Oui, à l'époque, on utilisait des termes scientifiques très complexes pour avoir l'air plus intelligent.
0: Oh, j'ai l'impression que c'est quelque chose qui se fait encore. Dans certaines sphères.
1: Mais une petite affaire de plus à l'époque, mais oui, vous avez tout à fait raison. Mais, donc, il va dire, sa théorie, c'est que la perception d'une autre personne en mouvement va libérer une énergie nerveuse que le cycliste seul ne peut libérer.
0: Oh,
1: c'est beau,
0: oui,
1: quand
0: vraiment.
1: Même. Mais évidemment, bon, ça n'a pas beaucoup de sens avec les notions neurologiques qu'on connaît d'aujourd'hui.
0: Je vous dirais que moi, quand je suis sur une piste cyclable, même si je vois un cycliste très rapide, il n'y a pas de transfert d'énergie vers mes jambes.
1: Vous n'avez pas d'énergie nerveuse.
0: Non, malheureusement, il ne se passe rien de mon côté.
1: Mais donc, ce qu'il va trouver, Triplett, c'est qu'il va dire, attention, c'est intéressant, mais il demeure quand même très scientifique et rigoureux. Il va dire, c'est juste des observations de temps de course. Hein. Ce n'est pas effectué par les mêmes cyclistes. On ne peut pas directement comparer. Donc il va effectuer une étude expérimentale rigoureuse. Et attention, Rosemée, c'est la première en psychologie sociale.
0: On arrive aux origines de la psychologie sociale.
1: Exactement. Il y a des confettis présentement au studio.
0: Oui, oui, plusieurs.
1: Alors donc, il va prendre 40 enfants et il va leur faire l'expérience, et ça, c'est leur faire rembobiner un fil de pêche le plus rapidement possible. Donc, il y en a dans une condition qui vont le faire seuls, puis d'autres qui vont le faire en compétition avec un autre enfant. Et il va interpréter ses résultats comme quoi que les enfants en situation de compétition, ils effectuent la tâche plus rapidement que seuls. Sauf que c'est là où ça se gâche un peu. Si vous réanalysez les données de Triplett aujourd'hui, ben vous allez vous rendre compte que les résultats ne sont pas statistiquement significatifs.
0: Qu'est-ce que ça veut dire pour quelqu'un qui n'a pas étudié
1: alors,
0: comme vous?
1: Ça veut dire qu'il n'y avait pas réellement de différence entre les deux conditions.
0: Ah.
1: Alors, on ne peut pas vraiment interpréter ces résultats-là comme Triplett l'a fait. Donc, c'est un petit peu plate parce que c'est la première expérience en psychologie sociale, mais elle n'a pas marché.
0: Elle n'est pas valide.
1: C'est comme si vous pendez la crémaillère, puis l'huissier arrive pendant la fête. ça gâche un petit peu la fête.
0: Quand est-ce qu'on a réalisé que c'était pas aussi valide qu'on le croyait?
1: Ben, il y a quelqu'un qui a, il y a un auteur qui a réanalysé ces données-là parce qu'il avait comptabilisé ces données-là en annexe. Et quand on les évalue, parce qu'aujourd'hui, on a des méthodes scientifiques qu'on n'avait pas à l'époque.
0: Ah, voilà.
1: À l'époque, on mettait des données dans un tableau puis on faisait, ouais, le groupe expérimental a l'air plus haut que le groupe contrôle à peu près. Mais quand on analyse statistiquement ces résultats-là, on se rend compte qu'ils peuvent être obtenus, ces différences-là, que par la chance.
0: Ah, mais là, à l'époque, puisqu'on ne le sait pas encore, est-ce que ça marque l'imaginaire, cette étude?
1: Bien, ça marque l'imaginaire parce que, quand même, il faut dire, elle est très rigoureuse, est scientifiquement très valide, et il y avait toutes sortes de mesures de contrôle qu'il utilisait. Donc, ça a vraiment influencé les autres scientifiques par la suite, dont, vous l'avez nommé au départ, Rosemée, Floyd Allport, qui, lui, va effectuer plusieurs expériences de ce type-là, où des participants participants vont effectuer une tâche en étant seuls ou en présence de d'autres. Donc, ils vont utiliser toutes sortes de tâches.
0: On est à quelle époque à ce moment?
1: On est, mais, ouais, très bonne question. On est en 1920, donc okay. Dans les années 20. Et donc, il va prendre toutes sortes de stages, des tâches d'association de mots, des résolutions de problèmes. Et généralement, il va montrer que la présence d'autres facilite la performance. Et c'est là que la théorie de la facilitation sociale est née.
0: Ce qui veut dire la facilitation sociale?
1: Alors, ce qui veut dire que lorsqu'on fait une tâche avec d'autres personnes, bien, on a une meilleure performance que si on la faisait seule.
0: Mais est-ce que c'est avec d'autres ou contre d'autres?
1: Peu importe.
0: Ah oui?
1: Ça peut être d'autres qui nous observent, ou ça peut être en compétition avec d'autres, okay. Ou ça peut être tout simplement en interaction même avec d'autres. Donc, la présence d'autres est là. Et une note en passant, Allport est reconnu comme un des plus grands fondateurs de la psychologie sociale. Alors, il s'est inspiré de Triplett. Alors, mm-hmm. même si son étude n'a pas nécessairement fonctionné avec des résultats significatifs, bien, ça a quand même inspiré Allport dans le fait de mettre en place des expériences systématiques très rigoureuses sur des phénomènes sociaux. Alors, Allport est reconnu comme un des plus grands fondateurs.
0: Mais là, est-ce qu'à partir de là, on peut conclure que dès qu'il y a quelqu'un qui nous regarde, on est meilleur?
1: Bien, pas tout à fait, parce que c'est là qu'on va se rendre compte, suite à Allport, on va se rendre compte, ben, il y a des résultats, des fois, qui sont inverses.
0: Oui, je peux imaginer plein de situations où oui. ça me stresserait d'être observé pendant que je fais une tâche.
1: Exactement. Donc, des fois, ça peut considérablement réduire la performance. Hein. Donc, c'est là que Robert Zajonc va entrer en jeu. Parce qu'il va essayer d'expliquer, ben, des fois, ça aide, puis des fois, ça nuit. Puis, on savait pas, on est allé jusque dans les années 60.
0: OK.
1: Avec Robert Zajonc. Donc, si vous voulez pratiquer votre polonais.
0: Ouais, moi, j'avais dit Zajonc, mais là, je réalise que j'ai.
1: Non, c'est Zajonc.
0: Ouais? OK.
1: Ouais, j'ai-tu pas dit Zajonc?
0: Ben, j'avais dit plus Zajonc, mais.
1: Ah, ben, j'ai prononcé un petit peu à l'anglais. J'ai prononcé mon polonais à l'anglais.
0: Mais c'est bien, on apprend, tu sais, plein de choses au sujet de la psychologie sociale et de la prononciation polonaise à point de repère.
1: Ben, on parle de tout ici.
0: Vraiment, on rate super large dans ce segment. D'ailleurs, Mylène, j'ai hâte de voir quel mot vous allez nous aider à prononcer en une langue étrangère aujourd'hui. Mais pour l'instant, on revient donc à cette idée de facilitation sociale et on est maintenant dans les années 60.
1: Exactement. Donc, Robert Zajonc va proposer une explication qui permet d'expliquer pourquoi la facilitation sociale, ça peut dans certains cas aider, mais dans d'autres cas, inhiber.
0: Comment on fait ça?
1: Alors, ce qu'il va dire, c'est qu'il va dire que la présence d'autres, ça crée une activation physiologique chez l'humain. Alors, on était beaucoup dans les théories de la drive à cette époque-là. On est dans les années 60,
0: c'est
1: je rappelle.
0: C'est quoi la drive?
1: La drive, c'est comme une énergie interne. Ah. Donc, à l'époque, on proposait une drive pour un peu tout. On a une drive pour la soif, on a une drive pour la faim. Qu'est-ce qui fait qu'on mange? C'est qu'on a une drive pour manger.
0: Donc, quand on dit cette personne-là est drivée, on le sait peut-être pas, mais on emploie un langage de psychologie.
1: Des années 40, exactement. Oui, exactement. Alors, sauf qu'à un moment donné, bon, il y a eu de la drive pour à peu près n'importe quoi. Là. Il y avait de la drive pour mettre du papier peint sur ses murs, là, presque.
0: Ça a été très fort, ça, dans les années 90, cette drive-là.
1: Beaucoup de drive. Alors, donc, il va s'inspirer de ces théories-là, puis il va dire que des fois, cette activation-là est particulièrement forte lorsqu'une personne est évaluée en compétition. Mais là, c'est là que ça devient important, qu'est-ce qu'il va dire? Il va dire, si la tâche qu'on fait est simple ou facile à effectuer ou bien apprise, et qu'on a cette drive-là de la présence d'autres, ben il va avoir facilitation sociale. Mm-hmm. Mais si la tâche est difficile ou nouvelle, ben cette drive-là, cette activation-là, hein, va donner lieu à une inhibition
0: oui.
1: sociale.
0: Je comprends, exactement. Parce que on a peur d'être jugé, on a peur d'être pas bon, on est stressé.
1: Exactement. Donc, c'est un peu si je vous demandais, Rosemée, de monter un meuble IKEA pour la première fois devant un auditoire. Un meuble assez complexe, versus seul.
0: Devant mon chat, ça reste gênant.
1: Mais par contre, si je vous faisais pratiquer le même meuble, vous le montez 15 fois.
0: Ah, je ferais un spectacle.
1: Vous feriez un spectacle, puis vous voudriez étaler vos compétences devant l'auditoire.
0: Absolument, très mon genre.
1: Exactement.
0: Vous m'avez bien saisi.
1: Complètement.
0: Avoir des collaborateurs en psychologie, ça fait ça, on n'a pas de secret.
1: Non, exactement. Alors, donc, c'est comme ça que, selon la présence ou pas d'un auditoire, ça peut mener à des résultats complètement différents, mais selon le type de tâche en question, en interaction avec la personne, si la personne est habituée de le faire ou pas. Alors, Zajonc va et Sarles, en 1966, vont faire une étude scientifique sur ça pour vraiment tester cette idée, cette double hypothèse-là, si on veut. Donc, dans une première phase d'apprentissage, ils vont montrer des mots sans sens à des participants, comme par exemple « frutudoc ».
0: Ouais.
1: Ça n'a aucun sens dans aucune langue. Donc, on n'enseigne aucune autre langue ici. mais certains mots vont être présentés durant la phase d'apprentissage une seule fois, puis d'autres 16 fois.
0: Okay.
1: OK. Donc, on crée une habitude un petit peu plus forte, évidemment, pour les mots présentés plusieurs fois. On s'en rappelle plus parce qu'on les a vus plus souvent. Et là, surprise, deuxième phase, il y a une tâche de rappel. On monte les mots participants, mais très brièvement, comme 100 millisecondes.
0: OK. Okay.
1: Et on demande de nommer le mot. Mais des fois aussi, on va le montrer seulement 10 millisecondes. Puis on dit, vas-y, même si tu vois rien, nomme le mot.
0: Au hasard?
1: Alors, essaye de le deviner.
0: OK.
1: Alors, donc, les gens, ils font OK. Donc, les participants font cette tâche-là en étant soit seuls, qui est notre groupe contrôle, ou il y a deux assistants de recherche qui les observent, donc dans le groupe de facilitation sociale. Donc, les assistants ne disent rien, ils font juste observer. OK? Alors, dans la condition où ils sont observés, les participants vont plus souvent produire les mots les mieux appris que les participants agissant seuls. Mmh. Donc, les mots qui leur ont été présentés durant la première phase plus fréquemment. À l'inverse, ils vont moins souvent produire les mots les moins bien appris que les participants agissant seuls. Alors, qu'est-ce que ça veut dire? Ça veut dire que la présence d'un public, dans le fond, nous amène à reproduire nos habitudes bien apprises.
0: Ouais.
1: Mais ça nuit à la reproduction des apprentissages en progression.
0: Hmm.
1: Alors, c'est ce que cette théorie-là nous montre. Donc, en d'autres mots, si vous venez juste d'apprendre quelque chose, Rosemée, allez pas flasher vos habiletés devant les autres comme vous avez l'habitude de le faire.
0: Ben oui, je sais, c'est l'enfant. Quand est-ce que les coquerelles arrivent dans le portrait?
1: Ben, il y en a une présentement dans... Non, c'était
0: dans l'ancienne tour de Radio-Canada.
1: Mais vous parlez de coquerelles parce que Zéance a effectivement dans l'ancienne tour.
0: C'est vrai. En régie, les gens hochent la tête et me font des pouces en l'air. Comme, il est temps qu'on révèle ses secrets de police. Mais c'était à la fin, là, quand il ne restait plus personne puis que c'était en déménagement, ben, rassurez-vous.
1: Ben, c'est ça, exactement. Puis il n'y en a aucune qui a déménagé ici.
0: Non, je ne pense pas.
1: C'est ça.
0: Donc, les coquerelles, pour vrai.
1: Parler de coquerelles parce que puis les gens doivent se demander, pour qu'on parle soudainement de coquerelles. Je sais qu'on couvre beaucoup de sujets ici, mais bon. Mais donc, Zéance va dire, hein, il va montrer que ce phénomène-là, la facilitation et l'inhibition sociale, il va dire, hey, attendez un peu, ça s'applique même aux coquerelles, à d'autres animaux que les humains. Alors, il va faire des expériences, il va faire courir des coquerelles dans un labyrinthe, facile ou difficile, pendant qu'ils sont observés par d'autres coquerelles ou pas aucune autre coquerelle qu'ils observent.
0: Hey, ça m'apparaît tellement farfelu, mais j'imagine que ça a une utilité.
1: Ben oui, parce que ça montre que ça fonctionne, cette théorie-là même s'applique à d'autres possibilités que l'humain.
0: Mylène Ross-Plourde, est-ce que les études d'aujourd'hui confirment la facilitation sociale, que ce soit chez les humains ou les coquerelles?
2: Ben, chez les humains, oui. Donc, c'est la bonne nouvelle. Les effets, autant au niveau de la facilitation sociale que de l'inhibition sociale, ont été très bien démontrés, ont été répliqués de nombreuses fois. Okay. Il y a plusieurs études qui confirment ce phénomène-là. Puis ça continue d'être étudié aujourd'hui, même dans des études, par exemple, en neurosciences sociales. Donc, où on a demandé à des participants d'effectuer des tâches, mais dans une machine d'imagerie par résonance magnétique fonctionnelle. Donc, on peut faire une tâche pendant qu'on observe l'activation des différentes zones du cerveau. Donc, on sait que selon qu'on fait la tâche seul ou en étant observé, ben il y a différentes zones du cerveau qui sont activées. Par exemple, des zones qui sont liées à l'attention, des zones qui sont liées aussi à ce qu'on appelle la théorie de l'esprit, donc la capacité à se mettre à la place des autres, à être capable de raisonner en fonction des informations qu'une autre personne a. Mmh. Donc, ces zones-là vont être activées dans le cerveau chez les participants qui sont observés par d'autres personnes. Et ce sera pas le cas chez les personnes qui sont seules.
0: Intéressant.
2: Pour ce qui est des coquerelles, malheureusement,
0: dans une machine IRM.
2: Non, on n'est pas allé jusque là. Mais l'étude a quand même été répliquée un petit peu plus rigoureusement. Là, donc, on avait plus de coquerelles qui participaient à l'étude et on a utilisé un peu comme ce que Frédéric disait des analyses statistiques plus appropriées là pour tester les questions de recherche versus qu'est-ce qui se faisait à l'époque. Donc, malheureusement, ben les coquerelles, ça n'a pas été répliqué. Donc, ils étaient toujours plus lentes. En présence des autres, peu importe la difficulté de la tâche, c'est comme si ça les déconcentrait, qu'il y ait d'autres coquerelles qui les observent. Donc, ben, à la base, pourquoi est-ce qu'on voulait faire ça avec des coquerelles? Ben, un peu comme ce que Frédéric a expliqué, ben, c'est qu'on voulait démontrer que c'est des phénomènes qui sont physiques, donc qui sont qui relèvent pas de la cognition. Donc c'est pour un peu pour ça que Zions l'a testé avec des coquerelles, parce que ben il voulait le tester avec des êtres qui sont pas capables de qui sont pas dotés de pensée et de cognition, en tout cas jusqu'à preuve du contraire, comme nous.
0: Mais donc, si on n'arrive pas à le prouver avec ces êtres-là, est-ce que ça veut dire que la cognition entre en jeu?
2: Ben c'est là où est-ce qu'il y a d'autres chercheurs ensuite qui ont proposé d'autres mécanismes pour expliquer ces deux phénomènes-là, donc autant la facilitation que l'inhibition sociale. Donc à la base, ce que Zions avait proposé, c'était que c'était un éveil physiologique, un stress physique qui vient se produire en présence des autres. Mais ensuite de ça, ben il y a d'autres mécanismes qui ont été proposés. Donc par exemple, il y a Cottrell qui lui a proposé que c'était dû à l'appréhension de l'évaluation des autres.
0: Oui,
2: donc,
0: je me reconnais là-dedans.
2: Ben, je pense qu'on peut, n'importe qui a déjà essayé de faire une tâche avec quelqu'un qui regarde en arrière, par-dessus son épaule, peut comprendre un peu ça. Donc, le fait d'avoir un peu peur du jugement des autres, puis qu'est-ce qu'ils vont penser de nous. Il y a un autre chercheur, donc Barron, qui lui a proposé qu'il y a une distraction qui se produit quand on fait une tâche en présence des autres. On va à la fois porter attention à la tâche qu'on est en train de faire, évidemment, idéalement, mais on va aussi porter attention aux autres. C'est donc, vrai. On se retrouve dans une situation un peu d'attention divisée. Et le fait d'avoir nos ressources cognitives séparées dans ces deux tâches-là fait en sorte que ben, ça peut venir diminuer notre performance à la tâche pour une tâche qui est plus difficile.
0: Pourquoi ils ne me regardent pas monter mon meuble IKEA? C'est tellement bon pourtant. Je comprends.
2: Exactement. Donc, aujourd'hui, on reconnaît que c'est un peu un mélange de tout ça. Donc, c'est un peu un mélange de ces différentes explications-là. C'est vrai que quand on effectue une tâche en présence d'autres personnes, devant un public ou peu importe comment on est observé, ben il y a un petit stress qui est là. On le ressent, là. Puis, en plus de ça, ben on peut ressentir justement qu'on se préoccupe de l'évaluation des autres. Puis, ben ça va faire en sorte qu'on va être en attention divisée. Donc, ça, l'explication qu'on reconnaît aujourd'hui est un peu un mélange de ces trois mécanismes-là qui ont été proposés au fil du temps.
0: On reçoit des témoignages et des questions au sujet de la course. Il y a une personne qui nous a dit « À 16 ans, ma meilleure chum Caroline et moi avons décidé de nous inscrire au marathon de Montréal de 1980. En 9 mois, on n'a jamais réussi à courir plus qu'une heure. Le jour du marathon, on a couru 5 heures sans arrêt. J'en suis la preuve vivante que cette théorie est vraie. » Et en contrepartie, on a Samuel de Québec qui dit « Est-ce que ça peut expliquer pourquoi les gens qui courent ont souvent des meilleurs résultats lorsqu'ils font un marathon que lorsqu'ils s'entraînent seuls?
2: » Des très bons exemples. Donc oui, je pense que ça peut très bien expliquer pourquoi est-ce que dans ce contexte-là, la performance a pu être améliorée. Mais évidemment, on présume qu'il s'était entraîné aussi pour ça
0: Oui. Oui, on parle quand même de 9 mois d'entraînement. Là. J'entends bien tout ça. Donc, est-ce qu'on peut utiliser la facilitation sociale dans l'idée de l'appliquer concrètement puis d'obtenir de meilleurs résultats dans certaines sphères de notre vie, Mylène?
2: Oui, c'est quelque chose qu'on peut essayer. En tout cas, c'est sûr, ça veut pas dire que ça va nous mener à une meilleure performance, parce qu'il reste toujours la question de la difficulté de la tâche aussi. Puis de nos caractéristiques personnelles qui peuvent aussi interagir avec tout ça. Mais c'est certain qu'on peut s'en servir dans notre vie. Puis le sport, c'est un bon exemple de ça. Donc, autant chez les athlètes que chez les amateurs, on peut utiliser ces principes-là. Donc, chez les personnes amateurs, ben on peut s'en servir, par exemple, de s'entraîner en groupe versus de s'entraîner seul. Ben on sait que si je m'inscris à un cours, il y a plus de chances que peut-être je vais y aller parce que en plus j'ai un engagement psychologique, là, j'ai payé, je me suis inscrite, je suis supposée d'être là. Mais aussi quand je suis là, à ce moment-là, peut-être que je vais avoir tendance à me pousser un petit peu plus, peut-être que je vais avoir tendance à tenir un petit peu plus longtemps, à forcer un petit peu plus. Donc ça va améliorer ma performance puis ma santé aussi, évidemment. Donc ça peut nous servir de cette façon-là. Donc le côté plus positif de la facilitation sociale pourrait améliorer notre performance dans ce contexte-là.
0: Il y a aussi Michel qui nous demande, est-ce qu'il faut comprendre que ces conclusions font en sorte que le télétravail, les télétravailleurs, télétravailleuses seront toujours moins productifs que leurs congénères en équipe au bureau?
2: Ben, ça nous mène à parler d'une autre application de ces principes-là qui sont plus au niveau des applications de surveillance des travailleurs. Donc, ça fait quand même longtemps qu'on s'intéresse à ça. Donc, est-ce que la présence virtuelle des autres agit un petit peu comme un public réel, finalement? Donc, on a commencé à se poser ces questions-là même dès les années 90 pour voir, est-ce que quand on fait faire certaines tâches de bureau administratives là, à des travailleurs, dans un contexte où est-ce qu'ils sont surveillés par des caméras, par exemple, exemple. Ça peut être des caméras de surveillance sur un lieu de travail. Est-ce que ça vient améliorer la productivité des travailleurs dans ce contexte-là? Donc, aujourd'hui, on voit que ça va quand même un petit peu plus loin. Donc, les télétravailleurs peuvent être surveillés sur leur ordinateur, absolument, mais aussi les travailleurs qui sont sur leur lieu de travail. Et si on pousse même plus loin, il commence à y avoir des applications pour essayer de détecter les expressions faciales, les émotions des travailleurs. Donc, avec l'intelligence artificielle, on réussit à surveiller encore de plus près les travailleurs. Mais est-ce que c'est une bonne chose de le faire? Donc, c'est un peu ça la question. Ce qu'on a démontré dans différentes études, c'est que dans certains cas, ça peut venir augmenter la productivité pour des tâches de bureau plutôt simples. Donc, un peu comme suivant le même principe, pour des tâches qui sont simples, qui sont bien maîtrisées, une personne qui maîtrise bien son travail, ça peut venir améliorer la performance. Ça a été aussi démontré pour des tâches qui demandent de l'attention soutenue, donc des tâches un petit peu plus complexes, où est-ce qu'on a à porter attention un petit peu plus longtemps. Ça peut aussi améliorer la performance. Par contre, il y a le côté d'inhibition aussi qui peut se produire, même dans ce contexte-là. Donc, pour les travailleurs, c'est pas toujours positif d'être surveillé. Ça dépend toujours de comment est-ce que c'est fait.
0: Puis là, on parle juste de positif sur le plan de la productivité, j'imagine, et non pas de la santé mentale, de la confiance et du lien avec l'employeur.
2: Exact. Exactement. Là, c'est là où est-ce que les effets peut-être un petit peu plus négatifs peuvent survenir aussi. Ça peut des fois améliorer la performance, faire en sorte que la personne va fournir un effort un petit peu plus soutenu, mais en même temps, ça peut amener un stress, ça peut amener une surcharge qui peut avoir des conséquences négatives au niveau du bien-être. Donc, ça peut diminuer aussi le sentiment d'autonomie au travail. Mm-hmm. Donc, cette impression-là d'être toujours surveillé, ça peut ultimement aussi diminuer la satisfaction par rapport au travail. Donc, c'est un petit peu à faire attention chez les employeurs pour être capable de bien le doser, mm-hmm, pour pas que ça tombe dans un bris un peu de la confiance qu'il peut y avoir entre l'employeur et l'employé. Donc, si on est trop surveillé, à ce moment-là, on peut avoir l'impression que notre employeur manque de confiance envers nous puis envers notre travail.
0: C'est super intéressant. Et là, on parle de surveillance et on n'a pas le temps de continuer de jaser, mais j'imagine que le télétravail, ça commence à être étudié pas mal aussi en psychologie depuis que davantage de personnes y ont droit au pays.
2: Oui, il y a beaucoup d'études quand même sur les impacts que ça peut avoir, surtout sur le plan personnel, selon moi, ce que moi je connais, oui, là, au niveau plus du bien-être puis de la facilité à concilier travail-famille. Mais au niveau de la facilitation sociale, c'est sûr que on connaissait déjà un peu ces effets-là parce que, comme j'ai dit, ça fait déjà depuis les années 90 là, qu'on les étudie.
0: Bien, super intéressant encore une fois. Merci Frédéric Philippe, professeur titulaire au département de psychologie de l'UQAM, et Mylène Rosplourde, professeure agrégée à l'École de psychologie de l'Université de Moncton. C'était vraiment chouette de faire de la radio avec vous. La semaine prochaine, ce sont Philippe Desrosiers et Marina Doucerin qui seront de retour en studio. Merci d'avoir pris le temps de nous éduquer cet été. C'est super apprécié. Demain, cellier culturel, répétition. On va pratiquer des discussions gênantes qui peuvent survenir entre collègues. Et on reçoit la fantastique drag queen Samy Landry, reine de l'Acadie. À demain.
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7: Bonsoir, ici Jocelyn Lebeau. Hier, nous avons appris avec tristesse le décès du pianiste montréalais Oliver Jones à l'âge de 91 ans. Nous vous invitons à entendre cette figure marquante de la musique jazz lors d'une entrevue qu'il a accordée chez lui à Patrice Roy en 2022. Bonne écoute.
8: Oliver Jones, merci de nous recevoir chez vous.
9: Bienvenue.
8: C'est un honneur, vraiment. Oliver Jones, est-ce que le piano, dans votre vie, ça a été comme le meilleur ami que vous avez découvert très, très jeune?
9: Naturellement, pour moi, j'ai toujours dit ça, parce que j'ai commencé à l'âge de 2 ans. 2 ans et demi, peut-être. Chez nous, j'étais le plus jeune dans le temps. Apparemment, ma mère a trouvé que j'étais trop busy. elle a décidé de prendre une chaise comme ça, puis m'attacher en avant le piano.
8: Les amateurs de jazz peuvent remercier la mère d'Oliver Jones d'avoir attaché son fils à un banc de piano. Savait-elle que le petit Oliver possédait l'oreille absolue, cette faculté rare même chez les musiciens de reconnaître immédiatement une note?
9: Les autres, ils ne savent pas, mais dans ma tête, c'était quelque chose de facile d'attendre quelque chose pour la première fois, puis le jouer. Là, j'ai commencé de prendre les deux mains, puis j'ai fait mon premier concert à 5 ans. Puis c'était à l'église.
8: Parce que vous étiez trop jeune, évidemment, pour aller dans les bars encore à cet âge-là, puis dans les hôtels.
9: Non, mais j'ai rentré dans les bars à l'âge de 9 ans.
8: OK.
9: J'ai commencé un peu tard.
8: À 5 ans, Oliver donne des petits concerts dans l'église de son quartier. À 9 ans, il fait sa première performance solo au Café Saint-Michel, un cabaret de l'époque. Enfant, il a déjà l'intuition qu'il gagnera sa vie en jouant du piano. Il faut dire que très jeune, il rencontre celui qui deviendra son idole, son maître, un ami, Oscar Peterson. En fait, au début, Oliver ne voit que les mains du grand Oscar.
9: Je me souviens toujours, j'avais 4-5 ans, puis nous autres, on avait toujours toutes les... Jeudi, on avait toujours les concerts, les chanteurs, les pianistes. On faisait tout à l'église. Puis, Oscar Peterson était là. Puis, j'en ai vu des mains énormes d'Oscar Peterson. Je comprenais pas comment tu pouvais pas toucher les deux notes à la fois, tu sais. Mais cette soirée-là, j'ai jamais vu personne jouer le piano comme ça. Quand j'ai retourné chez nous, j'étais au piano puis j'ai dit comment que un doigt si large, puis on voyait qu'il avait une technique impeccable.
10: Êtes-vous prêt à vivre un moment d'histoire maintenant?
8: 65 ans plus tard, ils se retrouveront sur la même scène. Un concert organisé par André Ménard du Festival international de jazz de Montréal en 2004. Le géant Oscar Peterson, un des plus grands pianistes de jazz, joue avec son voisin d'enfance, le virtuose Oliver Jones.
9: Le concert avec Oscar, c'était quelque chose d'extraordinaire pour moi. Parce que personne ne le savait, mais quand j'avais pris ma retraite, je n'ai pas touché le piano pendant 5 ans. Puis André m'a parlé, il m'appelle un jour, il dit, qu'est-ce que tu penses si on fait un concert avec Oscar? Puis toi, j'ai dit, I'm listening. Puis j'ai dit, écoute, rappelle-moi dans quelques jours, je vais parler avec ma femme. I put the phone down. Je pense que ça m'a pris une demi-heure. Je prends le téléphone. OK. Oui, I'll do it. J'ai appelé Oscar, puis j'ai dit, what are we going to do? I'll do the first hour. Puis we could do some things to end the concert. A couple of tunes. He said, that's great. That sounds great. He said, you're too young to... I told you already that you're too young to retire. I started to feel excited, and especially because j'ai jamais joué avec Oscar. Oscar, il était toujours un héros pour moi. J'ai jamais vu une autre que ce soit quelqu'un qui fait seulement de la musique classique, but especially jazz pianists. No one worked harder than Oscar Peterson.
8: Les parents d'Oliver Jones sont originaires de la Barbade. Pour le jeune Jones, un jeune noir dans la petite Bourgogne à Montréal, la musique aura été, dit-il, un antidote au racisme. Adolescent, c'est à Valleyfield que Jones commencera sa première carrière de pianiste d'hôtel. Et c'est là qu'il rencontre une Québécoise, blanche et francophone, Monique, qui deviendra sa femme. Est-ce qu'aujourd'hui, un jeune noir de Saint-Henri, c'est plus facile ou plus difficile que pour vous à l'époque, une famille noire dans Saint-Henri?
9: Pas dans Saint-Henri. C'était pas difficile pour nous autres parce que 80% des Noirs à Montréal restaient dans cet endroit. Puis on connaissait tout le monde. J'ai rentré dans les maisons de presque tout le monde qui sur la rue Fulford. Aussi, l'avantage dans ce temps-là, j'ai commencé de parler français aussi.
8: Donc, vous n'avez pas souffert de ça? Vous n'avez pas souffert de discrimination? Vous n'avez pas...
9: Oh non!
8: Il n'y a pas...
9: Non. Dans ma tête, à ce temps-là, je ne pensais pas à ça.
8: J'ai appris que vous avez fait vos premières armes pour faire de l'argent à Valleyfield, à l'hôtel Larocque, je pense.
9: Oui, oui.
8: Vous avez rencontré votre femme à l'époque. Vous l'avez demandé en mariage. Au début, là, ses parents ne voulaient pas qu'elle marie un noir. Là.
9: Oh, non.
8: Puis
9: oh,
8: vous,
9: non.
8: Vous n'avez pas lâché.
9: C'est elle. C'était ma femme, surtout. On s'est rencontrés, elle... Elle avait 17, 18 ans. J'avais 20 ans. On était trois noirs à Valleyfield, dans ma groupe.
8: Puis il n'y en avait pas d'autres.
9: Il n'y avait pas d'autres. C'était rare. Même que l'Église voulait que on vienne voir les enfants à l'école puis l'expliquer. Des affaires d'Afrique. Puis on dit, pourquoi l'Afrique? On ne connaît pas ça. Mais c'est arrivé souvent, à presque chacun.
8: Aujourd'hui, quand vous entendez toutes ces histoires, puis ces gens qui disent, il faut parler, il y a trop de préjugés, il y a trop de discrimination envers les personnes racisées, les personnes noires. Mm. Qu'est-ce que ça vous fait d'entendre ça encore?
9: Ça, c'est quelque chose qui reste toujours avec moi. J'en ai vu beaucoup de changements. Pas juste ici au Canada, mais partout dans le monde. J'en ai fait le tour du monde peut-être 7 ou 8 fois. J'ai jamais eu personne qui m'a insulté. Pour moi, c'était une grande éducation d'aller dans tous ces pays, puis voir les différences. Puis, même quand j'étais en Afrique, je voyais les enfants, puis tous les enfants s'asseoir à terre. Puis les vieux commençaient à parler de toutes choses. Il faut faire ci, il faut faire ça. Mais c'était presque toutes les affaires que mes parents, puis les mêmes choses.
8: L'universel, ce qui nous rassemble.
9: Exactement, universel.
8: Il faut arrêter de voir les différences.
9: C'était normal pour les gens d'être curieux.
8: De ne pas connaître.
9: Oui. Mais je n'ai pas trouvé ça raciste. Parce qu'ils m'ont trouvé différent. J'ai jamais trouvé ça. J'ai toujours gardé les affaires que mes parents m'ont parlé souvent, de respecter les gens. Quand j'allais dans les villages, les villes que je ne connaissais pas, personne. La minute que j'ai commencé de parler français, tout était
8: correct. La langue, c'est là qu'on voit que c'est important. La langue, ça rejoint beaucoup les gens. C'est comme la musique.
9: C'est ça.
11: Et au piano, Oliver Jones.
8: Oliver Jones joue dans les clubs dans les années 50, 60. En anglais, en français, il tissera des liens dans le monde de la musique et du jazz. En 63, il s'exile à Porto Rico, où il devient le directeur musical d'un chanteur populaire. Un exil qui va durer près de 20 ans.

0: des problèmes d'alcool, de drogue. On dit c'est d'un milieu de bar, d'alcool. Mm-hmm. Vous, jamais. Vous avez toujours été totalement sobre. Donc, il est possible d'être jazzman sans boire ou sans prendre de la drogue.
1: J'avais rencontré bien du monde qui dit « T'es pas un vrai jazzman parce que tu prends pas de coups. » J'ai toujours dit qu'un jour, je suis rendu presque 90 ans, mais un jour, I'm going to take a drink. Mais, ça m'a jamais arrivé. Jusque là. Puis, la drogue, j'ai jamais touché. J'ai jamais fumé une cigarette. Peut-être c'est mes parents que... I just didn't see that it's necessary. C'était même pas nécessaire.
0: Vous avez joué dans la fumée, dans beaucoup de whisky autour de vous, mais vous jouiez.
1: Dans les joueurs avec les musiciens qui à toutes les soirs, sont pactés. Il y en a d'autres qui peuvent prendre une ou deux poissons, peut-être, puis ça ne l'affecte pas du tout. They play very good. Puis d'autres, je sais que c'est un problème. Puis j'ai jamais vu quelque chose qui avait une influence sur moi.
0: Puis au-delà de ça, vous êtes, puis beaucoup de gens le disent, vous êtes resté le même, là. Même avec le grand succès dans les années 80, 90, 2000, vos voyages à l'étranger, tout ça. Vous êtes resté un homme bien, un homme humble, un homme bien. Ça vous est jamais monté à la tête, en fait?
1: I know I feel very proud. Je suis très, très fier de ma vie. Mais je pense que c'est le bon Dieu qui m'a aidé beaucoup. Je ne suis pas honte de dire que je suis vraiment, vraiment touché. Moi, je trouve que tout ce qui est passé dans ma vie, je n'ai jamais été bonne à l'école. Mais j'en ai eu toute une éducation en travaillant un peu en Chine, en Japon, all through Africa, through Europe. I learned to listen. And moi, je trouve que j'étais l'homme le plus chanceux au monde. And I must have played for every president in the world. I was the first black Canadian to meet Mandela. I'm very proud of that. Je peux pas demander plus.
0: Mais vous êtes resté vous-même. Vous avez pas joué un personnage. Vous êtes pas devenu arrogant. Vous êtes pas devenu. Vous êtes pas devenu la grosse vedette là. C'est ça que les gens notent.
1: It was necessary. J'en ai tout qu'est-ce que j'ai besoin. Have a wonderful son, a wonderful, wonderful lady that I've been with for the last 18 years.
0: Oliver Jones, est-ce que je peux vous demander une faveur? Est-ce que vous jouez des fois pour le plaisir, pour vous, pour votre souvent. Wonderful lady? Puis est-ce que vous joueriez un peu pour nous?
1: Oui. Oui. I'll see if I can still remember.
0: Je suis sûr. Allez vous installer. Il y a quelque chose d'émouvant de voir Oliver Jones dans son salon à Montréal s'installer pour nous, à son piano.

Il ne joue plus très souvent. Et comme un signe de gratitude envers son ami et mentor, la musique d'Oscar Peterson remplira magnifiquement la pièce.

0: Bravo, c'est beau. Vous jouez ça comme si vous aviez jamais arrêté. Là.
1: Yeah, but his hands are not doing what it's supposed to do. It takes a while. But I'm happy it's here. When I...
0: Puis c'est là,
1: Oh, yeah.
0: Merci de nous avoir reçus chez vous.
1: Bonjour tout le monde. Thank you.
2: Près de chez vous.

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0: Bonjour, ici Denis Duchesne. J'anime votre samedi. C'est l'émission du samedi matin par excellence en Acadie. À l'Île-du-Prince-Édouard, tout le monde connaît Sœur Norma Galland, parce que depuis 26 ans, elle a été à la tête du groupe consultatif communautaire Évangéline. Le nom de l'organisme ne rend peut-être pas justice au travail qu'elle fait sur le terrain. Elle a conseillé les victimes de violences conjugales, lutté contre le harcèlement et la maltraitance des aînés, en plus de faire un travail énorme de sensibilisation.
1: Les gens se sont confiés beaucoup, beaucoup, beaucoup. Je suis là pour écouter. Je suis là pour aider les gens à essayer de trouver des réponses à ce qui se passe et aussi essayer d'améliorer leur vie.
0: Ancienne professeure de musique, la religieuse, membre de la congrégation de Notre-Dame, a passé des années à aborder des sujets difficiles, tout en recueillant des confidences et des secrets de partout dans la province. Elle nous raconte tout d'abord comment l'aventure a commencé.
2: En 97-98, là, il y a eu des nouveaux développements au niveau de la province et avec la GRC. Ils ont remarqué que peut-être qu'à cause de la situation qui se développait dans la société, il serait bon de mettre sur pied des services qui pourraient informer, éduquer les gens sur la situation.
0: Ce qui importe pour elle, c'est de rejoindre les gens, peu importe leur statut social et leur langue. Rejoindre des francophones et des anglophones qui font leur possible pour que nos communautés puissent vivre dans un environnement de sécurité et d'entraide, quel que soit leur âge ou encore leur statut social. Son travail a été reconnu à sa juste valeur. Elle a reçu de nombreuses distinctions, dont celle d'aînée de l'année à l'Île-du-Prince-Édouard en 2013 et la médaille du jubilé de platine de la reine Élisabeth II en 2023. Sœur Norma demeure tout de même modeste face à la reconnaissance du public.
2: La plus importante, c'est de voir que les gens sont de plus en plus mieux dans eux-mêmes, qu'ils se sentent bien. Moi, mon but, c'est que j'essaie de moi me rendre heureuse, puis j'aimerais que les gens aussi le soient, comme j'ai été élevée à essayer de le devenir.
0: Après toutes ces années, elle a décidé, à 83 ans, de prendre une retraite bien méritée. Mais ça ne veut pas dire qu'elle ne fera plus rien.
2: Je vais continuer à être avec les gens, je reste à Baron Village quand même, et je vais faire du bénévolat dans tous les niveaux. Il y a des groupes qui vont demander voir si je ferais partie avec eux autres pour développer telle affaire. J'aurais pas besoin de me lever à 5h30 le matin, puis aller travailler pour 7h.
0: Reste à souhaiter à Sœur Norma Galland beaucoup de grâce matinée et une bonne retraite.

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1: Bonjour, ici Mireille Langlois. J'anime Culture et Confiture, le magazine Culture et Société du samedi matin dans l'Ouest canadien et le Nord. Je suis basée en Colombie-Britannique. Je sais pas si vous êtes comme moi, mais on a tous, pour la plupart, un enseignant, un prof qui nous a marqués. Moi, c'est mon enseignante de deuxième année du primaire. Et si vous posez la question à un résident francophone de Prince-George, en Colombie-Britannique, il va sans doute vous parler d'Évelyne Bergeron. Tout le monde la connaît dans la communauté. Même la bibliothèque de l'école porte son nom. Prince-George se trouve à près de 800 km au nord de Vancouver. C'est là qu'Évelyne a posé ses valises avec sa petite famille en 1978. Cette franco-albertaine arrivait des territoires du Nord-Ouest où elle avait enseigné. Mais en s'installant en Colombie-Britannique, elle s'aperçut qu'il n'y avait aucune école francophone, ni même d'immersion pour ses enfants, maintenant en âge d'être scolarisés. Je la laisse vous raconter.
2: C'était toute une révélation pour moi et mon mari lorsqu'on est déménagé à Prince-George. Donc, nous, on est arrivés là dans ça et j'étais complètement déconcertée de voir cette réalité-là.
1: Pensez-vous que ça l'a arrêtée et qu'elle a choisi d'envoyer ses enfants à l'école anglophone? Ben non, il en faut plus à Évelyne Bergeron. La chance a tourné en sa faveur, car la province a autorisé en 1979 les francophones à obtenir une éducation en français.
2: Oh, que j'étais contente. Là, ils devaient trouver une enseignante, alors j'étais là. Mais je voulais, c'était une mission pour moi, je voulais vraiment, vraiment que mes enfants apprennent ma langue et ma culture. On avait deux enfants, une petite fille de 5 ans, un petit garçon de 2 ans. Alors pour moi, transmettre ma langue était très, très important.
1: Évelyne a donc pris la présidence du comité de parents et a commencé le travail pour mettre sur pied dans leur région ce qui s'appelait à l'époque le programme cadre de français.
2: Là, je me suis mis à l'œuvre et j'ai appelé tous les gens qui avaient un nom francophone dans l'annuaire de téléphone. C'est des heures et des heures et des heures, mais c'était vraiment, vraiment difficile de recruter les gens parce que eux autres, ils connaissaient pas avoir une école francophone après Georges, ça leur faisait peur.
1: Peur que les enfants perdent leur anglais. Plus de 50 élèves étaient attendus à la rentrée et la stupéfaction, seulement 10 se sont réellement présentés. Mais le bouche-à-oreille a vite fait ses preuves et Évelyne a terminé l'année avec une belle classe de 24 élèves de la maternelle à la 7e année.
2: C'était pas évident d'enseigner tous les niveaux. J'ai fait de mon mieux.
1: C'était le début d'une belle histoire qui durera 30 ans. Maintenant retraitée, c'est pas pour autant qu'Évelyne Bergeron reste les bras croisés. Entre une répétition de théâtre communautaire en français, la rédaction d'un livre sur l'histoire du Cercle des Canadiens français de Prince-George ou la préparation des tourtières pour le prochain festival d'hiver, elle n'a pas le temps de chômer. Aujourd'hui, ce sont 153 élèves qui sont inscrits de la maternelle à la 12e année au programme francophone de Prince-George. Ça peut paraître peu, mais quand on sait tout le travail qu'il y a eu derrière, c'est une grande victoire. Et on sent la fierté qui s'en dégage, comme le disent si bien les élèves du niveau primaire. Primaire.

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5: Ici Marc-Antoine Leblanc. Voici vos informations. Les premiers ministres des provinces et territoires ont conclu leur rencontre à l'Île-du-Prince-Édouard par une discussion avec leur homologue fédéral. Mark Carney a voulu réitérer l'importance de l'unité canadienne face aux négociations commerciales avec les États-Unis. Il a invité les premiers ministres à diversifier leur marché d'exportation, mais certains réclament toujours un plan clair d'Ottawa. Sébastien Desrosiers.
6: We can't fight on our back foot all the time.
7: Alors que tous les leaders au pays sont réunis ici, le premier ministre de l'Ontario continue de faire bande à part.
6: We have to hit them back with everything we have.
7: Doug Ford veut répliquer au président américain qui menace d'imposer de nouveaux tarifs au Canada.
8: Trump's tariffs are dumb and they make life more expensive for Americans.
7: Des tarifs idiots, dit son collègue Wab Kenou, qui feront augmenter le coût de la vie pour les Américains. Les dirigeants provinciaux, dont Christine Fréchette, attendaient donc Mark Carney de pied ferme.
9: Vous attendez la rencontre aujourd'hui avec M. Carney?
10: Bon résultat pour le Québec.
11: We are in a stronger position than we were when this trade war started 18 months ago.
7: Selon le premier ministre canadien, le pays est en meilleure position qu'il ne l'était il y a 18 mois au début de la guerre commerciale. Après une rencontre de quelques heures, il n'est toujours pas question de mesures de représailles contre Washington, du moins pour l'instant.
12: Le Canada va faire tout ce qui est nécessaire, mais ça dépend sur les résultats des négociations avec les États-Unis.
7: D'ici à ce qu'un accord soit conclu, Mark Carney invite ses homologues à se concentrer sur ce qu'ils peuvent contrôler, notamment diversifier leur marché d'exportation. Les premiers ministres repartent donc de l'île du Prince-Édouard avec l'espoir que le conflit commercial avec les États-Unis soit bientôt chose du passé, mais sans nécessairement voir la lumière au bout du tunnel. Ici Sébastien Desrosiers, Radio-Canada, Charlottetown.
5: Accusé d'avoir tué sa fille aux États-Unis l'été dernier, le Montréalais Luciano Fratolin maintient sa version des faits et clame son innocence lors de son procès. Les avocats ont prononcé jeudi leur plaidoirie d'ouverture au palais de justice d'Elizabethtown dans l'État de New York. Comme le rapporte Raphaël Drouin, les procureurs ont dévoilé plusieurs faits qu'ils jugent incriminants pour le père de la jeune fille.
13: Presque un an jour pour jour après les événements, Luciano Fratolin, ce Montréalais de 46 ans, a toujours la même version des faits. Sa fille, Mélina Fratolin, 9 ans, a été enlevée et ce n'est pas lui qui est responsable de son meurtre. La défense va tenter de prouver que dès le moment où Luciano Fratolin a appelé le 911 pour signaler la disparition de sa fille dans l'État de New York, les policiers ne l'ont pas cru, ont tout de suite jugé qu'il était coupable et n'ont pas exploré correctement les pistes de l'enlèvement. La défense mentionne également que Luciano Fratolin a des troubles de mémoire en raison d'un coup porté à la tête il y a quelque temps. De son côté, la poursuite va tenter de prouver que cette histoire d'enlèvement a été fabriquée de toutes pièces par Luciano Fratolin. Elle va présenter également des données GPS qui placeraient son véhicule pendant de longues minutes tout près de l'endroit où la petite Mélina a été retrouvée dans un étang, ainsi que des vêtements mouillés, boiteux, aussi retrouvés dans le secteur. On compte présenter également des écrits qui ont été retrouvés dans la voiture de M. Fratolin où il parle de la mère de l'enfant comme d'une personne maléfique ayant des problèmes de santé mentale et dit vouloir mettre fin à la folie de Mélina. C'est un procès qui pourrait durer 3 semaines. Une soixantaine de personnes pourraient être appelées à témoigner, dont la mère et possiblement l'accusé, le père. Ici Raphaël Drouin, Radio-Canada, Elizabethtown.
5: Plus de 3000 personnes évacuées en raison des feux de forêt en Colombie-Britannique et en Ontario attendent toujours de pouvoir regagner leur domicile. Le pays compte actuellement près de 900 feux actifs, dont plus de 700 ne sont pas maîtrisés. Francis Plourde a préparé ce qui suit.
14: I just had to up and leave.
15: À Thunder Bay, où il a trouvé refuge, ce résident de la Première Nation de Gold Bay, à 175 km plus au nord, est maintenant dans l'attente. Une attente à laquelle se mêle la tristesse d'avoir dû tout quitter et de la colère par rapport à ce qu'il n'a pas pu récupérer. On sait qu'il n'y a pas de dommages pour l'instant, mais le feu est à 15 km, dit-il. Même s'il a plu, il fait très chaud dans la région. En date de jeudi, l'Ontario compte près de 2 900 évacués, en raison principalement des feux dans le nord-ouest de la province. 10 des communautés évacuées sont autochtones, 2 d'entre elles, Collins et Whitewater Lake, complètement détruites par les flammes. Appelé à répondre mardi aux critiques concernant la façon dont le gouvernement Ford a géré la crise, la ministre de la Protection civile de l'Ontario, Jill Dunlop, s'est retrouvée dans la tourmente après que son personnel ait décidé de mettre fin à l'entrevue accordée à CBC. Pendant ce temps, en Colombie-Britannique, les autorités demandent aux résidents du secteur de Boston Bar, encerclés par 3 feux d'importance, de respecter les ordres d'évacuation. Les équipes cherchent à éviter que 2 feux à l'est de la Transcanadienne convergent et montent en puissance. La province compte plus de 80 feux. Environ 640 propriétés font l'objet d'un ordre d'évacuation. Ici Francis Plourde, Radio-Canada, Vancouver.
5: En terminant, le président américain Donald Trump menace les Houthis et l'Iran d'une punition militaire majeure. Cette déclaration publiée sur ses réseaux sociaux survient après les frappes des Houthis sur 2 pétroliers saoudiens en mer Rouge mercredi. Le président dit tenir l'Iran responsable des attaques commises par les alliés de Téhéran. Ces tensions ont entraîné une hausse des prix du pétrole et menacent encore davantage l'approvisionnement mondial en hydrocarbures. Voilà, c'était vos informations. Merci d'être à l'écoute.

Aujourd'hui, émission en direct du Festif de Baie-Saint-Paul à Charlevoix. À mes côtés pour la prochaine heure des artistes qui vont se produire ici, Lisandre, qui connaît une très belle année depuis le lancement de son deuxième album Portrait de l'Invisible. Thierry Larose, qui lui travaille sur son troisième album et qui nous a complètement charmés avec son dernier extrait Conversation dans le noir qu'on entendra un peu plus tard. Lou-Adrienne Cassidy, tête d'affiche du Festif et ma foi, tête d'affiche de l'année 2026 pratiquement. Elle sera là avec son réalisateur et amoureux Alexandre Martin. Je m'appelle Julien Poirier-Malo. Bienvenue à l'heure d'été.

0: Et ma foi, je suis tellement content d'être là cet après-midi avec vous. Je dois vous dire que la première fois que je suis venu au festif de Baie-Saint-Paul, je pensais pas avoir un jour l'honneur d'y être pour animer en direct. Alors c'est très très excitant, malgré, j'ai envie de dire, le temps un petit peu gris qu'on a en ce moment, mais j'ai l'impression que le soleil travaille très fort à déchirer le couvert nuageux en ce moment. Et de toute façon, les habitués du festif le savent, même quand il pleut, des cordes, tout le monde tripe ensemble pareil. Donc, ce ne sera pas un problème si la pluie s'invite. À mes côtés, écoutez, je n'avais pas le choix de l'avoir avec moi parce que c'est un incontournable du festif, Philippe Fémiou, mon collègue d'ici musique. Salut Philippe.
1: Salut Julien.
0: Bon, tu fais partie des meubles ici. Ça fait combien d'années que tu viens au festif à chaque année?
1: Entre 10 et 15 ans, je te dirais.
0: Entre 10 et 15 ans. Fait que là, c'est un incontournable parce que quand on vient au festif, on vient faire son tour. On te croise inévitablement dans les rues de Baie-Saint-Paul.
1: Clairement.
0: Ou bien au Parvis Radio-Canada ici, mm-hmm. parce que, ben, entre autres, cette année, encore une fois, aujourd'hui, demain, samedi, tu y seras DJ.
1: Oui, donc, 5 à 7. Ouais, 5 à 7, donc avec toutes des tunes qui nous ont mis en mouvement dans les dernières années, ici au festif, assurément. Puis il y a des tunes qui vont nous exciter aussi pour les shows à venir. Par exemple, moi, je suis présentement très excité de voir Dead Obies dans le Pit de Sable ce soir à minuit.
0: Ça va être tout un show.
1: Donc,
0: ça.
1: Assurément que je vais glisser dans mon DJ set un peu de Dead Obies pour nous exciter collectivement tantôt.
0: Écoute, Phil, on va parler de ça tantôt d'ailleurs avec Michael Desboulots, Alliance, le DJ de qui lui aussi va mixer en fin de semaine. On va parler avec vous de la place grandissante de l'électro et des DJ sets dans les programmations des festivals. Parce que quand on regarde ça, ça semble être une tendance assez lourde.
1: Ouais.
0: Pas juste au festif, mais un peu partout.
1: J'aime beaucoup ça, ouais.
0: T'en as beaucoup à dire là-dessus. Ouais. Je dois dire, mon jupon dépasse. Moi aussi, ça me plaît quand même. Alors, ce sera dans une quinzaine de minutes. Mais d'abord, écoute... un petit mot sur Oliver Jones, grand pianiste québécois et montréalais qui nous a quittés hier à l'âge de 91 ans. Évidemment, tu voulais revenir sur le sujet.
1: Ben, c'est un pan très, très important, évidemment, de notre culture. Et puis, il y a beaucoup de choses qui ont été écrites, dites. J'ai vu beaucoup de reportages aussi de nos collègues sur les plateformes de Radio-Canada. Et c'est drôle la conjoncture, hein, parce que dans quelques semaines, on va sortir un documentaire. Un documentaire qui est fait par des étudiants à l'Université Concordia dans le programme d'histoire. Et puis, moi, j'avais mis déjà ce documentaire-là dans mon radar. Et puis, la raison pour laquelle ça s'appelle déjà, là, il va sortir bientôt, la bande-annonce va être dévoilée dans quelques jours. So, You Just Play, ça, c'est le titre du documentaire, ça va être votre mot-clé à garder en tête là, pour les prochaines semaines quand il va sortir. Et la raison pour laquelle ça m'intéresse, c'est la dimension historique. Donc, le leg historique de Oliver Jones, ça va être intéressant aussi parce qu'on sait quand il a commencé à jouer de la musique, étant afro-descendant, donc il a dû être très résilient, il a dû être très fort aussi. Son mentor a mis beaucoup de pression aussi, Oscar Peterson, hein? Sa sœur aussi qui lui a enseigné le piano. On met beaucoup de pression aussi pour qu'il se démarque. Vous savez, dans les familles afro-descendantes, on dit souvent que pour réussir, pour trouver sa place, il va falloir performer. Souvent, on dit dans le jargon, il faut être deux fois meilleur que la majorité. Donc, on dit ça tout le temps. Donc, ça, mais j'y reviens, c'est la dimension historique qui va beaucoup, beaucoup m'intéresser là-dedans. Puis, donc, ça va être à travers le prisme de jeunes vingtenaires qui s'intéressent à l'histoire d'ici, l'histoire culturelle d'ici, à travers Oliver Jones.
0: À travers Oliver Jones. Donc, rappelle-nous le titre de ce documentaire.
1: Donc, le titre, c'est You Just Play. Et je me suis entretenu avec la réalisatrice ce matin, Lucia Allaire. C'est Lucia Allaire qui est derrière ce projet-là. Et puis, c'est ça. Donc, dans quelques semaines, si, par exemple, là, ça vous intéresse de suivre cette trace-là, vous pouvez m'écrire sur les médias sociaux. Je vais vous guider vers le documentaire.
0: Okay? Ben, écoute, merci beaucoup pour ces quelques mots. Tu restes avec nous tout le long de l'émission, évidemment,
1: merci
0: parce
1: beaucoup
0: que tu as beaucoup à dire. Mais pour tout de suite, l'envoûtante voix de Lisandre à l'heure d'été.

0: Extrait de 50-52 de l'autrice-compositrice-interprète Lisandre qui va lancer la soirée de la Place des Jardins au Festif ce soir avant Marjo et Lou-Adrienne Cassidy qui va d'ailleurs se joindre un peu plus tard à nous dans l'émission. Son projet musical solo connaît un très beau succès, particulièrement cette année. Le mois dernier, elle remportait le prestigieux prix Félix Leclerc. Ça, c'était quelques mois après avoir lancé son deuxième album, Portrait de l'Invisible. C'est un prix, le prix Félix Leclerc, qui vient avec une bourse, avec un concert au Francofolie de La Rochelle et une résidence de création en France. Allô, Lisandre, bienvenue à l'heure d'été.
1: Salut!
0: Écoute, Lisandre, ce prix-là, tu l'as reçu juste après avoir assuré la première partie de Lou-Adrienne au MTLUS de Montréal au Franco. Mm-hmm. Ça a dû être une pas pire soirée correcte pour toi.
1: Oh mon Dieu! J'ai comme encore, quand j'y pense, là, comme des espèces de... Est-ce que c'est vraiment arrivé? Là? J'étais complètement buzzée sur une autre planète. Juste, en fait, le spectacle, il était tellement spécial. Parce que c'est difficile de faire des premières parties à Montréal, des fois. Ça parle. Ou, il faut comme créer un cocon. Puis je pense que ça a été notre idée avec des lumières. On a fait comme une affaire extrêmement intime. Puis les gens sont embarqués. Fait que déjà, moi, juste le spectacle... Il était magique. Après ça, je suis allée chanter avec Lou, Ariane et Odile Marmet-Rochefort parce qu'elle nous a invités, comme on avait fait Triste Animal. Puis là, en grande surprise, un gros chèque. Non, mais c'était vraiment spectaculaire, là, comme ce moment-là pour moi. En toute surprise.
0: Surtout, c'est le fun, ouais. Surtout quand on a, bon, je sais pas si on peut parler d'appréhension, mais c'est intéressant ce que tu dis sur les premières parties, c'est que ouais. Ça peut venir avec un certain stress parce que les gens ils vont venir d'abord pour la tête d'affiche, puis mm-hmm. Tu sais pas trop finalement quoi t'attendre. Mm-hmm. Là, dans ce cas-là, t'as réussi à le créer, ce cocon-là.
1: Oui, puis je pense que c'est un truc à... Je pense que c'est dans l'éducation aussi, ça va continuer à se faire d'en parler, que les premières parties, c'est tellement important, mm. Autant pour... la découvrabilité, mais aussi, tu sais, les gens, ils savent pas qu'ils vont peut-être tomber en amour avec leur prochain artiste préféré. C'est vraiment un moment important dans la carrière de tout le monde. Tout le monde en a fait des premières parties.
2: Tout le monde passe par là. Pour nous, oui. Le public, c'est intéressant parce que des fois, oui. Même, tu sais, après, quand le temps s'installe, quand le temps passe, on peut se vanter d'avoir vu un artiste qu'on a découvert.
1: Absolument.
2: Après, telle personne.
1: C'est vrai, ça revient beaucoup.
2: C'est vrai que c'est intéressant, ça.
0: On peut achaler tout le monde avec ça. Ouais. Après, c'est vrai. Écoute, Lisandre, parlons de ce deuxième album, Portrait de l'Invisible, et de comment il est né. Là, je comprends que tu l'as composé dans ton sous-sol, après t'être isolé dans un chalet, avoir regardé beaucoup, beaucoup de films.
1: Oui.
0: C'est un album sur lequel t'explores la nuit, puis tu parles d'un album qui est inspiré aussi par la peur.
1: Oui.
0: C'est une bonne conseillère, ça, la peur, dans la création artistique.
1: Ah, absolument, oui. Après ça, je ne donnerais pas le conseil d'aller s'enfermer une semaine dans un chalet la nuit toute seule avec des grandes fenêtres. Ça amène des bad trips assez intenses, mais ça permet de créer aussi dans ce sentiment-là d'urgence puis de peur qui absolument foisonnant, là, comme dans mon cas, ça a été... ça leur a ramené beaucoup de souvenirs d'enfance, beaucoup des affaires que j'avais peut-être oubliées, puis que j'ai voulu aller gratter ou creuser, puis ça leur a ramené beaucoup de cauchemars, beaucoup d'images, beaucoup de rêves. Puis de ces rêves-là, de ces cauchemars, j'en ai fait des espèces de personnages qui sont devenus plein de titres de chansons. C'est ça, le cowboy aux mains d'argent, puis Pierrot, fou d'amour, puis en tout cas, il y a eu toutes sortes de personnages qui se sont créés...
0: Cet album-là, cette ribambelle, Portrait de l'Invisible. Un album donc qui naît dans un cadre, on le comprend, de toute évidence assez personnel, assez intime. Comment ça se transpose après ce sur scène devant un public de festival enthousiaste, limite un peu de party?
1: Ouais, ben c'est sûr qu'il y a beaucoup de laisser-aller dans tout ça. T'sais, c'est sûr que quand on transpose sur une scène, je pense que c'est beaucoup de dons de soi, puis on laisse aller aussi ces affaires-là. C'est très cathartique aussi par moments. Okay. Ces chansons-là qui ont peut-être été parfois dures à écrire, ben ça se transforme. C'est dans de la grande transformation de comme, oh wow, là maintenant j'ai hâte de jouer cette chanson-là versus ça a peut-être été dur de l'écrire puis de laisser aller cette intimité-là. Mais là maintenant, ça se transforme en comme une espèce de moment exutoire puis magnifique en symbiose avec le public.
0: C'est ça, vie grâce au public.
1: Exact,
0: après, Philippe.
2: Lisandre, tu parlais, tantôt, Julien, tu parlais de public de festival, public de salle. Est-ce que c'est différent? Quand on s'adresse à un public de festival, c'est comment? Je te pose la question parce que Patrick Watson m'a déjà dit que s'adresser à un public de festival, c'est un peu comme gérer un petit enfant. T'sais qu'un enfant, il faut toujours que tu le gères. À chaque 2-3 minutes, il faut que tu lui parles. Il faut que tu établisses le contact avec lui. Il faut que tu le gères, ce public de festival. Est-ce que c'est vrai?
1: J'avoue que je vais le prendre en conseil parce que j'en ai pas fait des tonnes.
2: D'enfants?
1: Mais... non, plus. mais j'arrive à un moment où est-ce que je comprends déjà que, oui, effectivement, il faut faut établir un contact assez rapidement, tandis qu'en salle, tu peux la faire, ta mise en scène, tu peux parler à la quatrième, cinquième tune si tu as envie, puis raconter une affaire super personnelle versus... Non, il faut un contact, il faut que les gens qui viennent te découvrir aient envie aussi d'embarquer dans ton monde. Fait que c'est comme une énergie qui se fait à deux. Puis je pense que ce soir, je vais essayer aussi d'appliquer cette technique, là, juste de les rencontrer, comme d'aller donner un...
2: La technique du bébé.
1: Okay. J'ai gardé ça dans mon
0: technique. Elle mime un bébé qu'on berce. Faut dire que tu as une formation en piano classique aussi. J'imagine que ce n'est pas le genre de formation qui nous prépare à un public de festival en plus.
1: Oh, non.
0: Ça fait quelques années que tu portes ce projet-là d'autrice, compositrice, interprète. Tu es partie du piano classique. Comment tu trouves à travers ça ta signature comme artiste de la chanson? Comment tu arrives là?
1: Mais c'est sûr que j'essaie d'en mettre un petit peu partout dans mon set aussi. Après, c'est vraiment différent, c'est deux styles de musique différents. Mais il y a souvent un moment où est-ce que j'ai envie d'aller au piano puis de me recentrer, de me grounder. Puis c'est là ma zone, je fais du piano depuis que j'ai 4 ans. Fait que c'est comme une invitation au public qui se fait pas nécessairement par la parole, mais un peu aussi par le « OK, embarquer dans autre chose aussi que juste ces chansons-là, embarquer dans ce que moi j'ai à vous offrir d'autre, qui est une formation qui m'a amenée ici, qui est complètement différente de ce à quoi je me serais attendue dans la vie, mettons. » Mais
0: Puis des fois, on aime beaucoup mettre les artistes dans des boîtes puis dans des petites cases aussi. Puis
1: Bien sûr.
0: C'est pas ce que les artistes eux-mêmes cherchent. Piano, voix, synthétiseur aussi. Si j'ai bien compris, il va en avoir 6 sur scène pour ta compagnie.
1: Oui.
0: Qu'est-ce que ça permet comme expérimentation, le synthétiseur ou les synthétiseurs au pluriel?
1: Je le vois comme un petit orchestre. Il y a vraiment les basses fréquences, après quelque chose plus dans le milieu, quelque chose dans les aigus, puis on essaie de créer une espèce de fresque sonore avec ces synthétiseurs-là, puis qui ont... Les synthétiseurs, ça permet de faire des sons tellement uniques, puis c'est ça que moi, que j'ai fait dans mon sous-sol pendant des mois et des mois.
0: T'as joué
1: beaucoup
0: avec ça.
1: Ah oui, j'ai joué avec ça, j'ai découvert ça. Moi, j'arrive de... OK, t'sais, comme un piano, c'est comme... Tu mets tes doigts, puis ça joue un son. Versus la multitude de qu'est-ce qu'un synthé peut faire. Puis je me suis vraiment intéressée à ça. J'en ai acheté une coupe, puis je me suis mise à trouver, OK, c'est quoi les composants de tout ça? Qu'est-ce qui fait l'unicité de ce son-là? Puis j'ai voulu aller chercher des espèces de sons qui ont tellement de... qui ont aussi une petite personnalité.
0: T'as réussi à créer, pour reprendre ton expression tantôt, une belle ribambelle à travers tout ça. Je veux parler un peu de ceux qui t'entourent, parce que oui, on va recevoir Lou Adrianne tantôt. Mm-hmm. Lou Adrianne, tu l'as rencontrée en 2020. Mm-hmm. Vous travaillez beaucoup ensemble comme choriste. Elle a fait des chœurs sur ton dernier album. T'as fait sa première partie au Franco. Tu l'as rejointe sur scène au FEC. Qu'est-ce qui représente cette relation-là entre vous deux?
1: Ben c'est énormément de... Ça nous rassure, je pense, d'avoir cette communauté-là de femmes artistes. Ariane, Claude, Marie-Pierre, Arthur, Nao, Laurence Anne, Safia. C'est comme des femmes à qui vivent les mêmes choses à différentes étapes de leur vie. Tu sais, moi, j'arrive dans un endroit dans ma carrière où est-ce que d'autres l'ont déjà vécu, puis mes insécurités ou mes espèces de grandes joies, je peux les partager, puis on peut communiquer là-dessus. Puis ça nous... J'ai vraiment l'impression que il y a pas cet état de comparaison, c'est vraiment de la sécurité puis de l'amour, puis énormément de...
2: C'est dans la transmission du savoir aussi, j'ai l'impression.
1: Ah oui, c'est sûr. Ça, c'est sûr. Puis pas d'une manière
2: de hiérarchie
1: ni de pouvoir. Vraiment. Puis vraiment, puis je sens qu'il y a des femmes comme Marie-Pierre puis Claude qui ont pris leur tribune pour nous faire découvrir en 2020... on avait fait la marée du Grand Héron, on les a rencontrés, mais depuis, on se voit souvent, on se fait des updates, on s'assure que chacune est correcte dans leur carrière respective. Puis ça, c'est absolument précieux, puis c'est important d'avoir ça.
2: Je pense que beaucoup apprendre de ça, parce que, tu sais, parfois, il y a des gens qui nous mettent dans des dynamiques de compétition, alors que nous, les humains, c'est pas ce qu'on veut. On veut plutôt être ensemble.
1: Ouais, vraiment. Mm.
0: Une espèce de fraternité féminine, c'est drôle, parce que plus tard qu'hier, à l'émission, on parlait du festival qu'organise Olivia Rodrigo, festival 100% féminin qui s'en vient en Californie, puis elle dit on a besoin de ça, de se débarrasser de la compétition, de se tenir ensemble, finalement, pour avancer. C'est très inspirant, tout ça. Écoute, Lisandre, on va se laisser sur un ange qui fume dans son lit. Qu'est-ce que tu as à nous dire de cette chanson-là?
1: Justement, ça, c'en est une qui est extrêmement, extrêmement personnelle. C'est sur un ami d'enfance que j'ai perdu. Puis je lui fais cet hommage-là. Puis en spectacle, comment ça se traduit? C'est une espèce de communion ou une espèce de catharsis qui me fait beaucoup de bien puis qui m'a aidée dans tout ce deuil-là. Fait que je pense que je l'aime beaucoup, je l'affectionne beaucoup, cette chanson-là.
0: Lisandre, tu seras en concert au Festif ce soir, 18h30 à la Place des Jardins, juste avant Marjo et Lou-Adriane, pour présenter donc ce nouvel album, Portrait de l'Invisible, qui est disponible, je le rappelle, sur toutes les plateformes. On se laisse sur un ange qui fume dans son lit. Merci d'avoir été avec nous.
1: Merci tellement. Merci.

0: Un ange qui fume dans son lit, c'est signé Lisandre en spectacle ce soir, 18h30, ici au Festif de Baie-Saint-Paul. Julien Poirier-Malo toujours avec vous en direct à l'heure d'été. 17e édition cette année de ce Festif avec quelques 120 artistes qui vont se relayer d'ici dimanche. Et dans cette programmation-là, une bonne dizaine de DJ qui vont venir mixer ici au Parvis Radio-Canada. Ça ressemble à une tendance lourde dans beaucoup de festivals, ça, la multiplication des DJ et la présence de plus en plus marquée de la musique électro, voire techno. Parmi ceux qu'on va pouvoir voir mixer ici, ben, mon collègue Philippe Fimioux, qu'on entendait il y a un instant, et Michael Lagacé-Henri-Pin, alias Mick Desboulots, alias le DJ de trop, qui est superviseur Grand Banitou ici du Parvis. Ils vont tous les deux mixer trois fois d'ici samedi, donc et vous connaissez très bien en plus.
1: Oui, tout à fait. Il était un bras droit, un aide, vraiment dans les dernières années.
0: Je voulais commencer avec ça, Mick, parce que, déjà, je l'ai dit, tu as trois noms différents, dont deux alliances. Ça en dit long sur le fait que tu fais partie de l'organisation du festival depuis une bonne dizaine d'années.
2: Exact, c'est ça. Puis, dans le fond, j'ai plusieurs titres, puis j'aime beaucoup la lutte, alors j'aime entretenir mes personnages comme ça. Puis ça a marché, on dirait bien.
0: Et là, DJ de trop, ça vient d'où, ça?
2: C'est Clément qui m'a demandé
0: Clément Turgeon. Le grand Manitou du festival.
2: Dans le fond, c'est qu'il y a deux ans, j'ai improvisé un DJ set pour désengorger le parvis un peu, pour que ça bouge. Puis l'année passée, on l'a réessayé en projet pilote sans être annoncé. Là, Clément me dit « Trouve-toi un nom d'artiste. » Puis vu que je suis pas vraiment un vrai DJ, je me suis dit « Le DJ de trop, je trouvais ça parfait. »
0: Bon, on t'écoute comme un vrai faux DJ. Vrai DJ, Philippe Fimioux aussi. Est-ce que...
1: Non, moi, je suis encore plus faux DJ.
0: Tu es faux DJ, toi.
1: En fait, c'est parce que quand je regarde la dextérité avec laquelle certains DJ s'expriment, là, tu sais, donc sur le plan technique, par exemple, moi, je me situe pas là. Moi, je me situe plus comme un curateur. Moi, je me vois plus comme un curateur qu'un DJ. C'est-à-dire qu'étant donné que je me promène à travers le Québec à l'année, tu sais, pour les festivals et tout ça, j'entends beaucoup les besoins et les goûts des gens. Puis moi, je dis souvent, quand je vois en festival, je regarde plus souvent la foule que je regarde ce qui se passe sur scène. Parce que moi, c'est ça que j'aime beaucoup.
0: C'est abrupt, parce que les gens vont aimer.
1: C'est ça, c'est la réaction des gens. C'est l'espèce de, j'appelle ça le dialogue dans ce qui se passe sur scène et dans la foule. Donc, à cause de ça, je me doute pas mal bien des besoins des festivaliers.
0: Est-ce que toi, Mick aussi, est-ce que vous la constatez, cette tendance-là? Puis là, ça dépasse le Québec, ça dépasse le Canada. Mmh. Il y a beaucoup de journalistes musicaux qui ont écrit là-dessus à travers les dernières années, cette tendance-là de l'essor de l'électro dans les programmations des festivals de musique.
2: Mmh. J'ai remarqué beaucoup avec le festif aussi, c'est que aussi ça permet à différents artistes, par exemple, qui jouent sur un autre titre, de venir faire une autre chose avec d'autres styles complètement différents. T'sais, il y a des festivals, des fois, tu as un chanteur qui va venir mixer une soirée de style emo. Après ça, tu as un musicien qui va venir avec sa guitare pour faire d'autres quoi d'autre. Puis avec un DJ boat aussi, c'est que c'est facile. Tu peux faire n'importe quoi, c'est vraiment facile, c'est vraiment cool.
1: Ouais, c'est vrai que ça permet de varier les plaisirs, parce que quand quelqu'un va dans un festival, c'est un peu pour ça, c'est pour être exposé à plusieurs styles musicaux, vivre plusieurs expériences, puis si par exemple, là, effectivement, tu vas voir un spectacle plutôt emo, ça veut pas dire que plus tard, tu vas vouloir t'exalter vraiment. Donc ça, moi, c'est une des façons que j'explique aussi l'adhésion que les gens ont à l'égard des DJ, mais il y a aussi qu'il y a beaucoup de musique dite électronique maintenant, qui circule beaucoup plus qu'à une autre époque.
0: Il y a ça aussi.
1: Ben oui, tout à fait. Donc, il y a même aussi, par exemple, des producteurs qui vont remixer de façon très, très habile des pièces qu'on connaît, qui n'issuent depuis toujours. Moi, dans le cas là, de mon répertoire, celui que j'aime beaucoup, la Sono Mondiale, il y a des DJ, par exemple, Francis Mercier, je ne sais pas si vous connaissez, bon, gros DJ,
0: qui va être
1: à Montréal au pique-nique en fin de semaine, d'ailleurs. Lui, ce qu'il a fait au cours des dernières années, c'est qu'il a repris des grosses pièces, mettons, de Salif Keita, tu sais, premier Gaillou de Magic System, des choses comme ça. Donc, des pièces qui étaient un petit peu tombées en désuétude parce qu'elles étaient trop longues. Il avait été enregistré dans les années 80, Yeke Yeke de Morikante, enregistré en Guinée-Conakry dans les années 80. Donc, ces pièces-là, tu peux pas les mettre vraiment en formule DJ parce que les arrangements, ils correspondent plus à ce que les gens veulent. Mais il y a des DJ lui qui remixent ça. Ça collabore aussi, selon moi, ça contribue aussi à l'essor des musiques électro.
0: Donc, il y a des DJ très productifs, on va le dire comme ça, très créatifs. Il y a des artistes qui ont envie de se permettre de se terrain une fois de temps en temps. Il y a une demande du public aussi. Ce qu'on entend aussi, c'est que depuis, surtout, la sortie de la pandémie, dans la situation économique actuelle, il y en a qui vont dire « Ouais, ben pour les festivals, faire venir des DJ, surtout de loin, ça coûte pas mal moins cher que de faire venir des artistes des groupes avec tous leurs instruments. » Est-ce que ça aussi, ça peut être un élément?
1: Ah, c'est clair. Justement, il faut le coller à la pandémie. Donc, ce qui est arrivé dans la pandémie, évidemment, on s'en souvient. Là. C'est ce qui nous a fait réaliser à quel point on avait le goût d'être ensemble. On prenait ça pour acquis. Hein? Donc, ça nous a fait réaliser à quel point on était grégaire. On avait ce besoin-là de faire les folles, de faire les fous ensemble. Donc ça, puis on dirait que ça reste maintenant dans 2026, puis ça reste là. Je dirais que le niveau d'excitation avant un festival comme le Festif est beaucoup plus élevé depuis la pandémie, parce qu'on ne prend pas pour acquis cette affaire-là.
0: Toi, Michael, qui est là depuis 10 ans au Festif, tu l'as vu, cette espèce de courbe-là d'excitation de la foule?
2: Absolument, puis surtout avec un site comme le Parvis, qui permet une proximité avec ces DJ-là aussi. Ouais. On voit, les gens, ils dansent, sont à deux pieds de Philippe quand ils mixent. C'est vraiment beau, puis c'est convivial.
0: Ouais.
2: Puis c'est aussi une belle façon de se retrouver aussi, qui est
0: parce,
2: vraiment le fun.
0: Parce que là, pour ceux qui ne sont pas familiers avec l'environnement du Festif, évidemment, ça se passe partout dans le centre-ville de Baie-Saint-Paul, dans les rues sont fermées, il y a des scènes un peu partout, et le Parvis, ben, c'est au cœur comme ça de la ville, donc effectivement, c'est une espèce de cœur battant un peu du festival, puis beaucoup de proximité avec les artistes. Adressons-nous peut-être maintenant à ceux qui ne connaissent pas vraiment cet univers-là, voire, j'ai envie de dire, qu'ils le méprisent un peu, ceux qui pensent que le DJing, ça n'a pas forcément la même valeur artistique que les musiciens qui écrivent, qui composent, qui interprètent. Vous leur répondez quoi? C'est quoi? Comment on défend cet art-là du DJ?
1: Ben, c'est comme si on tentait de faire un parallèle, par exemple, entre un shawarma puis, mettons, du sushi de haut de gamme.
0: OK, carrément, pourquoi?
1: C'est des affaires complètement différentes. Mais ça peut être complémentaire dans une même journée, mais c'est complètement différent.
0: Parce que c'est quelque chose qu'on entend. Il y a des gens qui vont dire, ben moi, des DJ, finalement, ils reprennent la musique d'autres. Ils mixent, mais est-ce que ça a vraiment cette valeur-là?
1: Ben non, ça n'a pas la même valeur artistique, mais ça a une valeur de divertissement.
0: Valeur de divertissement.
2: Mmh. Exact. On est là pour se faire du fun, ultimement. Là.
1: C'est ça, c'est juste
2: on
1: ça.
2: On réinvente pas le jus d'orange.
0: Donc, on va pouvoir vous voir tous les deux mixer respectivement à 17h en ce qui concerne Philippe, ce soir, demain, samedi. Même chose pour toi, Michael, à 23h pour ces trois soirs-là. Merci beaucoup d'avoir été là.
2: Merci à vous de m'inviter.
1: On réinvente pas le jus d'orange. Ça, je l'aime, celle-là.
0: On va mettre ça sur des t-shirts du festif pour la prochaine édition. Lou-Adrienne Cassidy dans quelques instants, et la voici en direct à l'heure d'été avec À l'époque. Merci d'être avec nous.
3: À l'époque.
2: Es-tu correct?
0: Ouais, t'es marqué.

0: de son journal, de son album Journal de loup-garou. C'était à l'époque de Lou-Adrienne Cassidy, l'une des têtes d'affiche du festif cette année. Encore une fois, j'ai envie de dire, en spectacle ce soir, 21h30, toujours à la Place des Jardins. Allô, Louis-Adrienne.
1: Allô, ça va bien?
0: Oui, très content d'avoir avec nous aujourd'hui.
1: Pareillement.
0: Et là, à tes côtés, Alexandre Martel, réalisateur, allô, notamment allô. De tes trois derniers albums, de même que de plusieurs autres artistes. Lisandre, qu'on avait avec nous il y a quelques instants. Thierry Larose, qu'on va avoir avec nous dans quelques instants. Et ton amoureux aussi, Louis-Adrienne. Allô, Alexandre.
2: Bonjour, bonjour.
0: Merci d'être avec nous. Bon, Louis-Adrienne, ton premier passage au festif, ça remonte à 2022.
1: Oui, c'est vrai?
0: Oui.
1: Non, je pense que c'est plus vieux que ça.
0: C'est plus vieux que ça?
1: J'avais joué en collaboration avec l'Ampli de Québec, genre en 2017-18, dans la cour. C'est un spectacle collaboratif, je m'en rappelle.
0: Fait que OK, c'est 2018, encore plus vieux. 2022, tu étais là. 2024, concert avec Thierry Larose et Ariane Roy. C'était l'année de Le Roi, la Rose et le Loup.
1: Oui.
0: L'année passée, tu as fait brailler tout le monde avec un concert surprise en pleine rue, entouré de plein d'artistes, dont toi, Alexandre Alabance. Qu'est-ce qu'il y a de spécial avec le festif?
1: Ben, je sais pas. Je pense que c'est l'énergie. Tout le temps, quelque chose dans les festivals où c'est une petite place qui se remplit, puis tu vois, je sais pas, l'effervescence concentrée dans un petit endroit. Moi, j'ai plein de beaux souvenirs liés à ce festival-là, puis... Oui, c'est ça. Bonne question. Je sais pas. La région, l'endroit.
0: Tu dis que la saison des festivals, en général, l'été, c'est toujours une petite récompense. Y a quelque chose de libérateur de jouer dehors, en plein air, après finalement trois saisons à jouer plutôt à l'intérieur, dans un cadre un petit peu plus intimiste.
1: Oui, c'est que l'énergie est tellement différente. Je pense que quand tu es en salle, c'est vraiment plus contenu. Puis là, il y a de quoi d'être face au vide, de voir les visages des gens aussi dans les festivals. Il y a comme cette espèce d'énergie-là vraiment spéciale. Puis... tu donnes plus en festival aussi, il y a quelque chose de plus qui défoule plus.
0: Qui défoule plus, puis je sais que c'est pas le même genre de public non plus. T'es un petit peu plus distrait, le public de festival.
1: C'est vrai.
0: Philippe, tantôt, tu nous faisais la comparaison
1: Ça dépend quel
3: est-ce
1: festival.
3: Est-ce que tu as entendu ce que je disais tantôt?
0: Patrick Poitou,
3: il disait que s'occuper d'un public en festival, c'est comme s'occuper d'un bébé. Il faut toujours que tu te bichonnes, que tu t'occupes de lui, tu tournes pas les yeux parce que sinon, tu vas le perdre.
1: Mais en même temps, des fois, on peut être surpris parce que moi, dans le festival ces derniers temps, les publics les plus dissipés, c'est plus dans des chapiteaux que dans des salles debout. Ouais, c'est comme si, vu que ça se réverbère, là, on entendait plus les dissipations.
0: Oui, c'est un petit peu compliqué. Ouais. Louis-Adrienne, la dernière année a été assez folle pour toi. Consécration à la disque, un premier MTLUS avec une critique absolument dithyrambique, ton album Triste Animal sur la longue liste du Polaris, tête d'affiche des Franco, du FEC, une présence aux plaines aussi à la fête nationale devant... 65 000 personnes. Est-ce que tu réussis à créer un peu à travers tout ça ou ça, c'est vraiment sur la ronde en arrière puis pour l'instant, tu performes?
1: Non, je réussis pas à créer à travers tout ça. Mais je sais pas si j'aspire à créer. Là, je commence à plus avoir envie, mais ça a tellement été intense. On dirait, moi, je suis pas quelqu'un qui arrive tant que ça à compartimentaliser toutes ces affaires-là. Puis la tournée, ça prend beaucoup de place, beaucoup d'énergie. Puis quand je reviens, j'ai honnêtement le goût de... dormir, je sais pas, mais je commence à y penser. Je pense que c'est comme un truc qui commence à prendre la place, puis à un moment donné, t'as comme plus le choix, puis t'es pogné avec faut t'asseoir, puis t'essayes.
0: Alexandre, t'as un rôle aussi là-dedans. J'imagine que toi, tu l'accompagnes dans ce presque processus de création qui éventuellement reviendra.
2: Moi j'arrive comme dans un deuxième temps. Il y a comme on verra comment ça va se produire cette fois-là, mais il y a quand même une portion de création solitaire pour Lou, là, avant que moi j'intervienne. Ouais.
0: Avant que toi t'arrives, et ce sera un petit peu plus tard. Louis-Adrienne, tu vas faire deux concerts à Paris et à Bruxelles en octobre, chose qui nous réjouit toujours énormément comme public, parce qu'on voit ça comme une espèce de belle preuve de succès de nos artistes de l'autre côté. Je sais que tu as des réserves en même temps sur l'énergie des fois qu'on met comme artiste sur le développement du public en Europe. Est-ce qu'on est trop obnubilé par la France, même si toi, c'est tout en ton honneur, là, mais...
1: Je pense qu'on est trop obnubilé par la France, mais je pense que c'est rien contre la France. Je pense que j'adore la France, j'adore jouer en France, puis n'importe quel public qui va bien vouloir de moi, je l'embrasse à bras ouverts, dans le sens que ça me fait très plaisir. C'est pas une expression, là, mais vous comprenez ce que je veux dire. Je pense que c'est plus des fois cette impression-là que c'est un saut d'approbation mondiale, alors que c'est déjà beaucoup d'avoir une carrière ici, puis de marquer sa trace ici. Puis que je pense que c'est surtout aussi, il y a beaucoup d'énergie, puis d'argent qui s'est perdu.
0: Ça coûte cher.
1: Puis je pense que parfois, cet argent-là, s'il avait été injecté ici, peut-être on aurait pu faire plus et mieux. Fait que c'est plus par rapport à ça, des fois, mes réserves, c'est par rapport à percer à tout prix, ouais. Alors qu'il y a si peu d'artistes qui arrivent. Fait que c'est plus mes réserves, mais c'est
3: nous,
1: pas contre
3: aime,
1: eux.
3: Quand on aime nos artistes, nous, pour les voir rayonner à l'étranger, c'est comme si la fibre de chauvinisme, tu sais, qui,
1: oui,
3: qui vibre beaucoup, tu comprends. On est content de vous voir rayonner ailleurs.
1: Ah, puis on le vit tout, là, on le vit tout, puis c'est pas, comme je dis, c'est plus par rapport des fois à cette frustration-là de c'est ça, vouloir percer à tout prix, puis que ce soit au détriment de ce qu'on pourrait construire ici, mettons.
3: Mais je te rejoins sur le fait que il y a beaucoup, beaucoup de travail en amont d'avoir un certain succès à l'étranger. Je me souviens, il y a quelques années, là, Loud avait fait l'Olympia à Paris. Oui. Il me racontait que avant de réussir à faire ça, il avait fait 83 spectacles à travers l'Europe pour réussir à faire l'Olympia sur une période d'environ 5 ans.
1: Faut,
3: avec des allers-retours,
1: faut
3: tout
1: le
3: ça.
1: Faut le mettre le temps,
3: puis,
1: faut le faire.
3: Comme Pierre Lapointe le dit aussi, tout ça à perte financière.
2: Exact.
0: Et là, surtout quand on est dans une espèce d'âge d'or de la musique, ben, je sais qu'on dit ça souvent, puis c'est peut-être un peu galvaudé comme expression, mais on a l'impression de traverser un âge d'or de la musique franco au Québec. Et Alexandre, on en avait parlé ensemble l'été passé à l'émission. Tu t'étais réjoui de cette espèce de regain-là dont on parlait beaucoup pour la musique franco, que tu voyais pas il y a quelques années à peine. Là, un an plus tard, avec tout ce qu'on a décrit en plus de Louis-Adrien, je devine que ton discours aujourd'hui n'a pas vraiment changé, que tu vois encore un peu la chose de la même façon.
2: Oui, tout à fait. Puis pas juste Lou, il y a plein de monde qui déjà avait du succès, qui ont encore plus de succès. Tu sais, je pense notamment au Louange ou à Ariane Roy qui avaient déjà des carrières enviables, qui encore prennent du galon puis rejoignent un public encore plus large. Puis il me semble avoir encore une offre musicale qui a peut-être jamais été autant diversifiée puis de qualité dans différentes niches puis dans différents styles, ce qui était pas nécessairement le cas il y a peut-être 20 ans, tu sais, 15-20 ans de ça, fait que j'ai vraiment l'impression qu'on est sur une bonne lancée, faut pas lâcher.
0: Ben oui, puis Philippe, tu parlais de Loud en plus, je veux dire, là on est en 2026, il y a 10 ans, c'était cette espèce de gros show rap au franco qui avait eu, qui avait comme donné le coup d'envoi de cette nouvelle époque.
3: C'était la première fois qu'on faisait le rap rayonner autant là, à travers les franco, plusieurs spectacles, un grand spectacle, une soirée au complet. Ouais.
0: Ça en avait été un bel exemple. Puis là, je te pose la question, Alexandre, aussi, parce qu'on apprenait plutôt cette semaine dans la presse que c'était des chiffres qui frappaient l'imaginaire, 7% des chansons écoutées au Québec sur les plateformes, c'est drôle, je vois déjà réagir, 7% seulement des chansons étaient québécoises. Puis là, en même temps, nous, on en a parlé, il y a Mike Lee qui était à l'émission avec nous les mardis, qui disait, oui, OK, mais en même temps, nous, sur le terrain, quand ça va bien comme artistes, les salles sont pleines, les festivals, il y a du monde partout, on sent cet engouement-là. Faut comme prendre ces chiffres-là avec un grain de sel, d'une certaine façon. Vous vous situez où, face à ces statistiques-là?
2: Ben, mettons, ce dont Mike parle, on peut en témoigner aussi, lui et moi, dans la mesure où ça va bien, puis il y a vraiment beaucoup de gens dans les foules, puis le public est très enthousiaste, puis très attaché à ce qui est musique québécoise francophone. Là. On sent qu'il y a vraiment une fierté qui se développe par rapport à ça, mais en même temps, ces chiffres-là me semblent quand même porteurs de quelque chose de pas très positif pour notre société en général, j'imagine. Tu sais, ne serait-ce que, parce qu'on a beaucoup l'impression de dire « Ah, mais c'est parce que c'est l'influence des États-Unis, etc. » Mais au Mexique, il écoute presque 50% de
3: donc,
2: musique mexicaine.
3: Donc, c'est notre société ou tu veux dire par rapport à notre identité?
2: Par rapport à notre identité, moi, mon analyse de ça, qui est peut-être un peu trop psychanalytique, c'est que, tu sais, c'est le complexe du petit peuple. J'ai l'impression qu'il y a beaucoup de gens qui, peut-être inconscients encore au Québec, vivent avec une honte d'être ce qu'ils sont. Puis que de consommer une culture qui te remet d'en face toujours, quitter, quand t'as honte de quitter, c'est pas plaisant. Fait que c'est se débarrasser de cette honte-là, puis de fièrement prendre la place, puis d'exister pour ce qu'on est. Puis de... Ça, c'est prendre la place, puis exister pour ce qu'on est, c'est un rejet de personne. C'est au contraire pouvoir se mettre en mesure d'échanger pour de vrai avec les autres, puis avec les autres cultures, puis de s'enrichir mutuellement. C'est pas un truc de fermeture, puis c'est pas un truc de fermer les frontières. Au contraire, c'est que en ce moment, on n'est même pas en mesure de pouvoir tendre la main à quelqu'un, tu sais.
0: Ça me fait penser à les louanges qui dit « Né pour un petit pain, mort pour une piscine hors terre ». Moi, je trouve que ces paroles-là résonnent beaucoup quand on pense à ce rapport-là qu'on a des fois à notre propre identité puis à notre propre fierté.
2: Tout à fait.
3: Tout en restant lucide par rapport à ce danger-là qui est le rouleau compresseur numérique qui est a priori anglo-saxon aussi.
2: Tout à fait.
0: Oui, avec toute la question algorithmique aussi qui est derrière ça. Je veux qu'on parle, Louis-Adrien, peut-être en terminant de ton public. Tes fans sont très, très nombreux, sont très loyaux aussi, j'ai envie de dire. Puis ça passe en partie par les réseaux sociaux, loyaux, visibles, notamment parce qu'ils suivent

0: sens que c'est très ouvert, le public. Je pense pas que j'ai jamais vraiment, vraiment vécu ça avant, cette espèce de... Autant des enfants que des personnes qui ont des vies, des familles qui me disent, toute la famille, on écoute ta musique, puis t'es la personne qui
1: nous rassemble. Ouais.
0: Je trouve ça complètement fou, mais je sais pas. Je pense en tout cas que j'en suis reconnaissante, puis je pense que je les vois, ces personnes-là, puis que ça me touche. Fait que peut-être que c'est ça, c'est que on a ce
1: Vous vous nourrissez les uns les autres.
0: Peut-être, je ne sais pas trop. Mais je pourrais pas t'expliquer pourquoi.
1: Mais nous, on constate juste le résultat puis on s'en réjouit de ça.
0: Pareillement.
1: Là, je le disais, bon, c'est une année quand même assez, assez folle qui se poursuit pour toi. Cet automne, bon, je sais que tu as deux spectacles en Europe, on en parlait. Qu'est-ce qu'on souhaite? Est-ce que ça se calme un peu pour toi cet automne? On en est où?
0: Pas encore, parce qu'il me reste encore pas mal de shows au Québec aussi, en salle. Ouais. On finit la tournée. Puis là, après ça, je vais prendre. Je vais commencer à écrire. En fait, je commence à avoir hâte de tomber en crise existentielle. Non, mais tu sais, de me poser face à ça, puis de vraiment penser à la suite. Je pense que je commence à être rendue là quand même. Fait que c'est l'inconnu, mais c'est excitant aussi. Quand même.
1: Bien, c'est excitant pour nous aussi, comme fans. Lou Adriane, Cassidy, Alexandre Martel, merci beaucoup d'avoir été avec nous.
0: Merci à vous.
1: Aujourd'hui, puis je remercie aussi, on les entend applaudir, je remercie la foule aussi qui est présente au Parvis Radio-Canada pour cette émission en direct de l'heure d'été, en direct du festif de Baie-Saint-Paul. Restez là dans quelques instants. Thierry Larose, qu'on écoute tout de suite avec Conversation dans le noir. C'est le deuxième extrait de son troisième album à venir.

0: Conversation dans le noir, deuxième extrait d'un troisième album à venir pour Thierry Larose, qui est avec nous. Salut Thierry.
1: Salut.
0: Avec ton poncho.
1: Oui.
0: Parce qu'il y a un petit peu de pluie.
1: Et c'est brune. Ouais.
0: Mais une foule tellement ensoleillée devant nous. Très content d'être ici.
2: En plus, c'est poncho dehors.
1: Salut tout le monde.
0: Non? En plus, c'est
2: aimé celle-là, Julien?
0: Oh, c'est un peu mon oncle, mais regarde.
2: Mais c'est ce que je suis.
0: Thierry, hey, je te voyais. T'écoutais ta tune, tu dis on a réussi quelque chose avec ouais. Conversation dans le noir. Qu'est-ce que vous avez réussi?
1: Ben, c'est le son de cette chanson-là. Ça fait longtemps que j'essaie d'atteindre ça. Ce genre de côté-là, je sais pas, les grosses guitares, chaque refrain qui est tout le temps plus big que le précédent. Ouais. Ça fait longtemps que j'essaie d'avoir une tune qui réussit à atteindre ce genre de paroxysme-là pour moi. Puis je pense qu'on l'a eu avec celle-là.
0: Vous l'avez eu.
1: Là, je peux passer à autre chose.
0: Là, tu peux passer à autre chose.
2: C'était quoi la conjoncture qui était favorable? Là, donc, ça faisait longtemps que tu voulais avoir ce son-là. C'est arrivé. Pourquoi?
1: C'est plus de connaissances, plus de ressources, plus d'expérience en studio.
0: D'expérience. Bon, Thierry, on t'a parlé à l'émission au début de l'été, mais quand on a vu que tu faisais un show surprise aujourd'hui, on a voulu on a voulu t'attraper. Là, je comprends que ça va être un spectacle surprise pour l'heure et le lieu, aussi pour les tunes que tu vas présenter. Mm-hmm. Ça se peut-tu? Genre, qu'est-ce que tu prévois pour ce spectacle-là sans rien brûler trop?
1: Des nouvelles tunes.
0: Tu vas en casser.
1: Ben oui. Il
0: okay.
1: faut.
0: OK.
1: Il faut. L'album sort en octobre. Fait que là, j'ai test, là.
0: Tes tests. OK. Ouais. On est dans quel état d'esprit quand on teste des nouvelles tunes?
1: C'est excitant. Dans un festival? J'adore faire ça. Ouais.
0: OK. Parce que moi, je me disais, ça doit être stressant en même temps.
1: Non.
0: Je te pose la question parce qu'on parlait des louanges plus tôt. Louanges, cette semaine, il écrivait sur Instagram, il se réjouissait que sa tune correcte ait autant d'écho en spectacle. Il dit, quand tu vois que tu as lancé une tune, puis là, tout le monde la chante avec toi en show, c'est tellement excitant.
1: Mm-hmm.
0: Quand tu sais pas comment le monde va réagir, c'est pour ça que j'associe ça à un stress. Toi, tu trouves ça très excitant de l'avoir autant travaillé et de la livrer devant le public pour la première fois comme ça?
1: Ouais, c'est ce que je préfère.
0: Ouais?
1: Ouais, parce que là, elle existe. Elle est plus juste à moi, elle est plus juste dans ma tête.
2: Sa vie commence.
1: Exact. Ben oui.
0: Puis de le faire en show surprise. Je sais que c'est pas la première fois, ça fait partie de l'ADN du festif, là, pour ceux qui sont des habitués. On sait pas quand ça arrive, on sait pas où, on reçoit une alerte sur notre téléphone, il va y avoir un spectacle à tel endroit, dépêchez-vous, puis le monde court pour se rendre. Toi, je sais que t'en as fait un aussi, un show surprise au Cher Blues au début du mois. Mm-hmm. Qu'est-ce qu'il y a de spécial comme ambiance dans ces shows-là, un peu improvisé?
1: Ben, tu l'as dit, c'est l'ambiance, c'est les visages du monde, puis l'excitation, ça sent dans l'air, c'est électrique. C'est électrisant.
0: Parce que les gens sentent qu'ils font partie d'un moment un petit peu spécial.
1: Ouais.
0: Et là, l'an dernier, il y a Lou-Adrienne Cassidy qui offrait un concert surprise au festif. On en parlait tantôt. Tu l'accompagnais à la guitare.
1: Oui.
0: Là, Lou, est-ce qu'elle va venir faire un tour à son tour, au tien, ou son tour pas encore?
1: J'ai pas demandé. Je sais même pas si ça va être là. Sûrement qu'elle va être là.
0: Bon, on va lui poser la question.
1: J'avais pas loin.
0: On va l'inviter.
1: Je te reviens là-dessus.
0: T'avais présenté ton spectacle Sprint au festif il y a 3 ans. Ça te fait quoi de retrouver ce décor-là? T'es aussi remonté sur scène, on tient avec le roi, la rose et le loup.
1: Ouais.
0: Qu'est-ce qu'il y a de spécifique ici qu'on trouve pas forcément ailleurs?
1: C'est comme une ambiance particulière, le festif. Puis le public est respectueux. C'est comme un public très mélomane. Ça, j'aime toujours
0: ah
1: ça.
0: Ouais?
1: Ouais.
0: Tu le sens, ça?
1: Ouais, il y a comme une belle écoute. Nous autres, on avait joué au quai à l'époque. Sur la scène du quai, on closait le festival.
0: C'était une scène magnifique. Ouais.
2: Ouais. En mi-journée, ouais, là, c'est ça?
1: Vraiment, ouais. Puis tu le vois, il y a comme une reconnaissance de l'équipe et du public. Puis même le band, on était vraiment contents de jouer là. Puis c'est comme un setup assez idyllique.
2: Ouais, pour ceux qui ont jamais vu ça, moi j'appelle ça, c'est le moment où on pleure un peu parce que c'est vers la fin du festival, on est à fleur de peau,
0: ouais.
2: On est fatigué, on est immo, on veut pas que ça finisse. Mmh. C'est passé des grandes choses aussi. Puis des fois, il y a des grands artistes comme vous cette fois-là qui est arrivé là-bas au bout du quai, le fleuve est là, le décor est magnifique et puis c'est vraiment le beau lieu pour se rencontrer.
0: L'ADN musical du festif, il est fort. J'aimerais ça que tu nous parles du programme Festif à l'école auquel tu as participé avec des écoliers du coin. C'est quoi ce programme-là? C'était quoi ton rôle dans ce programme?
1: Mais je le fais à chaque hiver. Je le fais pour moi, pour Thierry Larose, mais je le fais avec Lou aussi. Fait que là, je double dip. Je le fais deux fois parce que c'est trop le fun. C'est tellement le fun de faire ça. On vient dans les écoles de la région. Puis là, on joue pour des jeunes. Jeunes et moins jeunes. J'ai déjà joué dans un cégep aussi. Mais on présente notre autonomie acoustique. Puis c'est comme... tu sais, on parle de découvrabilité. Là,
0: ouais.
1: Puis de
0: d'être capable d'aller vers des artistes québécois, entre autres. Là.
1: Mm-hmm.
0: Fait que là, vous allez à leur rencontre dans les écoles.
1: Ouais, puis les profs, ils montrent les chansons au préalable aussi, bien souvent. Fait que là, ils arrivent puis ils connaissent un peu les paroles, puis on se fait donner des dessins.
0: Les images, on voit des images circuler de ça, des fois, sur les réseaux sociaux, puis on se dit, c'est tellement une belle idée qu'on se demande pourquoi il n'y en a pas plus.
1: Effectivement.
0: D'avoir des spectacles devant des enfants, effectivement, des fois d'âge primaire, dans le gymnase, puis là, tu as un artiste en perfo devant les enfants qui, dans certains cas, vont voir ça, de la musique en direct pour la première fois. C'est quel genre de public, le public scolaire?
1: ça dépend. C'est souvent un public plus diffus. Mais tu sais, bien souvent, ils écoutent et sont intéressés. Mais ça arrive que ça danse puis que ça taquine ses voisins, mettons. Là. Mais ça change. Ça varie aussi parce qu'il y a des écoles primaires, il y a des cégeps et des écoles secondaires. Des fois, on est déjà allé dans des écoles spécialisées. Fait que c'est jamais la même affaire, mais c'est toujours un beau moment. C'est pas pour rien que j'aime ça le faire le plus souvent possible. Ouais. En plus, on vient dans la région, c'est malade.
2: C'est peut-être ça la pérennité finalement de notre culture, notre identité musicale. Hein?
0: Ben, de les attraper très jeunes, effectivement, de les exposer avec la musique, ouais. La musique qu'on écoute, la musique qu'on voit.
1: Moi, je me souviens, quand j'étais à l'école, on avait eu la visite de Jordan, la chanteuse.
0: Oui,
1: j'avais fait signer mon soulier. Ça m'a beaucoup marqué, je m'en souviens encore. Puis on avait eu la visite de Biz qui était venu.
0: Ah ouais. Donc, il a fait beaucoup d'école, Biz, ouais.
1: Ouais. C'est tous des moments vraiment gravés dans ma mémoire. C'était comme important pour moi. Je faisais toujours un effort pour y aller là, à ces présentations-là. Des fois, c'était pas des musiciens. Là. Des fois, c'était genre Michel Rabagliati, India Desjardins. Puis tout ça, je m'en souviens comme si c'était hier. C'était tellement important. C'était tellement marquant comme moment. Puis je me dis, crème, si j'ai la chance de pouvoir peut-être être ça pour un jeune.
0: Jouer ce rôle-là à ton tour auprès de ces jeunes-là. Mm-hmm. Thierry Larose, on t'a reçu au début de l'été alors que tu t'apprêtais à monter sur scène en solo dans le cadre de la Saint-Jean. J'ai l'impression que ça fait des mois, mais c'était le 23-24 juin dernier. Ça faisait longtemps que tu n'étais pas monté sur scène comme artiste solo. Tu étais un peu fébrile. Mm-hmm. Là, on est un mois plus tard. Est-ce que la poussière est retombée? Comment ça se passe, ce retour-là en solo?
1: Oui. La poussière est retombée, mais ça a pris plus longtemps que d'habitude. Il y avait vraiment plus de monde que c'est à quoi je m'attendais.
0: Une foule absolument immense. C'était au Parc La Fontaine, Saint-Jean indépendantiste. J'ai pas le nom exact sous les yeux, mais Saint-Jean indépendantiste. Il y avait eu une bonne foule l'année passée, des Oui Québec. Et là, c'était absolument colossal cette
1: année. Fou. Je pense qu'ils m'ont dit 12 000. Puis l'an dernier, c'était 5 000. Fait que là, j'étais comme, oh boy. Quand je suis monté sur scène, j'ai fait le saut.
0: T'as fait le saut?
1: Oui. Mais c'était vraiment trippant. Puis les gens étaient tellement. C'est comme ça, je chantais fort, puis j'étais content. J'étais content de que ça soit ça, mon spectacle comeback, là, si tu veux.
0: C'est vrai que c'est un spectacle qui va peut-être rester dans les annales, effectivement.
1: C'est parce historique,
0: Politiquement, à tout le moins, politiquement et culturellement, il est assez historique. Tu disais...
1: Je les aime, moi, là.
0: Tu t'apprêtes à lancer ton troisième album. Tu as dit en octobre?
1: Oui, le 9.
0: OK, 9 octobre, une nouvelle tournée aussi, des lancements à Montréal, à Québec, qui vont se faire en février. Mm-hmm. On s'attend à quoi de cet album-là? Là, on entendait Conversation dans le noir. Est-ce que ça donne le ton pour la suite?
1: Un petit peu. Ça je dirais que c'est la power ballade de l'album.
0: OK. Ouais,
1: fait que c'est comme si t'as la power ballade, puis des deux côtés du spectre, t'as les ballades, puis t'as les power, les tunes rock. Je pense qu'il est vraiment plus rock que Sprint, le précédent. Je pense qu'il est plus... pas plus éclectique, mais je pense qu'il est peut-être plus audacieux.
0: Plus audacieux?
1: Ouais.
0: OK.
1: Ouais, puis je suis vraiment fier de cet album-là. J'ai hâte qu'il sorte, puis j'ai hâte de faire les shows. Ça commence en octobre, la tournée.
0: Oui.
1: Puis ça, j'ai vraiment hâte. Justement, après le show de la Saint-Jean, ça m'a comme vraiment
0: ça
1: donné
0: la piqûre. Ça t'a réchauffé. Ouais. Puis là, pour ceux qui veulent entendre potentiellement peut-être quelques tunes en primeur, ben ça se passe au Festif en fin de semaine. Pour savoir c'est où, c'est quand exactement... On fait comment, Thierry Larose?
1: Vous pouvez aller sur l'application du festival. Je pense que ça va être dévoilé là. Puis sinon, je l'ai mis dans ma story Instagram.
0: Bon, ben voilà, ça, c'est payant de vous suivre sur Instagram. Thierry Larose, ben oui, on attend ton troisième album le 9 octobre. Merci d'avoir été avec nous. Merci à ce fabuleux public qui est présent sur le Parvis, au Parvis Radio-Canada, en direct de Baie-Saint-Paul. Je vous retrouve demain, lundi, sur les ondes de d'ici première. Raïd Amoud sera là demain, 13h. Merci d'avoir été là. Puis, ben, bonne journée à l'antenne d'ici première. Ouais, merci.
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6: Ici Marc-Antoine Leblanc. Voici vos informations. Les premiers ministres des provinces et territoires ont conclu leur rencontre à l'Île-du-Prince-Édouard par une discussion avec leur homologue fédéral. Mark Carney a voulu réitérer l'importance de l'unité canadienne face aux négociations commerciales avec les États-Unis. Il a invité les premiers ministres à diversifier leur marché d'exportation, mais certains réclament toujours un plan clair d'Ottawa. Sébastien Desrosiers.
7: We can't fight on our back foot all the time.
8: Alors que tous les leaders au pays sont réunis ici, le premier ministre de l'Ontario continue de faire bande à part.
7: We have to hit them back with everything we have.
8: Doug Ford veut répliquer au président américain qui menace d'imposer de nouveaux tarifs au Canada.
9: Trump's tariffs are dumb and they make life more expensive for Americans.
8: Des tarifs idiots, dit son collègue Wab Kenou, qui feront augmenter le coût de la vie pour les Américains. Les dirigeants provinciaux, dont Christine Fréchette, attendaient donc Mark Carney de pied ferme.
10: Vous attendez de la rencontre d'aujourd'hui avec M. Carney?
11: Bon résultat pour le Québec.
12: We are in a stronger position than we were when this trade war started 18 months ago.
8: Selon le premier ministre canadien, le pays est en meilleure position qu'il ne l'était il y a 18 mois au début de la guerre commerciale. Après une rencontre de quelques heures, il n'est toujours pas question de mesures de représailles contre Washington, du moins pour l'instant.
13: Le Canada va faire tout ce qui est nécessaire, mais ça dépend sur les résultats des négociations avec les États-Unis.
8: D'ici à ce qu'un accord soit conclu, Mark Carney invite ses homologues à se concentrer sur ce qu'ils peuvent contrôler, notamment diversifier leur marché d'exportation. Les premiers ministres repartent donc de l'île du Prince-Édouard avec l'espoir que le conflit commercial avec les États-Unis soit bientôt chose du passé, mais sans nécessairement voir la lumière au bout du tunnel. Ici Sébastien Desrosiers, Radio-Canada, Charlottetown.
6: Accusé d'avoir tué sa fille aux États-Unis l'été dernier, le Montréalais Luciano Fratolin maintient sa version des faits et clame son innocence lors de son procès. Les avocats ont prononcé jeudi leur plaidoirie d'ouverture au palais de justice d'Elizabethtown dans l'État de New York. Comme le rapporte Raphaël Drouin, les procureurs ont dévoilé plusieurs faits qu'ils jugent incriminants pour le père de la jeune fille.
14: Presque un an jour pour jour après les événements, Luciano Fratolin, ce Montréalais de 46 ans, a toujours la même version des faits. Sa fille, Mélina Fratolin, 9 ans, a été enlevée et ce n'est pas lui qui est responsable de son meurtre. La défense va tenter de prouver que dès le moment où Luciano Fratolin a appelé le 911 pour signaler la disparition de sa fille dans l'État de New York, les policiers ne l'ont pas cru, ont tout de suite jugé qu'il était coupable et n'ont pas exploré correctement les pistes de l'enlèvement. La défense mentionne également que Luciano Fratolin a des troubles de mémoire en raison d'un coup porté à la tête il y a quelque temps. De son côté, la poursuite va tenter de prouver que cette histoire d'enlèvement a été fabriquée de toutes pièces par Luciano Fratolin. Elle va présenter également des données GPS qui placeraient son véhicule pendant de longues minutes tout près de l'endroit où la petite Mélina a été retrouvée dans un étang, ainsi que des vêtements mouillés, boiteux, aussi retrouvés dans le secteur. On compte présenter également des écrits qui ont été retrouvés dans la voiture de M. Fratolin où il parle de la mère de l'enfant comme d'une personne maléfique ayant des problèmes de santé mentale et dit vouloir mettre fin à la folie de Mélina. C'est un procès qui pourrait durer 3 semaines. Une soixantaine de personnes pourraient être appelées à témoigner, dont la mère et possiblement l'accusé, le père. Ici Raphaël Drouin, Radio-Canada, Elizabethtown.
6: Plus de 3000 personnes évacuées en raison des feux de forêt en Colombie-Britannique et en Ontario attendent toujours de pouvoir regagner leur domicile. Le pays compte actuellement près de 900 feux actifs, dont plus de 700 ne sont pas maîtrisés. Francis Plourde a préparé ce qui suit.
15: I just had to up and leave.
16: À Thunder Bay, où il a trouvé refuge, ce résident de la Première Nation de Gold Bay, à 175 km plus au nord, est maintenant dans l'attente. Une attente à laquelle se mêle la tristesse d'avoir dû tout quitter et de la colère par rapport à ce qu'il n'a pas pu récupérer. On sait qu'il n'y a pas de dommages pour l'instant, mais le feu est à 15 km, dit-il. Même s'il a plu, il fait très chaud dans la région. En date de jeudi, l'Ontario compte près de 2 900 évacués, en raison principalement des feux dans le nord-ouest de la province. 10 des communautés évacuées sont autochtones, 2 d'entre elles, Collins et Whitewater Lake, complètement détruites par les flammes. Appelé à répondre mardi aux critiques concernant la façon dont le gouvernement Ford a géré la crise, la ministre de la Protection civile de l'Ontario, Jill Dunlop, s'est retrouvée dans la tourmente après que son personnel ait décidé de mettre fin à l'entrevue accordée à CBC. Pendant ce temps, en Colombie-Britannique, les autorités demandent aux résidents du secteur de Boston Bar, encerclés par 3 feux d'importance, de respecter les ordres d'évacuation. Les équipes cherchent à éviter que 2 feux à l'est de la Transcanadienne convergent et montent en puissance. La province compte plus de 80 feux. Environ 640 propriétés font l'objet d'un ordre d'évacuation. Ici Francis Plourde, Radio-Canada, Vancouver.
6: En terminant, le président américain Donald Trump menace les Houthis et l'Iran d'une punition militaire majeure. Cette déclaration publiée sur ses réseaux sociaux survient après les frappes des Houthis sur 2 pétroliers saoudiens en mer Rouge mercredi. Le président dit tenir l'Iran responsable des attaques commises par les alliés de Téhéran. Ces tensions ont entraîné une hausse des prix du pétrole et menacent encore davantage l'approvisionnement mondial en hydrocarbures. Voilà, c'était vos informations. Merci d'être à l'écoute.

0: Réunis au studio 1 de Radio-Canada, notre invitée aujourd'hui a du front tout le tour de la tête. Petite, elle voyait déjà grand. De son Maroc natal à Repentigny, en passant par l'Algérie et les États-Unis, son parcours est hors du commun. Son histoire est celle d'une pionnière qui a su allier humanité et sens des affaires avec passion et détermination, devenant l'une des chefs d'entreprise les plus respectés de sa génération. Mesdames et messieurs, accueillons chaleureusement la femme d'affaires, conférencière, conseillère stratégique, mentor et sénatrice, l'honorable Danielle Henkel.
1: Bonsoir. Merci.
0: Danielle Henkel, merci beaucoup d'être là, d'avoir accepté notre invitation. C'est un véritable honneur de vous avoir à l'émission.
1: C'est un honneur pour moi, c'est un plaisir aussi, c'est un privilège. Et puis on a un beau public, donc on va partager de très belles choses. Merci de m'accueillir.
0: Je salue, public en studio, présent avec nous. Merci également aux gens qui sont à l'écoute, bienvenue parmi nous. Merci d'embarquer dans notre belle aventure où on célèbre l'audace, la désinvolture, la fougue, les idées qui sortent de la boîte avec des invités qui osent être eux-mêmes, qui osent défoncer des portes. À leur manière, serait-il vrai de dire, Madame Henkel, qu'il n'y a aucune porte qui vous résiste, que vous maîtrisez l'art de les défoncer?
1: Écoutez, ce serait présomptueux de ma part de dire ça, mais disons que je prends rarement un non pour un non. Voilà. Je vais souvent jusqu'au bout des choses, et quand c'est vraiment non, non, non, à ce moment-là, je me pose la question, mais qu'est-ce que je peux changer pour que ça puisse devenir un oui. Souvent, c'est notre façon d'aborder les choses, peut-être notre vision, peut-être aussi la stratégie qu'on a mis en place qui ne correspond pas ou plus. Donc, c'est de se poser les bonnes questions pour qu'on puisse peut-être changer la forme, l'opinion, peut-être même, et de le prendre, le projet, peu importe ce que c'est, différemment. Donc, il ne faut pas s'entêter, il faut juste peut-être vouloir le regarder différemment pour se dire que c'est peut-être pas des fois le bon moment, c'est peut-être pas la bonne personne, il y a peut-être un certain temps. Donc, on dit toujours au bon endroit, au bon moment, donc c'est ça. Mais je reviens souvent à la charge.
0: Oui. Et c'est ce que le public va découvrir aujourd'hui, pour ceux et celles qui peut-être vous connaissent un peu moins, c'est-à-dire qu'à vos yeux, il n'est jamais trop tard pour oser, jamais trop tard pour foncer, pour s'accomplir. Ouais. C'est sur des termes que vous utilisez souvent parce que vous faites entre autres des conférences. Et on va plonger ensemble, si vous le voulez bien, dans votre parcours d'audacieuse. Donc, c'est votre CV d'audacieuse et ça commence pas nécessairement, dans votre cas, directement dans le berceau. Non. Pour certains des invités qu'on a reçus, on dirait qu'il y a quelque chose d'inné en eux, alors que pour vous, on a l'impression que c'est venu avec le temps. Vous étiez une enfant avec un tempérament, somme toute, assez effacé?
1: Très. J'étais très, très, très tranquille, très douce, très timide d'ailleurs. Les gens ne croient pas quand je dis que je suis timide, fondamentalement, mais que j'ai eu à apprendre à combattre, vaincre la peur, la timidité, c'est souvent ça. C'est qu'on n'ose pas. On n'ose pas par crainte de, peu importe c'est quoi. Et c'était pas mal moi. Mais il faut dire aussi que j'avais une maman qui était forte, courageuse, présente, entière. J'avais pas besoin, je me sentais tellement protégée, tellement... J'avais pas de soucis. J'étais une petite fille à qui manquait pratiquement rien, et surtout pas de l'amour.
0: Et en regardant aller votre mère, sauf erreur, ça a été un peu comme un cours 101 de type « t'es bonne, t'es forte, t'es capable ».
1: Absolument.
0: Votre mère, c'était ça. C'était beaucoup ça, cette force-là.
1: Je l'appelais le monument, mon monument. Ouais, jusqu'au dernier jour, elle l'est encore. C'était le monument. Ouais, c'était une grande, grande, grande dame. Elle aussi, beaucoup de douceur, énormément de générosité. Rien qui lui appartenait vraiment. J'avais jamais vu quelqu'un d'aussi facile à donner, peu importe ce qu'elle a. Donc des fois, c'était même des bijoux qu'elle portait, elle pouvait le donner, du linge, de l'argent. Je me rappelais, j'étais très très jeune, maman avait une boulangerie, pâtisserie, salon de thé, et ça m'avait marqué parce que les mêmes journées de la semaine, il y avait une file de gens qui était devant la porte, elle ouvrait, il était 6 heures le matin, jusqu'à 8 heures. tous ceux qui entraient prenaient ce qu'ils voulaient, du pain, des gâteaux gratuits. Wow. Une fois par semaine, toutes les semaines.
0: Elle avait le cœur sur la main.
1: Très. Et c'est comme ça que j'ai grandi. J'ai grandi avec savoir donner, savoir partager, même lorsqu'on n'a pas.
0: Et cette chanson, on va se faire plaisir avec quelques notes.

0: Donc, votre maman était un monument et sa chanteuse préférée aussi.
1: Édith Piaf, oui.
0: N'est-ce pas? Donc, ça vous ramène à cette époque-là. Votre ben maman oui. aimait beaucoup Édith Piaf. Absolument.
1: C'est une époque où les mots avaient un sens. Mm-hmm. La musique aussi, mais les mots. Et j'ai grandi avec ça. J'ai grandi avec l'importance des mots, avec l'intonation avec laquelle ils sont livrés, avec laquelle on les reçoit. J'ai grandi aussi avec le choix des mots, parce qu'il y a toujours des actions qui suivent les mots. Et maman me répétait tout le temps, attention à ce que tu dis, et attention à comment tu le dis, et attention à qui tu le dis. Et c'est comme ça que j'ai appris que, oui, on peut tout dire. C'est la façon dont
0: la
1: on
0: façon
1: va le dire.
0: Dont ouais. on va le dire. Dans la cour d'école, ça se passait comment pour vous?
1: Oh! je l'ai dit tout à l'heure, j'étais de tempérament assez timide. Mm-hmm. Et donc, j'essayais de passer le plus inaperçu possible. J'étais une bonne élève, très, très obéissante, et puis bonne en classe. Vous savez ce qui se passe quand on est trop bon en classe. et donc, j'ai commencé à être la cible de certains collègues. Je ne peux pas les appeler des amis, mais on sait comment ça se passe. Vous savez, il y a toujours...
0: Donc parce que vous étiez première de classe,
1: parce que
0: vous avez
1: bonne.
0: Fait les frais de
1: parce que j'étais bonne, parce que je m'habillais
0: okay.
1: bien, parce que je parlais bien, ouais. parce que j'étais sage, parce que je fumais pas, je j'avais pas des mots déplacés, je m'habillais d'une certaine façon, j'étais avec les cheveux tressés. Faut pas oublier que j'ai été chez les sœurs longtemps, donc il y avait un standing et un style. Mmh. Il y avait une façon d'élever aussi qui est différente. Et donc, ouais, j'ai été la cible. Et puis un jour, début
0: d'adolescence, vous avez 14 ans, et là arrive, Daniel Henkel, un point de bascule.
1: Ouais.
0: Qu'est-ce qui s'est passé?
1: Maman a vécu un drame. Et... ce drame-là qui était absolument épouvantable pour elle comme pour une petite fille de 14 ans. C'est l'incompréhension, c'est l'injustice, c'est la rage, c'est la peine. C'est de voir que le monde dans lequel j'avais grandi, j'avais été élevée, était faux. Maman a essayé de m'inculquer la beauté du monde, la beauté des êtres humains, l'amour. Et puis à ce moment-là, je me suis dit que c'est pas vrai. Donc, il y a eu un shift qui s'est fait. Donc, c'est devenu de la rage. Puis là, on pouvait plus me toucher. On pouvait plus me regarder de travers.
0: Ça a été de l'affirmation, donc?
1: Ah, c'était okay. plus que ça. Je pouvais me battre physiquement. Je veux dire, il fallait pas trop me chatouiller. Donc, c'est complètement l'inverse. C'était vraiment un changement complet de personnalité. Total. Donc, je ne sais pas d'où ça sortait, je ne sais pas d'où c'est venu, mais voilà, en fin de compte, j'ai cru comprendre, et j'ai compris qu'il y a des moments dans la vie où tu dois prendre ta place. Et dépendamment de où tu te trouves, quelles sont les circonstances, malheureusement, quelquefois, il faut le faire de la façon la moins adéquate, mais la seule. C'est-à-dire de confronter, c'est-à-dire de faire ce qu'il faut pour que on te laisse tranquille et puis pour qu'on apprenne qu'en bout de ligne, toi aussi, tu sais te défendre.
0: Donc, il y a quelque chose qui, à ce moment-là, a émergé en vous et qui va vous suivre, bien sûr, tout au long de votre vie et de votre existence par la suite. On va avancer un petit peu plus rapidement jusqu'en janvier 1990. Vous avez 34 ans, vous fuyez l'Algérie, destination Repentigny. une mère, un mari, quatre enfants et quelques valises qui n'arriveront pas à temps avec vous à Montréal. C'était l'équivalent pour vous de sauter dans le vide en parachute?
1: Ah, complètement. Complètement. Je veux dire, j'en parle encore aujourd'hui, d'où l'importance pour moi qu'on comprenne ce que ça veut dire que de se déraciner. Donc, peu importe d'où on se déracine. Souvent, je dis, tu peux être à Chicoutimi ou à Trois-Rivières et décider de venir travailler ou étudier ou vivre ou te marier à Montréal ou à Québec ou à Toronto. C'est un déracinement. Donc, c'est pas juste d'un pays à l'autre, c'est encore pire. Mais c'est un déracinement. Et quand il y a déracinement, il y a perte totale de points de repère. On n'a plus rien. Je veux dire, on n'a pas d'amis, on n'a pas de famille, on n'a pas à qui parler. On connaît même pas les rouages. Tout est à apprendre, tout est à réapprendre. Et avec tout ça, on n'a pas le temps, parce qu'il faut faire.
0: Parce qu'il faut travailler, c'est parce qu'on a quatre enfants, quatre bouches à nourrir, et il faut passer à l'action. Et d'ailleurs, donc vous cherchez rapidement un emploi, vous êtes une femme d'action, donc vous cherchez un emploi. Et il y a un PDG de fabricant de lingerie féminine qui vous offre un poste. Et là, je vous propose qu'on écoute ensemble qu'est-ce que vous lui aviez répondu à l'époque.
2: Alors il me dit, moi je peux vous offrir pour ce poste-là, vous allez être mon assistante. Ok. Je vous offre 17 000 dollars. Et là, je l'ai regardé, j'ai fait « par moi ».
0: Qu'est-ce qui s'est passé ensuite?
1: Oh ben, il l'a pas trouvé drôle. Il pensait sincèrement que je me moquais de lui. Vraiment. Mais moi, pas du tout. Ça faisait même pas une semaine que j'étais à Montréal. Mm-hmm. Je lui amène mon CV avec ma fiche de paye. Donc, il voyait combien je touchais. En dollars américains. Et là, il m'offre 19 000 dollars, mais pour moi, c'était par mois. Et là, il me regarde, puis il me dit, ici, c'est par année qu'on paye. J'ai fait, mais qu'est-ce que je vais faire avec ça? Quatre enfants, un loyer, le linge, ça n'a pas de sens. Ça n'avait pas de sens.
0: Et donc, vous êtes reparti de là.
1: Oui.
0: Et ça aussi, en soi, à partir du moment où on a besoin de nourrir sa famille, d'avoir un emploi, vous vous dites, moi, j'ai des compétences, j'ai de l'ambition, j'ai des rêves, et là, il va falloir que je continue mes recherches. Et vous avez décidé d'aller chercher les outils pour vous lancer en affaires. Ce qui fait qu'en 1996, et là, suivez-moi bien pour ceux et celles qui nous écoutent, vous avez de l'ambition, je le dis, mais ça ne se passe pas exactement à ce moment-là encore comme vous le souhaiteriez. J'oserais dire que la vie est un peu raide à votre égard depuis que vous êtes arrivé au pays. Et un certain soir, vous vous isolez dans la douche. Vous avez besoin d'un moment et vous vous exfoliez le corps. J'aimerais ça, si vous permettez, qu'on retourne ensemble dans votre tête. À ce moment précis-là, quand vous vous exfoliez le corps, qu'est-ce qui se passe?
1: Je pleurais. Disons que c'était une journée de trop. Un nom de trop, ou des noms de trop. Et il y a toujours ce moment, des fois, dans la vie, où tu prends des coups. Mais il y a toujours un moment où tu peux plus prendre. Et je comprends des parents, je comprends des mamans, je comprends des papas, je comprends quand on sait plus. Moi, mon refuge, parce que je pouvais pas montrer à maman, je pouvais pas montrer à mes enfants, c'était la douche. Donc, je me suis enfermée dans la salle de bain, je suis rentrée dans la douche. Et là, j'ai pris mon gant d'exfoliation que j'avais ramené avec moi d'Algérie. Et puis, je frottais. J'avais sincèrement l'impression que plus je frottais, et comme si je voulais enlever tout ce qui me collait à la peau qui faisait mal. Pour moi, ce gant-là, c'était comme si j'étais en train d'enlever toute cette peau qui n'était pas la mienne, tout ce qui était injuste, tout ce qui était plus possible, tout ce que, en fin de compte, je voulais me ressentir renaître. Et c'est à ce moment-là, plus je frottais, plus je pleurais, plus je regardais mon gant, puis là j'ai fait, mais sapristi. Mais c'est ça que je devrais faire. Et c'est à ce moment-là que le aha moment, le fameux aha moment, je suis sortie de la douche, j'étais rouge comme une tomate à force de frotter.
0: Qu'on appelle l'éclair de génie.
1: Absolument,
0: c'est arrivé, là.
1: Vraiment. Je suis sortie encore moulée, cheveux mouillés, la serviette, et je criais, « Maman! Maman!
0: J'ai une idée!
1: J'ai une idée! » Et elle me regardait avec des yeux de merle en frais en me disant, « Ça y est, ma fille est devenue folle. » Et là, je courais. Vous savez, de ce moment-là, c'était le début de l'Internet.
0: Oui.
1: Oh, je me suis habillée, je suis allée taper, je cherchais. C'est ce moment-là.
0: Et c'est donc devenu le fameux gant Renaissance. Le fameux gant de crin qui s'est retrouvé dans toutes les vanités de toutes les maisons québécoises après ce moment de génie Absolument. Dans la douche. Et c'était le point de départ, oui. Daniel Henkel, de votre grand, grand succès en oui. affaires. On connaît la suite et la suite, elle est gigantesque. Les entreprises Daniel Henkel Inc. vont voir le jour et vont devenir un acteur majeur dans le secteur médico-esthétique et thérapeutique au Canada. Diriez-vous qu'une de vos armes redoutables, c'est l'intuition aussi?
1: Oui. Je crois sincèrement que quand on est capable de s'écouter, parce que tout est dans le ressenti. C'est pas ici que ça se passe. Vraiment. Il y a quelque chose qui se passe. C'est comme, tu sais, des fois tu touches quelqu'un, tu rentres quelque part, puis tu as la chair de poule. C'est physique. Et quand on comprend ce moment-là, ou quand on est suffisamment attentif aux signaux que peut nous envoyer notre corps, c'est de se poser la question, qu'est-ce qui vient de se passer? Et à chaque fois que j'ai touché un produit, ou que je me suis trouvée en face de quelqu'un pour négocier quelque chose, c'est ce qui se passait. Des fois, j'ai écouté. D'autres fois, non. Hein, et ça m'a coûté ce que ça m'a coûté, parce que ça n'a pas toujours été des succès retentissants. Mais c'est vrai que mon intuition était mon arme.
0: Et vous jonglez, vous travaillez avec les émotions et votre senti. Absolument. Ça, c'est intéressant aussi, Absolument. Parce que c'est ça qui guide aussi Absolument. Les décisions.
1: Et c'est ce qui a fait, oui. si je peux me permettre, que mes 4 enfants m'ont suivi. Mm-hmm. C'est parce oui. qu'ils ont eu, ils ont vu, ils ont vécu les passages, les choix que j'ai faits qui ont été guidés par cette intuition-là. Et ils ont vu l'évolution des choses guidée par cette intuition, mais majoritairement par une valeur qui, pour moi, était essentielle. Et cette valeur-là, elle est toujours omniprésente. C'est oser et puis respecter. Donc, quand on me manquait de respect, parce que ça arrive dans tous les domaines, mais quand je dis manquer de respect, veut dire tu négocies quelque chose et tu sais qu'on est en train de te...
0: Et d'ailleurs, on va y revenir à ça tout à l'heure, parce que oui, il y a des leçons, de belles leçons oh, de vie à aller oui. tirer de ça. Ah, vous oui. parlez de vos enfants, Daniel Henkel, vous leur avez passé le flambeau à vos filles de votre entreprise. Ça se transmet donc de mère oui. en fille aussi, l'audace.
1: Absolument.
0: Visiblement, oui.
1: On est des modèles.
0: Oui.
1: Les plus beaux modèles d'enfants, c'est nous, les parents. Donc, on doit être conscient de cela. Nos gestes, on n'a même pas besoin de parler. Ce sont des éponges et ça commence bébé. Ça commence quand ils ont un jour. Ils savent. Ils savent. Ils savent quand ils veulent plus que tu les poses. Quand on me dit, je peux pas le poser parce qu'il pleure. Pour que tu penses.
0: Il y a une raison.
1: Ah oui. Mais parce qu'eux oui. aussi oui. se servent de leur mm-hmm. instinct. Mm-hmm. Mais tu sais, ils ont pas la parole encore. Oui. Ils se servent de l'instinct, de ce qu'ils ressentent, l'énergie, etc. Donc, un enfant, ça sait, ça comprend, ça ressent.
0: Le public vous a adopté, et c'est à partir de 2012, surtout, que oui. ça se passe. Ils ont adopté votre gant crin d'abord, vos crèmes et tout, l'esthétique, bien sûr, mais après ça, ça a été votre personnalité. Vous êtes devenue dragonne, donc oui. dans l'œil du dragon, sur les ondes d'ici Radio-Canada Télé, durant 5 ans. Et j'aimerais quand même souligner, parce qu'on pourrait parler de l'émission longuement, mais que vous étiez la seule femme sur les 5 chaises. Réalisiez-vous à ce moment-là que vous étiez la j'imagine que oui, parce que vous avez vous avez cette conscience, mais c'est quand même incroyable que ça ait pris tant de temps. Aujourd'hui, on en voit plus, heureusement, oui. mais vous étiez oui. la seule pendant longtemps.
1: Absolument. Mais c'était le format de l'émission oui. aussi qui le voulait comme ça. Donc, on voit bien encore une fois comment on percevait encore, et on perçoit encore maintenant, mais on percevait déjà que les affaires, c'était encore pour la gente masculine. C'est ça. Mm-hmm. C'est ça que ça disait.
0: Oui, c'est ça que ça disait. Voilà. Oui.
1: Et je crois que, en toute humilité, ce que j'ai pu apporter, c'est de démontrer qu'on peut être une femme, qu'on peut être élégante, qu'on peut avoir de la classe, qu'on peut avoir de la douceur, de la compassion, qu'on peut être à l'écoute, qu'on peut dire non aussi, mais qu'on a cette capacité d'être aussi en affaires, que ça n'enlève en rien ces valeurs-là, d'être capable de négocier, de travailler, d'être dans les affaires, de recevoir des coups, mais de savoir en donner aussi. Donc c'était un peu, je crois, ce que j'ai pu transmettre, et peut-être que c'est une des raisons pour lesquelles le public m'a adoptée. C'est que je savais remettre les choses en perspective, mais sans déborder, sans faire de splash irrespectueux. On m'a jamais vue devenir irrespectueuse. J'ai été ferme. Quand il y avait rien à dire, je disais je passe. Avec mes collègues, quand ils disaient des bêtises, je les regardais. Le regard était suffisant.
0: Ah oui, votre regard, oui. Ça, c'est sûr que ça a marqué l'histoire de notre télé.
1: Oui. Oui. Mais je pense que c'est ça. C'est tout ça que je voulais démontrer. C'est tu peux. Si tu as envie d'être une femme d'affaires ou une jeune femme d'affaires, vas-y.
0: C'est possible.
1: Absolument.
0: Je vous rappelle que vous écoutez Du front tout le tour de la tête, une série d'entretiens avec des personnalités audacieuses qui font les choses à leur manière, qui foncent dans le tas, souvent pour le meilleur, parfois aussi pour le pire. Nous sommes en compagnie de l'entrepreneur émérite, sénatrice, l'honorable Danielle Henkel.

0: Vous reconnaissez cette pièce?
1: Oui.
0: 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Back. La musique joue un rôle clé dans votre vie, surtout dans les transitions entre la maison et le boulot. Et on devrait vous imiter parce que quand on écoute ça, on est zen un peu plus. Donc, c'est important pour vous de revenir à quelque chose de très centré.
1: Oui, toujours. Vous savez, c'est quel privilège, quel... c'est d'être avec des gens qu'on connaît pas, avec qui tu viens de partager plein de choses, que ce soit en entrepreneuriat, sur un panel, puis de te faire dire, on sait pas ce qui vient de se passer, mais on se sent groundé. Donc quand on sait qu'on est capable de transmettre ça, c'est-à-dire respire, entends, écoute, pose-toi. T'es pas obligé de courir. T'es pas obligé de pédaler encore. Moi, je suis obligée de le faire ensuite. Pour pouvoir le donner, il faut que je l'aie.
0: Puis vous le trouvez entre autres dans la musique.
1: Dans la musique, dans la danse. Mm-hmm. J'adore danser.
0: C'est vrai?
1: J'adore danser. Mais je suis une danseuse de ballet.
0: Vous avez fait du ballet?
1: Ouais, 16 ans de temps. Ouais. Mais la danse, peu importe. Bouger son corps de toute façon possible, c'est fabuleux. Des fois, je pleure en dansant. Parce que la peine est là, mais ça m'empêche pas. C'est comme ça que j'arrive à passer au travers des difficultés. Et des peines, parce que j'en ai aussi des doutes aussi. Donc, la danse, la musique et la nage. J'aime l'eau. L'eau, pour moi, c'est vital. Ah, vraiment. Il y a une connexion spéciale avec l'eau. J'ai besoin de sentir l'eau sur mon corps couler au moins une fois par jour. Puis, je reste là, pas trop longtemps, juste voir cette eau qui coule, puis je prie.
0: Et sachant que c'est là que vous avez des éclairs de génie, ça doit avoir quand même... ça doit donner le goût d'aller dans l'eau le plus souvent possible.
1: Merci de me rappeler ça. Je pense que je vais commencer à faire mes demandes sous l'eau.
0: Je propose qu'on revienne ensemble sur certains moments où, à nos yeux, vous avez fait preuve de cran. Vous avez pris des décisions, parfois un peu à contre-courant, mais pour rester en phase avec votre vision, avec qui vous êtes. Ça pourrait aller comme suit. Il était une fois Daniel Henkel à la tête d'une PME qui souhaitait distribuer un appareil médical haut de gamme pour les soins de la peau. Et là, suivez-moi encore une fois, entre en scène un directeur d'entreprise un peu beaucoup méprisant qui ne vous prend pas vraiment au sérieux. Qu'est-ce qui s'est passé ensuite?
1: Mais ça s'est passé en France, à Paris, lors d'un salon d'exposition. Et je n'allais pas du tout pour ces appareils-là parce que je n'avais ni les moyens financiers, ni les ressources humaines. Mais alors, rien du tout.
0: Vous étiez...
1: Il y avait ma fille et moi, et une secrétaire.
0: Mais c'est alors, trois.
1: Vous imaginez que... non, j'allais à Paris parce que je cherchais une nouvelle gamme de produits cosmétiques naturels. Mais en passant dans l'allée, j'ai tourné la tête et j'ai vu cette chose absolument... Je vous dis l'intuition, ce que je ressens. Et donc, je me suis arrêtée. Je suis rentrée là. Et puis, naturellement, j'ai commencé à écouter, regarder, j'ai assisté. Puis, je me suis même offert comme modèle. Puis, je me disais, mais c'est pas possible, mais ça c'est du 2050, là. Je veux dire, 2050, c'est tellement avant-gardiste. Mais c'était tellement naturel, non-invasif, respectueux du corps. Quand on parle de réparer les tissus, les grands brûlés, les cancers, les pré- et post-chirurgie, ça me parle. Et donc, je suis allée voir la personne en charge, ce fameux directeur qui était plus qu'un directeur, c'était le VP international du commerce international, enfin de la distribution de l'entreprise. Et je lui ai demandé qu'est-ce qu'il fallait faire pour devenir la distributrice pour le Canada. Et ses paroles étaient... c'est fou. Ce que je vais dire, mais ça m'amène à... Qu'est-ce que c'est beau, la naïveté? Mais sérieusement, quand on est naïf, on ne se rend même pas compte à quel point il n'y a rien qui nous fait peur. C'est vraiment ça.
0: Et vous avez répondu quoi?
1: Ah, mais il me répond, il me regarde, et il me dit, est-ce que vous avez combien de vendeurs? Ben, j'ai dit, ma fille, moi. Et là, il me regarde, il pensait que... la madame est pas bien. Il me dit, écoutez, ma petite dame.
0: Ah, il vous a petite madamisée.
1: Oui, ma petite dame, chère petite dame. Il me dit, vous savez que nous sommes une entreprise qui sommes dans plus de 130 pays à travers le monde. Et que notre distributeur le plus petit, il a une trentaine de représentants. Il m'a dit, mais est-ce que vous avez une salle de formation? Enfin, une salle de formation pour former des médecins, des infirmiers, des... Et là, je le regarde, je fais, non, mais c'est pas un problème. Je vais en avoir une. Et puis, il fait, ah oui, hein, d'accord. Est-ce que vous avez des techniciens? Parce que c'est quand même des appareils de
0: spécialisés oui,
1: médicaux. Ouais, ouais. Médicaux, donc. Et puis, j'ai dit, ben non, mais ça sera pas un problème. Donc, pour faire une histoire courte, ça a été l'horreur parce que je me suis plus parlé, puis plus je me sentais petite, diminuée. C'est terrible comment un être humain peut, de façon volontaire, faire sentir à un autre qu'il est ni à sa place, ni compétent. Puis j'ai jamais compris ça. Vous vous rappelez, tout à l'heure, mm-hmm. je vous ai dit, l'injustice, pour moi, oui. c'est le moteur le pire. Et donc, j'ai simplement pas pris la chose, et puis j'ai demandé à quelqu'un d'autre qui était propriétaire de l'entreprise. On m'a donné le nom du propriétaire, enfin, c'est la fille du propriétaire, mais son mari à elle, c'était lui, Philippe. Philippe, qui est devenu un très grand ami, Philippe qui gérait la boîte en fin de compte parce que c'est un génie en marketing.
0: Et là, suivez-nous bien parce que je vous le dis, la suite, elle est savoureuse. Madame Elkel, il se présente, prend un billet d'avion.
1: Oui.
0: Pour Las Vegas.
1: Oui, parce que c'est là qu'il devait être, parce qu'il y avait un autre congrès
0: de
1: à
0: grand,
1: Las
0: grand
1: Vegas.
0: Le grand-grand patron, là.
1: Oui. Ouais. À Las Vegas. Et j'ai décidé de prendre, j'avais pas beaucoup de moyens de ce temps-là. Donc, j'ai pris un billet d'avion, ce qu'on appelle un red eye, pour arriver tôt et puis pour repartir la même journée parce que je pouvais pas rester. Et puis, j'ai attendu plusieurs heures avant qu'il ne se pointe à son kiosque avec sa cour parce qu'il avait beaucoup de monde avec lui. Qu'est-ce qu'il était beau! Oh! Il était beau, il était. Et j'avais mon conjoint avec moi qui m'avait accompagné, Marc. Et je lui disais, oh, j'avais l'impression qu'il sortait d'un film ou d'un magazine.
0: Il y avait un certain
1: magnétisme. Avec sa démarche. Ah oui, puis ouais. Sa démarche. Enfin, il avait la totale. Et donc, il monte sur son kiosque, il me voit, je suis dans l'allée. Puis je vois son adjointe lui susurrer à l'oreille, cette dame, elle vient d'arriver du Canada, elle veut absolument vous parler, mais je sais pas pourquoi. Alors, il me dit, bonjour madame, venez entrer. Il me fait rentrer dans le kiosque, il me fait asseoir, mon conjoint est avec moi, et il me dit, comment est-ce que je peux vous aider? Et là, je lui dis, vous pouvez pas m'aider. Je suis pas là pour que vous m'aidiez. Je suis là pour vous faire part. J'ai pris un billet d'avion, je repars dans quelques heures, juste pour vous dire ceci. Je suis allée à Paris, je suis tombée en amour avec votre technologie, pour ce qu'elle fait. Pour ce qu'elle représente, pour le corps humain. Mais je veux simplement comprendre comment une entreprise qui se trouve dans autant de pays, fait autant de bien, veut autant parler du bien-être, peut recruter des goujats. Il m'a regardé, il m'a dit pardon. J'ai dit absolument. Votre VP, celui qui s'occupe de vous, votre visage, à l'international, m'a traité comme si j'étais rien. Et ça, c'est pas possible. Il m'a dit, qu'est-ce qu'il vous a fait? Ben, j'ai dit, il m'a quasiment fait sentir comme si j'étais un nobody, alors que je voulais tout simplement savoir si je pouvais être distributrice de cet équipement-là. Il m'a dit, vraiment, et vous avez fait le trajet pour ça? J'ai dit, oui. Il m'a dit, si je vous donnais la distribution, qu'est-ce que vous en feriez? Et là, je lui dis, j'en veux pas. Non.
0: Ah, vous aviez changé d'idée tout ça. Ah, okay. Vous n'étiez pas là pour ça. Okay.
1: Je
0: pour
1: lui ai dit, je ne peux ouais. pas travailler avec une entreprise qui dit avoir des valeurs qu'elle n'a pas. J'ai dit, merci de m'avoir écouté. Au revoir. Et je suis repartie. Puis une semaine après, j'ai eu l'appel de ce cher VP qui voulait absolument me parler pour s'excuser, mais pour me dire quand même qu'il s'excusait effectivement, mais que je n'avais rien du distributeur qu'il voulait. Et puis, un an après, c'est Philippe qui ne m'a pas lâché, qui m'a appelé tous les mois pour me dire « Alors, ma petite Danielle, est-ce que je vais arriver à te convaincre ?» Et moi, de lui répondre « Non !» Il me dit « Allez !»
0: clairement, c'est quelqu'un aussi qui acceptait pas un non comme vous parce que...
1: On a travaillé ensemble pendant plus de 25
0: voilà,
1: ans.
0: Voilà, il a fini par vous convaincre. Et vous êtes devenue donc la distributrice officielle de cette machine et pour le Canada.
1: Et ça va faire donc 28 ans.
0: Imaginez, ouais, quand
1: et,
0: même.
1: Et celle qui est restée parce que... Les distributeurs à travers le monde, ça a beaucoup changé, mais on est resté. Et c'est notre académie qui forme certains de leurs distributeurs aujourd'hui. Donc, j'en suis très fière.
0: Ça, ce n'est pas avoir du front et se servir d'une situation pour en faire quelque c'est chose ça. De complètement spectaculaire. Je ne sais pas ce que c'est. Merci pour cette savoureuse anecdote qui correspond parfaitement à la mission de cette émission. Quand je vous disais qu'on allait avoir de belles leçons ici, 14 février 2025, vous êtes nommée sénatrice indépendante oui. par le gouvernement Trudeau.
1: Oui.
2: Sachez que, en raison de la confiance et de l'espoir particulier que nous avons mis en vous, autant que dans le dessein d'obtenir votre avis et votre aide dans toutes les affaires importantes et ardues qui peuvent intéresser l'État et la défense du Canada. Nous avons jugé à propos de vous appeler au Sénat du Canada et nous vous désignons pour la division d'Alma de notre province de Québec.
3: Je, Daniel Henkel, déclare et affirme solennellement, sincèrement et véritablement que je serai fidèle et porterai vraie allégeance à Sa Majesté le Roi Charles III.
0: On sent encore l'émotion. Vous revoyez ces images-là, puis ça vient vous chercher encore.
1: Ouais. Oui, absolument.
0: C'est un moment important pour vous?
1: Ben c'est un moment important, point. Mm. Je ne pense pas qu'on réalise ce que ça veut dire d'avoir cette responsabilité-là. Je ne crois pas qu'on soit véritablement au courant de ce que font vraiment les sénateurs et sénatrices. C'est la Chambre haute. C'est là où on revoit toutes les lois qui nous sont proposées et où chacun, chacune des sénateurs, sénatrices qui représentent une province, un territoire, doit s'assurer que cette loi-là protège et représente tous les Canadiens et Canadiennes. Peu importe d'où ils viennent, peu importe la région dans laquelle ils sont, peu importe leur code postal, peu importe leur ethnicité. C'est à ça qu'on sert. Donc, c'est un privilège que de dire qu'on est véritablement le rempart entre les gouvernements, parce que ça change, et les citoyens et citoyennes. Ouais, c'est beau, c'est très beau. Puis il y avait une autre raison aussi, c'est que mon chéri Marc aurait été tellement fier. Il était là. Mmh. Il était là.
0: Quelque part avec vous, bien
1: absolument.
0: Sûr, et probablement immensément fière
1: oui.
0: de ce grand moment.
1: Absolument.
0: Moins d'un an après votre arrivée en poste, vous aviez déjà déposé un projet de loi.
4: Je souhaite vous parler des femmes, de nos mères, de nos sœurs et de nos filles, de celles qui élèvent des enfants, de celles qui prennent soin de proches, de celles qui travaillent, qui entreprennent, qui créent et qui innovent. De toutes les femmes de ce pays, plus précisément, je souhaite vous parler de leur santé. Parler de la santé des femmes au Canada, ce n'est pas aborder un sujet et un enjeu marginal, sectoriel ou identitaire. Ce n'est pas non plus un débat réservé à quelques spécialistes. Non. C'est parler de la moitié de la population. C'est parler de la solidité de nos familles, de la participation au marché du travail, de la productivité et au bout du compte, de la prospérité de notre pays.
0: Le projet de loi S-243, donc qui vise à établir, pour les gens qui nous écoutent, un cadre national sur la santé des femmes. Il est question, entre autres, pour résumer, d'accessibilité aux soins, mais aussi de rééquilibrer tout ce qui est de la recherche médicale en matière de santé des femmes. Je vous cite, « Ce projet de loi est urgent, important. On ne peut plus attendre. » Est-ce que, Daniel Henkel, le Sénat venait de comprendre à qui ils avaient affaire?
1: Je pense que ça, pour moi, vous savez, on peut regarder les choses de multiples façons. Moi, j'ai appris à regarder les choses de façon linéaire, mais non continue. Mon parcours d'entrepreneur m'a préparée à être sénatrice. Quand on parle de légiférer ou d'être législatrice, c'est pas rien. Puis, ça s'apprend pas en un an. Ça prend énormément de personnes autour qui en savent plus que vous. Ça prend de l'écoute, ça prend beaucoup d'humilité. Puis ça prend aussi de travailler en collaboration. C'est tout ça que l'entrepreneuriat m'a enseigné. Et c'est avec ce bagage-là que je suis arrivée au Sénat, en un esprit de collaboration, d'ouverture, de questions à poser, de réponses à avoir. Et vous savez, je prends pas les noms pour les noms. Donc, c'est comme ça que le Sénat a découvert la femme qui a décidé de parler, de porter un projet de loi, parce que rien n'est fait

0: Bien, ça nous coûte aussi collectivement.
1: Ça nous coûte, ça coûte 37 milliards
0: 37
1: par
0: milliards.
1: Année.
0: Oui.
1: Une femme qui est malade.
0: C'est ce qu'on appelle de l'audace législative. Parce que c'est important de rappeler aux auditeurs et auditrices que c'est pas tous les sénateurs et sénatrices qui arrivent et qui déposent un projet de loi comme ça en si peu de temps et qui font arriver les choses. Je vous le confirme. Je vous rappelle que vous assistez à une classe de maîtres de front tout le tour de la tête. Nous sommes en compagnie de l'entrepreneur émérite et sénatrice, l'honorable Danielle Henkel.

0: Dès que vous avez une tribune, vous valorisez l'entrepreneuriat. On se rend compte de ça rapidement, c'est important pour vous. Et quand on vous a demandé qui vous aimeriez mettre en lumière aujourd'hui, vous avez répondu Séverine Labelle, une figure clé de l'entrepreneuriat au féminin. Pourquoi Séverine Labelle?
1: Oh, mon Dieu, est-ce qu'on a le temps? Oh, Séverine, c'est pour moi l'exemple parfait de ce que je prône beaucoup, c'est la sororité féminine. Séverine, c'est l'amitié sincère, c'est la femme qui paraît fragile, mais qui a une force gigantesque, qui elle non plus ne prend pas le nom pour un nom. Ouais, qui est capable de porter des projets gigantesques et qui a cette humilité de faire briller les autres. C'est sa priorité. Et bien sûr, on a ce lien fondamental, c'est on se comprend, on s'apprécie, on se respecte. On a mené des combats similaires, quelquefois différents, mais toujours pour le même objectif. L'entrepreneuriat au féminin.
0: Séverine Labelle est directrice générale Lab Excel et Fonds Excel Entrepreneuriat BDC Capital. Bienvenue parmi nous.
2: Bonjour.
0: Merci d'avoir accepté notre invitation et celle, bien sûr, de Madame Henkel. Avez-vous souvenir de votre première rencontre? Elle a été marquante, je crois.
2: Je ne pourrais jamais l'oublier. J'ai eu la chance de rencontrer Danielle Henkel lors d'une mission commerciale dans son pays natal, au Maroc. On est aussi passé par l'Algérie ensemble. Donc, et vous savez, quand on est en mission commerciale, c'est très intense. Hein? On a des horaires de fou. On est ensemble 24 heures sur 24. On était un tout petit groupe. Hein? C'était une petite mission commerciale. On était 5 femmes. Donc, rapidement, les liens se sont créés. Mais j'ai eu un coup de cœur. Je connaissais, bien évidemment, comme tout le monde, Madame Danielle Henkel, la dragonne, la femme d'affaires. Mais rapidement, à travers cette mission-là, on s'est retrouvés à un moment donné pieds nus dans le fond d'un autobus, épuisés au bout de je ne sais plus combien de jours de trimballage, de rencontres ministérielles, de rencontres de toutes sortes, à se raconter nos vies. Et en fait, j'ai découvert en elle une femme d'une sagesse incroyable. On peut l'avoir vue encore une fois aujourd'hui. Évidemment, tout son bagage, son expérience, d'une grande écoute, d'une grande capable d'amour rapidement et de façon authentique. Avec elle, on se sent jamais petite. Jamais. Et je l'ai tout de suite ressenti dans le fond de cet autobus-là où j'aurais pu me sentir extrêmement vulnérable. J'étais fatiguée, j'étais probablement cernée. Puis avec elle, je me sentais déjà plus grande, plus forte, avec une espèce d'ambition renouvelée. C'est une force. Elle a tellement de feu à l'intérieur d'elle qu'elle met le feu partout où elle va. C'est pas compliqué. Je vais toujours me souvenir quand j'étais chez Femme Essor et qu'elle est venue faire une tournée de conférences avec nous. C'était ovation après ovation. Les femmes en voulaient toujours plus de Danielle Henkel. Puis je peux comprendre pourquoi. Chaque fois qu'elle ouvre la bouche, c'est tellement inspirant, vrai, authentique et plein de sagesse.
0: Femme Essor, c'est un fonds d'investissement pour femmes en affaires que vous

0: Vous avez dirigé, c'est devenu Evol. Et vous êtes passé, Séverine Labelle, de la gestion d'un budget de 19 millions à plus de 60 millions de dollars de partenariat. Et il a fallu jouer du coude avec le ministre Pierre Fitzgibbon. Et là, ça m'intéresse parce que ça fait partie aussi de votre super pouvoir. Quel est votre super pouvoir, vous diriez?
1: Ben, je pense que mon super pouvoir, puis... Daniel le mentionnait, on a tendance un peu à me sous-estimer. Et ça a été comme ça toute ma vie. Je suis un petit format, je parle pas très fort, je suis plutôt timide aussi. Et je suis pas quelqu'un qui déborde de confiance en elle de façon exubérante, là. Donc, tu sais, je suis... tendance parfois à me remettre en question. Et tout ça fait en sorte que les gens souvent, réalisent pas que j'ai une certaine force, c'est surtout une grande détermination.
0: Et mais vous avez été bien coachée
1: mais
0: pour
1: j'ai...
0: le ministre à l'époque, ben, Pierre Fitzgibbon.
1: Oui, tout à fait. Puis c'est tout à fait normal, c'est un nouveau gouvernement. On me remettait en question, tu sais, femmes et sœurs qui existaient sous d'autres gouvernements auparavant. Il y avait aussi des plans de revamper Investissement Québec et tout ça. Donc, c'était une période difficile où je pense que la mission et femmes et sœurs comme organisation était un peu remis en question, questionnée. Et je me souviens toujours d'une discussion avec Daniel Henkel où je lui partageais. J'ai tout essayé. Je pense que je suis pas la bonne personne pour assurer le renouvellement de femmes et sœurs, nous assurer qu'on ait suffisamment de fonds pour continuer, qu'on ait suffisamment de fonds pour payer nos employés. On avait quand même une belle équipe de 70 employés, 17 bureaux au Québec. Je pense que je suis mieux de démissionner puis peut-être laisser la place à quelqu'un d'autre qui va être capable puis qui va avoir plus d'écoute.
0: Et vous avez répondu?
2: Non! Personne d'autre n'aurait pu faire ce qu'elle a fait. Je le savais, moi. Je le savais, je la voyais aller. Mais c'est vrai que, vous savez, quand vous faites face à autant de défis évidents et qu'on vous dit du matin au soir que c'est comme ça et pas autrement, c'est pas simple de se tenir debout puis d'y croire aussi. Tu sais, ça prend quelque chose. Et la vie a fait en sorte, c'est pour ça que je vous dis, il n'y a jamais rien pour rien. La vie a fait en sorte qu'on se soit croisés, qu'on soit tombés littéralement sous le charme l'une de l'autre. Mais fondamentalement, vous voyez, après des années, on est encore amis. Et on ne se voit pas tout le temps, on ne se parle pas tout le temps, mais on est là quand il faut, l'une pour l'autre. Mais c'est ça, c'est Séverine. Et donc Séverine m'a dit... T'y crois. J'ai dit, je peux pas ne pas y croire. C'est ton rêve à toi. Donc, il faut que tu ailles jusqu'au bout. Tu ne peux pas te permettre de dire, j'ai tout fait. T'as pas encore tout fait. Et donc, voilà, elle s'est remontée les manches et puis...
0: Elle est allée parler au ministre et elle a obtenu ce fameux fonds de 60 millions et elle gère désormais, jongle avec 100 millions de dollars à titre de directrice générale du nouveau Lab Excel. Pour ceux et celles qui doutent encore, et je trouve ça important parce que l'émission tire déjà malheureusement à sa fin, de rappeler qu'il y a encore beaucoup à faire en entrepreneuriat féminin parce que ça arrive encore aujourd'hui, vous pouvez nous le confirmer toutes les deux, que des dirigeantes se fassent demander... Il est où le patron, le vrai propriétaire de l'entreprise?
2: Oui.
0: Ça arrive encore aujourd'hui, là.
2: Oui, absolument. Ça arrive non seulement qu'on te demande il est où le patron, mais qu'est-ce que tu peux prouver pour que je puisse te donner ces fonds-là? Donc, il faut toujours prouver plus. Il faut toujours faire plus. Il faut encore faire plus. Et c'est ça qui est pas normal. Parce que il doit y avoir une équité. Et cette équité n'est pas en place. Donc, on juge encore par le genre et non pas par le potentiel ou l'expérience. Pourquoi est-ce qu'on fait le potentiel pour des hommes et qu'on le ferait pas pour des femmes? Pourquoi il faut du concret pour les femmes et pas assez pour les hommes? Donc, c'est pas nous qui le disons, c'est la réalité du terrain et c'est cette réalité qu'il faut dénoncer. C'est pas assez bien ou c'est pas bien, c'est juste pourquoi? Pourquoi c'est comme ça? Et c'est ça qu'il faut changer. En fin de compte, c'est des mentalités qu'il faut changer, c'est le système qu'il faut changer. Et d'ailleurs, si vous me permettez, je fais une petite parenthèse pour vous montrer à quel point le travail au Sénat est important. Je fais partie d'un comité qui s'appelle BANK. Et dans ce comité-là, c'est attaqué à la capitalisation des PME. Et vous allez voir que, pour ceux que ça intéresse, on va sortir un rapport que nous avons monté après avoir fait, on a entendu plus d'une soixantaine de témoins de tout gabarit, partout à travers le pays, et des femmes aussi. Et on va sortir ce rapport qu'on va remettre au gouvernement pour démontrer les grandes failles, les grands gaps au sujet des femmes entrepreneurs, des entrepreneurs de petites et moyennes entreprises qu'on ne considère encore pas. Et ça, on met aussi des solutions. Il y en a des solutions. Et si elles sont appliquées tout de suite, ça va être beaucoup plus simple.
0: Et c'est votre quotidien aussi, rapidement, en terminant. Tout c'est-à-dire fait. Que c'est, votre mission, c'est la même un peu que ce que Daniel vient de décrire. Là.
1: Tout ouais. à fait. Puis ABDC Capital, ce qui m'anime particulièrement en ce moment, c'est comment on peut aider les femmes à prendre partie à la grande vague de transferts d'entreprises qui est en train de se faire présentement au Canada. Plus de 150 000 entreprises qui vont changer de main dans les 5 prochaines années. On parle d'entreprises souvent déjà rentables, déjà très fortes, qui offrent des services essentiels à la population et les femmes ne sont pas là. Et on aura beau les encourager à créer des nouvelles entreprises, si elles ne sont pas là pour acheter ces entreprises-là qui sont présentement vendues, oui, à des hommes ou à des intérêts étrangers, ben, on n'arrivera pas à créer une économie plus diversifiée, plus Absolument. Paritaire. Et je pense que les femmes ont tout ce qu'il faut, le talent, les compétences, l'expérience pour acheter et diriger ces entreprises-là. Ce qu'elles manquent parfois, c'est du capital. Et c'est là où on entre en jeu.
0: C'est là où les fonds d'investissement...
1: C'est là où les fonds d'investissement agissent
0: sont importants.
1: Et
0: oui.
1: peuvent leur permettre d'acheter des entreprises un peu plus grandes que ce qu'elles auraient l'occasion d'acheter seul. Et c'est ce qu'on essaie de les amener à faire, dans le fond.
0: Vous faites une immense différence. Merci infiniment d'avoir Merci. Accepté notre invitation Merci. Aujourd'hui. Je Merci suis ravie de la proposition parce que c'est vrai que le rôle que vous jouez, il est crucial en ce moment dans l'entrepreneuriat féminin et vous dédiez votre carrière depuis tant d'années oui. pour la cause. Séverine Labelle, directrice générale Lab Excel et Fonds Excel Entrepreneuriat BDC Capital. Merci beaucoup.
1: Merci.
0: Merci. Daniel Henkel, on termine ça ensemble. J'ai gardé une question du front tout le tour de la tête pour le dessert. Vous avez le choix de me répondre ou de me dire que j'ai du front de vous demander ça. première ministre élue du Canada, un jour, ça vous tenterait pas?
2: Qui sait? J'ai aucune réponse à ça. Je suis mon chemin, mon destin. Et si c'est nécessaire, ben on répondra quand ce sera le temps.
0: Je rappelle qu'il n'y a eu qu'une seule femme à la tête du Canada en 1993. Elle a été là pendant 132 jours seulement oui. et elle succédait à Brian Mulroney. Donc, elle exact. N'était pas une première ministre élue. Hein? Information comme ça, oui. au passage. Merci du fond du cœur d'avoir été là avec nous aujourd'hui. Ça a été un bonheur. Merci à tous ceux et celles qui ont rendu l'émission possible. À la technique, Mathieu Perrier, Sylvain Rioux, Jérémy Gendron. À l'aiguillage, François Perrault. À la recherche, Marie-Claude Lamotte, Camélia Desrosiers. À la réalisation, Nathalie Pelletier. Merci au public en studio. Oui. Merci à vous d'avoir été des nôtres. Et à vous, bien sûr, qui nous écoutez et qui nous suivez dans cette grande aventure. Daniel Henkel, femme de cœur et d'action. Votre legs... Il est immense, aussi immense que l'écart qui reste à combler entre les genres dans le domaine de l'entrepreneuriat et dans le domaine des affaires. Mais grâce à vous et vos consoeurs qui luttez chaque jour avec une telle conviction, avec une vigueur qui vous honore, il y a des fillettes d'ici et des fillettes d'ailleurs qui peuvent rêver encore plus grand. Et on l'espère, plutôt que tard, qu'elles puissent le faire équitablement en santé.
2: Merci.
0: Merci beaucoup Merci de votre passage à l'émission. Merci.
2: Quel bonheur. Merci.

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5: Ici Marc-Antoine Leblanc. Voici vos informations. Les premiers ministres des provinces et territoires ont conclu leur rencontre à l'île du Prince-Édouard par une discussion avec leur homologue fédéral. Mark Carney a voulu réitérer l'importance de l'unité canadienne face aux négociations commerciales avec les États-Unis. Il a invité les premiers ministres à diversifier leur marché d'exportation, mais certains réclament toujours un plan clair d'Ottawa. Sébastien Desrosiers.
6: We can't fight on our back foot all the time.
7: Alors que tous les leaders au pays sont réunis ici, le premier ministre de l'Ontario continue de faire bande à part.
6: We have to hit them back with everything we have.
7: Doug Ford veut répliquer au président américain qui menace d'imposer de nouveaux tarifs au Canada.
8: Trump's tariffs are dumb and they make life more expensive for Americans.
7: Des tarifs idiots, dit son collègue Wab Kenou, qui feront augmenter le coût de la vie pour les Américains. Les dirigeants provinciaux, dont Christine Fréchette, attendaient donc Mark Carney de pied ferme.
9: Vous attendez la rencontre aujourd'hui avec M. Carney?
10: Bon résultat pour le Québec.
11: We are in a stronger position than we were when this trade war started 18 months ago.
7: Selon le premier ministre canadien, le pays est en meilleure position qu'il ne l'était il y a 18 mois au début de la guerre commerciale. Après une rencontre de quelques heures, il n'est toujours pas question de mesures de représailles contre Washington, du moins pour l'instant.
12: Le Canada va faire tout ce qui est nécessaire, mais ça dépend des résultats des négociations avec les États-Unis.
7: D'ici à ce qu'un accord soit conclu, Mark Carney invite ses homologues à se concentrer sur ce qu'ils peuvent contrôler, notamment diversifier leur marché d'exportation. Les premiers ministres repartent donc de l'île du Prince-Édouard avec l'espoir que le conflit commercial avec les États-Unis soit bientôt chose du passé, mais sans nécessairement voir la lumière au bout du tunnel. Ici Sébastien Desrosiers, Radio-Canada, Charlottetown.
5: Accusé d'avoir tué sa fille aux États-Unis l'été dernier, le Montréalais Luciano Fratolin maintient sa version des faits et clame son innocence lors de son procès. Les avocats ont prononcé jeudi leur plaidoirie d'ouverture au palais de justice d'Elizabethtown dans l'État de New York. Comme le rapporte Raphaël Drouin, les procureurs ont dévoilé plusieurs faits qu'ils jugent incriminants pour le père de la jeune fille.
13: Presque un an jour pour jour après les événements, Luciano Fratolin, ce Montréalais de 46 ans, a toujours la même version des faits. Sa fille, Mélina Fratolin, 9 ans, a été enlevée et ce n'est pas lui qui est responsable de son meurtre. La défense va tenter de prouver que dès le moment où Luciano Fratolin a appelé le 911 pour signaler la disparition de sa fille dans l'État de New York, les policiers ne l'ont pas cru, ont tout de suite jugé qu'il était coupable et n'ont pas exploré correctement les pistes de l'enlèvement. La défense mentionne également que Luciano Fratolin a des troubles de mémoire en raison d'un coup porté à la tête il y a quelque temps. De son côté, la poursuite va tenter de prouver que cette histoire d'enlèvement a été fabriquée de toutes pièces par Luciano Fratolin. Elle va présenter également des données GPS qui placeraient son véhicule pendant de longues minutes tout près de l'endroit où la petite Mélina a été retrouvée dans un étang, ainsi que des vêtements mouillés, boiteux, aussi retrouvés dans le secteur. On compte présenter également des écrits qui ont été retrouvés dans la voiture de M. Fratolin où il parle de la mère de l'enfant comme d'une personne maléfique ayant des problèmes de santé mentale et dit vouloir mettre fin à la folie de Mélina. C'est un procès qui pourrait durer 3 semaines. Une soixantaine de personnes pourraient être appelées à témoigner, dont la mère et possiblement l'accusé, le père. Ici Raphaël Drouin, Radio-Canada, Elizabethtown.
5: Plus de 3000 personnes évacuées en raison des feux de forêt en Colombie-Britannique et en Ontario attendent toujours de pouvoir regagner leur domicile. Le pays compte actuellement près de 900 feux actifs, dont plus de 700 ne sont pas maîtrisés. Francis Plourde a préparé ce qui suit.
14: À Thunder Bay, où il a trouvé refuge,
10: Ce résident de la Première Nation de Golby, à 175 km plus au nord, est maintenant dans l'attente. Une attente à laquelle se mêle la tristesse d'avoir dû tout quitter et de la colère par rapport à ce qu'il n'a pas pu récupérer. On sait qu'il n'y a pas de dommages pour l'instant, mais le feu est à 15 km, dit-il. Même s'il a plu, il fait très chaud dans la région. En date de jeudi, l'Ontario compte près de 2900 évacués, en raison principalement des feux dans le nord-ouest de la province. 10 des communautés évacuées sont autochtones, 2 d'entre elles, Collins et Whitewater Lake, complètement détruites par les flammes. Appelé à répondre mardi aux critiques concernant la façon dont le gouvernement Ford a géré la crise, la ministre de la Protection civile de l'Ontario, Jill Dunlop, s'est retrouvée dans la tourmente après que son personnel ait décidé de mettre fin à l'entrevue accordée à CBC. Pendant ce temps, en Colombie-Britannique, les autorités demandent aux résidents du secteur de Boston Bar, encerclés par 3 feux d'importance, de respecter les ordres d'évacuation. Les équipes cherchent à éviter que 2 feux à l'est de la Transcanadienne convergent et montent en puissance. La province compte plus de 80 feux. Environ 640 propriétés font l'objet d'un ordre d'évacuation. Ici Francis Plourde, Radio-Canada, Vancouver.
5: En terminant, le président américain Donald Trump menace les Houthis et l'Iran d'une punition militaire majeure. Cette déclaration publiée sur ses réseaux sociaux survient après les frappes des Houthis sur 2 pétroliers saoudiens en mer Rouge mercredi. Le président dit tenir l'Iran responsable des attaques commises par les alliés de Téhéran. Ces tensions ont entraîné une hausse des prix du pétrole et menacent encore davantage l'approvisionnement mondial en hydrocarbures. Voilà, c'était vos informations. Merci d'être à l'écoute.

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0: Aujourd'hui, Feu vert est à Rimouski, au bain public, et on parle d'autonomie régionale. Comment mieux intégrer les produits du Saint-Laurent dans notre assiette avec Alexis Bouliane et Emmanuel Sanduguay de Chasse-Marée. Bonjour.
1: Salut. Bonjour.
0: Démocratiser les rénovations écologiques. Catherine Parent nous parle de la coopérative La Couverte. Bonjour Catherine.
2: Bonjour.
0: Régionaliser le chauffage grâce aux résidus de l'industrie forestière. C'est un des rêves de Patrick Morin. Bonjour.
3: Bien sûr. Bonjour.
0: L'autrice, compositrice, interprète gaspésienne Jeanne Côté chante pour nous. Et Rimouski comme laboratoire de la mobilité durable, c'est la mission de nos agents doubles, Gabriel Lamontagne-Allé, avec une recrue locale de prestige, Charles-Alexandre Tisser. Feu vert, c'est parti!

0: On est à Rimouski, mais bien sûr, Feu vert est diffusé partout au Canada. Vous savez, le concept d'autonomie régionale dont on va parler aujourd'hui, ça peut être un excellent principe pour l'environnement, peu importe la région. Alors, c'est pour ça qu'on a lancé, comme on le fait toujours, une question de la semaine sur nos réseaux sociaux en étendant la question « Quelle initiative près de chez vous s'illustre à propos de l'autonomie régionale? » Quelques réponses. Vincent Ouellet des Trois-Maisons de la Petite Nation en Outaouais. « Je vais prêcher pour ma paroisse, dit-il, mais la petite monnaie, c'est l'exemple d'autonomie régionale. » On avait déjà d'ailleurs parlé avec Vincent à l'émission de la petite monnaie, une monnaie locale qui est échangeable finalement dans la région et qui favorise le commerce local et environnementale aussi. Grosse tendance là-bas. Lise Allard de la MRC de Lillette qui dit « La chèvre et le chou qui offrent une panoplie de produits locaux avec distribution village par village », et Ariane Blais qui parle de synergie économique Laurentide, d'une stratégie régionale en économie circulaire dans les Laurentides. Alors, on va faire un tour de table avec des gens d'ici qui ont des idées. Même Gabrielle est arrivée avec une idée dont on a beaucoup entendu parler.
1: Ouais, il y a plusieurs auditeurs qui ont voulu nous parler de l'hôtellerie de Rimouski, qui est une bibliothèque. Wow. On a des gens qui sont sans doute membres de l'hôtellerie. Donc, c'est une bibliothèque d'outils. C'est aussi un atelier pour transmettre plein de savoir-faire, pour apprendre à faire soi-même, à réparer soi-même, comme il y en existe un peu partout au Canada. Ça se développe beaucoup. Donc, c'est vraiment l'autonomie régionale, mais en passant par l'autonomie individuelle et l'autonomie collective. Mm-hmm. Et tout ça en réduisant la surconsommation aussi.
0: Excellent. L'outillerie, première suggestion. Charles, Alexandre, ça vous voudriez attirer notre attention sur quoi?
2: Sur la filière éolienne qui a le vent dans les voiles au Bas-Saint-Laurent ou le vent dans les pales, Catherine. Plusieurs projets de parcs éoliens en cours. Ce qui est intéressant, c'est qu'il y a des dizaines de municipalités et une communauté autochtone qui sont partenaires, qui pourraient donc toucher des retombées liées à ces parcs-là. Faut dire tout de même qu'il y a des voix qui s'interrogent sur l'impact cumulatif de tous ces parcs-là, parce qu'il y en aura des tours qui vont pousser au Bas-Saint-Laurent. Donc, c'est un débat intéressant. Reste que pour plusieurs élus, c'est un levier de développement et d'autonomie pour la région, pour la Gaspésie aussi.
0: Vraiment autonomie. Absolument. Ouais. Catherine, parent de la couverte coopérative de rénovation, un exemple d'autonomie régionale?
3: Oui, je voulais mentionner la ferme La Dérive qui est située près du Bic sur la FUSA Sage-Terre. Donc, c'est une fiducie d'utilité sociale et agricole. Puis, la ferme La Dérive est un OBNL qui s'est donné pour mission de rendre accessible physiquement et financièrement des produits, des légumes frais, écologiques aux personnes qui en ont le plus besoin finalement, puis qui peuvent pas nécessairement se payer ce luxe-là qui est des fois l'écologie dans nos têtes. Puis je trouvais que ça résonnait un peu avec notre mission aussi de rendre accessible le fait de faire des choix plus écologiques. Là.
0: Absolument. Patrick Morin, je pense que vous allez, vous, viser plus large. Parlez-nous un peu du concept de Fab Région.
4: Fab Région, en fait, ça fait partie du mouvement des Fab City. C'est l'objectif régional de produire 50% de ce qu'on consomme en matière d'énergie, de biens manufacturiers et de bioalimentaire à l'horizon 2054. Puis on le décline en quatre fonctions: se loger, se nourrir, se déplacer, se vêtir. Puis, moi, je dis souvent que l'autonomie, c'est un peu comme la tarte aux pommes. Des fois, que les changements climatiques, il y en a qui peuvent être le nier, être climato-négationniste, alors que l'autonomie, c'est la tarte aux pommes, c'est-à-dire que tout le monde va être pour la vertu de dire comment on va être plus autonome, donc consommer plus de ce qu'on produit nous-mêmes plutôt que d'acheter ailleurs. Donc, c'est quelque chose qui est assez rassembleur.
0: C'est consensuel,
4: oui. Oui, c'est très consensuel. Donc, c'est une bonne façon de parler d'environnement.
1: Puis c'est la première région au Canada, le premier territoire à être déclaré Fab Région.
4: Première Fab Région au Canada,
0: bravo,
4: oui.
0: Bravo,
4: oui.
0: C'est impressionnant. C'est un mouvement, faut le dire aussi, qui est très soutenu par la science. Là, il y a le MIT à Boston qui suit ce mouvement-là. Il y a des grandes capitales, Barcelone, je pense,
4: qui était la première ville à ma connaissance. Il y a plein d'autres villes, mais
0: Shenzhen, en Chine, il y en a quelques-unes. Mm-hmm. Alors, bravo au Bas-Saint-Laurent qui est devenu une Fab Région. Merci à tout le monde, merci d'être là.
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6: On sait très bien qu'avec les changements climatiques, le réchauffement des eaux, la reconfiguration des courants marins, il va y avoir des modifications importantes dans la composition des eaux. Et donc, les espèces sur lesquelles on s'appuie principalement pour faire des affaires dans le domaine des pêches, est-ce que ça va durer encore 50 ans comme ça? Je pense qu'il y a un risque important. Puis il faut profiter du fait qu'en ce moment, ça va bien pour diversifier le modèle pendant que c'est le temps.
0: Un reportage de Radio-Canada diffusé en 2021. On entendait le chercheur François L'Italien. Il s'inquiétait déjà à l'époque d'une nouvelle crise qui frappe l'industrie de la pêche. Un exemple plus récent, en 2023, les quotas de pêche à la crevette pour l'ensemble du Golfe ont fondu de 14 000 à 3 000 tonnes. S'imaginer quand même toute une débarque. Et ça, c'est pour tenir compte tout simplement de l'effondrement des stocks de crevettes. Alors, ça, c'est un exemple. Mais la grande question, nous, on est toujours plus en mode solution à feu vert. Comment envisager la suite? Bien, on a Alexis Bouliane qui est avec nous. Allô, Alexis.
4: Salut, Catherine.
0: Qui est recherchiste à l'émission, mais qui est aussi dans la vie chroniqueur spécialisé en alimentation, puis qui vient du Bas-Saint-Laurent. Donc, on s'est dit qu'on allait le mettre sur ce dossier-là. À ses côtés, Emmanuel Sanduguet, qui est pêcheur et fondateur de l'entreprise Chasse-Marée. Mais ce qui est intéressant avec Emmanuel, c'est qu'avant d'être un pêcheur et un transformateur, il a fait un bac en biologie, une maîtrise en gestion des ressources maritimes. Alors, Emmanuel, j'ai envie de commencer en te demandant qu'est-ce que c'est, en fait, on va y aller rapidement là parce que on n'est pas là pour lancer des grands cris d'alarme. On le sait que la situation est pas facile, mais les menaces. Qu'est-ce qui fait qu'en ce moment il faut s'adapter beaucoup?
7: On vit des changements importants depuis les dernières années. Là, c'est sûr que juste la température de l'eau a changé. Hausse de température de l'eau qui a un effet sur la diversité aussi là, des et l'abondance des espèces qu'on peut avoir. Donc, il y a des gagnants qui sont là, des perdants aussi. On parle de température, on parle de l'oxygène d'ici aussi. Donc, il y a vraiment des changements qui sont importants. C'est pas statique dans le temps. Donc, vous avez parlé de la crevette. Là, on pêche 90 % moins de crevettes qu'il y a de 2012, donc il y a une dizaine d'années. Et de l'autre côté, des gagnants comme le homard, on en pêche quatre fois plus qu'il y a quelques années.
0: Et là, ça peut devenir tentant de se concentrer, et c'est beaucoup ça qui se passe, évidemment, sur des grandes pêches industrielles. Ça fonctionne bien, avec des, bien sûr, des espèces en ce moment qui vont très bien comme le homard, et de les vendre, mais à bon prix. Mais souvent, en ce moment, on en exporte beaucoup de ces espèces-là.
7: Oui, beaucoup. Puis, on a toujours été un petit peu dans la quantité ici, dans l'abondance des ressources. Donc, disons que c'est un petit peu ça, l'extraction des ressources en quantité, puis on les exporte. Donc, des fois, 85 % environ au niveau des produits de la mer. C'est là notre projet un petit peu Chasse-Marée qu'on s'est dit, on va se mettre sur la qualité parce qu'on a vraiment des produits de qualité aussi. Là.
0: Parce qu'en ce moment, on exporte 85 % de nos produits de la mer, mais on n'importe à peu près le même pourcentage de ce qu'on mange. C'est ça que j'ai compris là au Québec, Alexis.
4: Exactement.
0: C'est à peu près ça les chiffres.
4: Hein? Ouais.
0: Alors, c'est là qu'il faut trouver, finalement, on peut pas, évidemment, on se mettra pas à manger du homard à l'année, c'est bon, là, mais à un moment donné. Donc, l'idée, c'est de la diversification, Emmanuel?
7: Oui, de la diversification, mais aussi des choix. Je pense que le consommateur aussi, par exemple, on va importer du tilapia.
4: Du pangasius.
7: Oui, qui arrive de très loin. Qui arrive d'Asie. Puis, on peut regarder comme un poisson qu'on a ici, du sébaste, par exemple, là, qui peut être un très beau substitut là, au tilapia, puis qui vient d'ici.
0: Ouais. Comment ça va? Le sébaste, à un moment donné, il avait presque disparu. On a arrêté de le pêcher. Puis là, oups, mine de rien, il en a profité pour se remultiplier, c'est ça?
7: Ben, c'est un petit peu la magie de la nature. Là. Ouais. Le sébaste était plus là, puis ben, on rentre pas dans les détails, là, mais disons qu'il y a eu trois grandes cohortes, là, 2011, 2012, 2013, puis les chances du succès étaient là, donc la biomasse a vraiment explosé.
0: Okay.
7: Là, donc on est passé à 4,2 millions de tonnes, là, ça baissait un petit peu, mais le poisson est très, très abondant.
0: Très abondant, c'est un poisson. Qui a déjà mangé de la sébaste ici? Ah, il y a beaucoup de mains qui se lèvent, là. Quand même. Es-tu surpris, Alexis?
4: Oui, quand même. C'est à peu près la moitié de la salle.
0: On en trouve, par applaudissement, on en trouve facilement dans la région, dans les poissonneries, dans les supermarchés. Okay.
4: OK.
0: Parce qu'à Montréal, c'est pas constant. C'est de plus en plus facile, mais c'est pas constant. Alors, le sébaste, Emmanuel, qu'est-ce qu'on fait avec chez Chasse-Marée?
7: Nous, on a décidé, c'est notre petite pierre à l'édifice, là, de le mettre en conserve parce que le sébaste est encore petit, environ 25 cm, là, disons,
4: c'est
7: de moyenne.
4: C'est pas plus que ça, en passant. Hein?
0: C'est une espèce qui reste petite? C'est dans sa nature? Ou?
7: Oui, non, c'est-à-dire que, bon, selon les courbes de croissance là, du passé, là, il devrait être plus grand, mais là, comme il y a beaucoup, beaucoup de sébaste qui est là, donc la croissance, là, on s'est aperçu là, qu'elle a réduit.
0: Ah oui?
7: Donc, c'est environ 25 cm en ce moment. Donc, ça fait des petits filets.
0: Ouais.
7: Donc, mais pour nous, c'est parfait pour la conserve. Là.
0: Alors, c'est ça, l'innovation, c'est de le mettre carrément dans une conserve, mais la boîte a été faite très, on dirait qu'elle est designée pour les filets de Sébastien. Elle est mince, elle est pas épaisse. Puis les filets, ils sont intacts à l'intérieur. Hein? J'ai pu même y goûter tout à l'heure. Je suis très chanceuse. Et ils sont intacts à l'intérieur. Puis ça a dû être beaucoup de recherche et de développement. Emmanuel, faut vraiment se donner pas mal pour développer ces produits-là.
7: Oui, puis c'est là un petit peu notre projet. Ben moi, comme on a commencé avec le Bourgo, le Buxin, parce que je suis pêcheur de Buxin. Puis on a élaboré des recettes avec des chefs du coin là, du Bas-Saint-Laurent aussi. Puis ensuite, là, on s'est lancé sur le Sébastien. Donc, c'est beaucoup d'essais et erreurs aussi parce que on veut garder une bonne texture aussi, une belle apparence. Puis, on arrive à des résultats. Là, on a développé 3 recettes. Puis, on continue à développer d'autres recettes aussi.
0: Oui. Et tu as parlé des chefs. Eux, c'est ce qu'ils veulent. Là. Ils veulent. On le sait, on a entendu Colombe Saint-Pierre parler régulièrement de l'importance de manger le Saint-Laurent puis de s'approprier ces ressources-là. Mais est-ce que ça commence à être plus facile? Parce qu'on l'a aussi entendu déplorer le fait que les stocks intéressants étaient exportés. Est-ce que maintenant, ils se créent des filières où les chefs du coin peuvent s'approvisionner plus facilement?
7: Je pense que de plus en plus, on voit une belle évolution de se réapproprier un petit peu nos ressources. Puis je pense que le consommateur, en consommant, c'est voté aussi. Là. Donc, plus qu'il y a de demandes, plus que les circuits de distribution là, vont en train de se réapproprier un petit peu. Là. C'est en demandant là, justement aux poissonniers des produits d'ici qu'ils vont en avoir plus. Puis c'est bon pour la santé là, aussi, là, de la collectivité. Puis, ben, je veux dire, manger du poisson, c'est bon pour la santé aussi.
0: Absolument. Là, ben oui. Alexis Bouliane, si tu voulais résumer les qualités d'un produit de la mer du futur, tu dirais quoi?
8: Ben c'est ça. Il va falloir s'adapter aux abondances. Le Sébastien, c'est un super exemple parce qu'il y a avait été pêché de manière industrielle, il avait disparu presque. Là, il y a une abondance. Qu'est-ce qu'on fait avec ça? Il faut bouger le système, il faut développer des produits, les mettre en marché. C'est pas facile. Donc, évidemment, participer à l'abondance, profiter de l'abondance, il faut que ça ait un faible impact aussi, idéalement. On veut pas qu'en profitant de cette abondance-là ou en surexploitant les stocks, on participe au problème.
0: Ouais.
8: Puis idéalement, dans le meilleur des cas, la récolte aiderait l'écosystème. Donc, à se rétablir, par exemple, le Sébastien. Ben, encore une fois, c'est un très bon exemple parce qu'il affectait les stocks de crevettes.
0: C'est ça, c'est vrai qu'il bouffe de la crevette, le Sébastien?
7: Oui.
0: OK, alors, si on veut des crevettes, mangeons du Sébastien. OK, alors Alexis, donc le Sébastien coche pas mal ces cases-là.
8: Oui, définitivement.
0: Mais tu t'es tourné aussi vers un autre exemple. Alexis a cuisiné pour
8: vous. Oui, j'ai cuisiné pour vous. Et puis, en fait, j'ai consulté Sandra Gauthier de l'organisme Explore à mer, le musée à Saint-Anne-des-Monts. Et elle, pour elle, c'est le phoque, en fait. C'est le phoque gris, le loup marin, qui serait un autre bon exemple de produit du Saint-Laurent intéressant. Puis, ben, en fait, là, il y a une abondance de phoques gris actuellement. Il y a des questions à savoir, est-ce qu'il affecte les pêcheries aussi, les poissons pêchés commercialement? Pêche et Océan Canada, le ministère des Pêches du Canada n'est pas tout à fait certain de leur impact encore.
0: Toi, comme pêcheur, Emmanuel, est-ce que tu dirais c'est clair que le phoque mange beaucoup de poissons?
7: Ben, lorsque j'ai fait mes études en biologie marine, j'avais un professeur qui disait que le phoque était une flottille de pêche non contrôlée. Ouais.
0: Ça donne une bonne idée.
8: Mais juste, le troupeau de phoques mange plusieurs fois le tonnage total de poissons qu'on pêche dans le golfe du Saint-Laurent notamment. Donc, évidemment, c'est sûr que ça a un impact. Là.
0: D'accord. Ouais. Donc, il faut manger du Sébastien, puis pourquoi pas manger du phoque.
8: Et c'est ta proposition. Je vais vous passer le pot de phoque.
0: alors, c'est pas la peau du phoque, hein, comprenez bien ici. C'est un pot dans lequel il y a une préparation. Comment as-tu décidé de le préparer? Comment d'abord tu veux qu'on le goûte
8: sur un petit craquelin? Fait un peu à la style salade de bœuf vietnamienne, donc avec de la sauce poisson, d'accord, de la sauce soya, des herbes, du daikon. Puis c'est un phoque des îles de la Madeleine. Donc c'est un des seuls endroits au Canada où on chasse du phoque.
0: Mais t'es pas allé le chercher aux îles de la Madeleine.
8: J'ai réussi à en trouver à une poissonnerie à Montréal qui en fait livrer. Donc c'est Régent Vigneault, en fait, de la boucherie côte à côte là, aux îles de la Madeleine qui prépare ce phoque-là.
0: Alors ceux qui ont envie de goûter, allez-y, c'est maintenant parce que je veux vos commentaires. Là, ça y est, Catherine a le craquelin dans la bouche. Emmanuel aussi, Patrick aussi. Alors, on attend les réactions dans quelques instants, le temps que le crunch soit terminé. Alexis, donc, il n'est pas cru, là, ici.
8: Non, il est légèrement saisi. Grillé. Il faut faire attention de ne pas trop le cuire. C'est très important, sinon il devient très dur et peu intéressant. Alors, c'est vraiment saignant, là. Donc, c'est cuit 30 secondes de chaque côté à feu très chaud. Puis on laisse ça comme ça, un peu comme un tataki.
0: Et on s'entend que c'est un produit de la mer, mais que ça ne goûte pas le poisson pantoute. Non, c'est une viande.
8: Ça goûte le gibier.
0: Ça goûte le gibier, oui. Carrément. Mm-hmm. Alors, vos impressions. Excellent, Emmanuel?
7: Vraiment.
0: Mais t'en avais déjà mangé?
7: Oui.
0: Du phoque?
1: Mais pas cuisiné par Alexis.
0: C'est
1: par
0: ça que j'allais dire. Bien cuisiné par Alexis.
7: C'est encore meilleur.
0: C'est encore meilleur. C'est trop bon. Catherine, bon. Oui?
3: Moi, j'avais déjà mangé du phoque en tartare. Puis ça n'avait pas été mon expérience préférée. Je trouvais que c'était un peu ferreux. Puis là, je trouve ça délicieux. Ah, c'est vraiment bien apprêté. Bravo.
0: Wow,
3: ça
0: me donne espoir. Ouais. Patrick Morin?
4: J'ai essayé le Fuck Bardo Burger au Bistrot Côté Est. C'était particulièrement décadent et à goûter. Puis aux îles de la Madeleine, j'ai découvert le tataki. J'ai même réussi à en faire un pas pire avec du cassis sur le dessus. Ah oui. Fait que, mais ta préparation est vraiment excellente.
0: Bon, Gabrielle?
1: Je dois admettre que j'avais des appréhensions. C'est pas mal ma première fois. Je pensais que ça allait être comme caoutchouteux, mais en fait, ça fond quand même pas mal dans la bouche. C'est franchement délicieux.
0: Bon, ouais. Et Charles-Alexandre Tissard?
2: J'abonde dans le même sens. C'est une première pour moi aussi. Bravo, Alexis.
0: Écoutez, même si nous, on n'a pas goûté, on applaudit Alexis et on le remercie. Merci beaucoup, Alexis. Ouais.
8: On peut préciser que la chasse est très bien encadrée, hein, puis c'est très difficile d'obtenir ces permis-là. Donc, ça prend des formations et tout ça. On n'est pas du tout comme on était avant, là. Donc, c'est comme un nouveau départ pour cette chasse.
0: Voilà, c'est une chasse qui est devenue... Évidemment, on rappelle qu'on ne chasse plus le blanchon depuis longtemps aussi. Oui. C'est une chasse qui est devenue plus respectueuse, plus encadrée. Mm-hmm. Voilà. Donc, à reconnaître, à savoir apprivoiser et cuisiner.
8: Absolument.
0: On va dire pour aujourd'hui, on retient le phoque et le sébaste. Merci beaucoup tous les deux. Et elle s'est installée à son clavier. Bonjour Jeanne Côté.
9: Bonjour.
0: Jeanne Côté, qui est une fille de la Gaspésie, mais qui a aussi des racines dans le coin. Hein,
9: oui,
0: pas
9: c'est
0: trop
9: ça.
0: Loin.
9: Toute la famille du côté de ma mère vient de Saint-Mathieu-de-Rioux.
0: OK. C'est vraiment le coin, là. C'est vraiment le coin. Elle est en ce moment en tournée pour son deuxième album, Nos routes pleines de branches. Mais aujourd'hui, elle va chanter une chanson de son album précédent. C'est ensuite pour personne de 2023. La chanson s'intitule « Il peut mouiller ». Puis il paraît qu'il y a un lien entre cette chanson-là puis « Infoman ». Peux-tu m'expliquer ça?
9: Oui, c'est que en fait, j'étais troublée quand j'ai écouté le spécial de fin d'année d'Infoman, je ne sais plus en quelle année, où ils sont allés en Islande assister aux funérailles d'un glacier.
0: Oh.
9: Puis là, ça m'avait vraiment marqué, ça m'avait fait de la peine. J'étais comme « Oh my God, c'est là qu'on s'en va », genre souligner... La disparition d'éléments de notre environnement auquel on est habitué depuis toujours, tu sais, à l'environnement qui change et tout. Donc ça m'avait vraiment marqué. Puis ça, additionné à une soirée de janvier, ma première année à Montréal, je pense, donc il y a quelques années déjà, 13, 14 ans, sur le bord du canal de la Chine, une soirée à Montréal où il faisait super chaud en janvier.
0: En janvier, ouais. OK. Avec, ça s'appelle « Il peut mouiller », la chanson. Est-ce qu'il pleuvait même?
9: Il pleuvait assis haut, comme on dit.
0: Une pluie tropicale de janvier.
9: Oui, oui.
0: Ah, ouais. Alors, donc, une chanson avec un fond, on peut dire, d'interrogation climatique.
9: Oui, complètement. Il y avait quelque chose d'un peu comme « Ah, ça faisait du bien, la pluie chaude en janvier », parce que ça faisait comme une... pause dans l'hiver, mais en
0: mais
9: même
0: on
9: temps,
0: trouve ça bizarre quand
9: il y avait
0: même.
9: Quelque chose de « Ah, j'ai l'impression d'être dans un monde qui fait de la fièvre.
0: » On t'écoute. Jeanne Côté avec « Il peut mouiller ». Merci d'être avec nous, Jeanne.

0: Jeanne Côté. On est au bain public à Rimouski pour une émission spéciale de Feu vert. Jeanne Côté, voix absolument magnifique. Jeanne, qu'est-ce qu'on fait quand on n'a plus rien à perdre puis qu'on s'inquiète?
1: Ben, on garde espoir. J'ai l'impression que c'est ça, cette chanson-là, elle peut avoir l'air un peu, ben, j'ai plus rien à perdre, donc j'abandonne. Mais non, en fait, c'est le contraire que je voulais.
0: Ou je m'achète un gros pick-up. Puis,
1: c'est ça. Non, c'est que, ben, j'ai l'impression que c'est un peu ça aussi, le rôle des artistes ou des émissions comme vous faites, en fait, d'être réaliste, mais de garder espoir, parce que c'est ça qui nous tient en vie. Puis, ouais. De faire des événements comme ça où on peut être tout le monde à la même place en même temps, à vivre quelque chose ensemble aussi, je pense que c'est important.
0: Merci d'être là avec tout ce beau
1: Merci.
0: Monde. C'est vraiment apprécié. Jeanne est en pleine tournée, je le rappelle, pour son deuxième album, Nos routes pleines de branches. Elle était à Rivière-du-Loup, d'ailleurs, vendredi. Elle va être à Thetford Mines, pour ceux qui sont dans le coin, le 14 mars. Ça, c'est juste avant de partir pour la France et la Suisse. Bonne tournée, Jeanne Côté.
1: Merci
0: vraiment beaucoup.
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4: À Saint-Anaclet, une vieille grange jaune s'apprête à renaître. 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
5: Un peu comme une friperie, mais pour les matériaux de construction.
0: J'adore cette image, une friperie pour les matériaux de construction. Bonjour Catherine Parent.
6: Bonjour.
0: Catherine, qui est la coordonnatrice générale de la coopérative de construction communautaire La Couverte, qui offre des services de rénovation résidentielle. L'automne dernier, on l'entendait à l'instant, là, vous avez acheté une vieille grange. Une vieille grange à Saint-Anaclet-de-Lessard, une grande grange. Hein, j'ai vu des images. Qu'est-ce qui vous a pris? Ça doit être compliqué à gérer, ça?
6: Ah oui, c'est quand même compliqué.
0: Alors, c'est devenu votre quartier général?
6: Oui, on peut dire ça. En fait, avant, on était... En fait, c'est un projet de la pandémie, La Couverte. Fait qu'au début, on était derrière nos ordinateurs. Puis tranquillement, pas vite, on a eu un parking à l'expansion, des bureaux avec le Festival Jazz au centre-ville. On était un peu éparpillés. Mais depuis le début, on rêvait de racheter cette bâtisse-là. Puis d'en faire notre quartier général, mais on s'imaginait pas nécessairement qu'est-ce qui se profile aujourd'hui. Là.
0: Mais elle est très grande, donc c'est ça qui va servir un peu de friperie pour les matériaux de construction éventuellement?
6: Oui, en fait, on a envie d'ouvrir un comptoir de matériaux de construction de seconde main.
0: Oui.
6: Donc, permettre aux personnes de s'approvisionner en matériaux à prix moindre, on va dire, mais aussi de poser un geste écologique en le faisant finalement, puis de permettre de changer d'échelle aussi en économie circulaire, en construction. En tout cas, il y a vraiment un momentum à ce niveau-là en ce moment. Les déchets que ça produit, le secteur de la construction, c'est
0: énorme,
6: effroyable.
0: Hein? C'est près du tiers de l'ensemble de ce qu'on enfouit,
6: exact,
0: pareil au Québec.
6: C'est ce qu'on entend beaucoup, puis... Je pense que de plus en plus, toutes les personnes en position de pouvoir se rendre compte que les sites d'enfouissement vont atteindre leur capacité maximale à un moment donné. Il faut réutiliser les matériaux qui sont déjà là, quitte à les reconditionner, à les revaloriser, à les surcycler. Puis, tu sais, nous, on est déjà une entreprise de construction avec une licence. On est entrepreneur général, on a des chantiers. C'est ça l'idée de l'économie circulaire, c'est au lieu d'avoir seulement nos bureaux là-bas puis notre espace d'entreposage, c'est d'en faire profiter tout le monde,
0: bien
6: au-delà
0: sûr.
6: De nos membres aussi.
0: Oui. Parce que c'est ça, vous parlez de membres, mais c'est ça, c'est parce que c'est une coopérative. Qu'est-ce que c'est les piliers de votre coopérative, là, je dirais les principaux buts visés?
6: L'autonomie collective, c'est drôle parce que c'est un peu la thématique ce soir, mais notre mission, en fait, c'est démocratiser la construction. Donc, on est une coopérative de solidarité à but non lucratif. C'est quand même important parce que ça fait en sorte qu'on a, sur le conseil d'administration, nos quatre catégories de membres sont représentées, mais le fait qu'on soit à but non lucratif, ça veut dire que tous les surplus, les profits éventuels doivent être réinvestis dans la mission de la coopérative puis dans des projets de développement que nous, on a choisi de toujours garder dans trois grands axes qui sont la communauté, l'écologie puis le patrimoine bâti.
0: Quand on dit le patrimoine bâti, c'est une des premières, finalement, règles. C'est d'essayer de conserver ce qu'il y a déjà au lieu de toujours dire on démolit puis on recommence, ça va être plus simple.
6: Exact. C'est vraiment entrelacé, là, les trois grands thèmes, on va dire, parce que finalement, le bâtiment le plus écologique, c'est le bâtiment existant qu'on va rénover, qu'on va adapter pour avoir plus d'étanchéité, plus d'efficacité énergétique. Parce qu'on a beau faire un bâtiment exemplaire, s'il est neuf, tu sais, il faut penser en termes de cycle de vie des matériaux, de l'extraction jusqu'à la fin de vie. Fait qu'à ce moment-là, c'est vraiment pertinent en termes d'empreinte carbone, on va dire, de de focusser sur ce qui existe déjà puis comment on peut le modifier.
0: Il y a beaucoup d'attention qui est portée à garder des rénovations à prix accessible. Alors, je ne sais pas qui ici a fait des rénovations récemment. Je ne sais pas si vous avez trouvé ça accessible, mais ce n'est pas le mot qui vient en tête de la plupart des gens qui mènent des projets de rénovation. Comment ça devient possible? C'est le modèle coopératif qui fait ça?
6: Bien, effectivement, c'est un gros défi. Le modèle coopératif aide dans ce sens-là où, en ayant cette structure-là, on s'est forcé à constamment négocier le prix juste puis à être transparent avec nos membres parce que finalement, les membres utilisateurs, utilisatrices reçoivent des services puis les membres travailleurs, travailleuses offrent des services, mais on veut avoir des bonnes conditions de travail, un environnement inclusif puis agréable, une structure horizontale, mais en même temps, on veut pouvoir offrir des prix qui ont du bon sens. Puis on a décidé depuis le début d'avoir une tarification sociale parce que ce qu'on voulait, c'est que ce soit accessible pour les personnes qui en ont le plus besoin. Ça va toujours coûter cher faire des rénovations de plus en plus. Là. T'sais, nous, on a commencé en 2021, puis dès 2022, on a connu une inflation incroyable. Fait que ça nous force finalement à devoir représenter les intérêts de tout le monde à l'intérieur même de la coopérative.
0: Oui, c'est un jeu d'équilibriste. Là. On veut que ça reste accessible, on veut que les employés soient quand même bien payés. Ça veut dire que ce qui fait la grande différence, c'est qu'il n'y a pas des couches administratives qui viennent trop, je dirais, ajouter des couches de frais. Là. Il faut garder l'administration, j'imagine, la plus mince possible.
6: Mais ça, c'est un gros défi parce qu'on veut être démocratique en même temps. Fait qu'on veut avoir des instances démocratiques décidées ensemble au sein de la coopérative. Mais en même temps, il ne faut pas oublier que le fait qu'on est à but non lucratif, ça permet aussi d'avoir accès à des subventions publiques.
0: Donc, pour certains de vos projets.
6: C'est ça, on développe des projets.
0: Comme par exemple d'offrir des travaux de moins d'une journée à des aînés ou à des gens qui sont isolés.
6: C'est ça, il y a eu les menus travaux qui touchaient beaucoup l'axe communautaire, on va dire, de la coopérative pour rendre ça plus accessible aux personnes qui en ont le plus besoin, mais aussi participer à préserver le patrimoine bâti. Donc, nous, on a tout un principe d'abonnement, tout ça. Puis on se dit, on va offrir le prix le plus bas d'emblée à ces personnes-là de 65 ans et plus ou en perte d'autonomie pour faciliter le service. Puis là, avec le nouveau projet de comptoir de matériaux de seconde main, on est plus dans l'axe écologie, j'ai envie de dire, mais c'est des choses qui peuvent se répondre,
0: bien
6: finalement.
0: Bien sûr, tout à fait. Tout se rejoint à un moment donné. Comme vous le disiez, c'est de préserver le patrimoine bâti, d'aider ces bâtiments-là à rester en bon état, finalement, en aidant des personnes un peu plus démunies. Catherine, j'ai envie de dire bonne chance, bon courage, mais comment ça va? Ça va bien? Vous tenez la route?
6: Mais c'était pas prévu qu'on achète la grange aussi vite, j'ai envie de dire. Fait que là, on connaît une grosse croissance, c'est positif. On a énormément de partenaires dans la région qui nous aident. Puis on voit aussi que ça peut avoir vraiment un potentiel de changer les choses dans le sens où, à partir du moment où il y a un débouché puis où les gens peuvent s'intéresser à venir acheter des matériaux de seconde main, bien, les matériaux peuvent provenir de des gros chantiers institutionnels, commerciaux. Il peut y avoir des politiques aussi qui orientent les appels d'offres vers ça. Mm-hmm. Puis le fait qu'on est à but non lucratif, qu'on est une coopérative, ça fait qu'on prend un peu ce rôle-là de pionnier. On vient défricher dans le secteur de la construction qui est plutôt homogène.
0: Donc, mais oui, vous êtes vraiment un joueur très original dans ce domaine-là. Puis vraiment, bonne suite à vous. Merci beaucoup. Catherine Parent est coordonnatrice générale de la coopérative La Couverte.
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0: On reçoit beaucoup, beaucoup, beaucoup de courriels de nos auditeurs et on adore ça. Et il n'y a pas si longtemps, on a reçu un courriel de quelqu'un qui non seulement vit dans la région, mais qui est dans la salle ce soir, Aimé Lévesque. Et je vais vous lire un extrait de son courriel. Elle est enseignante au cégep de Rimouski. J'ai entendu plusieurs fois votre émission, le commentaire comme quoi on comprend qu'en région, avoir une voiture, c'est nécessaire. Et là, Aimé dit, je comprends que ces commentaires se veulent inclusifs envers les régions du Québec. Cependant, pour moi, qui habite Rimouski, qui ne possède ni voiture ni permis de conduire et qui me déplace presque exclusivement en vélo, en transport en commun et à pied, c'est difficile à entendre car cette affirmation annule les efforts que je mets pour transformer la culture de l'auto-solo ici. On l'a prise très au sérieux. Vraiment, Aimé, là, on l'a prise très, très au sérieux. Ça nous a donné l'idée de cette mission d'agent double C'est-à-dire qu'on va vous présenter les résultats d'une enquête très sérieuse. Il y a Charles-Alexandre Tissère qui a testé pour nous la mobilité durable sous une forme très particulière. Votre enquête en une phrase, Charles-Alexandre?
9: Bien, se rendre au centre-ville de Rimouski à partir d'un secteur plus éloigné sans prendre sa voiture, c'est possible. L'une des solutions, c'est le taxibus que j'ai essayé.
0: On va voir ça tout à l'heure. Gabriel Lamontagne-Allée devait enquêter sur les nouvelles options de mobilité durable qui se développent ici dans le Bas-Saint-Laurent. Ton enquête en une phrase?
10: Je résumerais ça par mobilité et partage font souvent bon ménage.
0: Oh, hop, ça rime en
10: plus. Ça rime en plus.
0: Tu sais que c'est mignon. Alors, t'as exploré, tu t'es concentré sur deux dossiers qui sont quand même très actifs en ce moment dans la région.
10: Oui, actifs et récents. Donc, deux solutions de mobilité durable qui ont été mises sur pied dans les deux dernières années dans la région. Toutes les deux ont pour objectif de réduire l'usage individuel de la voiture parce qu'on sait que juste à Rimouski, 88 % des déplacements effectués le sont en auto solo. Donc, il y a de la place pour du changement, on va dire comme ça. Et ultimement, ce sont des solutions qui peuvent permettre à des ménages de se passer pas nécessairement de voiture complètement, quoique notre auditrice Aimée le fait ce choix-là, mais peut-être de pouvoir au moins laisser tomber la deuxième ou parfois même la troisième
0: Absolument.
10: Ou la quatrième voiture de la famille.
0: Ouais.
10: Alors, cette première solution que je vous présente, c'est mobilité partagée Rimouski. On avait déjà parlé à l'émission des percées de l'autopartage en dehors des grands centres urbains au Canada. Oui. Il y a plein de modèles différents qui émergent pour développer des offres plus adaptées aux milieux moins denses. Et de ceux-là, ben, il y a un nouveau modèle qui a pris forme à Rimouski après quand même 4 ans de démarche. C'est un projet citoyen, donc des citoyens qui se sont mis ensemble pour créer un organisme capable d'offrir aux Rimouskois non pas un, mais bien deux services d'autopartage déjà existants, déjà établis ailleurs et très complémentaires. Mmh. D'abord, le système d'autopartage Communauto qui a une flotte de plus de 8000 voitures au Canada et en
0: c'est
10: France.
0: C'est ça, pas juste à Rimouski, on va non, se non. calmer hein, ici. Là.
10: Non. Et l'autre service, ben, c'est Locomotion. Et Locomotion, c'est un OBNL qui facilite le partage de voitures et de vélos cargo entre particuliers. Donc, ce sont des voitures privées, individuelles, qu'on met à profit. C'est déjà présent dans plusieurs villes du Québec aussi parce qu'ils ont une plateforme de réservation et ils incluent l'assurance. Parce qu'il y a une couverture d'assurance qui est adaptée à ce service-là.
0: Alors, l'organisme qui s'appelle Mobilité partagée Rimouski va jouer quel rôle avec ces deux autres organismes-là?
10: Donc, ils agissent comme partenaires des deux organisations. Dans le cas de Communauto, on a deux véhicules à disposition depuis le mois d'octobre. Donc, ils gèrent la flotte sur leur place avec de bénévoles, que ce soit les besoins en déneigement, les objets perdus, les bris, amener la voiture au garage, les changements d'huile, etc. Ce que Communauto, disons-le, ne pourrait pas faire là, de façon rentable pour une si petite flotte. Et c'est aussi eux qui administrent la communauté de partage de Locomotion. Donc, vont accompagner les citoyens qui veulent enregistrer leur véhicule ou encore s'enregistrer comme emprunteur, vont faire connaître le service aussi. Puis, on peut mentionner aussi que la complémentarité des deux services vient notamment du fait que Locomotion est ouvert pour tout le territoire de Rimouski.
0: Ah, oui.
10: Donc, ça inclut des secteurs moins denses comme Bic, comme le Bic, comme Pointe-au-Père aussi, contrairement à Communauto.
0: D'accord. Donc, on paye un frais annuel pour être membre de Mobilité partagée Rimouski, donc avoir accès aux deux services.
10: 70 $ par année. Exactement. Okay. Et ça vous donne accès à Locomotion Rimouski sans frais. Et ensuite, vous pouvez vous abonner à Communauto. Vous avez même un rabais de 45 $ pour la première
0: D'accord.
10: année d'utilisation.
0: Et c'est quoi, puisque tu disais que c'est tout récent dans ce cas-là, c'est 2 ans à peu près d'exercice.
10: Quelques mois seulement.
0: Quelques mois, pardon. Qu'est-ce que c'est le bilan des premiers mois?
10: Alors, il y a eu un bel engouement de départ. Locomotion compte 13 voitures actuellement en prêt, 92 membres inscrits aussi. On dit que 13 411 kilomètres ont été parcourus par les deux services combinés.
0: Oh, c'est quand même pas mal.
10: Depuis octobre-novembre, donc c'est déjà un très bon départ. Et là, pour eux, la suite cette année, c'est vraiment d'aller au-devant du public, d'aller dans les organisations de la région pour démystifier l'autopartage et stimuler une demande par l'éducation, tout simplement.
0: Ouais. L'autre projet, c'est Embarque Bas-Saint-Laurent.
10: Embarque Bas-Saint-Laurent, c'est une autre initiative qui a célébré sa première année d'existence en septembre. C'est une plateforme qui a été lancée par le collectif régional de développement, donc le CRD du Bas-Saint-Laurent, en collaboration avec les 8 MRC de la région, et donc qui permet de faire des maillages entre conducteurs et passagers pour faciliter le covoiturage dans la région. Donc, on peut publier ou chercher un trajet en fonction de ses besoins. C'est la 5e plateforme Embarque au Québec. Il faut mentionner qu'il y a une formule similaire qui a été déployée dans d'autres régions. Et il y en a certaines comme Embarque Estrie, par exemple, qui agissent aussi comme outil de planification de trajet pour vous exposer toutes les possibilités de transport durable là, pour un déplacement précis. Un peu le Google Maps de la mobilité durable.
11: C'est un peu l'objectif avec Embarque, d'en arriver à la même chose.
0: Oui, exactement. J'espère, parce que c'est tellement ça qui fait la différence, mm-hmm. effectivement. Donc, le bilan, il y a eu récemment un bilan de la première année qui a été fait, hein?
10: Oui, d'ailleurs, nos collègues d'ici Bas-Saint-Laurent en ont parlé au début du mois. La plateforme n'a pas eu le succès attendu pour le CRD Bas-Saint-Laurent pour la première année. On estime que 642 transports ont été générés grâce à la plateforme entre le 20 septembre 2024 et le 1er décembre 2025. Mais comme ce sont des habitudes qui se changent sur le long terme, le CRD veut vraiment redoubler d'efforts cette année pour faire connaître l'outil, aller, juste encore une fois, un peu comme mobilité partagée, aller dans les organisations pivots, les centres d'action bénévoles, les centres de services scolaires, les employeurs.

0: Le centre-ville est desservi par Citybus, un service de transport en commun par autobus, qui connaît d'ailleurs une belle croissance. Là, sa popularité est grandissante. 2025 a été une autre année record. On compte plus de 265 000 déplacements. Ça, c'est une hausse de plus de 30 % par rapport à 2023.
1: Wow. Okay.
0: On veut aussi bonifier le service à partir de septembre. On va offrir du service les samedis soirs et les jours fériés. Donc, il y a clairement une croissance là de Citybus. En périphérie du centre-ville, c'est le taxibus. Citybus ne se rend pas dans les secteurs périphériques. On pense au secteur du Bic à l'ouest du centre-ville ou Pointe-au-Père où j'habite à une dizaine de kilomètres à l'est du centre-ville de Rimouski. Ça, c'est un service de transport collectif par voiture de taxi partagée sur réservation qui offre donc des déplacements des zones périphériques vers le centre-ville. Donc, c'est un taxi en commun. On dessert quatre zones, dont Pointe-au-Père où j'habite. J'étais curieux d'essayer ce service-là parce que je l'avoue, je ne l'avais jamais utilisé auparavant. Et imaginez-vous, Catherine, j'ai réalisé qu'il y avait un arrêt du taxibus à quelques pas de chez moi.
1: Ah bon?
0: Oui, au coin de la rue.
1: Donc,
0: en
1: la
0: fait.
1: Mission n'était pas trop compliquée.
0: Mais parfois, oui, comme quoi, parfois, ce qu'on recherche, là, c'est juste au bout de la rue. Et dans mon cas, c'était littéralement ça.
1: Et est-ce que le taxibus a un arrêt qui peut vous laisser près de Radio-Canada?
0: Oui, c'est ça, exactement. Okay. Donc, on embarque à un arrêt, comme un bus, et on débarque aussi à un autre arrêt. Dans mon cas, j'ai embarqué à Pointe-au-Père, et puis j'ai débarqué au terminus, donc, de la gare, qui est à une dizaine de minutes à pied de Radio-Canada. Donc, il faut réserver notre course au téléphone ou à travers un portail de réservation en ligne. C'est ce que j'ai fait. Il faut créer un compte. Il faut aussi soumettre notre photo. Attention, par contre, ça peut prendre jusqu'à 48 heures avant qu'on approuve notre photo. Donc, il faut s'y prendre d'avance.
1: Okay. Là, mais est-ce qu'il faut prouver qu'on a une adresse dans la région? Parce que certains organismes de transport collectif comme ça qui demandent ça. C'est le cas?
0: On inscrit notre adresse effectivement lorsqu'on crée le compte. Puis à partir de là, on peut choisir notre point d'embarquement et notre point de débarquement. Alors, j'ai embarqué à Pointe-au-Père pour me rendre au terminus de la gare. Le coût de la course à partir du 1er mars, c'est 4 $. C'est le prix d'un aller simple pour l'autobus aussi, comme
1: c'est
0: au centre-ville.
1: Ça, c'est minime.
0: Payable en argent comptant ou à travers une application Transit. Donc, la durée du trajet maintenant. Dans ma routine, Catherine, je prends la voiture pour aller me rendre au travail à Radio-Canada. Ça me prend porte à porte à peu près 13 minutes en voiture.
1: Okay.
0: Avec le taxibus, le trajet a pris en tout 28 minutes, ce qui inclut une portion à pied à partir de la gare.
1: Petite marge de santé faite.
0: Petite marge de santé. J'ai pu admirer le fleuve aussi lorsque j'étais à bord du taxibus. Et j'étais seul à bord avec la conductrice Nathalie, que je salue d'ailleurs, qui était vraiment très gentille. Mais elle me disait que l'achalandage variait selon les heures.
1: Ah, d'accord.
0: Et pour vraiment explorer l'efficacité du service de taxibus, pour pousser le jeu des comparaisons, je suis revenu du centre-ville à la course chez moi pour voir si ça prenait plus de
1: jogging,
0: temps.
1: En jogging, carrément.
0: En jogging, oui. La course à pied, ça a pris 1h14, donc je ne vois pas du tout le taxibus. Non,
1: ça c'est absolument clair.
0: Absolument.
1: Donc le taxibus, évidemment plus long que l'auto solo.
0: Oui.
1: Par contre, avec si vous avez un peu de travail à faire dans le taxi, vous pouvez le faire.
0: Ben oui, tout à fait, absolument.
1: Évidemment, puis après, comme je disais, la petite marche. Mais c'est évidemment aussi, le coût est très intéressant. Là. 4 $, c'est le prix d'un billet d'autobus.
0: Oui, tout à fait. Le défi pour la Société des transports, c'est l'achalandage. Là, en 2025, le taxibus a enregistré 23 500 déplacements pour 14 000 courses. Ça nous donne, si on divise les deux, le nombre moyen de passagers par course. On est à moins de 2 passagers. Et le règlement municipal fixe un seuil satisfaisant à 2 passagers. Donc, j'en ai discuté avec la directrice de la Société des transports. Elle me dit qu'on n'en est pas tout à fait là encore pour favoriser l'achalandage, mais on va travailler cette année sur des initiatives pour essayer de favoriser justement le service et le rendre plus attrayant, plus efficace. Est-ce qu'on pourrait uniformiser des heures de service? Est-ce qu'on pourrait avoir des zones avec des heures de passage prédéterminées? Ça fait partie des réflexions.
1: Ouais. Et une de celles qui participent à l'achalandage, c'est Aimée Lévesque. On lui a demandé, puisque j'ai lu son courriel en commençant, le taxibus, ça fait vraiment une grande différence dans votre vie, là.
2: Oui, tout à fait. Mais moi, j'habite dans un quartier qui est considéré excentré, Rimouski-Est, mais qui, dans les faits, ne l'est pas. Qui est vraiment plus proche du centre-ville. Donc, il y avait un autobus jusque dans les années 70, donc
1: mais
2: ça
1: là,
2: serait
1: y en a
2: bien.
1: Plus. Mais le taxibus, quand même, répond en partie à vos besoins, si je comprends bien. Des réactions sur la mobilité durable à Rimouski, Patrick Morin?
3: Ce que je dirais, c'est que dans la région aussi, on a un projet de régie de transport du Bas-Saint-Laurent qui serait de relier toutes les principales villes avec des autobus idéalement électriques à terme. Ça fait longtemps qu'on y travaille. Il y a eu un grand travail, une mobilisation des élus. Le problème, c'est le gouvernement n'a pas pas voulu donner à la région le pouvoir de taxation. La Gaspésie a une cent du litre de carburant pour financer sa régie de transport. La région métropolitaine, là aussi, on voulait 2 cents du litre, mais on ne se l'est pas fait autoriser.
1: Ça a été refusé. Alors, mais vous allez continuer les représentations?
3: On lâche pas.
1: On lâche pas.

0: quand même.
1: Catherine, j'espère vraiment que ça se passe. Nous, on envisage le fait peut-être au comptoir de matériaux, qui est à Saint-Anaclet, c'est peut-être 10, 5, 15 minutes de Rimouski, selon où on est, d'avoir des personnes en insertion socio-professionnelle, possiblement, ou des bénévoles, des gens qui viendraient nous aider avec le comptoir. Fait que le fait d'avoir du transport en commun pour relier les deux municipalités, la ville et la municipalité, ce serait génial, là, c'est clair.
2: Bon, il y a des projets, il y a de l'ambition. Il y a encore de la place pour l'amélioration des services. Mais merci beaucoup, Gabrielle Lamontagne-Allée et Charles-Alexandre Tissère, d'avoir fait cette enquête sur la mobilité durable ici, dans la région de Rimouski. Merci.
3: Plaisir. Merci.
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0: Extrait du balado « Vers quoi se tourner », balado de février 2025. J'ai appris à ma grande stupéfaction qu'il y a, ben, y a une entreprise ici qui s'appelle Groupe Lebel, mm-hmm. Qui produit à peu près 100 000 tonnes de granules de résidus de bois, mais que ces 100 000 tonnes-là sont presque entièrement exportées, Patrick Morin?
1: Oui.
0: Alors, ces granules de bois-là s'en vont chauffer où?
1: Ils s'en vont en fait produire de l'électricité en Angleterre.
0: Oh mon Dieu! OK.
1: Mais je tiendrais à dire, on a eu cette discussion-là, on organise des... Ben là, je suis peut-être en train de partir.
0: On part
1: comme ça, OK. On a eu cette discussion-là avec Groupe Lebel, puis... En fait, Evelyne Tifo de l'Université Laval nous a bien expliqué que pour structurer une industrie comme ça, partir une usine, ça prenait le contrat, puis l'exportation était la seule façon de permettre de financer l'usine. Maintenant, Groupe Lebel est venu à la foire dont on va sûrement parler, là, la foire qu'on a organisée sur la biomasse, et leur objectif, c'est de détourner toute cette biomasse-là vers la région. Donc, on travaille à la demande de biomasse au Bas-Saint-Laurent.
0: Alors, Patrick Morin, vous êtes directeur général du Conseil régional de l'environnement du Bas-Saint-Laurent. Mm-hmm. Et c'est à ce titre-là que vous avez organisé, entre autres, cette foire régionale, la biomasse par et pour ici. Puis là, quand on dit ici, il faudrait peut-être aussi l'entendre de deux façons. Ici, c'est bien sûr la région. On parle d'autonomie régionale depuis le début de l'émission. Mais ICI avec trois majuscules, ça veut dire autre chose.
1: Industrie, commerce, institution.
0: Et pourquoi vous avez décidé que c'était la première cible à viser?
1: Ben, c'est-à-dire que les bâtiments d'industrie, commerce et institutions sont souvent chauffés au mazout. Donc, c'est de grandes quantités de mazout qu'on peut substituer. Puis, ça peut faire des projets de biomasse qui sont intéressants, des quantités conséquentes. Puis, c'est du mazout qu'on brûlera plus. Donc, vraiment, c'est assez structurant. Puis, c'est comme ça, le Bas-Saint-Laurent a quand même des pas de fait. L'hôpital d'Amqui et plusieurs autres réseaux de chaleur. Donc, c'est vraiment une expertise qu'on a dans la région.
0: Et on a donc, vous dites, on a l'expertise et les équipements qu'on utilise dans ces grandes industries ou institutions, est-ce que par définition, ils sont très, très contrôlés et efficaces en termes de combustion pour émettre le moins possible de pollution?
1: Oh oui, tout à fait. C'est-à-dire, faut vraiment pas comparer ça à un poêle à combustion lente qu'on a à la maison. Là, vraiment, au niveau des températures de combustion, les apports d'oxygène, tout ça est très, très, très perfectionné. C'est des technologies souvent qui viennent d'Europe et la combustion est très, très, très complète. Donc, en termes de qualité de l'air, c'est vraiment acceptable. C'est sûr que ça en émet là, de la particule fine, là, on va pas le nier. Mais il faut bien voir qu'il y a beaucoup d'avantages à la biomasse. Puis souvent, bon, on pense l'électricité ou le gaz naturel ont d'autres impacts ailleurs.
0: Fait que, ben oui.
1: On le déplace un peu l'impact. Faut prendre entièrement.
0: Là, on va aussi s'entendre sur de quoi on parle quand on parle de biomasse forestière, parce que on pourrait parler, et ça s'est déjà vu, d'arbres qu'on va couper pour en faire de la biomasse puis les brûler. Mais c'est pas ça.
1: Non, c'est vraiment... Puis faut arrêter de parler de ça. Il y a eu un rapport, tu sais, bon, de la biomascarade de Greenpeace, là, puis on était dans l'abattage par arbre entier. On est vraiment plus là. On parle d'une biomasse forestière résiduelle. Donc, ce sont les résidus de coupe d'arbres qui sont coupés pour alimenter l'industrie forestière régionale. Donc, c'est des coupes qui se font déjà de toute façon.
0: Est-ce que ça veut dire que sur le chantier, là, dans le bois ou on coupe, on va entre autres aussi récolter du branchage qu'on a éliminé parce que ça ne servira pas en usine?
1: Oui, c'est les gros débris, c'est les débris. Têtes des arbres. Puis, il y a aussi toute la partie, les copeaux, les sciures, les planures des usines.
0: Donc, c'est deux types de ramassage, de récolte différentes.
1: Puis, on peut même rajouter les bois de construction, rénovation et déconstruction, pas démolition, pour faire du pouce sur
0: la couverte
1: Catherine
0: Parent.
1: Oui, exact.
0: Donc, c'est du bois qui, de toute façon, ça, c'est ce qu'il faut dire aussi, si on le laissait sur place...
1: Il se décomposerait.
0: Il se décomposerait et il émettrait du carbone.
1: Il émettrait du carbone. Donc, dans le fond, ce carbone-là est dans le cycle court du carbone atmosphérique. Donc, on le canalise vers du chauffage pour remplacer du mazout. Donc,
0: Le mazout qui, lui, doit venir de loin être transporté. Donc, ça me semble...
1: Puis c'est surtout que c'est du carbone qui est enfoui sous terre, qui n'a pas d'affaire dans l'atmosphère, puis bon, qui contribue au changement climatique. Donc, vraiment, c'est un grand gain, là.
0: C'est pas mal gagnant sur toute la ligne, on dirait. Ouais. Alors, on va surveiller le développement de cette biomasse par et pour ici. Ouais. Donc, on va sûrement continuer à parler dans la région. Ouais. Mais je veux absolument que vous me disiez un mot, parce que vous êtes aussi impliqué dans un projet extraordinaire à Saint-Valérien.
1: Oui, je suis président du Centre communautaire. C'est un OBNL, en fait, qui a été créé.
0: Je pense qu'il y a des fans de Saint-Valérien ici.
1: Oui, il y a la moitié du village dans la salle. Et l'ancien maire. Donc, dans le fond, l'église a été cédée par la fabrique à la municipalité. La municipalité est propriétaire et gestionnaire du bâtiment. Et c'est assez unique. C'est une délégation de gestion à un OBNL qui a été créé, le Centre communautaire de Saint-Valérien. Notre conseil d'administration, qui est composé de tous les organismes du village. Donc, ce conseil d'administration-là gère les activités qui se passent dans le centre communautaire. On a une agente communautaire qui est là, une employée. Et là, il y a vraiment beaucoup de dynamisme. Donc, cette église-là, requalifiée et chauffée à la biomasse en plus.
0: Tout
1: est dans tout. Oui.
0: Donc, on y fait quoi maintenant dans ce centre communautaire?
1: C'est un centre communautaire multifonctionnel. Donc, écoutez, il y a une bibliothèque Fab Lab, il y a une grande salle multifonctionnelle, une cuisine aux normes MAPAC pour faire de la transformation alimentaire, il y a une salle de conditionnement physique, la salle pour les métiers des fermières. Qu'est-ce que j'oublie?
0: Donc, il fait du pickleball là-dedans. Donc, ça crée une vie communautaire. Puis, ce que j'ai entendu dire, c'est que maintenant, il y a une espèce de poussée d'immigration à Saint-Valérien. Les gens ont envie de vivre là.
1: Les maisons se vendent vite.
0: Les maisons se vendent vite.
1: Oui, non, vraiment, on est victime de notre succès, je dirais.
0: Quel magnifique modèle. Ici, c'est clair, il y a beaucoup de Saint-Valériens dans... Est-ce qu'on dit des Saint-Valériennois?
1: Des Valérinois.
0: Des Valérinois dans la salle.
1: Oui.
0: Qui est déjà allé? Catherine Parent, bien sûr.
2: J'ai eu droit à une visite guidée
0: du maire, wow! Mmh. Et puis Charles-Alexandre?
3: Oui, tout à fait. Puis apparemment, la poutine est absolument excellente à
1: Saint-Valérien. Oui, la bonne poutine.
3: Je veux dire... Ouais, donc je dois essayer la poutine là-bas.
0: Alors, Saint-Valérien comme exemple final de cette autonomie régionale qu'on est venu célébrer ici à Rimouski. Je trouve que c'est un exemple absolument magnifique. Un grand merci à tous nos invités. Un grand merci à nos techniciens Pierre Lévesque, Steve Saint-Pierre et Paul Lavoie. À la recherche, Gabrielle Lamontagne-Allée et Alexis Boulian, notre stagiaire Lidouane Santos. Notre chef de contenu a fait la route avec nous, Stéphanie Gendron. On était heureux de l'avoir. L'émission Feu vert est réalisée par Chloé Sondervorst et bien sûr, on est de retour la semaine prochaine avec plein de choses. On est absolument ravis de vous avoir rencontré. Nous, on reste encore un peu pour jaser. Merci beaucoup au bain public qui nous a reçus et à toute l'équipe de Radio-Canada, à Rimouski aussi. À la prochaine. Bye-bye.

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3: Bonjour, ici Greta Juris. Le premier ministre Mark Carney assure que les négociations commerciales avec les États-Unis se poursuivent. Il a été interrogé hier sur la question après une réunion avec l'ensemble des premiers ministres des provinces et territoires à l'île du Prince-Édouard. Mark Carney n'a pas précisé toutefois si le Canada répondrait à la menace américaine d'imposer des tarifs de 50% sur une variété de produits canadiens. Mais il a affirmé qu'Ottawa a encore des cartes dans son jeu.
4: On a plusieurs aspects de levier dans chaque négociation. Il faut avoir des options. Hors de la négociation. Il faut être solide, il faut être fort, il faut avoir d'autres options. Et ce qui est évident, que l'administration américaine remarque que le Canada est en train de créer des relations plus étroites avec d'autres économies.
3: En plus du commerce, Mark Carney a aussi discuté avec ses homologues de grands projets et d'énergie. Entre-temps, les provinces maritimes envisagent la création d'un nouvel opérateur du réseau électrique pour l'ensemble de la région. Le Nouveau-Brunswick, la Nouvelle-Écosse et l'île du Prince-Édouard ont signé un protocole d'entente en matière d'énergie cette semaine dans lequel cette idée est évoquée. Frédéric Camarano.
5: Et c'est quelque chose de spécial, honnêtement, de voir les trois provinces maritimes qui collaborent ensemble.
6: Rien de plus naturel que de s'entraider, croit la première ministre du Nouveau-Brunswick, Susan Holt. Elle a signé un protocole d'entente avec ses homologues néo-écossais et prince-édouardiens pour collaborer davantage. Une collaboration qui pourrait comprendre une meilleure planification et coordination régionale, mais aussi la création d'un réseau mené par un exploitant. Du moins, étudier cette possibilité. Une première feuille de route pour l'automne et sa mise en œuvre dès le printemps. La première ministre du Nouveau-Brunswick est venue à Charlottetown, lieu des rencontres entre premiers ministres, avec l'idée de présenter sa province comme le carrefour de l'énergie des maritimes.
5: On est connecté à Nouvelle-Écosse, l'île du Prince-Édouard, Québec et les États-Unis. Alors, ça, c'est une stratégie géographique, mais on a aussi les atouts de notre compétence nucléaire.
6: Une nouvelle centrale nucléaire fait partie des projets de la province, puisque justement, pour l'instant, le Nouveau-Brunswick n'a que des espoirs à offrir aux autres dans une province où la possibilité de manquer d'électricité motive un projet controversé de centrale au gaz naturel. Susan Holt le reconnaît, mais rappelle que le Nouveau-Brunswick est mieux positionné que presque toutes les autres provinces pour accueillir une nouvelle centrale nucléaire. Ici Frédéric Camarano, Radio-Canada, Charlottetown.
3: L'administration Trump a annoncé qu'elle allait reconduire ses droits de douane d'environ 10% sur les exportations de plusieurs pays, dont le Canada. Ces tarifs remplacent ceux arrivés à échéance ce matin. La Maison-Blanche cherche à remplacer ainsi de façon permanente les droits de douane invalidés par la Cour suprême il y a 5 mois, en accusant cette fois-ci les pays de ne pas suffisamment lutter contre le travail forcé. L'escalade s'accélère au Moyen-Orient où les rebelles houthis du Yémen, des alliés de l'Iran, revendiquent des attaques contre 2 pétroliers saoudiens en mer Rouge. Ces tensions menacent encore davantage l'approvisionnement mondial en hydrocarbures. Le spécialiste des pays du Golfe, Kevan Gavaiti, commente la stratégie houthi.
7: Ce qu'il faut voir, c'est qu'il est beaucoup plus difficile de maintenir la navigation sécurisée que d'instaurer l'insécurité. Il vous suffit d'envoyer quelques missiles, quelques drones, et vous le savez, ça coûte que quelques dizaines de milliers de dollars, ce qui est très peu à l'échelle d'armée étatique, pour rendre trop dangereuse la navigation. Et c'est là la stratégie outil. Pas de blocus, mais de l'insécurité.
3: Le secrétaire général de l'ONU, Antonio Guterres, affirme que la situation au Moyen-Orient est hors de contrôle et lance un appel à la retenue. Pour la première fois de l'histoire des Nations Unies, les quatre femmes et deux hommes qui veulent succéder à Antonio Guterres ont débattu de leurs propositions devant l'Assemblée générale. C'est un changement de culture pour l'institution. Parmi les candidats, on retrouve l'ancienne présidente du Chili, Michelle Bachelet, l'ex-président du Sénégal, Macky Sall, et le secrétaire général de l'Agence de l'énergie atomique, l'Argentin, Raphaël Grossi. Le prochain secrétaire général entrera en poste le 1er janvier 2025. Les pompiers luttent toujours contre les feux de forêt dans plusieurs régions du pays. Près de 900 incendies sont toujours actifs, dont la majorité ne sont pas maîtrisés. En Colombie-Britannique, un brasier a détruit au moins 7 bâtiments situés près de la communauté de Boston Bar. Pendant ce temps, en Ontario, les autorités ont revu à la hausse le nombre d'évacués. Et puis, les réactions se multiplient à la suite du décès du pianiste de jazz montréalais Oliver Jones. Durant sa longue carrière, le musicien a produit plus d'une vingtaine d'albums, en plus de collaborer avec de nombreuses légendes de la musique, dont Oscar Peterson et Tony Bennett. Le pianiste montréalais Daniel Clark Bouchard connaissait bien Oliver Jones, qui était son mentor.
8: C'est juste une personne exceptionnelle, comme la façon que qu'il est. C'est quelqu'un de généreux et d'humble. Et donc, pour pouvoir travailler sur mon premier album, c'était un honneur de l'avoir. Et on a fait 2 pièces sur l'album. Il a apporté tellement d'énergie. C'était juste exceptionnel, honnêtement.
3: Oliver Jones était citoyen d'honneur de Montréal et a remporté plusieurs prix au cours de sa vie. Et voilà, c'était les informations de Radio-Canada. Bonne journée à notre antenne.
9: Bonsoir tout le monde, on va parler de développement urbain puis de comment la ville peut nous rendre plus humains ce soir. Et ça me rappelait cette anecdote de la grande philosophe de l'architecture, Jane Jacobs. C'est dans une biographie, c'est au début de sa vie. Elle raconte qu'elle arrive à New York dans les années 30. Imaginez une femme qui étudie en secrétariat. On est en 1934 à New York. On peut imaginer qu'il n'y a pas beaucoup d'emplois. Et elle partageait un appartement avec sa sœur et pas beaucoup de travail. Alors, ce qu'elle faisait, elle prenait le métro et s'en allait un peu partout dans la ville et elle allait visiter des endroits de New York qu'elle connaissait peu. Et à un moment donné, elle arrive, paraît-il, dans un quartier, peut-être que vous connaissez parce que c'est un quartier, disons, qui est devenu très touristique. C'était pas comme ça en 1934. Greenwich Village. Donc, on est dans le sud-ouest de l'île de Manhattan. Et elle sort du métro et elle dit « Wow! » C'est ici que je veux vivre. Elle a trouvé l'urbanité qu'elle voulait, puis la petite histoire veut qu'elle habitait là, en fait. Elle s'est acheté des maisons dans un rayon d'à peu près 500 pieds autour de cette station de métro-là, parce que elle avait découvert vraiment là où elle voulait rester. Et elle a eu quand même, disons, une belle manière de voir la ville dans disons quelque chose qu'elle a mis de l'avant à l'époque. Et on va en parler d'ailleurs en ouverture d'émission sur cette belle observation qu'a eue Jane Jacobs et qui nous explique beaucoup la manière dont on pourrait développer davantage nos villes aujourd'hui. 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

Et ce soir, au moteur de recherche, on répond à vos questions en sciences, santé, technologie, environnement, consommation. Pourquoi l'eau froide semble étancher davantage la soif que l'eau chaude? Pourquoi nos cerveaux semblent-ils mieux fonctionner quand ils sont au repos? Les UR seraient-ils en voie de disparition de nos lacs? On va vous parler d'une recherche citoyenne qui s'intéresse à la question. Et oui, comment l'aménagement urbain change-t-il nos interactions sociales?

0: que vous allez bien. J'espère que votre été se déroule bien également. Ben, nous, on continue à faire des émissions ici dans notre studio, malgré qu'on va dans des camps de vacances. On a passé une partie de notre été, nous, à aller voir des jeunes dans des camps de vacances. Je vous le jure, ça donne beaucoup, beaucoup, beaucoup, beaucoup de respect pour ces gens qui s'appellent moniteurs et monitrices. Oh mon Dieu! Pas qu'on les aime pas, les jeunes, mais à un moment donné, tu te rends compte que t'as comme plus assez d'énergie pour les suivre. Alors, je vois ici deux papas qui rient en studio avec toi.
1: T'es bien d'accord, Mathieu. On vit juste avec deux, là, qui j'imagine, oui.
0: C'est ah non, mais c'est, c'est incroyable. Non, mais je veux le dire, là, les gens qui travaillaient dans les camps de vacances, bravo. Ça prend, ben, premièrement, ça prend beaucoup d'énergie. Deuxièmement, ça prend énormément de qualité humaine.
1: Patience.
0: La patience.
2: Plus.
0: Oui, c'est ça. Michael Sage, bonsoir.
2: Bonsoir.
0: Ouais, c'est ça. Puis bon, ben c'est ça. Ça prend de, en fait, ça prend de l'entre-gens. Faut aussi connaître plein de choses. J'imagine que ça doit, bon, ça prend des cours de secourisme. Ça prend, ben, des cours, ben, de la pédagogie. Je sais pas, mais en tout cas, bref, chapeau. Chapeau, ça fait du bien de retourner dans notre petit studio avec des gens qui ont déjà été élevés. Alors, ça, c'est Michael et c'est notre ami Dave Ellenberg avec qui on va jaser ce soir. Et en studio également, c'est un grand plaisir de la recevoir. Il s'agit de Sophie Paquin, qui est professeure au département d'études urbaines et touristiques de l'UQAM. Elle est urbaniste également, membre de l'OIQ. Bonsoir, Sophie Paquin.
3: Bonsoir, Mathieu.
0: Sophie Paquin, cette anecdote de Jane Jacobs, évidemment, elle est bien connue là, parmi vous, là, cette philosophe de l'architecture, avec ce livre qui a marqué l'histoire de la réflexion sur la ville « Death and Life of Great American Cities », où elle a imaginé en fait ce concept qu'on appelle « Eyes on the Street ». Pouvez-vous nous expliquer en quoi ça consiste, ça, ce fameux « Eyes on the Street » de Jane Jacobs?
3: Ben, c'est un concept très classique là, en urbanisme et en sociologie urbaine, où justement, par la présence de différentes personnes sur les rues, dans un quartier, ben, ça assure une certaine surveillance naturelle de par la présence des gens qui vaquent à leurs occupations. Puis ça assure la sécurité, le sentiment de sécurité. Et ça, ben, c'est une des bases à l'urbanité, mais c'est une des bases aux liens sociaux qu'on peut tisser entre nous.
0: Ouais. Et il paraît que c'est ce dont elle s'est rendue compte, je ne sais pas, là, c'est comme une épiphanie, mais il paraît qu'elle est sortie là, quand elle est sortie du métro, c'est à la station d'ailleurs Christopher Street. Vous pouvez aller la voir là, sur une application là, de carte interactive. C'est très beau d'ailleurs, c'est Greenwich Village après tout. Mais elle s'est rendue compte, elle dit, coudonc, il y a plein de monde dans la rue, il y a des petits commerces, il y a des gens qui sont sur le trottoir pour vendre leur babiole. Et elle s'est dit, OK, c'est comme ça qu'on devrait habiter la ville. Et encore aujourd'hui, c'est quelque chose qui a du sens, n'est-ce pas?
3: Effectivement, ces caractéristiques-là d'avoir des commerces de proximité, d'avoir des rues aux trottoirs larges où la circulation est apaisée, eh bien, c'est des principes qu'on veut mettre de l'avant, en tout cas, dans tout bon programme d'urbanisme, dans tout réaménagement urbain. Mais on n'a pas toujours la possibilité de le faire. Des fois, le cadre bâti est déjà là et on a la présence d'infrastructures routières de haute capacité qui, là, viennent changer la donne au niveau des interactions sociales.
0: Voilà. Alors, on va répondre à cette question très futée, d'ailleurs, de Guillaume Doucet. Là, c'est une sérieuse question. Là. C'est un gros paragraphe qu'il nous a envoyé qui se résume comme suit. Comment l'aménagement urbain change-t-il nos interactions sociales? On va tenter d'y voir plus clair tout à l'heure avec vous. Sophie Paquin, bienvenue parmi nous.
3: Merci.
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0: Avec notre ami Michael Sage, avec qui on va répondre à cette question d'Andréane Ménard, qui nous écrit de Saint-Félicien. J'ai déjà posé cette question par le passé et aucune suite. Alors, elle nous la réenvoie. Alors, voilà, ça arrive des fois là, que ça se perde, comme disait François Pérusse, perdu dans mal.
2: Ben oui.
0: Sauf que là, c'est un courriel. Puisqu'elle me turlupine cette question, pourquoi l'eau fraîche étanche-t-elle mieux notre soif que l'eau chaude? Il s'agit pourtant du même liquide dans les deux cas, avec en théorie le même potentiel d'hydratation. C'est vrai, ça? En quoi la température de l'eau influence-t-elle notre perception de la soif? Alors, Michael, elle n'a pas la berlue, notre auditrice.
2: Ah non, absolument. Hein. On verra que, ben, d'abord, d'entrée de jeu, je pense qu'il faut préciser, comme elle l'a mentionné aussi, que boire 200 ml d'eau, qu'elle soit chaude ou qu'elle soit froide, c'est la même eau, c'est le même pouvoir hydratant. Par contre, c'est vrai de dire que de l'eau froide, ça va nous donner l'impression d'étancher notre soif davantage, en plus d'être plus agréable. Fait que vous aurez compris, Mathieu, que tout est une question d'interprétation du cerveau.
0: Ouais. Qu'est-ce qui se passe quand on a soif?
2: Ben, il faut comprendre évidemment qu'est-ce qui se passe dans le corps quand on est déshydraté. Il y a plusieurs mécanismes qui rentrent en ligne de compte, mais un qui est très important, c'est au niveau de l'osmolarité du sang qui va augmenter. Donc, en d'autres mots, ben, on se retrouve avec trop de sel dans le sang pour la quantité d'eau et ça, c'est pas souhaitable. Et comme le corps est toujours à la recherche d'un équilibre, ce qu'on appelle l'homéostasie, l'hypothalamus, qui est une région du cerveau, va déclencher la soif dans le but de ramener l'équilibre entre l'eau et le sel, donc l'osmolarité. Mm-hmm. Cette sensation est évidemment vitale et très répandue dans le monde animal, car évidemment, rester suffisamment hydraté, c'est une question de vie ou de mort.
0: Absolument. Mais quand on boit, je ne sais pas si ça vous arrive, vous, on dirait qu'on va perdre la soif assez rapidement. Là. On a soif, là, on va se prendre une bonne grande gorgée, puis on dirait que le sentiment de soif, ça décroît rapidement. Mais là, notre corps, il n'y a pas nécessairement réussi à intégrer toute cette eau-là, non?
2: Alors absolument. T'sais, si on prend un grand verre d'eau et tout, ça peut prendre plusieurs dizaines de minutes là, avant que tout le verre d'eau ait passé de la bouche, après ça à l'œsophage, dans l'estomac, après ça dans l'intestin, puis être vraiment absorbé pour aller rétablir l'hydratation du corps. Ce qui veut dire que le cerveau fonctionne beaucoup dans ce cas-ci par anticipation. Donc, il va se baser sur le fait qu'on est en train de boire un liquide. Il va percevoir l'ingestion du liquide au niveau d'une panoplie de récepteurs qu'on va retrouver notamment au niveau de la bouche, au niveau du pharynx, au niveau de l'œsophage, l'estomac et tout. Et aussi, bien évidemment, le fait qu'on soit en train d'avaler. Donc, la déglutition va lui envoyer un signal qui, pour lui, est signe qu'on est en train de boire. Donc, qui va amener une certaine inhibition du signal de la soif.
0: Ouais, mais l'eau froide, là, est-ce qu'on a la berlue si, quand on se rend compte qu'on dirait que ça enlève davantage la soif que l'eau température, l'eau tablette, là?
2: Oui, absolument. Puis en fait, ça, c'est associé à un récepteur spécialisé qu'on appelle le TRPM8. Et comme je me doute que nos auditeurs auditrices sont très curieux de savoir ce que ça veut dire, donc je l'ai traduit en français. Donc, on parle du membre 8 de la sous-famille M des canaux cationiques à potentiel de récepteurs transitoires.
0: On dirait une invention dans un film de science-fiction. ça passe dans un fusil, je ne sais pas. En d'autres termes, qu'est-ce que ça fait, ça?
2: Bien, en fait, ce sont des thermorécepteurs. Puis eux, en fait, ils vont détecter la température froide de l'eau. Puisqu'il y a des études qui sont sorties sur le sujet qui ont remarqué qu'en fait, ces récepteurs-là vont envoyer un signal de plus en plus fort en fonction de la température de l'eau jusqu'à un seuil de saturation de 10 degrés. Ce qui veut dire que si on part de l'eau à 20 degrés, plus qu'on descend en température, plus que le signal qui va être envoyé va être fort. Puis ce signal-là est envoyé directement après ça au cerveau. Puis c'est lui qui va venir couper la soif davantage là, quand on boit. Puis évidemment, le fait de boire de l'eau froide aussi, ça va activer certains systèmes là, de récompense. On pense au niveau de la relâche de dopamine, là, entre autres.
0: Mais je reviens avec la question. Là. Si l'eau froide n'a pas un pouvoir hydratant plus grand que l'eau chaude, pourquoi le cerveau, qu'est-ce qu'il y aurait évolutivement, qu'est-ce qui se serait passé évolutivement pour que notre cerveau nous pousse à croire que oui? Est-ce qu'on le sait, ça?
2: Ben c'est très intéressant, puis on n'a pas la réponse absolue dans leur présentement.
0: C'est encore un mystère.
2: Oui, ça reste un mystère. Évidemment, ce qu'on pense présentement, c'est que le fait de boire de l'eau fraîche serait associé à de l'eau qui serait potentiellement plus propre, plus potable, si on veut, parce que si on remonte vers plusieurs milliers d'années, on n'avait pas accès à de l'eau potable. Donc, rajouter à ça le fait que l'eau froide, déjà à l'époque-là, quand on avait chaud, le fait de boire de l'eau froide était agréable, donnait une impression de nous rafraîchir aussi. Donc, on pense que ce serait un peu ces deux composantes-là qui auraient poussé finalement l'humain à évoluer à préférer l'eau froide davantage que l'eau tempérée.
0: OK, mais mettons, là, est-ce qu'on a testé l'effet de boire de l'eau froide par rapport à de l'eau tiède sur la baisse de la température du corps, je ne sais pas, dans un contexte d'activité physique?
2: Oui, absolument. Il y a d'ailleurs une méta-analyse là, qui a été publiée en 2023 dans Frontier in Physiology qui ont démontré que boire de l'eau froide durant un exercice intense, comme par exemple courir un marathon, pouvait diminuer la température corporelle là, de quelques dixièmes de degrés. Là, donc, on parle de 0,2 degrés. Ce qui peut paraître très peu, mais qui peut faire toute la différence là, quand on est dans un effort physique là, autant soutenu. Mais ce qui est surtout très, très important de préciser, puisque beaucoup d'études ont démontré, Mathieu, puis ce qu'il faut retenir, c'est que le fait d'avoir accès à de l'eau plus froide nous pousse à consommer davantage, donc à s'hydrater plus. Et c'est là la clé quand il fait chaud, c'est vraiment de bien s'hydrater.
0: Ah, il y aurait peut-être ça aussi dans le fait que ce signal-là aurait peut-être été sélectionné, en fait, davantage. Mais là, il y a probablement plein de petits smat qui nous écoutent et de petites smat qui nous écoutent et qui se disent, moi, là, Non. Moi, je bois du thé chaud. Je bois du café. Ah, vous êtes de même?
1: Ben, oui, Dave, vous êtes comme ça, voyager aussi, tu sais, dans les pays arabes, comme en Turquie, entre autres, en Inde, là-bas, c'est du thé chaud qu'on prend. Puis on nous dit, non, on ne boit pas de l'eau froide. Ça va causer un déséquilibre dans ton corps. Il faut que tu boives du chaud quand tu as chaud.
0: Ben voilà. Merci d'avoir fait ce lien-là.
2: Vous m'avez presque scoopé.
0: Ben oui,
2: évidemment, comme je le mentionnais, première chose, d'un point de vue hydratation, qu'on boive du thé ou de l'eau froide, c'est la même eau qui rentre. C'est bon, tant mieux, c'est ce qu'on veut. Mais en effet, il y a une étude qui a été publiée là, par des chercheurs de l'Université d'Ottawa en 2012 qui ont démontré que le fait de boire une boisson chaude, donc à 50 degrés, ce qui est quand même assez chaud, avait permis à un groupe de cyclistes de diminuer leur température corporelle de façon plus importante que le groupe qui avait bu des boissons plus froides, là, allant jusqu'à 1,5 degrés, donc ce qui est quand même très froid.
1: Ce qui est intéressant, c'est que les gens de ces pays-là, c'est une intuition qu'ils ont.
0: Oui,
1: c'est pas validé scientifiquement.
0: Effectivement. Ouais. Mais c'est pas un peu paradoxal quand même, Miguel?
2: Ben absolument. On pourrait être porté à dire, ben on boit de quelque chose de chaud, ça va nous réchauffer. Mais en fait, ce qui arrive, c'est quand on boit un liquide chaud comme ça, ça va induire la transpiration. Et qui dit transpiration dit thermorégulation, donc évaporation de cette eau-là qui diminue notre température corporelle. Mais là, attention, par exemple, c'est seulement vrai dans des conditions particulières, ce que l'étude a démontré. C'est vrai si on est dans un exemple, un pays qui est très chaud, mais aussi très sec, où notre sueur a beaucoup de facilité à s'évaporer. Là, ça fonctionne très bien. Par contre, si, comme parfois l'été au Québec, il fait très chaud, très humide, là, notre sueur a du mal à s'évaporer, là, ça peut être difficile. Ou encore, si on a des vêtements très collants qui ont plutôt tendance à absorber les liquides plutôt que les laisser s'évaporer, ben là, dans ce cas-là, on a vraiment une perte d'efficacité et là, mieux vaut boire de l'eau froide.
0: OK. Alors, allons du côté de l'eau froide et rendrons ça plus corsé. Est-ce qu'on, si on boit de l'eau comme vraiment, vraiment froide, là, pas loin du point de congélation, est-ce que ça pourrait nous aider? Est-ce qu'on va se retrouver avec, tu sais, le fameux brain freeze là, qu'on vit avec les popsicles?
2: Ben, déjà, il faut savoir qu'en c'est chez la majorité des gens qui n'ont pas de conditions de santé particulières, le boire de l'eau très froide, ça ne cause aucun problème. C'est vrai, par exemple, que ça peut déclencher certains réflexes, comme vous avez mentionné, le fameux brain freeze, ou encore, ça peut, dans certains cas, causer des ralentissements du rythme cardiaque ou des crampes abdominales qui sont pas très agréables. Mais reste que dans tous les cas, là, c'est pas très dangereux de le faire. Et d'ailleurs, là, il y a une étude qui a sorti récemment qui montrait que de boire littéralement quasiment de la slush, là, comme de la glace concassée, juste avant un effort très, très soutenu, pour être bénéfique parce que là, on vient vraiment refroidir le corps avant d'entamer l'effort. Là.
0: Une barbotine avant un sport intense. Ça passe par le nerf trijumeau, hein, si je ne m'abuse. C'est ça qui nous fait ressentir cette sensation de... disons, de froid intense là, dans le cerveau. Là.
2: C'est vraiment fascinant. En fait, c'est ce qu'on appelle une douleur projetée parce qu'on ressent une douleur à un endroit qui se trouve pas, finalement. Ouais. Puis ce qui se passe quand on boit de l'eau très froide au niveau du palais, bien, ça vient jouer au niveau là, du calibre des vaisseaux sanguins, ce qui envoie un signal par le nerf trijumeau que vous avez mentionné, qui lui envoie un signal au cerveau comme si on avait un problème au niveau du front et tout, comme si on avait un mal de tête. Donc, généralement, c'est assez bénin.
0: C'est
2: une
0: migraine simulée.
2: Ouais, oui, absolument. Même si c'est désagréable, généralement, ça dure pas très longtemps.
0: Voilà. On en apprend les choses quand même avec cette question-là. Donc, buvez de l'eau à peu près à toutes les températures que vous voulez.
2: Oui, absolument. Puis autour de 15 degrés, là, c'est parfait. Ça ne va pas inhiber la soif trop.
0: Voilà.
2: C'est quand même agréable. Donc, allez-y.
0: Et si vous buvez un thé chaud par canicule, on vous aime pareil. Voilà. Merci, Michael Sage. Et on remercie Andréane Ménard de Saint-Félicien de nous avoir envoyé cette question.
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0: Je vais vous lire la question dans son entièreté parce que c'est bien tourné, la question que nous envoyait Guillaume Doucet de Saint-Rosaire. On salue tout le monde d'ailleurs qui nous écoute dans la région, qui est adressé cette question à Sophie Paquin, qui est professeure au département d'études urbaines et touristiques de l'UQAM. Elle est urbaniste et membre de l'OIQ. Alors voilà la question. J'aimerais que vous traitiez des conséquences des choix, soit lois et règlements urbanistiques faits par le gouvernement provincial depuis les années 50 et les conséquences que cela a eues et a encore sur l'étalement urbain. Je pense aux différents quartiers avec des vocations spécifiques, résidentielles, industrielles, commerciales, qui font en sorte que les quartiers qui se sont construits ne sont plus des milieux de vie et nous obligent à circuler beaucoup d'un quartier à l'autre, souvent en auto. J'ai en tête aussi les stationnements commerciaux qui doivent avoir un minimum de places de stationnement. Bref, j'aimerais en savoir plus sur l'impact environnemental et social qui découle de la planification de l'organisation du territoire des villes au Québec. Je pense que ça partait de bonnes intentions de créer des milieux de vie sécuritaires, par exemple, éloigner les usines des maisons, mais qu'on n'a pas mesuré encore à ce jour l'impact de l'étalement urbain et de tous les problèmes qui en découlent. Et je vois qu'elle est très contente d'avoir cette question-là. Sophie Paquin, rebonsoir.
3: Bonsoir.
0: C'est très vaste comme question, n'est-ce pas?
3: Effectivement, puis c'est un peu le champ disciplinaire de l'aménagement et de l'urbanisme. Et si on prend, disons, un des premiers effets de cette urbanisation-là avec l'étalement urbain, comme on le mentionne, c'est la présence d'autoroutes, donc d'infrastructures routières à haute capacité. Et ça, depuis une cinquantaine d'années, il y a plusieurs études, surtout aux États-Unis, mais un peu plus aussi au Québec, au Canada, qui ont étudié les effets sociaux de la présence d'autoroutes sur la vie sociale, entre autres, des quartiers. Puis on s'aperçoit qu'il y a des effets aussi, surtout dans les quartiers plus urbains. Les effets, comme on peut peut-être s'en douter intuitivement, sont plus négatifs. Mm-hmm. Ça va diminuer, par exemple, les interactions de voisinage puis les rencontres spontanées dans les résidents qui vont rester à proximité de cette infrastructure-là. On peut penser, entre autres, à une autoroute comme la métropolitaine, par exemple, à Montréal, qui vient vraiment provoquer un effet de coupure entre les quartiers au nord puis les quartiers au sud. Ben ça, justement, ça fait en sorte que les gens vont moins avoir le goût de circuler à proximité parce qu'il y a des éléments comme de la pollution, ouais. Il y a du bruit
0: ouais.
3: Puis les autos rouleront quand même assez rapidement.
0: C'est dangereux pour les enfants.
3: Oui, puis même pour tous les piétons aussi, mm-hmm. parce qu'ils sont dans un autre mode de vitesse, là. Alors, ça a des effets, justement, en diminuant le nombre d'interactions sociales, on les appelle comme les liens informels, là, les liens de voisinage, tout ça qu'on fait de façon informelle, les micro-interactions, ben, il y en a moins.
0: Ouais.
3: Puis vu qu'il y en a moins, ben, ça crée un peu plus d'isolement social et ça peut même aller, dans certains cas aussi, à faire en sorte qu'il n'y a pas de relations interpersonnelles avec les gens des autres quartiers. Donc, ça crée même de la méfiance.
0: De l'isolement.
3: De l'isolement, ouais. De la méfiance et ultimement même contribue à renforcer la ségrégation spatiale et sociale.
0: Quand même. Oui. Et tout ça avec... des ingénieurs, évidemment rien contre les ingénieurs, là, ils fonctionnent à l'intérieur d'un cadre légal, mais qui décident de dire, OK, une autoroute va passer là ou un grand axe routier va passer là. Et dans cette réflexion-là, la sociologie peut nous aider, Sophie Paquin, un sociologue assez connu qui s'appelle Mark Granovetter, qui a théorisé une chose que tout le monde connaît, sans nécessairement avoir pu mettre un mot dessus. Parlez-nous de la force des liens faibles. En quoi ça nous explique la manière dont on pourrait mieux vivre en ville?
3: Oui, parce que ça nous met en relation aussi avec l'urbanité. Alors, il y a les liens forts qu'on peut se douter, c'est les liens plus intimes qu'on a avec notre famille, avec nos amis proches. Et ça, ces liens-là, peu importe la distance, ils vont se conserver, puis on va continuer à les alimenter parce que c'est des gens qu'on a des relations intimes, émotionnelles avec ces personnes-là, c'est des gens de confiance. Mais il y a plein d'interactions qu'on a, qu'on appelle avec d'autres personnes qu'on connaît peu, mais on les reconnaît juste visuellement, ils habitent dans le quartier, tout ça. Et ça, c'est les liens faibles qu'on appelle, ou les liens de proximité ou secondaires, qui, il n'y a pas d'intensité émotionnelle dans ces liens-là, mais c'est ça qui crée justement cette urbanité-là. C'est ça qui crée justement ces rencontres informelles-là qui font en sorte qu'on aime notre quartier et qu'on s'y sent bien, justement, parce qu'on reconnaît un peu les gens. On jase avec le boulanger, on jase avec le voisin d'à côté.
0: On a un voisin, par exemple, qui a un balcon à la même hauteur que le nôtre. Et quand il fait beau le soir, ben on partage ce balcon-là parce qu'on est bien dessus. Il y a des chances qu'on développe une certaine relation avec ce voisin-là pour toutes sortes de raisons.
3: Oui, ce sera comme on les appelle les liens faibles. Ce qu'on ne ferait pas si les deux balcons donnent sur un boulevard très passant ou au pire une autoroute, parce que là, il y a trop de facteurs un peu rébarbatifs, ouais. À la création justement de ces liens-là qui sont vraiment informels, qui émergent parce qu'il y a une proximité spontanée et que le cadre bâti favorise ou nuit justement, ouais. Quand il y a la présence d'autoroute.
0: Ouais.
3: Et ça, c'est bon dans les quartiers centraux. trop. Mais la recherche s'est aperçue aussi que dans les milieux plus de banlieue, parce qu'on peut se poser la question, tout le monde ne vit pas dans les quartiers
0: absolument,
3: centraux.
0: Absolument, ben oui. Pour plein de bonnes raisons aussi, là.
3: Effectivement, mais dans les en banlieue, la présence d'autoroutes, elle a comme un effet un peu plus partagé, parce que ça les autoroutes permettent une connexion régionale, va faire en sorte que des gens de nos amis viennent nous visiter, ça nous donne accès aussi à des pôles d'emploi. Alors ça favorise justement quelque part les liens sociaux un peu plus informels, mais d'un autre côté, près de la proximité de ces infrastructures là, bien on aperçoit ou on observe aussi les mêmes effets que je pourrais dire un peu délétères au niveau des interactions sociales qu'on peut observer dans les quartiers centraux, c'est-à-dire que les gens vont moins se parler, vont rester plus isolés socialement, puis vont même avoir une certaine méfiance envers les autres.
0: Jane Jacobs, dans les années 30, on le disait tout à l'heure, elle a vécu une espèce d'épiphanie quand elle a découvert en sortant d'une bouche de métro là, que ben elle était dans un quartier où justement les gens étaient là, les gens se voyaient, les gens se parlaient. On a connu ce qui s'est passé dans les années 50, 60, 70 avec bon, le développement de tous ces nouveaux quartiers-là. Est-ce qu'on est en train de redécouvrir finalement de bonnes vieilles recettes qui ont fait, qui ont fait leur effet, qui ont montré leurs preuves au cours du dernier siècle, Sophie Paquin?
3: Bien, ça nous permet de les remettre, ces principes-là, en valeur dans les différents documents de planification, mais on reste quand même un peu pris, permettez-moi l'expression, avec les infrastructures qui sont déjà en place, qui viennent des années 50, 60, 70 et qui prennent quand même une emprise au sol, qui c'est difficile de revenir là à des petites rues ou à des rues plus conviviales quand on a ces infrastructures-là. Surtout que bien que on tente de mettre d'autres modes de transport en valeur, on reste quand même tous collectivement bien dépendants de l'automobile.
0: Ouais. Sauf qu'on a des exemples où on est en train de défaire ce qu'on a fait. Je pense par exemple à Québec, là, les gens qui nous écoutent à Québec, en Basse-Ville, juste à côté de l'autoroute Laurentienne, il y avait le centre d'achat, centre commercial, place Fleur-de-Lys. Là, puis là, ce centre d'achat-là est fermé. Et là, on est en train de recréer de la densité avec justement des immeubles en hauteur, des services de proximité. Il y a moyen quand même de retourner en arrière, non?
3: Absolument, ou du moins de transformer ce que l'arrière ou le passé nous a amené, de le transformer, je dirais ça comme ça, parce qu'on le sait que des rues marchables qui vont favoriser les liens sociaux vont réduire la solitude. On parle souvent de la crise de la solitude dans notre monde hyper connecté, mais en fin de compte, hyper individualisé. Donc, par c'est un résultat d'ailleurs qui ressort le plus dans les recherches. Il y a aussi des revues systématiques là, sur les caractéristiques du cadre bâti pour qu'est-ce qui favorisait là, les opportunités de connexion sociale, qu'est-ce qui ralentissait ou diminuait le sentiment de solitude. Donc, les rues marchables où la vitesse est apaisée, des rues qui ont du mobilier urbain, des rues aussi où il y a de la végétation pour justement des îlots de fraîcheur, la possibilité d'avoir des commerces et aussi des tiers-lieux publics, collectifs ou de piscines, de bibliothèques. Donc, des lieux où les gens peuvent se rencontrer sans nécessairement avoir comme objectif spécifique de rencontrer des gens, mais ça contribue justement à cette espèce de sentiment de bien-être en ville, mais aussi de bien-être personnel, d'être bien dans son quartier, dans sa vie quotidienne.
0: Il paraît même que ça peut favoriser l'intégration de personnes immigrantes. Vous avez une étudiante qui s'est intéressée, paraît-il, à l'intégration des femmes issues de l'immigration à Ville-Saint-Laurent, donc ici, juste à côté de Montréal, et il paraît que la bibliothèque a joué un rôle central dans l'intégration de ces femmes-là. Parlez-nous de ça.
3: Effectivement, c'est Sandrine Mounier dans sa thèse de doctorat où elle démontre que la bibliothèque, qui est un tiers-lieu, qui n'est pas juste à vocation de livres, mais qui est vraiment devenu un lieu de culturel dans le sens large, évidemment, favorise beaucoup l'intégration des femmes immigrantes, souvent qui sont reléguées dans l'espace privé pour toutes sortes de raisons. Et là, justement, elles viennent avec leurs enfants, donc avec l'argument de prendre soin des enfants, elle les amène à la bibliothèque, mais en même temps, ça leur permet de se rencontrer, ça leur permet d'avoir accès à de l'information aussi, de créer ces liens qu'on appelle faits, parce que c'est une traduction littérale là, de l'appellation du chercheur grénovateur dont on parlait tout à l'heure. Mais en fin de compte, c'est des liens de proximité, des liens secondaires, mais qui, en fin de compte, vont contribuer directement à leur intégration et aussi à la cohésion sociale du quartier. Et ça va permettre à la population locale aussi de connaître un peu superficiellement, bien évidemment, uh-huh. ces femmes-là, et de, ça va contribuer aussi à diminuer la ségrégation et tout ça. Là.
0: Donc, si on développait de meilleures règles d'urbanisme, je ne sais pas quel est votre jugement sur ce qui existe, en tout cas actuellement au Québec, peut-être ailleurs au Canada, on pourrait donc favoriser une meilleure cohésion sociale.
3: Assurément, et évidemment, bon, j'aimerais ça qu'on puisse régler l'ensemble des problèmes sociaux par l'aménagement du cadre bâti, mais soyons modestes quand même. Bon. Mais on crée une base physique d'accueil de ces dynamiques sociales-là, mais les recherches ont aussi démontré, entre autres dans des politiques que mettent en place certaines villes au Canada puis dans le monde, qu'il faut quand même ajouter un volet d'animation sociale. Donc, il faut prévoir des fêtes de quartier, mm-hmm. des médiateurs sociaux, des espèces de personnes bénévoles qui vont agir comme connecteurs sociaux dans le voisinage, dans les îlots. Là.
0: Et bien justement, il y a beaucoup de rues piétonnes, on revient avec des concepts de rue piétonne, j'en ai une à côté de chez moi, je vous jure, l'été, on dirait pas que c'est le même quartier. Mm. On enlève les véhicules, on met des humains, on dit, mais ils étaient où ces gens-là ailleurs? Est-ce que ça, c'est juste, disons, un petit caprice d'urbain qui a du plaisir dans son quartier parce qu'il n'y a plus de voitures? Ou bien, ça peut être quelque chose qui fonctionne à
3: absolument.
0: Long terme.
3: Absolument. C'est répandu dans plusieurs villes aussi. Il y a des villes, entre autres, à Vancouver ou même en Europe, comme à Copenhague, qui valorisent justement ces types d'interactions-là, qui mettent en place des aménagements, souvent couplés, comme je vous disais, avec de l'animation sociale.
0: On met des jardins, là carrément, oui. Là, à côté de chez moi, on a mis des jardins là, à la place de stationnement.
3: Mais ça fait un lieu de destination. On va juste se promener là, aller s'asseoir, relaxer. Et puis, bien là, après, le défi, c'est que ces liens sociaux-là qui sont créés de façon informelle puissent continuer dans le temps quand c'est l'hiver et tout ça. T'sais, nous, on a quand même un climat un petit peu particulier. D'où l'intérêt des tiers-lieux qui nous permettent, alors à la bibliothèque, aux espaces communautaires ou au centre de loisirs, de continuer mm-hmm. ces liens sociaux informels-là.
0: Bref, il y a moyen de moyenner et l'urbanisme peut, en tout cas, sur certains paramètres, bien nous aider à mieux vivre en société. J'espère que notre auditeur Guillaume Doucet a sa réponse. Il nous écrit de Saint-Rosaire. Je ne sais pas qu'est-ce que c'est, quelle est la situation chez lui à Saint-Rosaire, mais bref, c'est peut-être aussi des idées pour des endroits qui ne sont pas nécessairement aussi des métropoles, parce qu'on en a toutes sortes d'organisations urbaines de toutes les tailles ici au Québec et au Canada. Sophie Paquin, merci beaucoup. Je rappelle que vous êtes professeur au département d'études urbaines et touristiques de l'UQAM. Vous êtes urbaniste, membre de l'OIQ. Merci beaucoup d'être passé en studio.
3: Ça fait plaisir.
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0: Et au cours de cette émission, on va parler du Huard, de Plongeon Huard, devrait-on dire, avec notre amie Véronique Raymond, qui a parlé à une scientifique citoyenne.
5: Oui, une citoyenne chercheur.
0: Citoyenne chercheur, voilà, qui contribue à la conservation peut-être des huards chez elle. On va également discuter du cerveau quand il ne fait rien avec Dave Ellenberg, dont le cerveau travaille beaucoup. la recherche de moteur de recherche est signée Patricia Blais, Ariane Pellé et Guillaume McSween. Notre édimestre cette semaine, Christian Côté. Notre technicienne aujourd'hui est Stéphanie Bolduc. Et la réalisation de moteur de recherche est toujours signée Marianne Racicot.

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1: Jean-Yves Dubé de Québec, est-ce que le cerveau peut faire preuve d'une créativité, d'une capacité de résolution de problèmes supérieure pendant le sommeil ou l'inconscience par rapport à l'état d'éveil? Et il y a Julie, dont le cerveau semble mieux fonctionner, nous écrit-elle, quand elle le laisse tranquille, je la cite. Ça, c'est bon. Je m'explique, il arrive souvent que mes meilleures idées arrivent à des moments inattendus. Par exemple, quand je prends ma douche alors que je laisse mes pensées vagabonder, mon cerveau fait alors des liens que je n'arrive pas à faire si je m'y efforce, si j'essaie de trouver une solution ou d'avancer une tâche de travail. C'est parfois plus difficile que si j'arrête d'y penser, que je fais autre chose. Dave Ellenberg est neuropsychologue, professeur à l'Université de Montréal. Mm-hmm. Il est en studio avec nous. Ça, c'est un sujet, là, je dois vous dire personnellement, que j'aime beaucoup. La question le mode par défaut du cerveau, c'est ce dont on va parler aujourd'hui. Rebonsoir, Dave.
2: Rebonsoir. Puis c'est pas juste une impression que les gens ont. C'est un phénomène réel. C'est un mécanisme neurobiologique.
1: Qui est bien compris.
2: Qui est bien précis, puis qu'on appelle une période d'incubation. Et il faut savoir que quand on pense à notre problème, là, tu sais, on focus sur quelque chose qu'on veut résoudre, mais là, le cerveau active un réseau bien précis pour faire ce travail-là, qui est le réseau du contrôle exécutif. Puis lui, il agit comme un projecteur. Il dirige toute notre attention de manière super intense vers cette idée-là. Uh-huh. Évidemment, c'est parfait là pour réaliser la tâche.
1: Tu veux réparer ton évier, là, parce que là, il est bouché. Il faut que tu sois en mode exécutif.
2: Toute l'attention est là-dessus, puis on passe aux différents éléments liés à cela. Mais par contre, c'est moins efficace quand on arrive à une embûche, puis là, il faut que je trouve une solution alternative. Ou dans des situations où je veux innover, où je veux trouver de nouvelles idées. Et donc, quand on travaille fort pour trouver cette solution, justement, le cerveau se met à filtrer là, toutes les autres pensées, puis il prend juste ce qu'il juge important. Ouais. Donc, le problème avec ça, c'est que souvent, les solutions à des problèmes complexes sont un peu à l'extérieur du problème même.
1: Ouais. Et donc, on a réussi à identifier justement ces mécanismes-là, notamment au début des années 90, en parlant de ce mode par défaut du cerveau-là, de manière inattendue. Là, c'est de la vraie sérendipité. Là. Des chercheurs ont trouvé ce qu'ils ne cherchaient pas.
2: Le heureux hasard de la science, en effet, quand on a découvert qu'on pouvait, à l'aide de l'imagerie cérébrale, observer le cerveau en action. Ça, vraiment, on a été fascinés par cela, pour voir comment il s'active quand on lit, quand on calcule, quand on regarde des images. Mais on avait besoin d'un point de comparaison. Donc, c'est quoi quand on veut comparer quand le cerveau est en action? Il faut qu'on le compare quand il ne fait rien. Donc, notre point de comparaison, pour l'obtenir, on demandait aux gens de rien faire. Parce qu'on pensait que rien faire, c'est un point neutre.
1: C'est d'avoir
2: le cerveau en mode veille.
1: On met le cerveau au neutre. Mais là, c'est pas ça qu'ils ont observé.
2: C'est ça. Et à force de faire plusieurs études dans différents labos, les chercheurs ont commencé à se parler. Ils se sont dit, c'est donc bien drôle. Quand on met les gens en mode repos, on voit toujours la même constellation de régions du cerveau qui s'activent. Et ça a été nommé, il y a un neuroscientifique qui s'est penché sur cette question-là, Marcus Reichel, qui lui a démontré justement que quand on arrête de se concentrer sur le monde extérieur, il y a vraiment un regroupement, une constellation là, de régions interconnectées. Puis lui a appelé ça le default mode network.
1: Le mode par défaut.
2: Qui est le mode par défaut.
1: OK, ça comprend quoi? Quand on regarde un cerveau qui est en mode par défaut, quelles sont les zones qu'on voit s'illuminer?
2: Plus ou moins, avec certaines variantes selon ce qu'on fait. Il y a évidemment la région frontale du cerveau, donc juste derrière notre front, qui est impliquée dans la réflexion sur soi, nos pensées, nos intentions. Il y a aussi une région qui s'appelle le cortex singulaire, un peu plus postérieur. Ça, là, c'est intéressant. C'est un carrefour d'intégration d'informations de différentes régions du cerveau. Donc, on voit déjà qu'on relie l'information. Après ça, il y a un autre endroit, un peu plus au-dessus de la tête, le lobule pariétal, qui lui est impliqué dans la récupération de souvenirs, mais surtout dans certaines formes d'imagination. Vous me voyez venir là. Mmh. Et finalement, les fameux hippocampes, qu'on parle beaucoup des hippocampes,
1: la
2: qui
1: mémoire.
2: Sont essentiels pour la mémoire de nous-mêmes, entre autres, mais aussi pour imaginer des situations futures. Et donc,
1: le fameux
2: mode par défaut, ce qui nous permet donc, c'est c'est notre vie intérieure, c'est vraiment le siège de la vie intérieure, nous permet de faire de l'introspection, de planifier mentalement des événements à venir, de construire des scénarios imaginaires, de relier nos expériences, nos idées entre elles pour leur donner un sens.
1: Ouais. Et donc, ce mode-là, dans le fond, comme nous le disait notre auditrice, il arrive quand on n'a pas vraiment de tâche particulière. Tu prends sa douche, tu penses pas trop, là, tu sais grosso modo comment faire ça. Et donc, le cerveau se met comme... Il dit, OK, là, j'ai plus rien à penser, là, je vais me remettre à quoi? À ressasser mon monde intérieur. Là.
2: Tout à c'est fait. Ça? Le cerveau, donc, il bascule entre ces deux grands réseaux-là. Le réseau
1: exécutif.
2: Du contrôle exécutif et le réseau du mode par défaut. Et donc, lui est actif justement quand on fait quelque chose d'assez banal. Et c'est là que des connexions, parfois inattendues, peuvent survenir.
1: Ouais. Moi, je le fais quand je cours. Je dois vous dire, quand je cours là, avec rien dans les oreilles...
2: C'est ça, faut pas écouter musique.
1: Non, pas de balado, pas de musique. Là. Et on dirait que les pensées, ça court aussi. On dirait que ça se réorganise. Il y a quelque chose de tellement gratifiant là-dedans. Mais est-ce qu'il y a un interrupteur, Dave? Est-ce qu'on a identifié un interrupteur entre ces deux modes-là?
2: Ça, c'est vraiment, là, tu mets le doigt dessus de quelque chose de super important parce qu'il faut pouvoir prendre une décision. Est-ce que je me mets en mode exécutif, focus, ou est-ce que je me mets en mode où je laisse l'esprit vagabonder? Mm-hmm. Et enfin, un troisième système trouvé, identifié par le neuroscientifique Vino Menon, qui lui s'appelle le réseau de saillance. Donc, c'est comme un aiguilleur, un arbitre qui surveille en permanence ce qui se passe à l'intérieur de nous, ce qui se passe à l'extérieur, pour décider quel réseau mettre en place. Bon, par exemple, on imagine, on prend notre douche, tout à coup, quelque chose qui se passe avec la tuyauterie, l'eau vient glacer, il faut qu'on réagisse.
1: Ou
2: il y a un
1: on
2: son
1: peut plus
2: inquiétant.
1: Rêvasser,
2: on rêvasse plus. Il y a un bruit inquiétant, il faut qu'on s'active. C'est l'inverse aussi est vrai. Hein? Si on est longtemps sur un problème et on devient saturé, mais là, le réseau de saillance se dit, on va peut-être prendre une petite pause.
1: Ben oui. Mais là, revenons avec la douche, là, qui est peut-être une image d'épinal de ça. Là. Pourquoi ce serait si bon de prendre sa douche pour ces raisons-là?
2: Oui, puis c'est un point de friction intéressant. Hein? Puis des chercheurs ont voulu comprendre cela. Ce qu'ils ont fait, c'est qu'ils ont demandé à des participants de faire des tâches, une tâche qui implique la créativité. Mm-hmm. On leur donne un objet banal comme une brique, un cintre. On dit, pense à le plus grand nombre de façons que tu peux utiliser cela. Donc, pendant 2 minutes, les gens ont commencé à nommer plein de choses. Après ça, ils ont séparé le groupe en trois. Une partie du groupe a fait une tâche très

0: Parlant de l'éléphant dans la pièce, l'éléphant étant un téléphone, est-ce que ce serait important pour notre santé mentale et pour notre créativité de pas toujours, lorsque on en a l'occasion, de retourner sur notre cellulaire et de se dire, écoutez, mon mode par défaut, là, il m'aide à devenir une meilleure personne.
1: On y laisse plus beaucoup de place. En fait, ce qui est vraiment intéressant, c'est que c'est pas juste le temps qu'on pense à scroller. C'est que même quand on tente de pas le faire, pis on met le téléphone de côté, on le met à l'envers. Ben, les études ont indiqué que notre cerveau est toujours en mode inhibition parce que je veux y aller, mais je m'arrête. Donc, il est pas en mode par défaut parce qu'il travaille. Donc oui, laissons-lui de la place. Mm-hmm. Absolument.
0: Respectez votre mode par défaut. Il est important. Il vous aide de devenir plus créatif. Vous serez une personne plus brillante. Dixit, notre ami. Non, c'est pas lui qui l'a dit. C'est moi qui l'ai dit. Mais David Lemberg, franchement, quelle belle démonstration. Puis, allez-y, lâchez-vous loose dans votre mode par défaut.
1: Jogging. Élaguer, voilà. Prenez votre douche.
0: Prenez de longues douches. À rien. Voilà. David Lemberg, merci beaucoup. Vous êtes neuropsychologue, professeur à l'Université de Montréal. Merci d'avoir répondu à ces deux questions de Jean-Yves Dubé et de Julie. Merci.
1: Toujours un plaisir.
2: La recherche.
0: Une bonne manière d'activer... Oups! Ah ben oui, désolé. Ah mon Dieu, je viens complètement de... je viens complètement de bousiller ce moment qui devait être très beau. Heureusement, Marie-Hélène rit. Vous avez entendu ma voix au lieu de celle d'un huard. Une bonne idée, c'est peut-être d'aller activer votre mode par défaut dans la forêt.
3: Effectivement.
0: En écoutant les huards.
3: Sur le bord d'un lac.
0: Voilà.
3: Et on en a des lacs au Québec.
0: Oui, on en a besoin aussi. Bonsoir, Véronique Raymond.
3: Bonsoir.
0: Nathalie Léonard est citoyenne chercheure. Elle est au programme Engagement. Elle est jumelée à Denis Réal, notre collaborateur de l'UQAM. Vous lui avez parlé parce que elle s'est donnée pour mission de préserver le plongeon huard sur nos lacs.
3: Et c'est la première fois que je parle d'un projet de recherche comme ça, où on a une citoyenne avec des chercheurs scientifiques. Et c'est un projet très estival parce que, je le dis tout de suite en ouverture, nos auditeurs peuvent participer s'ils sont dans les Laurentides, au bord de lac. Le recrutement est en cours.
0: Ah ouais.
3: Donc,
0: okay.
3: Écoutez bien. Alors, voilà. Mais d'abord, je vais vous dire qui est Nathalie Léonard, parce que c'est intéressant de savoir qu'elle a grandi dans les Hautes-Laurentides et justement, ben, elle était très isolée au fond d'un rang. Elle allait à l'école en taxi. Donc, elle me dit, moi, ce que j'ai appris à faire très tôt, c'est observer la nature, parce que j'étais toute seule là. Mm-hmm. Et ensuite, elle est allée à l'université en enseignement. Elle rêvait de faire de la recherche, mais bon, le marché de l'emploi à cette époque-là encourageait plutôt à se dépêcher, à aller en classe. Elle a enseigné au primaire pendant 35 ans.
0: Oh là là.
3: Mais pendant ces 35 années-là, elle a vraiment intégré la nature à sa pratique en classe. Écoutez, elle a fait de l'élevage et du bagage, vraiment de papillons monarques avec ses étudiants au primaire. Et
0: wow.
3: Ça, c'est un seul de ses projets. Quand la pandémie est arrivée, elle a revécu ce moment où on est isolé. Mm-hmm. Et donc, elle s'est remise à être un peu plus passionnée pour l'ornithologie. Elle a pris sa retraite. Elle écrit des articles ornithologiques pour le Club ornithologique des Hautes-Laurentides et pour son association de LAC. Et là, depuis un an, elle fait ça, de la vraie recherche scientifique, universitaire. Et tout ça commence par un moment qu'elle raconte vraiment mieux que moi. On l'écoute.
4: J'étais intéressée à voir des oisillons plongeons huards sur le dos de leurs parents, ce qui se passe dans les deux premières semaines de vie. Puis je me suis rendue sur un lac qui s'appelle le lac Paul dans les Hautes-Laurentides. On m'avait dit que le bébé était là, donc j'arrive et comme j'arrive, le bébé est trouvé mort à côté de ses parents.
3: Et donc, évidemment, elle rentre bouleversée à la maison. C'est un moment qu'elle anticipait avec joie. Et là, elle se demande, et elle se met à réfléchir. Elle se dit, c'est vrai que j'en vois pas souvent sur le lac où on se trouve. Et elle continue de se poser des questions. Et plutôt que de s'inquiéter sur ce qui se passe, elle dit, je vais envoyer ma question au Fonds de recherche du Québec et je vais proposer qu'on fasse un projet scientifique.
0: C'est elle qui a initié ça.
3: Voilà. Et c'est un appel à tous qui se passe chaque année. Alors, si vous avez des questions auxquelles le moteur de recherche ne peut pas répondre... beaucoup. Vous pouvez les envoyer là-bas, hein, ouais. Puis avoir un projet qui est financé et jumelé à des chercheurs scientifiques pendant 3 ans. On parle de...
0: Ah, ouais,
3: c'est,
0: hein.
3: C'est magnifique. Et donc, le 27 mai 2025, elle a reçu sa réponse positive. Et...

0: Elle a été jumelée, vous l'avez dit, à Denis Réal, qui est professeur au département de sciences biologiques de l'UQAM, et à Marc-André Villard, qui est biologiste à la CEPAC et qui avait déjà étudié le plongeon UR. Là, maintenant, ils ont des stagiaires, ils ont toute une équipe, et ils sont jumelés aussi à travers des partenariats à Québec Oiseau et Oiseau Canada, qui pilotent depuis 40 ans l'inventaire canadien des plongeons UR avec des données sur plus de 4500 lacs partout au pays.
1: OK, 4500 lacs. Depuis 40 ans.
0: Exactement. Alors, écoutez bien, elle va nous décrire le projet maintenant.
2: Notre projet, qui est subventionné par le Fonds de recherche du Québec, consiste à répondre à une question. Quels sont les effets des perturbations humaines sur le taux de productivité des plongeons UR sur les lacs de villégiature des Laurentides? Donc, c'est ce à quoi on cherche une réponse grâce à des bénévoles qu'on recrute dans les Laurentides, qui auraient accès ou qui vivent sur le bord d'un lac pour aller chercher des données, autant sur la présence des plongeons UR que sur l'achalandage sur les lacs.
0: Donc, vous l'avez entendu, c'est à travers des bénévoles. Donc, cette recherche citoyenne-là a des répercussions là, dans la vie de plein de gens dans les Laurentides cet été. C'est commencé la collecte de données depuis un bout déjà. Et pourquoi on s'intéresse au plongeon UR? Entre autres choses, c'est un excellent indicateur de la qualité de l'eau de nos lacs. Parce que c'est un oiseau qui chasse à vue et donc ça prend une eau limpide pour qu'il puisse voir les poissons dont il se nourrit principalement et qu'il aille les capturer. Et à l'échelle du pays, grâce aux données d'Oiseau Canada, on sait qu'il est en déclin. Et pour mesurer ce qu'on appelle son succès reproducteur année après année, on compte le nombre de jeunes de 6 semaines qu'il y a par couple qu'on est capable d'identifier. Et 6 semaines, c'est l'âge à partir duquel on pense qu'il va survivre. Mais bref, au début des années 90, on était autour de 0,75 jeunes par couple par année. Uh-huh. Et on observe depuis une baisse d'environ 1,4% par année.
1: C'est beaucoup.
0: On serait à 0,55 et le seuil critique pour qu'on soit en déclin, là, c'est 0,48.
1: OK, on est pas très loin.
0: On n'est pas très loin. Et on a un autre problème, c'est qu'au Québec, on a très peu de données. Alors, il y en a beaucoup moins des données dans l'inventaire canadien parce qu'on a beaucoup moins de bénévoles qui l'ont alimenté.
1: Donc, ça prend des gens comme Nathalie Lessard.
0: Léonard, pardonnez-moi.
1: Mais pourquoi il est si vulnérable que ça?
0: C'est à cause de ses pattes. Alors, ses pattes arrière, elles sont vraiment situées là, tout au bout de son corps, ce qui fait que c'est une vraie torpille dans l'eau, mais ça lui apporte des soucis. Par exemple, pour s'envoler, là, quand il y a des grands vents, ça y prend jusqu'à 400 mètres. Alors, vous imaginez, il peut pas se poser sur n'importe quelle surface d'eau et il peut rester coincé avec la glace, mais aussi, c'est pour ça qu'il fait son nid au sol.
1: Parce qu'il peut pas vraiment se déplacer à terre, de par sa morphologie.
0: Il est totalement maladroit, c'est très difficile, et c'est ça, il va pondre, il va faire son nid sur le bord de la berge, il va pondre, là, et donc il est susceptible d'avoir un nid inondé, d'être évidemment que les œufs soient mangés
1: par des prédateurs.
0: Ouais. Et la femelle ne pond que 1 à 2 œufs. Et là, quand on en a 26 à 29 jours pour éclore, la saison est quasiment finie. Qu'elle arrive à en repondre. Et puis là, il y a d'autres facteurs qui s'ajoutent. Les activités humaines, l'acidification de certains lacs va faire qu'il y a du mercure qui va intoxiquer les oiseaux. Les agrès de pêche amènent du plomb dans l'eau. Et les changements climatiques qui peuvent faire en sorte de brouiller l'eau ou de faire augmenter les mouches noires. Donc, elle s'est dit, on va aller voir si la pression humaine a un impact. Et c'est pour ça que le protocole va consister à mesurer 2 choses, soit l'achalandage sur le lac. Donc, on va compter, c'est des observations de 5 minutes 2 fois par mois. C'est rien. La fin de semaine, de juin à août, c'est pas grave si on commence en juillet. On compte les embarcations et les nageurs dans un secteur délimité du lac. Ça, c'est le premier protocole. Le deuxième, on compte les plongeons UR. Et si on n'en voit pas, c'est pas grave. On n'est pas obligé d'avoir une embarcation. On doit rester de toute façon à 60 mètres des oiseaux et on ne s'approche jamais des nids. Donc, vraiment, c'est d'aller capter des données. Et si on pense qu'on n'est pas capable de faire ça, là, s'engager à autant de fois, mais qu'on a accès à un lac, on peut aussi communiquer avec l'équipe et les stagiaires vont venir
1: sur notre lac.
0: Exactement.
1: Ah, voilà.
0: Et donc, pourquoi on veut aussi savoir, pourquoi on s'intéresse là, aux 6 semaines, c'est qu'imaginez à l'automne, ces petits bébés doivent être assez forts pour faire la migration tout seuls.
1: Ah, mon Dieu.
0: Les parents partent avant eux, les laissent ici, OK? Oui, je sais, mon cœur de mère fait vraiment mal. Et septembre ou octobre, ils partent tout seuls, ils font leur migration. Ils vont rester 2 ans,
1: où est-ce
0: là.
1: Qu'ils vont?
0: Les côtes de Terre-Neuve jusqu'au golfe du Mexique. Ils vont rester
1: c'est
0: là 2 ans.
1: C'est une grande répartition.
0: Absolument. Ils vont revenir au bout de 3 ans, mais ils atteignent leur maturité sexuelle juste à 6 ans. Donc, vous voyez là tous les risques
1: compliqué,
0: qu'ils courent.
1: Ouais,
0: exactement.
1: Ouais.
0: Et donc, et Nathalie Léonard, ben, qu'est-ce qu'elle fait là-dedans? Ben, c'est le trait d'union entre vous, si vous participez, et les chercheurs. Elle a participé au développement des protocoles. Elle s'est assurée que c'était simple pour les gens. Elle répond aux questions des bénévoles. Elle a participé à la création du site web. Il y a un webinaire qu'on peut suivre. Elle a participé à ça. Elle fait dire qu'elle a appris plein de nouvelles choses. Elle, qui a commencé sa carrière avec des stencils puis une dactylo, elle dit maintenant qu'elle maîtrise Canva.
1: Voilà. Elle maîtrise Canva en plus.
0: Exactement.
1: Donc, on en apprend des choses. On va rappeler le site, d'ailleurs, qu'elle a développé.
0: Oui, absolument. Alors, c'est plongeons...
1: trait d'union, uar-québec.ca. Plongeons, trait d'union, uar, trait d'union, québec.ca. Si vous voulez, vous aussi, devenir des chercheurs citoyens pour contribuer à la protection du uar qui habite pas loin de chez vous, sur votre lac. Ben, suivez la trace qui a été ouverte, le sillon qui a été posé par Nathalie Léonard. Merci beaucoup de nous l'avoir fait découvrir, Véronique Raymond.
0: Ça me fait plaisir.
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1: Michaël, vous avez bien aimé le nouvel album Stella de Livernoche.
4: Oui, c'est vraiment un de mes artistes préférés. Donc, il fait dans la musique de style ambiant avec un groove très assumé et très agréable. Puis c'est un album qui est enregistré de façon entièrement analogique. Donc, aucune intervention d'ordinateur, d'IA et tout. Chaque note a été enregistrée vraiment
1: par
4: sur
1: un humain,
4: bobine.
1: un saut d'humanité.
4: Donc,
1: voilà.
4: Allez, écoutez ça, c'est fantastique.
1: Stella de Livernoche. Dave, le balado, Jason Santé Mentale de Valérie Roy, psycho-éducatrice.
5: Oui, mon coup de cœur. On aborde plein de sujets, troubles d'apprentissage, les relations humaines, le bien-être psychologique, je trouve, avec une grande rigueur, mais authenticité aussi. Donc, j'invite tout le monde à écouter ça.
1: Voilà, Jason Santé Mentale de Valérie Roy. Véronique?
0: Oui, Charlotte, la reine du compost, un pauvre ver de terre qui cherche sa mission au jardin. On apprend plein de choses. C'est aux éditions Ilium de Simona Séchova.
1: Ah, oh, c'est bon. Charlotte, la reine du compost. Oui. J'adore ce titre.
0: Elle fait des cacas.
1: Ah, oui, en plus, écoutez, c'est un livre pour moi.
0: C'est
1: voilà. C'est mon cœur d'enfant. Voilà. Merci.
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13: Bonjour, ici Greta Juris. Le premier ministre Mark Carney assure que les négociations commerciales avec les États-Unis se poursuivent. Il a été interrogé hier sur la question après une réunion avec l'ensemble des premiers ministres des provinces et territoires à l'île du Prince-Édouard. Mark Carney n'a pas précisé toutefois si le Canada répondrait à la menace américaine d'imposer des tarifs de 50% sur une variété de produits canadiens. Mais il a affirmé qu'Ottawa a encore des cartes dans son jeu.
14: On a plusieurs aspects de levier dans chaque négociation. Il faut avoir des options. Hors de la négociation. Il faut être solide, il faut être fort, il faut avoir d'autres options. Et ce qui est évident, que l'administration américaine remarque que le Canada est en train de créer des relations plus étroites avec d'autres économies.
13: En plus du commerce, Mark Carney a aussi discuté avec ses homologues de grands projets et d'énergie. Entre-temps, les provinces maritimes envisagent la création d'un nouvel opérateur du réseau électrique pour l'ensemble de la région. Le Nouveau-Brunswick, la Nouvelle-Écosse et l'île du Prince-Édouard ont signé un protocole d'entente en matière d'énergie cette semaine dans lequel cette idée est évoquée. Frédéric Camarano.
15: Et c'est quelque chose de spécial, honnêtement, de voir les trois provinces maritimes qui collaborent ensemble.
16: Rien de plus naturel que de s'entraider, croit la première ministre du Nouveau-Brunswick, Susan Holt. Elle a signé un protocole d'entente avec ses homologues néo-écossais et prince-édouardiens pour collaborer davantage. Une collaboration qui pourrait comprendre une meilleure planification et coordination régionale, mais aussi la création d'un réseau mené par un exploitant. Du moins, étudier cette possibilité. Une première feuille de route pour l'automne et sa mise en œuvre dès le printemps. La première ministre du Nouveau-Brunswick est venue à Charlottetown, lieu des rencontres entre premiers ministres, avec l'idée de présenter sa province comme le carrefour de l'énergie des maritimes.
15: On a connecté la Nouvelle-Écosse, l'île du Prince-Édouard, Québec et les États-Unis. Alors, ça, c'est une stratégie géographique, mais on a aussi les atouts de notre compétence nucléaire.
16: Une nouvelle centrale nucléaire fait partie des projets de la province, puisque justement, pour l'instant, le Nouveau-Brunswick n'a que des espoirs à offrir aux autres dans une province où la possibilité de manquer d'électricité motive un projet controversé de centrale au gaz naturel. Susan Holt le reconnaît, mais rappelle que le Nouveau-Brunswick est mieux positionné que presque toutes les autres provinces pour accueillir une nouvelle centrale nucléaire. Ici Frédéric Camarano, Radio-Canada, Charlottetown.
13: L'administration Trump a annoncé qu'elle allait reconduire ses droits de douane d'environ 10 % sur les exportations de plusieurs pays, dont le Canada. Ces tarifs remplacent ceux arrivés à échéance ce matin. La Maison-Blanche cherche à remplacer ainsi de façon permanente les droits de douane invalidés par la Cour suprême il y a 5 mois, en accusant cette fois-ci les pays de ne pas suffisamment lutter contre le travail forcé. L'escalade s'accélère au Moyen-Orient où les rebelles houthis du Yémen, des alliés de l'Iran, revendiquent des attaques contre 2 pétroliers saoudiens en mer Rouge. Ces tensions menacent encore davantage l'approvisionnement mondial en hydrocarbures. Le spécialiste des pays du Golfe, Kevan Gavaiti, commente la stratégie houthi.
17: Ce qu'il faut voir, c'est qu'il est beaucoup plus difficile de maintenir la navigation sécurisée que d'instaurer l'insécurité. Il vous suffit d'envoyer quelques missiles, quelques drones, et vous le savez, ça coûte que quelques dizaines de milliers de dollars, ce qui est très peu à l'échelle d'armée étatique, pour rendre trop dangereuse la navigation. Et c'est là la stratégie outil. Pas de blocus, mais de l'insécurité.
13: Le secrétaire général de l'ONU, Antonio Guterres, affirme que la situation au Moyen-Orient est hors de contrôle et lance un appel à la retenue. Pour la première fois de l'histoire des Nations Unies, les 4 femmes et 2 hommes qui veulent succéder à Antonio Guterres ont débattu de leurs propositions devant l'Assemblée générale. C'est un changement de culture pour l'institution. Parmi les candidats, on retrouve l'ancienne présidente du Chili, Michelle Bachelet, l'ex-président du Sénégal, Macky Sall, et le secrétaire général de l'Agence de l'énergie atomique, l'Argentin, Raphaël Grossi. Le prochain secrétaire général entrera en poste le 1er janvier 2027. Les pompiers luttent toujours contre les feux de forêt dans plusieurs régions du pays. Près de 900 incendies sont toujours actifs, dont la majorité ne sont pas maîtrisés. En Colombie-Britannique, un brasier a détruit au moins 7 bâtiments situés près de la communauté de Boston Bar. Pendant ce temps, en Ontario, les autorités ont revu à la hausse le nombre d'évacués. Et puis, les réactions se multiplient à la suite du décès du pianiste de jazz montréalais Oliver Jones. Durant sa longue carrière, le musicien a produit plus d'une 20aine d'albums, en plus de collaborer avec de nombreuses légendes de la musique, dont Oscar Peterson et Tony Bennett. Le pianiste montréalais Daniel Clark Bouchard connaissait bien Oliver Jones, qui était son mentor.
18: C'est juste une personne exceptionnelle, comme la façon qu'il est. C'est quelqu'un de généreux et d'humble. Et donc, pour pouvoir travailler sur mon premier album, c'était un honneur de l'avoir. Et on a fait 2 pièces sur l'album. Il a apporté tellement d'énergie. C'était juste exceptionnel, honnêtement.
13: Oliver Jones était citoyen d'honneur de Montréal et a remporté plusieurs prix au cours de sa vie. Et voilà, c'était les informations de Radio-Canada. Bonne journée à notre antenne.
19: « Bonsoir tout le monde. Cette émission vous provient de Montréal, plus précisément du studio 44. Je m'appelle Jean-Philippe Plot et en face de moi, pour un deuxième dimanche de suite, Louis Bélanger. Salut Louis.
20: Salut Jean-Philippe.
19: Comment résumerais-tu en un mot ton expérience de dimanche dernier derrière ce micro?
20: Aventure. C'est une aventure.
19: Est-ce que c'est une belle aventure?
20: Oui, puis je suis content parce que c'est une aventure que je suis content parce que je le fais en équipe avec vous autres. Puis c'est comme faire un film, c'est un truc qui se fait en gang.
19: Ah, c'est intéressant, j'aime ta vision de ça, c'est vrai. Ouais,
20: puis on connaît pas l'arrivée. C'est ça. Ça, c'est le fun.
19: Comme dirait Martin Saint-Louis, c'est le processus qui est important. ce soir, pour ce deuxième épisode ensemble, on va s'intéresser au thème du passé. Puis là, dans le dossier préparé par notre recherchiste Kim, qu'on salue, je lisais que pour le philosophe John Locke, une des questions qui le préoccupait, c'était de se demander comment savoir si on est la même personne qu'hier. Si je te refile sa question 400 ans plus tard, qu'est-ce que tu répondrais?
20: Ben, j'espère que je suis pas la même personne qu'hier. J'espère que j'imagine que le fond reste, mais que j'espère me bonifier avec. Puis en faisant les lectures pour préparer l'émission, j'ai bien aimé l'idée de que la mémoire, contrairement à ce qu'on pense, n'a pas uniquement fonction de garder trace du passé, elle sert également à sculpter l'avenir en interpellant ce qu'on a conservé et compris du passé.
19: Ça fait qu'on est dans une continuité, selon toi, plus qu'une discontinuité par rapport à hier puis par rapport au passé.
20: Je l'espère, en tout cas.
19: Pour lancer nos réflexions justement sur le passé, j'ai mis la main sur une archive qui va te faire triper, je pense. On est ici en 1969 à l'émission de radio Jean de mon pays. C'est une émission dans laquelle on diffusait des témoignages d'aînés. Puis ce monsieur-là qu'on va entendre, il s'appelait William Melançon. Il parle ici de son loisir préféré du passé.
21: Les jeunes s'assemblaient puis ils faisaient des chavaries.
20: Chavaries?
21: Tu sais qu'est-ce qu'une chavarie? Je sais pas. Ah, ben, je vais te dépeindre tout ce que c'est. Une chavarie où se grillaient des cloches à vaches, là, qu'ils mettaient dans le cou, dans les parcs, et puis il y en avait des fusils où on mettait de la poudre dedans, puis des fers blancs. C'est... Ça durait pour des 4-5 jours. On avait du fun avec ça. Ouais. J'y étais moi-même. Il y a d'autres choses, tu voudrais savoir? Bon, c'était moi, je vais allumer ma pipe.
19: J'aime tout de cette archive-là, puis mention spéciale au mot charivari, qui dans la bouche de ce monsieur-là devient un chavari. Ouais. Il me semble qu'on devrait faire renaître ce type d'émission-là. Qu'est-ce qu'on gagnerait, tu penses, à entendre à la radio des témoignages d'aînés comme ça sur le passé?
20: Ben, la mémoire collective qui reste. Parce que je trouve qu'on fait souvent référence à notre passé à nous autres, puis ça ici, c'est le passé collectif. Mais de l'importance des archives, ça
19: en est toute une quand même. Hein?
20: Oui, puis je pense à... Regarde, il y a encore une fois, dans le dossier, il y avait Nietzsche qui dit « Si tu sais pas de quoi tu es l'héritier, tu pourras rien fonder. »
19: Voilà.
20: Alors, moi, c'est ce que j'appelle le devoir de mémoire. Mm. Puis ça me parle beaucoup.
19: Ben, c'est un peu ce qu'on entendait dans les propos de William Melançon. Hein? Je dépose les mots d'André Malraux, 1901-1976, avant de faire l'intro. « L'avenir est un présent que nous fait le passé. » J'aimerais ça écrire des belles phrases de même, moi. Allez, c'est reparti. Bonne émission, tout le monde.
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19: Salut. Dimanche 22 février 2026, avec le cinéaste Louis Bélanger, on se demande que faire de notre passé.

0: Mon rapport au passé s'est transformé avec le temps. Il y a 20 ans, je pense que je le refoulais en tentant d'oublier certains épisodes. Ouais. Quand j'ai réalisé que le passé continuait de nous constituer, qu'on le veuille ou non, j'ai décidé de jeter sur lui un regard intrigué. Dit autrement, j'ai cherché à comprendre de quelle manière est-ce que ce passé m'a forgé. Puis avec le temps, j'ai compris qu'on peut réencoder le passé, lui associer d'autres émotions, bref, en prendre soin. Être indulgent avec lui. Mais bon, j'en conviens, il y a des passés plus lourds que d'autres. En réunion, Louis nous a dit à la recherchiste et moi qu'il a une grande capacité à convoquer son passé. Contrairement à la mémoire involontaire de Proust, il y aurait donc quelque chose comme la mémoire volontaire de Bélanger. Ça passerait, selon ce que j'ai compris, là, par le fait de penser à quelques mots-clés, genre Gasbar et Beauport. Je serais curieux de l'entendre là-dessus tantôt. Je cite le philosophe Charles Pépin, auteur du livre « Vivre avec son passé, une philosophie pour aller de l'avant ». Ouvrez les guillemets. « Le passé n'est pas du passé. La mémoire est une force d'avenir. Ce que nous avons vécu se sédimente et fait notre identité. Coupés de notre passé, nous ne nous connaissons pas. L'identité sans mémoire est creuse. » C'est drôle parce que ça me fait justement penser à la manière que j'utilise pour me présenter en causerie littéraire ou en conférence. Je dis « Bonsoir, je suis devant vous constitué de tout ce qui m'a précédé et je suis pas mal sûr que je vais sortir d'ici en étant transformé. » Bref, le passé pour moi se conjugue autant au présent qu'au futur. Ce soir, on se demandera notamment ce qu'est le passé. On ne trouvera pas de bonne réponse à cette question-là, mais je pense qu'on va avoir du fun à se la poser. Aussi, on va réfléchir au passé comme marqueur historique. Dit autrement, à ces moments dont on se souvient précisément où on était quand ils se sont déroulés. Et puis, c'est-tu vrai que c'était bien mieux dans le temps? Si vous avez envie de répondre à la question ou de réagir à nos échanges, écrivez-nous par courriel réfléchir@radio-canada.ca ou par la bulle de conversation. Sur ce, voici un extrait de l'émission de radio intitulée « Chronique de terre et de mer », diffusion originale 1964. Et c'est Pierre Perrault qu'on va entendre au sujet des traces du passé de la pêche au marsouin. Tout de suite après, je réfléchis à voix haute avec Louis Bélanger.
1: Depuis 39 ans, personne ne va plus sur les grandes battures en haut de l'île. Sauf parfois un loup marin qui s'endort sur les sables à mer basse. Mais Alexis prétend que les hares, les perches, qu'ils ont tendues à cette époque et que la glace chaque hiver dérasait, ont laissé dans la glaise des chicots, des moignons, des vestiges qui donneront la trace.
2: C'est une affaire quasiment d'un 4-5 pieds de large, là, c'est tout planté, là.
3: Tous des anciens poteaux.
2: Des anciens poteaux, il y a là-dedans.
1: Mais seront-ils là, les poteaux, les moignons, les chicots? Autour du père Abel, le maître de pêche, une quinzaine d'hommes chaussés de grandes bottes chargent de balises deux canots. Un blanc pour la neige, un gris comme l'écran. Ils ventent tempête. Mais si on laisse passer la marée, demain les battures n'assécheront pas. Et il sera presque impossible de retrouver les chicots qui donnent la trace.
0: Je rappelle que c'est Pierre Perrault qu'on entendait ici dans une émission qu'il animait à cette antenne en 1964. L'émission s'intitulait « Chronique de terre et de mer ». Resalue, Louis.
4: Resalue.
0: Cette émission-là, Perrault l'a animée un an après la sortie de son film « Pour la suite du monde » en 1963, film dans lequel, justement, les vieux de l'île aux Coudres retrouvent les traces du passé dont il est question ici, c'est-à-dire des troncs d'arbres plantés par leurs ancêtres pour la pêche à marsouin. Puis ça me fait penser à ce que le philosophe Charles Pépin disait dans le dossier, je le cite, « Le passé ne passe pas, il n'est pas un bibelot poussiéreux qu'on peut abandonner sur une cheminée. Le passé, il est vivace puis il continue de nous transformer. Dit autrement, j'ai l'impression que le passé qui revient, c'est un peu du présent, d'une certaine manière, non?
4: Ouais, en tout cas, dans ce film-là me touche tellement, là, t'as été chercher un des... Pour moi, c'est un des plus grands films québécois. Mais dans Pour la suite du monde, j'ai l'impression que le passé se télescope dans le présent.
0: Ouais.
4: Carrément, parce que Alexis puis les gars de son âge vont voir les vieux du village, puis il leur dit, passez-nous le savoir, montrez-nous comment retrouver cette savoir.
0: Trace-là.
4: Oui, puis juste comment il faut procéder pour retrouver le fameux Marsouin. Mmh. Puis tout le monde, le village, en tout cas, les gens se mettent en marche, puis la vie du village se met en marche pour retrouver le Marsouin.
0: C'est comme si le passé faisait renaître la collectivité, ils se mettent en gang pour y arriver.
4: Puis même dans d'autres scènes plus simples, dans le film, la fameuse scène de l'eau de Pâques, quand il dit, venez goûter à ça, la bonne eau qui est pure du Seigneur.
0: C'est Grand Louis, ça.
4: Oui, Grand Louis, avec tous les jeunes du village, le matin de Pâques.
0: C'est le passé qui revient vraiment dans le présent, puis je trouve ça tellement beau.
4: Oui, même à un moment donné, quérir le livre, tu sais, puis tu vas voir que ça. Jacques Cartier, pendant ses voyages, il a parlé des Marsouins, homme de peu de foi, va me quérir le livre. J'adore ce film-là.
0: Tu vois, j'ai envie de faire un lien entre ce que les aînés faisaient justement dans l'extrait, avec une chose que tu as évoquée en réunion, c'est que tu m'as dit que tu as une grande facilité, donc, à convoquer, puis à faire ressurgir ton passé.
4: Ouais.
0: Oui, ton passé remonte parfois, comme tout le monde, au détour d'une odeur, mais tu me disais que ça arrive que tu t'installes dans ta maison, par exemple, pour le faire remonter, ce passé-là, notamment avec des mots-clés. Ça rejoint un peu ce que Charles Pépin dit quand il évoque cette idée d'enquête ou d'enquêteur par rapport à sa propre histoire. Tu vois, moi, j'arrive pas à faire ça. Mon passé, j'y ai accès par les sens, par les odeurs, par les sons. C'est quoi ton truc pour passer par le biais d'un mot-clé pour que tout à coup, dans ton bureau, chez toi, ça remonte?
4: Mais c'est une posture, je pense, que je me mets en position, je m'abandonne à ça, puis je le convoque souvent. Peut-être aussi le travail d'écrire pour faire mes récits, je le convoque. Mais je le fais aussi juste pour me faire du bien. Puis, c'est bien sûr, comme tout le monde, des photos sont déclencheurs, les marches, mais la rêverie. Juste être là assis, puis...
0: Mais pour starter, pour commencer, pour parler en bon français, une rêverie, tu penses, c'est pas une farce, là, tu penses au gasbar, tu penses au mot Beauport, puis tout à coup, schlack comme bachelor, ça se met en marche.
4: Je pense à des tissus, je pense à des vêtements, je pense à des certains types de lumière. Mais j'interpelle ça, puis ça revient, mais j'ai l'impression que je me mets à disposition.
0: C'est comme si tu ouvrais tes antennes, puis là, ça passe. Puis ton intention, c'est quoi dans ce temps-là? Est-ce que c'est faire la paix avec le passé? Est-ce que c'est t'inspirer? C'est simplement reconnecter avec ces moments-là pour te faire plaisir?
4: C'est pour me faire du bien.
0: Ah ouais?
4: Ouais. Puis bon, comme je dis que j'ai eu une enfance heureuse, quand je convoque le passé, c'est plutôt doucereux. c'est le fun. Puis c'est aussi des fois de convoquer des compagnons de route qui sont plus là. Puis, tu sais, mes frères, mes sœurs ou mon chum Jérôme. Puis, c'est sûr qu'au lieu de me dire ça va me faire de la peine, puis fermer la porte à ça, je l'ouvre la porte.
0: C'est comme une façon, excuse-moi, ça me touche beaucoup, tu sais, c'est comme une façon d'honorer leur présence dans l'absence, tu sais.
4: Oui. Puis, encore une fois, Pépin utilise une belle formule, il appelle ça se réchauffer au feu de ses souvenirs. Je trouve ça super beau.
0: Ouais.
4: Puis c'est ce que je fais. Bien sûr, des fois, j'ai l'œil humide, tu sais, mais la plupart du temps, ça me rend heureux.
0: T'es pas donc dans la nostalgie, t'es plus dans la joie, mettons.
4: Ouais. Puis, écoute, je vais te le dire vite, mais j'ai eu tout. Souvent, quand tout le monde venait voir mes films, il me disait, est-ce que t'es nostalgique? Puis je pense que je comprenais pas. Puis en travaillant l'émission avec vous autres, je suis content parce qu'à 60 ans, je finis par comprendre que je suis pas un nostalgique.
0: Bon.
4: Le nostalgique regrette que cela ne soit plus, tandis que l'épicurien ou le proustien se réjouit que cela a été et été. Puis ça, c'est ça que je suis.
0: Es-tu en train de me dire que de participer à notre émission, ça te transforme?
4: J'ai l'impression, en tout cas, pour un mois, je vais être plus intelligent. Tu me forces à être plus intelligent. En tout cas, je suis moins dans l'indolence. Il y a plus de discipline.
0: Je me permets d'ajouter à nos réflexions une très belle citation, je trouve, du neuropsychologue français Francis Eustache. C'est tiré de Sciences humaines en septembre 2025. Puis je pense que ça va te toucher, ça aussi. Il dit « Des familles valorisent beaucoup plus la mémoire que d'autres. C'est le cas dans certaines familles immigrées, par exemple, où il y a un enjeu important à conserver ses racines, ses traditions. » Par ailleurs, des familles vont prôner davantage la mémoire de l'enfance. Dans tous les cas, dit Eustache, raconter ses souvenirs, ça contribue à les inscrire dans notre mémoire autobiographique. Là, je mets ma casquette de sociologue, puis je te pose une question très précise. Est-ce que ta famille accordait beaucoup d'importance à la mémoire puis à la façon de le mettre en récit? Ce qui fait qu'aujourd'hui, tu as une facilité à le convoquer, ce passé-là.
4: On n'a pas tous le même rapport, je pense, mes frères et sœurs, là-dessus. La chose sûre, c'est que on était une grande famille, toutes des grands gueules, et la prise de parole était à table. Donc, le monde racontait des histoires. Très tôt, j'ai appris à prendre parole dans le tumulte de 9 personnes qui parlent. Puis, faut que tu ailles le sens du timing pour rentrer là-dedans.
0: La seconde qu'il y a un petit silence, paf, tu punches là, puis tu racontes ton histoire.
4: Ma mère cultivait beaucoup son passé. Ma mère était descendance irlandaise, donc mon père parlait peu. Puis ce que je me suis rendu compte, on a tous des souvenirs, on est 7, mais on n'a pas le même narratif par rapport à ce qui s'est passé.
0: En même temps, c'est la beauté du passé. T'sais, chacun a son propre regard là-dessus. Ouais. T'sais. C'est très subjectif.
4: Il y avait, par exemple, un moment donné, mon père a perdu son usine, un battement entre l'usine puis sa shop puis le gas bar. Il travaillait pas, puis on n'était pas riches. Mon frère Claude, lui, passait le pain, puis ramenait une partie de son salaire, puis il avait perdu aussi de ses doigts à shop à papa. Claude, quand il parlait de ça, c'était une période très dure. Ouais. Mais moi, j'avais juste 5-6 ans. J'étais dans l'insouciance de la
0: dans
4: jeunesse.
0: L'enfance, tu regardais ça avec un autre œil, là, tu sais.
4: Donc, ce moment-là, précis, temporel, on n'a pas la même lecture du passé, moi et mon frère Claude.
0: Ben, tu vois, justement, j'ai dit en intro qu'on se demanderait qu'est-ce que c'est le passé. De ce que je comprends, selon toi puis selon ton frère Claude, c'est pas la même chose. mais comme réponse, j'ai envie de déposer ici celle du physicien Étienne Klein. J'ai écouté un épisode de son émission La Conversation scientifique sur France Culture. En 2020, leur équipe avait consacré un épisode justement au passé. Puis pour Klein, le passé, c'est, je le cite, une chose, une personne ou encore un événement qui est passé un jour par la case présent. Ensuite, ce passé-là peut continuer d'exister sous la forme d'un souvenir, le tien, celui de ton frère Claude, peu importe. Et ça te parle-tu, cette définition-là du passé? Il me semble que c'est ramassé en une phrase, il touche du doigt, finalement.
4: J'adore la simplicité et puis le côté concret de la réponse de Klein. Mais après ça, en leur lisant, je disais, ça marche. Puis je ne sais pas pourquoi, je me suis dit, les choses, les objets, il coche deux cases. Il coche le passé, puis le présent. Puis je regardais chez nous, tu sais, j'ai un vieux berceau qui me sert de boîte à bois. Au présent, actuellement, il est dans ma vie pour servir de mettre du bois dedans. Ouais.
0: Mais c'est un berceau dans une autre vie.
4: C'était un berceau, puis il y a d'autres, la famille, ça vient de la famille de ma blonde. Eux autres, il y a eu des enfants qui ont été bercés là-dedans. Eux autres, ils portent pas le même regard. Pour moi, au présent, c'est une boîte à bois. Mon bois de chauffage. Mais quelqu'un d'autre a tout un autre historique par rapport à cet objet-là. Ouais. Et j'adore comment les objets... Bon, ils n'ont pas la même date de péremption que les êtres humains.
0: Ouais, ça.
4: Donc, ils traversent le temps. Différemment. Ils s'inscrivent des fois dans le passé d'une personne, puis dans le présent d'autres. Puis si on en prend soin, en tout cas, il n'y a pas d'obsolescence dans une boîte à bois comme dans un iPhone, ils vont appartenir au futur.
0: Ah, c'est très beau, ça. C'est très beau. Je pense tout de suite à ma chaise berçante à la maison qui a un peu ce même passé-là. Mais elle ne me sert pas de boîte à bois, cela dit, mais elle a eu plusieurs présents qui sont devenus des passés. Je rappelle qu'on se demande ce soir justement que faire de notre passé. Puis évidemment, je pense que tous les auditeurs et les auditrices, en entendant cette question-là, ont en tête leur passé. Mais là, toi, je commence à te connaître un peu. J'ai l'impression que tu es une bébite un peu spéciale, je dirais. J'en prends pour preuve que tu m'as confié cette semaine une affaire qui me fascine, c'est le fait que toi, il y a aussi le passé de la grande histoire, puis en particulier celui que tu n'as pas vécu, qui t'interpelle beaucoup. Oui. Par exemple, tu m'as parlé du blues rural d'avant-guerre, ou de la solitude urbaine du New York d'Edward Hopper.
4: Oui.
0: Quel effet ce passé-là a sur toi concrètement? Est-ce que tu aurais voulu le mettre en film, par exemple?
4: Je sais pas, c'est... Premièrement, un désir d'apprentissage. Quand je me tourne vers le passé, disons-le, historique, c'est un désir d'apprentissage. Puis, il y a le passé de nos propres vies, on s'y réfère beaucoup, mais il y a le passé historique qui, lui, pour moi, il est plus sur un plan collectif. Mm. Puis ça, j'aime apprendre. Je sais pas, les photos, par exemple, de Walker Evans sur les métayers, le Dust Bowl, la Grande Dépression. Je pense pas que c'est parce que j'aurais voulu en témoigner comme... C'est par curiosité intellectuelle, puis aussi... Encore une fois, savoir d'où on vient. Ouais. J'ai une fascination pour ça, puis il y a ces moments historiques-là qui m'intéressent.
0: Tu vois, tu parles, puis ça me fait penser aux photos de Robert Frank dans le livre The Americans. Ça, tu te plonges là-dedans, puis c'est vrai que ce passé-là, je veux dire, tu dis, hey, ça a déjà été un présent, puis juste ces clichés-là figés dans le temps, te parlent énormément, là, tu sais, te font apprendre plein de choses.
4: Oui, oui. Puis des fois, c'est sur l'urbanisme, c'est sur... j'adore ça.
0: Depuis le début de l'heure, on se demande ce qu'on peut faire de notre passé puis de quelle manière est-ce qu'il nous façonne. Mais Anishka Dat, comme dirait mon père, il y a dans notre mort, dans notre angle mort, il y a l'oubli. C'est ce que Nietzsche appelait l'oubli actif. Pour lui, pour Nietzsche, ça peut être bénéfique, je le cite, de fermer de temps à autre, oui, les portes et les fenêtres de la conscience, pour digérer notre passé ou encore pour éviter que nos souvenirs nous rendent malades. Mais bon, je pense aussi à mon philosophe préféré, Vladimir Jankélévitch, qui disait qu'on peut pas tout stocker le passé dans notre cerveau, ne serait-ce que parce qu'on manque d'espace dans notre tête. Bref, il faut faire le tri. Je suis pas très bon pour ça. Toi, es-tu bon pour faire le ménage sur ton disque dur mental, Louis Bélanger?
4: Je pense que oui. Ouais. Je pense que j'efface les trucs qui me touchent pas sur le plan émotionnel. Okay, J'appelle ça le superflu. par exemple, les dates tout ce qui touche les chiffres puis tout ça, j'ai tendance à...
0: À tasser ça.
4: Peut-être pas les numéros des joueurs de hockey, parce que ça, j'ai un rapport émotionnel à ça.
0: C'est ça que j'allais dire. Moi, je me souviens de tous les numéros des joueurs du Canadien de l'édition 86 puis 93. Ouais. Puis souvent, je tasserais ça, je ferais de la place pour d'autres choses plus importantes, mais je prenais avec ça. Ouais. Je me souviens des numéros de Tom Curvers, de Claude Lemieux. C'est comme, voyons.
4: Mais pour moi,
0: donc,
4: c'est superflu. Et j'ai mon ami Denis Chouinard qui, lui, des fois, on lui dit, Denis, fais du ménage, ça n'a pas de bon sens. Il est capable, 10 ans plus tard, il nous sort soudainement un numéro de téléphone puis une adresse d'un garagiste à Genève, parce qu'il avait vu le sticker de ça, c'est une mobilette qui empruntait des fois quand il travaillait à Genève. Puis là, il dit, Monsieur Beauharnois à Carouge, 03327. Puis là, tu dis, Denis, ça sert à rien, il faut que tu fasses. Alors moi, ce genre d'affaires-là, je flush. Puis comme je dis, je conserve... Je pense ce qu'il y a...
0: L'essentiel.
4: En tout cas, qui génère une émotion. Mm. Tandis que les chiffres ne génèrent pas d'émotion chez moi. Donc, je pense que c'est ça que...
0: tu me donneras des trucs. Vous aurez compris, chers auditeurs, chères auditrices, que Charles Pépin est un peu notre ami ce soir à l'émission. Je le cite, il dit en fait, parce qu'il est toujours parmi nous, il faudrait toujours pouvoir dire « Je suis ce que mon passé a fait de moi, mais je ne me réduis pas à cela ». Je trouve ça très intéressant, mais c'est sans doute plus facile à dire qu'à faire en fonction de la nature de nos passés, mettons. Si vous avez envie de réagir à nos échanges ou de répondre à notre question de ce soir, écrivez-nous à réfléchir@radio-canada.ca ou encore envoyez-nous un message par la bulle de conversation.
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0: Louis, je lisais dans le dossier préparé par Kim que pour Platon, il y avait un lien étroit entre le passé et la connaissance. Il disait, Platon, la connaissance est un ressouvenir, voire une réminiscence des réalités jadis contemplées par notre âme. Donc, je trouve ça bien beau, la connaissance comme une espèce de résurgence du passé. Je ferai un lien là avec une archive que m'a proposé notre collègue Marianne Desbiens cette semaine. On va entendre ici la journaliste et autrice Françoise Godet-Smet, 1902-1986, alors qu'elle présente à l'émission « Langage de mon pays » en 1970, des manières de parler qui avaient cours dans le passé puis dont on a oublié l'existence. On va voir que ce sont des expressions pas mal colorées. On écoute.
5: On ne parlait jamais de ça. Hein? D'abord, on faisait attention, on ne fallait pas dire ça devant les enfants, mais je me souviens que l'expression moi, que j'ai saisie le plus jeune, c'était d'entendre des femmes qui parlaient entre elles, qui parlaient d'une autre femme, puis qui disaient « elle était à la veille de rester malade ». Ça, c'est donc une chose qui m'a, d'abord, qui m'a...
6: Intriguée.
5: Et puis ensuite, rester malade. Qu'est-ce que ça voulait dire, malade? M. Corbin, avez-vous déjà entendu ça, vous?
7: Non, c'est la première fois que j'entends bon, cette expression-là.
5: Elle était à la veille de rester malade. Ça, c'était particulier aux femmes, et c'était pour avoir un bébé, un enfant. Ensuite, il y avait, vous savez, il y avait les femmes savaient bien entre elles que lorsqu'elles allaitaient leurs enfants, elles, vous savez, c'était déjà un contraceptif.
6: Oui.
5: Alors, lorsqu'elles allaitaient leurs enfants, elles étaient, leur enfant, elle était supposée ne pas, comme elle disait, partir pour la famille. Ça, c'était l'expression, bon, partir. Elle est partie. Bon. Alors, les femmes se rencontraient entre elles, puis disaient, toi, nourris-tu? Puis l'autre disait, ben oui, c'est notre seule réchappe. Alors, vous savez, c'était l'expression. Les
0: alors, je rappelle que c'était Françoise Godesmette, 1902-1986, une femme qui, selon ce que l'histoire a retenu, je lisais ça cette semaine, était une féministe à la fois ancrée dans la tradition puis la modernité. Puis j'avais envie de diffuser cette archive-là pour dire que le passé, selon moi, c'est vraiment un mode de connaissance. Dit autrement, en consultant le passé, on peut apprendre bien des choses sur les mœurs puis les coutumes de l'époque. Puis d'ailleurs, je pensais à ça cette semaine. On pourrait imaginer des espèces de capsules linguistiques, historiques, mettons, dans lesquelles on expliquerait que tel vieux mot servait jadis à dire telle affaire ou telle affaire. Réaction de Louis, je te voyais réagir. As-tu, je sais pas, dans ta famille, as-tu des vieux mots comme ça que t'as entendu par le passé que tu pourrais évoquer ce soir, que tu voudrais évoquer ou que tu voudrais peut-être même réhabiliter?
4: Réhabiliter, oui. Ben, mon père disait « les chemins sont coulants ». Puis je savais pas ce que ça voulait dire. Puis,
0: qu'est-ce que ça veut dire, Louis?
4: Ben, les chemins sont glissants, mais c'est plus que glissant. En fait, j'étais en milieu urbain, moi, quand père disait « les chemins sont coulants », je me disais « OK, il y a peut-être de la slotch », mais tu sais, à Beauport, à Charlebourg. Mais quand, depuis 3 ans, je vis à la campagne, et pour me rendre à la 220, il faut que je fasse 6 km sur le rang Simoneau, les chemins sont coulants, je l'ai compris. Et quand ma blonde a pogné le clos l'hiver passé, le gars du towing a dit « les chemins sont savon ». Et là, j'ai fait « OK ». Il a fallu, à 60 ans, j'ai fini par comprendre qu'est-ce que mon père voulait vraiment dire par « les chemins sont coulants ».
0: Je trouvais ça beau. Est-ce que tu la ressens, cette expression-là, ou tu vas jusqu'à l'utiliser encore aujourd'hui? Est-ce que tu y penses quand tu es sur un chemin qui glisse ou tu vas la dire?
4: Oui, puis j'ai même commencé à le redire. Le vendredi, on prend une bière, les voisins puis moi. Puis souvent, je me suis surpris à dire « Ah, les chemins sont coulants. » Oui, les chemins sont coulants. Puis c'est toi qui m'as fait remarquer quand on s'est jasé.
0: Oui.
4: Je vais te laisser le dire.
0: Ben, c'est ça, je m'étais mis le petit extrait. En fait, peut-être que les gens l'ont déjà en tête en ce moment, puisqu'ils viennent de t'entendre parler des chemins sont coulants, mais il y a Richard Desjardins, dans une de ses chansons, qui dit « Va-t'en pas, dehors, les chemins sont coulants, les serments de rosée. » Je trouve ça très beau. Puis quand tu m'as parlé de ça cette semaine, c'est comme si ma mémoire, c'est très drôle, hein, le lien qu'elle a fait avec le passé, les chemins sont coulants, ça a décollé la toune dans ma tête.
4: Oui.
0: Puis depuis, encore ce matin, je l'écoutais puis j'entends. Ah oui, c'est ça. L'archive de Mme Godesmette me permet de parler d'un concept très intéressant, je trouve, qui était dans le dossier. C'est la notion de récapitulation créatrice qu'on doit au philosophe Henri Bergson. Qu'est-ce que c'est? Ben, c'est l'idée de revisiter son passé, non pas pour le subir, mais pour le réinterpréter comme une force pour agir dans le présent. Donc, on ne le subit pas, c'est plus un héritage qui nous sert au présent. Puis là, il était question dans le texte d'un exemple qui était tiré du monde du sport. C'est-à-dire qu'un athlète peut avoir répété telle manœuvre pendant des mois à l'entraînement, puis une fois rendu dans une vraie situation de jeu, le corps va se mettre en mouvement presque tout seul. C'est le passé qui revient tout d'un coup. Moi, j'ai en tête Cole Caulfield devant le but, qui, quand il reçoit une passe de Demidov, c'est comme si tout ce qu'il a pratiqué à l'entraînement se mettait en marche, puis le corps se bouge tout seul. Toi, t'es un fan de soccer. J'ai l'impression que tu peux faire un lien avec le soccer.
4: Ben
0: aussi,
4: oui, puis j'étais surpris parce que il y a Souleymane Bechir Diagne qui utilise ça pour expliquer à ses étudiants justement. Et il parle du fameux coup de pied renversé de Zlatan Ibrahimovic. C'est un Suède. Angleterre en 2012. Zlatan fait un truc. Il faut Il réfléchit pas. Il l'a tellement pratiqué. Mmh. Et c'est un truc. Bon, Zlatan aussi a fait des arts martiaux et tout ça. Il est capable de.
0: Mais et tout ça a fusionné quand le ballon est arrivé, puis homme, le passé qui remonte.
4: Puis là, c'est un but d'anthologie. Mais c'est tellement vrai que c'est pas. Il l'a pas fait une fois. 6 ans plus tard, il va refaire le coup en MLS. Donc, ça veut dire que c'est tellement imprégné en lui qu'il n'y a même pas besoin de réfléchir. C'est la mémoire corporelle qui dit fais ça. Bang, c'est fait. Donc,
0: pour avoir fait, là, c'est pas du hockey ou du soccer, mais pour avoir fait du théâtre récemment, c'est un peu ça aussi qui se passe. Il suffit de, t'oublies un mot, tu te mets en mouvement, puis tout à coup, le corps te rappelle ce que t'as à dire. C'est quand même capoté, ça.
4: C'est fou, puis je me suis rendu compte sur les plateaux de tournage, c'est souvent ça. Quand un acteur a un blanc, puis tout ça, où on se dit, on est où? Mets-toi tout ce que mouvement, je fais, retourne à telle position. Quand t'es à côté, là, puis là, il fait, ah oui, quand je suis ici à côté de cette chaise-là, je suis là dans mon texte. Donc, c'est une fascinant. Mémoire corporelle. Hein? Ouais. Et ça fonctionne toujours de même, parce que commencer à repartir dans le texte, quand il se retrouve pas.
0: C'est ça, c'est vraiment, puis c'est très connecté directement au sujet du passé. C'est que t'as tellement fait ça que là, pouf, ça remonte.
4: Oui.
0: Écoute, merci beaucoup, Louis Bélanger, pour ces échanges-là sur le passé. J'en sors grandi, mon cher. Là, on va accueillir en studio notre invité de la soirée. C'est l'écrivain et le prof de littérature à l'Université McGill, Alain Farah. Mais tout juste avant, on va écouter une autre archive. Cette fois-ci, une archive dans laquelle on entend Maurice Duplessis faire l'apologie du passé. Vous l'aurez deviné, c'était dans le cadre d'un discours prononcé devant la jeunesse rurale. 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
8: Jeunes gens et jeunes filles. Vous avez une mission extraordinaire à remplir. On entend dire des fois qu'il faut toujours se retourner vers l'avenir, comme s'il était permis d'oublier le passé. S'il était permis d'oublier le passé, il faudrait faire disparaître du dictionnaire les plus beaux mots. Reconnaissance, gratitude, mémoire, père, mère, grand-mère, frères et sœurs, il faudrait rayer ça d'un coup de plume. Il faut regarder le passé, s'inspirer du passé. Et c'est pour ça que ce soir, je suis particulièrement fier d'unir aux congratulations que j'adresse à ceux qui ont été décorés, les chaleureuses félicitations du premier ministre de la province à l'endroit de leurs bons parents, sans lesquels il aurait été impossible de réussir.
0: Alors, c'est bel et bien celui qu'on appelait le chef, c'est-à-dire Maurice Duplessis. C'est un extrait d'une causerie publique qui date d'il y a 80 ans, en fait 79 ans quand même. Pour poursuivre notre réflexion sur le passé, on reçoit le prof de littérature française à l'Université McGill et auteur Alain Farah, dont le passé est au cœur notamment de son livre « 1000 secrets, 1000 dangers ». Salut Alain.
9: Salut.
0: Je te présente le cinéaste Louis Bélanger, qui est mon co-animateur pour le mois de février. Je pensais naïvement que vous vous connaissiez, mais il paraît que non. Alors Alain, Louis...
4: Je connais le travail d'Alain.
0: Oui, exact. Oui, mais vous n'étiez pas rencontré.
4: Non, c'est non, ça ce que je comprends. Content.
9: Mais c'est la meilleure façon de se connaître que de se connaître par la création. Donc moi aussi, Gasbar Blues avait été un film important pour moi. Et puis ensuite, L'Ozone aussi, parce que c'était des clés. Donc merci. Merci Louis.
0: Je sais que le passé est un puissant moteur de création pour toi. Puis là, en entendant Maurice Duplessis parler ici, je me suis demandé si au fond, tu n'étais pas duplessiste sans le savoir. En fait, je dis ça, mais j'ai surtout envie de savoir ce qui t'habitait en entendant les propos du chef.
9: Ben, honnêtement, j'ai pas souvent entendu Duplessis, donc c'est pas des archives que je fréquente beaucoup, donc j'étais plus en mode d'essayer de comprendre qui parlait. Ouais. Et puis à un certain moment, quand il a parlé d'avoir à regarder le passé, ça m'a beaucoup interpellé. Je me suis demandé, mais en même temps, ça fitait pas avec la manière dont il parlait, même le registre, à cette vieille phrase troublante de Lionel Groulx, hein, notre maître, le passé.
0: Ouais.
9: Donc évidemment, non, je ne suis pas duplessiste, mais en même temps, je pense que c'est une question qui est toujours là, mais ce qui était, disons, trouble à cette époque-là, c'est à quel point on l'instrumentalisait, ce passé-là, pour nous en faire prisonniers jusqu'à un certain point.
0: Au début de l'heure, Louis puis moi, on s'est cassé la tête un peu sur la question suivante. Que faire de notre passé? Pour toi, qu'est-ce qui te semble la chose à faire? Est-ce qu'on l'accepte tel qu'il est, le passé, avec les émotions qu'il nous a fait vivre? Ou est-ce que le passé, c'est une matière qui est malléable puis qu'on peut réencoder si on le souhaite?
9: Ben moi, j'ai l'impression que on est toujours en train de le rejouer. Hein? On est toujours en train de le revivre. Mmh. Le passé, c'est le compagnon. C'est-à-dire que il est toujours avec nous dans le chemin. Et c'est pour ça que ça m'a troublé tout à l'heure le regarder le passé, parce que c'est un truc auquel justement, ben ton collègue Falardeau et moi, on a beaucoup réfléchi en faisant le projet d'adaptation, parce qu'on se disait, ben il y a plein de langues où le passé en fait est pas derrière nous. Le passé est devant nous parce qu'on le connaît. Ce qu'on ne connaît pas, c'est ce qui s'en vient. Donc, l'avenir est derrière nous. Et donc, on se disait, ben, on est prisonnier de cette question-là. Et puis, essayons d'utiliser les outils du cinéma, comme moi, j'avais essayé de le faire avec les outils de la littérature, pour montrer comment le passé est toujours en train d'être rejoué.
10: On entendait Maurice Duplessis dans l'archive parler de l'importance de le regarder, ce passé-là, avec un œil doux et bienveillant. Personnellement, moi, je trouve ça quand même intéressant. Mais le danger, est-ce que c'est pas de passer pour quelqu'un qui avance vers l'arrière, en fait? Puis j'aurais envie de te demander, qu'est-ce que tu répondrais à quelqu'un qui dirait que ton intérêt, notre intérêt pour le passé, entre guillemets, fait de nous, disons, des rétrogrades?
9: Ben c'est ça, c'est que ça part d'un principe, et c'est comme un biais qui pose problème avant toute chose d'un point de vue
10: de
9: philosophie.
10: Mais au-delà de ça,
9: oui, c'est ça, c'est de penser que le passé est figé aussi, alors que le passé, on est toujours en train de le rejouer. Donc effectivement, il y a du monde qui sont prisonniers de leur passé, qui sont pas capables de s'en sortir, qui sont agis par lui, hein, constamment en train d'être dans la ventriloquie des choses qu'on leur a dites et des choses qu'ils ont vécues et qu'ils comprennent pas. Je pense que de voir les choses de cette manière-là, c'est-à-dire dans une forme d'euphorie envers une forme de progrès ou de tentation de regarder toujours vers l'avant, c'est une méprise et puis c'est la meilleure manière justement de reproduire le passé sans se rendre compte de ce qui nous agite en lui. Donc, en vivant avec, on est toujours en train d'être dans une dialectique où on essaye de s'empêcher d'être dans la répétition justement. Parce que je crois que c'est très très important de jamais être dans la répétition.
10: Mais c'est possible, de toute manière, de répéter le passé tel qu'il est, chaque chose, chaque seconde est différente, d'un nouveau départ, pour dire ça de même?
9: Oui, mais en même temps, ça dépend à quoi on adhère comme croyance par rapport à l'inconscient et tout ça, mais moi, j'ai l'impression que on serait naturellement condamné à répéter le passé. C'est-à-dire, et il se répéterait pas de la même manière avec les mêmes événements puis tout ça, mais on voit que des circonstances vont nous mener à être dans une pulsion de répétition. C'est-à-dire, je vais donner un exemple super simple que tout le monde va comprendre, c'est que, par exemple, si une violence a été subie,
10: une reproduction de cette violence.
9: Oui, exactement. Mais si elle a été subie, mais qu'elle est devenue l'objet d'un travail et que on médite là-dessus. Je dis pas que la pulsion de violence, elle surgira pas, mais on va pouvoir être capable d'exercer, plutôt que le refoulement, le jugement, pour reprendre les vieux mots de Freud, un grand féministe, comme on sait. donc il y a cette idée-là, donc d'être capable de faire quelque chose pour éviter d'être pris dans la boucle.
10: Je comprends mieux. Ton livre, « Mille secrets, mille dangers », donc, il faisait référence tantôt, a été adapté au cinéma. Je l'ai vu. Bravo, j'ai vécu toutes sortes d'émotions en tant que grand anxieux.
9: T'es un ex?
10: On est toujours un mieux. Peu. C'est un peu comme le passé, ça nous suit toujours.
9: Exact.
10: Pour le tournage, t'es retourné dans ton quartier d'enfance ici à Montréal, c'est-à-dire le Petit Liban. En marchant dans ces rues-là que t'as bien connues, est-ce que t'avais l'impression d'être en continuité avec le Alain de 7 ans ou en discontinuité avec lui, considérant ce que tu es devenu finalement?
9: Je te dirais qu'il y avait un rapport d'étrangeté, mais qu'il faut penser pas sur le mode de la rupture, justement, mais sur le mode d'une sorte d'expérience étrange par rapport au fait que quand on est face à des lieux, ben les lieux continuent d'avancer eux aussi.
10: Puis ils nous contiennent, ou en tout cas, ils contiennent nos souvenirs d'une certaine façon.
9: C'est ça, mais ces lieux-là ont continué de faire leur chemin, donc on est prisonnier d'un passé qui est un fantasme, donc on retrouve des reliques, on retrouve des éléments, on passe par les mêmes rues, mais en même temps, on a continué à évoluer en parallèle, donc c'est comme une sorte de rencontre impossible, et dans ce cas-là, ce qui était assez émouvant, c'est que, ben Louis le sait, on a passé beaucoup de temps dans dans ce quartier-là qui est dans le fond qui est à 5 km de où j'habite, ouais. Et puis ma mère y habite encore, donc j'y vais quand même assez souvent. Mais l'étrangeté était plus dans le fait qu'on avait reproduit des espaces de l'enfance.
10: Ouais,
9: donc Andréline, ouais. Beauparlant, qui était notre directrice artistique, ben tu sais, qui est une espèce de grande artiste, ouais. A été capable de recréer l'appartement de toute pièce dans lequel j'avais grandi.
4: C'est elle qui avait refait le gaz-bar de mon père. Oui.
9: Ah bon.
4: Et quand ma mère est venue sur le plateau de tournage, je lui ai eu un choc vagal. Moi, j'avais pas su de ça, mais ma mère, les genoux, ils ont manqué quand elle a vu.
9: Mais tu vois, je savais pas ça.
10: Ouais. Tu disais au tout début de l'émission, Louis, que le passé qui revient, c'est un peu du présent d'une certaine façon, puis le choc que ta mère a vécu, ça le dit bien. Là,
9: mais c'est pour ça que je te dis que c'est un rapport, un truc pour moi à établir clairement, et ça peut sembler ésotérique et tout, c'est que le passé est toujours là avec nous. Et ça vaut aussi bien à l'échelle intime, avec qu'est-ce que tu viens de nous raconter, puis ça m'émeut, et puis salut à Andréline, parce que c'est de dire la force, la précision de son travail. Mais ça vaut aussi collectivement. C'est-à-dire que si on est justement à agiter des fétiches ou à juste espérer pouvoir retrouver le passé tel qu'il a été, ben c'est une lubie, c'est une folie. Et au contraire, si on est capable de dire comment je peux garder, il y a un genre de devoir d'inventaire, de dire qu'est-ce que je garde puis qu'est-ce que je ramène dans le présent. Et probablement, alors on va pas, c'est pas de faire de la psychanalyse, mais ce qui m'intéresserait dans ce choc vagal, c'est qu'est-ce qui a ressurgi à ce moment-là.
10: Ouais. Du gaz-bar.
9: Qu'est-ce qui est venu apparaître?
4: Sûrement la maladie de mon... C'est pas des années... Alors que moi, j'en ai fait un film heureux pour ma mère. C'était pas des années heureuses. C'était un homme malade avec un commerce qui battait de l'aile. Moi, j'étais un petit bonhomme qui avait du fun puis qui apprenait.
10: C'est les lieux qui ont fait naître cette émotion-là.
9: Wow.
10: Je t'amène un peu ailleurs rapidement en fin d'entrevue. En 2021, t'as confié à Claudia La Rochelle dans la revue Les Libraires que par le passé, t'écrivais davantage avec ta tête.

0: parce que il y avait tellement de résistance à descendre là, jusqu'à ce qu'il y ait un tel épuisement que, comme ça se passe dans le cas des dépressions que vivent les anxieux, c'est-à-dire on déprime pas parce que on pense que le monde est triste et tout ça, on tombe dans la dépression parce qu'on est à bout de ressources par rapport à la lutte qu'on mène au quotidien à ces peurs-là. Et je me suis rendu dans ces états-là, hélas, mais en même temps, il n'y avait plus rien à perdre. Et là, tu descends, hein. Pour moi, c'est vraiment quelque chose de l'ordre de l'excavation, d'une sorte de descendre dans une mine. Et tu vois ces choses, t'es comme, ben non, ça va pas me tuer parce que je suis plus cet enfant-là. Tu sais, c'est pour ça que la question du trauma est intéressante aussi et tout ça, parce que c'est toujours de nous faire recroire qu'on va retourner là aussi vulnérable que nous l'étions. Mais c'est pas vrai parce que le temps a passé et puis on a mobilisé des ressources. Et parmi toutes ces ressources-là, puis dans le cadre d'une émission comme la tienne, je pense qu'on peut le dire, c'est la littérature. C'est le passé culturel, c'est le fait qu'on puisse aujourd'hui parler d'un film que j'ai vu il y a peut-être 30 ans ou presque, ça doit faire et qui avait résonné à travers ma propre histoire de gars d'origine libanaise, égyptienne, mais qui s'était reconnu dans cette déliquescence-là, dans cette fatigue et tout. Et puis, dans le fond, accepter d'adhérer à cette temporalité-là du cœur, ça veut pas dire laisser tomber la référence intellectuelle, tout ça, mais c'est de prendre la mesure de comment tout ça est beaucoup plus organique, en fait.
1: Ben, Alain Farah, c'était ta première visite au micro de Réfléchir à voix haute. Ça fait longtemps que ça t'a attrapé.
0: Oui, ça fait longtemps que j'avais hâte de ça.
1: Ben, j'espère que ça sera pas
0: pour Serge aussi, qui je regrette de ne pas avoir eu la chance d'échanger le micro si souvent, surtout pas à votre C'est fou.
1: Ben, j'espère qu'on aura la chance de refaire ça bientôt, mon cher.
0: Avec plaisir.
1: T'es prof de littérature, donc française à l'Université McGill, je le rappelle, puis auteur de Mille secrets, mille dangers. Je te souhaite une belle fin de soirée, puis à bientôt.
0: Merci, les gars.
2: Merci à toi.
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1: Repasser devant le Steinberg et le CompuCentre. Ça devait être une simple visite dans un magasin pour aller acheter un manteau d'hiver pour mon garçon Émilien. Âgé de 10 ans, il arrive à cet âge où le regard d'autrui sur lui est important et donc la mode aussi. Sa demande du moment était d'avoir un manteau noir d'une marque populaire portée par plusieurs de ses amis. J'étais à Drummondville en visite chez mes parents. C'était une fin de semaine de novembre et je me suis dit qu'il valait mieux effectuer l'achat maintenant puisque la météo des prochains jours annonçait déjà de la neige. Beaucoup de neige. Assez pour que Météo Média envoie plusieurs alertes. Parenthèse. Il est loin ce temps où, dans mon enfance, on regardait la météo à la télé le matin à l'émission Café Chaud. À Drummondville, l'émission nous était transmise par la station Télé 7, associée à Télémétropole, et était animée par Claude Boulard. La fille de la météo, c'était un gars. Robert de Courcelles. En onde, son nom, c'était Bob. Sur un tableau, il collait soit un soleil, soit un nuage pour dire qu'il allait faire beau ou bedon, pas beau. Fin de la parenthèse. Pour le dit manteau, une recherche sur Internet me suggère de passer dans un magasin de sport où, semble-t-il, il y a des experts. J'obéis et je me rends sur place en ne portant pas attention pantoute à l'adresse du commerce. Sur le boulevard Saint-Joseph, je roule en me rappelant que jadis, les feux de circulation de cette avenue-là étaient synchronisés, ce qui permettait à un automobiliste qui le souhaitait de traverser la ville de bord en bord sans s'arrêter s'il roulait à 50 km/h. Ça fonctionnait à tout coup. C'était l'époque avant les bouchons de circulation. Dès l'âge de 16 ans, j'appréciais particulièrement rejoindre mes amis en voiture à l'autre bout de la ville, à Saint-Nicéphore, sans devoir m'arrêter. Cette synchronisation était le fruit de l'intelligence humaine. Aujourd'hui, le système existe toujours, semble-t-il, mais il est couplé à l'intelligence artificielle pour s'ajuster au flot de circulation et aux nombreux bouchons. Oui, il y a désormais des bouchons de circulation sur le boulevard Saint-Joseph de Drummondville. L'idée d'un troisième lien ne meuble pas pour autant les conversations locales, puisque le boulevard central n'enjambe aucun cours d'eau. Il traverse ce qu'on appelle un paysage de type boulevard tachereau. Bon, je m'égare.

0: Au sortir de cette méditation sur mon passé, je réalise que je me suis stationné devant le commerce sans même m'en être rendu compte. Qu'il est grand le pouvoir des rêveries éveillées. Aussitôt terminé, une nouvelle rêverie s'amorce. En fait, il se trouve que le magasin suggéré par Internet pour l'achat du manteau de mon garçon était, jadis, le local de l'épicerie Steinberg où je suis allé très souvent jusqu'en 1992. Dès que nous sommes entrés dans le magasin, Émilien s'est dirigé vers la section enfants et a vite repéré le manteau qu'il voulait. Moi, j'étais témoin de l'effet de la mémoire épisodique qui me ramenait en 1991 dans la section des fruits et légumes, alors que j'achetais des clémentines avec le petit collant noir en forme de losange sur lequel il était écrit Maroc, ou encore dans la section de la boulangerie en train de me demander ce que pouvaient bien être ces nouveaux pains ronds et plats, ne connaissant pas l'existence des pains pita. Une fois l'achat du manteau effectué, j'ai bien senti que je gossais mon gars en lui demandant de patienter un peu avant de retourner dans l'auto. C'est que j'ai eu envie de renouer, le temps de quelques minutes, avec ces balades que mes amis et moi faisions les jeudis et vendredis soirs à la recherche des plus belles filles. Balades qui, par gêne et manque de courage, entre autres, finissaient au CompuCentre, pas très loin du Steinberg. Le CompuCentre était un magasin qui vendait toutes sortes de gogos électroniques, mais surtout des jeux vidéo. Planté là avec Émilien devant ce local qui fut jadis le paradis de la console, je me suis mis à entendre les sons des différents jeux Nintendo qu'on pouvait essayer sur place. Je me suis rappelé ce moment où, en 1988, j'ai testé pour la première fois Ice Hockey, ce jeu qui nous permettait de composer un trio, non pas avec des joueurs connus de la Ligue nationale de hockey, mais avec des types sociaux caricaturaux, c'est-à-dire un petit, un moyen, puis un gros. Pour l'écriture de ce texte-là, j'ai fait quelques recherches sur les magasins CompuCentre et j'ai appris notamment que son fondateur est le même qui a lancé la chaîne de magasins Hart, Harry Hart. À Drummondville, nous, on disait Art, comme arc, mais avec un T. Rendu là, j'ai osé demander à mon garçon s'il me permettait d'ambitionner encore un peu, 5 minutes tout au plus. C'est que j'ai eu envie de passer devant l'ancien local du commerce Ardennes, où ma blonde de l'époque travaillait. Une fois rendu devant ce qui est maintenant un commerce de boîtiers de téléphone, les larmes sont montées. Je n'ai jamais revu cette femme depuis qu'on s'est laissé il y a plus de 20 ans. Ce passé est alors revenu, conjugué au présent, en un instant. J'ai trouvé ça beau, mais surtout surprenant. Jamais j'aurais pensé pleurer devant un boîtier de téléphone. Émilien m'a demandé si ça allait. Je l'ai regardé, puis je lui ai dit « Ben oui, mon gars. Viens-t'en, on s'en va voir grand papy grand-maman. »
1: Je suis jaloux.
0: Je parlais ici de Steinberg, hein, puis de CompuCentre, deux chaînes de magasins qui font désormais partie du passé. Les épiceries Steinberg ont fermé en 92, la chaîne CompuCentre, elle, en 2006. Je disais que ces commerces-là font partie de notre passé, mais je vais mettre ma casquette de sociologue. Là. Le sociologue Maurice Halbach dirait, lui, qu'ils font partie de notre mémoire collective. Dit autrement, c'est des souvenirs inconscient ou conscient d'une expérience vécue par un groupe, c'est-à-dire là ici les clients qui allaient faire leur Steinberg par exemple. Ces souvenirs-là ont laissé une trace dans notre identité, assez pour que j'en parle à soir à radio. D'ailleurs, les références au passé, il me semble qu'ils sont pas mal en vogue à la télé puis au cinéma. Je dirais hashtag Stranger Things que je suis en train de regarder avec mon gars. Pourquoi selon toi, qu'est-ce que ça vient chercher chez le spectateur? Qu'est-ce que ça vient stimuler ces références-là au passé? C'est vachement efficace.
1: Ben, dois-tu, je pense que c'est des référents collectifs. On n'a pas. En tout cas, les référents collectifs au présent, dans le moment présent, sont plus nébuleux, sont plus difficiles à. Là, le fait peut-être d'avoir un bras de distance avec le passé.
0: Ouais.
1: Moi, j'ai pas vu Stranger Things, mais je pense à une série québécoise qui s'appelle C'est comme ça que je t'aime.
0: Ben oui, mais
1: tout le monde, tout le monde a fait ah, waouh, les Jeux Olympiques, ça se passe pendant les Olympiques, tout ça. Donc, c'est peut-être la force de ça, c'est peut-être le référent collectif où on est plus. Il y a un effet de chorale qui fonctionne.
0: Ça, c'est ça. Là, tu en parles comme un spectateur, mais comme si cinéaste, c'est-tu quelque chose que t'aimes utiliser? T'es-tu conscient de la force que ça...
1: Oui, la force de vocation, puis que le spectateur va avoir plaisir à s'y reconnaître. Il y a un côté ludique à tout ça, effectivement. Puis aussi... Je sais pas, c'est une facilité de communication directe.
0: Ça facilite. C'est de cœur à cœur, quasiment. Louis, cette émission-ci va devenir une archive dans quelques instants. qu'est-ce que tu voudrais dire aux gens qui, dans 50 ans, disons, vont tomber sur cette émission-là en fouillant dans la voûte de Radio-Canada? La chose que tu voudrais qu'ils sachent de ce passé-là de 2026, qui est notre présent ce soir?
1: Ah, quelle question! De 2026, c'est une période trouble. Peut-être que le passé est dompté. Je vis mieux avec le passé parce que je l'ai dompté, je le connais. Ouais. Je me débat beaucoup dans le présent. Puis c'est bien rare que je me projette dans le futur. Je le sais que je me projette dans le futur de toute façon. Mais... Je pense que c'est ça.
0: Ouais. Ben, écoutons, j'ai hâte de... je sais pas si je serai là à ce moment-là, mais en tout cas, souhaitons que ce moment-là
1: repasse. Je voudrais dire bonjour à la fille de ma fille.
0: C'est ça. La semaine prochaine, tu vas être encore de la partie. On va s'intéresser aux faits divers. Ouais. Puis à la valeur symbolique de ces faits divers-là dans nos vies. Merci à Kim Leblanc à la recherche, à Marianne Desbiens à la sélection d'archives, Stéphanie Cloutier-Bro qui est la chef de contenu de Réfléchir à voix haute. Je repense à toi qui veux saluer. co-animation Louis Bélanger et son passé qu'il convoque comme ça. Animation, réalisation Jean-Philippe Plot. Je laisse le mot de la fin à Spinoza ce soir. Nous sommes le résultat de notre passé, mais nous ne devons pas en être prisonniers. Allez, à dimanche prochain. D'ici là, prenez soin de vous et des autres. Puis merci encore, Louis.
1: Ciao. Merci à toi.
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0: ici Julie Dufresne. À Ça nous regarde, ce soir.
1: Il faut être solide, il faut être fort, il faut être d'autres options.
0: Négocier avant de riposter.
1: Oui, il y a des possibilités de représailles.
0: Face à la menace tarifaire, Mark Carney assure que tout est sur la table, mais il veut d'abord laisser place au dialogue avec Washington. Aussi à l'émission, accusé d'avoir tué sa fille aux États-Unis, le Montréalais Luciano Fratolin maintient qu'elle a été enlevée à l'ouverture de son procès. Puis, quel avenir pour les cétacés en captivité? Après le transfert de 6 bélugas de Marineland, comment doit-on traiter ceux qui restent? Et plus tard... Hommage à la légende du jazz, Oliver Jones, qui s'est éteint à 91 ans.

0: Bonsoir à tous et à toutes. Alors que s'intensifient les négociations commerciales entre le Canada et les États-Unis, il est trop tôt pour parler de représailles aux tarifs douaniers, selon Mark Carney. Le premier ministre canadien a rencontré aujourd'hui ses homologues des provinces et territoires à Charlottetown. Et c'est là qu'on joint notre collègue Sébastien Desrosiers. Bonsoir Sébastien.
1: Bonsoir Julie.
0: Sébastien, le gouvernement fédéral préfère donc miser sur la diplomatie.
1: Pour l'instant. Mm-hmm. En fait, ce qu'on comprend, c'est que devant cette menace de nouveaux tarifs de 50% qui doivent entrer en vigueur dans 27 jours, le Canada effectivement intensifie les négociations avec les États-Unis. C'est ce qu'a dit Mark Carney aujourd'hui à la sortie d'une rencontre de quelques heures avec les premiers ministres des provinces et territoires. Donc, le but, c'est de parvenir au fond à un accord global qui toucherait tous les secteurs qui souffrent des droits de douane imposés par les États-Unis. Si c'est pas le cas à la fin de cette période-là, et donc si on ne parvient pas à conclure une entente d'ici les 27 jours et que Washington met sa menace à exécution, M. Carney dit tout est sur la table. Mais d'ici là, il est trop tôt selon lui pour parler de représailles, comme l'a suggéré par exemple Doug Ford de l'Ontario cette semaine. Ce serait même contre-productif. Il préfère miser sur les négociations et son message à ses homologues, Julie, qui était avec lui aujourd'hui, c'était « Concentrez-vous sur ce que vous pouvez contrôler », c'est-à-dire bâtir l'économie canadienne, notamment avec les projets d'intérêt national qui ont été mis en chantier ou qui vont l'être dans un avenir approché, et diversifier vos marchés d'exportation, une approche qui, selon le premier ministre canadien, donne déjà des résultats. On l'écoute.
2: Il faut être solide, il faut être fort, il faut être d'autres options. Et ce qui est évident, que l'administration américaine remarque que le Canada est en train de créer des relations plus étroites avec d'autres économies. Le Canada va faire tout ce qui serait nécessaire, mais ça dépend sur les résultats des négociations avec les États-Unis.
0: Bon, mais Sébastien, les premiers ministres des provinces, eux, veulent être tenus au courant quand même du plan d'Ottawa.
1: Oui. C'est-à-dire que les dirigeants provinciaux l'attendaient de pied ferme, à commencer par Doug Ford, on en parlait hier, qui disait se sentir un peu seul dans son coin en proposant d'utiliser la méthode forte. Le premier ministre de l'Ontario, lui, voulait avoir un plan. Il a dit, bon, peut-être pas aujourd'hui, mais il faut être mis dans le coup des prochaines étapes, particulièrement pour ce qui est des provinces qui sont le plus durement touchées par cette nouvelle vague de tarifs. C'est le cas de l'Ontario avec le secteur de l'auto et de l'acier, de la Colombie-Britannique, dont le bois et le papier vont en subir les contre-coups. Et bien sûr, le Québec qui souffre déjà des droits de douane de 50% imposés au secteur de l'acier, mais aussi de l'aluminium, qui est l'une des principales industries de la province. D'ailleurs, Christine Fréchette, qui a rencontré Mark Carney en privé aujourd'hui, a demandé à peu près la même chose que le premier ministre de l'Ontario, c'est-à-dire d'avoir accès au plan de négociation commerciale du fédéral avec les États-Unis. Dans une vidéo publiée sur les réseaux sociaux, elle dit « Les décisions qui vont être prises par le gouvernement canadien vont avoir un impact important sur notre économie, alors je demande que le Québec soit informé et associé à la stratégie canadienne. » La première ministre du Québec, donc, ne s'est pas adressée aux médias aujourd'hui, Julie, mais voici certains de ses homologues. D'abord, M. Ford, qui affirme qu'Ottawa n'a pas besoin d'avoir déjà mis les points sur les i et les barres sur les t, mais il dit « on veut comprendre quelle est la vision ». Il va être suivi de Susan Holt du Nouveau-Brunswick et de Rob Lance de l'Île-du-Prince-Édouard, qui est aussi président du Conseil de la Fédération.
3: Well, I don't expect them to have the T's crossed and I's dotted, but it's a Team Canada approach led by the Prime Minister.
4: Ça, c'est l'objectif, de démontrer aux États-Unis que nous sommes une pays canadienne de chaque bord de la rive, au nord, en l'ouest, à l'est, ensemble. Et ça, c'est que le Premier ministre, qui sont tous... On a des approches différentes, mais l'objectif est commun et on va y arriver ensemble.
5: We may come to that room with different priorities, maybe even competing interests. And we have a robust discussion about it, but we've all agreed that we'll advance as a united team.
1: Alors, Monsieur Lance, Julie, qui dit, on arrive à ces réunions comme celles qui se sont tenues ici cette semaine avec des priorités différentes, même parfois des intérêts qui font en sorte qu'on se retrouve en compétition, mais on a un objectif commun et on avance en équipe. C'est pas mal ce que tout le monde nous a dit aujourd'hui en nous assurant qu'ils ne se laisseront pas diviser, mais on a le goût de dire pendant combien de temps encore, parce qu'on a senti aussi de l'impatience. Certains d'entre eux soupçonnent que la stratégie ce soit d'attendre en espérant que les élections de mi-mandat aux États-Unis cet automne contribuent à mettre un peu de pression sur l'administration Trump. Mais donc, pour l'instant, les premiers ministres repartent de l'île du Prince-Édouard avec l'espoir que le conflit commercial soit bientôt chose du passé, mais sans nécessairement voir la lumière au bout du tunnel encore.
0: Et vous pourrez repartir aussi, Sébastien Desrosiers, après 3 jours de couverture quand même intense. Merci beaucoup d'avoir été avec nous encore ce soir.
1: Avec grand plaisir. Au revoir.
0: Et par ailleurs, signe que l'administration Trump ne semble pas vouloir faire marche arrière, Washington confirme l'imposition de nouveaux tarifs douaniers d'environ 10 % contre des dizaines de pays, dont le Canada, qu'il accuse de ne pas en faire assez pour lutter contre le travail forcé. Ils vont entrer en vigueur à 12:01. Mais cette surtaxe de 10 % va en fait en remplacer une autre, identique, qui expire ce soir, mais qui avait été mise en place pour des raisons légales différentes. Donc, pour le Canada, le résultat est le même. La surtaxe de 10 % sur les biens qui ne sont pas couverts par l'accord Canada-États-Unis-Mexique reste telle qu'elle.

0: Au palais de justice d'Elizabethtown, dans l'État de New York, la poursuite a commencé à présenter sa preuve au procès de Luciano Fratolin, ce Montréalais qui est accusé d'avoir tué sa fille de 9 ans et d'avoir dissimulé son corps l'an dernier. Jean-François Thériault était sur place aujourd'hui pour suivre les procédures. Bonsoir, Jean-François.
1: Bonsoir, Julie.
0: Alors, la défense a aussi donné un avant-goût de ce qu'elle entend plaider.
1: Oui, Julie, après 3 jours qui ont été dédiés à la sélection du jury, on a enfin eu un aperçu, oui, de la preuve qui pèse contre Luciano Fratolin, mais aussi de sa défense. Et essentiellement, Julie, dans sa déclaration d'ouverture, son avocat a maintenu que la jeune Mélina avait bel et bien été enlevée par 2 hommes à bord d'une camionnette blanche, exactement comme l'avait affirmé Luciano Fratolin aux policiers le soir du 19 juillet 2025. Parce que je vous rappelle que c'est Fratolin lui-même qui a composé le 911 pour annoncer que sa fille avait été kidnappée dans une aire de repos où les deux s'étaient arrêtés un moment pour aller aux toilettes. Les policiers avaient même lancé une alerte Amber pour essayer de retrouver l'enfant. Et on a finalement retrouvé son corps le lendemain dans un étang sous une roche. Et on a accusé Luciano Fratolin d'avoir noyé sa fille et tenté de dissimuler son corps, comme vous l'avez dit d'entrée de jeu.
0: Donc, il maintient qu'il est une victime dans cette histoire, Jean-François.
1: Oui, son avocat a présenté Luciano, c'est comme ça qu'il l'appelait, seulement par son prénom. Donc, il a présenté Luciano comme un homme qui, ce qu'il aimait plus que tout, c'était faire découvrir le monde à sa fille Mélina, et que c'est pour cela là, qu'il était aux États-Unis avec elle cette semaine-là. Mais que je cite son avocat, son voyage de rêve avait tourné au cauchemar quand la jeune fille avait été kidnappée. Surtout, l'avocat de Fratolin a répété que les policiers n'ont jamais vraiment pris au sérieux son client et qu'ils avaient décidé d'emblée là, que c'était lui le coupable avant même que l'enquête ne débute véritablement. Donc, il a dit, ils l'ont traité comme un suspect et non comme ce qu'il était vraiment, c'est-à-dire une victime. L'avocat a admis cependant là, que oui, il y a des pans de l'histoire de son client qui peuvent paraître contradictoires, qui peut avoir l'air d'avoir oublié certains éléments pourtant importants dans l'affaire, mais, a dit l'avocat, c'est que Luciano Fratolin aurait subi une blessure à la tête plus tôt dans sa vie, une blessure qui affecterait là, sa mémoire.
0: Sauf que, Jean-François, la poursuite, elle, jure qu'elle a des preuves solides.
1: Oui, la procureure de la poursuite a aussi fait une déclaration d'ouverture et elle a admis d'emblée qu'il n'y a pas de preuve directe que Luciano Fratolin a tué sa fille, pas de témoin oculaire, pas d'aveu du père, mais elle a dit qu'il y a de la preuve circonstancielle écrasante. D'abord, on a les données GPS du cellulaire de Fratolin et aussi de sa voiture de location qui montrent qu'il était tout près du lieu où le corps de la jeune fille a été retrouvé. Malgré ce qu'il avait dit aux policiers, il serait même resté là 54 minutes. Ensuite, les enquêteurs ont remarqué que le père ne portait pas les mêmes vêtements quand il est allé rencontrer les enquêteurs que quand il a été aperçu pour la dernière fois avec sa fille sur des caméras de sécurité d'un McDonald's quelques heures avant la disparition. Fratolin a nié là, qu'il s'était changé, mais les policiers ont retrouvé plus tard, dans une forêt, des vêtements et des chaussures mouillées qui étaient enfouis dans un sac à poubelle, des items qui appartenaient bel et bien à Luciano Fratolin, selon la poursuite, évidemment. Mmh. Plus encore, la procureure a dit que la boue qui a été retrouvée sous les souliers est identique en tout point à celle de l'étang où on a retrouvé le corps de Mélina. Finalement, Julie, les policiers disent qu'ils ont retrouvé des écrits incriminants où Luciano Fratolin décrivait la mère de sa fille comme une personne maléfique. Il aurait écrit qu'il craignait que sa fille soit victime du même mal. Il aurait même écrit à un moment qu'il voulait libérer Mélina de ce mal. Et il voulait l'amener, et là je le cite, à la fin. Et selon la poursuite, il évoque aussi dans ses écrits une sorte de renaissance où il se présenterait là, comme, Luciano 2.0.
0: Et bon, aujourd'hui au procès, donc, des policiers ont commencé à témoigner aujourd'hui. Qu'est-ce qu'on retient de leur passage à la barre?
1: On a entendu le témoignage de 2 policiers, les premiers là, qui ont recueilli le témoignage du père le soir de la disparition présumée. On a aussi vu des vidéos, dont un qui a été capté dans une salle d'interrogatoire où le père apparaît comme un homme calme, affable, coopératif avec les policiers. peut-être même un peu trop calme, a dit un policier à la barre. Il dit que lui, comme père, en tout cas, si son enfant avait été kidnappé, il y aurait une réaction plus prononcée, disons.
0: Oui.
1: Et on entend aussi dans les vidéos Luciano Fratellin qui essaie de diriger les soupçons vers la mère de sa fille. Il répète à au moins deux reprises je serais pas surpris qu'elle fasse quelque chose comme ça. Il dit aussi que la mère a des graves problèmes mentaux. Il dit à un moment qu'elle est schizophrène et qu'il voulait même faire tester sa fille pour la même maladie mentale. La poursuite a d'ailleurs annoncé que la mère allait témoigner lors du procès. Par respect envers elle, on a choisi de pas la nommer, de pas l'identifier.
0: Mm-hmm.
1: On sait pas encore, par contre, si Luciano Fratellin lui-même va prendre la barre pour raconter sa version des faits. Ça sera à sa défense de décider. Ça s'annonce donc, Julie, comme un procès long, comme un procès complexe. Ça va durer au moins 3 semaines.
0: Et une histoire troublante. Jean-François Thériault qui nous parle en direct d'Elizabethtown dans l'État de New York. Merci.
1: Merci à vous. Au revoir.

0: Nombreux sont ceux à avoir encensé aujourd'hui la légende du jazz montréalais, Oliver Jones, dont on a appris la mort hier soir. Le pianiste d'exception s'est éteint à 91 ans, après une carrière qui aura duré plus de 80 ans. Il laisse dans le deuil sa famille, mais aussi d'anciens collègues et des amis qui se souviennent de lui comme d'un homme humble et affable, au sourire contagieux. Élise Allard revient sur les moments charnières de sa vie et de sa carrière et sur les réactions qui ont suivi son départ.
1: Oliver Jones naît dans le quartier de la Petite Bourgogne à Montréal le 11 septembre 1934 de parents originaires de la Barbade. Il est initié au piano dès l'âge de 2 ans. Au micro de Patrice Roy en 2022, il raconte que sa mère, exaspérée par un enfant turbulent, avait trouvé le moyen de le calmer.
2: Elle a décidé de prendre une chaise comme ça, puis m'attacher en avant le piano.
1: 3 ans plus tard, le jeune Oliver, doté d'une oreille absolue, donne son premier concert dans l'église de son quartier.
3: J'avais les misères à embarquer sur le main. Madame Wade, qui m'avait aidé à monter. Puis, j'avais joué quelque chose comme Boogie Woogie, In the Mood.
1: Mais c'est au Café Saint-Michel, un cabaret de la métropole, qu'Oliver Jones, 9 ans, joue professionnellement pour la première fois.
2: J'ai commencé un peu tard.
1: Très jeune, il rencontre celui qui devient tour à tour son voisin, son maître et son idole, le pianiste virtuose Oscar Peterson.
2: J'ai jamais vu personne jouer le piano comme ça.
1: C'est d'ailleurs sa sœur, Daisy Peterson Sweeney, qui lui enseigne le piano. Au début de l'âge adulte, Oliver Jones déménage à Valleyfield, où il joue à l'hôtel La Roque. Il y rencontre Monique, qui deviendra son épouse et la mère de son fils, à une époque où les mariages mixtes étaient encore rares.
2: On s'est rencontrés, elle avait 17, 18 ans, j'avais 20 ans. On était 3 noirs à Valleyfield.
1: Oliver Jones s'exile ensuite à Porto Rico, où il devient le directeur musical d'un chanteur de calypso, Kenny Hamilton. Une époque foisonnante pour la musique qui l'amènera dans les Caraïbes et aux États-Unis, avant de revenir près de 20 ans plus tard à Montréal, rappelé par le contrebassiste Charles Biddle, qui venait de fonder le club Biddle's Jazz and Ribs, l'animateur et écrivain Stanley Péan.
4: Donc c'est là qu'a commencé vraiment sa carrière jazz dans les années 80, avec une série de disques. Il en aura fait 24 pour l'étiquette Just in Time. Tous des disques qui ont été extrêmement bien reçus.
1: Une carrière qui le mènera aux quatre coins du globe et qui lui vaudra de nombreux prix et reconnaissances. Oliver Jones a entre autres été fait citoyen d'honneur de la ville de Montréal, chevalier de l'Ordre national du Québec et officier de l'Ordre du Canada. Charles Biddle Jr. se souvient de cet ami de la famille.
5: Par l'intermédiaire de mon père, j'ai rencontré plein de gens. Puis souvent, ceux qui étaient très, très, très bons, il y avait une attitude un peu, il était très confiant. Puis Oliver, c'était tout le contraire. C'est pas qu'il était pas confiant, mais il était d'une humilité, d'une grâce, d'une élégance incroyable. À part ça, c'est son sourire. Je l'ai jamais vu dire un mot de déplacé ou un mot de désagréable ou de manifester aucune hargne envers quelqu'un.
6: C'est un homme tellement gentil, tellement intelligent, avec une musicalité incroyable.
1: André Ménard se rappelle de ses nombreux passages au Festival international de jazz de Montréal, dont il est le cofondateur, plus particulièrement de ce spectacle de 2004 où Oliver Jones et Oscar Peterson sont montés ensemble sur scène pour la première et dernière fois.
6: Il y a eu un duo et c'était magnifique comment les deux s'appréciaient et s'étaient remerciés mutuellement. C'était franchement très émouvant.
1: L'un des moments les plus marquants de sa carrière, relate son relationniste Simon Fauteux.
7: Oscar était le héros de Oliver et quand ils ont joué ensemble au Festival de jazz, c'était vraiment un rêve pour Oliver, au point où, en regardant le concert, on avait l'impression qu'Oliver redevenait un petit garçon qui jouait avec Oscar.
1: Ces dernières années, Oliver Jones a consacré beaucoup de son temps à développer le goût de la musique chez la prochaine génération. La pianiste Lorraine Desmarais l'a bien connu.
8: Il était très pour la jeunesse, il a donné des pianos, il a donné son nom à des projets. Pour lui, c'était très important. Il a parrainé, oui, multiples jeunes, il a été un mentor aussi.
1: Oliver Jones laisse derrière lui un son qui lui est propre, estime Stanley Payan.
9: Son swing qui va lui survivre. C'est un musicien qui est dans la tradition, mais qui l'incarne de manière magistrale.
2: Je suis très, très fier de ma vie, mais je pense que c'est le bon Dieu qui m'a aidé beaucoup. Moi, je trouve que j'étais l'homme le plus chanceux au monde.
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0: Écoute plus tard à l'émission. Saviez-vous que 34 États américains permettent encore le mariage de mineurs? Un projet de loi présenté au Congrès pourrait mettre fin à cette pratique. Mais d'abord, on se tourne maintenant vers l'Ontario et plus précisément vers le parc Marineland de Niagara Falls où se déroule ces jours-ci l'opération de transfert des 30 bélugas et des 4 dauphins qui doivent quitter le parc qui a fermé ses portes il y a maintenant presque 2 ans. 6 de ces 30 bélugas sont maintenant aux États-Unis dans un aquarium à Chicago et dans un autre parc d'attractions, celui de SeaWorld à San Antonio au Texas. L'opération de transfert des autres bélugas et des 4 dauphins qui restent va se poursuivre dans les prochains jours avec, comme destination, Atlanta, San Diego et aussi Valence, en Espagne. Des transferts d'animaux qui étaient dans des parcs d'attractions, on en voit aussi ailleurs. Hier, un autre Marineland, celui d'Antibes, dans le sud de la France, a lui aussi procédé à une opération similaire. 8 des 12 dauphins de ce parc ont été transférés vers l'Espagne dans un parc zoologique situé à Malaga, en Andalousie. Et ça s'est passé devant des manifestants en colère qui étaient inquiets pour leur survie. Des parcs d'attractions, donc, qui ferment leurs portes, des animaux en captivité qu'il faut bien replacer à quelque part. Il n'y a pas que de solution facile, en fait, pour s'occuper de ces animaux qu'on a maintenus pendant de nombreuses années en captivité. Qu'est-ce qu'on peut faire et qu'est-ce qu'on doit faire? Alors avec nous, pour en parler, Robert Michaud, directeur scientifique du GREM, le groupe de recherche et d'éducation sur les mammifères marins. Il étudie depuis de nombreuses années la population de bélugas du Saint-Laurent. Bonsoir, M. Michaud.
1: Bien le bonsoir.
0: Le déménagement de 6 premiers bélugas de Marineland à Niagara Falls, ça a commencé donc lundi. On a vu ces images-là. Une opération complexe, hein? Est-ce qu'il y a des risques, en réalité, pour ces mammifères-là qui ont vécu pendant toutes ces années dans des bassins?
1: Bien, plusieurs d'entre eux sont nés en aquarium, mais plusieurs autres sont arrivés en avion depuis la Russie. En fait, toute cette histoire à Marineland commence par l'importation d'un très grand nombre de bélugas de la Russie. Je me rappelle bien, c'est une 12 ou 19 bélugas au début des années 2000 qui ont été capturés et transférés à Marineland. Et l'équipe de Marineland ont eu un succès inattendu, presque extraordinaire, à reproduire ces animaux-là, de telle sorte que au début des années 2020, il y avait presque 50 ou 54 bélugas dans ces bassins, ce qui était bien au-delà de la capacité de support. Mm. Et là, bien, ce qu'on voit aujourd'hui, c'est le début du dénouement d'une histoire qui est assez triste, somme toute, parce que là, il y avait beaucoup trop de bélugas dans cet aquarium-là. Et parallèlement, c'est joué une histoire qui, elle, est assez heureuse, puis que j'aimerais rappeler, c'est que le Canada a voté une loi il y a presque une décennie qui nous engageait comme société à se désengager justement, à fermer graduellement ces installations, à ne plus permettre de les reproduire. Et bien, ces deux voies-là qui étaient parallèles se rencontrent aujourd'hui avec cette situation-là où maintenant il faut trouver une nouvelle maison pour ces animaux. On est très heureux que les Américains, les Espagnols avaient élevé la main, parce qu'il n'y avait pas beaucoup d'autres solutions. Marineland ayant fait faillite, il fallait que quelqu'un lève la main de façon responsable, d'une certaine façon, parce que c'est un héritage collectif. Hein. Vous savez, ces animaux-là qu'on garde dans des conditions artificielles, c'est un long héritage. On n'a pas commencé ça en l'an 2000. Ça fait presque un siècle.
0: Oui, pour notre propre divertissement.
1: Oui. Alors, effectivement.
0: On peut pas mettre fin à leur vie comme ça. Donc, effectivement, j'allais vous demander, est-ce que c'est un moindre mal que d'autres parcs ou aquariums décident de les adopter, de les prendre chez eux?
1: Mais ça me semblait être à peu près la seule solution. Il y a une solution qui a été discutée et envisagée, mais qui n'a pas été retenue. On a vu apparaître quelques initiatives à travers le monde, sont peu nombreuses, mais une très près de chez nous, en Nouvelle-Écosse, de créer des espèces de sanctuaires en milieu semi-naturel pour mettre à la retraite, en quelque sorte, ces animaux-là qu'on garde dans des conditions un peu plus difficiles, exiguës, des bassins de béton qui ne sont pas toujours les meilleurs endroits pour vivre pour ces animaux-là. Mais
0: oui,
1: ces sanctuaires ne sont pas tout à fait prêts, ils n'ont pas tout à fait été éprouvés et ne sont pas nécessairement appuyés sur un modèle d'affaires qui va faire qu'on va pouvoir garantir de fournir à ces animaux les soins pour les nombreuses années pendant lesquelles ils pourraient encore vivre. Les belugas peuvent vivre jusqu'à l'âge de 70-80 ans, en captivité probablement un peu moins, mais quand même encore quelques décennies pour plusieurs d'entre eux. Alors, les aquariums qui ont levé la main, plusieurs d'entre eux, c'est des aquariums avec lesquels nous avons travaillé pour des projets de recherche à Chicago, le Shedd Aquarium. Il y a Mystic Aquarium qui a déjà reçu 5 des belugas un peu avant la vague des 30 dont on parle beaucoup, mais il y en a déjà 5 qui avaient été transférés à Mystic Aquarium au Connecticut, à Atlanta, même à Valence. C'est des aquariums qui ont développé une expertise assez impressionnante pour le soin des animaux, mais aussi pour la recherche scientifique. Alors, les choses qu'on a apprises dans ces aquariums-là, qui nous servent aujourd'hui dans nos programmes de recherche sur les belugas du Saint-Laurent, autant en acoustique qu'en évaluation de l'état de santé. On a même développé des tests de grossesse pour nos belugas sauvages du Saint-Laurent. À partir de photographies qu'on a prises à Valence, à Atlanta, à Shedd Aquarium et à Mystic. Alors, ils vont être entre bonnes mains. Il reste que c'est des animaux qu'on a choisi d'enlever de leur milieu naturel pour les amener sous garde des humains dans des aquariums. On peut être plus ou moins à l'aise avec ça, mais on peut pas refaire cette histoire. On peut se dire heureux qu'au Canada, finalement, on a fait un déphasage graduel Vancouver, l'aquarium de Vancouver qui gardait aussi des belugas. Puis c'est un peu sous la pression du public que l'aquarium de Vancouver a dû se débarrasser ou relocaliser leurs belugas parce que la population ne voulait plus supporter
0: cette. Il n'y a plus d'acceptabilité sociale. Et c'est ce qu'on a vu en France aussi hier. Il y avait des manifestants qui huaient pendant que les dauphins se faisaient transférer. Donc, je voulais vous poser la question un peu naïvement, mais cette idée-là d'avoir un sanctuaire en milieu naturel, évidemment, on peut certainement pas, je présume, les relancer dans l'océan et les laisser libres comme ça, mais un sanctuaire, ça pourrait être une option potentiellement viable à plus long terme. Ben,
1: l'idée est séduisante. Il y a même un caractère romantique à ça parce que c'est une semi-retraite dans un milieu pour un milieu plus ouvert, plus agréable. On a fait ça avec les chimpanzés. Il y a plusieurs habitats artificiels qui ont été créés pour mettre des chimpanzés qu'on utilise, entre autres, pour l'industrie pharmaceutique ou toutes sortes de tests. On les met à la retraite dans des environnements semi-naturel. Alors, l'idée est séduisante, mais soulève des défis que moi, je ne suis pas en mesure de bien évaluer, mais que des collègues vétérinaires ont jugé qu'on n'avait pas encore rencontré les critères nécessaires pour fournir à ces animaux-là tous les soins dont ils auront besoin pour survivre.
0: Parce qu'ils ne peuvent pas aller en nature.
1: Poursuivi.
0: Ça, c'est clair.
1: Ça, c'est tout le monde, il y a un consensus étendu là-dessus. Il y a des essais qui ont été faits, ça a été malheureux. Les résultats étaient un peu catastrophiques. Ces animaux là, la majorité sont nés en captivité et devront rester sous la responsabilité des humains. Et probablement pour assez longtemps. Et là, les situations dans lesquelles ils s'en vont sont des endroits qui sont éprouvés, qui ont fait leurs preuves. Ils vont recevoir les meilleurs soins possibles. On aurait aimé ne pas peut-être les retirer de leur milieu naturel et de leur famille. C'est des animaux qui vivent dans des réseaux familiaux assez développés.
0: Ouais.
1: On comprend maintenant que c'est une moins bonne idée. Puis probablement qu'aux États-Unis, comme on l'a vu au Canada dans les dernières décennies, on va voir un déclin progressif. Mais c'est quelque chose qui va devoir se faire de façon progressive.
0: Ouais. Et comme vous dites, on ne pourra pas refaire l'histoire, malheureusement.
1: Non, c'est pas facile, ça.
0: Non, ben Robert Michaud, malheureusement, c'est tout le temps qu'on avait, mais merci beaucoup de cet éclairage. Je rappelle que vous êtes directeur scientifique du groupe de recherche et d'éducation sur les mammifères marins. Merci d'avoir été avec nous.
1: Je vous remercie.
0: Au revoir. Plaisir.
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0: La grand-messe de l'industrie aéronautique tire à sa fin. Le salon de Farnborough au Royaume-Uni se termine demain. Après une semaine de conférences, de rencontres d'affaires et de démonstrations d'appareils civils et militaires, 4 ministres fédéraux et plus de 150 entreprises canadiennes participaient à l'événement cette année. Une imposante délégation, donc, qui témoigne de l'engouement pour le secteur aéronautique au pays. Et on en parle ce soir avec notre chroniqueur économique, Yannick Lepage. Bonsoir Yannick.
3: Bonsoir Julie.
0: La semaine a été notamment marquée par une annonce importante en matière de défense pour le Canada.
3: Oui, le gouvernement fédéral qui a confirmé que le Canada agira à titre d'observateur pour le programme de développement d'un nouvel avion de chasse qui est mené par le Royaume-Uni, le Japon et l'Italie. Le Canada, qui est le premier pays à obtenir ce statut-là, concrètement, ça veut dire qu'Ottawa aura accès aux informations confidentielles du programme. Alors, par exemple, les capacités militaires de l'avion, ses plans de conception également. Le statut d'observateur n'oblige pas le Canada à contribuer financièrement au programme ni d'acheter éventuellement des appareils. Par contre, ça va permettre au gouvernement fédéral de voir s'il souhaite s'impliquer davantage dans le développement de l'avion. Ottawa pourra aussi faire valoir l'expertise de certaines entreprises canadiennes qui pourraient devenir des fournisseurs de pièces pour le nouvel appareil. Tout ça est encore assez embryonnaire, là, Julie. Il y avait une maquette grandeur nature de l'avion qui était exposée au salon de Farnborough, mais elle était loin de pouvoir voler. Les trois pays qui développent l'avion envisagent un premier vol d'essai en 2027 et la livraison des premiers appareils en 2035. Alors, beaucoup de choses peuvent se passer d'ici là, mais ça demeure quand même une preuve tangible que le Canada souhaite développer de nouveaux partenariats en matière de défense. On le répète depuis plusieurs mois, réduire sa dépendance aux États-Unis, même si Ottawa a fait attention cette semaine de ne pas présenter la nouvelle comme un affront envers Washington. Mm-hmm. Le ministre de la Défense, David McGuinty, a indiqué que même s'il n'y avait pas eu de tension économique commerciale avec l'administration Trump, le Canada aurait tout de même voulu participer, s'impliquer d'une façon ou d'une autre dans le développement du nouvel appareil. Et l'avion que conçoivent le Royaume-Uni, le Japon et l'Italie ne pourrait pas remplacer à court terme les chasseurs américains F-35 que le Canada a commandé. On sait que c'est un dossier qui est sous examen, un dossier qui est chaud. Ottawa doit encore se prononcer à cet égard-là. Mais à long terme, l'annonce de cette semaine, ça offre quand même une nouvelle avenue au gouvernement fédéral si Ottawa souhaite développer une nouvelle flotte d'avions de chasse qui ne serait pas fabriquée aux États-Unis.
0: Mm-hmm. Par ailleurs, il y a des entreprises canadiennes qui ressortent du salon avec des nouveaux contrats, Yannick.
3: Oui, Bombardier qui a annoncé qu'une entreprise saoudienne fera l'acquisition de 12 jets privés avec des options d'achat pour ajouter 48 appareils supplémentaires. C'est un autre contrat important pour Bombardier qui a déjà un carnet de commandes bien rempli. Et pour répondre à la demande, Bombardier a l'intention d'agrandir ses installations à Dorval au Québec. Après avoir ouvert il y a seulement 2 ans une nouvelle usine à Toronto quand même, il y a aussi Airbus qui a signé un contrat avec un nouveau client pour l'A220 qui est assemblé à Mirabel, le transporteur national des Bermudes qui va acheter 10 appareils. Ça s'ajoute à la commande record d'Air Asia pour 150 appareils qui a été annoncée au mois de mai. Il y a aussi le fabricant de moteurs Pratt & Whitney qui quitte le salon avec un nouveau contrat, $1 milliard pour assurer la maintenance et la remise à neuf de moteurs pour une flotte d'avions d'entraînement aux États-Unis. Pratt qui a également annoncé un investissement de $275 millions pour moderniser ses installations à Longueuil. Bref, beaucoup de bonnes nouvelles en une courte période de temps cette semaine pour l'industrie aéronautique au pays qui connaît vraiment une croissance rapide depuis quelques années.
0: Mm-hmm. Alors, qu'est-ce qui explique en fait cet essor-là dans l'industrie aéronautique alors que le reste de l'économie canadienne tourne au ralenti?
3: Un premier facteur, c'est évidemment l'aviation commerciale qui continue de connaître une progression rapide. La demande pour les billets d'avion augmente d'année en année. Et évidemment, ça stimule les ventes pour l'ensemble de l'industrie. Un autre facteur, c'est l'augmentation importante des dépenses militaires pour atteindre les nouvelles cibles de l'OTAN. Ottawa va devoir dépenser des centaines de milliards de dollars en défense dans les prochaines années. Évidemment, ça va profiter au secteur aéronautique qui va vouloir sa part du gâteau. Et Julie, la bonne réputation du Canada à l'international donne peut-être aussi un coup de pouce à l'industrie, alors qu'il y a plusieurs pays qui ont une relation assez tendue en ce moment avec les États-Unis. On peut entendre là-dessus Mélanie Lucier, les PDG d'Aéro Montréal.
4: Je vois une différence notable, en fait, depuis qu'il y a certaines tensions avec les États-Unis, parce que l'ensemble des pays européens, l'ensemble des pays de la planète disent « On est avec vous, Canada, on comprend ce que vous vivez », puis ça a effectivement relancé, je dirais, ou rehaussé la marque canadienne, mais aussi la fierté canadienne. C'est que de dire, on va arrêter d'être un peu humble, puis on va vraiment mettre de l'avant nos produits.
3: Et Mélanie Lucier qui me disait que l'essor du secteur aéronautique se transpose aussi dans la demande pour de la formation. Il y a seulement quelques années, les écoles spécialisées avaient de la difficulté à remplir leurs classes, alors que maintenant, les programmes affichent pour la plupart complets.
0: Oui, c'est un secteur qui est prometteur. Yannick Lepage, merci beaucoup.
3: Merci, au revoir.
0: Au revoir.
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0: Et on se transporte maintenant aux États-Unis avec Rania. Bonsoir.
5: Bonsoir, Julie.
0: Le mariage des enfants est légal dans une majorité d'États américains parce qu'il n'existe aucune loi fédérale qui interdit cette pratique. Et plus tôt cette semaine, il y a des élus démocrates qui ont présenté un projet de loi au Congrès et au Sénat dans l'espoir de changer les choses. Alors, Rania, quelle est l'ampleur de ce phénomène?
5: Oui. Oui, évidemment, on est très loin des cas qui existent dans certains pays, en Asie du Sud ou encore en Afrique de l'Ouest. Mais c'est un fait, il n'y a pas d'âge légal pour pouvoir se marier dans 34 États américains, 34 sur 50. D'ailleurs, avant 2018, le mariage des enfants était légal dans tous les États américains. Pourquoi? Donc, en vertu de la Constitution américaine, seuls les États sont habilités à fixer l'âge minimum requis pour le mariage. Le gouvernement fédéral n'a donc aucune compétence en matière de droit de la famille, à part les lois sur l'immigration, celles qui sont relatives au visa pour le parrainage des conjoints, par exemple. Et donc, pour mesurer l'ampleur de ce phénomène, il faut regarder les statistiques. Alors, entre l'an 2000 et l'an 2018, il y a eu environ 300 000 mineurs, en grande majorité, on parle de filles, d'adolescentes, qui ont été légalement mariées aux États-Unis. La plupart étaient âgées de 16 ans, 17 ans. Mais il y a aussi certains cas extrêmes où il s'agissait de fillettes de 10 ans qui ont été mariées à des hommes plus âgés et avec le consentement aussi de leurs parents. Donc, ça reste quand même rare. Mais tout en sachant que techniquement, c'est légal.
0: Alors, quels sont les États américains qui enregistrent le plus de mariages d'enfants?
5: Alors, c'est au Texas, mais aussi en Californie et en Floride que le mariage d'adolescents est plus fréquent selon les statistiques. Sur les 300 000 dont on a parlé, 41 000 ont eu lieu au Texas, 23 500 en Californie, 17 000 en Floride. Ensuite, les lois vont différer d'un État à l'autre. Dans certains États, il n'y a absolument aucune limite d'âge. Dans d'autres, le consentement parental est nécessaire. À Hawaï, par exemple, le minimum pour se marier, on doit avoir 15 ans minimum, mais il y a d'autres États où c'est 16 ans et d'autres encore 17 ans. Bref, tout ça pour dire que les lois donc, qui entourent le mariage en général, le mariage donc, dans ce cas des enfants, n'est pas du tout homogène aux États-Unis. Après, il faut quand même souligner que depuis 2018, il y a eu des organisations qui militent pour abolir ce phénomène-là, qui ont déployé des efforts, et ces efforts-là ont porté fruit, notamment dans 17 États américains qui ont fixé l'âge minimum pour le mariage à 18 ans, sans aucune exception. On parle de l'État de Washington, du Maine, de New York, Pennsylvanie, Virginie, entre autres. Et le dernier en date, c'était en 2026, l'Oklahoma, qui est devenu en fait le 17e État à interdire totalement le mariage des enfants, mais la loi entre en vigueur en novembre.
0: Et là, il y a des efforts qui sont déployés donc au niveau national pour en finir avec le mariage des enfants une fois pour toutes.
5: Oui, et vous l'avez mentionné un peu plus tôt, il y a un projet de loi donc, qui a été présenté pour une première lecture déjà en 2024. Il refait surface aujourd'hui, des élus démocrates qui l'ont présenté donc, aux deux chambres, le Sénat, la Chambre des représentants. Aucun vote n'est prévu pour le moment, mais les parrains de ce projet de loi espèrent qu'il y aura d'autres membres du Congrès, d'autres élus qui vont appuyer cette législation, pousser aussi pour faire en sorte qu'elle soit examinée en chambre.
0: Est-ce qu'il y a réellement des chances, Rania, que ce projet de loi mette réellement fin au mariage des enfants aux États-Unis?
5: Alors, comme ce n'est pas une question donc, qui est du ressort du gouvernement fédéral, il y a très peu de chances que la situation change de façon radicale ou de manière définitive dans tous les États américains. Sauf qu'il y a quand même des objectifs qui peuvent être atteints, notamment au niveau des lois donc, sur l'immigration, puisque ça, c'est quelque chose sur lequel le fédéral peut agir. On parle donc spécifiquement donc, des lois qui entourent le parrainage des époux, le regroupement familial, puisque pour le moment, il n'est pas requis aux États-Unis que les conjoints parrainés ou les conjoints qui parrainent soient âgés de 18 ans au minimum.
0: Ah oui.
5: Au Canada, par exemple, c'est une exigence. Et dans certains cas, il y a des parents aux États-Unis donc, qui vont marier leurs adolescents, on parle souvent d'adolescentes, donc des filles, à des hommes à l'étranger pour les parrainer et donc les faire venir aux États-Unis. Mais je tiens ici quand même à souligner que les organisations donc, qui luttent contre ce phénomène-là insistent pour dire que ce n'est pas quelque chose qui touche des personnes. Donc ça touche en fait des personnes de tous les horizons, de toutes les confessions religieuses, toutes confondues. Ce n'est pas une pratique qui est propre à une communauté ou à une autre. Ça touche vraiment tout le monde, sans distinction.
0: Mais il reste qu'il y a encore du travail de sensibilisation à faire, Rania.
5: Oui, et ça, c'est d'ailleurs, c'est le but ultime, en fait, de ce projet de loi, la sensibilisation, parce que les partisans de cette législation disent que ce phénomène est encore méconnu aux États-Unis. Il y a encore beaucoup de gens qui ne savent pas que le mariage des enfants est légal dans la plupart des États américains. Et donc, ce projet de loi représente avant tout un outil de communication, sensibiliser la population et faire pression, donc, sur les États qui n'ont pas encore légiféré, qui n'ont pas encore renforcé leur loi pour interdire le mariage des mineurs à travers tout le pays.
0: Rania Massoud, merci beaucoup.
5: Merci à vous.

0: Depuis le début de l'été, on s'intéresse à des projets ou à des façons de faire pour mieux s'adapter au changement climatique. Cette semaine, on se rend à Toronto et, c'est le cas de le dire, on plonge dans la rivière Don, en fait, dans son embouchure, qui donne sur le lac Ontario, dans le sud de la ville. Une embouchure qui est en train, en fait, de renaître. Il y a plus de 100 ans, la ville avait complètement asséché la zone. Le marais qui était là a été remplacé par une zone industrielle portuaire et le cours de la rivière, lui, avait été détourné pour aller se jeter dans un canal artificiel. La ville de Toronto a décidé de reconnecter la rivière avec le lac Ontario et s'est lancé dans un grand projet de renaturalisation. L'idée, c'est de replacer l'embouchure de la rivière, si on peut le dire ainsi, pour qu'elle retourne dans son parcours original et en profiter pour en faire un endroit qui est plus vert et qui est plus sain, tout en éliminant les risques d'inondation des terres urbaines. Pour en parler, je reçois Éric Turcotte. Il est architecte urbaniste à Urban Strategies, une firme qui a été impliquée dans une partie du projet. Bonsoir, M. Turcotte.
1: Bonsoir.
0: Alors, c'est un projet titanesque, ça, dont le coût d'ailleurs est évalué à 1,5 milliard de dollars. Mais ça va vraiment transformer la ville de Toronto.
1: Oui, absolument. Oui, c'est un des plus grands projets de l'histoire canadienne en termes de travaux publics. Finalement, c'est un projet qui requalifie tout le secteur, qui est vraiment à une échelle là, qui est immense. On parle d'environ 330 acres de terrain qui est requalifié, repensé, on remodèle dans le fond. On fait c'est comme jouer dans un carré de sable où est-ce que on refait les buts, on détourne la rivière, on refait tout ça pour finalement dans le but de renaturaliser. Et le but ultime, comme vous avez dit dans votre introduction, c'était il y avait des grands risques d'inondation de quartiers et de secteurs existants qui, si par exemple on avait eu un nouvel ouragan comme on a eu dans les années 50, l'ouragan Hazel, aurait créé des milliards de dollars de destruction.
0: J'allais dire, je vous avoue que je l'ai appris moi-même, l'existence de l'ouragan Hazel en octobre 1954, qui est, avec ses 200 mm de pluie qui sont tombés en tout juste 24 heures à Toronto, c'est le pire ouragan que le Canada a connu et c'est aussi la pire catastrophe naturelle qui s'était abattue sur la ville reine. La tempête, il faut le dire, a coûté la vie à 81 Torontois. On s'entend, ce sont des événements qui sont rares, mais de moins en moins. Et c'est un peu ça, en fait, l'inquiétude. C'est donc ça que vous aviez en tête quand vous avez travaillé sur le projet.
1: Oui, exactement. Donc, c'était vraiment de repenser. Bon, on sait que ces événements climatiques vont revenir. C'est inévitable. On ne sait jamais quand. Donc, comment est-ce qu'on commence à prévenir ça? Donc, par exemple, l'ouragan a eu comme effet de créer tout ce qu'on appelle la Toronto Region Conservation Authority, qui a créé tous les ravins. Donc, à ce moment-là, c'est une conversation. Cette transformation-là qui a commencé depuis des décennies, depuis vers la fin des années 80 ou la fin des années 2002, c'est là qu'on a vraiment qu'il y a eu la création du Waterfront Toronto, qui est un partenariat avec la municipalité, avec la province et avec le fédéral, où est-ce qu'on a créé cet organisme pour commencer à repenser tout le secteur riverain du bord de l'eau de Toronto, mais ce secteur-là, l'embouchure de Don est vraiment une de ces projets d'immense envergure pour revenir, on va renaturaliser, on va créer aussi un nouveau quartier, on va créer une île. Donc, ce canal que vous avez c'était vraiment la rivière Don se débouchait dans un canal, mais à 90 degrés. Donc, on sait que la façon que l'eau veut fonctionner, c'est vraiment de circuler, c'est vraiment d'aller en ligne droite. Donc, on voyait que, on a réimaginé.
0: Il fallait faire quelque chose, oui.
1: Exactement.
0: Et donc là, effectivement, on va créer un endroit où il y aura des nouveaux logements et puis on va avoir aussi un quartier. Les gens vont pouvoir faire du canoë, du kayak sur la rivière Don. Et une fois tout ça terminé, qu'est-ce qui va arriver si, d'aventure, il y avait un autre, et on ne le souhaite pas, mais s'il y avait un autre ouragan majeur? Est-ce qu'on peut penser que ces nouveaux aménagements-là vont permettre d'éviter la catastrophe qu'on a vue en 1954?
1: Absolument. Donc, c'est vraiment, ça a été avec les nouveaux logiciels, les nouveaux, la façon qu'on peut faire on a fait de la modélisation de, finalement, cet événement. Lorsque, si cet événement se reproduisait, est-ce qu'on est capable d'éviter les catastrophes? Et oui, aussi, et la réponse est oui. Et l'autre chose qu'on a fait, c'est que la façon que les aménagements paysagers, parce qu'il y a eu beaucoup de tout est en train de repousser, les poissons sont revenus, parce qu'à un moment donné, la rivière Don avait été considérée comme une rivière morte, mm-hmm. donc il n'y avait plus rien.
0: Parce Maintenant, que c'était trop industriel.
1: Trop industriel, trop de pollution pendant des décennies, centaines d'années. Mais là, on voit c'est que la faune est revenue, la flore, les oiseaux. C'est vraiment là, tout à coup, c'est depuis qu'on a réouvert la rivière il y a un an, où est-ce qu'on voit maintenant que c'est il y a une transformation majeure et c'est vraiment plus rapide ce qu'on pensait. Donc on a un système naturel qui a été mis en place. Comme vous dites, le monde, on commence à faire du kayak, à faire du canot, à faire de la pêche. On observe les oiseaux. Et puis, la prochaine étape, c'est vraiment de commencer à penser au quartier qui va aller et qui est sur cette île. Donc, la ville a fait de la planification. On est en train de faire la planification pour ramener les infrastructures, les égouts, l'eau, l'aqueduc et commencer dans les prochaines années à vraiment à construire ce nouveau quartier qui va amener de nouveaux résidents.

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1: On poursuit notre série estivale « Changer de vie » qui est présentée par les médias francophones publics. Ce soir, on rend visite à Manuela Ferreira, une maman de 4 enfants qui a repris des études à près de 40 ans. Et pas n'importe lesquelles, des études en médecine. C'est la maladie fulgurante de son garçon qui l'y a poussé. Un reportage là-dessus de Béatrice Duguay de Radio France.
2: Un pavillon en bordure de forêt à Pont de l'Arche, c'est Maëlle, 6 mois, qui nous accueille.
3: Il est censé faire la sieste et puis il est bien sûr aujourd'hui.
4: Évidemment,
3: c'est pas le cas.
4: Il a senti qu'il se passait quelque chose.
2: En l'occurrence, que nous allions parler de sa maman, Manuela Ferreira, 43 ans, en 8e année de médecine.
5: J'ai toujours voulu faire médecine, je n'ai pas pu à la sortie du bac parce qu'il a fallu que je travaille. Seulement le déclic, il a vraiment eu lieu à la maladie de mon petit garçon.
2: Louise, 13 ans aujourd'hui, contracte une leucémie fulgurante en 2018. La famille se met en mode combat. Mari, parents, beaux-parents s'occupent de l'aîné et du troisième. Manuela, elle, de son enfant malade pendant plus d'un an en chimiothérapie. Elle fait cette terrible comptabilité aussi. 16 enfants atteints de cancer en même temps dans un rayon de moins de 10 km.
5: J'avais envie de comprendre, savoir. Il était encore en sous-chimio que j'avais déjà demandé... à reprendre médecine. Au chevet de mon enfant, dans la chambre d'hôpital du CHU de Rouen.
2: Manuela Ferreira ne part pas de rien, puisqu'elle est chercheuse en microbiologie, mais...
5: Reprendre le train en marche, c'est pas facile. Ce que je veux dire par là, c'est 37 ans, réapprendre des bouquins de 250 pages par cœur, avec la moindre petite note, connaître tout. Mon cerveau, j'avais l'impression qu'il était feignant et qu'il avait vraiment du mal à assimiler ces tonnes de données.
2: Forcément, il y a des moments de doute, notamment économiques, avec un salaire en moins.
5: Je ne voulais pas diminuer le niveau de vie de mes enfants. Ils ont continué à avoir des vacances, ils ont continué à avoir toutes les activités qu'ils souhaitaient. Je me suis privée, mon mari aussi, on avait mis de côté un petit peu avant, mais voilà.
2: Manuela, son altruisme, son énergie forcent l'admiration d'ailleurs de Richard Jacquet, maire de Pont de l'Arche, puisqu'elle est aussi conseillère municipale depuis 2020.
6: Elle a réussi à garder cette énergie folle de pouvoir allier ses études, sa vie de famille, ses engagements municipaux et associatifs, parce que par ailleurs, elle est aussi membre du bureau de l'association Cancer, la vérité pour nos enfants. Même dans son combat avec la maladie de Louis, jamais ça n'a été pour en vouloir à quelqu'un ou sous couvert de complotisme quelconque, etc. Chercher à comprendre, chercher à trouver des réponses, parce que en tant que maman, elle a aussi besoin de réponses. Et du coup, son engagement professionnel de devenir médecin, c'est aussi demain pour être utile aux autres, et notamment aux familles qui pourraient être touchées par ce genre de maladie sur leurs enfants.
7: Merci.
6: Bon retour.
7: Merci.
6: Bon,
7: bonne fin de journée.
2: Je suis faite pour ça, dit-elle, alors qu'elle arrive presque au bout du cursus et qu'elle vient d'avoir un nouvel enfant.
5: C'est mon petit bébé miracle. Quand il nous arrive un drame comme ça, on a du mal à faire des projets futurs. Et je me suis dit, mince, maintenant, il faut vivre avec un grand V. Je dis merde, désolée, à la maladie. Et maintenant, je fais ce que j'ai envie. Ce 4e enfant, je l'ai toujours voulu. Et ben voilà, il est là.
8: Est-ce que vous avez un agenda ou un embryon d'agenda à montrer? Voilà, ça ressemble à quoi?
5: Mon agenda, c'est ça.
8: Ah, il y a plein de couleurs partout.
5: Il y a plein de codes couleurs. Vous êtes notelé là, regardez, journaliste. On a un agenda partagé avec mon mari, comme ça on sait qui fait quoi, qui gère quoi. On a des alarmes de partout. Le matin, le petit de 9 ans, quand ça sonne, il sait qu'il faut se laver les dents, mettre ses chaussures et sortir pour aller à l'école.
8: Donc ça, c'est « va te laver les dents ».
5: Oui, c'est « va te laver les dents ». Voilà, tout est connecté dans la maison. C'est comme ça qu'on s'organise, en
8: fait. C'est timé, en fait, c'est ça.
5: Tout, c'est ça. Tout est timé. Et en plus, petit rappel, c'est sur le frigo. On a un agenda aimanté. Chacun sait, et il y a même les repas de la semaine. Ça, c'est ma sortie des poubelles. 20h30 le mercredi soir. On a plus cette insouciance, j'avoue, qui me manque énormément, parce qu'on pense que tout peut arriver. Mais par contre, on vit mieux. Avant, c'était « allez, on se dépêche de manger, il y a encore un peu de devoir à faire, il y a le bain, il y a ceci, il y a cela ». C'était vraiment, on vivait à 100 à l'heure, on courait partout et on profitait pas des bons moments. Et là, c'est l'inverse. Maintenant, on vit avec un grand V, on veut faire les choses, on le fait. On n'attend plus. Moi, par exemple, ma priorité d'aujourd'hui, l'important, ça va être passer du temps avec mes enfants. Ça sera peut-être le plus important, sera le jeu de société de ce soir, voyez. J'avoue, des fois, je suis vidée en énergie. Quand je rentre d'une garde de 24 heures, je suis vidée. Mais...

0: De rentrer à la maison et de voir tous les enfants courir dans les bras, faire des bisous, maman, t'es là. Mais en fait, l'énergie, elle est revenue. Hein. C'est mon essence, c'est mes enfants, c'est mon boost.
1: Et dans 2 ans, Manuela Ferreira sait déjà qu'elle s'installera en maison de santé, en milieu rural, là où il manque des médecins.
0: Campagne, semi-campagne, là où la population a le plus besoin. Le but, c'est d'être utile. Je veux être le médecin de famille qui suit le bébé, la petite fille, le petit garçon, jusqu'au papy, mamie. Je veux vraiment être la première personne vers qui les gens se tournent quand ça va pas bien. Voilà, ça me tient à cœur.
2: C'était un reportage de Béatrice Duguay de Radio France.
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2: Direction le Mexique maintenant, plus précisément sa capitale. La ville de Mexico a été construite sur le lit d'un ancien lac et aujourd'hui, petit à petit, la capitale s'enfonce d'une dizaine de centimètres par année, par endroit. Des routes ne supportent plus le poids des véhicules, des maisons se fissurent et cette réalité est tout un problème pour cette agglomération de plus de 20 millions d'habitants. En rappel, le reportage de Yannick Dumont-Baron qui nous amène dans les rues de la mégapole mexicaine.
4: En se promenant dans le centre historique de Mexico, on remarque vite que certains édifices penchent, que plusieurs trottoirs sont déformés. Ce sont des signes que la ville est en train de s'enfoncer. La capitale mexicaine a été construite sur le sol argileux d'un ancien lac. Avec le poids des édifices et l'importante consommation d'eau, le sol se compacte de manière inégale. Un phénomène qui vire au casse-tête dans une mégalopole de plus de 20 millions d'habitants. Voici Emmanuel Zuniga, chercheur à l'Institut de géographie de l'Université nationale autonome du Mexique.
5: Oui, la ville est vouée à couler. C'est un phénomène qu'on ne peut arrêter. C'est aussi un phénomène invisible tant qu'il n'y a pas de conséquences.
4: Les données qu'il a colligées avec ses collègues donnent froid dans le dos. Jusqu'à 4 mètres d'affaissement total au Zócalo. La cathédrale s'est enfoncée de 2,5 mètres depuis sa création. Un peu plus pour le Palais des Beaux-Arts. Les 2/3 de la ville sont touchés. C'est pire dans les secteurs à l'est éloignés des montagnes. Là-bas, le sol peut s'affaisser de 40 cm en une seule année. Et ça cause des problèmes presque tous les jours. Les pluies s'accumulent dans les zones les plus basses. L'asphalte se dérobe. Le sol n'est plus assez stable pour tout soutenir.
5: On ne l'a pas encore vu, mais l'affaissement pourrait provoquer l'effondrement d'un bâtiment.
4: Une menace contre laquelle il n'y a pas de solution magique. Remettre de l'eau dans la nappe phréatique pourrait aider un peu, parce que cela permet de ralentir le processus de compression du sol.
5: Au rythme actuel, considérant notre consommation d'eau tout en prenant en compte les tremblements de terre et le poids de la ville, Mexico devrait s'affaisser d'environ 20 mètres d'ici 150 ans. C'est énorme et ça nous rappelle que nous courons de grands risques.
4: Chaque année, Mexico consacre des millions à réparer les égouts et les routes endommagées. Et pour éviter les catastrophes, il faut régulièrement aplanir les voies du métro et les pistes d'atterrissage. Les autorités ont évoqué la relocalisation des habitants des zones plus problématiques. Mais personne ne s'attaque de front à la crise. Miguel s'affaire à réparer un mur lézardé. Du haut de son escabeau, il pointe son appartement tout en ciment situé à l'étage.
6: Quand un gros camion passe, la maison bouge. J'habite là-haut. Tout bouge parce que le sol n'est pas stable. C'était un lac ici avant. C'est pour ça que tout bouge. Ça fait très peur. Je ne vais pas le nier, mais où peut-on aller? Je n'ai pas assez d'argent pour aller ailleurs.
4: Entre deux clients, Rosa nous parle des murs qui se lézardent, du plancher qui n'est plus droit.
7: Et maintenant...
8: C'est du bois qui soutient le toit. Tout est croche. Vous mettez une balle au sol et elle ne restera jamais en place. Ça va toujours rouler sur un côté. Ce n'était pas comme ça avant. Toute la cour était parfaitement droite. Nous avions un beau jardin. Mais à cause des secousses, il y a une fissure dans le sol qui traverse tout le jardin.
4: Dans son quartier, tout semble rappeler l'existence de ce sol indomptable. À l'échelle de Mexico, c'est un problème à la facture incalculable, un problème qu'une métropole de plus de 20 millions d'habitants ne peut plus ignorer.
2: C'était un reportage de Yannick Dumont-Baron à Mexico.

Et c'est ainsi que se termine cette édition de Ça nous regarde. Vous savez que vous pouvez toujours réagir au reportage que vous entendez. Vous pouvez cliquer sur la bulle de conversation ou nous écrire à sanousregarde@radio-canada.ca. Demain, on va vous parler à l'émission du festif de Baie-Saint-Paul. Les amateurs de musique le savent certainement au Québec. C'est un des grands événements depuis quelques années et ça commence ce soir. Et puis notre chroniqueuse Élise Jeté va nous en parler parce qu'elle se rend, elle, à Baie-Saint-Paul. Et puis elle va nous parler de comment ça se passe, ce festival-là qui se passe en plein milieu de la ville, qui finalement prend presque le contrôle de la ville pendant les jours durant lesquels le festival se produit. Alors, c'est ce qu'elle va nous parler, c'est ce dont elle va nous parler durant sa chronique culturelle. Et puis évidemment, on poursuit de suivre l'actualité. Je vous retrouve avec toute l'équipe. Je m'appelle Julie Dufresne et on se retrouve donc demain soir, 18h et heure de l'Est. Au revoir.

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3: Bonjour, ici Greta Juris. Le premier ministre Mark Carney assure que les négociations commerciales avec les États-Unis se poursuivent. Il a été interrogé hier sur la question après une réunion avec l'ensemble des premiers ministres des provinces et territoires à l'île du Prince-Édouard. Mark Carney n'a pas précisé toutefois si le Canada répondrait à la menace américaine d'imposer des tarifs de 50% sur une variété de produits canadiens. Mais il a affirmé qu'Ottawa a encore des cartes dans son jeu.
4: On a plusieurs aspects de levier dans chaque négociation. Il faut avoir des options. Hors de la négociation. Il faut être solide, il faut être fort, il faut avoir d'autres options. Et ce qui est évident, que l'administration américaine remarque que le Canada est en train de créer des relations plus étroites avec d'autres économies.
3: En plus du commerce, Mark Carney a aussi discuté avec ses homologues de grands projets et d'énergie. Entre-temps, les provinces maritimes envisagent la création d'un nouvel opérateur du réseau électrique pour l'ensemble de la région. Le Nouveau-Brunswick, la Nouvelle-Écosse et l'île du Prince-Édouard ont signé un protocole d'entente en matière d'énergie cette semaine dans lequel cette idée est évoquée. Frédéric Camarano.
5: Et c'est quelque chose de spécial, honnêtement, de voir les trois provinces maritimes qui collaborent ensemble.
6: Rien de plus naturel que de s'entraider, croit la première ministre du Nouveau-Brunswick, Susan Holt. Elle a signé un protocole d'entente avec ses homologues néo-écossais et prince-édouardiens pour collaborer davantage. Une collaboration qui pourrait comprendre une meilleure planification et coordination régionale, mais aussi la création d'un réseau mené par un exploitant. Du moins, étudier cette possibilité. Une première feuille de route pour l'automne et sa mise en œuvre dès le printemps. La première ministre du Nouveau-Brunswick est venue à Charlottetown, lieu des rencontres entre premiers ministres, avec l'idée de présenter sa province comme le carrefour de l'énergie des maritimes.
5: On a connecté la Nouvelle-Écosse, l'île du Prince-Édouard, Québec et les États-Unis. Alors, ça, c'est une stratégie géographique, mais on a aussi les atouts de notre compétence nucléaire.
6: Une nouvelle centrale nucléaire fait partie des projets de la province, puisque justement, pour l'instant, le Nouveau-Brunswick n'a que des espoirs à offrir aux autres dans une province où la possibilité de manquer d'électricité motive un projet controversé de centrale au gaz naturel. Susan Holt le reconnaît, mais rappelle que le Nouveau-Brunswick est mieux positionné que presque toutes les autres provinces pour accueillir une nouvelle centrale nucléaire. Ici Frédéric Camarano, Radio-Canada, Charlottetown.
3: L'administration Trump a annoncé qu'elle allait reconduire ses droits de douane d'environ 10% sur les exportations de plusieurs pays, dont le Canada. Ces tarifs remplacent ceux arrivés à échéance ce matin. La Maison-Blanche cherche à remplacer ainsi de façon permanente les droits de douane invalidés par la Cour suprême il y a 5 mois, en accusant cette fois-ci les pays de ne pas suffisamment lutter contre le travail forcé. L'escalade s'accélère au Moyen-Orient où les rebelles houthis du Yémen, des alliés de l'Iran, revendiquent des attaques contre 2 pétroliers saoudiens en mer Rouge. Ces tensions menacent encore davantage l'approvisionnement mondial en hydrocarbures. Le spécialiste des pays du Golfe, Kevan Gavaiti, commente la stratégie houthi.
7: Ce qu'il faut voir, c'est qu'il est beaucoup plus difficile de maintenir la navigation sécurisée que d'instaurer l'insécurité. Il vous suffit d'envoyer quelques missiles, quelques drones, et vous le savez, ça coûte que quelques dizaines de milliers de dollars, ce qui est très peu à l'échelle d'armée étatique, pour rendre trop dangereuse la navigation. Et c'est là la stratégie outil. Pas de blocus, mais de l'insécurité.
3: Le secrétaire général de l'ONU, Antonio Guterres, affirme que la situation au Moyen-Orient est hors de contrôle et lance un appel à la retenue. Pour la première fois de l'histoire des Nations Unies, les quatre femmes et deux hommes qui veulent succéder à Antonio Guterres ont débattu de leurs propositions devant l'Assemblée générale. C'est un changement de culture pour l'institution. Parmi les candidats, on retrouve l'ancienne présidente du Chili, Michelle Bachelet, l'ex-président du Sénégal, Macky Sall, et le secrétaire général de l'Agence de l'énergie atomique, l'Argentin, Raphaël Grossi. Le prochain secrétaire général entrera en poste le 1er janvier 2027. Les pompiers luttent toujours contre les feux de forêt dans plusieurs régions du pays. Près de 900 incendies sont toujours actifs, dont la majorité ne sont pas maîtrisés. En Colombie-Britannique, un brasier a détruit au moins 7 bâtiments situés près de la communauté de Boston Bar. Pendant ce temps, en Ontario, les autorités ont revu à la hausse le nombre d'évacués. Et puis, les réactions se multiplient à la suite du décès du pianiste de jazz montréalais Oliver Jones. Durant sa longue carrière, le musicien a produit plus d'une vingtaine d'albums, en plus de collaborer avec de nombreuses légendes de la musique, dont Oscar Peterson et Tony Bennett. Le pianiste montréalais Daniel Clark Bouchard connaissait bien Oliver Jones, qui était son mentor.
8: C'est juste une personne exceptionnelle, comme la façon qu'il est. C'est quelqu'un de généreux et d'humble. Et donc, pour pouvoir travailler sur mon premier album, c'était un honneur de l'avoir. Et on a fait 2 pièces sur l'album. Il a apporté tellement d'énergie. C'était juste exceptionnel, honnêtement.
3: Oliver Jones était citoyen d'honneur de Montréal et a remporté plusieurs prix au cours de sa vie. Et voilà, c'était les informations de Radio-Canada. Bonne journée à notre antenne.
9: Alors, bonsoir tout le monde. Il y a quelques semaines, quand on s'est dit, coudonc, faudrait aller faire un tour à l'extérieur de nos studios de Montréal, Moteur en herbe. Un des premiers endroits auxquels on a pensé, c'est une des écoles probablement qui nous écoute depuis le plus longtemps. En tout cas, c'est sûr que cette école-là nous écoute depuis les débuts de Moteur en herbe. Alors, on est très, très, très, très heureux aujourd'hui d'être à la polyvalente des 80 de Saint-Félicien.

De Saint-Félicien, on répond à vos questions en sciences, santé, technologie, environnement, consommation. Pourquoi plusieurs animaux peuvent diminuer leur activité corporelle durant l'hiver? Est-ce qu'on pourrait être capable? Moi, j'aimerais ça. Moi, honnêtement, j'aimerais vraiment ça. Quelle est la fonction des reliefs de nos oreilles? À quoi ça sert d'avoir des oreilles qui sont quand même assez compliquées? C'est dur faire une oreille. Et finalement, on va rester dans le domaine des oreilles. Est-ce qu'on peut respirer par les oreilles?

0: Bonjour tout le monde, je suis vraiment très, très heureux d'être ici. Hey, ça fait du bien, hein, sur une scène, se faire applaudir sur une scène. Je comprends pourquoi il y en a qui trouvent que c'est une drogue. Alors, je la touche un petit peu aujourd'hui. Très heureux d'être sur l'auditorium, la scène principale de la polyvalente des 80 à Saint-Félicien en compagnie de nos deux invités. C'est la première fois qu'on les invite à l'émission. On est très heureux de les avoir. Juste à ma droite, il y a Cindy Lavoie qui est naturaliste et adjointe à l'éducation aux eaux sauvages de Saint-Félicien. On l'applaudit.
1: Bonjour.
0: C'est vrai que ça fait du bien, hein?
1: Ben oui, quand
0: on
1: même.
0: Aime ça, hein? On aime ça. Et on a Jeanne Véraud-Tremblay, qui est enseignante de biologie, juste à côté d'ici, au cégep de Saint-Félicien. Bonjour, Jeanne.
2: Bonjour.
0: Soyez honnête, est-ce que vos étudiantes et vos étudiants vous applaudissent comme ça?
2: Pas souvent.
0: Ah, c'est ça. Je sais bien. Ils sont plus sévères en classe que là, c'est ça?
2: Ah oui, tout à fait.
0: Alors, on aime... D'ailleurs, on est content, parlant de profs qui affrontent les étudiants. On est ici aujourd'hui grâce à Annie Simard. Annie Simard, c'est celle qui a la classe du bonheur. C'est comme ça qu'elle s'appelle, parce qu'elle enseigne la biologie en secondaire 3 à la polyvalente. Et là, on va avoir des étudiantes et des étudiants qui sont passés dans sa classe. D'ailleurs, il y a du 3, 4, 5 ici. Et donc, il y a du 3 qui sont actuellement leurs étudiants. Il y a du 4 qui était l'année passée, puis du 5. Bref, vous comprenez le concept. Et aujourd'hui, je vous présente nos 4 étudiantes qui vont poser des questions. On a Ève, Roxane, Juliette et Elysia. Elysia, bonjour à vous 4.
3: Bonjour.
4: Bonjour.
0: Applaudissez-les fort, s'il vous plaît. C'est pas facile. OK, rapidement... Parlez-nous, on va parler de Madame Annie. Qui veut parler de Madame Annie? Comment ça fonctionne dans vos cours quand vous envoyez des questions?
3: Ben moi, je l'ai eu l'année passée, mais souvent, en tout cas pour moteur de recherche, on lui disait des questions qu'on avait parfois pendant l'année, mais il y avait surtout un projet, je pense, autour de janvier justement, où elle nous demandait à chacun une question, puis après ça, elle l'envoyait, puis il y en a certaines qui ont déjà été répondues, je pense.
0: Oui, il y en a beaucoup, d'ailleurs. On a fait le compte. Vos groupes ont envoyé 71 questions. On est à peu près à 23%, je crois, de taux de réponse, ce qui est quand même assez bon. Alors, t'en as une très bonne, d'ailleurs, pour notre invitée, Cindy Lavoie. On sait, il fait froid, là, aujourd'hui. C'est incroyable. Il y a des animaux qui se disent, ah non, mais là, c'est comme... « Too bad, moi, je m'en vais me coucher. » C'est un peu à ça que tu pensais quand t'as envoyé la question.
3: Oui, effectivement.
0: Alors, ta question, c'est?
3: Oui, c'est « Pourquoi plusieurs animaux peuvent-ils diminuer leur activité corporelle et est-ce qu'on pourrait théoriquement le faire? »
0: Alors, Cindy Lavoie, naturaliste aux eaux sauvages de Saint-Félicien, c'est une très bonne question. Puis on connaît bien ces processus-là.
1: Oui, exactement. Donc, c'est une très, très bonne question. Puis souvent, quand on pense à ces processus-là, on va penser automatiquement à l'hibernation, mais on va revenir là-dessus. Là, il y a plein d'autres processus.
0: C'est quoi l'hibernation?
1: Ben, l'hibernation, dans le fond, c'est un état de torpeur avancée. Donc, c'est un état dans lequel le corps va se mettre en veille, finalement. Donc, à ce moment-là, les animaux, pour diverses raisons, ça peut être parce qu'il fait super froid, ça peut être aussi parce qu'il fait très chaud. Si on prend, par exemple, ici, dans les régions froides, c'est même pas nécessairement le froid qui va causer cette torpeur-là, c'est l'accès à la nourriture. Donc, étant donné que c'est difficile d'aller chercher de la nourriture, de trouver de la nourriture, ça leur prendrait plus d'énergie, en fait, trouver la nourriture que de ce qu'elle leur apporterait. Parce que, tu sais, de l'énergie, c'est pas comme de l'argent, hein, si on n'en a plus.
0: Ça se ramasse pas dans les arbres.
1: Là. Exactement, ouais, on peut pas la ramasser dans les arbres, on peut pas en emprunter à la banque. Quand t'en as plus, t'en as plus.
0: Ouais.
1: Donc, à ce moment-là, ce qui va se passer, c'est que le corps va tomber, comme je disais tout à l'heure, en mode veille.
0: Et toi, Roxane, est-ce que t'en connais des animaux qui font ça?
3: Ben oui, j'ai les classiques, là, même si j'ai un peu de difficulté avec l'hibernation, la différence. Là. Mais, tu sais, il y a les ours, puis je pense aussi qu'il y a les grenouilles, certains crapauds qui peuvent le faire.
0: Ouais, c'est bon.
1: Oui, exactement.
0: Bon,
1: donc, t'es pas très... Exactement, on a les ours qui vont hiberner, là, ça, c'est très débattu, là, mais en gros, c'est... Parce que il y a des sources qui vont dire que l'hibernation c'est à partir d'un certain stade là que si son corps est plus chaud que 4 degrés Celsius pendant l'hiver, ce n'est pas une hibernation. Il y en a d'autres qui disent que ça l'est, mais en gros, l'ours noir va hiberner, il va faire la même chose qu'une marmotte, c'est juste que lui au lieu que son corps descende à 4 degrés Celsius, il va descendre à 36 au lieu de 38. Parce que c'est un gros animal, donc ça serait difficile de repartir le système par la suite.
0: Ah oui. Okay. Moi, j'aime bien l'aspect, quand tu nous parles de l'aspect humain, est-ce que tu aimerais ça, hiberner?
3: Ça la donnerait avec l'école, donc je sais pas si ça serait trop pratique.
1: C'est vrai.
0: Non mais quand même, c'est vrai que des fois tu te lèves un matin, tu te dis mon Dieu, je partirais genre deux semaines, tu t'endors puis tu laisses passer le froid.
1: Ah oui.
0: On pourrait faire ça. Avez-vous vu le film Alien?
3: Non, mais c'est
0: ça. Non, mais ce qu'ils font ça, ils partent dans l'espace puis ils se réveillent à un moment donné. Est-ce qu'on pourrait le faire?
1: Ben théoriquement, de façon naturelle, on ne pourrait pas le faire. Je suis désolée tout le monde, je m'excuse. Je sais, on aimerait tous ça, mais naturellement, on ne pourrait pas, tout simplement parce que il y a plein de choses impliquées dans ce phénomène-là. C'est pas juste l'ours, il se réveille un matin, il fait « Oh, il fait froid, je m'en vais me coucher ». C'est un long processus. Il y a beaucoup d'hormones qui entrent là-dedans aussi, des hormones qui vont couper la faim, qui vont protéger les organes aussi pendant ce temps-là d'inactivité. Ça va... T'sais, on s'entend, là, il ne mange pas, il urine pas, il ne défèque pas, il ne se passe rien. Le cerveau est en mode veille aussi. Puis il y a plein de choses. Si on prend, par exemple, les ratons laveurs. Hein? J'aime beaucoup, beaucoup les ratons laveurs. C'est un animal bien sympathique. Ils ne vont pas hiberner, ils vont tomber plus au ralenti pendant l'hiver. Mais ce qu'ils vont faire avant, comme beaucoup d'animaux qui hibernent, c'est qu'ils vont tomber en hyperphagie.
0: C'est quoi l'hyperphagie?
1: L'hyperphagie, c'est un moment où ils vont manger plus que ce qu'ils en ont besoin.
0: Je connais du monde demain.
1: Oui, hein, c'est ouais, ça. Ouais. Des fois, là, on va dans un bon restaurant.
0: On est en hyperphagie. Oh, oui,
1: donc, ils vont manger énormément. Ça va leur donner beaucoup de gras et de sucre pour être capable de passer à travers l'hiver en vivant sur ces réserves-là. Mais par exemple, un raton laveur qui devient complètement obèse, chose qu'on se fait souvent dire aux os à propos de nos ratons laveurs.
0: Pas juste aux os. Hein?
1: Non, c'est ça, ils sont gros.
0: Les voisins à Montréal sont comme ça.
1: C'est
0: aussi,
1: ça. Ouais. Ben, eux, ils n'auront pas de problème de diabète ou des problèmes cardiaques par rapport
0: tandis
1: à ça.
0: Tandis que nous, on prend en développer.
1: Oui, exactement. Nous, sur le long terme, ça serait mauvais pour nos organes et aussi notre cerveau. Donc, nous, notre cerveau, il dépense énormément d'énergie. Il est super énergivore.
0: Ça paraît pas toujours, hein?
1: Non, c'est ça.
0: Il y a des personnes, là, tu te dis, mais c'est pas ce qui dépense le plus d'énergie chez elles.
1: Exactement, mais c'est ça. Donc, ça, en fait, c'est 20% de l'énergie qu'on dépense dans une journée, que c'est juste à réfléchir. Donc, de tout arrêter ce système-là puis de le repartir, ça serait très, très demandant et dangereux. Par contre, il y a la NASA qui s'est posé la question parce que pour justement, comme on disait là, dans l'espace, là, pour les grands voyages dans l'espace, voir s'il n'y aurait pas moyen de...
0: D'hiberner un petit peu
1: là, pour les astronautes. Donc, ils analysent en fait la torpeur chez les animaux et pas dans n'importe quelle condition. Ils l'analysent sous... dans le fond, quand il n'y a pas de gravité.
0: Ah oui, sous-apesanteur.
1: Sous-apesanteur, exactement. Voilà.
0: Alors, par applaudissement, qui aimerait ici pouvoir hiberner de septembre à juin? Je pense que ça va pogner. Si jamais on met ça au point, là, moi, je vais investir dans cette compagnie-là. Cindy, il y a une autre question pour toi, puis c'est Ève maintenant qui veut la poser. C'est une super bonne question, puis c'est vrai, ça. C'est, moi, quand je l'ai lu, j'ai dit, ben oui, c'est bien trop vrai. Donne-nous ta question.
4: Pourquoi les oiseaux migrent au lieu de rester dans les pays plus chauds?
0: C'est clair. Ouais. Et c'est se donner du trouble.
1: Ben oui, mais non.
0: Oui, mais non.
1: OK. Donc, on revient un peu à la question d'avant. La migration, souvent, c'est même pas, encore une fois, une question de température, c'est une question d'accès aux ressources. Fait que si on prend, par exemple, nos petites bernaches qui vont vivre... l'été en Arctique puis l'hiver plus au sud, ben c'est vraiment contre-intuitif, mais l'été, il y a un été en Arctique, hein, c'est pas un grand désert de glace et de neige, et il y a énormément d'insectes, de fleurs, de nectar, de graines, il y a tout ce qu'il faut.
0: Bref, il y a beaucoup de bouffe.
1: Exactement, et il y a quelque chose aussi auquel on pense pas, il y a énormément de lumière. Donc on va
0: parce que la journée est beaucoup plus longue.
1: Exactement, les étés arctiques sont plus longs, donc plus de lumière, plus le temps de se nourrir, hein, parce que quand il fait jour, c'est plus facile de voir les prédateurs, de se protéger, tout ça, de se nourrir. Donc à ce moment-là, l'été, ils vont nicher en Arctique, ils vont avoir leurs petits, puis ben un petit avec beaucoup d'accès à la nourriture et des parents présents. C'est une bonne chose. Il y a plus de chances de survie.
0: Ok, ça veut dire que des oiseaux, mettons, qui resteraient tout le temps où il fait chaud. La logique de ce que tu nous dis, c'est que il y aurait trop de monde pour la nourriture qu'on y trouve.
1: Exactement, ben il y aurait trop d'oiseaux au même endroit
0: en même temps.
1: Donc pas assez d'accès aux ressources à la nourriture, puis plus il y a des grosses populations aussi, des fois ça peut mener à la propagation plus rapide de maladies, de parasites, ces choses-là. Donc puis à un excès de prédateurs également. Donc finalement c'est une façon de bien étaler là, la pression sur les ressources dans différents milieux la migration.
0: Donc, on a l'impression... En avez-vous déjà vu? Envoyez-vous des oiseaux qui migrent, qui partent d'ici?
4: Oui.
0: Avez-vous déjà vu? Moi, j'ai à côté de chez nous, dans les Laurentides, il y a des colibris. Est-ce qu'il y a des colibris à Saint-Félicien? Oui, il y en a. Ils partent, genre, au Mexique. Non, mais c'est quand même... Imagine l'énergie que tu dois dépenser. T'as un petit colibri, je veux dire, ça tient à peine dans ma main. Oui. Ça veut dire que c'est plus payant pour cet oiseau-là de faire ça que d'essayer de se battre à continuer à avoir de la nourriture ici.
1: Exactement.
0: Ici, durant l'hiver. Là.
1: Exactement. Ben, je sais pas toi, mais j'ai pas vu beaucoup de fleurs là, ces temps-ci.
0: Ça dépend. Ouais, y en a, mais ils sont plus durs à trouver. C'est ça. Sont à l'intérieur des vitres. Oui. On remercie beaucoup Eve et Roxane pour leurs deux bonnes questions. Je rappelle qu'elles sont ici à la polyvalente des 80 à Saint-Félicien. On enregistre l'émission de Moteur en herbe à cet endroit. On est très contents. Elles font partie de cette magnifique classe du bonheur. Moi, j'adore ce nom-là. Classe du bonheur de Madame Annie. Merci beaucoup pour vos très bonnes questions, Eve et Roxane.
5: Merci.
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7: Alors, d'après toi, quelles sont les parties du corps avec lesquelles on pourrait respirer, à part le nez?
8: On pourrait respirer avec la bouche.
9: La bouche.
10: J'irais la bouche.
11: J'aurais? Parce que c'est ouvert.
12: On dirait que quand tu essaies de déboucher ton nez ou de quoi de même, ça te fait quoi dans ta gorge ou quelque chose comme ça? Là.
13: Les yeux?
14: Avec notre peau, peut-être. C'est la peau est comme faite de pores de peau, donc ça peut, l'air peut rentrer.
15: Les fesses. Je sais pas, il y a de l'air qui sort par les fesses quand on pète.
0: Mais écoutez, on rit là, mais c'est pas si rigolo que ça. Retenez ça. Ça se pourrait qu'on soit capable de respirer par les fesses. On va en discuter avec Jeanne. Ça vous fait rire.
16: C'est rigolo quand même. C'est,
0: tout le monde, qui veut pas entendre parler de ça? Hein? Faut être mort en dedans. On est avec Jeanne Véraud-Tremblay, qui est enseignante de biologie au Cégep de Saint-Félicien. Rebonjour, Jeanne.
16: Rebonjour.
0: Alors maintenant, on va avoir une question. C'est une très, très cool question. Moi, je dois vous dire, je pense qu'on n'a jamais eu cette question-là depuis les débuts de Moteur de recherche. On en a reçu, là. On est à 5000 réponses à Moteur. Donc là, ça va être Juliette qui va poser la question à Jeanne. Alors, Juliette, qu'est-ce que tu voulais savoir?
17: Okay. Ma question, c'est peut-on respirer par les oreilles?
16: Oh, que c'est chouette! On aime ça.
0: Ben là.
16: Ben, comme biologiste, moi, j'ai tout de suite répondu non. C'est plate, hein?
0: C'est plate.
16: Ouais.
0: Ben non, mais ça serait le fun, imagine.
16: Ben, ça serait vraiment le fun.
0: Puis, non, mais on se dit... Mais moi, je trouve ça logique parce qu'on le sait, là, il y a un petit conduit qui relie l'oreille, on le sait. Là, puis quand ça se bouche, là, ça fait des otites. Là.
16: La trompe d'Eustache.
0: La trompe d'Eustache. Oui. Techniquement, ça serait peut-être possible, mais explique-nous là, pourquoi ça ne le serait pas.
16: Premièrement, la trompe d'Eustache est bouchée par le tympan. Fait que le canal auditif, là, qui est le trou sur l'oreille, là, dans le pavillon, après ça, on a le trou, le canal auditif, ben bloqué de ce côté-là par... le tympan. Donc, on peut pas y avoir accès.
0: Donc, faudrait se briser le tympan, là.
16: Ben oui.
0: Ouais, ce serait pas une bonne idée.
16: Non, c'est pas recommandé.
0: Ouais, ouais. Non.
16: Non, en fait, les oreilles, c'est super spécialisé, là. Tu sais, on a d'autres questions sur les oreilles plus tard, là, mais tu sais, on va se rendre compte que c'est vraiment fait pour entendre les sons, diriger les sons, puis faire la réception de ces signaux-là. Fait que c'est super, super spécialisé, donc... Les animaux comme les mammifères, les oiseaux, certains reptiles, ben ils ont une peau qui est kératinisée, qu'on dit. Donc elle est imperméabilisée.
0: Donc l'idée des pores qui a été émise, c'est pas une mauvaise hypothèse.
16: Hey, c'est vraiment pas fou. Puis
0: parce que les batraciens, quand on le sait, là, les amphibiens, les grenouilles, ça fonctionne de même. Là.
16: Exactement. Mais le fait d'avoir la peau kératinisée, ben ça l'empêche, donc ça imperméabilise pour l'eau, mais ça imperméabilise aussi les gaz. Mm-hmm. Donc, c'est super ça, par exemple, évolutivement, là, c'est un bon choix là, que ces animaux-là ont fait. C'est juste qu'ils ont développé un autre système pour faire les échanges de gaz, qui est le système cardio-respiratoire.
0: Fait qu'on oublie ça, c'est pas une bonne idée. Puis si vous êtes capable de respirer par les oreilles, genre, allez à l'urgence. Le plus rapidement possible.
16: Oui, c'est pas normal.
0: Non, c'est vraiment pas normal. Là, par exemple, il y a eu la mention qui a été faite de respirer, on va le dire, même si on est à Radio-Canada, respirer par les fesses. Et ça, vous allez pouvoir imaginer, là, ce soir, là, tout le monde va parler de ça au repas. La réponse, c'est que ça se pourrait qu'on soit éventuellement capable de respirer par les fesses.
16: OK. Mais là, là, c'est... Faut suivre, là.
0: Okay.
16: C'est tout un cheminement qu'on fait.
0: Est-ce que c'est une technique que vous nous proposez?
16: Non, n'essayez pas ça à la maison, s'il vous plaît, bien sûr. Bien là, d'abord, là, la base, c'est quoi respirer? Respirer, quand on dit ça, on pense à, vous le savez pas, là, mais vous pensez à échanger des gaz. Donc, quel gaz, d'après vous?
3: L'air.
16: L'air, oui, l'air est fait.
0: Bravo.
16: D'oxygène, oui, puis on va rejeter le CO2. L'O2, il faut qu'il rentre dans notre corps, dans notre circulation sanguine, pour se rendre à nos cellules, puis qu'ils vont l'utiliser, vont brûler le sucre, puis ils vont faire un déchet qu'on appelle le CO2, puis il faut le faire ressortir. Fait qu'il y a plein de façons de faire ça. Nous, notre système respiratoire, il va amener l'air jusqu'au bout des poumons, les alvéoles, qui sont des petites parties du poumon qui sont super, super, super minces. La paroi de ça, elle est mince. Et la paroi du capillaire sanguin devant, elle est mince aussi. Ça permet au gaz de faire ce qu'on appelle la diffusion, mm-hmm. c'est-à-dire de passer là, naturellement, il n'y a pas d'énergie qui est dépensée pour ça, de passer de l'endroit où il y en a beaucoup, où c'est plus concentré, à l'endroit où il y en a le moins.
0: OK, mais là, là les alvéoles dans le derrière, là, j'ai un petit peu plus de misère avec le concept. Rapidement, là, il y a des, oui. y a des scientifiques qui ont réussi à, on va le dire, là, mettre du liquide dans oui. le...
16: Dans derrière. Ben oui, c'est ça.
0: Mais et de faire respirer par l'oxygène qui passe dans ce liquide-là.
16: Ouais, ben là, c'est ça. Premièrement, c'est où ailleurs qu'on a des parois très minces? C'est dans le système digestif. Donc, ça s'est passé. Moi, j'ai trouvé une étude là, à ce sujet-là. Là. Ça fait longtemps qu'on y pense, puis vous voyez, vous l'avez même nommé. Mais quand on a manqué de respirateurs, de ventilateurs pendant la COVID, bien on dit ça nous prend une autre façon. On va y aller par ce bout-là. Et donc, c'est une paroi qui est très mince, où il y a déjà des nutriments qui passent, où l'eau passe déjà. C'est juste que juste de l'eau, c'est difficile d'aller capter assez d'oxygène pour répondre à nos besoins. Donc, ils ont... c'est vraiment... Là, écoute, mes notes sont loin... C'est une équipe de chercheurs japonais
0: oui.
16: En 2021, qui ont fait une petite étude. Là. On parle de 30 personnes. Là. On est loin d'un traitement, mais pour avoir un traitement d'appoint pour l'insuffisance pulmonaire, ils ont fait envoyer du liquide. Là.
0: Dans le derrière.
16: C'est ça. Mais un liquide suroxygéné. Ils l'ont gardé une heure, puis ils l'ont gardé là. Ils l'ont retenu. Puis pendant une heure, et ça a donné des résultats prometteurs.
0: OK, parfait. Alors, trouvez votre expression pour nommer cette technique-là, parce que on pourrait le dire, mais ça passerait pas à la radio. Alors, on peut pas respirer par les oreilles, mais on peut respirer éventuellement par les fesses, ça se pourrait.
16: Comme traitement. Respiration d'appoint.
0: Il reste pas beaucoup de temps, puis là, il y a Lysia qui avait posé une super bonne question aussi, puis on va y répondre. Alors, Lysia, quelle était ta question pour Jeanne?
5: Ma question, c'est quelle est la fonction des reliefs sur nos pavillons?
16: Oh là là! Les pavillons d'oreilles, bien sûr.
0: Oui.
16: Donc, l'oreille, c'est un organe sensitif. On le disait tantôt, il y a des signaux de l'environnement. Ces signaux-là que l'oreille est adaptée pour recevoir, c'est les ondes. Donc, les ondes mécaniques, acoustiques. Donc, les ondes mécaniques, c'est une perturbation de particules. Les ondes acoustiques, c'est des ondes que nous, on est capable d'entendre. Et sont où ces récepteurs-là? Il y a des petits récepteurs, mais ils sont cachés loin dans les os du crâne. Donc, c'est super, sauf qu'il faut rendre l'onde.
0: Ils sont creux.
16: Ça, ils sont loin. Donc, il faut aller chercher les sons puis les amener jusque-là. Donc, c'est l'oreille externe qui va faire ça grâce au canal auditif et au pavillon. Donc, le but, c'est d'avoir une espèce de grand entonnoir qui va chercher les sons. Fait que déjà, juste la forme du pavillon, on va aller capter les ondes qui se déplacent en ligne droite et les rediriger vers le canal auditif jusqu'au tympan. Juste le pavillon bien lisse, ça fonctionnerait. Il y a des animaux qui sont comme ça.
0: Ouais, ben oui.
16: Mais là, si on veut entendre le plus possible autour, ce qu'on va faire, c'est rajouter des petits murs sur le pavillon
0: pour
16: aller capter le plus d'ondes qui arrivent de plus de directions possibles.
0: Ça veut dire que si on est capable, par exemple, tu sais, n'importe où dans un parc, on entend un bruit qui arrive par en arrière. Puis si on est capable de dire que le bruit arrive par en arrière, c'est parce qu'on a, nos oreilles aussi qui ont une certaine distance entre les deux, là, ça aide. Mais il y a aussi la forme des pavillons.
16: Oui, exactement.
0: Qui va aider ça.
16: C'est d'aller capter le plus possible de son autour. Les petits murs, les pavillons, là, c'est d'aller vraiment faire un 3D, si on veut, mm-hmm. autour de la tête. C'est pas obligatoire. Il y a des animaux qui en ont pas. Il y a des animaux qui en ont vraiment, vraiment beaucoup, là.
0: Oui, Lysia, est-ce que t'as des animaux, là, chez toi?
3: Oui.
0: Qu'est-ce que t'as?
3: J'ai deux chats.
0: Les chats sont bien équipés aussi. Non seulement ils ont des pavillons, mais tes as vu, là, ça bouge, là. C'est comme, moi, j'aimerais savoir ce super pouvoir-là, personnellement.
16: Oui, ils bougent. Puis ici, on est très délicat, là, mais on peut même aller regarder, là, doucement dans leur oreille, puis on va voir que les
0: pavillons. C'est tellement doux.
16: Il y a beaucoup de relief, oui.
0: En plus, on aime ça, là. Ouais. Les chats sont encore mieux équipés que nous, là.
16: Ben oui, c'est ça. Mais ça va. C'est une partie du fait qui ont une meilleure audition que les humains. Mm-hmm. Donc, il y a ça, il y a le fait qu'ils puissent, en effet, bouger les oreilles. Il y a le nombre de récepteurs. On disait que les récepteurs dans l'oreille interne, ben ils en ont plus aussi. Donc, ils sont capables d'aller chercher là, encore plus de ces sons-là un petit peu partout.
0: Voilà, ça va tellement vite, ça n'a pas de bon sens. C'est comme, mais c'est fou, la radio, là. Avez-vous trouvé ça, les filles? C'est 20 minutes, là, ça passe plus vite qu'en classe, hein? Ouais, hein? Hey. Ben, peut-être faire des émissions de radio, des classes en forme d'émissions de radio, ce serait une bonne idée. Peut-être pour Madame Annie, qui nous a invité aujourd'hui, ce serait une bonne idée. En tout cas, merci beaucoup à cette classe incroyable qui nous a envoyé 70 questions à ce jour. On en a répondu à une vingtaine. Puis vous avez une bonne idée de la qualité, la curiosité, et qui est aiguillée par Annie Simard, ici à la polyvalente des 80. Je voudrais remercier Lysia, Juliette, Roxane et Ève qui ont posé ces quatre très, très bonnes questions aujourd'hui. Aujourd'hui, on les applaudit. Merci beaucoup à Jeanne Vérot-Tremblay, enseignante en biologie au Cégep de Saint-Félicien, et Cindy Lavoie, qui est naturaliste adjointe à l'éducation aux eaux sauvages de Saint-Félicien. Ça a été un plaisir d'être ici. J'espère qu'on revient bientôt. Bye-bye.
16: Merci.
0: Bye.
16: Au revoir.
0: Merci, gang. Bravo.
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1: Ici Éric Robitaille. Je suis animateur pour Radio-Canada dans le nord de l'Ontario. Chez nous, tout le monde connaît Pierre Bélanger. Son parcours est tellement impressionnant. Pierre a été successivement hippie, sociologue, professeur universitaire, bâtisseur d'institutions culturelles, éleveur de bisons, politicien, propriétaire d'une usine de roulottes, fondateur d'un zoo exotique, militant écologiste et apôtre d'une nourriture du terroir. Pierre, c'est peut-être un éleveur de bisons, mais en fait, c'est un chat. Il a eu 9 vies. Commençons par le commencement. Pierre Bélanger est issu d'une famille de commerçants du Témiscamingue ontarien. Il est devenu, à la fin des années 60, un jeune intellectuel et aussi un révolutionnaire typique de cette époque-là. Ensuite, il devient professeur de sociologie à l'Université Laurentienne de Sudbury et c'est là qu'il a préparé la Révolution tranquille franco-ontarienne.
2: C'était l'époque, écoutez, la guerre du Vietnam, il y avait beaucoup de questions environnementales commençaient à faire surface, questions de justice sociale et pour les franco-ontariens, c'était l'époque où on se battait pour le droit d'avoir des écoles, que le gouvernement fédéral fonctionne en anglais et en français. Pour nous, il y avait ces luttes-là, donc des luttes en quelque sorte linguistiques. Il y avait des luttes à faire partout.
1: À la fin des années 70, Pierre choisit toutefois de revenir dans le Témiscamingue ontarien et de se lancer en affaires. Le hippie change de look et de style de moustache. Il devient gestionnaire d'usine, mais aussi cowboy parce que la famille devient propriétaire d'un élevage de bisons. Voici un extrait d'un reportage d'époque.
2: L'éleveur de bisons fait finalement son travail, le gros de son travail se borne à faire des clôtures. Parce qu'il faut, comme c'est un animal qui demeure à l'extérieur à l'année longue, il lui faut plus de pâturage, plus d'acre par tête de bison qu'on aurait pour un élevage de bovins. Évidemment aussi, je pense que pour des questions de santé du troupeau, plus ils ont d'espace, mieux c'est.
1: Au fil des ans, la famille Bélanger va ajouter un parc zoologique exotique à ses actifs. Pierre sera aussi à 2 reprises candidat vedette pour les libéraux de Pierre-Éliott Trudeau. Mais dans les années 90, le militant idéaliste refait surface quand la ville de Toronto projette de se débarrasser de ses déchets dans une mine désaffectée du Témiscamingue ontarien. Pierre deviendra le porte-parole d'une coalition d'opposants écologistes.
3: Nous, on voit ça évidemment comme la fin de notre territoire. Si une fois que le Témiscamingue, notre région, est utilisée comme méga dépotoir...
1: C'est un combat que Pierre et son équipe vont remporter. Aujourd'hui, Pierre Bélanger approche les 80 ans. Il est plus actif que jamais pour développer la vie économique et communautaire de sa région. Il poursuit ses combats politiques en faveur de l'environnement et de la démocratie. Pierre Bélanger est à la fois un homme d'affaires, un intellectuel, un cowboy. C'est un idéaliste pragmatique. Ses amis des Premières Nations l'ont surnommé Oudoun Moussan. Traduction, les lèvres qui marchent. Ça le décrit vraiment bien. Pierre, c'est un homme de parole et d'action qui incarne tout ce que j'aime des gens du nord de l'Ontario.

Salut, c'est Patrice Michaud. Moi, j'ai un faible pour les souvenirs un peu flous. Ceux qui ressemblent à une photo Polaroid. On connaît pas vraiment l'avant ni l'après, on a juste le moment. On peut pas prouver à 100% que la scène s'est vraiment produite, mais est encore dans notre mémoire. Puis ça, ça compte. C'est mon genre de souvenir préféré. Comme celui où je suis assis avec ma mère qui prend un café au restaurant Le Menuet, un vieux commerce de Capshaw. C'était un bar avant, quand mes parents étaient jeunes. C'est devenu un resto ensuite. C'est fermé à cette heure. La table est petite, avec deux banquettes face à face. En cuir rouge, je dirais. Il n'y a pas grand monde dans la place. Il n'y a peut-être même personne d'autre. J'ai 8 ou 9 ans. C'est l'été. Je suis en short. Me semble. Je suis pas sûr, mais c'est pas grave. Ce dont je me souviens clairement, par contre, c'est qu'à chacune des tables, il y a un mini jukebox. Des vieilles machines qui fonctionnent encore. Ma mère, pour me faire plaisir, me donne 25 cents pour que je puisse mettre une chanson. Puis moi, pour faire plaisir à ma mère, je choisis une toune de sa nouvelle chanteuse préférée, Tombée de Laurence Jalbert. 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

0: C'est une division qui remonte à la fondation de la ville. Une distinction géographique, mais surtout sociale. Ici Maxime Côtier. Aujourd'hui, l'histoire. La Haute-Ville et la Basse-Ville de Québec.
1: À Québec, on a un quartier d'élite. Un quartier où habitent surtout le clergé, les militaires, les bourgeois. C'est la Haute-Ville. La Basse-Ville, c'est la ville des commerçants. C'est surtout les entrepôts, mais c'est aussi la ville des débarqueurs, la ville des ouvriers du port.
0: Les propos de l'historien Marc Lafrance, auteur du livre « Québec-Ville fortifiée », c'était à notre radio en 1982. C'est une ville reconnue pour sa beauté et son cadre physique exceptionnel. Mais derrière les murs et son décor de cartes postales, Québec a une histoire marquée par les contrastes et les contradictions. Une dualité qui perdure depuis sa création entre la Haute-Ville, bourgeoise et commerçante, et la Basse-Ville, populaire et besogneuse. Deux univers qui remontent à Samuel de Champlain, la Haute étant le centre du pouvoir, et la base, le cœur économique.
2: Après mon cours primaire, bien, mon père a dit « Tu vas faire un cours commercial. » À l'Institut Thomas, dans ce temps-là, on apprenait la sténographie, la machine à écrire, puis on se préparait pour une carrière commerciale. Et puis, mon père m'avait acheté un chapeau mou.
3: C'était votre premier chapeau?
2: Oui, mon premier chapeau. Et j'avais 16 ans à peu près, puis je suis allé au coin où ma gang se tenait, et tout à coup, j'ai senti entre eux et moi une différence épouvantable. J'ai senti que ma jeunesse était finie. Puis je savais pas où je m'en allais, je suis retourné chez moi, j'étais bien triste. Et à ce moment-là, j'ai cessé de parler à mes amis, beaucoup moins en tout cas, j'ai parlé beaucoup moins. Et je me cherchais une ambition, un motif de vivre.
3: Une espèce de vocation.
2: Un idéal, et puis je savais pas dans quelle direction. Mais j'étais dévoré par un besoin de grimper la sacrée côte qui était là, le sacré escalier des pères là, qui montait à la Haute-Ville. Une sorte de besoin de pogner le ciel à deux mains et dire c'est à moi, puis je sais pas comment.
0: Les confidences de Roger Leblanc, l'auteur à l'origine des Ploufs, lui-même originaire du quartier Saint-Sauveur dans la Basse-Ville. C'était à notre radio en 1969. Ah, pour nous parler de cette dualité, Haute-Ville-Basse-Ville, mon invité Jean-François Caron, il est historien, membre de la Société historique de Québec, auteur avec Pierre Lahoud des livres Curiosités de Québec, tome 1, 2 et 3. C'est publié aux éditions Gide. On le joint dans nos studios là-bas. Bonjour.
4: Bonjour.
0: C'est vrai que ça frappe le visiteur, hein, entre les beaux quartiers de la Haute-Ville et ceux de la Basse-Ville. On peut dire que la dualité elle perdure, mais elle est plus complexe. C'est pas qu'une division de classe sociale, c'est plus que ça.
4: Oui, c'est plus que ça. C'est fondamentalement géographique, hein, on le dit, Haute-Ville, Basse-Ville. Québec a été établi sur et autour d'un long plateau étroit qui s'étire de la pointe est là, de Québec, où on retrouve le vieux port, qui va s'étirer jusqu'à Cap-Rouge. Et de chaque côté, du côté sud, du côté du fleuve, il y a une falaise. Du côté nord, du côté de la plaine de la rivière Saint-Charles, bien, il y a une autre falaise aussi. Et ces deux niveaux-là ont commandé des fonctions, une occupation qui, elles, ont été associées à des classes sociales. Et là, ben tout s'enchaîne et ça met au monde plein de réalités autant économiques que sociales.
0: Oui, effectivement, parce que bon, Québec, c'est particulier, puis ça fait partie de la beauté de la ville aussi, hein, la topographie. C'est une ville en hauteur, construite sur un cap. Mais aux origines, si on remonte à la fondation même de la ville en 1608, Québec est construite à quel endroit, précisément?
4: Mais d'abord, lorsque Champlain arrive en 1608, pour créer un comptoir commercial, établir un comptoir commercial, il va s'installer ce qu'on appelle maintenant le secteur de la Place Royale, va construire son habitation, qui est un corps de logis, mais également un magasin, un entrepôt, et c'est fortifié. Il y a une petite palissade tout autour pour se protéger. Alors, c'est l'habitation de Champlain. Mais dès 1620, pour des motifs défensifs, il va monter en haut de la falaise pour construire le fort Saint-Louis, qui plus tard deviendra le château Saint-Louis, ça va se développer. Mais le fort Saint-Louis était situé où on retrouve aujourd'hui le château Frontenac. Alors déjà, on occupe le bas et le haut de la falaise. Alors dès 1620, on peut dire que le concept de Basse-Ville et Haute-Ville est né.
0: Ah oui, déjà, avec des fonctions différentes, déjà, à ce moment-là?
4: Non, parce qu'au début, là, il n'y a pas beaucoup d'habitations, il n'y a pas beaucoup de monde. Alors, on est encore un comptoir commercial à ce moment-là. Donc, il n'y a pas encore, ça va venir un petit peu plus tard, là, cette division sociale et économique entre le haut et le bas. Là.
0: Ben, comment ça se fait, justement, cette division? Elle apparaît à quel moment et comment?
4: Bon, d'abord, la base ville, contrairement aujourd'hui où c'est assez aéré là, dans le secteur du Musée de la Civilisation, Place Royale, mais c'est parce qu'on a fait, on a gagné du terrain sur le fleuve, on a fait du remplissage. Mais à l'époque, on est vraiment pris là, entre le fleuve et la falaise. Et à cause de la proximité du fleuve et de ce qui va devenir le port, ben c'est un quartier où on va trouver des commerçants avec leurs magasins, leurs entrepôts. C'est là que va apparaître le premier marché. Et au 19e siècle, les banques vont s'installer aussi en Basse-Ville. Donc, vraiment, tout le secteur de la Basse-Ville, c'est le quartier des affaires à Québec. Et les gens qui vont demeurer là, ben c'est pas les commerçants eux-mêmes, eux ils vont aller, on va le voir plus tard, ils vont aller ailleurs là. En bas, ben ça va être les travailleurs du port, de la construction navale, les gens qui vont travailler dans les entrepôts, etc., etc. Là. Oui, c'est vraiment relié au port. Là.
0: Oui, parce qu'on tend parfois à l'oublier, mais Québec c'est une ville d'abord, une ville portuaire, puis ça accueillait de monde à l'époque autour du port, les débardeurs et autres. La présence des tavernes, c'est pas pour rien non plus, hein.
4: Non, faut pas oublier qu'au 19e siècle, Québec est parmi les 5 ports les plus important au monde. Ça a déjà grouillé là, plus que ça grouille aujourd'hui.
0: Oui, oui. Et pendant ce temps-là, bon, vous dites les banques s'installent en bas, les travailleurs, ils sont en bas. Le lieu de pouvoir, il s'installe en hauteur.
4: Tout à fait, parce que au sommet, sur le plateau, c'est complètement différent. Contrairement en bas, en haut, il y a beaucoup, beaucoup d'espace. C'est très aéré. Donc, en haut de la côte de la montagne, on va retrouver, outre le fort et le château Saint-Louis, qui va être la résidence de Champlain, de tous les gouverneurs qui vont suivre, là, on va retrouver essentiellement des communautés religieuses, c'est-à-dire les prêtres du séminaire, les jésuites avec leur collège, les ursulines avec leur école de filles, pensionnat, puis les hospitalières de l'hôtel tel Dieu. Puis en 1792, lorsque va rentrer en action le l'acte constitutionnel où les gens pour la première fois vont voter et élire des députés, ben ça prend un parlement. Mm-hmm. Donc le parlement, on va l'installer au sommet de la côte à montagne, à l'endroit où on retrouve aujourd'hui le parc Montmorency. Donc qui va s'installer à la haute ville? Ben, en raison du parlement, d'abord ça va être des notables. Hein? Oui, oui. Alors en raison du parlement, on va retrouver des politiciens, des ministres, des fonctionnaires. On va retrouver beaucoup de professionnels, de notaires, avocats, des médecins, des hommes d'affaires. On a vu que les affaires, ça se passe en bas de la côte. Mm-hmm. Sauf que les hommes d'affaires, eux, ils vivent en haut avec les notables. Puis on va retrouver aussi beaucoup de militaires, beaucoup d'officiers. Il y a des casernes, mais aussi beaucoup d'officiers militaires. Quant à la population, je dirais, ordinaire, là, c'est la base ville. On va retrouver des travailleurs du port et tout ça, mais des artisans, des charpentiers, des forgerons. Et ce qu'on appelle les habitants, là, hormis les familles Couillard et Hébert, Louis Hébert et Guillaume Couillard, eux vont avoir leur terre à la Haute-Ville jusque dans les années 1640. Mais sinon, tout le reste de la population, ce qu'on appelle les habitants, ben eux, ça va être plutôt dans les seigneuries. Donc, l'île d'Orléans, la côte de Beaupré, Charlebourg, Sillery, Sainte-Foy, etc. Là.
0: Oui, oui. Et tout ça, ben, ça paraît bien sûr aussi dans l'architecture. Hein, quand vous dites, bon, à la Haute-Ville, on construit le Parlement. Autour du Parlement, on se greffe notamment les notables, les bourgeois, les professions libérales. Ben, ça se voit, les belles demeures de la Grande Allée, notamment.
4: Exact.
0: On va écouter ce qu'en disait un amoureux de Québec, Joseph Lavergne. C'était à l'émission Le Bel Âge, en décembre 1963.
5: Ah bien, la haute société québécoise, à ce moment-là, habitait la Grande Allée vers le Parlement. Vous savez, toutes ces maisons de chambre que vous avez maintenant.
6: Porte Saint-Louis.
5: Oui, justement, un peu en haut de la Porte Saint-Louis, là, la croix du sacrifice, là, à aller jusque sur la butte. Alors, tout ça, c'était la société qui demeurait là. Et puis même, j'oserais dire, dans le quartier latin où j'habitais, moi, autrefois, de 1900 à 1920, c'était les juges, les avocats, les médecins demeuraient dans le vieux quartier latin, aujourd'hui, qui est transformé en maison de chambre. Parce qu'autrefois, la paroisse de Notre-Dame de Québec partait d'ici, de Notre-Dame, et nous allions jusque, disons, au Bois de Coulonges. Même le gouverneur, le lieutenant-gouverneur faisait partie de la paroisse Notre-Dame.
0: description de la haute ville. À quoi il fait référence quand il parle des maisons de chambre et du quartier latin?
4: Quartier latin, aujourd'hui, l'Université Laval occupe un grand campus à Sainte-Foy. Ouais. Mais à l'origine, l'Université Laval était dans le Vieux-Québec, juste derrière la basilique, dans le secteur du séminaire de Québec. Et toutes les petites rues autour du séminaire de Québec ou de l'université à l'époque, les maisons avaient des chambres pour les étudiants. Alors, il y avait beaucoup, beaucoup de maisons de chambre comme ça pour accueillir les étudiants. Puis tout ce quartier-là, à cause de l'université, puis de la présence étudiante et professorale, on appelait ça le quartier latin.
0: Ah oui. Mais à l'origine, quand on parlait de la Haute, parce que la Haute, bon, ce que vous avez décrit, c'était la portion de la ville enclavée, protégée par les murs. Or, c'est devenu beaucoup plus que ça. Même pour la basse ville, la sémantique s'est élargie, non?
4: Oui, tout à fait, parce qu'au fil du temps, la population va s'accroître, donc le territoire aussi va s'accroître. Ben oui. À l'origine, là, la basse ville, haute ville, c'est le vieux Québec. C'est ce qui est désigné aujourd'hui par l'UNESCO. Oui, oui. Donc, c'est la ville intramuros. C'est la banlieue du gouverneur Montmagny de 1636, qui est juste à l'extérieur des murs, en haute ville. C'était ça, la haute ville. Puis la basse ville, c'était ce qui était pris entre le fleuve puis la falaise dans le secteur de Place Royale. Mmh. Cependant, ça va se développer. Va apparaître les faubourgs Saint-Jean puis Saint-Louis à l'extérieur des murs, en haute ville. Puis au 19e siècle, ça va être les quartiers Montcalm, Saint-Sacrement. Donc, ça s'étend beaucoup. En basse ville, bien, rapidement, le secteur de Place Royale va être saturé. Donc, à partir de 1685, l'intendant Jacques Desmeules va ouvrir, va établir une deuxième basse ville dans le secteur du palais de l'intendant, au pied de la côte du palais, en bas de l'Hôtel Dieu. Et là, ça va être un secteur plus industriel. Et les gens qui vont habiter là vont travailler, par exemple, à la brasserie de Jean Talon. Il y avait une potasserie, il y avait le chantier de construction navale. Alors, on voit que la basse ville va s'étendre un petit peu. Et plus tard, bien, ça sera le faubourg Saint-Roch. Au 19e siècle, la construction navale devient très, très importante à Québec en raison de l'importance du port. Et plus tard, après le grand incendie de 1845, bien là, le faubourg Saint-Roch va s'étendre jusque dans Saint-Sauveur, plus à l'ouest. L'autre côté de la rivière Saint-Charles, au nord, c'est Limoilou. Et par une généralisation sémantique, bien, tous ces nouveaux secteurs-là vont être assimilés à la haute ou à la basse ville.

0: qui habitait le faubourg Saint-Jean, le quartier Saint-Jean-Baptiste aujourd'hui, travaillait dans les chantiers de construction navale de la rivière Saint-Charles ou dans les usines de chaussures et les tanneries de la Basse-Ville, juste au pied de la falaise. C'est une petite exception, c'est comme une petite extension de la Basse-Ville en Haute-Ville.
1: Et ça paraît sur le plan architectural. Hein?
0: Tout à fait, c'est toutes des petites maisons, là, contrairement au faubourg Saint-Louis qui est juste au côté et dans lequel il y a des belles résidences sur la Grande Allée, notamment, comme vous en parlez plus tôt.
1: Pas du tout la même chose. Entre la haute et la basse, il faut communiquer, il faut se déplacer, bien sûr. Hein? Il y a les escaliers et les côtes, parce que ça aussi, c'est emblématique de Québec. Là.
0: Oui, tout à fait. Québec, c'est une ville à deux étages. Hein? Il y a deux paliers. Alors, pour communiquer, c'est pas évident, parce que les côtes sont assez à pic. Donc, il y a d'abord des sentiers. On appelait ça des shortcuts. Shortcut, ça vient d'anglais shortcut.
1: Shortcut, ah oui.
0: Alors, ça veut dire des shortcuts, des sentiers. Et rapidement, ça va être aménagé. Ça va devenir des côtes. D'abord, la côte de la montagne, la côte d'Abraham, puis des escaliers. Le plus ancien escalier, c'est le premier, c'est l'escalier Casse-Cou en 1685, qui lui relie le secteur de Place Royale avec la côte de la montagne. On l'appelait l'escalier Champlain ou l'escalier de la Basse-Ville, mais dans les guides touristiques anglophones du début du 19e siècle, on parle de Breakneck Stairs, donc on traduit ça par escalier Casse-Cou. Ça vous donne une idée de l'escalier. Ça doit être assez Casse-Cou, c'est le cas de le dire. Puis au fil du temps, il va s'en construire plusieurs. Là. Actuellement, on compte à Québec une trentaine d'escaliers tout autour de la ville. Le plus récent datant de 2023, donc ça continue. Là. C'est un besoin, puis les gens utilisent beaucoup les escaliers. Aujourd'hui encore, pour les déplacements de la population, c'est très, très utilisé, mais beaucoup, beaucoup aujourd'hui pour de l'activité physique.
1: Ah oui, aussi. On en profite.
0: Il y a d'abord à Québec le défi des escaliers, où on fait une course autour de la ville en montant et en descendant les escaliers. Oui. Alors, ça fait vraiment partie là, du décor de Québec, les escaliers.
1: Ça fait travailler les jambes, puis on le disait déjà ici, dans cette archive, en 81, un exemple donc de ces côtes et de ces escaliers, l'émission Femmes d'aujourd'hui, septembre 81.
2: Unique en son genre, le rocher de Québec, par sa hauteur et sa forme, a doté notre ville de falaises escarpées et de côtes à pic. Si le mollet des Québécoises y a gagné un galbe dont elles sont justement fières, les Québécois ont négligé de qualifier de jogging l'exercice que leur impose ces pentes, douces. Il en est ainsi depuis les tout débuts de la colonie. En effet, la première côte, celle que l'on appellera de la montagne, n'était à l'origine qu'un sentier. Pierre-Georges Roy dit que ce ne fut qu'en 1623 qu'on pratiqua le coude situé à mi-chemin entre le haut et le bas et qu'on traça une voie de 14 pieds de largeur. Plus tard, toujours selon Pierre-Georges Roy, le père Charlevoix, en décrivant Québec, soutint qu'en 1720, on montait encore à la Haute-Ville par une pente si raide qu'il a fallu y faire des degrés, de sorte qu'on n'y peut monter qu'à pied. Ce fut notre premier escalier public.
1: Voilà, les côtes et les escaliers de Québec, parce que ça a longtemps été un enjeu de communication. Il y a aussi, faut-il le rappeler, l'hiver à Québec.
0: C'est pas évident, non?
1: Non.
0: D'ailleurs, c'est pour ça qu'on va construire l'église Notre-Dame-des-Victoires. On voulait une desserte en Basse-Ville, parce que c'était pas évident de monter à l'église, à la basilique, l'hiver, par les côtes. Et on va même s'aider avec des liens mécaniques, avec le funiculaire, à partir de 1879, qui relie la Basse-Ville à la terrasse du Frein. Il y a un ascenseur, l'ascenseur du faubourg, du côté du faubourg Saint-Roch. Alors, on va s'aider de toutes les façons, surtout l'hiver, quand il fait froid et que c'est glissant et difficilement praticable.
1: C'est sûr, on se met dans le contexte de l'époque pour donc se déplacer dans cette ville, comme vous l'avez bien dit, à deux étages. Parlons des deux solitudes. Et là, je ne parle pas ici d'anglophones ou de francophones, mais plutôt donc des gens de la haute versus ceux de la basse. Ça a marqué les rapports sociaux à Québec. Quel regard ils ont, ou ils avaient plutôt, l'un envers l'autre?
0: C'est beaucoup une relation dominant-dominé. Souvent, les patrons habitent la Haute-Ville. Les travailleurs de ces patrons-là habitent la Basse-Ville. Souvent, pour les gens de la Basse-Ville en haut, c'est des snobs. Pour les gens du haut, en bas, c'est le menu fretin, là. Et les gens d'en bas rêvent de monter en haut.
1: Oui, on l'entendait avec Roger Lemelin, c'était clair.
0: Oui, il y a une jalousie, peut-être. Aussi, c'est un rêve. Mais vraiment, on se fréquente pas. Puis, il y a deux beaux exemples de ça, je trouve. D'abord, le premier parc public à Québec, le parc Victoria, est construit en 1897 dans la Basse-Ville, dans le faubourg Saint-Roch, aux confins du faubourg Saint-Roch. Et Québec, la Haute-Ville, va devoir attendre jusqu'en 1908, lors du tricentenaire, pour avoir son parc public, c'est-à-dire les plaines d'Abraham, le parc des champs de bataille. Et les gens de la Basse-Ville fréquentent le parc Victoria, les

0: Les gens de la Haute-Ville fréquentent les plaines. Je vous dis pas que l'inverse est pas possible, là,
1: oui,
0: mais en général,
1: oui,
0: c'est ce qui arrive. Donc, on se fréquente pas beaucoup.
1: Oui.
0: Et un autre exemple qui est intéressant, 1896, lorsque le cinématographe des Frères Lumière arrive à Québec, il y a une présentation, d'abord en Basse-Ville. On fait une présentation pour les gens de la Basse-Ville sur la rue Saint-Joseph. Et par la suite, on va faire une présentation sur la rue d'Auteuil en Haute-Ville. Et c'est vraiment des présentations pour les gens de la Basse-Ville et de la Haute-Ville. Ce sont les mêmes films animés,
1: ah oui,
0: mais ça coûte plus cher d'y accéder pour les gens de la Haute-Ville que de la Basse-Ville.
1: Ben oui.
0: C'est le même film,
1: ah oui,
0: c'est le même système, mais ça coûte plus cher. Alors déjà...
1: Ouais, ben deux clientèles distinctes. Hein, mais c'est vrai que bon, ceux de la Basse parlent volontiers des snobs de la Haute. Hein. Un exemple ici, Hervé Brousseau, comédien, chanteur et chansonnier en 1969.
2: C'est une espèce de façon de gueuler contre les gens qui avaient beaucoup d'argent, en fait, et qui ne juraient que par les sous qu'ils possédaient, ou que par la voiture qu'ils possédaient, parce que mon père n'avait pas de voiture. Donc, moi, j'en avais pas non plus. Mon père n'avait pas de château non plus. On habitait un deuxième étage très propre, très bien, mais un peu serré les uns sur les autres. Alors, c'est ces choses-là que je chantais. En fait, le milieu ambiant, non seulement le milieu familial, la petite ville de Québec avec ses snobs, ses prétentieux, ses clans, ses petites chapelles. Parce que je suis Québécois, et à Québec, il y a des petites chapelles, il y a des petites gangs. Moi, j'étais un gars de la Basse-Ville, puis il y avait les gars de la Haute-Ville. Puis les gars de la Basse-Ville, ben, fréquentaient pas les gars de la Haute-Ville. Pas parce qu'ils voulaient pas, mais parce que déjà, les gars de la Haute-Ville les regardaient de haut. Là, c'est absolument logique. Hein. Il y avait une montagne entre les deux.
1: Une montagne entre les deux, hein, et on l'entend bien ici, c'est vraiment deux univers qui ne se côtoient pas beaucoup. On est en 1969. Bon, aujourd'hui, évidemment, les choses ont changé. Saint-Roch s'est embourgeoisé, Limoilou aussi, mais il reste que cette fracture sociologique, elle demeure quand même. Quand on regarde les statistiques, on vit moins vieux dans la Basse que dans la Haute.
0: Tout à fait. Malgré que c'est de moins en moins vrai, parce que, comme vous disiez, on retrouve maintenant à Basse-Ville, ça s'est embourgeoisé, il y a des très, très beaux condos en Basse-Ville, dans le secteur du Vieux-Port, dans Saint-Roch. Beaucoup d'étudiants qui habitent le quartier Montcalm, dans le Faubourg Saint-Jean. Sauf que, il y a quand même, on le dit statistiquement, au niveau de la santé, les salaires, etc., il y a encore aujourd'hui une petite fracture. C'est moins pire qu'avant.
1: Oui, oui, oui.
0: Il n'y a plus d'envie comme à l'époque, là, Basse-Ville versus Haute-Ville. Mais il demeure encore quelque chose. Là.
1: Comme dans la plupart des villes. Hein. À Westmount, on vit plus vieux et mieux que dans Saint-Henri. Hein. À Montréal,
0: exactement,
1: c'est un peu ça. Là. Bon, mais cette relation-là, Haute-Ville-Basse-Ville, elle fait aussi partie de la culture populaire. On l'a mis en scène, on l'a transposé à l'écran. On entendait au début Roger Lemelin, les ploufs. Ce sont des gens de la Basse-Ville.
0: Tout à fait. Roger Lemelin va publier son « Au pied de la pente douce », puis par la suite, il y aura les ploufs, dans lequel on décrit vraiment la Basse-Ville, qui est un microcosme de la société québécoise populaire, là, en pleine urbanisation, industrialisation. Puis on voit les gens de la Basse-Ville qui rêvent, puis ils en font même un combat là, d'une ascension sociale vers la Haute-Ville. Puis le film qui a été fait à partir du roman, les ploufs, le montre très, très bien, là, où on voit Ovid Plouf, qui et lui, c'est son rêve, là, c'est de monter en Haute-Ville puis d'amener sa belle Rita Toulouse danser au Château Frontenac. Et pour le faire, évidemment, il utilise un des escaliers de la ville. Là. C'est vraiment le rêve. Et Roger Lemelin, lui-même, va réaliser ce rêve-là où un gars de la Basse-Ville, du quartier Saint-Sauveur, qui va finir par réussir à monter à la Haute-Ville et habiter la rue des Braves, au célèbre 1080 des Braves, où Jacques Parizeau plus tard habitera. Là. Donc, lui-même est un bel exemple de ce rêve et de cette ascension sociale là, pour plusieurs.
1: Oui, ouais, ben c'est sûr. Hein, ouais, de Saint-Sauveur à la rue des Braves, le parc des Braves, puis bon, qui sera mis à l'écran également. C'est l'incarnation même de la bourgeoisie de la Haute-Ville. Et c'est lui qui l'incarne, hein, Roger Lemelin.
0: C'est la réussite, le symbole de la réussite.
1: Ah, ben oui, tout à fait. Effectivement, ben, ils ont été quelques-uns comme ça à chanter la Basse-Ville. On va se laisser en musique parce que lui, il a chanté peut-être mieux que quiconque. Hein. Ses souvenirs de la Basse-Ville, Sylvain Lelièvre de son album Petit Matin en 1975. Mon invité est Jean-François Caron, il est historien, membre de la Société historique de Québec. Il nous parlait depuis nos studios là-bas. Merci beaucoup d'avoir été là.
0: Ça m'a fait plaisir.
1: Ici Maxime Coutier, là-dessus, bonne soirée. À la prochaine, au revoir.
3: Quand on est de la Basse-Ville, on n'est pas de la Haute-Ville. Il y en a qui s'en souviennent, d'autres qui s'en souviennent pas.

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8: Ce matin, au Radio-Journal, des feux de forêt ravagent l'Europe, des milliers de personnes évacuées en France et en Espagne.
9: Mais je me sens mal quand je vois ma commune qui est détruite comme ça, ça me fait mal au cœur.
8: Guerre commerciale, Mark Carney réitère l'importance de l'unité canadienne face aux États-Unis.
10: Le Canada va faire tout ce qui est nécessaire.
8: Et Ottawa inaugure seul le pont Gordie Howe entre l'Ontario et le Michigan. Bonjour, ici Nathan Lelièvre. Les autorités françaises ont activé un plan d'évacuation d'une ampleur inédite dans le sud-ouest de la France, où de violents feux de forêt font rage. Toute la presqu'île de Cap-Ferret, un lieu prisé par les touristes, doit être évacuée par route ou par mer. En Espagne aussi, la situation est inquiétante. Les précisions de Catherine Dib.
9: Mais je me sens mal quand je vois ma commune qui est détruite comme ça me fait mal au cœur.
11: Cette résidente du Cap-Ferret, debout dans l'air enfumé par les flammes, fait partie des dizaines de milliers de personnes contraintes d'évacuer en France.
9: Parce que c'est tellement agréable à vivre, quand on voit que ça part en fumée, c'est vrai que c'est triste.
11: Plusieurs régions du pays sont touchées par les incendies. Et cette saison bat déjà plusieurs records.
12: On a dépassé un seuil sur le seuil des 50 000 hectares qui ont été brûlés depuis le 1er janvier de cette année.
11: Le ministre français de l'Intérieur, Laurent Nunez.
12: Donc, si vous prenez la référence par rapport à l'an passé, c'est quasiment x3 en hectares brûlés à la même période l'an passé.
11: Le président Emmanuel Macron a d'ailleurs demandé l'aide de l'Union européenne pour lutter contre les violents feux de forêt. L'Espagne a aussi sollicité de l'aide et a déclaré l'état d'urgence. Les incendies qui brûlent près de Madrid ont forcé l'évacuation ou le confinement de près de 20 000 personnes. La région est particulièrement dense en logements et en population, ce qui motive les autorités à redoubler d'efforts pour empêcher les feux du secteur de fusionner, alors qu'ils se rapprochent dangereusement les uns des autres. Le reste du continent traverse aussi un été difficile, avec entre autres l'Italie, le Portugal et la Grèce qui doivent composer aussi avec des feux de forêt. Ici Catherine Dib, Radio-Canada, Montréal.
8: Pendant ce temps au pays, près de 900 feux de forêt font toujours rage, surtout dans les territoires du Nord-Ouest, en Ontario, au Manitoba et au Québec. Plus de 2800 personnes sont toujours évacuées dans le Nord-Ouest ontarien. Et en Colombie-Britannique, les autorités surveillent de près trois feux qui menacent de ravager la communauté de Boston Bar, située à 250 km au Nord-Ouest de Vancouver. Quelques 8000 résidents ont déjà été forcés de quitter la région. Le maire de Windsor et des représentants des gouvernements du Canada, de l'industrie de l'automobile et du transport sont attendus dans le sud-ouest de l'Ontario ce matin pour inaugurer le pont Gordie Howe. L'infrastructure ouvrira lundi après de nombreux retards et des conflits sur le partage des revenus. Catherine Brulotte est à Windsor.
13: Les célébrations qui étaient prévues à mi-chemin sur le pont sont devenues blanches et rouges. Les autorités du pont ont demandé aux invités de porter ces couleurs pour les célébrations symboliques qui auront lieu du côté canadien. On parle de représentants du gouvernement fédéral, de l'Ontario, de l'industrie de l'auto, du transport et des membres de la famille de Gordie Howe, ce grand joueur de hockey canadien qui a passé la plus grande partie de sa carrière avec les Red Wings de Détroit. Évidemment, l'entente pour le partage des revenus, c'est non seulement ce qui a retardé cette ouverture, mais ce qui explique, en plus des tensions commerciales avec les États-Unis, ce changement de cap dans les célébrations. Les revenus qui devaient servir à rembourser l'investissement canadien seront plutôt partagés pendant les 15 prochaines années. Une concession qui était nécessaire, selon Richard Ouellette, professeur titulaire en droit international économique à la Faculté de droit de l'Université Laval à Québec.
14: Quand vous êtes David contre Goliath, vous n'avez pas beaucoup de choix. Puis ici, ben, il s'agissait d'un pont qui aboutit aux États-Unis. Si l'administration américaine décide que le pont ne sert à rien parce qu'arrivé au bout du pont, il y a un douanier américain qui dit « on ne rentre pas par ici », on a un problème.
13: Et les camionneurs qui attendent avec impatience l'ouverture de ce pont devront quand même attendre jusqu'à lundi. Ceux à qui j'ai parlé hier nous disent qu'ils vont pouvoir épargner temps et argent grâce à cette infrastructure, mais plusieurs refusent de s'enthousiasmer tant qu'ils n'auront pas pu la traverser eux-mêmes après des mois de délai. Ici Catherine Brulotte, Radio-Canada, Windsor.
8: Mark Carney affirme que la réponse canadienne à la menace de droits de douane de 50 % sur de nombreux produits canadiens d'ici moins d'un mois dépendra du résultat des négociations. Les premiers ministres des provinces et des territoires, eux, réclament un plan clair d'Ottawa. Sébastien Desrosiers a préparé ce reportage.
15: Alors que tous les leaders au pays sont réunis ici, le premier ministre de l'Ontario continue de faire bande à part.
16: We have to hit them back with everything we have.
15: Doug Ford veut répliquer au président américain qui menace d'imposer de nouveaux tarifs au Canada.
17: Trump's tariffs are dumb and they make life more expensive for Americans.
15: Des tarifs idiots, dit son collègue Wab Kenou, qui feront augmenter le coût de la vie pour les Américains. Les dirigeants provinciaux, dont Christine Fréchette, attendaient donc Mark Carney de pied ferme.
18: Vous attendez la rencontre aujourd'hui avec M. Carney?
19: Bon résultat pour le Québec.
20: We are in a stronger position than we were when this trade war started 18 months ago.
15: Selon le premier ministre canadien, le pays est en meilleure position qu'il ne l'était il y a 18 mois au début de la guerre commerciale. Après une rencontre de quelques heures, il n'est toujours pas question de mesures de représailles contre Washington, du moins pour l'instant.
10: Le Canada va faire tout ce qui est nécessaire, mais ça dépend sur les résultats des négociations avec les États-Unis.
15: D'ici à ce qu'un accord soit conclu, Mark Carney invite ses homologues à se concentrer sur ce qu'ils peuvent contrôler, notamment diversifier leur marché d'exportation. Les premiers ministres repartent donc de l'île du Prince-Édouard avec l'espoir que le conflit commercial avec les États-Unis soit bientôt chose du passé, mais sans nécessairement voir la lumière au bout du tunnel. Ici Sébastien Desrosiers, Radio-Canada, Charlottetown.
8: Et pendant ce temps, la saga tarifaire de Donald Trump se poursuit. Le président américain a annoncé hier un régime de droits de douane variant entre 10 et 12,5 % sur les exportations de quelques 60 pays, dont le Canada. Ces surtaxes remplacent celles arrivées à échéance la nuit dernière en s'appuyant sur une autre disposition juridique. Les précisions de Frédéric Cesse.
21: Pour justifier ses droits de douane, Donald Trump s'est d'abord appuyé sur une loi dite d'urgence nationale. Illégale, a répondu la Cour suprême, alors l'administration Trump est allée déterrer une autre loi qui permet des surtaxes provisoires pendant 150 jours, mais ce délai prend fin, d'où la nécessité pour la Maison-Blanche de mettre en place un nouveau système. Jamieson Greer est le représentant américain au commerce, interviewé sur la chaîne CNBC.
22: Cela concernera 60 pays qui représentent environ 99% de nos échanges commerciaux.
21: 60 pays, dont les Européens. La nouvelle taxe serait d'environ 10%, un montant similaire à celui qui était appliqué jusqu'ici. Ce qui change, c'est donc la base juridique. Washington accuse ces 60 pays de fermer les yeux sur le travail forcé, je cite, de quoi justifier ces surtaxes selon le représentant au commerce.
22: Les États-Unis ont des lois qui interdisent le commerce de marchandises issues du travail forcé. La plupart des autres pays n'ont pas de loi en la matière, et ceux qui en ont une ne l'appliquent pas vraiment. C'est le cas, par exemple, de l'Union européenne.
21: Contactée, la Commission européenne rejette fermement ces accusations. Hors micro, un diplomate soupire. Tout cela ressemble à du bricolage de l'administration Trump qui ne veut pas perdre la face.
8: C'était Frédéric Cesse. Le Montréalais accusé d'avoir tué sa fille de 9 ans l'été dernier dans l'État de New York jure qu'il y a erreur sur la personne. Luciano Fratolin prétend que sa fille, Mélina, a bel et bien été kidnappée, comme il l'avait affirmé le soir où il a signalé sa disparition. Jean-François Thériault a assisté cette semaine à l'ouverture du procès de l'accusé au palais de justice d'Elizabethtown, aux États-Unis, où les policiers ont été les premiers à témoigner.
23: Les procureurs ont présenté des enregistrements vidéo de Luciano Fratolin alors qu'il donnait sa version des faits aux policiers. Selon lui, deux hommes se seraient emparés de sa fille de 9 ans, Mélina, au moment où il s'était arrêté à une aire de repos. Les policiers l'ont décrit comme un homme courtois, affable et coopératif, mais peut-être un peu trop calme. Sur ces bandes vidéo, on l'entend tenter de diriger les soupçons vers la mère de sa fille, de qui il était séparé depuis 9 ans. Il dit « Ça ne me surprendrait pas qu'elle fasse quelque chose comme ça ». Il la décrit comme quelqu'un qui souffre de graves problèmes de santé mentale. Il dit qu'il craint que sa fille souffre du même mal. Luciano Fratellin a été arrêté le 21 juillet 2025, au lendemain de la découverte du corps de sa fille dans un étang sous une roche. Il a plaidé non coupable aux accusations de meurtre non prémédité et de dissimulation de cadavres. Mais la poursuite dit avoir en main des preuves solides. Les procureurs ont évoqué hier, entre autres, des données GPS qui placeraient Fratellin non loin de la scène de crime. Les enquêteurs ont aussi retrouvé dans la forêt des vêtements trempés qui appartiendraient au père. Et finalement, les procureurs auraient en main des écrits incriminants dans lesquels Fratellin évoquerait la délivrance et la fin de son enfant. Ici Jean-François Thériault, Radio-Canada, Montréal.
8: Et au moins 5 personnes ont été tuées et une dizaine d'autres blessées dans une frappe russe près de Donetsk, dans l'est de l'Ukraine. La capitale, Kiev, a elle aussi été attaquée ce matin. De puissantes explosions ont été entendues dans la capitale et la population a été invitée à se mettre à l'abri. De son côté, l'Ukraine a visé pour la 3e fois en quelques jours un entrepôt près de Saint-Pétersbourg. Voilà, nous vous avons présenté le Radio-Journal de Radio-Canada. Merci d'être à l'écoute. Excellente journée.

Bonjour et bon réveil en ce vendredi 24 juillet. Eh bien, ce sera plutôt ensoleillé ici à Vancouver toute la journée. Il y aura de la pluie par contre dans l'Okanagan et un peu dans le nord à Terrace, Fort Nelson, Kitimat ou Yukon. Mais il fera soleil sur l'île de Vancouver en général. Ça va bien sur les routes de la région métropolitaine de Vancouver, pardon, c'est assez fluide. Bienvenue à Far West.

0: avec moi autour de la table les habituels suspects. Dominique Lévesque, bonjour.
1: Bonjour.
0: Myriam Baugé. Ce
2: bonjour,
0: vendredi.
2: Dominique.
0: Bonjour, heureuse de vous avoir à la table. Puis je pense qu'on a avec nous Carl Récineau-Paradis.
2: Oui, je suis bien là.
0: Bonjour, Carl.
2: Bonjour.
0: Ben, le 24 juillet, c'est vous savez qu'il y a toujours des journées internationales, là, tous les jours, de quelque chose, que ce soit du hot dog ou d'autres choses. Ben, aujourd'hui, c'est la journée internationale des soins personnels. Alors, heureusement que le week-end arrive, parce qu'on aura peut-être plus le temps ce week-end de le faire. Alors, ce qu'il dit, c'est que c'est l'occasion de vous concentrer sur les choses qui favorisent une bonne santé mentale, physique et spirituelle. Dominique, elle a les yeux allumée, elle a déjà un plan pour le week-end.
1: Oui, ben c'est un plan très plaisant parce qu'avec la petite famille, on va aller à Harrison Hot Springs.
0: Ah, oh, c'est agréable.
1: Il y a une compétition de bateau dragon.
0: Oh.
1: Mon mari est dans l'équipe. Bon, je ne suis pas dans l'équipe officiellement cette année, donc je peux officiellement me prélasser à la plage avec les enfants.
0: C'est bon pour la santé mentale, ça.
1: Oui, et on va même essayer la petite structure, ben la petite, la très grosse structure gonflable qu'il y a sur le lac des glissades. Soir et plein de trucs. Ouais. Alors, on va s'amuser.
0: Ah ben oui, c'est bien. Et vous avez des plans pour garder votre santé?
3: Oui, moi j'adore quand il pleut pour aller me perdre dans les bois.
0: Ah!
3: J'aime ça parce qu'on a eu des journées quand même très chaudes.
0: Oui.
3: Alors, aller courir quand il ne fait pas trop chaud, une petite pluie, ça va faire du bien. Puis dimanche, un petit brunch avec mon fiston et son amoureuse.
0: Ah, mais c'est chouette, ça.
3: Hein?
0: Ah oui, c'est fort agréable. Mais ça, j'aime ça aussi, marcher quand il y a la pluie dans la forêt, c'est l'odeur aussi. On dirait que les odeurs ressortent et puis que c'est vraiment agréable. Moi, je veux dire, pour refaire ma santé mentale, ce que j'aime bien, c'est m'allonger sur le sofa avec un bon livre sans interruption.
1: Mmh.
0: Ça, c'est agréable. Alors, j'ai eu l'occasion de finir un livre ou d'en commencer un autre et puis j'en tire un de ma pile et puis ça, c'est aussi le bonheur. Mais aussi nager. J'adore nager dans les lacs et dès que je vois un lac, j'ai envie de le traverser. Alors, c'est ce que je fais. C'est ce que j'aime faire. Et à Whistler, il y a plusieurs lacs quand même. J'irai pas dans le Green Lake, là, qui est très
3: oui,
0: froid.
3: Oui.
0: Mais les autres, comme Alta et puis le Lost Lake, c'est plutôt agréable de faire ces choses-là. Donc, pour vous, c'est un rituel de prendre. Avez-vous des rituels aussi pour, durant les fins de semaine, pour vous reposer, pour vous ressourcer un peu? Ou qu'est-ce qui...
1: pas la fin de semaine, mais le soir, là.
0: Mm-hmm.
1: Surtout avec cet horaire-là. Après 8 heures, la famille sait que c'est mon temps à moi.
0: Mm-hmm.
1: Et si on dérange trop maman, elle va être grognée.
3: Vraiment virer en nature pour moi.
0: Nature.
3: Oui, ouais. J'ai besoin de ça.
0: Oui, moi aussi. Il faut se rebrancher. Un peu de silence. Juste,
3: puis... Oui, un peu de silence. C'est presque comme de la méditation, en fait.
0: Oui, c'est ça.
3: Mais juste dehors.
0: Parce qu'on fait un métier où on parle beaucoup. Alors,
3: oui.
0: Le soir et les fins de semaine, on a envie de. Et vous, Carl, vous avez une routine, vous avez des choses en particulier que vous aimez faire pour vous remettre en forme?
2: Oui, ben le sport en général, j'essaie d'en faire le plus possible quand les enfants me laissent un peu de temps à moi, mais ou quand je me décide à m'en garder, mais oui, je vous écoute, puis ça donne le goût effectivement d'aller marcher sous la pluie, puis de nager aussi. Je trouve que c'est des bonnes idées que vous avez ce matin.
0: Ben vous aurez peut-être l'occasion de le faire parce que malheureusement ce week-end c'est pas beau comme prévision. On prévoit de la pluie un peu partout, alors je pense que Myriam, vous allez pouvoir vous adonner à votre.
3: J'ai l'impression que oui.
0: À votre activité préférée. Alors Dominique. Dans les manchettes, qu'est-ce qu'on surveille aujourd'hui?
1: Oui, eh bien, on parle bien sûr toujours des feux de forêt. Hein. Il y a plusieurs avis d'évacuation dans le canyon du Fraser qui ont été transformés en ordre d'évacuation la nuit dernière en raison des feux de forêt. Et plus tôt jeudi, le service des incendies avait dit que plusieurs villes de la région de Boston Bar étaient encerclées par des feux de forêt. Il y a l'incendie Brunswick Creek à l'ouest, celui de Densley Creek au nord-est et celui d'Anderson Creek au sud-est. Et vraiment, les autorités exhortent les résidents qui seraient encore sur les lieux vraiment à respecter les ordres d'évacuation. Et malheureusement, il y a aussi eu des bâtiments détruits en raison des feux. Donc, le district régional de Thompson-Nicolas qui a confirmé que des bâtiments ont été endommagés et les dégâts vont du revêtement extérieur fondu jusqu'à l'incendie complet de structure.
0: Merci beaucoup, Dominique.
1: Merci.
0: On se retrouve tout à l'heure. Et puis, sur les routes, c'est assez fluide sur les routes du Grand Vancouver, comme je le disais un peu plus tôt. Par contre, rappelez-vous, dans le coin du canyon du Fraser, l'autoroute numéro 1 reste fermée entre Spuzzum Creek Road et Jackass Summit à cause des feux de forêt, bien sûr. Et puis aussi, il y a de la construction. En fait, faites attention au pont. Ça, c'est à Merritt. C'est sur la sortie, l'autoroute numéro 5, entre la sortie 286 et 290 à Merritt. Il y a seulement une voie qui est ouverte dans chaque direction à cause des équipes équipes de construction pour le pont. Et puis pour ce qui est de la météo, eh bien à Vancouver aujourd'hui, il y a moins de bonne nouvelle dans un sens, il y a moins d'avertissements jaunes de qualité de l'air et de chaleur dans la province, donc ça s'améliore un petit peu partout. À Vancouver en ce moment, on prévoit un maximum de 25 degrés, ce sera généralement ensoleillé. Pour le week-end, ça risque de se gâter. Par contre, on prévoit de la pluie pour samedi et dimanche, donc des maximums de 21 et 20 degrés. À Abbotsford, même chose, généralement ensoleillé avec un maximum de 27, de la pluie prévue pour samedi et dimanche également. À Squamish, dans le corridor Sea-to-Sky, eh bien, ce sera généralement ensoleillé à Squamish avec un maximum de 28 degrés. Là aussi, c'est de la pluie à laquelle on s'attend ce week-end. Et à Whistler, eh bien, 30 % de possibilité d'averse aujourd'hui avec un maximum de 28. On prévoit d'ailleurs, on donne un avertissement de chaleur aujourd'hui à Whistler. À Kamloops, avertissement jaune de la qualité de l'air, 30 % de possibilité d'averse avec un maximum de 36 degrés. Il devrait faire soleil, cependant, ce week-end entre 30 et 27 degrés samedi et dimanche. Et pour Kelowna, avertissement orange de la qualité de l'air, on prévoit un maximum de 35 degrés avec 30 % de possibilité d'averse, un week-end qu'on prévoit ensoleillé à Kelowna. Et à Prince George, on prévoit un maximum de 28 degrés. Il y aura quelques ennuagements. On prévoit de la pluie pour le week-end à Prince George avec un maximum de 22 et 17. À Fort St. John, une alternance de soleil et de nuages, un maximum de 26 degrés. On prévoit du soleil samedi et un peu de pluie dimanche. Ça, c'est à Fort St. John. À Dawson Creek, un maximum de 26 degrés, une alternance de soleil et de nuages aujourd'hui avec du soleil probablement demain et de la pluie, on pense, des averses dimanche. Pour Fort Nelson, eh bien, 30 % de possibilité d'averses, un maximum de 23 degrés. Ce sera nuageux avec 20 degrés samedi et on prévoit 60 % d'averses, de risque d'averses à 19 degrés comme maximum dimanche. Ça, c'est à Fort Nelson, à Terrasse. De la pluie et de la pluie. Ça, c'est aujourd'hui, demain et dimanche. Un maximum de 18 à Terrasse pour aujourd'hui. Kitimat, un maximum de 18 également avec de la pluie pour le week-end, pour les deux jours, samedi et dimanche également. À Tofino, sur l'île de Vancouver, on prévoit 30 % de possibilité d'averse avec un maximum de 19 degrés, de la pluie pour le week-end également. À Campbell River, 60 % de possibilité d'averse avec un maximum de 25 degrés et là aussi, le week-end sera pluvieux. À Nanaimo, un maximum de 27 degrés prévu avec des possibilités de 30 % de possibilité d'averse, de la pluie également pour samedi et dimanche. À Victoria, généralement ensoleillé avec un maximum de 23 degrés aujourd'hui et malheureusement aussi de la pluie pour samedi et dimanche. Heureusement pour Myriam, puisqu'elle aime se promener sous la pluie. À Dawson, au Yukon, eh bien, on prévoit 14 degrés comme maximum aujourd'hui, 30 % de possibilité d'averse. Eh bien, ça s'améliore ce week-end, samedi et dimanche. Il devrait y avoir du soleil, des maximums de 17 et 21 à Dawson. À Faro, au Yukon, la pluie intermittente, un maximum de 13 degrés, du soleil qui reviendra pour le week-end à Faro. Et à Whitehorse, on prévoit de la pluie intermittente, un maximum de 15 degrés. Il devrait pleuvoir samedi, mais faire beau soleil dimanche.
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0: Alors Myriam, qu'est-ce qu'on nous propose aujourd'hui à l'émission?
3: Bien, aujourd'hui, on va parler de ChatGPT et OpenAI, cette compagnie qui avait révélé plus tôt cette semaine que ses modèles d'IA avancés avaient piraté Hugging Face, qui est une bibliothèque de code en ligne, et ils l'ont fait totalement de leur plein gré. Ça, on aurait dit que c'est un scénario de film de science-fiction, mais mm-hmm. ça s'est réellement passé. Donc, on va parler à Steve Waterhouse, qui est spécialiste en sécurité de l'information, et il va nous dire comment est-ce qu'on peut encadrer, en fait, l'usage de l'IA autant dans nos institutions publiques que dans les entreprises privées? Est-ce que l'IA est en train de nous dépasser? On va lui en parler. Ensuite, on va parler de qualité de l'air et puis comment c'est problématique pour les gens qui ont des problèmes respiratoires chroniques mm-hmm. ou bien des gens qui ont des allergies saisonnières, des choses comme ça. On va parler à Éric Lavigne, qui est épidémiologiste et chercheur chez Santé Canada. Il va nous donner un peu des pistes de solutions, comment faire ça au quotidien. Mm-hmm. Et puis, on va aller à l'international pour parler des outils du Yémen mm-hmm. qui maintenant sont entrés dans le conflit en Iran. On va essayer de faire le point là-dessus. Et puis, on a en troisième heure votre choix de Dominique. Mmh. On va mmh. parler d'un sujet que j'adore, qui est les chorales.
0: Oui, les chorales. Il y en a beaucoup en Colombie-Britannique.
3: Oui, il y en a vraiment beaucoup. Pour tous les âges, tous les ouais. styles de musique.
0: Et puis, toutes les forces aussi, parce qu'on n'a pas besoin nécessairement de bien savoir lire la musique pour entrer dans ces chorales-là. Il y a toujours quelqu'un à côté de vous qui pourra prendre la section que vous ne savez pas chanter. C'est la beauté c'est des chorales. Ben, merci beaucoup, Myriam.
3: De rien, bonne émission.
0: Merci.
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0: Bonjour Marc-Éric.
5: Bonjour, comment ça va ce vendredi, journée nationale des cousins et des cousines?
0: Ah, aussi des cousins et des cousines, ah bon?
5: Oui, oui, ben, ah. Il y a plein de choses aujourd'hui, hein? Il y a, oui, c'est ça. Beaucoup d'alimentation, beaucoup de breuvages, et journée nationale de la tequila, entre autres, aujourd'hui.
0: Ah oui? Ah, bon. Oui. C'est bien, juste avant le week-end, on pourra dormir demain matin, oui.
5: Il y en a pour tous les goûts, oui.
0: Et puis, Marc-Éric, bon, oui, revenons au jeu du Commonwealth.
5: C'est ça, oui. C'est plus sérieux.
0: C'est plus sérieux, c'est un peu plus sérieux. Ce sera l'occasion de briller là, pour les athlètes avec et sans handicap, d'ailleurs.
5: Oui, c'est ça, parce que vous savez, les Jeux olympiques sont à part des Jeux paralympiques, mais depuis 2002, eh bien, les Jeux du Commonwealth, eh bien, les parasports et les sports sont ensemble. Et ça avait été vraiment une belle démonstration là, d'unité. Et Chantal Petitclerc, à l'époque, elle était aux Jeux de Manchester et elle avait adoré l'expérience des parasports et des sports dans les mêmes Jeux. Mm-hmm. Voici justement ses commentaires.
6: C'était fantastique au niveau personnel, mais aussi parce que non seulement ils l'ont fait à Manchester, ce comité d'organisation, mais ils l'ont bien fait. Tu sais, c'est une grosse soirée de sprint avec le stade plein.
5: Et oui, vous voyez comment c'était vraiment formidable pour elle. Et pour un autre athlète, un nageur parasport qui s'appelle Nicolas Guy Turbide, pour lui, de côtoyer des vedettes dans le monde du sport, pour lui, c'était vraiment dans sa mémoire très longtemps. Voici justement ses propos.
7: Pour nous, c'est plaisant de côtoyer l'équipe olympique. Pour eux aussi, c'est plaisant de côtoyer. Nous, ça nous permet de voir comment ils fonctionnent de leur côté. Puis même chose pour eux. Je pense qu'on apprend un côté de l'autre de certaines choses qu'on fait, certaines approches qu'on a aussi comme équipe.
5: Est-ce qu'un jour, on va voir les Jeux paralympiques et les Jeux olympiques en même temps? C'est peut-être une possibilité parce qu'avec les conditions climatiques, hein, vous savez, lors des derniers Jeux en Italie, les para-athlètes, c'était plein, évidemment, avec l'équipement qu'ils doivent avoir, le réchauffement climatique et tout ça, c'était extrêmement complexe. Et peut-être qu'on va présenter des Jeux paralympiques, du moins avant les Jeux olympiques, peut-être c'est une possibilité au cours des prochains Jeux qui auront lieu en 2000, peut-être pas 2028, là, mais 2030, là, peut-être ce sera une possibilité.
0: C'est intéressant de détruire ce mur un peu entre les deux, là, entre les Olympiques.
5: C'est vrai, effectivement.
0: C'est vraiment intéressant.
5: Et puis, un lien plus étroit, là,
0: oui,
5: c'est important.
0: Oui, oui, ils sont tous des athlètes, en fait. Et puis, au basketball, Marc-Éric, victoire des Bandits hier.
5: Oui, c'est ça. Les Bandits là qui devaient gagner avaient eu des deux dernières semaines difficiles. On parle de basketball professionnel. Hein, l'équipe de la Colombie-Britannique qui a réussi à gagner un match important, un gain de 92 à 77 face à la formation des Cyberges de Winnipeg. Avec ce gain, Winnipeg et Vancouver sont nés à nez au premier rang de la Ligue et de la Division Ouest.
0: Ça promet. Merci beaucoup, Marc-Éric. À plus tard.
5: Bonne journée.
0: À plus tard.
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0: Est-ce que le mot Wendigo vous fait frémir? 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
8: Ce que je m'apprête à vous dire, il y en a qui pensent que je devrais même pas en parler. Selon certaines légendes autochtones, le simple fait de le mentionner accentuerait les chances de le voir apparaître. Si on décide de le faire aujourd'hui, ce n'est ni par provocation ni par stupidité, mais bien parce que son histoire, ses mythes et ses mystères méritent d'être entendus. De qui ou de quoi on parle exactement? De la plus terrifiante créature à possiblement errer dans nos forêts nord-américaines, le Wendigo. Mythe ou mystère? À tout seigneur, tout honneur, cet épisode sur le Wendigo a été écrit en collaboration avec Jason Brennan, producteur, réalisateur et scénariste Anishinaabe, à qui on doit entre autres le film L'Inhumain, inspiré de la légende du Wendigo. Précisons aussi tout de suite que le nom Wendigo est peut-être l'appellation la plus commune, mais que d'autres peuples, pour parler de la même légende, utilisent des termes comme Wendigo ou Witico. Différents noms, même affaire que tu veux pas croiser en cherchant des champignons. Le Wendigo, donc, est une créature surnaturelle appartenant à la tradition spirituelle des Premières Nations de langue algonquine d'Amérique du Nord. On le décrit comme un monstre cannibale doté d'une force, d'une agilité et d'une intelligence exceptionnelle. Bref, c'est pas pour rien qu'ils en font pas en tout ou pour enfin. La créature est mentionnée dans plusieurs récits de témoins qui disent l'avoir aperçue, mais sans aucune preuve concrète à l'appui. Là où le Wendigo se distingue de sa gang de monstres célèbres, c'est qu'il y a toute une symbolique qui est associée. C'est que, voyez-vous, le Wendigo ciblerait comme victime des humains isolés, vulnérables, ou quiconque serait en train de sombrer dans le vice, les tentations ou la cupidité. Se faire attraper par lui serait donc une genre de punition mortelle pour tous ceux et celles qui perdent l'esprit de communauté et de partage au profit d'intérêts individuels. Les premières mentions écrites du Wendigo sont datées de 1772 dans une étude qui s'appelle « Histoire de l'Amérique septentrionale », écrite par l'historien français Claude Charles, le roi de la poterie. Il apporte les histoires que des missionnaires et colonisateurs européens ont entendues de la bouche des membres des Premières Nations. Ça veut dire que les vraies origines du Wendigo sont encore plus anciennes et inconnues. C'est un mythe transféré de génération en génération par tradition orale. Donc, difficile d'en connaître la provenance. Tout comme son nom, l'apparence et la symbolique associées au Wendigo varient selon les différentes régions où sa légende est racontée. L'étymologie du mot Wendigo varie aussi selon les différentes nations autochtones. Deuxième mystère, les Wendigo. Ouais, c'est ça l'affaire que je vous ai pas dite. Selon plusieurs légendes, et c'est ce qui a nourri la réflexion derrière le film de Jason Brennan, tout le monde peut se transformer en Wendigo. Tout le monde. Parce que la symbolique derrière la créature, elle est là. L'esprit d'un Wendigo pourrait s'abattre sur quiconque s'éloigne de son humanité. Plot twist! Est-ce qu'une créature mythique hante nos forêts à la recherche d'âmes égarées pour les dévorer et les transformer eux aussi en bêtes? Personnellement, je suis pas sûr. Mais est-ce que l'être humain est à risque de perdre de vue l'objectif commun au profit de son enrichissement personnel pour ultimement se transformer en Wendigo cannibale de biens collectifs? Oui. Y a-tu un mot plus fort que oui? À ta boy que yes sir maison, mettons. C'est ça la conclusion de Jason Brennan, et c'est la mienne aussi. Il n'y a pas qu'un Wendigo, il y en a plusieurs, plus proches qu'on pense. Même pas besoin de se rendre dans la forêt pour en croiser, suffit de s'égarer un peu du chemin. Et si vous n'en croisez pas, faites attention, ça veut peut-être dire que c'est vous qui êtes en train de vous transformer.
0: Eh bien, si le sujet vous intéresse, vous trouverez le balado « Laissez-nous raconter », l'histoire crochue sur l'application audio.
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0: Dominique, en Colombie-Britannique, les trois feux qui brûlent dans le canyon du Fraser près de Boston Bar continuent d'inquiéter les autorités.
1: Oui, vraiment. Et l'incendie d'Anderson Creek, qui a quadruplé de taille dans les derniers jours, menace de fusionner avec un autre brasier à proximité. Écoutons le reportage d'Emma Hautecoeur.
9: Le service de lutte contre les incendies de forêt de la Colombie-Britannique rapporte que les incendies qui encerclent la communauté de Boston Bar dans le canyon du Fraser ont pris de la vigueur. La crainte à l'heure actuelle, selon Morgan Bloy, c'est que les feux d'Anderson Creek et d'Ainsley Creek, tous deux situés à l'est de la route 1 et du fleuve Fraser, convergent à cause de vents du sud.
10: We are seeing those fire perimeters come fairly close, and just with the aggressive fire behavior that we're seeing and the rate of spread that we've been seeing in the last few days, it is a big concern.
9: Ils sont assez proches et intenses, dit-elle, et pourraient le devenir encore plus s'ils joignent leurs forces.
10: It creates a lot of energy to have two wildfires at that of those sizes meet up together.
9: Les équipes de BC Wildfire travaillent à installer davantage d'équipements comme des gicleurs pour protéger les structures et les habitants qui ont refusé de partir. Wolfgang Kesting, un pompier déployé à Boston Bar pendant 10 jours, ne mâche pas ses mots.
11: It really looked like an inferno opened up on top of the mountain. We saw.
9: Au troisième jour de notre déploiement, on aurait vraiment dit qu'un enfer s'était ouvert au sommet de la montagne. Il témoigne avoir vu des arbres engloutis par les flammes en très peu de temps. D'autres ordres et alertes d'évacuation ont été publiés, notamment dans les districts de Thompson-Nicolai, Squamish-Lillooet. À l'heure actuelle, 640 propriétés sont visées par un ordre d'évacuation dans la province, dont la majorité dans le canyon du Fraser. Ici Emma Hautecoeur, Radio-Canada, Vancouver.
0: Et puis le service des incendies de la Colombie-Britannique explore là, toutes les solutions possibles pour être plus efficace, Dominique.
1: Oui, par exemple, l'utilisation de drones, de satellites, de l'intelligence artificielle. Ils disent que c'est le futur de la lutte contre les feux de forêt. Les explications de Benoît Ferradini.
12: Prévoir les feux de forêt avec l'aide de l'intelligence artificielle, les éteindre en coordonnant une série de drones automatisés. Cela peut sembler futuriste et utopique, mais cette révolution technologique a lieu en ce moment. Une révolution qui aide surtout pour l'instant les services de prévision des incendies.
13: That type of a forecast could take a person doing it manually up to 4 hours.
12: Prévoir l'évolution d'un feu de forêt pouvait prendre 4 heures à une personne, explique Neil McLaughlin, chargé des services de prévision pour BC Wildfire.
13: And now with current technology, we can do that in near real time.
12: Maintenant, on peut faire ces prévisions et les partager en temps réel avec toute l'organisation, dit-il. Des prévisions qui utilisent des satellites et des drones pour cartographier. Le gouvernement est aussi en train d'installer un réseau de caméras de détection à travers la province, géré avec une intelligence artificielle. Le déploiement de gros drones qui peuvent porter et larguer plus de 400 litres d'eau chacun est également à l'étude. Mais toutes ces nouvelles technologies ont des limites, avoue Neil McLaughlin.
13: If we fully adopt all of these technologies and do everything we possibly can with them, we are still going to have busy, challenging fire seasons.
12: Si nous adoptons pleinement toutes ces technologies, nous aurons toujours des saisons de feux chargées et difficiles, explique-t-il. Selon lui, c'est lié à la façon dont nous avons géré nos forêts au cours des dernières décennies et à l'impact des changements climatiques sur la météo, ce que les nouvelles technologies ne pourront pas changer. Ici Benoît Ferradini, Radio-Canada, Vancouver.
0: Et puis la Colombie-Britannique renforce la surveillance de 865 récidivistes.
1: Oui, et parce qu'elle a créé 7 nouveaux centres d'intervention et de suivi dans la région de Vancouver pour vraiment réduire les troubles à l'ordre public, les délits qui visent les commerces. Le ministère de la Sécurité publique affirme qu'il y a 4 de ces centres à Vancouver qui vont s'occuper de 80 délinquants violents et de 80 récidivistes. Et le ministère explique qu'il y a de nombreuses personnes qui sont impliquées dans des infractions répétées, qui ont vraiment des besoins complexes qui sont liés à l'instabilité du logement, à la santé mentale, à la consommation de substances. Donc vraiment, c'est une initiative qui a identifié les personnes qui ont besoin d'une surveillance, d'un accompagnement renforcé en fonction de leurs antécédents judiciaires et de leur risque de récidive.
0: Et puis les directives du service de police de Vancouver là, sur les procédures à suivre par les agents lorsque des travailleurs du sexe signalent des infractions ont changé, Dominique.
1: Oui, il y a eu une révision, une modification et plusieurs associations de défense des droits des travailleurs et travailleuses du sexe s'inquiètent de ces modifications et disent ne pas avoir été consultées. Rosanna Tiranti.
14: Dans ces nouvelles directives, la police de Vancouver a notamment retiré 2 engagements phares datant de 2013. La sécurité des travailleuses du sexe n'y est plus qualifiée de priorité et le rappel sur l'importance de maintenir un lien de confiance avec elles a disparu. Une décision sans consultation qui passe mal auprès de Caroline Dorksen de l'organisme PACE. Le message envoyé, dit-elle, c'est que les travailleuses du sexe n'ont aucune importance. Une absence de consultation qui sonne comme une trahison pour Leif Anderson de l'organisme et également travailleuse du sexe. La criminologue de l'université Simon Fraser, Andrea Crucy, craint aussi un impact direct sur le terrain. Elle s'inquiète de voir de nouveaux freins se dresser pour les victimes qui souhaitent accéder à la justice pour dénoncer des agresseurs. Dans une déclaration, le service de police de Vancouver a déclaré que les directives ont été mises à jour afin d'intégrer les nouvelles normes provinciales en matière de maintien de l'ordre. Il précise que ce processus a duré environ 8 mois et qu'il a donné lieu à un examen interne des priorités en matière d'application de la loi. Le service souligne que son engagement en matière de sécurité des travailleuses du sexe victimes d'infractions reste inchangé. Ici Rosanna Tiranti, Radio-Canada, Vancouver.
0: Merci Dominique, à tout à l'heure.
1: Merci, au revoir.

0: Alors, c'est assez fluide sur les routes du Grand Vancouver. Cependant, on rapporte aussi que l'autoroute numéro 3, qui était bloquée, en fait, à cause des feux, un peu plus tôt cette semaine, eh bien, c'est ouvert maintenant entre Sunshine Valley et Manning Park. On recommande, cependant, de ne pas s'arrêter à cause des feux. Et puis, sinon, ben, c'est ça, rien à rapporter sur les routes du Grand Vancouver. Pour ce qui est de la météo, eh bien, il y a moins d'avertissements de qualité de l'air et de chaleur aujourd'hui, donc une légère amélioration. À Vancouver, on prévoit que ce sera un maximum de 25 degrés. Ce sera généralement ensoleillé, de la pluie malheureusement ce week-end, ou en fait peut-être bonne chose pour les feux de forêt. Abbotsford, un maximum de 27 degrés, ce sera généralement ensoleillé, de la pluie également pour samedi et dimanche. À Squamish, dans le corridor Sea to Sky, on prévoit un maximum de 28 degrés à Squamish, ce sera généralement ensoleillé avec des averses prévues samedi et dimanche. À Whistler, avertissement jaune de chaleur, aujourd'hui on prévoit un maximum de 28 degrés avec 30% de possibilité d'averses et des averses également aussi pour le week-end. À Whistler. À Kamloops, avertissement jaune de la qualité de l'air. On prévoit un maximum de 36 degrés avec 30% de possibilité d'averse. Le soleil, cependant, va revenir à Kamloops samedi et dimanche. À Kelowna, maintenant, avertissement orange pour la qualité de l'air. On prévoit un maximum de 35 degrés, 30% de possibilité d'averse et le soleil sera au rendez-vous samedi et dimanche également. À Prince George, on prévoit un maximum de 28 degrés avec du soleil, mais beaucoup, quelques nuages dans la journée. Et pour le week-end, on prévoit des averse autant samedi que dimanche. Fort Saint John, on prévoit une alternance de soleil et de nuages avec un maximum de 26 degrés, du soleil samedi et probablement des averses dimanche à Fort Saint John. Dawson Creek, eh bien, une alternance de soleil et de nuages aujourd'hui avec un maximum de 26 degrés, du soleil samedi mais de la pluie dimanche pour Dawson Creek. À Fort Nelson, on prévoit un maximum de 23 degrés, 30% de possibilité d'averse, ce sera nuageux samedi et il y aura de la pluie dimanche. Fort probablement Terrace, on prévoit un maximum de 18 degrés avec la pluie intermittente et ça va durer tout le week-end. À Kitimat, eh bien, on prévoit un maximum de 18 degrés avec la pluie intermittente également tout le week-end. Et à Tofino, sur l'île de Vancouver, eh bien, 30% de possibilité d'averse avec un maximum de 19 degrés, mais là aussi de la pluie samedi et dimanche. À Campbell River, on prévoit un maximum de 25 degrés, 60% de possibilité d'averse samedi et dimanche, la même chose, des averses qui sont prévues avec des maximums de 21 et 20 à Campbell River. À Nanaimo, on prévoit un maximum de 27 degrés à 30% de possibilité d'averse et de la pluie également pour samedi et dimanche. À Victoria, plein soleil aujourd'hui avec un maximum de 23, mais de la pluie est prévue pour samedi et dimanche, donc ce week-end. À Dawson, 30% de possibilité d'averse aujourd'hui avec un maximum de 14, mais on verra le soleil probablement samedi et dimanche. À Faro, au Yukon, la pluie intermittente aujourd'hui avec un maximum de 13 degrés, mais le soleil sera au rendez-vous samedi et dimanche. À Whitehorse, au Yukon, on prévoit de la pluie intermittente aujourd'hui avec un maximum de 15 degrés, de la pluie pour samedi et du soleil pour dimanche.
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0: Comme il la prépare régulièrement dans sa chronique économique, Carl Rétino Parazali, bonjour.
2: Oui, salut.
0: Bonjour. Alors là, vous vous intéressez tout d'abord à Donald Trump. Difficile d'ignorer l'éléphant dans la pièce. Oui. Donald Trump qui a trouvé une nouvelle façon d'imposer des droits de douane à des dizaines de pays, y compris le Canada.
2: Oui, c'est ça. Depuis minuit, heure de l'Est, l'administration américaine qui impose des droits de douane qui varient entre 10 et 12,5 sur les échanges commerciaux provenant de 60 pays. Alors, oui, il y a le Canada, mais il y a des pays comme la Chine, des pays de l'Union européenne également. Et effectivement, c'est le résultat d'une nouvelle stratégie de M. Trump pour continuer d'utiliser son outil de persuasion économique préféré. On commence à le connaître maintenant, hein? C'est un amoureux des droits de douane, M. Trump. Et donc, comme ses droits de douane précédents ont été invalidés par la Cour suprême des États-Unis il y a quelques mois de ça, il s'est trouvé une nouvelle stratégie. Alors, si je résume, là, parce qu'il y a eu beaucoup de développement dans ce dossier-là, ce qui s'est produit d'abord en avril 2025, c'est lors de ce fameux jour de la libération proclamé par Donald Trump. Il y a eu imposition ce jour-là de droits de douane qu'on a dit réciproques. Et M. Trump, à ce moment-là, il a invoqué une loi qui lui permet d'intervenir en cas d'urgence économique. La Cour suprême lui a dit non, ça marche pas, ça tient pas la route juridiquement. Et donc, il a dû se trouver un plan B. Son plan B, ça a été des droits de douane de 10 % en vertu d'une autre loi, mais avec une durée limitée à 150 jours. Alors, comme ça arrivait à échéance aujourd'hui, vendredi, ben, il s'est trouvé, comme je le disais, une autre stratégie, une autre poignée juridique pour imposer ses droits de douane. Et donc, ce qu'il fait maintenant, c'est qu'il applique des droits de douane aux pays qui importent des biens issus du travail forcé. Alors, pour les pays qui ont mis en place des mesures pour limiter ça, mais des mesures que les États-Unis jugent insuffisantes, comme nous au Canada, le droit de douane, c'est 10 %. Et pour les autres, ceux et les pays qui font rien, qui agissent encore moins bien aux yeux des États-Unis, c'est 12,5%. Alors, l'objectif de ça, pour M. Trump, c'est de mettre en place une base de droit de douane de manière permanente, maintenir en place ce qu'on appelle aux États-Unis son mur tarifaire, si on veut. Et ce qui reste à voir, ben, c'est est-ce qu'il y aura des contestations judiciaires. Mm-hmm. Pour l'instant, c'est la stratégie, c'est le résultat aujourd'hui, mais il est fort possible que des pays lèvent la main et disent non, on conteste ça parce que ça ne tient pas la route, selon nous.
0: Et puis ça, j'imagine, ça risque d'être dommageable pour nous au Canada.
2: Oui, bien sûr, c'est pas une bonne nouvelle d'avoir des nouveaux droits de douane qui nous sont imposés. Par contre, ça devrait pas être trop dommageable dans la mesure où ça s'applique pas aux marchandises couvertes par l'accord Canada-États-Unis-Mexique. Et comme cet accord-là couvre la majorité de nos exportations, ben c'est comme si on était en bonne partie protégé de cette nouvelle salve de droits de douane, si on veut. Par contre, ça s'ajoute bien sûr aux droits de douane qui ont déjà été annoncés et qui, eux, concernent des biens qui sont couverts par la CEOM. Alors, ça peut être mélangeant, là. Il y a bien des choses qui ont bougé puis qui sont annoncées dans ce dossier-là. Si je résume, le portrait actuellement, c'est d'abord ces droits de douane de 10 % annoncés aujourd'hui, ou plutôt ajoutés aujourd'hui, en vigueur depuis aujourd'hui. Le deuxième volet, c'est les droits de douane sectoriels, donc acier, aluminium, industrie de l'auto également. C'est en vigueur, ça l'est encore, c'est dommageable pour des secteurs névralgiques de notre économie. Et le troisième volet, c'est ce dont il a été question cette semaine. Vous avez entendu parler sans doute des droits de douane de 50 %, oui. Qui sont prévus pour environ 5 % de nos exportations canadiennes vers les États-Unis. Mm-hmm. C'est pas encore en vigueur, ça pourrait entrer en vigueur d'ici le 19 août. Je dis peut-être là, parce qu'il y a possiblement une entente ou un recul qui peuvent survenir d'ici là. Il y a par exemple M. Carney et M. Trump qui ont évoqué une reprise plus rapide des négociations, une intensification des négociations. Alors, on peut encore espérer que ce soit mis de côté, mais pour l'instant, c'est le portrait qu'on a au Canada.
0: Et puis, ce n'est pas seulement les droits de douane, c'est aussi le manque de prévisibilité, là, les changements constants. Là, ça doit donner des maux de tête à ceux qui font des exportations aux États-Unis. Oui. Les investissements prévus en intelligence artificielle, Carl, font chuter les actions des géants technologiques.
2: Oui, ça fait un bon moment qu'on parle de ça, du scepticisme de plusieurs investisseurs face à tous les milliards de dollars qui sont dépensés dans le domaine de l'intelligence artificielle, avec toujours cette question, est-ce qu'il y aura un retour sur investissement? Si oui, à quel moment ça pourrait survenir? C'est pas clair encore. Et hier, ce scepticisme-là, ça s'est traduit par des vraies pertes en bourse, là. L'indice qui suit ce qu'on appelle les 7 magnifiques, donc les Alphabet, Amazon, Apple et compagnie, cet indice-là a perdu presque 5 % ce qui veut dire en dollars presque 800 milliards de dollars américains de capitalisation boursière qui se sont évaporés comme ça en une seule journée, imaginez. Alors, ça n'a pas l'air grand-chose, 5 %, mais quand on parle de grosses entreprises comme ça, en dollars, c'est énorme. Ouais. Et la crainte, en fait, c'est un peu toujours la même chose, c'est qu'on voit ces entreprises-là investir toujours plus en IA, toujours plus que la voisine aussi, en sachant très bien qu'il n'y aura pas que des gagnants dans cette course-là. Il y aura forcément des entreprises qui vont finir deuxième, troisième ou qui vont abandonner en cours de route. Alors, est-ce qu'il y aura retour sur investissement pour nous, investisseurs qui avons misé dans ces entreprises-là? C'est pas clair. C'est pour ça qu'il y a des reculs comme ça certaines journées. Et l'autre mauvaise nouvelle hier, si on se penche sur les marchés en général, c'est le prix du pétrole. Ça a grimpé à nouveau, vous l'avez peut-être vu.
0: Oui.
2: Pour différentes raisons, le conflit au Moyen-Orient qui perdure, le risque de blocage aussi d'un autre détroit stratégique. On connaît bien le détroit d'Ormuz maintenant, ben, y a un autre détroit qui fait l'actualité, les manchettes, c'est le détroit Bab el-Mandeb. C'est en mer Rouge, au large du Yémen, et c'est important parce que ça fait passer le pétrole aussi, de l'Arabie Saoudite notamment, donc si c'est bloqué, ben, c'est pas une bonne nouvelle. C'est pour ça que les prix montent, ou ont monté du moins hier. Si je prends le cas du Brent, le baril de Brent, qui est la référence internationale, ça a dépassé hier les 100 $ américains le baril pour la première fois depuis mai. Alors, il y avait une sorte d'accalmie, on était content de voir que ça semblait mieux, mais là, c'est reparti à la hausse. Alors bref, pour ceux et celles qui espéraient là, une baisse des prix à la pompe dans les prochaines semaines, disons que c'est pas parti pour ça, à voir les derniers développements sur les marchés.
0: Merci beaucoup, Carl Rétineau-Paraselli.
2: Avec plaisir. Bonne journée.
0: Bonne journée à vous aussi, notre chroniqueur Carl Rétineau-Paraselli et journaliste spécialisé en économie au magazine L'Actualité.
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0: En cette saison des feux de forêt, là, les pompiers suivent de près la direction et la puissance des vents qui peuvent compliquer leur travail. On sait que la fréquence des feux a augmenté avec les changements climatiques, mais qu'en est-il des vents? Leur schéma serait également en train de changer. La journaliste à la météo, Gabrielle Morissette, a expliqué le phénomène à l'émission Première Heure ce matin. On l'écoute.
3: C'est vrai que la question se pose et dans la presse ce matin, on peut lire une réponse qui vient en deux temps. J'ai trouvé ça très intéressant. D'abord, on nous explique que la vitesse moyenne des vents va diminuer en raison des changements climatiques, mais que paradoxalement, la force, la fréquence et la force des vents extrêmes vont augmenter. Donc, pour la première partie, là où est-ce qu'on explique que ça va diminuer avec les changements climatiques, c'est que l'Arctique se réchauffe plus vite et que le reste de la planète. Et la vitesse des vents dans l'hémisphère nord dépend en grande partie de la différence de température avec l'Arctique. Alors, si l'Arctique se réchauffe, eh bien, la différence de température avec l'hémisphère nord va être réduite. Donc, ces vents-là vont diminuer. C'est ce qui explique qu'un climatologue de l'École polytechnique fédérale de Zurich, dans son étude Nature Climate Change. Et en deuxième partie, on parle que la fréquence et la force des vents vont augmenter avec le temps, notamment en lien avec les orages, parce que les orages, ça dépend pas de la différence de température avec l'Arctique, mais plutôt de l'énergie qui est contenue dans l'air, c'est-à-dire le taux d'humidité. Et on sait que plus l'air est chaud, plus il est humide. Alors, c'est ce qui explique pourquoi ces vents-là vont être un peu plus violents et ça va aller en augmentant. On sait déjà qu'ils sont plus forts qu'il y a 40 ans. C'est ce qu'on soulève d'ailleurs dans cette étude-là. Et bon, maintenant, en ce qui concerne les tornades, le nombre est encore trop faible, notamment ici sur l'hémisphère nord. Alors, c'est plus difficile d'établir une tendance. Et on nous parle aussi de l'hiver. Je sais qu'on est en plein milieu de l'été.
4: Là. Les vents sont aussi plus forts en hiver.
3: Ça s'enligne pour ça aussi. Donc, les blizzards qui vont aller

À la une du Globe ce matin, le premier ministre Mark Carney refuse d'exclure des mesures de représailles si Washington applique ses menaces tarifaires, même si sa priorité demeure la conclusion d'un accord global. Réunis à Charlottetown, les premiers ministres des provinces ont affiché un front uni face à ce que M. Carney qualifie d'action unilatérale et injustifiée de la part de Donald Trump. Le président américain menace d'imposer des tarifs de 50 % sur une vaste gamme de produits canadiens dès le 19 août, en plus d'une taxe de 10 % liée à la loi sur le commerce. Derrière cette unité de façade, des fissures apparaissent toutefois sur la stratégie à adopter. Les tarifs touchant les provinces de manière illégale, l'Ontario et la Colombie-Britannique, réclament une réponse ferme. Et le premier ministre ontarien, Doug Ford, a même suggéré d'utiliser les exportations énergétiques comme monnaie d'échange, une option qualifiée de très stupide par la première ministre de l'Alberta, Danielle Smith, qui craint des blocages sur le réseau d'oléoduc. De son côté, l'opposition officielle à Ottawa critique le manque de résultats du gouvernement Carney après un an de mandat. En première page du Vancouver Sun, la politique municipale à Vancouver prend une tournure pour le moins inhabituelle. Les récentes audiences publiques sur le projet d'urbanisme de la ville appelé le Plan des villages ont donné lieu à des scènes insolites à l'hôtel de ville. Mercredi soir, plusieurs personnes ont téléphoné pour tenter d'influencer ce projet de densification résidentielle et commerciale. Questionnés par des conseillers municipaux ahuris, ces intervenants ont admis qu'ils appelaient directement de la Californie, qu'ils n'avaient jamais mis les pieds à Vancouver et que leur note d'allocution avait été générée par l'intelligence artificielle. Ces appels font suite à une séance déjà mouvementée la veille où des représentants syndicaux ont été accusés d'obstruction après avoir eu recours à de faux traducteurs pour ralentir les débats. La présidente du syndicat des travailleurs de l'hôtellerie Unite Here Local 40, Zelda Chan, a reconnu avoir sollicité ses appuis américains au nom de la solidarité transfrontalière. Le syndicat s'oppose fermement au plan de la ville, réclamant plutôt des logements véritablement abordables et un gel des grands projets hôteliers. Le conseil municipal a clos les auditions de plus d'une centaine de citoyens locaux et extérieurs et devrait rendre sa décision la semaine prochaine. Dans les pages du Vancouver Sun toujours, le milieu des arts de la scène de Vancouver sonne l'alarme face à une pénurie criante d'infrastructures culturelles. Une coalition de 32 organisations locales a dévoilé hier une étude de 2 ans révélant que Vancouver affiche la plus faible capacité de salles de concert par habitant de toutes les grandes villes canadiennes. Avec seulement 0,52 sièges pour 1000 résidents, la métropole de la Colombie-Britannique se situe loin derrière Calgary. Cette pénurie prive des ensembles de calibre international comme le Vancouver Youth Choir, de scènes locales à leur mesure. Actuellement, la capacité du centre-ville est concentrée à 85 % dans 2 salles vieillissantes, l'Orpheum et le théâtre Queen Elizabeth, qui ne sont pas adaptées aux besoins acoustiques modernes. Pour corriger la situation, le cabinet Diamond Schmidt Architects propose la création d'un nouveau pôle culturel. 3 sites sont à l'étude, Robson Square, le secteur du Queen Elizabeth et les berges de False Creek. Les plans prévoient 4 nouvelles salles polyvalentes, dont un théâtre de 2000 places et une salle symphonique. Bien que des représentants des 3 paliers de gouvernement se soient déplacés pour saluer l'initiative, aucune promesse de financement n'a encore été confirmée. Et enfin, dans le journal The Province, des scientifiques de la Colombie-Britannique ont détecté pour la première fois une maladie bactérienne mortelle chez le saumon quina sauvage au large de l'île de Vancouver. Selon une étude publiée dans la revue Scientific Reports, la tenacibaculose a été découverte chez 16 % des saumons échantillonnés. Cette infection, qui se propage rapidement et tue les poissons en quelques jours, est bien connue dans les piscicultures en filet ouvert, mais elle n'avait jamais été observée chez des spécimens sauvages dans le Pacifique. Cette découverte soulève de vives inquiétudes pour la faune marine, puisque le Soma quina constitue la source de nourriture exclusive des épeautards résidents du Sud, une population en danger critique d'extinction qui ne compte plus que 74 individus. Si la bactérie ne représente pas de danger direct pour les orques ou les humains, elle menace de décimer les stocks de poissons. L'auteur principal de l'étude, Emiliano Ditico, souligne que cette bactérie n'est actuellement pas réglementée par Pêche et Océan Canada. Les chercheurs tentent maintenant de déterminer la source exacte de la contamination afin d'ajuster les mesures de protection du saumon sauvage.

0: Bonjour, bonjour Marc-Éric.
1: Bonjour Dominique.
0: Alors Radio-Canada Sport se penche là, sur la situation des Jeux paralympiques et les conditions climatiques.
1: Oui, c'est ça, on en a parlé un petit peu tantôt, là, la situation actuelle des paralympiques.

0: Olympique ne peut perdurer. Selon le président du mouvement paralympique, Andrew Parson, le président avait déjà ouvert la porte à la conclusion des Jeux de Milan-Cortina en mars dernier, mais il était encore plus tranchant dans ses propos. Évidemment, là, dernièrement, l'organisation actuelle des Jeux paralympiques doit changer. Il en va de la sécurité des athlètes et de la qualité des infrastructures. La piètre qualité de la neige a été le thème principal du dernier rendez-vous paralympique avec des conditions printanières qui ont frustré de nombreux skieurs et planchistes. Cette réalité n'est toutefois pas nouvelle, rappelle le président. Les Paralympiques se tenant toujours deux semaines après les Jeux Olympiques. Là, on dit que ça pourrait changer. On pourrait même placer les Jeux Paralympiques avant les Jeux Olympiques pour une meilleure valorisation et aussi des meilleures conditions pour le parasport.
1: Et puis, Marc-Éric, le BC Place pourrait-il être vendu au Whitecaps? Ça fait longtemps qu'on pose la question.
0: C'est ça, c'est une question évidemment, les journaux de Vancouver ce matin. C'est la question que le Vancouver Sun pose. La province étudie diverses options pour l'avenir du BC Place et surtout l'avenir des Whitecaps en Colombie-Britannique. Un contrat de gestion ou une vente directe du stade. Selon le ministre Ravi Kalon, les options sur la table sont quand même assez ouvertes. Une option par la province, une proposition détaillée est présentée. Là, avec le fait que les Whitecaps pourraient devenir propriétaires, pourraient gérer leurs profits et pourraient engendrer plus de profits et pouvoir aider la cause de l'équipe à demeurer à long terme à Vancouver. C'est à lire dans le Vancouver Sun de ce matin.
1: Et puis, le milieu de terrain, Sébastien Berhalter, qui quitte les Whitecaps de Vancouver pour rejoindre le club anglais de Middlesbrough FC. C'est une nouvelle confirmée par plusieurs médias ce matin. Là.
0: Oui, on avait parlé un petit peu hier, vous vous rappelez, hein, dans notre revue de presse.
1: Oui.
0: Middlesbrough va verser une indemnité de transfert. C'est comme ça que ça fonctionne au soccer, c'est pas comme le hockey. Là. D'environ 2 millions de dollars aux Whitecaps.
1: Oh.
0: Le joueur de 25 ans arrivait au terme, justement, de son contrat cet hiver. Vancouver évite ainsi de le voir partir gratuitement dans 5 mois. Entre 6 et 10 clubs européens étaient intéressés à ses services. Et là, c'est 2 millions de plus pour les Whitecaps pour pouvoir peut-être aller chercher un autre joueur ou d'avoir de meilleurs reins financiers pour le reste de la saison.
1: Et puis en terminant, Marc-Éric, une drôle d'incursion, angine de poitrine dans une vidéo de la NFL. C'est souligné ça par la presse.
0: Sont tellement populaires, c'est incroyable. Hein? La folie angine de poitrine n'échappe pas à personne, même pas dans le monde du sport, imaginez-vous. Moi, j'aurais jamais pensé de parler de angine de poitrine dans mes bulletins, dans ma revue de presse. Pas même à la NFL qui a utilisé la chanson dans une vidéo diffusée sur TikTok. La saison de football américain là débutera le 9 septembre et on dit que c'est la meilleure façon de valoriser la NFL avec comment il s'appelle Fabienque. Est-ce qu'on dit le K à la fin?
1: Je pense que oui.
0: Oui, je m'y connais moins dans le domaine de la culture là. Fabienque, paraît-il que sa chanson est extrêmement populaire chez les Américains.
1: Ben, on aura tout vu. Marc-Éric Bouchard, merci beaucoup. À tout à l'heure.
0: Merci.
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1: Et puis, Dominique, au Yukon, la ville d'Atlin accueillera sa toute première célébration de la fierté ce week-end.
3: Oui, et je dois préciser que la ville d'Atlin, elle est située dans le nord de la Colombie-Britannique, mais le seul moyen d'y accéder, c'est de passer par le Yukon. Et c'est justement la Première Nation Taku River Tinglit, qui a des terres en Colombie-Britannique et au Yukon, qui organise conjointement l'événement avec l'organisme Taku Atlin Conservancy. Donc, dimanche à 14h au Parc Tarané, et il y aura un rassemblement, un barbecue, de la musique, de la danse. Et les organisateurs précisent que tout le monde est bienvenu, y compris les personnes qui ne résident pas à Atlin. Donc, les Yukonais, les Britanno-Colombiens, il n'y a pas de frontières pour cette célébration, Dominique. Première célébration de la fierté ce week-end à Atlin.
1: Merci beaucoup, Dominique.
3: Merci.
1: Et puis, la météo sur les routes, en tout cas dans la région du Grand Vancouver, ça circule bien. bien, c'est assez fluide, c'est assez typique de l'été en ce moment. Et puis pour ce qui est de la météo, bien malheureusement ou heureusement en fait pour certains qui combattent les feux, il y aura de la pluie un peu partout dans la province, sauf au Yukon et aussi dans le nord où on aura un peu plus au nord ou ici dans l'Okanagan où on prévoit en fait peut-être des températures un peu plus basses. Et c'est pas tout pour c'est tout pour cette première heure de Far West. On vous retrouve après les nouvelles nationales.
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8: Ce matin au Radio-Journal, des feux de forêt ravagent l'Europe, des milliers de personnes évacuées en France et en Espagne.
9: Ben, je me sens mal quand je vois ma commune qui est détruite comme ça me fait mal au cœur.
8: Et Ottawa inaugure le pont Gordie Howe entre l'Ontario et le Michigan, sans les États-Unis. Bonjour, ici Nathan Lelièvre. Les autorités françaises ont activé un plan d'évacuation d'une ampleur inédite dans le sud-ouest de la France, où de violents feux de forêt font rage. Toute la presqu'île de Cap-Ferré, un lieu prisé par les touristes, doit être évacuée par route ou par mer. En Espagne aussi, la situation est inquiétante. Les précisions de Catherine Dib.
9: Mais je me sens mal quand je vois ma commune qui est détruite comme ça me fait mal au cœur.
10: Cette résidente du Cap-Ferré, debout dans l'air enfumé par les flammes, fait partie des dizaines de milliers de personnes contraintes d'évacuer en France.
9: Parce que c'est tellement agréable à vivre, quand on voit que ça part en fumée, c'est vrai que c'est triste.
10: Plusieurs régions du pays sont touchées par les incendies. Et cette saison bat déjà plusieurs records.
11: On a dépassé un seuil un peu, enfin, sur le seuil des 50 000 hectares qui ont été brûlés depuis le 1er janvier de cette année.
10: Le ministre français de l'Intérieur, Laurent Nunez.
11: Donc, si vous prenez la référence par rapport à l'an passé, c'est quasiment x3 un hectare brûlé à la même période l'an passé.
10: Le président Emmanuel Macron a d'ailleurs demandé l'aide de l'Union européenne pour lutter contre les violents feux de forêt. L'Espagne a aussi sollicité de l'aide et a déclaré l'état d'urgence. Les incendies qui brûlent près de Madrid ont forcé l'évacuation ou le confinement de près de 20 000 personnes. La région est particulièrement dense en logements et en population, ce qui motive les autorités à redoubler d'efforts pour empêcher les feux du secteur de fusionner, alors qu'ils se rapprochent dangereusement les uns des autres. Le reste du continent traverse aussi un été difficile, avec entre autres l'Italie, le Portugal et la Grèce qui doivent composer aussi avec des feux de forêt. Ici Catherine Dib, Radio-Canada, Montréal.
8: Pendant ce temps au pays, près de 900 feux de forêt font toujours rage, surtout dans les territoires du Nord-Ouest, en Ontario, au Manitoba et au Québec. Plus de 2800 personnes sont toujours évacuées dans le Nord-Ouest ontarien. Lueur d'espoir, toutefois, la province n'a signalé aucun nouveau brasier au cours des dernières 24 heures. En Colombie-Britannique, toutefois, les autorités surveillent de près 3 feux qui menacent de ravager la communauté de Boston Bar, située à 250 km au nord-ouest de Vancouver. Quelques 8000 résidents ont déjà été forcés de quitter la région. L'incendie d'Anderson Creek, qui a quadruplé de taille dans les derniers jours, menace de converger avec un autre brasier à proximité. Emma Hautecoeur a les détails.
12: Le service de lutte contre les incendies de forêt de la Colombie-Britannique rapporte que les incendies qui encerclent la communauté de Boston Bar dans le canyon du Fraser ont pris de la vigueur mercredi soir et durant la nuit. La crainte à l'heure actuelle, selon Morgan Bloy, c'est que les feux d'Anderson Creek et d'Ainslie Creek, tous deux situés à l'est de la route 1 et du fleuve Fraser, convergent à cause de vents du sud.
13: We are seeing those fire perimeters come fairly close, and just with the aggressive fire behavior that we're seeing and The rate of spread that we've been seeing in the last few days, it is a big concern.
12: Ils sont assez proches et intenses, dit-elle, et pourraient le devenir encore plus s'ils joignent leurs forces.
13: It creates a lot of energy to have two wildfires at that of those sizes meet up together.
12: Les équipes de BC Wildfire travaillent à installer davantage d'équipements comme des gicleurs pour protéger les structures et les habitants qui ont refusé de partir. Wolfgang Kesting, un pompier déployé à Boston Bar pendant 10 jours, ne mâche pas ses mots.
14: It really looked like an inferno opened up.
12: Au troisième jour de notre déploiement, on aurait vraiment dit qu'un enfer s'était ouvert au sommet de la montagne. Il témoigne avoir vu des arbres engloutis par les flammes en très peu de temps. D'autres ordres et alertes d'évacuation ont été publiés, notamment dans les districts de Thompson-Nicolai, Squamish-Lillooet. À l'heure actuelle, 640 propriétés sont visées par un ordre d'évacuation dans la province, dont la majorité dans le canyon du Fraser. Ici Emma Hautecoeur, Radio-Canada, Vancouver.
8: Le maire de Windsor et des représentants des gouvernements du Canada, de l'industrie de l'automobile et du transport sont attendus dans le sud-ouest de l'Ontario ce matin pour inaugurer le pont Gordie Howe. L'infrastructure ouvrira lundi après de nombreux retards et des conflits sur le partage des revenus. Catherine Brulotte est à Windsor.
15: Les célébrations qui étaient prévues à mi-chemin sur le pont sont devenues blanches et rouges. Les autorités du pont ont demandé aux invités de porter ces couleurs pour les célébrations symboliques qui auront lieu du côté canadien. On parle de représentants du gouvernement fédéral, de l'Ontario, de l'industrie de l'auto, du transport et des membres de la famille de Gordie Howe, ce grand joueur de hockey canadien qui a passé la plus grande partie de sa carrière avec les Red Wings de Détroit. Évidemment, l'entente pour le partage des revenus, c'est non seulement ce qui a retardé cette ouverture, mais ce qui explique, en plus des tensions commerciales avec les États-Unis, ce changement de cap dans les célébrations. Les revenus qui devaient servir à rembourser l'investissement canadien seront plutôt partagés pendant les 15 prochaines années. Une concession qui était nécessaire, selon Richard Ouellette, professeur titulaire en droit international économique à la Faculté de droit de l'Université Laval à Québec.
16: Quand vous êtes David contre Goliath, vous n'avez pas beaucoup de choix. Puis ici, ben, il s'agissait d'un pont qui aboutit aux États-Unis. Si l'administration américaine décide que le pont, il sert à rien parce qu'arrivé au bout du pont, il y a un douanier américain qui dit « on rentre pas par ici », on a un problème.
15: Et les camionneurs qui attendent avec impatience l'ouverture de ce pont devront quand même attendre jusqu'à lundi. Ceux à qui j'ai parlé hier nous disent qu'ils vont pouvoir épargner temps et argent grâce à cette infrastructure, mais plusieurs refusent de s'enthousiasmer tant qu'ils n'auront pas pu la traverser eux-mêmes après des mois de délai. Ici Catherine Brulotte, Radio-Canada, Windsor.
8: De nouveaux droits de douanes américains variant entre 10 et 12,5% sont entrés en vigueur sur les exportations de quelques 60 pays, dont le Canada. Le nouveau régime prend le relais des tarifs temporaires qui arrivaient à échéance. En parallèle, le premier ministre Mark Carney a rencontré ses homologues des provinces et territoires à Charlottetown hier pour discuter de la stratégie à adopter face à la nouvelle menace de droits de douane de 50% sur de nombreux produits canadiens d'ici moins d'un mois. Les avis divergent parmi les premiers ministres, mais la stratégie d'Ottawa demeure celle de la préparation et de la négociation. Mark Carney invite ses homologues à diversifier leur marché d'exportation.
17: L'administration américaine remarque que le Canada est en train de créer des relations plus étroites avec d'autres économies. Le Canada va faire tout ce qui serait nécessaire. Mais ça dépend sur les résultats des négociations avec les États-Unis.
8: Certains premiers ministres continuent de réclamer une réponse claire d'Ottawa. Le Montréalais accusé d'avoir tué sa fille de 9 ans l'été dernier dans l'État de New York jure qu'il y a erreur sur la personne. Luciano Fratolin prétend que sa fille, Mélina, a bel et bien été kidnappée, comme il l'avait affirmé le soir où il a signalé sa disparition. Jean-François Thériault a assisté cette semaine à l'ouverture du procès de l'accusé au palais de justice d'Elizabethtown aux États-Unis, où les policiers ont été les premiers à témoigner.
18: Les procureurs ont présenté des enregistrements vidéo de Luciano Fratolin alors qu'il donnait sa version des faits aux policiers. Selon lui, deux hommes se seraient emparés de sa fille de 9 ans, Mélina, au moment où il s'était arrêté à une aire de repos. Les policiers l'ont décrit comme un homme courtois, affable et coopératif, mais peut-être un peu trop calme. Sur ces bandes vidéo, on l'entend tenter de diriger les soupçons vers la mère de sa fille, de qui il était séparé depuis 9 ans. Il dit « ça ne me surprendrait pas qu'elle fasse quelque chose comme ça ». Il la décrit comme quelqu'un qui souffre de graves problèmes de santé mentale. Il dit qu'il craint que sa fille souffre du même mal. Luciano Fratellin a été arrêté le 21 juillet 2025, au lendemain de la découverte du corps de sa fille dans un étang sous une roche. Il a plaidé non coupable aux accusations de meurtre non prémédité et de dissimulation de cadavres. Mais la poursuite dit avoir en main des preuves solides. Les procureurs ont évoqué hier, entre autres, des données GPS qui placeraient Fratellin non loin de la scène de crime. Les enquêteurs ont aussi retrouvé dans la forêt des vêtements trempés qui appartiendraient au père. Et finalement, les procureurs auraient en main des écrits incriminants dans lesquels Fratellin évoquerait la délivrance et la fin de son enfant. Ici Jean-François Thériault, Radio-Canada, Montréal.
8: Au moins 5 personnes ont été tuées et une dizaine d'autres blessées dans une frappe russe près de Donetsk, dans l'est de l'Ukraine. La capitale, Kiev, a elle aussi été attaquée ce matin. De puissantes explosions ont été entendues dans la capitale et la population a été invitée à se mettre à l'abri. De son côté, l'Ukraine a visé pour la 3e fois en quelques jours un entrepôt près de Saint-Pétersbourg. Et le dîner des correspondants à la Maison-Blanche doit avoir lieu ce soir, 3 mois après avoir été interrompu par des coups de feu qui avaient entraîné l'évacuation du président américain. Donald Trump doit donc tenir le discours qu'il n'avait pu prononcer le 25 avril, lorsqu'un homme armé avait tenté de s'introduire dans la salle. Des coups de feu avaient été échangés avec la police et une grande partie de la capitale américaine est donc bouclée pour l'événement de ce soir. Voilà, nous vous avons présenté le Radio-Journal de Radio-Canada. Ici Nathan Lelièvre, au nom de toute l'équipe. Merci beaucoup d'être à l'écoute. Excellente journée à vous sur les ondes d'ici première.

0: Si vous venez de vous joindre à nous, vous écoutez Far West, deuxième heure. C'est Dominique Arnoldi qui vous parle en remplacement de Marie Villeneuve, qui est en vacances là, jusqu'au 31 juillet. Et puis aujourd'hui, donc, à cette deuxième heure, on vous parlera d'une deuxième heure bien remplie. On va vous parler d'abord des débordements de l'intelligence artificielle, un incident qui s'est passé dans ces derniers jours où on a vu OpenAI qui a en fait décidé de pirater de son propre chef une autre compagnie. Donc, on parlera des défis d'encadrer l'usage de l'intelligence artificielle et d'assurer la sécurité de l'information. On fera ça avec Steve Waterhouse, qui est chargé de cours en sécurité de l'information à l'Université de Sherbrooke, qui est aussi l'ancien officier de sécurité informatique au ministère de la Défense nationale. Donc, quelqu'un d'assez bien qualifié pour nous parler de tous ces débordements. On aura aussi, on parlera aussi des outils du Yémen dans le conflit en Iran. Pourquoi ils y entrent maintenant? Ils avaient été plutôt silencieux depuis quelques mois. On fera ça en entrevue avec Boussad Berichi, professeur à l'École d'études politiques, École supérieure d'affaires publiques et internationales à l'Université d'Ottawa. Et puis, on parlera dans la chronique de Chloé Sandervoss, une chronique environnementale. On parlera d'une micro-maison à Saint-Malo, en France, et aussi de Londoniens qui testent des méthodes pour donner une deuxième vie à leurs déchets de cuisine. Et puis, il sera question, bien sûr, de la mauvaise qualité de l'air qu'on subit en ce moment. Et qu'est-ce qu'on fait, en fait, pour composer avec cette mauvaise qualité de l'air quand on a des problèmes respiratoires chroniques? On en parlera avec l'épidémiologiste au Bureau de la science et de la recherche de l'environnement de Santé Canada, Éric Lavigne. Dominique, dans les manchettes, qu'est-ce qu'on surveille?
1: Eh bien, Dominique, il y a des experts qui préviennent que certaines provinces vont être plus durement touchées que d'autres par les droits de douane annoncés par le président américain, notamment la Colombie-Britannique, et ce serait principalement dû aux cartes électroniques de grande valeur qui sont fabriquées dans la province. Mais le premier ministre David Eby a déclaré que les entreprises locales touchées auraient accès à un fonds d'urgence fédéral. Il dit que le premier ministre Mark Carney lui a précisé qu'il y aurait un fonds de soutien d'un montant de 1,5 milliard de dollars pour les entreprises touchées. Donc, si tout ça se concrétise. Et bien sûr, on parle des feux de forêt qui continuent à brûler dans la province et qui continuent à susciter des alertes, des ordres d'évacuation et même maintenant à détruire des bâtiments. Donc, il y a le district régional de Thompson-Nicolas qui a confirmé que des bâtiments ont été endommagés, certains plus légèrement, d'autres complètement détruits. Et surtout, c'est dans la localité de Clinton qui demeure sous le coup d'une alerte d'évacuation et la zone au nord qui fait l'objet d'évacuation que des bâtiments ont été détruits.
0: Merci beaucoup, Dominique. À tout à l'heure. Et puis, sur les routes en ce moment, eh bien, dans le Grand Vancouver, c'est toujours fluide. Il n'y a rien à signaler pour le moment. Sauf, en fait, il y a un événement, il y avait un incident, une voiture qui bloquait à l'extrémité sud de l'autoroute numéro 1. Ça, c'est à New Westminster. C'est le pont qui traverse de New Westminster et à Surrey. Donc, ce pont-là, eh bien, cette voiture-là qui bloquait la voie, et maintenant, c'est dégagé. Donc, pour le reste, sur les routes du Grand Vancouver, tout se passe bien. Pour ce qui est de la météo, en ce moment, il y avait des avertissements jaunes et de qualité de l'air et de chaleur. Hier, il y en avait 10. Aujourd'hui, il y en a 3. Donc, ça reste toujours un problème pour la qualité de l'air dans l'Okanagan. Et à Whistler, c'est pour la chaleur qu'on a un avertissement jaune. Alors, je commence avec Vancouver. Ce sera généralement ensoleillé aujourd'hui avec un maximum de 25 degrés. On prévoit des averses toutefois ce week-end, samedi et dimanche. À Abbotsford, généralement ensoleillé aujourd'hui également avec un maximum de 27. De la pluie est prévue pour le week-end. À Squamish, dans le corridor Sea to Sky. À Squamish, d'abord, ce sera généralement ensoleillé avec un maximum de 28 degrés. On prévoit de la pluie pour le week-end. À Whistler, avertissement jaune de chaleur. On prévoit un maximum de 28 degrés avec 30 % de possibilité d'averse et de la pluie également pour le week-end. Kamloops, avertissement jaune de la qualité de l'air, pardon, avec une possibilité de 30 % de possibilité d'averse, un maximum de 36 degrés. Il fera plein soleil presque samedi et dimanche à Kamloops. À Kelowna, avertissement orange de la qualité de l'air. Donc, ça s'est légèrement détérioré. On prévoit un maximum de 35 degrés avec 30 % de possibilité d'averse, plein soleil samedi et une alternance de soleil et de nuages pour dimanche. À Prince George, eh bien, on prévoit un maximum de 28 degrés avec des ennuagements au cours de la journée. Samedi et dimanche, il pourrait y avoir des averses pour cette région, pour Prince George. À Fort St. John, possibilité, une alternance de soleil et de nuages, un maximum de 26 degrés, du soleil, des nuages samedi et de la pluie fort probablement dimanche. À Dawson Creek, on prévoit une alternance de soleil et de nuages pour aujourd'hui avec un maximum maximum de 26 degrés, du soleil samedi et de la pluie dimanche. Fort Nelson, 30 % de possibilité d'averses aujourd'hui avec un maximum de 23. Ce sera nuageux samedi et on risque d'avoir des averses dimanche. Et pour Terrasse, eh bien, ce sera de la pluie intermittente pour aujourd'hui, samedi et dimanche, avec des maximums aujourd'hui de 18, demain 17 et 18 de nouveau dimanche. Kitimat, eh bien, aussi de la pluie intermittente pour les trois jours qui suivent, enfin aujourd'hui, samedi et dimanche, de la pluie intermittente, maximum de 18 degrés à Kitimat et même chose, maximum de 17 samedi et de 18 dimanche. À Tofino, sur l'île de Vancouver, eh bien, il y aura 30 % de possibilité d'averse avec un maximum de 19 degrés. De la pluie est prévue pour samedi et dimanche. À Campbell River, un maximum de 25 degrés, 60 % de possibilité d'averse. La même chose pour samedi et dimanche, de la pluie qui serait prévue pour le week-end. À Nanaimo, sur l'île de Vancouver, toujours 27 degrés comme maximum avec 30 % de possibilité d'averse. Il y aura de la pluie prévue pour ce week-end. Et à Victoria, généralement ensoleillé aujourd'hui, 23 degrés. De la pluie également pour samedi et dimanche. Au Yukon, à Dawson, 30 % de possibilité d'averse avec maximum de 14 degrés. On devrait voir le soleil samedi et dimanche. À Faro, au Yukon, la pluie intermittente aujourd'hui avec un maximum de 13. Le soleil devrait revenir samedi et dimanche. À Whitehorse, au Yukon, on prévoit de la pluie intermittente aujourd'hui, un maximum de 15 degrés. Il devrait pleuvoir samedi également, mais ce devrait être plein soleil dimanche prochain. Ce dimanche.
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0: Eh bien, Marc-Éric, les Jeux du Commonwealth, ce sera une occasion de briller pour les athlètes avec et sans handicap, hein, pour les deux.
3: Oui, c'est ça, main dans la main, c'est vraiment beau, mais c'est l'effort. Ça a pris du temps parce qu'il y a eu longtemps qu'il y a eu des sports, des parasports en démonstration. Mais il y a eu l'élément déclencheur à Manchester en 2002 où finalement on a décidé de placer le parasport avec les autres sports. Et ça, ça a changé la vie de bien des athlètes, dont Chantal Petitclerc. Voici justement là, ses commentaires.
4: C'était fantastique au niveau personnel, mais aussi parce que non seulement ils l'ont fait à Manchester, ce comité d'organisation, mais ils l'ont bien fait. Tu sais, c'est une grosse soirée de sprint avec le stade plein.
3: Et oui, parce que à l'époque, évidemment, il y avait personne qui se déplaçait aux presses pour les sports paralympiques. Mais là, lors des compétitions d'athlétisme, vous savez, en fauteuil roulant, eh bien, le stade, comme elle disait, c'était plein. C'était comme des vedettes. Et là, il n'y avait jamais vécu ça, les athlètes paralympiques.
0: Ben oui.
3: Et pour elle, ça a changé sa vie. Ça a changé la vie de bien des athlètes. C'est le cas aussi pour Nicolas Guy Turbide. Ça, c'est un nageur. Il n'y a pas des stades aussi grands, là. C'est dans une piscine. Il y a quand même des spectateurs. Et pour lui, c'est de mélanger les deux. Pour lui, ça l'a beaucoup inspiré. Voici justement ses commentaires.
5: Pour nous, c'est plaisant de côtoyer l'équipe olympique. Pour eux aussi, c'est plaisant de côtoyer. Nous, ça nous permet de voir comment ils fonctionnent de leur côté. Puis même chose pour eux. Je pense qu'on apprend un côté de l'autre de certaines choses qu'on fait, certaines approches qu'on a aussi comme équipe.
3: Le Canada a gagné un match important hier en basketball en fauteuil roulant. On devrait avoir des premières médailles d'ici aujourd'hui ou peut-être demain. Et lundi, on fera un résumé complet des premières compétitions de nos athlètes à Glasgow, en Écosse.
0: Et puis au football, Marc-Éric, les Lions vont recevoir les Argonauts demain.
3: Ah oui, ça c'est important parce que là, c'est une saison très difficile pour les Lions. Et c'est la malchance en plus. Son quart vedette, Nathan Rourke, qui veut gagné une coupe Grey, là. Il est vraiment motivé. Je l'avais rencontré à la dernière coupe Grey. Il me disait, moi, là, mon objectif, là, c'est de pouvoir gagner ce trophée. Et là, malheureusement, il est blessé pour quelques semaines. Là, c'est un remplaçant qui doit faire le travail. Là, on doit commencer à gagner. Parce que là, la division Ouest est tellement serrée entre Winnipeg, Calgary, Edmonton, Regina, que là, c'est plus le temps des Lions d'être en perte de vitesse. Et on verra, le match est demain entre Toronto et bien sûr l'équipe de la Colombie-Britannique.
0: Merci beaucoup, Marc-Éric. À tout à l'heure.
3: Merci.
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0: Ça a beaucoup fait parler cette semaine. Le créateur de ChatGPT OpenAI a annoncé mardi que ses modèles d'intelligence artificielle avancée avaient piraté Hugging Face, la bibliothèque de code en ligne. Et ça, ce qui est inquiétant, c'est que ces modèles l'auraient fait de leur propre initiative. Ça semble digne là, d'un film de science-fiction, là, parce que des incidents comme ça nous rappellent que l'intelligence artificielle se développe à une vitesse vertigineuse. Est-ce que nos gouvernements sont vraiment capables de l'encadrer et d'assurer la sécurité de l'information? On va en discuter avec Steve Waterhouse, qui est chargé de cours en sécurité de l'information à l'Université de Sherbrooke. Il est aussi ancien officier de sécurité informatique au ministère de la Défense nationale et ancien SMA à la sécurité de l'information gouvernementale et à la cybersécurité du Québec. Steve Waterhouse, on est content de vous parler. Bonjour.
6: Bonjour, Dominique.
0: Alors, d'abord, comment vous réagissez-vous à cette nouvelle d'OpenAI, là, qu'il y a des modèles qui se sont livrés de leur propre chef à du piratage?
6: Oui, tout à fait. C'est un éveil avec lequel un constat que tout le monde redoutait depuis quand même le début qu'on entend parler que l'IA est accessible. Oui, on a eu certaines mises en scène avec des productions cinématographiques qui dépeint une intelligence artificielle qui est capable d'aller au-delà des frontières, sortir de son carré de sable, vraiment, qu'on appelle dans le jargon. Mm-hmm. Et c'est exactement ce qui s'est passé. Donc, dans le contexte d'exercice qui était promulgué dans cette approche-là, ben l'intelligence artificielle a trouvé une porte de sortie pour aller à l'extérieur de son environnement de laboratoire et être en mesure, donc, d'accomplir sa mission qu'on lui a demandé, qui était donc de pirater un autre système. Et il l'a fait de façon indirecte, que les gens n'avaient jamais anticipé cette capacité-là. Et c'est ça qui fait en sorte que on a entendu parler, Dominique, récemment, que Anthropic, avec ses systèmes très avancés pour faire de la vérification de vulnérabilité dans les systèmes d'information, ben qu'il a été mis hors service. Le gouvernement américain les a exigés d'être mis hors service, le temps de prendre justement le pouls de la situation et de mettre des gardes-barrières, ce qui est absent dans beaucoup de juridictions un peu partout dans le monde. Et c'est là que tout le monde est un petit peu gêné de dire où qu'ils en sont rendus, parce que c'est des outils qui sont très qui se développent à des vitesses faramineuses et surtout dans une approche où ce que c'est exponentiel au moment où ils le développent et au moment où ils deviennent opérationnels. Et c'est là que les gens, des fois, ils n'ont pas mis les gardes-barrières nécessaires pour être en mesure qu'on sait en tout temps comment ça va se passer. Et on entend justement parler des parlementaires américains qui disent, ben où est, comme on dit en anglais, le kill switch, que si jamais ça déborde, ben, on va être capable de le désactiver si jamais c'est le cas.
0: Bon, c'est ça. Donc, c'est vraiment un oubli de la part de plusieurs agences, en fait. C'est pas juste une agence qui a oublié. C'est donc, l'élève semble avoir dépassé le maître. Est-ce qu'on arrive à une nouvelle ère de développement de l'intelligence artificielle, à une nouvelle étape?
6: Je dirais, Dominique, même c'est une suite logique dans l'avancement de cette technologie. On souhaite tous que travailler, tu sais, tout le monde apprécie avoir un accès à cette intelligence artificielle. Tout le monde, ce matin d'ailleurs, avec des amis, on faisait, on avait une personne qui avait fait son site web, puis il y avait une belle photo, puis on l'a juste agrémenté cette photo-là en utilisant l'intelligence artificielle de façon encore là très ludique. Mais ça démontre à quel point qu'on peut prendre des contextes d'informations. On les a vus, là, les exemples vidéo et avec photos. Et ça, c'est juste pour la pointe de l'iceberg. Lorsqu'il y a à ce moment-là l'utilisation de ces moyens automatisés pour mener des messages, des faux messages, autrement dit, des manipulations de l'information et que ça rend cette information-là quasi crédible. Et la seule façon de le voir, c'est de contre-vérifier avec multiples sources, ça a toujours été. Mais là, la façon que l'intelligence artificielle qui est amenée là-dedans, ça le fait de façon quand même très professionnel, ça va très loin en même temps, et c'est là que tout le chacun, ben on commence qu'on peut le paramétrer. Toutes les agences, dont exemple le Centre canadien de la cybersécurité, a déjà mis de l'avant des mesures, des bonnes pratiques sur comment mettre les meilleures pratiques de l'usage de l'IA en place. Mais encore une fois, une norme, une façon de faire, ben c'est statique au moment où ça a été créé, et faut que ça soit des documents évolutifs. Mais à la rapidité que je décris que ça évolue, c'est là que, oui, on peut commencer avec qu'est-ce qui a été mis dans le contexte au moment où la politique ou les garde-fous ont été établis. Mais après ça, il faut le revoir assez rapidement puisqu'il y a une prochaine itération qui sort et que ça ne reflètera pas en aucun point qu'est-ce qui a été observé dans le passé.
0: Oui, on semble être arrivé à un seuil, là, à la croisée des chemins. Est-ce qu'il est véritablement possible là, d'encadrer l'usage de l'intelligence artificielle dans nos institutions publiques, de même que dans nos entreprises privées?
6: La question est entière, Dominique. Je ne veux pas faire de faux espoirs, mais effectivement, moi, j'en suis un qui est très craintif parce que j'ai toujours, il n'y a toujours pas, comme je disais, de ligne directrice quand même qui est très fiable, qui tient la route et qui tient compte de cette évolution rapide-là. On est vraiment dans du nouvel ère, un néant de définition, comment est-ce qu'on devrait travailler avec cet outil-là. Et c'est comme ça que j'apprends à chaque jour des fuites d'informations avec un certain IA en arrière-plan et qui n'a pas été bien paramétré, du moins l'environnement n'a pas été paramétré pour utiliser une intelligence artificielle et que lui a tout simplement servi dans la masse de données dans laquelle il évolue. Et c'est ça qui contribue à faire en sorte que l'accessibilité des données à l'extérieur d'une organisation est plus facile.
0: Merci beaucoup, Steve Waterhouse, pour cette analyse. Merci infiniment.
6: Avec plaisir. Bon week-end.
0: Vous aussi, bon week-end. Steve Waterhouse est chargé de cours en sécurité de l'information à l'Université de Sherbrooke, ancien officier de sécurité informatique au ministère de la Défense nationale et ancien SMA à la sécurité de l'information gouvernementale et la cybersécurité du Québec.
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0: On sort du pays en ce moment, on s'intéresse au conflit en Iran et à l'entrée là, des outils, les rebelles outils du Yémen qui s'étaient fait que sont tout assez discrets là, depuis les débuts du conflit en Iran. Eh bien, il semble qu'ils se soient imposés cette semaine en annonçant un blocus maritime pour les navires pétroliers saoudiens. Ils ont d'ailleurs revendiqué les attaques de deux pétroliers saoudiens en mer Rouge un peu plus tôt cette semaine. Pourquoi est-ce que les outils prennent part au conflit maintenant et quelles conséquences ce blocus pourrait-il avoir sur la suite du conflit en Iran? Boussad Berichi est professeur à l'École d'études politiques et à l'École supérieure d'affaires publiques et internationales à l'Université d'Ottawa. Il est au bout du fil pour faire le point sur la situation. Boussad Berichi, bonjour.
7: Bonjour, Madame Arnoldi.
0: Alors, Monsieur Berichi, les rebelles houthis du Yémen ont été plutôt effacés, là, comme je le mentionnais, depuis le début du conflit. En Iran, on n'en parlait pas plus vraiment. Pourquoi est-ce qu'ils s'engagent maintenant dans le conflit?
7: En fait, il y a plusieurs raisons, même si réellement il y a un effet d'entraînement d'un certain nombre d'événements. Je peux citer un des événements, un facteur déclencheur en quelque sorte de cette entrée des Houthis ou des Houthis dans ce conflit. Le 13 juillet, par exemple, il y avait un avion iranien transportant une délégation des Houthis revenant des funérailles du guide suprême Ali Khamenei en Iran. Alors, à leur retour, l'espace aérien saoudien et yéménite a été en quelque sorte violé par cet avion, selon les discours de l'Arabie saoudite et du gouvernement du Yémen. Et donc, le gouvernement du Yémen avait bombardé d'ailleurs l'aéroport international Sana'a, qui se trouve dans le territoire contrôlé par les Houthis. Et donc cet avion a pu atterrir à environ 200 km loin de l'aéroport. Et comme riposte de la part des Houthis, selon leur discours officiel, eh bien, ce qu'ils ont fait, c'est qu'ils ont bombardé deux navires pétroliers saoudiens, ainsi que le port d'exportation du pétrole à l'ouest de l'Arabie saoudite relié au pipeline Est-Ouest. Le port, c'est Yanbu. Et aussi le bombardement d'un aéroport à l'ouest de l'Arabie saoudite. Et aussi, ils veulent jouer la carte du blocage du détroit de Bab el-Mandeb.
0: Oui.
7: Selon leur discours officiel, encore une fois, ça sera seulement le blocage, voire un blocus tout simplement des navires saoudiens.
0: Et d'après vous, Monsieur Berichi, quel est le lien entre les rebelles houthis du Yémen et de l'Iran?
7: Bah, il y a des liens à la fois idéologiques et politiques. D'abord, je termine seulement la deuxième du point de vue géopolitique, c'est-à-dire officiellement, c'est une riposte du point de vue des Houthis. Or, du point de vue géopolitique, ça peut être la même chose que celle du Hezbollah qui est intervenu quelques semaines après le début du conflit le 28 février dernier, à savoir desserrer les taux sur l'Iran, les bombardements sur l'Iran. Mm-hmm. D'ailleurs, on a assisté à une sorte de limitation des bombardements du côté israélien vers l'Iran. Parce que pour Israël, il faut s'occuper aussi du Hezbollah. Est-ce que c'est la même carte que jouent l'Iran et les Houthis? C'est fort possible. Ensuite, maintenant, les liens entre l'Iran et les Houthis. D'abord, les Houthis, ils sont de la branche religieuse chiite. La branche, exactement, c'est les Zaydites. Vous avez deux grandes branches de l'islam au niveau idéologique. Vous avez les sunnites, majoritairement les musulmans dans le monde sont sunnites, et vous avez l'autre branche, c'est les chiites. Et depuis la mort du prophète, avec les successeurs et les compagnons du prophète Mahomet, il y a eu une guerre atroce, hein, meurtrière depuis des siècles jusqu'à aujourd'hui. Et aujourd'hui, c'est transformé avec des missiles, avec des drones, avec des canons, etc. Alors, le côté chiite de l'Iran, pour protéger son influence et être en quelque sorte une puissance régionale depuis des années, depuis leur arrivée au pouvoir en 79 par une forme de coup d'État d'ailleurs, alors qu'est-ce qu'ils ont fait? Ils ont créé des axes de résistance. Vous avez les Houthis comme un des axes, vous avez les milices chiites en Irak comme l'autre axe, vous avez la Syrie avec Bachar al-Assad, mais qui n'est plus là parce que lui, il est de la branche alaouite tendant chiite, et vous avez le Hezbollah au Liban.
0: Et on va devoir terminer là-dessus, j'ai bien peur. Monsieur Boussad Berichi, merci beaucoup pour cette entrevue.
7: Merci à vous. Excellente journée.
0: Boussad Berichi est professeur à l'École d'études politiques et à l'École supérieure d'affaires publiques et internationales à l'Université d'Ottawa. Il était au bout du fil là, à Ottawa pour nous parler du conflit avec l'Iran et les Houthis.
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0: Dominique, la ville de Lytton a été l'endroit le plus chaud au pays mercredi avec 41 degrés.
1: Oui, 41 degrés, un record quotidien de température datant de 2006. Mercredi a été battu à Lytton, hein? Et la veille, le mardi, il avait atteint 40,5 degrés. Et ce n'est pas la seule ville à avoir battu des records de température. En tout, une douzaine d'endroits, dont Abbotsford, Sechelt, West Vancouver, également Cache Creek et Osoyoos qui ont franchi les 39 degrés Celsius et à Duncan 34,6. Donc c'est sûr que ces températures très hautes et très sèches n'aident pas à la lutte contre les incendies.
0: Et puis les trois feux qui brûlent dans le canyon du Fraser près de Boston Bar continuent d'inquiéter les autorités, là.
1: Oui, parce que l'incendie d'Anderson Creek qui a quadruplé de taille dans les derniers jours menace de fusionner avec un autre brasier à proximité. Le service des incendies explore toutes les solutions pour être plus efficaces dans la lutte à ces feux de forêt. Utilisation de drones, de satellites, d'intelligence artificielle. Reportage de Benoît Ferradini.
8: Prévoir les feux de forêt avec l'aide de l'intelligence artificielle, les éteindre en coordonnant une série de drones automatisés. Cela peut sembler futuriste et utopique, mais cette révolution technologique a lieu en ce moment. Une révolution qui aide surtout pour l'instant les services de prévision des incendies.
9: That type of a forecast could take a person doing it manually up to 4 hours.
8: Prévoir l'évolution d'un feu de forêt pouvait prendre 4 heures à une personne, explique Neil McLaughlin, chargé des services de prévision pour BC Wildfire.
9: And now with current technology, we can do that in near real time.
8: Maintenant, on peut faire ces prévisions et les partager en temps réel avec toute l'organisation, dit-il. Des prévisions qui utilisent des satellites et des drones pour cartographier. Le gouvernement est aussi en train d'installer un réseau de caméras de détection à travers la province, géré avec une intelligence artificielle. Le déploiement de gros drones qui peuvent porter et larguer plus de 400 litres d'eau chacun est également à l'étude. Mais toutes ces nouvelles technologies ont des limites, avoue Neil McLaughlin.
9: If we fully adopt all of these technologies and do everything we possibly can with them, we are still going to have busy, challenging fire seasons.
8: Si nous adoptons pleinement toutes ces technologies, nous aurons toujours des saisons de feux chargées et difficiles, explique-t-il. Selon lui, c'est lié à la façon dont nous avons géré nos forêts au cours des dernières décennies et à l'impact des changements climatiques sur la météo, ce que les nouvelles technologies ne pourront pas changer. Ici Benoît Ferradini, Radio-Canada, Vancouver.
0: Et puis, une sénatrice américaine prend la défense du Canada.
1: Oui, parce que des républicains américains ont déposé une résolution qui vise à condamner le Canada pour sa gestion des feux de forêt. Eh bien, la sénatrice de l'État de Washington, Patty Murray, elle a qualifié cette rhétorique d'insultante pour ses voisins du Nord. Elle souligne que les pompiers canadiens traversent constamment la frontière pour aider les États-Unis à combattre les feux de forêt. Elle ajoute aussi qu'un pompier originaire de la Colombie-Britannique a perdu la vie alors qu'il aidait à combattre un incendie dans le Colorado. Les sénateurs républicains ont précisé que leurs critiques visaient le gouvernement canadien et non les personnes qui luttent contre les incendies.
0: Et puis, la Colombie-Britannique annonce 16 millions de dollars là, pour lutter contre les crimes non violents et les récidivistes.
1: La province, elle veut mieux coordonner les services de police, les procureurs, les spécialistes de la santé mentale, les services de la couronne contre la récidivisme. Les précisions de Jean-Baptiste Lassaigues.
10: 865. C'est le nombre de personnes qui seraient responsables d'une part disproportionnée des crimes non violents à travers la province.
11: The province committing $16 million in the next 2 years to target chronic property crime offenders.
10: Le ministre d'État chargé de la sécurité de proximité et des services intégrés, Terry Young, réitère l'annonce de 16 millions de dollars sur 2 ans pour lutter contre le vandalisme, le vol à l'étalage et les troubles à l'ordre public. La province veut mettre en place 25 centres intégrés qui regrouperont des policiers, des agents de probation, des procureurs de la couronne, des travailleurs sociaux et des spécialistes en santé mentale. Selon l'inspecteur en chef par intérim, Chief Gild, de la police de Vancouver, la répression policière seule n'est pas en mesure de combattre la récidive.
12: Stronger connections to housing, mental health and substance use services.
10: Une meilleure coordination entre les services sociaux, de santé mentale et de lutte contre les dépendances réduisent les comportements récidivistes. Hank Pattison, commerçant de la rue Grandville depuis 25 ans, croit que c'est la bonne approche.
13: From my perspective, mental health outreach is the only thing that's ever going to combat shoplifting.
10: Pour lui, arrêter et punir, ce n'est pas vraiment efficace face à ce type de comportement. Si les crimes non violents sont généralement en baisse au pays, les vols à la tire, eux, ont augmenté de 11% entre 2024 et 2025. Ici Jean-Baptiste Assagues, Radio-Canada, Vancouver.
0: Et puis en terminant, Dominique, un automobiliste albertain a reçu une amende pour avoir roulé 3 fois la limite autorisée sur une autoroute de la Colombie-Britannique.
1: Oui, il a reçu une amende de 959 $ pour excès de vitesse, conduite en état d'ébriété et conduite sans permis. Et la patrouille routière de Cranbrook a précisé qu'il roulait si vite que les policiers n'ont pas pu le prendre en chasse parce que ça aurait accru les risques pour la sécurité publique et les autres automobilistes. Il a été retrouvé plus tard dans un terrain de camping près de Fairmont Hot Springs, dans la région de Kootenay. Et il y a une avocate criminaliste basée à Vancouver qui croit qu'une meilleure réglementation sur la vitesse doit être adoptée. Elle suggère même que Transport Canada ait une réglementation qui empêche les voitures d'avoir de telles vitesses, d'être capables même d'aller à une telle vitesse. Donc, pensez-y bien.
0: Merci beaucoup, Dominique. À tout à l'heure. La circulation est assez fluide là, sur presque toutes les routes du Grand Vancouver. Il y a même un incident qui avait une voiture qui bloquait l'extrémité sud du pont Stalowassam. Eh bien, c'est maintenant dégagé, donc ça circule librement sur le pont. Pour ce qui est de la météo, eh bien, on prévoit, il y a moins d'avertissements de qualité de l'air et de chaleur aujourd'hui. Il y en avait 10 hier, il y en a 3 aujourd'hui. Ça s'est amélioré légèrement. À Vancouver, on prévoit un maximum de 25 degrés. Ce sera généralement ensoleillé, mais on prévoit de la pluie pour le week-end. À Abbotsford, maximum de 27 degrés, généralement ensoleillé également, et de la pluie prévue pour samedi et dimanche. À Squamish, dans le corridor Sea to Sky, eh bien, on prévoit un maximum de 28 degrés, ce sera généralement ensoleillé. Des averses sont prévues toutefois pour le week-end. À Whistler, avertissement jaune de chaleur. Vendredi, aujourd'hui donc, il devrait faire un maximum de 28 degrés, 30% de possibilité d'averses, mais de la pluie prévue pour samedi et dimanche. À Kamloops, avertissement jaune pour la qualité de l'air. On prévoit un maximum de 36 degrés avec 30% de possibilité d'averses. Vancouver, ce sera généralement ensoleillé samedi et dimanche à Kamloops. Et dans le cas Kelowna, la qualité de l'air s'est détériorée. On parle maintenant d'un avertissement orange pour la qualité de l'air. Alors, on prévoit un maximum de 35 degrés aujourd'hui avec 30 % de possibilité d'averse. Plein soleil demain, samedi et dimanche. Ce sera une alternance de soleil et nuages à Kelowna. À Prince George, on prévoit un maximum de 28 degrés avec quelques moments d'ennuagement. On prévoit aussi un maximum de 28 et samedi et dimanche. Samedi, le soleil devrait revenir, mais il y aura quelques possibilités d'averse. Et aussi, même chose pour dimanche, la température, le mercure, Brest, beaucoup dimanche à Prince-Georges, il pourrait faire un maximum de 17 degrés. À Fort St. John, une alternance de soleil et nuages, un maximum de 26 degrés. Le soleil devrait continuer samedi, mais c'est la pluie qui devrait sévir dimanche. Et à Dawson Creek, eh bien, on prévoit un maximum de 26 degrés, une alternance de soleil et de nuages. Même chose pour samedi, un légèrement plus froid, 23 degrés, et de la pluie finalement dimanche à Dawson Creek. À Fort St. John, eh bien, on prévoit un maximum de 23 degrés, 30 % de possibilité d'averse. Ce sera nuageux samedi et il risque d'avoir de la pluie dimanche. À Terrasse, on prévoit un maximum de 18 degrés avec de la pluie intermittente et ça se prolongera tout le long du week-end avec la température oscillant autour de 17 et 18 degrés. À Kitimat, on prévoit même chose, un maximum de 18 degrés, des températures qui oscillent entre 18 et 17, de la pluie intermittente pour aujourd'hui, samedi et dimanche. À Tofino, sur l'île de Vancouver, on prévoit un maximum de 19 degrés avec 30 % de possibilité d'averse et ce sera des averses qui sont prévues pour samedi et dimanche à Tofino. Et à Campbell River, on prévoit un maximum de 25 degrés, 60 % de possibilité d'averse, de la pluie prévue pour samedi et dimanche. À Nanaimo, 30 % de possibilité d'averse, un maximum de 27 degrés, de la pluie prévue également pour le week-end. À Victoria, on prévoit un maximum de 23 degrés, ce sera généralement ensoleillé. Ça se gâtera samedi avec 40 % de possibilité d'averse et des averses possibles aussi dimanche. Au Yukon, à Dawson, on prévoit 30 % de possibilité d'averse, un maximum de 14 degrés. Ça va s'améliorer avec un peu plus de soleil samedi et plein soleil dimanche à Dawson. À Faro, on prévoit de la pluie intermittente aujourd'hui avec un maximum de 13 degrés, mais le soleil devrait revenir samedi et dimanche avec des températures un peu plus élevées à Faro. À Whitehorse, au Yukon, de la pluie intermittente est prévue pour aujourd'hui avec un maximum de 15 degrés. Même chose pour samedi.
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0: Comme toutes les deux semaines, Chloé Sondervorst vient nous proposer des solutions intéressantes pour la protection de l'environnement. Chloé Sondervorst, bonjour.
14: Bonjour Dominique.
0: Alors Chloé, on commence d'abord en France, dans le sud de la France plus précisément, où il y a une prescription médicale qui peut vous mener à la mer.
14: Voilà, alors je ne sais pas si vous êtes une adepte de la mer et de ses ambiances. Je vous emmène du côté de Marseille. C'est une initiative qui nous est rapportée par le média Reporter. Alors effectivement, là-bas, vous pouvez vous faire prescrire de la marche aquatique ou de la plongée. Et on va voir que ça a des bénéfices non seulement pour la santé, mais aussi pour la protection, une meilleure connaissance aussi des milieux marins. Cette initiative, elle nous vient en fait de deux éducateurs sportifs. Ils donnaient des formations, ils organisaient des sorties en plongée. Et ils se rendaient compte en fait que les bénéfices, ils allaient surtout à un public plutôt privilégié. Alors ils ont voulu justement étendre ces activités à un milieu plus large, à plus de personnes, et d'où l'idée d'aller vers ce qu'on appelle du sport santé. Ils ont créé une association donc qui s'appelle Refaire Surface en 2024, qui s'adresse en particulier aux personnes qui sont victimes de ce qu'on appelle des affections de longue durée. Alors on parle de problèmes cardiovasculaires, de diabète, d'obésité, et aujourd'hui les médecins de la région peuvent donc prescrire une marche aquatique, de la randonnée palmée ou de la plongée adaptée. Donc vous voyez, il y a un aspect progressif dans ces activités qui vont avoir véritablement un effet sur le corps, mais aussi sur le mental. Et cette association travaille notamment avec des psychologues de la région marseillaise qui vont soumettre les participants à des questionnaires et qui constatent, outre les bénéfices sur la santé, une meilleure qualité de sommeil, une diminution aussi de l'anxiété. Et dans cet article, eh bien, on voit des témoignages de personnes, parfois des personnes âgées, qui reprennent contact avec la mer, qui pleurent de joie, qui se sentent légères. Et puis, il y a à travers tout ça aussi un aspect social, parce que c'est une expérience qu'on vit en groupe. Alors, après la marche ou après la randonnée palmée, on termine ça par une petite séance de tisane sur la plage. Donc, c'est une initiative qui permet non aussi de briser l'isolement et puis de se reconnecter aussi avec ces milieux marins qu'on apprend à observer aussi de plus près.
0: Et puis Chloé, là toujours en France, là dans le port de Saint-Malo, il y a une micro-maison là, qui est assez originale.
14: Oui, tout à fait. Alors là, je vous emmène à peu près 1000 kilomètres plus loin vers le nord-ouest. Donc, on va en Bretagne où il y a effectivement une plateforme d'une cinquantaine de mètres carrés. Vous avez la plateforme et vous avez une habitation flottante qui a été construite dans le port de Saint-Malo qui est munie d'un moteur qui lui permet de se déplacer. Cette initiative, elle aussi a une histoire, une origine intéressante. Ça se passait en 2018. C'est Nicolas Bessec qui était à l'époque ingénieur en commerce électronique de 35 ans qui traverse une crise personnelle, professionnelle. Lui-même est originaire de Saint-Malo et décide de retourner à la mer pour se ressourcer. Et quand il revient chez lui, il prend une douche et là, il a un déclic. Il se rend compte en fait de la valeur de l'eau, l'eau qu'on gaspille parfois en ville et qui est si précieuse quand on se trouve sur un bateau. Et il a l'idée finalement de construire cet habitat flottant pour permettre à d'autres personnes, encore une fois, de se rapprocher de la mer et de voir comment on peut construire des habitations justement plus durable. Alors, le bateau maison qu'il a construit a été construit donc avec du matériel de récupération. On parle d'une douche extérieure qui est évidemment très économe en eau, toilettes sèches, panneaux solaires. Et c'est en fait un tiers-lieu qu'on peut non seulement habiter, mais qui peut servir d'espace de création, de travail, et qui a été construit au printemps et qui maintenant va se lancer dans un périple le long des côtes pendant tout l'été pour permettre à d'autres personnes d'aller le visiter, d'en faire l'expérience. Alors, ce Nicolas Bessec, il a des visions, on pourrait dire, assez futuristes. Il imagine à l'avenir des communautés flottantes de gens qui construisent des maisons comme ça sur des plateformes pour s'adapter justement au changement climatique. Mais évidemment, là, on peut imaginer les défis économiques, technologiques. Oui. Au-delà de ça, il y a toute cette idée de sensibilisation à d'autres façons de construire des habitats, de s'adapter aussi à ces transformations. Et cette maison originale, elle s'appelle Bada Rose, ce qui veut dire paradis en breton. Donc, on voit l'idée aussi de cultiver d'autres imaginaires écologiques.
0: Oui, intéressant. Et en parlant là, d'habitat original, justement, on va faire un tour à Londres, là où il y a plusieurs résidents qui testent des méthodes pour donner une deuxième vie à leurs déchets de cuisine et aussi, en même temps, là, joindre l'utile à l'agréable.
14: Ça aussi, c'est assez original. C'est The Guardian qui nous emmène du côté de Londres où va s'ouvrir bientôt, Dominique, le premier sauna au monde qui est alimenté par la communauté. Et quand je dis alimenté, c'est que ce sauna va être chauffé avec les résidus alimentaires des résidents. Mmh. Ce sera donc la source de chaleur via de la biodigestion. Ça aussi, c'est une première aux États-Unis. Donc, c'est finalement le méthane qui est produit à partir des résidus alimentaires. Ça fait partie d'un projet plus large dans cette communauté qui mène toutes sortes d'explorations autour de la mise en commun des ressources. C'est un ancien site de stationnement de garage qui a été transformé en jardin communautaire où on va faire des tests sur de l'agriculture urbaine circulaire, par exemple. Le défi toujours, c'est que ce soit rentable, ce genre de projet. Ouais, d'où l'idée du sauna. On va pouvoir faire payer l'entrée, revaloriser les déchets des aliments qui sont donc produits sur place. C'est actuellement en phase de test. Et ce premier sauna alimenté par la communauté va entrer en service plus tard cette année.
0: Ben, c'est une belle utilisation des déchets. Merci beaucoup, Chloé van der Vorst.
14: Avec plaisir, Dominique. Bonne journée.
0: Vous aussi, au revoir. Chloé van der Vorst est réalisatrice de Feu vert sur Ici Première.
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0: Bonjour Marc-Éric, basketball, victoire des Bandits hier, comme on disait plus tôt ce matin.
3: C'est un match important parce que les Bandits avaient des difficultés au cours des deux dernières semaines. Et là, l'équipe a gagné contre... En fait, les deux équipes qui s'affrontaient, c'était les deux meilleures formations de la Ligue. C'est-à-dire les Seabears de Winnipeg et les Bandits à Vancouver. Et Vancouver a eu le meilleur, 92-77. Et là, c'est nez à nez. Exactement les mêmes fiches, les deux, qui sont premiers ex-aequo au premier rang. Pour l'obtention du premier rang, c'est plus facile parce que les séries, c'est 1-4, 2-3. Et tu termines au premier rang, t'as plus de chances peut-être de battre l'adversaire et de passer évidemment en finale de cette ligue qui aura lieu au mois d'août de la Ligue élite professionnelle de basketball.
0: Et puis au soccer, les Whitecaps sont au Minnesota demain.
3: Oui, c'est une grosse semaine. Hein. Ils ont joué cette semaine, ils ont perdu contre Cincinnati. Mm-hmm. Et là, reprennent l'action au Minnesota demain. Et ça sera intéressant de voir comment que l'entraîneur-chef des Whitecaps va remodeler son équipe avec, évidemment, l'absence, évidemment, du joueur qu'on vous a mentionné tantôt, là, qui s'en va en Angleterre. J'ai hâte de voir Sébastien Berhalter, c'est ça, effectivement, c'est un milieu de terrain très talentueux et qui va pouvoir être dans les souliers de ce joueur. J'ai bien hâte de voir les décisions des Whitecaps au cours des prochains matchs.
0: Merci beaucoup, Marc-Éric. À tout à l'heure.
3: Merci.
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0: et qui affectent la qualité de l'air. Ceci peut aussi contenir de la fine poussière et des cendres, selon le météorologue Matt Loney. Alors ça, c'est inquiétant pour toutes les personnes qui ont des problèmes respiratoires chroniques. On en discute avec le docteur Éric Lavigne, qui est épidémiologiste au Bureau de la science et de la recherche en santé environnementale de Santé Canada. Éric Lavigne, bonjour.
1: Bonjour.
0: Alors d'abord, on commence par la base. Quels sont les impacts de la mauvaise qualité de l'air sur notre santé au départ?
1: Les impacts sont d'abord respiratoires parce que, comme vous l'avez mentionné, les particules qui sont dans l'air, qui sont dans la fumée, bien, ça va s'infiltrer dans la respiration. Puis évidemment, ça peut causer de l'inflammation, ça peut irriter nos poumons. Donc, oui, les premiers impacts sont respiratoires, mais pas que respiratoires, parce qu'évidemment, ces poussières-là peuvent être absorbées par la circulation sanguine, puis ensuite avoir plein d'effets sur d'autres systèmes là, dans notre corps. Donc, ça peut avoir des impacts sur le cœur, ça peut avoir des impacts sur d'autres organes dans notre corps.
0: On a eu beaucoup d'avertissements jaunes pour ce qui est de la qualité de l'air toute la semaine. Aujourd'hui, la qualité de l'air est passée d'un avertissement jaune à orange à Kelowna. Qu'est-ce que ça représente, ça, une augmentation, une détérioration comme ça de la qualité de l'air pour Kelowna?
1: Bien, c'est la Côte Air Santé qui va passer là, en général d'un niveau modéré, le jaune à élevé, qui est le rouge. Élevé, essentiellement, ce que ça vient dire, c'est que les niveaux de particules sont assez élevés pour que on recommande aux gens, particulièrement les gens qui ont des maladies chroniques, de réorganiser leurs activités à l'extérieur, de peut-être penser à passer beaucoup moins de temps à l'extérieur. Puis évidemment, les gens qui ne sont pas aux prises avec des maladies chroniques, mais de bien écouter nos symptômes, de peut-être vérifier si on a une toux qui est davantage présente ou si on a une irritation. À ce moment-là, bien, ça peut indiquer d'éviter d'être à l'extérieur trop longtemps essentiellement.
0: Alors, qu'est-ce qu'on peut faire là, pour se protéger?
1: Une chose qu'on peut faire, passer, moins de temps à l'extérieur, mais dans les logements, il est important d'avoir un endroit où on peut avoir de l'air propre. Donc ça veut dire s'assurer que nos filtres, peut-être dans les systèmes de ventilation, sont propres, sont renouvelés, d'utiliser peut-être une pièce où on va avoir un purificateur d'air, ça peut aider. Mm-hmm. Si on doit passer du temps à l'extérieur, on peut utiliser les masques N95 s'ils sont bien ajustés au niveau de notre visage. Quand je dis passer du temps à l'extérieur, c'est qu'on le sait, il y a des gens qui travaillent à l'extérieur, ils n'ont pas le choix. Mm-hmm. Parfois, on doit aller chercher nos enfants à la garderie, à l'école, on doit aller à l'épicerie. Donc, évidemment, si on doit passer du temps à l'extérieur, porter un masque, ça peut aider. Les masques chirurgicaux ne vont pas vraiment aider parce que ça ne va pas filtrer les particules. Puis, important, les gens qui ont des maladies chroniques, bien, s'assurer qu'on renouvelle nos ordonnances à l'avance, s'assurer qu'on ait ces médicaments-là prêts, surtout les inhalateurs pour les gens qui ont des conditions respiratoires. C'est-à-dire que si on doit prendre davantage ces médicaments-là parce que on a une toux qui est davantage présente, bien, c'est important d'avoir les médicaments qui ont été renouvelés à l'avance.
0: Bien, justement, vous parlez de les utiliser davantage. Est-ce que ces antihistaminiques et les inhalateurs, est-ce qu'ils perdent leur efficacité à la longue?
1: En général, une personne va avoir une ordonnance qui va être d'un certain nombre de doses quotidiennes. Donc, évidemment, faut surveiller ce qui va être recommandé selon les cas individuels de chaque personne. Maintenant, au niveau de la perte d'efficacité, ce qui arrive, c'est que sur le long terme, on ne connaît pas encore très bien les impacts. On sait qu'à court terme, ces médicaments-là peuvent aider à justement contenir ou éviter une exacerbation trop grande là, des symptômes. Mais si après un certain temps, on continue à prendre nos médicaments puis la fumée persiste, bien, peut-être que la fumée va continuer à avoir le dessus, si on veut, puis avoir des symptômes qui vont être plus grands que le soulagement qui va être apporté par les médicaments. Donc, à ce moment-là, ça peut impliquer de pas juste se fier aux médicaments, mais de se fier aussi au fait de passer un petit peu plus de temps à l'intérieur, dans des endroits climatisés, entre autres, là, parce qu'on le sait qu'il peut faire chaud aussi dans des périodes où il y a de la fumée des feux de forêt. Puis, évidemment, avoir peut-être un purificateur d'air. Donc, avoir un amalgame d'outils qui peuvent nous aider sans nécessairement juste se fier aux médicaments.
0: Est-ce qu'il peut y avoir un danger de surutilisation? Qu'est-ce qui arrive quand on prend trop de doses de ces antihistaminiques ou qu'on inspire trop ces inhalateurs?
1: Ça dépend du médicament. Évidemment, il y a des médicaments qui peuvent entraîner des problèmes là au niveau de battement cardiaque. Ça peut aussi entraîner des problèmes au niveau des maux de tête.

0: Donc, c'est individuel à chaque médicament, individuel à chaque personne. Il y a certains inhalateurs qu'on ne veut pas prendre en trop grande quantité non plus parce que ça contient des corticostéroïdes. Donc, ça peut être une source là, de d'impact là, sur le système de, d'une personne. Donc, évidemment, il y a des médicaments qu'il ne faut pas prendre en trop grande quantité. Il faut surveiller essentiellement l'ordonnance qui nous est prescrite. Si on pense que ce qu'on a prescrit comme ordonnance, c'est pas suffisant, ben à ce moment-là, évidemment, en parler avec notre pharmacien ou notre médecin qui a traité les ordonnances. Donc, il faut pas aller au-delà là, des ordonnances qui ont été prescrites, là, qui sont recommandées.
1: Alors, la saison des feux, là, c'est presque tous les étés. Maintenant, c'est tous les ans. On vient de passer à une nouvelle époque et certains parlent du pyrocène, l'ère des feux. Qu'est-ce qu'on doit faire maintenant? Est-ce qu'on doit changer nos façon de faire durant l'été? On ne peut plus vivre de la même manière. On attend tout l'hiver de pouvoir vraiment sortir et se profiter du soleil et tout ça. Quelles sont les consignes à suivre pour survivre dans cette nouvelle ère des longs feux de forêt durant l'été?
0: Ouais, vous l'avez bien dit. C'est ce qu'on voit en ce moment, c'est pas un été anormal. C'est la nouvelle normale saisonnière essentiellement. La réponse à tout ça, c'est il faut pas improviser chaque été. Il faut qu'on planifie un peu comme on planifie l'hiver, si on veut. Donc, surveiller la cote air santé d'Environnement Canada, ça peut être quelque chose. Pas juste se fier à ce qu'on voit dans le ciel, à savoir si aujourd'hui ou non il y a de la fumée qui est visible dans le ciel. Donc, la cote air santé peut nous aider à l'avance à planifier nos activités puis à voir si on doit réorganiser. Puis planifier à l'avance, ça peut aussi dire, ben, comme j'ai mentionné, de peut-être s'assurer que nos systèmes de ventilation, avoir une vérification qui est faite par des techniciens qui viennent vérifier nos systèmes de ventilation, nos conduits de ventilation, est-ce qu'ils sont propres. Donc ça va être des choses qu'on peut faire à l'avance pour vraiment se préparer à la saison des feux de forêt. Puis évidemment, des systèmes de filtration, de purification d'air qui peuvent être faits à la maison de façon, je dirais, artisanale. Là, c'est des choses qu'on voit entre autres sur le site là, du BCCDC, qui peuvent être faits sans nécessairement payer trop cher parce que des purificateurs d'air à l'intérieur d'une maison, ça peut coûter plusieurs centaines de dollars. Donc ça peut être des choses qu'on fait à l'avance pour se préparer à la saison des feux de forêt.
1: Donc c'est un site à consulter, hein, celui de BCCDC pour des suggestions là-dessus. Éric Lavigne, merci beaucoup.
0: Merci à vous, bonne journée.
1: Vous aussi, au revoir. Éric Lavigne est épidémiologiste au Bureau de la science et de la recherche en santé environnementale de Santé Canada. Si vous voulez réagir à cette entrevue, vous pouvez le faire par courriel à farwest@radio-canada.ca ou encore par texto au 604-662-6032.
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1: Dominique, au Yukon, un organisme qui aide les consommateurs de drogue à Whitehorse tire la sonnette d'alarme.
3: Oui, c'est l'organisme Blood Ties qui a publié une alerte en raison d'un nombre élevé de surdoses très graves. L'équipe chargée de l'analyse des drogues a détecté du benzodiazépine dans un échantillon qui était vendu comme étant du fentanyl. Et les benzodiazépines sont des médicaments qui sont susceptibles d'amplifier l'effet dépresseur des opioïdes. Et selon l'organisme, l'approvisionnement local en opioïdes qui est issu du marché illicite, il est fréquemment contaminé, ce qui peut accroître la probabilité et la gravité d'une surdose. Et les personnes qui consomment des substances sont donc encouragées à le faire au centre de conservation supervisée de Blood Ties et elles sont aussi encouragées à faire analyser leur drogue, Dominique.
1: Merci beaucoup, Dominique. On se retrouve après les nouvelles nationales qui arrivent dans quelques secondes. Eh bien, c'est tout pour cette édition de Far West pour la deuxième heure. Sur les routes du Grand Vancouver, c'est assez fluide. Il n'y a pas d'Annie Croche à surveiller, à vous rapporter. Et puis, il fera soleil un peu partout dans la province, mais ce sera un peu mix. Et le week-end, ce sera assez pluvieux un peu partout. On se retrouve après les nouvelles nationales pour la troisième heure de Far West.
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8: Ce matin au Radio-Journal, les feux de forêt ravagent l'Europe, des milliers de personnes évacuées en France et en Espagne.
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8: Et Ottawa inaugure le pont Gordie Howe entre l'Ontario et le Michigan, sans les États-Unis. Bon début de journée, mesdames, messieurs. Ici Philippe-Antoine Saunier. Bienvenue au Radio-Journal. Les autorités françaises ont activé un plan d'évacuation d'une ampleur inédite dans le sud-ouest de la France, où de violents feux de forêt font rage. Toute la presqu'île de Cap Ferret, un lieu prisé par les touristes, doit être évacuée. En Espagne aussi, la situation est inquiétante. Les précisions de Catherine Dib.
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9: Cette résidente du Cap Ferret, debout dans l'air enfumé par les flammes, fait partie des dizaines de milliers de personnes contraintes d'évacuer en France.
7: Parce que c'est tellement agréable à vivre, quand on voit que ça part en fumée, c'est vrai que c'est triste.
9: Plusieurs régions du pays sont touchées par les incendies. Et cette saison bat déjà plusieurs records.
10: On a dépassé un seuil sur le seuil des 50 000 hectares qui ont été brûlés depuis le 1er janvier de cette année.
9: Le ministre français de l'Intérieur, Laurent Nunez.
10: Donc, si vous prenez la référence par rapport à l'an passé, c'est quasiment x3 un hectare brûlé à la même période l'an passé.
9: Le président Emmanuel Macron a d'ailleurs demandé l'aide de l'Union européenne pour lutter contre les violents feux de forêt. L'Espagne a aussi sollicité de l'aide et a déclaré l'état d'urgence. Les incendies qui brûlent près de Madrid ont forcé l'évacuation ou le confinement de près de 20 000 personnes. La région est particulièrement dense en logements et en population, ce qui motive les autorités à redoubler d'efforts pour empêcher les feux du secteur de fusionner, alors qu'ils se rapprochent dangereusement les uns des autres. Le reste du continent traverse aussi un été difficile, avec entre autres l'Italie, le Portugal et la Grèce qui doivent composer aussi avec des feux de forêt. Ici Catherine Dib, Radio-Canada, Montréal.
8: Pendant ce temps au pays, près de 900 feux de forêt font toujours rage, surtout dans les territoires du Nord-Ouest, en Ontario, au Manitoba et au Québec. Plus de 2 800 personnes sont toujours évacuées dans le Nord-Ouest ontarien. En Colombie-Britannique, les autorités surveillent de près 3 feux qui menacent de ravager la communauté de Boston Bar, située à 250 km au Nord-Ouest de Vancouver. L'incendie d'Anderson Creek, qui a quadruplé de taille dans les derniers jours, menace de converger avec un autre brasier à proximité. Emma Hautecoeur à les détails.
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11: Le service de lutte contre les incendies de forêt de la Colombie-Britannique rapporte que les incendies qui encerclent la communauté de Boston Bar dans le canyon du Fraser ont pris de la vigueur mercredi soir et durant la nuit. La crainte à l'heure actuelle, selon Morgan Bloy, c'est que les feux d'Anderson Creek et d'Ainslie Creek, tous deux situés à l'est de la route 1 et du fleuve Fraser, convergent à cause de vents du sud.
12: We are seeing those fire perimeters come fairly close, and just with the aggressive fire behavior that we're seeing and the rate of spread that we've been seeing in the last few days, it is a big concern.
11: Ils sont assez proches et intenses, dit-elle, et pourraient le devenir encore plus s'ils joignent leurs forces.
12: It creates a lot of energy to have two wildfires at that of those sizes meet up together.
11: Les équipes de BC Wildfire travaillent à installer davantage d'équipements comme des gicleurs pour protéger les structures et les habitants qui ont refusé de partir. Wolfgang Kesting, un pompier déployé à Boston Bar pendant 10 jours, ne mâche pas ses mots.
13: It really looked like an inferno opened up.
11: Au troisième jour de notre déploiement, on aurait vraiment dit qu'un enfer s'était ouvert au sommet de la montagne. Il témoigne avoir vu des arbres engloutis par les flammes en très peu de temps. D'autres ordres et alertes d'évacuation ont été publiés, notamment dans les districts de Thompson-Nicolai, Squamish-L'Alouette. À l'heure actuelle, 640 propriétés sont visées par un ordre d'évacuation dans la province, dont la majorité dans le canyon du Fraser. Ici Emma Hautecoeur, Radio-Canada, Vancouver.
8: Le maire de Windsor et les représentants des gouvernements du Canada, de l'industrie de l'automobile et du transport sont attendus dans les prochaines minutes dans le sud-ouest de l'Ontario pour inaugurer le pont Gordie Howe. L'infrastructure ouvrira lundi après de nombreux retards et des conflits sur le partage des revenus. Catherine Brulotte est à Windsor.
14: Les célébrations qui étaient prévues à mi-chemin sur le pont sont devenues blanches et rouges. Les autorités du pont ont demandé aux invités de porter ces couleurs pour les célébrations symboliques qui auront lieu du côté canadien. On parle de représentants du gouvernement fédéral, de l'Ontario, de l'industrie de l'auto, du transport et des membres de la famille de Gordie Howe, ce grand joueur de hockey canadien qui a passé la plus grande partie de sa carrière avec les Red Wings de Détroit. Évidemment, l'entente pour le partage des revenus, c'est non seulement ce qui a retardé cette ouverture, mais ce qui explique, en plus des tensions commerciales avec les États-Unis, ce changement de cap dans les célébrations. Les revenus qui devaient servir à rembourser l'investissement canadien seront plutôt partagés pendant les 15 prochaines années. Une concession qui était nécessaire, selon Richard Ouellette, professeur titulaire en droit international économique à la Faculté de droit de l'Université Laval à Québec.
15: Quand vous êtes David contre Goliath, vous n'avez pas beaucoup de choix. Puis ici, ben, il s'agissait d'un pont qui aboutit aux États-Unis. Si l'administration américaine décide que le pont, il sert à rien parce qu'arrivé au bout du pont, il y a un douanier américain qui dit on rentre pas par ici, on a un problème.
14: Et les camionneurs qui attendent avec impatience l'ouverture de ce pont devront quand même attendre jusqu'à lundi. Ceux à qui j'ai parlé hier nous disent qu'ils vont pouvoir épargner temps et argent grâce à cette infrastructure, mais plusieurs refusent de s'enthousiasmer tant qu'ils n'auront pas pu la traverser eux-mêmes après des mois de délai. Ici Catherine Brulotte, Radio-Canada, Windsor.
8: De nouveaux droits de douanes américains variant entre 10 et 12,5% sont entrés en vigueur sur les exportations de quelques 60 pays, dont le Canada. Le nouveau régime prend le relais des tarifs temporaires qui arrivaient à échéance. En parallèle, le premier ministre Mark Carney a rencontré ses homologues des provinces et des territoires à Charlottetown hier pour discuter de la stratégie à adopter face à la nouvelle menace de droits de douane de 50% sur de nombreux produits canadiens d'ici un mois. Les avis divergent parmi les premiers ministres, mais la stratégie d'Ottawa demeure celle de la préparation et de la négociation. Mark Carney invite ses homologues à diversifier leur marché d'exportation.
16: L'administration américaine remarque que le Canada est en train de créer des relations plus étroites avec d'autres économies. Le Canada va faire tout ce qui serait nécessaire. Mais ça dépend sur le résultat de la négociation avec les États-Unis.
8: Certains premiers ministres continuent de réclamer une réponse claire d'Ottawa. Une firme canadienne de consultants en art annonce le retrait du marché d'une cinquantaine de tableaux contrefaits du peintre autochtone ontarien Norval Morisseau. Décédé en 2007, Norval Morisseau est le peintre le plus falsifié au Canada. Plus de 6000 peintures qui lui ont été faussement attribuées seraient en circulation. Le Montréalais accusé d'avoir tué sa fille de 9 ans l'été dernier dans l'État de New York jure qu'il y a erreur sur la personne. Luciano Fratolin prétend que sa fille Mélina a bel et bien été kidnappée, comme il l'avait affirmé le soir où il avait signalé sa disparition. Jean-François Thériault a assisté à l'ouverture du procès de l'accusé au palais de justice d'Elizabethtown aux États-Unis.
17: Les procureurs ont présenté des enregistrements vidéo de Luciano Fratolin alors qu'il donnait sa version des faits aux policiers. Selon lui, deux hommes se seraient emparés de sa fille de 9 ans, Mélina, au moment où il s'était arrêté à une aire de repos. Les policiers l'ont décrit comme un homme courtois, affable et coopératif, mais peut-être un peu trop calme. Sur ces bandes vidéo, on l'entend tenter de diriger les soupçons vers la mère de sa fille, de qui il était séparé depuis 9 ans. Il dit « ça ne me surprendrait pas qu'elle fasse quelque chose comme ça ». Il la décrit comme quelqu'un qui souffre de graves problèmes de santé mentale. Il dit qu'il craint que sa fille souffre du même mal. Luciano Fratolin a été arrêté le 21 juillet 2025, au lendemain de la découverte du corps de sa fille dans un étang sous une roche. Il a plaidé non coupable aux accusations de meurtre non prémédité et de dissimulation de cadavres. Mais la poursuite dit avoir en main des preuves solides. Les procureurs ont évoqué hier, entre autres, des données GPS qui placeraient Fratolin non loin de la scène de crime. Les enquêteurs ont aussi retrouvé dans la forêt des vêtements trempés qui appartiendraient au père. Et finalement, les procureurs auraient en main des écrits incriminants dans lesquels Fratolin évoquerait la délivrance et la fin de son enfant. Ici Jean-François Thériault, Radio-Canada, Montréal.
8: Enfin, 5 personnes ont été tuées et une dizaine d'autres blessées dans une frappe russe près de Donetsk, dans l'est de l'Ukraine. La capitale Kiev a, elle aussi, été attaquée ce matin. De puissantes explosions ont été entendues dans la capitale. Voilà, mesdames, messieurs, c'était le Radio-Journal. Bonne journée à notre antenne.

0: se balance en écoutant le thème de l'émission. Il est assez entraînant, je dois dire. Ça fait du bien le matin d'entendre ça. Mais si vous venez de vous joindre à nous, vous écoutez Far West, troisième heure. C'est Dominique Arnoldi qui vous parle parce que Marie Villeneuve est en vacances, des vacances bien méritées, et ce, jusqu'au 31 juillet. Durant cette troisième heure, eh bien, on va d'abord vous parler de chorale. Le plaisir de chanter dans des chorales, c'est un plaisir que je connais bien. En fait, je suis dans des chorales depuis à peu près 8 ans et j'adore. Il y a toutes sortes de niveaux de chorale. Il y a un choix assez intéressant en Colombie-Britannique. Il y a plusieurs chorales de toutes sortes de niveaux, que ce soit avec audition ou sans audition. Et il y a des chorales d'abord à Vancouver même. Il y a des chorales aussi l'été, des camps de chorale qui se passent sur l'île Gambier. C'est un rendez-vous annuel, ça 2 fois par été. Et c'est toujours intéressant. On a des instructeurs de très haut calibre qui nous enseignent le gospel, le bluegrass, le jazz ou le folk song aussi. C'est vraiment intéressant à suivre. Donc, on en parlera un peu plus tard dans cette troisième heure. Et puis aussi avec François Girard, qui est membre du conseil d'administration du Caravan Farm Theater. On va parler du spectacle Voice of the Valley, qui est présenté jusqu'au 2 août à Armstrong, en Colombie-Britannique. Et c'est un spectacle qui réécrit un peu les règles du théâtre. C'est très vivant, c'est très original, c'est assez inédit. François Girard va nous en parler davantage. Et puis, Emeline Rifnak aura des suggestions à vous faire pour vos activités ce week-end. Dominique, qu'est-ce qu'on surveille dans l'actualité?
1: On continue à surveiller la situation des feux de forêt. Il y a des conditions chaudes et sèches et beaucoup de vent en rafale qui persiste aujourd'hui dans la province, surtout dans le sud. Donc, bien sûr, une situation qui favorise malheureusement la propagation des incendies. Les pompiers luttent présentement contre 89 feux dans la province. Il y a 5 feux d'intérêt très gros. Ils craignent que 2 feux ne fusionnent dans les environs de Boston Bar. Et il y a une nouvelle interdiction de feux de camp qui entre en vigueur aujourd'hui à midi dans la zone du centre des incendies sud-est. Et il y en avait déjà une dans la région de Caribou et de Kamloops. Et on parle aussi d'une sénatrice américaine qui s'est portée à la défense du Canada, parce que les républicains américains ont condamné le Canada pour sa gestion des feux de forêt. Eh bien, la sénatrice Patty Murray, elle dit c'est ridicule. Les pompiers canadiens traversent régulièrement la frontière pour venir nous aider à combattre les feux de forêt. L'un d'entre eux a même donné sa vie pour nous aider à combattre les feux de forêt. Donc, elle condamne vraiment ces accusations.
0: Merci beaucoup, Dominique. À tout à l'heure. Eh bien, ça circule très bien encore, toujours et sur les routes du Grand Vancouver. Rien à signaler pour le moment. Pour ce qui est de la météo, eh bien, on a moins d'avertissements de chaleur et de qualité de l'air en ce moment, aujourd'hui, dans toute la Colombie-Britannique. Ceux qui font l'objet d'un avertissement jaune de qualité de l'air, c'est à Kamloops et à Kelowna, donc dans l'Okanagan, mais également aussi à Whistler. Alors, on commence par Vancouver. Ce sera généralement ensoleillé avec un maximum de 25. Il pleuvra ce week-end, samedi et dimanche. À Abbotsford, on prévoit un maximum de 27 degrés aujourd'hui. Ce sera généralement ensoleillé. Et là aussi, on risque des averses samedi et dimanche également. Et à Squamish, dans le corridor Sea to Sky, eh bien, on a un maximum de 28 degrés qui est prévu, généralement ensoleillé, avec des averses prévues pour le week-end à Whistler. Avertissement jaune de chaleur. On prévoit 30 % de possibilité d'averses aujourd'hui avec un maximum de 28 degrés. Et on prévoit de la pluie, bon, des averses pour samedi et dimanche. Et également à Kamloops, avertissement jaune de qualité de l'air. Ça, c'est dans l'Okanagan, Kamloops et Kelowna, tous les deux. À Kamloops, on prévoit un maximum de 36 degrés, 30 % de possibilité d'averse. Plein soleil pour samedi et une alternance de soleil et nuages là, pour dimanche à Kamloops. À Kelowna, la qualité de l'air s'est détériorée depuis hier. On parle maintenant d'un avertissement orange. On prévoit un maximum de 35 degrés avec 30 % de possibilité d'averse. Mais le soleil revient avec vengeance samedi et dimanche avec des maximums de 31 et 30 pour Kelowna. À Prince George, on prévoit du soleil avec quelques ennuagements aujourd'hui, un maximum de 28 degrés. Samedi et dimanche, on prévoit des averses pour Prince George ainsi que dimanche. À Fort St. John, on prévoit un maximum de 26 degrés, une alternance de soleil et de nuages. Et samedi, le dimanche, ça pourrait se gâter avec des averses à Fort St. John. À Dawson Creek, alternance de soleil et de nuages, un maximum de 26 degrés. Du soleil, probablement dimanche, une alternance de soleil et soleil et de nuages de soleil. Les deux, ce sera pour samedi, pardon, et des averses sont prévues pour dimanche à Dawson Creek. À Fort Nelson, on prévoit 30% de possibilité d'averses avec de la pluie aujourd'hui, et samedi, ce sera nuageux et de la pluie, fort probablement dimanche à Fort Nelson. À Terrasse, on prévoit un maximum de 18 degrés. Ce sera environ ces mêmes températures samedi et dimanche, et ce sera de la pluie intermittente pour les trois jours. À Kitimat, on prévoit la même chose, pluie intermittente pour vendredi, aujourd'hui, samedi et dimanche, avec des maximums qui oscillent autour de 18 et 17 degrés. Sur l'île de Vancouver à Tofino, il fera 19 degrés comme maximum. On prévoit 30% de possibilité d'averse. Eh bien, ça risque de pleuvoir samedi et dimanche à Tofino. À Campbell River, 60% de possibilité d'averse avec un maximum de 25 degrés. De la pluie prévue également pour le week-end. À Nanaimo, un maximum de 27 degrés, 30% de possibilité d'averse avec de la pluie fort probablement samedi et dimanche également. Victoria, eh bien, ce sera généralement ensoleillé aujourd'hui avec un maximum de 23 degrés, mais ça devrait se gâter samedi et dimanche avec de la pluie. Température légèrement à la baisse de 19 et 20 degrés samedi et dimanche. Au Yukon, à Dawson, on prévoit un maximum de 14 degrés, 30% de possibilité d'averse, une alternance de soleil et de nuages samedi avec 17 degrés comme maximum, et ce sera plein soleil pour Dawson dimanche toute la journée. À Faro, ce sera de la pluie intermittente, un maximum de 13 degrés aujourd'hui avec une alternance de soleil et de nuages samedi, et ce sera ensoleillé dimanche. À Whitehorse, eh bien, ce sera 15 degrés comme maximum, la pluie intermittente aujourd'hui. Même chose demain, et du soleil qui devrait revenir dimanche.
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0: Marc-Éric, alors les Jeux du Commonwealth, c'est une occasion là, de briller pour les athlètes avec et sans handicap.
3: Oui, effectivement, et c'était un long parcours parce qu'il y a des athlètes parasports qui étaient souvent en démonstration. On semblait obligé de présenter ces athlètes dans des endroits où il y avait presque pas d'estrade et de fans et tout ça. Mais depuis Manchester en 2002, tout a changé parce que on a vraiment placé main dans la main les athlètes parasports et les autres. Et il y a eu même aussi des finales en sprint, en fauteuil roulant où le stade était plein, et c'est là que les athlètes ont commencé à être valorisés. Oui. On va entendre justement les commentaires de Chantal Petitclerc sur justement là cette marque importante en 2002, et depuis ce temps-là, eh bien, beaucoup plus de valorisation chez les athlètes paralympiques. Voici ses commentaires.
4: C'était fantastique au niveau personnel, mais aussi parce que non seulement ils l'ont fait à Manchester, ce comité d'organisation, mais ils l'ont bien fait. Tu sais, c'est une grosse soirée de sprint avec le stade plein.
3: Vraiment, c'est fort intéressant. Et là, depuis ce temps-là, eh bien, on côtoie les vedettes. C'est le cas aussi de Nicolas Guy-Turbé dans natation qui dit « Hey, moi, j'ai eu la chance de manger à la même table que Summer McIntosh ». Voici justement ses propos.
5: Pour nous, c'est plaisant de côtoyer l'équipe olympique. Pour eux aussi, c'est plaisant de côtoyer. Nous, ça nous permet de voir comment eux fonctionnent de leur côté. Puis même chose pour eux. On, parce qu'on apprend un côté de l'autre de certaines choses qu'on fait, certaines approches qu'on a aussi comme équipe.
3: Combien il y a d'athlètes de la Colombie-Britannique à ces Jeux?
0: Ah, je ne sais pas, vous me le dites.
3: 15 athlètes, il y en a 14 entre autres de l'Alberta, et on surveille dans plusieurs sports, c'est-à-dire athlétisme, parasport, également à la boxe, en gymnastique, évidemment en haltérophilie aussi, on a vraiment des athlètes d'un peu partout, et on devrait avoir les premiers résultats et le premier classement des médailles lundi à notre émission.
0: Et puis Marc-Éric, le soccer, le Rise affrontera les Tides d'Halifax demain.
3: Oui, c'est un match important parce que là, l'équipe de Vancouver veut remonter au classement. Pour l'instant, voici le classement. Les Rapids d'Ottawa ont maintenant 31 points. Montréal, qui a perdu hier, 24 points. Toronto, 18. Vancouver, 16. Vancouver, avec une victoire, eh bien, pourrait dépasser Toronto au troisième rang de la Super League du Nord de soccer féminin. C'est à surveiller. Le match est présenté pour les gens intéressés demain, hein, demain après-midi, le match entre ces deux formations. Et c'est bien sûr au stade Swan Garden.
0: Merci beaucoup, Marc-Éric. À tout à l'heure en fin d'émission.
3: Merci.
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0: Cette magnifique voix, là, c'est la voix chaleureuse de la mezzo-soprano Sophie Michaud qu'on vient d'entendre interpréter Mi Faridère de la compositrice baroque Barbara Strozzi. Selon Opéra News, la mezzo-soprano française qui vit à Boston est devenue l'une des interprètes les plus polyvalentes et captivantes d'Amérique du Nord. Elle est à l'aise avec un répertoire éclectique allant du grand opéra à la chanson de cabaret française. Fin de la citation. Alors, on n'a certainement pas tous sa voix, mais on peut certainement profiter de son talent et de son expérience si ça nous chante, puisqu'entre ses multiples performance qui l'emmène un peu partout à travers le monde, elle aime enseigner. Et peut-être à vous, qui sait, puisqu'elle l'a fait ici même en Colombie-Britannique, trois fois entre 2019 et 2023, lors d'un camp choral sur l'île Gambier. Ça, c'est à une trentaine de minutes en bateau de Horseshoe Bay. Elle reviendra d'ailleurs à la fin de l'année. Et pour nous parler davantage de ces camps chorales, nous avons avec nous, au bout du fil, depuis l'Italie, entre deux concerts, l'actrice-chanteuse Sophie Michaud. Sophie Michaud, merci d'être avec nous. Bonjour.
1: Bonjour.
0: Et merci d'être avec nous. Ces camps chorales sont des rendez-vous annuels, deux fois par été, sur l'île Gambier. Des camps chorales qui sont organisés par le groupe Songroots, basé à Vancouver, et c'est dirigé par Carla Mundi. Vous y avez été instructeur trois années de suite, de 2019 à 2023. Quel style de chant est-ce que vous y avez enseigné?
1: J'ai eu la chance d'y enseigner de la musique, d'abord par exemple du répertoire d'Edith Piaf, qui m'est très cher, mais aussi également des chants de la République de Géorgie, des chants corses, des chants bulgares ou des Balkans, mais aussi des chants de la tradition de shape note qui est américaine dans laquelle qui est américaine et dont je fais beaucoup l'expérience en ce moment depuis que j'habite aux États-Unis. Donc vraiment, et des pop songs aussi et des chansons à boire. Donc vraiment, il y a vraiment de tout, et puis les madrigaux, de la musique ancienne. Il y a vraiment de tout pour chacun selon les goûts.
0: Oui, il y a vraiment un grand éventail. Quelle a été votre expérience? Quelle est l'ambiance dans ces camps chorales?
1: Une ambiance de camaraderie, de joie. Tout le monde se réunit autour de la musique et vraiment avec des niveaux différents, et tout le monde se soutient avec leur niveau différent. Vraiment une ambiance de joie. Hein. C'est vraiment.
0: Oui, mais je le sais pour avoir fait l'expérience autant sur l'île Gambier qu'en Italie. On va en parler un peu plus tard. Ça peut être intimidant au départ quand on entend parfois c'est le type de répertoire qu'on va y chanter, mais faut pas se sentir intimidé. Hein.
1: Oui, absolument. Non, c'est vraiment Carla Mundi fait vraiment une sélection d'enseignants qui sont extrêmement non seulement talentueux dans leur chacun dans leur spécialité, mais aussi vraiment des personnes humainement très chaleureuses. Et donc vraiment, ça, c'est une des choses qui lui importe beaucoup, c'est de créer une équipe qui soutient vraiment toutes sortes d'apprentissage et toutes sortes de niveaux. Aussi bien débutant que spécialiste, en fait.
0: Et comment vous choisissez alors le répertoire que vous allez enseigner?
1: Eh ben, c'est toujours le but, c'est de trouver le bon équilibre entre ce qui peut être stimulant, mais aussi encourageant, et puis de trouver des pièces qui peuvent être apprises en 5 jours, en 5 jours d'enseignement. Simplement en gardant en tête que vraiment c'est un espace d'exploration musicale et pas de perfectionnement, puisqu'il n'y a pas de concert à la fin. On n'est pas obligé d'arriver avec un produit fini, et on peut vraiment simplement prendre le temps d'explorer. Et c'est ça qui est aussi très joyeux.
0: Oui, parce que ce sont des camps qui durent seulement 5 jours, mais c'est assez intense, hein, quand même.
1: Oui.
0: C'est assez intense. Oui. On peut chanter 3, 4, 5 heures par jour, en fait.
1: Plus même encore. Parfois, le soir, les gens se retrouvent autour d'un feu de camp et chantent encore. Donc, c'est vraiment à l'infini, en fait. Mais, mais évidemment, chacun est évidemment libre de prendre les pauses qu'il doit prendre pour soi-même. Mais c'est vraiment, oui, c'est très intense. Mais quand on est vraiment entouré comme ça d'autant de musique, c'est très stimulant. Et en fait, la journée passe très, très vite.
0: Oui, il y a souvent des moments spontanés de chant entre différents groupes, des gens qui ont porté leur guitare et qui spontanément, justement, vont commencer certaines chansons, soit celles qu'on a apprises ou d'autres. Donc, c'est un caractère assez bon enfant aussi, assez chaleureux. On en parlait un peu plus tôt, ça, il n'est pas nécessaire d'être vraiment quelqu'un qui a étudié la musique pendant longtemps. Alors, qui peut vraiment y participer? Il n'y a pas d'audition comme telle.
1: Il n'y a pas d'audition et c'est vraiment une question de temps et de s'inscrire à temps parce que ces camps sont très populaires et d'ailleurs je crois que ça avait commencé avec un seul camp et puis donc maintenant ils en font deux par été. Mais vraiment c'est une question de temps. Il faut s'inscrire aussi vite que possible dès qu'on sait qu'on est intéressé.
0: Et puis Songroots n'organise pas ces camps qu'en Colombie-Britannique, elle les organise un peu partout dans le monde, ce qui est assez intéressant aussi. Où est-ce qu'ils ont eu lieu jusqu'à maintenant? Vous avez participé à quelques de ces camps, internationaux de ces camps-là, avec Carla Mundi. Pouvez-vous nous en parler un peu?
1: Oui, alors moi personnellement, j'ai enseigné en Corse, où j'ai enseigné aux côtés de professeurs de musique de polyphonie corse. Donc, il y avait les enseignants de cette musique-là qui étaient là et nous, on apprenait avec les élèves. Et puis, une fois que les enseignants partaient, on aidait les participants à répéter et on servait d'intermédiaire, en plus de leur apprendre aussi des répertoires qui n'étaient pas corses. C'est cela que j'ai eu la chance de faire avec Carla Mundi, mais elle en fait à Cuba, au Mexique, en Afrique du Sud. Je crois qu'il y a la République de Géorgie qui se prépare et puis vraiment beaucoup d'autres choses. Vraiment, c'est exceptionnel de pouvoir voyager comme ça. En France aussi, non, j'ai aussi fait un cours en France, en Bourgogne. Ah. Alors là, c'était aussi justement oui. Un endroit où on a vraiment bien profité, non seulement de la musique, mais aussi du bon vin. Ah ben comme oui. On l'a fait en Italie, évidemment, ensemble.
0: Oui, oui, oui, on l'a fait ensemble. C'était vraiment extraordinaire comme expérience pour moi, en tout cas. Et pour plusieurs des participants, ils ont tous adoré. Et je pense que ça change beaucoup de chanter de ce répertoire dans la culture et dans le pays même dans lequel ces répertoires ont été conçu, en fait, ça change quelque chose.
1: Hein? Absolument, ça change tout, même. D'aller en Corse, c'est de faire l'expérience des routes et du paysage et de la nourriture, du fromage, du vin, d'être sur place, de respirer l'air. Enfin, c'est vraiment quelque chose qui est difficile à décrire avec des mots, mais quand on y est, on le sent tout de suite. Et c'est vraiment une expérience incroyable.
0: Ah, c'était unique. En tout cas, moi, j'ai adoré vos enseignements. C'était extraordinaire. Et puis, si on revient à la Colombie-Britannique, Carla Mundi dirige deux chorales, City Soul Choir et Rhythm and Roots, mais elle organise aussi un festival de la polyphonie auquel vous allez également participer à Vancouver. Parlez-nous un peu de ce festival de la polyphonie.
1: Oui, alors c'est encore une idée de génie de Carla Mundi qui voulait avoir une opportunité d'inviter un certain nombre d'enseignants pour enseigner leur spécialité pendant le vendredi soir, le samedi toute la journée et puis le dimanche un petit peu avant un raccord avant un concert où on présente du coup des morceaux qui ont été appris en quelques jours. Vraiment quelques heures finalement, même pas une dizaine d'heures de cours et vraiment, mais c'est très très intense. Cette année donc elle a invité un groupe dont je fais partie qui s'appelle Kulomba, Kulomba qui veut dire colombe en Corse et donc c'est un ensemble vocal duquel je fais partie, un quintet et nous enseignons le répertoire que nous chantons en tant que petit groupe, mais nous l'enseignerons au Festival de la Polyphonie et nous trouverons de la musique des Balkans, de la musique de la République de Géorgie, de Corse évidemment, et des chansons originales puisque nous avons parmi nos membres des compositeurs. Donc nous enseignons vraiment une variété de choses qui donnent un goût à des traditions de chant de divers endroits dans le monde, vraiment simplement un goût et puis ensuite on espère que la curiosité amène tous les participants à découvrir les répertoires plus en profondeur, en tout cas ceux qui les auront touchés plus. Et donc donc on est là avec Kulomba, non seulement on leur enseigne les chants mais les membres de Kulomba viennent pour chanter avec les participants, donc c'est une expérience accélérée puisque les chanteurs sont soutenus d'enseignants qui chantent avec eux.
0: Donc ça sera unique, je suis certaine, et à faire absolument si vous aimez le chant, les harmonies. Donc ce sera le festival pour vous. Un atelier de deux jours ici même à Vancouver. Ce sera plus tard à la fin de l'année, les 30 et 31 janvier. On pourra vous en reparler d'ici là. Sophie Michaud, merci beaucoup d'avoir été avec nous ce matin et bon concert.
1: Merci beaucoup, c'était un plaisir.
0: Au revoir. Merci.
1: Au revoir.
0: Et le deuxième camp de chorale de Songwood sur l'île Gambier se tiendra du 31 août au 4 septembre. C'était complet aux dernières nouvelles, mais il y a parfois des annulations, ça vaut la peine de vérifier. Il pourrait y avoir de la place plus tard au mois d'août.

0: Dominique, 89 feux de forêt brûlent en Colombie-Britannique, dont 5 feux qu'on dit là d'intérêt.
1: Oui, et les 3 feux qui brûlent dans le canyon du Fraser, près de Boston Bar, ce sont ceux qui continuent d'inquiéter davantage les autorités. L'incendie d'Anderson Creek, qui a quadruplé de taille dans les derniers jours, menace de fusionner avec l'incendie d'Ainslie Creek et est à proximité. Emma Hautecoeur a les détails.
2: Le service de lutte contre les incendies de forêt de la Colombie-Britannique rapporte que les incendies qui encerclent la communauté de Boston Bar dans le canyon du Fraser ont pris de la vigueur. La crainte à l'heure actuelle, selon Morgan Bloy, c'est que les feux d'Anderson Creek et d'Ainslie Creek, tous deux situés à l'est de la route 1 et du fleuve Fraser, convergent à cause de vents du sud.
3: We are seeing those fire perimeters come fairly close, and just with the aggressive fire behavior that we're seeing and the rate of spread that we've been seeing in the last few days, it is a big concern.
2: Ils sont assez proches et intenses, dit-elle, et pourraient le devenir encore plus s'ils joignent leurs forces.
3: It creates a lot of energy to have 2 wildfires at that of those sizes meet up together.
2: Les équipes de BC Wildfire travaillent à installer davantage d'équipements comme des gicleurs pour protéger les structures et les habitants qui ont refusé de partir. Wolfgang Kesting, un pompier déployé à Boston Bar pendant 10 jours, ne mâche pas ses mots.
4: It really looked like an inferno opened up on top of the mountain.
2: Au troisième jour de notre déploiement, on aurait vraiment dit qu'un enfer s'était ouvert au sommet de la montagne. Il témoigne avoir vu des arbres engloutis par les flammes en très peu de temps. D'autres ordres et alertes d'évacuation ont été publiés, notamment dans les districts de Thompson-Nicolai, Squamish-Lillooet. À l'heure actuelle, 640 propriétés sont visées par un ordre d'évacuation dans la province, dont la majorité dans le canyon du Fraser. Ici Emma Hautecoeur, Radio-Canada, Vancouver.
0: Et puis la qualité de l'air perturbe également les événements dans l'intérieur de la Colombie-Britannique, Dominique.
1: Oui, les Jeux d'été de la Colombie-Britannique qui se tiennent à Kelowna ont annoncé la suspension de toutes les activités et de tous les entraînements en plein air en raison de la fumée des feux de forêt et continuent à surveiller la situation. Et un festival de musique en plein air qui était prévu ce soir à Vernon a aussi été annulé.
0: Et puis, des associations de défense des droits des travailleuses du sexe et experts sont inquiets.
1: Oui, elles sont inquiètes parce qu'il y a des directives relatives aux procédures à suivre par les agents lorsque des travailleuses du sexe signalent des infractions qui ont été modifiées et plusieurs organismes assurent ne pas avoir été consultés par la police de Vancouver. Reportage de Rosanna Tiranti.
5: Dans ces nouvelles directives, la police de Vancouver a notamment retiré 2 engagements phares datant de 2013. La sécurité des travailleuses du sexe n'y est plus qualifiée de priorité et le rappel sur l'importance de maintenir un lien de confiance avec elles a disparu. Une décision sans consultation qui passe mal auprès de Caroline Dorksen de l'organisme PACE. Le message envoyé, dit-elle, c'est que les travailleuses du sexe n'ont aucune importance. Une absence de consultation qui sonne comme une trahison pour Leif Anderson de l'organisme et également travailleuse du sexe. La criminologue de l'université Simon Fraser, Andrea Crucy, craint aussi un impact direct sur le terrain. Elle s'inquiète de voir de nouveaux freins se dresser pour les victimes qui souhaitent accéder à la justice pour dénoncer des agresseurs. Dans une déclaration, le service de police de Vancouver a déclaré que les directives ont été mises à jour afin d'intégrer les nouvelles normes provinciales en matière de maintien de l'ordre. Il précise que ce processus a duré environ 8 mois et qu'il a donné lieu à un examen interne des priorités en matière d'application de la loi. Le service souligne que son engagement en matière de sécurité des travailleuses du sexe victimes d'infractions reste inchangé. Ici Rosanna Tiranti, Radio-Canada, Vancouver.
0: Puis un tueur à gages emprisonné en Colombie-Britannique a été condamné à 15 années supplémentaires.
1: Oui, il purgeait déjà une peine à perpétuité pour le meurtre commis en 2022 d'un ancien suspect dans l'attentat terroriste contre Air India. Il a été condamné à 15 ans de prison supplémentaire pour un autre meurtre sans rapport avec cette affaire qui est survenue moins de 4 mois avant. Donc il s'agit de Tanner Fox qui est âgé seulement de 25 ans qui a été condamné condamnée mercredi pour l'homicide involontaire de Chad Colivas, originaire d'Abbotsford. Et l'accusé a été condamné l'an dernier à la prison à perpétuité sans possibilité de libération conditionnelle avant 20 ans pour le meurtre de Ripudaman Singh Malik. Et on le rappelle, M. Malik avait été accusé d'accusations liées à l'attentat contre un avion d'Air India en 1985.
0: Ça date pas mal. Et puis une avocate criminaliste de Vancouver croit qu'une meilleure réglementation sur la vitesse sur les routes devrait être adoptée.
1: Oui, elle fait ses commentaires après qu'un automobiliste albertain ait reçu une amende pour avoir roulé 3 fois la limite autorisée sur une autoroute de la Colombie-Britannique. Il a reçu une amende de 959 $ pour excès de vitesse, conduite en état d'ébriété et conduite sans permis. Et la patrouille de la GRC de Cranbrook a précisé qu'il roulait si vite que les policiers ont décidé de ne pas le poursuivre parce que ça aurait été des risques accrus pour la sécurité. Et cette avocate criminaliste, elle croit que Transport Canada doit mettre en place des règlements pour que il ne soit pas possible d'atteindre une telle vitesse dans les voitures, Dominique.
0: Merci beaucoup, Dominique. On se retrouve tout à l'heure. Et puis, sur les routes, eh bien, un petit problème, un incident à signaler sur l'autoroute 1. En ce moment, il y a un véhicule qui bloque en direction ouest. La voie du centre, ça, c'est sur la rampe de l'autoroute Grandview. Sinon, ça circule assez bien sur le reste des routes dans la région vancouveroise. Pour ce qui est de la météo, eh bien, on prévoit à Vancouver un maximum de 25 degrés. Ce sera généralement ensoleillé. À Abbotsford, 27 degrés, généralement ensoleillé également. À Squamish, ce sera 28 degrés comme maximum avec du soleil presque toute la journée. Whistler, 30 % de possibilité d'averse, un maximum de 28. À Kelowna, on a un avertissement jaune de qualité de l'air. Eh bien, ce sera 30 % de possibilité d'averse, un maximum de 36 degrés. Kelowna, la qualité de l'air s'est détériorée. On passe à un avertissement jaune. Et là, on prévoit un maximum de 35 degrés avec 30 % de possibilité d'averse. À Prince George, un maximum de 28 degrés, du soleil avec quelques nuages. À Fort St. John, on prévoit une alternance de soleil et de nuages, un maximum de 26. À Dawson Creek, une alternance de soleil et de nuages, maximum de 26. Là aussi. Fort Nelson, 30 % de possibilité d'averse avec un maximum de 23. À Terrasse, ce sera de la pluie intermittente, 18 degrés comme maximum aujourd'hui. À Kitimat, on parle d'un maximum de 18 degrés, de la pluie intermittente aujourd'hui, ce sera tout le week-end d'ailleurs. À Tofino, sur l'île de Vancouver, on prévoit un maximum de 19, 30 % de possibilité d'averse. À Campbell River, 60 % de possibilité d'averse, un maximum de 25. Nanaimo, un maximum de 27, 30 % de risque d'averse. À Victoria, généralement ensoleillé avec une température maximale de 23. 3 degrés. À Dawson au Yukon, il fera 14 degrés, maximum 30 % de possibilité d'averse. Pardon. À Faro au Yukon, eh bien 30 % comme c'est la pluie intermittente, pardon, 13 degrés pour température maximale aujourd'hui. Au Yukon à Whitehorse, pluie intermittente, un maximum de 15 degrés.

0: Alors, cet été, jusqu'au 2 août, le Caravan Farm Theater nous présente un spectacle de vaudeville et de danse carrée, justement au théâtre de l'Okanagan. Ça se passe sur le site du théâtre à Armstrong. Et c'est le spectacle Voice of the Valley, un spectacle d'un tout nouveau genre qui réécrit les règles, comme va nous l'expliquer d'ailleurs François Girard, membre du conseil d'administration de Caravan Farm Theater. François Girard, bonjour.
1: Bonjour Dominique.
0: Bonjour et merci d'être avec nous ce matin. François Girard, d'abord, en quoi est-ce que ce spectacle diffère des autres spectacles de la troupe? Vous dites que vous avez réécrit les règles un petit peu.
1: En fait, le théâtre d'extérieur, Caravan Farm Theater, réécrit toujours un peu les règles à chaque spectacle. On essaie de trouver ou d'innover de nouveaux formats. Et celui-ci est un peu particulier. En fait, il y a deux étapes ou deux portions, je dirais, du spectacle. Un premier qui est un peu un talk show à la Saturday Night Live, qui est suivi après d'une danse carrée interactive dirigée où les spectateurs vont participer avec nous. Donc, c'est une célébration un peu c'est un vaudeville dans le sens où c'est un spectacle variété qui s'est inspiré beaucoup de l'actualité locale et de la vie communautaire dans la vallée d'Okanagan. Donc un stand-up comique, il y a de l'improvisation, il y a de la musique qui a été composée que pour ce spectacle-ci, dans la musique originale. Bon, j'ai jamais vu moi un format comme ça, j'opère dans le spectacle depuis quoi, 20 ans maintenant, et j'ai jamais vu un format pareil. Donc c'est un format extrêmement interactif et il est en opération depuis le 21 juillet. Et on voit les gens sortir qu'avec le sourire et la bonne humeur.
0: Ça doit. Oui, et vous dites, François Girard, que vous voulez que ce spectacle reflète vraiment les communautés de l'Okanagan. D'ailleurs, vos comédiens ont même été consultés dans les rues, différentes municipalités de la vallée de l'Okanagan, consulter les citoyens pour recueillir leurs idées, par exemple. Est-ce qu'il y a des idées qui vous ont inspiré des sketchs? Est-ce qu'on a inclus certaines de ces idées? Qu'est-ce que ça a donné, ça, cette consultation, entre guillemets, oui?
1: Oui, nos artistes ont participé à plusieurs activités, des festivals locaux, ont rencontré les différentes communautés de la vallée d'Okanagan. Bon, évidemment, il y a les sujets typiques qui vont se retourner dans le spectacle, retrouver dans le spectacle comme notre ami président de la frontière sud. Et les feux de forêt, les vignobles locaux, le tourisme. La vallée d'Okanagan est un joyau canadien et se retrouve, il y a plusieurs facettes de ces éléments-là qui vont se retrouver dans le spectacle.
0: Et puis ça se veut, vous le disiez, un spectacle très interactif. Ça peut être risqué un peu, ça, parfois. Comment ça se passe jusqu'à maintenant?
1: Jusqu'à ce moment-là, ça se passe très bien. En fait, on a un niveau d'interactivité ou de participation qui est presque à 100%, mais on tient à dire que c'est pas une obligation de danser ou de savoir danser non plus. On peut toujours être le vieux grincheux, l'oncle vieux grincheux sur le coin avec sa bière. Donc, pas de problème. De notre côté, on invite les gens à participer. C'est quelque chose qui est dirigé. Il n'y a pas besoin d'avoir d'aptitude particulière pour la danse. Ouais. Et donc, tout va très bien jusqu'à maintenant. Ça a été une très belle expérience.
0: Et puis, il y a un peu de tous les genres dans ce spectacle que vous le mentionniez. Tout se termine par une danse carrée. Comment est-ce que tout ça s'intègre? Quel est le fil conducteur dans tout ça?
1: Le format vaudeville se veut un peu sans fil conducteur. Par défaut, c'est un peu un spectacle variété. Il y a beaucoup d'improvisation et d'interaction avec le qui semble. C'est un truc qui s'écrit devant vous, une comédie et des éléments ludiques qui se passent devant vous improvisés. Et donc c'est ça un peu le fil rouge. Le fil rouge c'est d'aller chercher l'expérience locale pour les locaux et pour les visiteurs de l'extérieur, leur donner un peu le goût de cette région qui est extraordinaire que moi j'ai adopté Et donc c'est un peu le fil rouge. Le fil rouge c'est l'histoire locale, c'est le sentiment local, la communauté locale de la vallée d'Okanagan.
0: Est-ce que je me trompe si je dis que ça s'inspire un peu de la commedia dell'arte? C'est un style de théâtre populaire italien. D'ailleurs, votre PDG, malheureusement décédé, Franco Dragone, était italien, qui avait d'ailleurs signé des productions du Cirque du Soleil. Est-ce que tout ça a influencé un peu?
1: Ben, en fait, non. Moi, comme membre du conseil d'administration, j'ai pas beaucoup d'influence personnelle sur la programmation ou le contenu des spectacles. Mm-hmm. Mais oui, Frank Dragon était mon associé et malheureusement est mort en septembre 2022. Mm-hmm. Au Caire, en Égypte. Et j'étais, en fait, avec lui, on a fait plusieurs spectacles à travers le monde. Comédia dell'arte. En fait, Franco venait du théâtre populaire et du théâtre d'action. Mm-hmm. Ce qui est aussi un des éléments de l'ADN que je retrouve au Caravan Farm Theater. C'est d'utiliser le théâtre pour raconter un message, pour exprimer une position.
0: Et interagir avec le public. Le spectacle est présenté sur les lieux mêmes du Caravan Farm Theater. C'est une ferme. Pouvez-vous nous décrire un peu le site et l'ambiance?
1: En fait, c'est 80 acres de paysages absolument époustouflants, typiques de la vallée d'Okanagan. D'ailleurs, il y a une fresque qui a été peinte. C'est une photo qui avait été prise d'une montagne derrière le Caravan Farm Theater. Mm-hmm. Donc, c'est comme si on était l'oiseau qui regarde la vallée. C'est un peu la fresque qui est derrière le background. Et le lieu est pittoresque, évidemment. On parle d'un milieu rural. On est pas nécessairement dans la ville d'Armstrong. Hein. On est en forêt. On est dans les champs. 80 acres de forêt et de champs. Il y a toutes les facilities, les buildings du Caravan Farm Theater qui sont là depuis des années maintenant, le théâtre presque 50 ans. Mm. En fait, c'est son 50e, je crois, l'année prochaine. Et donc c'est un lieu qui a beaucoup d'histoire et qui m'inspire beaucoup moi personnellement.
0: Oui, on sent que vous avez beaucoup d'affection et d'amour pour ce site-là et puis cette troupe-là. Vous avez aussi d'autres productions aussi originales et ambitieuses tout au long de l'année. Là, il y a la marche de la terreur d'Halloween. Vous avez aussi un spectacle d'hiver en un acte avec promenade en traîneau. C'est assez ambitieux ça aussi comme concept.
1: Oui, c'est une formule, comme je disais, on est toujours un peu dans l'innovation. Ici, c'est une formule qui est la formule, je dirais, phare ou typique, ou qui fait le nom et la majorité des revenus d'ailleurs du Caravan Farm Theater. C'est la version d'hiver, donc qui est un spectacle ambulant où les spectateurs vont se déplacer en traîneau, tirés par des chevaux de trait, pour se déplacer d'une scène à l'autre. Donc c'est un truc vraiment unique au monde pour la visiter le monde et avoir vu beaucoup de théâtre et de spectacles. Je vous dis, c'est une formule vraiment unique et extraordinaire. Et bon, les familles se rendent compte, c'est une opportunité de passer un peu de temps en famille. C'est normalement tout le mois de décembre.
0: Mmh. Et puis vous-même, oui?
1: J'allais dire, l'idée, ce serait peut-être d'apporter cette formulation-là aussi dans les années suivantes, l'été. Et bon, on continue le Walk of Terror. Il y a aussi une expérience sonore en forêt qu'on va implanter aussi, qui devrait arriver au mois de septembre, octobre. Donc, il faut regarder sur notre site web. Il y a toujours beaucoup d'activités, de nouvelles programmations.
0: Intéressant, très intéressant à suivre. Donc, comment vous voyez l'avenir de la troupe? Parce que vous disiez, bon, vous aimeriez voir plus ce genre de spectacle, mais vous en faites déjà. Comment vous voyez l'avenir?
1: L'avenir, je le vois. Je crois beaucoup au storytelling, l'importance du divertissement à travers le théâtre et le racontage d'histoire. Pour moi, c'est surtout des éléments locaux comme ça qui donnent un vie et une pulsation en fait à une région comme celle-là. Donc pour moi, le théâtre a son avenir. Estelle qui a été élevée qui est notre directrice artistique, a un talent absolument extraordinaire. Qui a suivi les pas de son père, de son paternel, qui était aussi un directeur artistique extraordinaire. Donc, je pense que les générations vont se suivre et j'espère que les gens vont continuer à l'encourager.
0: Mm-hmm. Mais c'est très original, c'est vraiment très intéressant comme présentation. Mais vous-même, François Girard, vous avez eu un parcours très intéressant. Vous avez laissé une carrière à la firme Deloitte et Touche comme consultant, conseiller bancaire et pour maintenant vous consacrer au spectacle. Qu'est-ce qui a motivé ce virage? Quelles sont vos affinités avec le théâtre?
1: Je me suis dit que si je travaillais une journée de plus à rendre une banque un peu plus riche, que ma vie allait manquer de sens, pas avoir de sens. Donc, j'ai tout laissé derrière et j'ai contacté les gens qui étaient proches de moi. Et à ce moment-là, Franco Dragon cherchait quelqu'un pour... Il venait tout juste de livrer le spectacle de Céline Dion à Las Vegas et celui du Rêve au casino de Wynn. et il cherchait quelqu'un pour l'aider à retourner une situation financière difficile. Je me suis engagé avec lui pendant 1 an. Je suis tombé en amour avec non seulement l'industrie, mais aussi le personnage. Et on est resté bon amis et partenaires pendant plusieurs années. On a développé des spectacles partout à travers la Chine, au Moyen-Orient et en Amérique.
0: Et là, vous avez ramené tout ça ici, en Colombie-Britannique. Ben, on vous en remercie, François Girard. Merci beaucoup pour cette entrevue.
1: Merci, merci à vous, Dominique.
0: Merci, au revoir, bonne journée. François Girard est membre du conseil d'administration de Caravan Farm Theatre. On parlait du spectacle qui s'appelle Voice of the Valley et qui aura lieu, en fait, sur la ferme, sur le site même du théâtre. Ça s'appelle donc le Caravan Farm Theatre et c'est sur 4886 Salmon River Road à Armstrong. C'est un spectacle de 2 heures qui commence à 19h30 et ça aura lieu, ça, jusqu'au 2 août.
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0: Le week-end s'en vient et bien on a avec nous maintenant Emeline Riff.

0: samedi et dimanche au parc Fraser River Heritage à Mission. Chaque année, lors du dernier week-end de juillet, la Trinidad et Tobago Cultural Society of BC organise le festival Caribbean Days. C'est un week-end placé sous le signe des rythmes tropicaux, de la cuisine, du carnaval et de la culture comme seuls les Caraïbes savent en offrir. Chaque année, le festival s'ouvre sur les images et les sons du carnaval lors de leur Parade in the Park. Venez admirer le spectacle d'une foule de fêtards déguisés qui s'en donnent à cœur joie au rythme d'une musique endiablée. Avec jusqu'à 60 000 visiteurs chaque année, le festival Caribbean Days représente l'un des plus grands événements culturels de ce type en Colombie-Britannique. Rendez-vous samedi et dimanche au parc Town Center à Coquitlam. Des options aussi si le temps se gâte ou si vous avez envie d'être à l'ombre d'une salle de cinéma. Le VIF de Vancouver propose une série de films des années 90, dont La Haine de Mathieu Kassovitz, un film coup de poing sorti en 1995 et qui montre la réalité des banlieues parisiennes. Autre film en français, sous-titré en anglais, Amadou et Mariam sont du Mali. Le titre en anglais, c'est Amadou and Mariam, The Blind Couple from Mali, réalisé par le Torontois Ryan Marley. Ce documentaire intime met en lumière l'amour, une essence légendaire du haut malien qui rejaillit dans leur musique et qui a conquis le monde entier. Alors bien malgré lui, le film immortalise aussi l'ultime chapitre de leur vie à deux que seule la mort aura séparé. Projection du film La Haine dimanche et mercredi prochain et pour le film Amadou et Mariam sont du Mali, les séances se poursuivent jusqu'à dimanche. Tout ça au VIF Center de Vancouver.
1: Eh bien, une chanson qui pourrait vous inspirer là durant vos chansons, vos road trips, ce serait la chanson « Rouler en houe » qu'on vous propose ce matin de Bobby Bazzini, qui est non seulement une invitation à profiter des bienfaits, des plaisirs de l'été, mais il s'inscrit également dans le virage de l'auteur-compositeur-interprète vers la musique francophone. Alors, on y va pour un petit moment d'évasion.

0: Marc-Éric, ça vous inspire, ça, des voyages?
1: Ah, j'adore ça.
0: C'est bon, hein?
1: On dirait que je sais pas, je suis au septième ciel avec cette chanson-là.
0: Ouais, j'aime bien, moi aussi.
1: Ouais.
0: Et puis, à surveiller donc aujourd'hui, Marc-Éric,
1: Tour
0: de France.
1: Résultats, là, c'est rendu une tendance, hein, depuis les derniers jours, que j'ai un résultat pour vous, pour le Tour de France.
0: Ah.
1: Et là, eh bien, c'est déjà réglé, hein, pour cette 19e étape.
0: Mm-hmm.
1: Il est dominant, il est impressionnant, là, je manque de qualificatifs.
0: Mm-hmm.
1: Tadej Pogacar, maillot jaune sur les épaules, a remporté justement au sommet de l'Alpe d'Huez,
0: mm-hmm,
1: pour conforter un peu plus son avance à 2 jours de l'arrivée finale à Paris. Au milieu d'une foule énorme, le Slovène a effacé un retard de 3 minutes 30 secondes au pied de la montagne pour avaler les échappés un par un signer sa 26e victoire d'étape, sa première à l'Alpe d'Huez. Il a devancé le Français Lenny Martinez et l'Équatorien Richard Carapaz, qui sont trop observés pendant l'ascension, là, du respect de 6 à 9 secondes grâce à une violente accélération, évidemment, là, du premier. Et c'est comme ça que ça s'est terminé. Et ça devrait être le cas dimanche. Un autre titre pour Tadej Pogacar. On se voit également en fin de semaine, les Whitecaps sont au Minnesota. Le Rise est au stade Swangard aussi demain. On va surveiller les Jeux du Commonwealth, où il y a 15 athlètes originaires de la Colombie-Britannique qui vont participer, entre autres en natation, en gymnastique et en athlétisme. Et c'est à peu près ça qu'on va surveiller. Il y a aussi la Formule 1, il y a le Grand Prix de Hongrie en fin de semaine.
0: Oui.
1: On vous donne tous ces beaux résultats.
0: Merci.
1: Et plus encore lundi.
0: Merci beaucoup, Marc-Éric. Bon week-end.
1: Merci pour la belle semaine, Dominique.
0: Et merci à vous. Et puis, Dominique, qu'est-ce qu'on surveille dans les actualités aujourd'hui?
2: Et bien sûr, la situation des feux, on va surveiller ou parler davantage de l'impact des tarifs qui ont été annoncés par le président Donald Trump. On fait un suivi sur la grève des infirmières, l'état des négociations. Et on parle aussi de fraude spirituelle. La police de Vancouver qui tient une conférence pour parler d'une augmentation préoccupante de fraude comme ça qui cible des personnes âgées. Donc, on va vous donner tous les détails plus tard sur nos plateformes.
0: Eh bien, merci beaucoup, Dominique.
2: Merci.
0: Puis, bon week-end. On se retrouve lundi.
2: Oui.
0: Et puis, bon, sur les routes, en ce moment, il y a un incident à signaler sur les routes du Grand Vancouver, c'est l'autoroute 1. Il y a un véhicule qui bloque la voie en direction ouest, c'est la voie du centre. Ça, c'est à la sortie de l'autoroute Grandview. Et puis, sinon, ce sera du soleil, un peu un mélange de soleil et de pluie, mais plutôt de la pluie ce week-end dans toute la Colombie-Britannique. Il y aura quelques endroits où il y aura du soleil, mais en général, ce sera pluvieux. Donc, c'est tout pour cette troisième heure de l'édition Far West. D'ailleurs, lundi, je vous rappelle, c'est le début de la semaine de la fierté de Vancouver. Et d'ici là, bien, c'est Dominique Arnoldi qui vous parle en remplacement de Marie Villeneuve. Je vous reviens lundi prochain. D'ici là, bonne fin de semaine à tous et à toutes.

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4: Bonjour mesdames et messieurs de Vancouver, ici Dominique Lévesque. Voici votre bulletin d'information. Près de 900 feux de forêt brûlent toujours au pays, surtout dans les territoires du Nord-Ouest, en Ontario, au Manitoba, au Québec. Ici, en Colombie-Britannique, une quarantaine de feux sont non maîtrisés. Le service des incendies de la province a été poussé à ses limites dans les dernières années. Et comme l'explique Benoît Ferradini, il explore toutes les solutions pour être plus efficace.
5: Prévoir les feux de forêt avec l'aide de l'intelligence artificielle, les éteindre en coordonnant une série de drones automatisés. Cela peut sembler futuriste et utopique, mais cette révolution technologique a lieu en ce moment. Une révolution qui aide surtout pour l'instant les services de prévision des incendies.
6: That type of a forecast could take a person doing it manually up to 4 hours.
5: Prévoir l'évolution d'un feu de forêt pouvait prendre 4 heures à une personne, explique Neil McLaughlin, chargé des services de prévision pour BC Wildfire.
6: And now with current technology, we can do that in near real time.
5: Maintenant, on peut faire ces prévisions et les partager en temps réel avec toute l'organisation, dit-il. Des prévisions qui utilisent des satellites et des drones pour cartographier. Le gouvernement est aussi en train d'installer un réseau de caméras de détection à travers la province, géré avec une intelligence artificielle. Le déploiement de gros drones qui peuvent porter et larguer plus de 400 litres d'eau chacun est également à l'étude. Mais toutes ces nouvelles technologies ont des limites, avoue Neil McLaughlin.
6: If we fully adopt all of these technologies and do everything we possibly can with them, we are still going to have busy, challenging fire seasons.
5: Si nous adoptons pleinement toutes ces technologies, nous aurons toujours des saisons de feux chargées et difficiles, explique-t-il. Selon lui, c'est lié à la façon dont nous avons géré nos forêts au cours des dernières décennies et à l'impact des changements climatiques sur la météo, ce que les nouvelles technologies ne pourront pas changer. Ici Benoît Ferradini, Radio-Canada, Vancouver.
4: En Espagne, la fumée commence à envelopper le ciel de Madrid en raison du pire incendie de l'histoire de la région, selon les autorités. Près de 20 000 personnes ont été évacuées. L'Union européenne a envoyé des bombardiers à eau pour soutenir les pompiers. En France aussi, des habitants et des touristes ont fait leurs valises pour quitter en catastrophe la presqu'île de Cap Ferret dans le sud-ouest du pays. Le reportage d'Agathe Mahuet.
7: Il est parti très vite mardi avec papy, mamie, le chien Doudou.
8: Oui, c'est son nom, Doudou.
7: Pour aller dormir à l'auberge du village, plus loin de l'incendie.
9: Ils sont gentils, on est bien accueillis.
7: Émeric, 10 ans, essaie d'apprécier l'endroit.
9: Mais ça vaut pas la belle maison qu'on a.
7: Des grands-parents belges tombés amoureux de la Provence il y a des années, Émeric a passé ici toutes ses vacances.
9: C'est joli, il y a plein de jolies choses à découvrir.
7: Mais le feu est venu tout chambouler.
9: Ça serait dommage que ça parte, la maison parte en feu parce que... C'est le début de nos vacances. Bon, j'espère que ça va vite se finir.
7: Certains sinistrés ont pu retrouver leur maison, car enfin autorisés à revenir chez eux dans certains hameaux. Et perché sur un grand muret, je découvre cet homme venu vérifier pour ses amis, qui sont en ce moment loin d'ici, que leur maison va bien.
10: Oui, j'ai escaladé ici.
7: Hop, je vous rejoins.
10: Oui.
7: Votre prénom, c'est comment ?
10: Jean-Pierre.
7: La maison a l'air intacte ?
10: La maison est intacte, donc bon, j'ai juste la porte d'entrée. Là, je vais faire venir quelqu'un pour la boucher.
7: Ça vous fait quoi de découvrir tout ça, là ?
10: Oh ben, en 2016, c'était notre tour à Montfort, encerclé par le feu. Donc,
7: Quoi, c'est presque déjà la routine ?
10: Bah oui, on connaît.
7: Presque plus de surprise ici dans le Var de voir ces feux circuler si vite. Mais l'espoir revient donc aujourd'hui avec cette brise marine venant du sud-est qui devrait permettre aux pompiers non plus de combattre, mais de sécuriser la zone.
4: C'était Agathe Mahuet. De retour au Canada, à 3 jours de l'ouverture officielle du pont Gordie Howe qui relie Windsor et Détroit, des festivités sont prévues ce matin, mais seulement de ce côté-ci de la frontière. En réaction aux nouvelles menaces tarifaires de l'administration Trump, le Canada a décidé de procéder à une cérémonie d'inauguration du pont sans les États-Unis. Philippe de Montigny est à Windsor.
8: C'est vraiment toute une saga politique, l'ouverture de ce nouveau pont, devenu un symbole des tensions entre le Canada et les États-Unis sous Donald Trump. L'ironie dans tout ça, c'est que le nom, Gordie Howe, a été retenu pour symboliser les liens étroits entre les deux pays. Comme il s'agit d'une légende du hockey, un joueur canadien qui a joué pendant 25 ans au sein des Red Wings de Détroit. Une cérémonie canadienne, donc, aura lieu dès 11h30 ce matin pour marquer le coup. Ça devait être un événement conjoint avec les Américains, mais depuis que l'administration Trump a annoncé son intention d'imposer des nouveaux tarifs de 50% sur des centaines de produits canadiens, le gouvernement Carney a décidé de tenir sa propre cérémonie. Parmi les dignitaires attendus aujourd'hui, il y aura le ministre fédéral du Logement et de l'Infrastructure, Gregor Robertson, le premier ministre de l'Ontario, Doug Ford, et le maire de Windsor, Drew Dilkins. Malgré la plus récente bisbille entre les deux pays, l'ouverture du pont est toujours prévue lundi prochain. Ici Philippe de Montigny, Radio-Canada, Windsor.
4: Voilà, c'était vos informations. 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Ici Dominique Lévesque qui vous souhaite de passer une excellente journée à notre antenne. Au revoir.

Salut, vous écoutez Point de repère, je m'appelle Rosemie Autonne-Témorin et je vous annonce avec joie que c'est vendredi. Et qui dit vendredi, dit cellier culturel. Ce sont Chris Bergeron, Pascal Lévesque et Marc-André Mongrain qui vont vous faire des recommandations aujourd'hui. En deuxième heure, on va répéter des situations gênantes qui peuvent survenir entre collègues avec Salomé Corbeau et Rachida Azdouz, de quoi on l'espère éviter des malaises au travail. On va ensuite découvrir ce qui fait la une des journaux en Alberta cette semaine et on va terminer l'émission avec la fantastique drag queen acadienne Samy Landry.

0: Pascal Lévesque a mimé de la bouche « Je l'aime oui! » en levant les bras dans les airs en entendant Samy Landry. Moi aussi, je l'aime beaucoup. Je suis contente de la rencontrer aujourd'hui. D'ici là, évidemment, on va faire le plein de recommandations culturelles dans la prochaine heure avec, je l'ai dit, Chris Bergeron, vice-présidente de contenu de marque chez Cossette et autrice, Pascal Lévesque, journaliste au Soleil, chroniqueuse, amatrice de Samy Landry, et Marc-André Mongrain, rédacteur en chef de Sortu.ca. Salut tout le monde.
1: Coucou.
2: Coucou. Salut.
0: Il y a comme un sujet incontournable dans l'actualité culturelle de la semaine. On apprenait dans un article d'Étienne Paré dans La Presse lundi que le Québec se retrouve parmi les endroits au monde qui écoutent le moins leurs artistes sur les plateformes d'écoute, par exemple Spotify. Il n'y a que 7 % de nos écoutes qui sont générées par des artistes québécois et québécoises, toutes langues confondues, pièces instrumentales comprises. Marc-André, vous devez être complètement déprimé.
2: Ah, ben on est habitué d'être déprimé de chiffres semblables, mais c'est sûr que c'est des chiffres alarmants. Moi, je fais quand même attention à comment on interprète ces chiffres-là. Premièrement, parce que ben ces grandes plateformes-là ont beaucoup, beaucoup de statistiques, mais nous en donnent très peu. Là. Donc, on a un chiffre comme ça lancé, mais on n'a pas les tranches d'âge, on n'a pas le type de consommation. On sait pas si c'est des individus versus les commerces, tout ça, parce que tu sais, si vous écoutez 3 heures de musique québécoise par jour, ben vous êtes quand même noyé par tous les cafés qui peuvent mettre des playlists américaines pendant 15 heures dans la journée. Fait que tu sais, je fais quand même attention. C'est sûr qu'on se compare avec les autres nations. Je trouve que les textes de la presse qui ont rapporté ça donnent des comparaisons un petit peu injustes avec certains pays, là, tu sais, la France ou la Chine ou le Japon. Tu sais, je me dis, on n'est pas dans les mêmes situations. Mais c'est sûr que c'est alarmant. Puis il y a quelque chose dans les mécanismes des algorithmes qui est à travailler, ça, c'est certain.
0: Oui, et pour les personnes qui se demandent pourquoi vous sonnez un petit peu loin, c'est parce que vous êtes un peu loin de nous, hein, Marc-André. Vous êtes à Baie-Saint-Paul dans le cadre du festival, justement, de musique, Le Festif.
2: C'est un autre aspect, hein, parce que je veux pas couper la parole, mais je veux dire, je me retrouve dans un festival, fait que j'ai évidemment une autre perception de est-ce qu'on boude nos artistes ou pas. Si je suis dans un village de 8000 habitants où il y a 50 000 personnes qui convergent pour venir voir essentiellement des artistes québécois, puis je lis un article sur la presse qui nous dit qu'on boude nos artistes à cause qu'il y a 7 % de nos écoutes sur les plateformes, j'ai quand même une certaine réticence par rapport à ça aussi, là, par rapport à la conclusion à laquelle on en vient.
0: Oui, je comprends. Puis bon, on n'a pas toutes les données. Par contre, on peut voir que dans d'autres pays pour lesquels on a exactement les mêmes données, ben ils ont fait beaucoup mieux ailleurs qu'ici. Donc, on peut au moins utiliser cette comparaison-là. Par exemple, Chris Bergeron, vous vouliez parler de la Corée du Sud.
1: Oui, le modèle coréen est intéressant parce que eux, c'est sûr qu'à l'échelle de l'Asie, c'est un petit pays en termes de population et ils ont à peu près 50 millions d'habitants. Ça semble énorme pour nous, mais à l'échelle asiatique, c'est relativement petit. Et ils ont décidé de faire de la culture et de la musique spécifiquement un enjeu industriel, touristique et économique.
0: Et on sait à quel point ça fonctionne. Du moins, tout le monde qui a des enfants sait à quel point ça fonctionne.
1: Mais bien sûr. Et ça fonctionne. Pourquoi? Parce que des ministères se sont assis entre eux. Donc, le ministère du tourisme, le ministère de l'innovation, etc., pour développer un plan quinquennal chapeauté par leur premier ministre. Et toute leur stratégie de rayonnement passe par la culture, parce qu'ils se sont rendus compte que s'ils ont des pop stars qui fonctionnent, ils peuvent vendre plus de téléphones Samsung, que l'un va avec l'autre. Donc c'est pas juste un pays, ça se construit pas juste sur une vente de matières premières ou même de produits transformés. Il faut avoir l'enrobage derrière et la culture peut amener ça. Alors là, j'ai l'air d'une capitaliste horrible,
0: oui,
1: en disant ça.
0: C'est épouvantable.
1: Mais je trouve que nos gouvernements successifs ont toujours pris la culture comme étant un poste de dépense,
0: oui,
1: quelque chose dans lequel qu'on doit subventionner plus qu'une source d'investissement et de création de valeur. Je voyais même la première ministre du Japon, qui est quand même ultra conservatrice, qui a créé un panel avec plein d'artistes japonais, un petit peu dans le même principe que ce que fait la Corée. Fallait les voir, on aurait dit que des personnages de manga et tout ça. On verrait pas ça au Québec. On verrait pas un comité avec angine de poitrine sur le comité. Ah non, mais ça fait rire, mais ils l'ont fait au Japon.
3: Oui,
1: et ça
3: oui,
1: marche.
3: Mais pourquoi pas? Mais moi, j'avais fait des entrevues justement avec le consulat coréen ici à Montréal et on parlait des rapprochements avec le Québec. Le bureau du Québec en Asie est en Corée du Sud et on s'intéressait à cette question-là justement de comment on avait réussi à générer un pôle d'affaires touristique, etc., en mettant de l'avant la culture coréenne. Parce que c'est vrai que, je veux dire, la K-pop est partout, fait qu'il y a quand même un phénomène là, tu sais.
1: Oui. C'est pas une coïncidence, c'est voulu, c'est une stratégie.
4: Et je tiens à dire que vous n'êtes pas une hyper-capitaliste, Chris Bergeron. Vous avez utilisé le langage nécessaire pour vous faire comprendre par les décideurs et décideuses.
1: Voilà.
4: Alors nous, on s'est dit, qu'est-ce qu'on peut faire avec ça, à part faire jouer de la musique québécoise à longueur de semaine, parler à des artistes qu'on admire et essayer de transmettre notre passion à l'auditoire? On s'est dit, ben, on pourrait faire découvrir votre chanson de l'été québécoise, question qu'on soit tous et toutes épatés. Pascal Lévesque, vous vous êtes tourné vers les louanges.
3: C'est correct.

0: Pourquoi c'est la chanson de l'été, selon vous, à part parce que ça nous oblige à bouger, c'est incontrôlable?
1: Ben, ça nous oblige à bouger et ça nous permet de faire du ménage aussi, parce que moi, c'est ma chanson de ménage. Alors, c'est toujours bon signe.
0: Votre quand... ménage est rapide, Pascal?
1: Non, mais jamais. Jamais.
2: Oh, ça va, c'est correct. C'est assez propre.
0: C'est propre, ça, c'est bon.
1: Non, mais je m'enlève de la pression parce que j'écoute les paroles, mais en même temps, c'est assez entraînant pour faire du ménage. Moi, c'est toujours le critère numéro un pour déterminer si une chanson peut devenir une chanson de l'été.
0: J'aime beaucoup ce critère. Est-ce que mon plumeau se ferait aller sur ce rythme?
1: Mais en plus, je veux dire, je pense au vidéoclip de C'est correct. Oui. Et c'est exactement ça. Il est en train de chiller dans sa maison, de se faire à manger, de faire le ménage, puis tout ça. Puis ça, finalement, ça n'a pas trop rapport avec le propos, là, ce qu'il est en train de faire, parce que c'est, on oppose finalement le respect du vivre ensemble à la violence qui est subie dans les réseaux sociaux, justement. Mais fait que c'est ça, c'est correct. Mais c'est on s'en va en campagne électorale, puis je pense que ça devrait être la chanson de l'été, parce que justement, c'est correct, on n'a pas besoin de se pogner comme ça.
0: Ouh! Message engagé, ménage, vous ratissez large ce matin. Marc-André Mongrain, c'est à Laura Niquet qu'on doit votre chanson de l'été.

0: Mais c'est bien bon. C'est comme ça me ramène à mes bonnes années Galaxy.
1: Ben oui, et puis c'est frais sorti du four. Écoute, cette chanson-là est sortie il y a 2 jours, mais j'ai déjà écouté une bonne dizaine de fois. Si vous pensez que la chanson québécoise manque de visibilité, imaginez la chanson autochtone, mm-hmm. à quel point elle a de misère à se faire entendre, se faire trouver dans cette mer de musique anglophone et de musique francophone et de musique instrumentale. Mais pourtant, Laura Nicouet est une parfaite artiste pour démontrer. Tu sais, c'est une artiste atikamekw qui fait pas les choses comme tout le monde. Puis je pense qu'il y a souvent un préjugé que les musiques autochtones sont souvent folk, country. Je pense qu'on a une image un peu en tête de ce que ça peut être. Laura Nicouet défait ça à grands coups de pied dans le guépier. Là, c'est un rock alternatif très musclé. J'ai trouvé que ça décoiffait comme très peu d'artistes québécois réussissent à le faire. Donc moi, cette chanson-là, je l'ai écoutée à répétition ces 2-3 derniers jours. Puis ça devrait jouer partout. Donc je me suis dit, pourquoi pas, je vais prendre l'occasion puis je vais démontrer que la musique autochtone est très variée puis qu'elle peut aller dans des sons qu'on s'y attend pas nécessairement.
0: Donc, Kekwan Tkani. Pas certaine de ma prononciation, je m'excuse.
1: Je t'ai laissé le prononcer pour...
0: Ben oui, je voyais bien ça. Vous étiez en train de m'abandonner, Marc-André Mongrain. Mais regardez, je suis une grande fille. Je prends mes responsabilités et mes excuses à Laura Nicouet si j'ai massacré le titre de cette excellente chanson. Évidemment, on recommande d'écouter Laura Nicouet à tout notre auditoire. Chris Bergeron, vous avez opté pour du grand Eugène.

0: Parlez-nous de votre choix, Chris.
1: J'ai trouvé que c'était mignon, en fait.
0: C'est très mignon.
1: Ça fait très amour de vacances. Ça me rappelait mon adolescence avec un océan entre les deux pays. Donc, on entend Mélissa Lemieux et Jérémy La Chance, donc, pour cette pièce de grand Eugène.
0: Un duo, donc.
1: J'ai bien aimé l'univers qui ressemble un petit peu entre le Mac DeMarco ou Beach House. Il y a quelque chose de très, très doux. Alors, c'est peut-être pas la chanson de l'été, mais c'est une chanson pour l'été, en tout cas. Et ça fait du bien d'avoir quelque chose qui nous amène dans un petit cocon.
0: Oh, un petit cocon amoureux.
1: Un petit cocon amoureux.
0: Loin de Grand Eugène, avec la collaboration de Miel de Montagne. J'ai l'impression d'être dans les cantons de l'Est.
1: Exactement.
2: Ladies and gentlemen, please welcome Manon Réon.
3: Congratulations. It's quite an accomplishment, isn't it? First of all, help me out. Am I close to pronouncing your name correctly?
4: Manon Réon.
3: I got it right on the money. Good for me.
0: On passe aux recommandations de Cécilie Culturelle en écoutant Manon Réon en entrevue avec David Letterman, qui se demande s'il prononce correctement son nom. Pourquoi on écoute ça, Pascal Lévesque?
5: Mais je sais que c'est un peu bizarre parce qu'on va parler de sa présence dans le cadre de Just for Laughs cette semaine que je suis allée voir, mais j'ai choisi cet extrait parce qu'on pouvait pas avoir d'extrait du spectacle.
0: Ah, c'était interdit.
5: C'était interdit sous toutes les formes et que faute d'extrait pour An Evening with, une soirée avec David Letterman avec invité spécial Will Arnett et Paul Schaeffer qui était là, son chef d'orchestre canadien à la salle Wilfrid Pelletier de la Place des Arts. Ben je trouvais que cette vieille entrevue de lui à l'époque du Late Show sur CBS avec la gardienne de but de Québec, c'était une belle manière de parler du fait qu'il y a toujours eu une sensibilité pour le Canada et le fait français au Canada qui a toujours noté dans ses entrevues, d'où son souci de bien prononcer le nom Manon Réaume, et que cet amour-là était très, très présent dans la soirée que j'ai vécue mardi.
0: C'est vrai, on en a beaucoup parlé de la venue de David Letterman à Montréal. Pourquoi c'était un si grand coup pour Juste pour rire que de présenter l'animateur sur scène?
5: Ben, d'abord parce que c'est David Letterman, mais il y a une petite fan ici, là. Parce que c'est une première pour lui de monter sur scène à Montréal, donc c'est ça le bon coup, et pour la forme aussi que ça a pris. D'ailleurs, c'était dans le cadre de Just for Laughs Vancouver qui avait présenté le même genre de soirée avec une entrevue avec Zach Galifianakis plus tôt cette année. Mais la forme, c'est que c'est pas un spectacle d'humour. C'est vraiment une conversation de 2 heures avec Will Arnett dans une structure qui est empruntée à son late show qu'il animait donc à CBS.
1: Est-ce que ça va être le show de Netflix qu'il fait d'habitude?
5: Ça ressemble un peu, mais là, on a...
1: Ça va pas être diffusé après.
5: Non, c'est ça. C'est vraiment la présence sur scène qui rend ça encore plus
0: Oui, on a
5: fun.
0: L'impression d'assister à un événement unique parce qu'effectivement, comme Chris l'a mentionné, il y a la série de rencontres de David Letterman qui est disponible sur Netflix avec de grandes vedettes. C'est vraiment le fun. Il est dans leur village, il se promène avec elle, mais il y a aussi des portions de discussion devant public. Vous avez assisté à la discussion devant public à laquelle on n'aura pas le droit, nous.
5: Non, c'est ça. Mais tu sais, c'est vraiment structuré comme son talk show. Tu sais, un monologue, de la musique, les clins d'œil canadiens, il a fait chanter l'hymne national bilingue par Alexandre Sylvestre qu'il fait au Canadien de Montréal. Il a fait un quiz avec une linguiste de l'Université de Montréal sur des expressions en français. Puis évidemment, il a fait son fameux top 10, une liste de choses. Top 10, oui, effectivement. Fait qu'il y a eu plein de clins d'œil comme ça. Et aussi, encore pour les clins d'œil canadiens, tu sais, Will Arnett, c'est un gars de Toronto.
0: Bien sûr, un comédien très connu.
5: Très connu, qui fait la voix de BoJack Horseman sur Netflix et qui a joué Job dans la série culte Arrested Development et qui est...
1: Et Lego Batman.
0: Oui.
1: Le meilleur des Batman.
5: Tout à fait.
0: Mon Dieu, qu'est-ce que vous dites là?
5: Non, mais il y a une voix tellement incroyable, je veux dire. En tout cas, il fait le balado aussi Smartless avec Jason Bateman, justement, à chaque semaine, il y a un nouvel épisode, tu sais.
0: Oui, ils sont chicanés.
5: Oui, je sais. Mais pour vous donner une idée, là, un référent, là, ça ressemble à une longue entrevue de Stéphane Bureau à l'époque de l'ancienne version de Juste pour rire, mais avec vraiment une couche de plus parce que j'ai dit Letterman, tu sais, il est décalé, il y a une folie quand même assez présente, tu sais, c'est formaté, mais pas tout à fait parce qu'il aime ça faire des gaffes après ça rattraper, c'est ça son un peu son modus operandi, fait que c'était vrai et c'est un sacré intervieweur là.
0: Oui, et puis bon, je pense que la majorité des gens ont au moins entendu le nom David Letterman dans leur vie, mais revenons à la base.
5: Oui, la base
0: de David Letterman.
5: Mais c'est ça, moi tu sais, je l'aime beaucoup parce que c'est un maître de l'entrevue. On dit que c'est le père du talk show, oui. Du talk show moderne. Quand il est arrivé, bon, il a eu une carrière avant d'arriver et de fonder le Late Show à CBS en 1993. C'était une émission qui s'est terminée avec Stephen Colbert cette année,
0: oui.
5: Qui avait pris le relais en 2015 pour plein de raisons, notamment Donald Trump.
0: Politique, absolument.
5: Politique, tout à fait. Mais, tu sais, il est le maître à penser de plein de gens qu'on connaît là, dans le style talk show. Conan O'Brien, entre autres, Jon Stewart, Stephen Colbert, comme je viens de nommer. Donc, c'est ça. Et là, il fait la série d'entrevues sur Netflix. Mm-hmm. Donc, c'est un gars qui a de l'importance et qui est inspirant et qui continue d'inspirer parce qu'il continue d'être très, très bon.
0: Ah, et très, très drôle. Qu'est-ce que vous retenez de cette soirée-là, Pascal Lévesque?
5: Il y a deux choses qui m'ont frappée. La première chose, on n'est plus du tout habitué à consacrer notre attention. Notre capacité d'attention est complètement anéantie.
0: Ah,
5: ça,
0: oui.
5: C'est notre faute, les médias, parce qu'on n'arrête pas de vouloir capter l'attention le plus possible. Ce qui m'a frappée, là, c'est que vous et moi, on a des productrices au contenu en télé. Et on nous demande toujours, quand on produit une émission, d'appuyer ce qu'on dit avec des visuels, parce qu'on tient pour acquis que les gens ne comprendront pas de qui il s'agit.
0: Ou qu'on est tanné de voir deux gens parler, ou deux personnes parler, ou une seule personne en entrevue.
5: Là. Mais c'est ça. Fait que là, c'est pas... T'sais, je veux dire, c'est
0: faut pas,
5: pas
0: un... faire des shows de chaise, qu'on dit dans le milieu.
5: On dit toujours ça. Donc, il faut toujours capter l'attention. Mm-hmm. Et là, j'étais deux heures à entendre des noms que je connais pas ou que je connais. Mais c'était pas grave parce que la conversation était super intéressante puis je me suis comme réhabituée. Mais la fille qui était à côté de moi, elle arrêtait pas de googler les noms des personnes qui étaient nommées.
4: Oh,
5: et ça m'a fascinée.
0: Wow.
5: Parce que c'est là que j'ai réalisé, mais c'est vrai, ça me gosse, mais on n'est plus capable de faire ça.
0: De passer deux heures à regarder deux personnes jaser, c'est puis ça. À les écouter en pleine conscience.
5: Exactement.
0: On a besoin d'avoir un cellulaire dans la main.
5: Oui, c'est ça. Et la deuxième chose que j'ai remarquée, c'est que, pour paraphraser notre collègue Dominique Tardif, qui fait le compte-rendu aussi dans la presse cette semaine, il a parlé d'un David Letterman qui était lousse. Et là, c'est là que j'ai réalisé que même s'il y avait une structure, il y a comme un format, mais il s'est permis des choses. C'est probablement ce qu'il aurait voulu faire à la télé puis qu'il pouvait pas faire. Mais là, on est vraiment rendu que même sur le web, dans l'espèce de dictat des formats, dans les médias en général, même dans les journaux, et la possibilité d'analyser les données, et nous tend un piège, parce qu'on le sait à la seconde près qu'est-ce qui plaît, qu'est-ce qui déplaît. C'est ce qui est responsable en partie de la dispersion de la musique à la télé, parce qu'à un moment donné, on était capable de dire que les gens quittaient lorsqu'il y avait une prestation musicale, ce qui est extrêmement grave.
0: Oh mon Dieu, je ne savais pas. Je suis tellement choquée. Pas choquée par le fait que les que tout est très formaté. Ça, je l'entends bien, mais je ne savais pas
1: le
0: pour les prestations musicales. Oui, merci. Je suis une recrue, une nouvelle.
5: Je vais donner un dernier exemple de format et pour vous montrer à quel point on tombe dans les pièges. Un balado comme Palais Hockey,
0: oui.
5: Avec Richard Chanzéphir, qui sont bon des commentateurs haïtiens qui commentent plus ou moins le hockey avec plein de
0: beaucoup d'absurdité des personnages.
5: Je sais même pas comment l'expliquer, mais ça marche et c'est très drôle. Et ça, on aurait proposé ça en chronique à la télé comme ça. Jamais qu'on a et là parce qu'on a fait la démonstration sur le web que ça fonctionnait. Ah là, on pourrait, mais il aurait fallu calculer à quel public ça s'adresse.
0: Absolument, la liberté disparaît tranquillement des formats qui nous sont proposés. Donc, vous l'avez retrouvé avec David Letterman.
5: Tout à fait.
0: Puis, comme c'était une soirée exclusive, ben nous, on peut la retrouver avec Palais Hockey. C'est un bon compromis, je trouve. Merci beaucoup, Pascal Lévesque. J'en profite pour dire que les festivals Juste pour rire et Just for Laughs Montréal se déroulent jusqu'à dimanche. Juste pour rire Québec a débuté mercredi dernier. Ça se termine le 9 août. Puis le festival va faire son tour aussi à Toronto fin septembre et à Vancouver en février 2027.

0: Pour un gars qui aime pas les comédies musicales, Marc-André Mongrain, vous en recommandez pas mal à l'émission. On est ici du côté d'une pièce qui a remporté 8 Tony Awards, qui est devenue une incontournable de Broadway en quelques années seulement. Parlez-nous de Hades Town, the musical.
1: Hades Town, the musical, donc, qu'on retrouve non pas sur scène, mais qu'on retrouve au cinéma à partir d'aujourd'hui pour quelques jours. Donc, tu sais, vous l'avez dit, là, 8 Tony Awards, on est vraiment dans une pièce qui est devenue vraiment une référence à Broadway ces dernières années, qui a été créée à la base par l'autrice-compositrice Anaïs Mitchell, qui est une autrice-compositrice folk, qui fait aussi de la chanson, qui vient du Vermont, tout ça, et une mise en scène de Rachel Chavkin. On est ici dans quelque chose qui revisite les mythes grecs d'Orphée et de Eurydice, et aussi ceux de Hadès et de Perséphone, mais dans un univers où la musique est folk, jazz, blues, un peu gospel. On est dans les sonorités là, américaines traditionnelles, donc c'est vraiment très étonnant comme mélange de genres. Et c'est un spectacle qui est presque entièrement chanté et narré par Hermès, interprété par André De Schiel, qui a 80 ans et qui est magnifique à voir sur scène. D'ailleurs, je suis allé voir Les Misérables il y a quelques semaines pour l'émission. On dit que Anaïs Mitchell s'est inspirée des Misérables justement pour écrire cette comédie musicale-là, pour traiter à la fois du pouvoir de l'amour et de celui de la politique. Et là, cette semaine, c'est ça qui capte l'attention, c'est que Hades Town circule depuis longtemps. À Broadway, ça fonctionne très, très bien. Il y a eu des tournées nord-américaines un peu partout en Europe aussi. Et là, on a le droit à une captation cinématographique de la production scénique qui prend l'affiche donc au cinéma un peu partout, au Canada notamment. Et c'est pas juste une simple vidéo de spectacle filmé à distance. On est vraiment dans une adaptation qui a été pensée pour le grand écran, qui a été réalisée par Brett Sullivan, puis on retrouve dedans la distribution originale de Broadway. C'est l'histoire, bon, je vous le résume rapidement, là, mais d'Orpheus, qui est un jeune musicien idéaliste qui est convaincu que la beauté de la musique peut changer le monde. Et là, il va tomber amoureux d'Eurydice, qui est une jeune femme qui lutte contre la pauvreté. Et lorsque Hades va lui suggérer de venir le rejoindre dans son royaume souterrain, Orphée va entreprendre d'aller la ramener à la lumière grâce à la musique. Donc, on a comme une réinterprétation d'une célèbre légende grecque. Mais tout ça, c'est un peu un prétexte pour aborder, par exemple, la précarité, le climat, le pouvoir et le travail.
0: OK, mais qu'est-ce que le Grinch de la comédie musicale en vous a trouvé dans Hades Town? Ce sont les thèmes politiques, c'est la musique, c'est le côté cinéma finalement? C'est quoi?
1: Ben c'est sûr que la porte d'entrée pour moi, c'était la musique. J'ai quand même beaucoup apprécié le travail d'auteur, compositrice, interprète d'Anaïs Mitchell. Puis elle avait commencé à travailler sur cette pièce-là vers 2006-2007, mais ça s'en allait nulle part un peu. Elle avait peur que ça se perde. Et elle avait lancé un album concept de tout ça en 2010. Album concept sur lequel on retrouvait des interprètes comme Justin Vernon, alias Bon Iver, et Annie DiFranco, Greg Brown, bref, des chanteurs folk personnellement du nord des États-Unis, que personnellement, j'appréciais vraiment beaucoup. J'avais beaucoup aimé l'album. Ensuite, j'avais suivi l'histoire du fait que ça est redevenu une pièce qui a été présentée d'abord à Off-Broadway, puis ensuite à Broadway. Moi, j'ai jamais eu l'occasion de le voir. Je ne suis pas nécessairement un grand, grand fan des Broadway. Mais là, étant donné qu'on se retrouve à pouvoir le voir au cinéma, je trouve que c'est un compromis intéressant pour quelqu'un comme moi qui ne veut pas nécessairement aller voir un Broadway à New York. Et il y a des fantastiques chansons sur cet album-là et sur ce spectacle-là qui sont devenues un petit peu des classiques du théâtre musical contemporain. Des pièces comme Wait for Me, All I've Ever Known, ou encore cette chanson qui s'appelle Why We Build a Wall.
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0: C'est bon. En équipe, on se disait beaucoup « Ouh, Leonard Cohen ».
1: Oui, ben on y reviendra, vous allez voir au niveau de la voix surtout, mais mm-hmm. ce qui est intéressant de cet extrait-là, c'est « Why we build the wall », donc pourquoi nous construisons un mur pour nous protéger des dangers extérieurs. Imaginez que le royaume d'Éden est une immense usine où les travailleurs bâtissent un mur pour se protéger d'un danger extérieur. Tout ça est lancé au milieu des années 2010, vous devinez que ça a mystérieusement bien connecté avec le message controversé d'un certain politicien américain. Ouais. Qu'on est tombé dans une connotation très, très contemporaine qui a vraiment accroché.
2: C'est intéressant que, en ce moment, l'industrie de divertissement anglo-saxonne s'intéresse beaucoup au mythe, l'Odyssée, qui vient de sortir la semaine dernière, et Eddystone maintenant. Parce qu'en fait, je pense que dans ce pôle culturel-là, il y a cette présence de politiciens complètement imprévisibles qui sont comme les dieux de l'Olympe. Trump, c'est un peu Zeus, c'est un peu Hadès, c'est un peu ce genre de personnages-là qui viennent complètement contrôler notre quotidien. Et je pense qu'il y a, c'est pas une coïncidence. Ça.
0: Intéressant.
1: Ben, c'est hallucinant, c'est fou les liens qu'on peut faire avec la politique américaine actuelle. Ben, je dis américaine parce que c'est plus proche de nous, mais pas qu'américaine. Mm-hmm. Mais évidemment que dans cette réinterprétation-là d'un mythe grec, on revoit des figures, on revoit des types d'influences et des types d'abus de pouvoir qu'on voit dans l'actualité mm-hmm. à tous les jours. Il faut dire aussi que les interprètes sont assez extraordinaires. Ben, je dis sont assez extraordinaires. Il y a le rôle principal de Orpheus, là, interprété par Reeve Carney. Personnellement, moi, je l'ai vraiment détesté. Là, j'ai trouvé qu'il surinterprétait ce qu'il chantait. On dirait, quand il force la note, il sonnait un peu comme John Bon Jovi. C'est un peu insupportable. Mais les autres, André de Shields, notamment en Hermès, est extraordinaire. Amber Gray en Perséphone, c'est extraordinaire. Et vous mentionnez Leonard Cohen, ça c'est le rôle de Patrick Page qui est celui d'Hadès. Écoutez, sa voix grave, là, je veux la voler, mettre dans un coffre et l'utiliser quand je viens faire de la radio. On va écouter un extrait d'une chanson qui s'appelle Hey Little Songbird. Écoutez, si vous n'entendez pas du Leonard Cohen de ces dernières années là-dedans, je ne sais pas ce qu'il vous faut. Écoutez ça.
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0: Oh, je pense que ça pourrait être mon genre de comédie musicale, ça, Marc-André Mongrain.
1: Quelle extraordinaire voix, ça se peut pas, là. Je veux dire, c'est un trésor national. Puis vous avez entendu aussi la voix d'une interprète féminine. Les voix féminines sont magnifiques aussi sur ce spectacle-là. C'est vraiment splendide. Puis ce qui est bien aussi dans tout ça, c'est qu'à défaut de pouvoir le voir en personne, c'est la distribution originale de Broadway qu'on retrouve là-dedans. Donc c'est pas la distribution qui part en tournée, qui parfois a été plus ou moins bien reçue. Celle de Broadway est vraiment, vraiment extraordinaire. On sent vraiment l'alchimie aussi entre les personnages. Et là, petit moment potin, on sent l'alchimie entre Carney et Noblesse Edda, qui sont les deux principaux acteurs et qui se sont rencontrés grâce à cette production avant de devenir un couple dans la vraie vie.
0: Ah là, vous dites l'alchimie. Moi, je pensais que c'était la chimie, mais j'aime bien l'idée de l'alchimie, comme ils transforment leur énergie en un matériau. Comme. Est-ce que c'est ça que vous vouliez dire?
1: C'est exactement ce que je voulais dire. Ils transforment ça en quelque chose de très matériel,
0: tangible, hein?
1: De tangible, exactement. Mais tout ça pour dire que tout ce qu'il y a entre la distribution sur ce spectacle-là est absolument extraordinaire. C'est très, très bien raconté grâce aux plans de caméra qui sont très cinématographiques. Et il y a cette idée là-dedans qu'il faut continuer à croire que l'amour, l'art, l'espoir puissent nous donner un monde meilleur. Ça, je trouve qu'il y a quelque chose qu'il faut raconter encore et encore pour rappeler aux gens que oui, notre monde est peut-être un petit peu sombre comme il l'est sur la scène de Hadestown, mais que dans l'espoir et dans la jeunesse et dans l'art, il y a quelque chose qui peut nous sauver. Et je trouve aussi que c'est une belle façon pour les gens qui sont plus ou moins familiers ou qui n'ont pas les moyens d'aller voir un Broadway, de s'y initier en allant au cinéma. Et inversement, pour ceux qui sont habitués d'aller au cinéma, de peut-être s'initier à une pièce de Broadway qui est un peu plus rafraîchissante que tout ce qui est un peu plus cabaret et variété.
0: Très belle idée, Marc-André. Le film Hadestown, The Musical, prend l'affiche en salle aujourd'hui partout au Canada, mais pour 5 soirs seulement. Donc, il faut faire vite. On a reçu un message sur la bulle de conversation de l'application Radio-Canada Audio qui vous est destinée, Marc-André. Ça nous vient de Joanne qui nous dit « Quelle coïncidence de vous entendre ce matin à la radio. Hier, je classais des photos de ma fille et j'ai retrouvé la photo de son bal de finissant où vous l'aviez accompagnée. » Donc, la maman de Aude vous salue. On a aussi reçu des messages au sujet du rayonnement de la musique québécoise et j'ai été étonnée d'apprendre qu'à un monde de ski fort populaire du Québec, au bas des pentes et partout dans la station, on a opté pour une chaîne musicale uniquement en anglais. Donc, ça prouve l'un des points que vous avez mentionné, Marc-André, de c'est difficile de se battre contre des joueurs qui font jouer de la musique en anglais à longueur de journée. On pourrait peut-être faire des choix aussi différents au pays. Et Sonia a un message davantage pour Pascal. Elle nous dit qu'elle nous écoute justement en faisant du ménage. Donc, on n'a pas tous les mêmes critères. Il y en a qui nous écoutent, nous, alors que vous, vous écoutez les louanges. Et elle souligne...
1: C'est correct.
0: Pardon?
1: J'ai dit si elle est correcte, nous, on est correct.
0: Oh, bien joué, Marc-André Mongrain.

0: On n'a vraiment pas la même vie que Charlie XCX et moi. C'est ça que je réalise en écoutant.
1: En même temps, la chanson s'appelle Card Decline, donc carte déclinée. Ce sont des choses qu'elle aimerait acheter, mais elle n'a pas l'argent.
0: Ceci dit,
1: on pense qu'elle a l'argent quand même.
0: Oui, j'ai l'impression que ça va plutôt bien pour elle. Donc, Chris Bergeron, votre recommandation de la semaine, c'est l'album Music, Fashion, Film.
1: Exactement, qui est de Charlie XCX, donc qui est l'album de la semaine, en tout cas. Est-ce que ce sera l'album de l'été comme Brat avait été l'album de l'été pendant deux années consécutives.
0: Oui, avait été un événement culturel.
1: Sur quatre saisons, à peu près. C'était encore l'été quand c'était l'automne. Alors, on l'a connu, en effet, avec Brat comme une sorte de chippie hyper pop. Et là, on la voit en intello rockeuse, cynique et complexée.
0: Est-ce qu'on y croit?
1: On y croit un petit peu quand même.
0: Okay.
1: On y croit parce que je vois pas comment elle pourrait être autre chose que ça. C'est-à-dire que Brat était un petit peu inattendu comme succès, même si elle a beaucoup travaillé son image et le concept. Je pense pas qu'elle ait imaginé que ça devienne un succès global. À partir de ce moment-là, comment est-ce qu'on peut recommencer, faire rebelote à notre époque? C'est très très difficile. Ça arrive une fois dans une vie. Donc elle avait pas trop le choix que de montrer son ressentiment par rapport à ses doutes, son angoisse existentielle, et puis le poids de la culture, de l'art, de tout ça. C'est pas pour rien que sur la couverture de l'album, on voit, donc ça s'appelle Music, Fashion, Film, on voit John Cale pour la musique, Marc Jacob pour la mode et Scorsese pour le film. Elle s'intéresse à ces trois sujets et elle met sur sa couverture trois géants qui sont des objectifs. Tout le monde veut être à la hauteur de ces gens-là, mais aussi ce sont des hommes qui écrasent. Alors elle est sous le poids métaphorique de ces géants de la culture. Et donc ce qu'elle nous dit, ne serait-ce qu'avec cette photo, c'est « je suis pas à la hauteur ».
0: C'est vrai, parce que moi, je l'associe beaucoup de Charlie XCX à une espèce d'audace, une fronde, une liberté. Mais là, avec l'album, elle nous dit « je suis pas à la hauteur ».
1: Mais c'est ça. En fait, elle se demande pas qui elle est tant que ça. Ce qu'elle dit, c'est « mais dans quelle case est-ce que vous allez me ranger cette fois-ci? Je suis quoi ?»
2: Mais c'est dans une tabarouette de belles questions.
0: Oui, vous avez raison, Pascal.
1: Mais oui.
0: Et donc, c'est très mature.
1: Elle est très mature. D'abord,
2: c'est lucide aussi, en fait.
1: C'est pas une mininette. En fait, c'est ça qui est drôle. C'est qu'elle joue la fille de 19 ans, ou en tout cas, elle l'a joué dans Brat. Mais en fait, c'est quelqu'un qui a la mi-trentaine, qui a tout un parcours, toute une culture. Et donc, à partir de ce moment, tout un bagage d'expérience dans lesquelles elle peut puiser pour écrire des chansons qui sont quand même assez sombres et mûres. Donc là, on parle de 11 chansons courtes. Je me suis réveillé à 6h du matin pour rien, pour l'écouter, parce qu'à 6h35, c'était terminé. J'aurais pu me réveiller à 7h. Je pensais que ça allait être comme Madonna il y a deux semaines.
0: Oui, un très long album.
1: Non, mais là, c'est 11 chansons courtes, guitare traitée, des voix trafiquées. C'est réalisé par A.G. Cook et Finn Keane, ses complices de toujours. Donc, c'est pas vraiment une révolution, c'est plus un remix de ce qu'elle a fait avant, mais avec évidemment ce qu'elle dit, c'est que le dance floor, la piste de danse n'existe plus, et maintenant tout ce qu'il reste, c'est nos émotions. Alors on va passer quelques
2: extraits. Il reste à faire le ménage aussi, que ça peut très bien servir de piste de danse.
0: Une cuisine peut être une piste de danse, vous avez raison.
1: Est-ce que Charlie est correct? C'est ça qu'on ne sait pas. Extrait numéro 1, on va écouter Caméra.

0: J'ai jamais tant embarqué dans le mouvement Charlie XCX, mais j'aime vraiment ce que j'entends.
1: Ben oui, ben elle justement, elle explique elle raconte sa dépendance à la caméra, à quel point elle a besoin d'être vue, objectivée. Elle dit que j'aime ce que ça me fait sentir, et donc elle est vraiment sur cette question de l'auto-médiatisation. Mm-hmm. Elle se dit, à mon âge, à 34 ans, est-ce que c'est ça que je veux vraiment être, et en même temps, je suis accro encore à ça, donc peut-être qu'elle va rester prisonnière de ça. C'est pas vraiment, comment dire, elle se plaint pas, mais elle fait un constat. Mm-hmm. Et en fait, probablement, ce qui a changé entre Brat et ce...
0: Music, film, fashion.
1: Music, fashion, and film.
0: Je me suis mélangée dans leur music, fashion, film.
1: Ben, elle s'est mariée aussi. Alors, je dis pas que tout d'un coup, l'arrivée d'un homme... Ça change une femme. Mais ça change une femme. En tout cas, ce qui est intéressant, c'est qu'elle a peur, pas juste de perdre son succès, parce qu'elle ne sera jamais à la hauteur d'un autre Brat, mais là, elle doit en plus se poser la question de qui elle doit être comme femme. Et donc, elle le dit dans une chanson qui s'appelle I'm Afraid. Elle raconte cette peur d'être à la hauteur de son mari. Et ça, j'ai trouvé ça un petit peu bizarre, en fait. En même temps, je me disais, mon Dieu, c'est pas du tout dans ce qu'on entend ou on a l'habitude d'entendre par rapport à l'empowerment féminin et tout ça. On est loin de Beyoncé qui disait à l'époque sur Lemonade que, voilà, c'était elle la reine et puis suivez.
0: Puis là, si tu me trompes à nouveau, regarde-moi ce que je dois faire.
1: Ben exactement.
0: C'est ça qu'elle disait sur Lemonade.
1: Et là, c'est quelqu'un qui est fragile. Parce qu'elle se fait une certaine idée du mariage. Donc, c'est pas par rapport aux attentes de son mari, c'est par rapport à ses propres attentes. Donc, elle a peur. I'm afraid.

0: mais ça, c'est aussi quelque chose qui est intéressant, cette peur qu'elle a de sa relation. Je pense que dans le contexte actuel, avec les masculinistes, avec des femmes qui sont poussées vers des rôles un petit peu plus traditionnels, qu'elle relate ça, qu'elle raconte tous les challenges qui viennent avec cette image-là et ces intentions-là, c'est aussi une forme de critique.
1: Et c'est intéressant que vous nommiez ça comme ça, parce qu'en écoutant l'extrait, je me disais, il me semble que c'est une bonne chanson à écouter en s'en allant signer ses papiers de divorce. Mais je sais pas, il y a comme une espèce de colère et résignation. Je me disais, moi, je pense que j'écouterais ça.
0: Exactement. Et puis, derrière tout ça,
2: une autre forme de ménage, finalement.
1: Oui, exactement. Oui. Je m'excuse, j'ai beaucoup tendance, quand j'écoute des chansons, à imaginer dans quel contexte très grave je pourrais les écouter.
0: Puis là, divorce, ça va, sinon?
1: Sinon, ça va super bien. Super. Très correct. Merci, Chris.
0: Non, mais c'est bien, c'est important de poser les vraies questions.
1: Oui, merci.
0: Mais ce qui est beau dans ce, et un petit peu sombre, quand même, dans cet album, c'est qu'en fait, elle nous dit, rien ne dure. Ni l'image, ni la jeunesse, ni le couple. Et c'est vrai que c'est un album qui se termine de manière très très sombre avec notre David Cronenberg national,
1: cinéaste canadien,
0: qui essentiellement nous dit que no one lasts forever, en fait on va tous y passer. Et ça se termine avec cette phrase en leitmotiv répétée encore et encore. Donc je voulais bien vous plomber l'ambiance.
1: Oui, bonne journée tout le monde. On va écouter un extrait.
0: On va tous mourir dans plus ou moins d'atroces souffrances.
3: As I was lying there on the sidewalk, I did not think about art at all. I thought about people, I thought about life. Yes, sure. But, and that's why I like being close to my house. Somehow that was comforting, even though it makes no sense, you know. But, no, I wasn't thinking about art. And I wasn't thinking about art as endurance,
1: plus de difficulté à imaginer dans quel contexte je l'écouterais celle-là.
0: Là, il y a peut-être plein de gens qui ont changé de chaîne.
1: Absolument pas, parce que notre auditoire est rempli de curiosité. Chris, les critiques sont super bonnes pour l'album, faut le mentionner.
0: Oui. Formidable. La seule mauvaise critique que j'ai vue, c'était Le Télégraphe, qui est un magazine, un journal de quasi extrême droite, donc c'est une bonne critique.
1: Merci Chris Bergeron. L'album Music Fashion Film de Charlie XCX est paru aujourd'hui. C'est disponible sur toutes les plateformes et en différents formats physiques. La tournée de Charlie XCX va s'arrêter à Toronto le 21 septembre. C'est le seul arrêt canadien prévu pour le moment.
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1: Pour ce deuxième tour de table, on se fait plaisir entre collègues, ce qui me permet de vous rappeler qu'on va répéter des situations gênantes qui peuvent survenir en milieu de travail dès 10 heures.
0: Oui, c'est ça, j'allais dire, on se fait plaisir entre collègues, ça fait très bien appeler les RH.
1: Oui, non, mais c'est ça, on en parlera à Rachida Azdouz dans quelques minutes, psychologue. Marc-André, vous voulez faire plaisir à Pascal Lévesque aujourd'hui?
5: Oui, je m'amuse toujours à aller fouiller dans les réseaux sociaux. Pascal Lévesque, vous savez, c'est notre tante cool préférée qui parle aux pigeons. Alors, je la devine très, oui, elle parle aux pigeons, Pascal Lévesque. Alors, je la devine très près du royaume des animaux. Alors, je l'envoie à l'Insectarium de Montréal.
1: Quelle belle idée!
5: Qui présente un festival à l'Insectarium qui s'appelle Butinerie. C'est un festival des insectes pollinisateurs. Enfin, là, vous êtes en train de me dire, bon, Marc-André, je pense que tu es allé un petit peu loin dans ton exploration des festivals.
1: Non.
5: Mais oui, un festival des insectes pollinisateurs où on peut voir notamment des contes musicaux. Donc là, faut soit ouvrir son cœur d'enfant ou kidnapper un enfant. Je te prêterai les miens, mais je suis habillé Saint-Paul. Faut emmener un enfant voir un spectacle qui s'appelle Maman Dibule, qui a été créé par un organisme qui s'appelle Les Contes Vivants. Eux, ils réalisent des contes sur mesure pour des organismes variés, pour l'insectarium notamment, mais aussi, ils avaient été mandatés pour le Festival des Lumières de Saint-Michel. Et là, étant donné que je vous envoie voir un conte qui n'a pas encore eu lieu, donc on n'a pas d'extrait de ça, mais on m'a envoyé un extrait de ce qu'ils ont fait pour le Festival des Lumières de Saint-Michel. On va écouter pour voir le ton un peu.
6: 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Et comme une contagion, un rire général s'est épris.

0: Festival des insectes pollinisateurs. C'est un conte qui va mettre en lumière une abeille indigène méconnue tout en nous faisant découvrir d'autres pollinisateurs. Et ce qui est le fun, c'est que ce récit-là va être raconté, oui, avec humour, poésie, mais aussi avec musique. C'est un projet avec l'OSM. Il va y avoir de la trompette et du trombone pour accompagner le conte. C'est la deuxième fois qu'ils travaillent avec l'OSM, deuxième fois qu'ils travaillent avec l'Insectarium aussi. Ils avaient déjà créé un spectacle qui s'appelait Grand Bill, qui va aussi être présenté donc à 14h15, soit une heure avant Mamandibule. Donc, si vous voulez aller voir des contes musicaux, c'est là qu'il faut aller. Il faut aller à l'Insectarium voir un festival. Je pensais jamais un jour dire ça, mais je te propose ça, Pascal. Merci. Je sens que ça va être ton genre.
1: Et Marc-André, vous n'êtes pas en studio, mais je vois les yeux de Pascal briller. Donc, je rappelle à tout le monde le contexte. C'est le festival des butineries 2026 de l'Insectarium de Montréal. Puis, les représentations de Mamandibule auront lieu aujourd'hui, demain et dimanche à 15h15. Mais Contes Vivants d'autres spectacles ailleurs au Québec. Pour plus de détails, contes vivants au pluriel.ca.

0: Ça, c'est un extrait de Dr. Love, de First Choice.
1: Finalement, c'est une des chansons qui annonçait la house music 10-15 ans avant. Donc, une petite reco pour Marc-André, un livre de l'autrice française Anne-F. Garetta, qui s'appelle DJ, portrait de l'artiste en animal nocturne. Mmh. Et elle était étudiante dans les années fin 70-80. C'est une spécialiste du 17e, 18e siècle. Et alors qu'elle faisait ses études, elle était aussi DJ. Et elle a parcouru l'Europe, mais aussi elle est allée jusqu'à New York. Et on la voit dans certaines discothèques, au Katmandou, au Sphinx. Wow. Et la manière dont elle raconte le métier de DJ, c'est absolument extraordinaire. Je voulais juste vous lire, parce qu'elle le fait avec beaucoup de précision. Sur les platines Technics SL 1200 MK2, une sorte de petit phare demeurait déployé toute la nuit. La lumière rasante qu'il projetait révélait dans la noirceur du vinyle les différences de densité de la gravure, la matière même qui, transduite par diamants et cellules électromagnétiques, ferait musique.
0: C'est un cours de physique, mais poétique, j'apprécie.
1: Puis là, elle explique en quoi elle pouvait, juste en regardant un disque, en voyant la densité des sillons, savoir où était le break dans la musique, où était l'intro. Bref, c'est quelque chose de formidable. Et évidemment, à travers tout ça, il y a des histoires de nuits folles, elle est queer, donc aussi, elle raconte ses amours avec des filles du monde entier. Il y a un très très beau passage avec une femme trans, on parle dans les années... fin 70, début 80, donc qui vivait la nuit de manière assez interlope. Et il y a des photos magnifiques, déjà de vinyle. On voit des vieux disques. Alors c'est l'occasion aussi de peut-être se faire des découvertes musicales, des affiches aussi, des flyers. Il y a une photo formidable du quartier de Meatpacking à New York avant que ça se gentrifie. C'est extraordinaire comme document et ça se lit comme une longue nuit blanche.
0: Très votre genre, ça, Marc-André Mongrain?
2: Absolument. J'achète totalement, j'emmène ça avec moi en vacances.
0: Alors,
2: c'est sûr. Merci beaucoup.
0: Le livre DJ, portrait de l'artiste en animal nocturne, est signé Anne Garetta. C'est paru en avril dernier aux éditions Mercure de France.

0: Pascal, est-ce que c'est parce que vous avez épié les réseaux sociaux de Marc-André que vous lui conseillez Jourdan Thibodeau et les Rodailleurs aujourd'hui?
1: Mais pour deux raisons, en fait, c'est que Marc-André est un amoureux de la francophonie canadienne. Mm-hmm. Il a fait plusieurs projets autour de ça. Et aussi, j'ai pensé l'offrir à Chris parce qu'il y a une diversité d'accents dans ce qu'on entend avec Jourdan Thibodeau. Et
2: donc, moi, j'ai une diversité d'accents.
1: Non, mais il y a une diversité d'accents autour de la table. Puis c'est important de célébrer cette diversité d'accents-là dans la francophonie. Alors, c'est pour
0: la
1: ça que...
0: La France, Farnham. Diversité d'accent.
1: Québec. Et donc, c'est ça, cette chanson-là, ça s'appelle « Si tout m'a piqué, faut que tu dises ». Fait que c'est C2MPKK2D. En fait, c'est un jeu de mots louisianais, là.
0: Ah oui.
1: Ouais.

0: dirai pas qu'est-ce que ça veut dire piquer, mais utilisez pas ce mot-là quand vous allez en Louisiane parce que ça veut dire faire l'amour.
1: Ah, on l'utilise pas en Louisiane, mais on l'utilise en onde.
0: Oui, on l'utilise. Mais je veux dire, utilisez pas comme pour n'importe quoi. Vous êtes, je veux dire, les maringouins m'ont piqué là.
1: Ah, ça va, c'est pas dans. Ok. Ça va,
0: c'est ça. Mais pourquoi j'en parle, c'est que Jordan Thibodeau s'en vient avec les Rodailleurs, donc son groupe en spectacle à partir de la fin juillet jusqu'aux fêtes acadiennes. Donc il commence par des spectacles à l'île du Prince-Édouard. Il s'en va au Nouveau-Brunswick. Il vient nous voir à Québec, ensuite à Montréal. Et il retourne en Acadie, justement, pour les fêtes. Il va même faire des concerts en Nouvelle-Écosse, parce qu'on le sait que le 15 août, c'est la fête nationale des Acadiens.
1: Nous la soulignerons à l'émission aussi.
0: Il le faut parce que c'est de la très bonne musique. Et pour vous situer, là, Jordan Thibodeau, quand on le voit en spectacle, là, ce qui est intéressant, c'est qu'il déménage. Il a l'air d'un ouragan. D'ailleurs, il y a une chanson sur un de ses albums qui dit « Je suis né dans un ouragan », mais c'est lui l'ouragan. Et pourquoi on l'aime, c'est qu'il célèbre les différents accents. Lui, il est très fort sur les réseaux sociaux et il partage les accents des différentes paroisses francophones de la Louisiane. Et je vous fais entendre un tout petit extrait. Il interview une personne sage, une personne aînée.
2: Épisode 18. Quoi c'est ton nom?
3: Situation.
2: Où tu viens?
3: Je viens de Houma, près de Mississippi.
2: Et toi, t'as quel âge?
3: 89, l'année qui vient.
2: Tchado. Espère. Quoi t'as fait pour ton travail?
3: Pour rencontrer ma femme, j'étais un truck driver, puis j'avais des dump trucks et un bulldozer. Là, j'ai quitté ça et j'étais bus driver.
1: Donc, il profite de ses tournées pour nous faire découvrir des personnes et leurs accents.
0: Ces réseaux sociaux, là, c'est une promenade sans fin, finalement, en Louisiane, puis dans les accents de Louisiane. Et c'est comme ça qu'il a redonné un peu de fierté dans le fait aux jeunes, en fait, pour s'intéresser au français. Et c'est cool, le français, maintenant, en Louisiane. Ça l'était déjà, mais enfin, il y a un défi là-dedans. Mais quand même, Jordan Thibodeau a contribué à redonner une espèce de fierté. Alors, c'est pour ça qu'il faut aller le voir en spectacle, parce que ça déménage et qu'il a un accent.
1: Et en Acadie, au Québec, cet été, plein de dates un peu partout au pays, Jordan Thibodeau et les Rodailleurs. Merci beaucoup Pascal Lévesque, Chris Bergeron et Marc-André Mongrain. On vous retrouve la semaine prochaine pour un nouveau Célé culturel. Et Chris, je vous garde avec nous parce que vous avez publié une importante lettre d'opinion dans Le Devoir hier. Puis j'aimerais ça qu'on en parle après le bulletin de nouvelles. D'ailleurs, on prend quelques minutes pour s'informer tout de suite. Et ensuite, ce qu'on va faire, c'est savoir quoi répondre aux collègues qui nous convient à un 5 à 7 auquel ça ne nous tente pas en tout d'aller grâce à l'improvisatrice Salomé Corbeau et la psychologue Rachida Asdouz. On va aussi faire le tour des actualités albertaines avec la journaliste Gabrielle Audet-Michaud.
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8: Bonjour mesdames et messieurs de Vancouver, voici le Radio-Journal. La saga tarifaire de Donald Trump se poursuit. Le président américain a annoncé hier un régime de droits de douane variant de 10 à 12,5% sur les exportations de quelques 60 pays, dont le Canada. Ces surtaxes remplacent celles arrivées à échéance la nuit dernière en s'appuyant sur une autre disposition juridique, les précisions de Frédéric Seize.
9: Pour justifier ses droits de douane, Donald Trump s'est d'abord appuyé sur une loi dite d'urgence nationale. Illégale, a répondu la Cour suprême, alors l'administration Trump est allée déterrer une autre loi qui permet des surtaxes provisoires pendant 150 jours, mais ce délai prend fin, d'où la nécessité pour la Maison-Blanche de mettre en place un nouveau système. Jamison Greer est le représentant américain au commerce, interviewé sur la chaîne CNBC.
10: Cela concernera 60 pays qui représentent environ 99% de nos échanges commerciaux.
9: 60 pays, dont les Européens. La nouvelle taxe serait d'environ 10%, un montant similaire à celui qui était appliqué jusqu'ici. Ce qui change, c'est donc la base juridique. Washington accuse ces 60 pays de fermer les yeux sur le travail forcé, je cite, de quoi justifier ces surtaxes selon le représentant au commerce.
10: Les États-Unis ont des lois qui interdisent le commerce de marchandises issues du travail forcé. La plupart des autres pays n'ont pas de loi en la matière et ceux qui en ont une ne l'appliquent pas vraiment. C'est le cas par exemple de l'Union européenne.
9: Contactée, la Commission européenne rejette fermement ces accusations. Hors micro, un diplomate soupire, tout cela ressemble à du bricolage de l'administration Trump qui ne veut pas perdre la face.
8: C'était Frédéric Saez. Toujours aux États-Unis, l'Association des correspondants de la Maison-Blanche tient son dîner annuel ce soir. L'événement, d'abord prévu en avril, avait été interrompu après qu'un tireur a tenté de pénétrer dans la salle. Hugo Lavallée a plus de détails.
11: Ça va être un événement beaucoup plus modeste que ce qui était prévu en avril. D'abord, on a choisi une salle dont la capacité d'accueil équivaut à peu près au tiers de celle qui avait été choisie donc précédemment. Il y a évidemment beaucoup de gens qui sont à l'extérieur de la ville. On est en plein mois de juillet. D'autres qui ont été un peu secoués, qui ne tiennent pas particulièrement à participer à ce dîner ce soir. Et c'est une soirée donc qui aura dans le contexte peut-être pas le même attrait, la même splendeur qu'à l'habitude. Pas de tapis rouge. Le programme officiel a été condensé. Évidemment, on peut s'attendre à ce que la sécurité soit renforcée. D'ailleurs, le vice-président J.D. Vance et le secrétaire d'État Marco Rubio ne seront pas là ce soir par mesure préventive. Il y a des centaines d'anciens journalistes qui ont écrit à l'Association des correspondants pour dire qu'il fallait prendre ses distances du président, condamner sa rhétorique envers la presse. En avril, d'ailleurs, juste avant le dîner, Donald Trump avait eu des critiques particulièrement acerbes contre la presse dans la foulée de la guerre en Iran. Cette fois-ci, ce dont on parle beaucoup, ce sont des citations à comparaître qui ont été envoyées à certains journalistes du New York Times après qu'ils aient publié des articles sur la sécurité d'Air Force One. Des citations à comparaître d'ailleurs auxquelles l'administration vient de renoncer. L'impression peut-être qu'on a voulu faire un geste d'apaisement à la veille de ce dîner.
8: C'était Hugo Lavallée à Washington. Les autorités françaises ont activé un plan d'évacuation d'une ampleur inédite dans le sud-ouest de la France où de violents feux de forêt font rage. Toute la presqu'île de Cap-Ferret, un lieu prisé par les touristes, doit être évacuée par route ou par mer. Et en Espagne aussi, la situation est inquiétante. Catherine Dib a préparé ce qui suit.
12: Mais je me sens mal quand je vois ma commune qui est détruite comme ça me fait mal au cœur.
13: Cette résidente du Cap Ferré, debout dans l'air enfumé par les flammes, fait partie des dizaines de milliers de personnes contraintes d'évacuer en France.
12: Parce que c'est tellement agréable à vivre, quand on voit que ça part en fumée, c'est vrai que c'est triste.
13: Plusieurs régions du pays sont touchées par les incendies. Et cette saison bat déjà plusieurs records.
14: On a dépassé un seuil un peu, sur le seuil des 50 000 hectares qui ont été brûlés depuis le 1er janvier de cette année.
13: Le ministre français de l'Intérieur, Laurent Nunez.
14: Donc, si vous prenez la référence par rapport à l'an passé, c'est quasiment x3 un hectare brûlé à la même période l'an passé.
13: Le président Emmanuel Macron a d'ailleurs demandé l'aide de l'Union européenne pour lutter contre les violents feux de forêt. L'Espagne a aussi sollicité de l'aide et a déclaré l'état d'urgence. Les incendies qui brûlent près de Madrid ont forcé l'évacuation ou le confinement de près de 20 000 personnes. La région est particulièrement dense en logements et en population, ce qui motive les autorités à redoubler d'efforts pour empêcher les feux du secteur de fusionner, alors qu'ils se rapprochent dangereusement les uns des autres. Le reste du continent traverse aussi un été difficile, avec entre autres l'Italie, le Portugal et la Grèce qui doivent composer aussi avec des feux de forêt. Ici Catherine Dib, Radio-Canada, Montréal.
8: Et ici, en Colombie-Britannique, 89 feux de forêt brûlent également. La qualité de l'air perturbe des événements dans l'intérieur de la province. Les Jeux d'été de la Colombie-Britannique, qui se tiennent à Kelowna, ont annoncé la suspension de toutes les activités et de tous les entraînements en plein air en raison de la fumée des feux de forêt. Et un festival de musique en plein air prévu ce soir à Vernon a également été annulé. Voilà, mesdames et messieurs, c'était Lynn. 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

0: Salut à nouveau, ici Rosémie Autonne-Témorin. Vous écoutez Point de repère. Dans la prochaine heure, on jasera des enjeux qui préoccupent les Albertains et les Albertaines. On va aussi se plonger volontairement dans des situations délicates, délicates mais fictives, avec notre segment La répétition. Mais on va d'abord parler d'un phénomène malheureusement beaucoup trop vrai. Chris Bergeron, je le disais il y a quelques minutes, vous avez publié une importante lettre d'opinion dans Le Devoir hier, intitulée « Protéger le droit à la marche des gens de tout genre ». Vous y abordez la crainte grandissante que les personnes queer vivent dans l'espace public. Qu'est-ce qui vous a poussé à prendre le clavier?
1: Ce que je ressens et ce que ressentent beaucoup de personnes queer à qui je parle, c'est-à-dire une peur dans la rue, dans l'espace public. On fait de plus en plus attention, c'est drôle, enfin non, c'est pas drôle, mais hier soir, justement, j'étais dans un service à l'auto et il y a quelqu'un qui s'est approché de l'auto et qui a craché par terre en me regardant. Et je me suis dit, bon, c'est peut-être quelqu'un qui voulait montrer ses graillons, mais je pense qu'il y avait peut-être autre chose.
0: Tellement désolée et terriblement choquée. Toute personne qui fait ça devrait réfléchir très, très, très, très fort.
1: Et là, c'est gentil, mais dans quelques semaines, on va avoir les marches, le 9 août.
0: La
1: fierté, et puis la fierté indomptable. Et c'est bien, c'est des grands moments de fierté collective où on sort en nombre pour revendiquer notre existence, etc. Ceci dit, la marche individuelle, et en ce moment, elle a besoin d'être protégée. C'est-à-dire la petite marche qu'on fait au quotidien, du travail jusqu'à la maison, jusqu'à l'épicerie, etc., sortir entre amis. J'ai vu récemment un article dans le Journal de Montréal qui disait qu'il y avait une personne homosexuelle et son ami qui se sont fait attaquer par un groupe de jeunes il y a quelques semaines dans le village, avec des collègues du conseil LGBT et de l'agence de publicité pour laquelle je travaille. On a créé un site web qui s'appelle Les Marches de la Fierté, à travers lequel les gens peuvent raconter leurs petites marches du quotidien. Mmh. Et c'est important, je crois, qu'on assoie notre présence dans l'œil public, et pas juste dans les médias, et pas juste dans la culture, et pas juste dans les lois, mais aussi dans le quotidien, qu'on ne soit pas des gens qui... J'ai l'impression qu'on choque maintenant notre existence. Seul suffit à choquer. Et je renoue avec des sentiments que j'avais peut-être quand j'avais 20 ans, 30 ans.
0: Et j'ai envie que les personnes comprennent que ça va bien au-delà de vos émotions, Chris, et de ce que vous ressentez dans votre lettre d'opinion. Vous publiez des chiffres qu'on connaît, mais qu'il est important de rappeler, qui sont troublants, parmi lesquels, au Canada, les crimes haineux liés à l'orientation sexuelle déclarés à la police, on se doute bien qu'ils ne le sont pas tous, ont plus que quadruplé en 5 ans. Donc, on est passé de 186 en 2018 à 860 en 2023, selon Statistique Canada 2023. Ça brassait encore moins qu'aujourd'hui. Vous écrivez que l'espace public s'est rétréci pour les personnes de votre communauté. Je reviens à des statistiques. Entre 2017 et 2024, le malaise des élèves du secondaire à l'idée d'avoir un ou une amie gay est passé de 24,7% à 40,4% selon le Gris Montréal, un recul inédit en 30 ans. Interligne a vu bondir de 110% les appels liés à de la violence physique ou verbale en 2024-2025. Je ne sais même pas quel adjectif accoler au mot « recul » à ce point-ci.
1: Je ne sais pas ce que font les politiciens. Je ne comprends pas cette absence, et je suis en colère, cette absence de réaction, cet abandon total, absolu de communautés marginalisées. Alors je sais pas, c'est peut-être parce qu'on représente pas assez de votes ou mais c'est terrible.
0: Mais vous écrivez justement qu'à l'aube d'une période électorale, nous attendons toutes et tous de la classe politique qu'elle protège ce droit, le droit à la marche, à la rue, au soleil, sans peur et sans entrave. Comment ça pourrait se faire concrètement pour vous, Chris Bergeron?
1: Alors de l'éducation, de la collective, des grandes campagnes nationales. Évidemment, le rôle des réseaux sociaux, il y a une pression à avoir au niveau fédéral, parce que ce ne sera pas juste au Québec que ça va se faire, pour que sur les réseaux sociaux, les limites au discours haineux soient réinstallées, parce que grâce à Trump, à cause de Trump...
0: Oui, on est revenu à une libre expression très, très vaste et décomplexée en plusieurs sens.
1: Exactement, et c'est ça le cœur du problème. Je me souviendrai toujours, il y a quelques années, j'étais allé, il y a un an et demi, dans une école, j'avais dit du mal scandale d'Andrew Tate, le masculiniste horrible qui vient juste d'être mis en examen.
0: Pour trafic humain et viol, rappelons-le.
1: Pour trafic humain, et j'ai un groupe de jeunes garçons qui est de 16, 16, 17 ans, dans une école de la Rive-Sud, qui a dit « quand vous dites du mal de lui, vous dites du mal de moi et de nous ». On est rendu là. Je ne sais pas ce que font les politiciens, je ne sais pas. Peut-être que les parents devraient avoir des conversations aussi plus fréquentes avec leurs enfants à ce sujet. Mais je suis absolument terrifié et je pense qu'il y a beaucoup de gens dans ma communauté qui le sont aussi.
0: Et vous êtes terrifié au point de ne plus habiter l'espace public de la même façon, Chris?
1: Oui, absolument. Je fais attention maintenant dans la manière dont je m'habille, quand je sors. Encore une fois, ne serait-ce qu'hier, quelqu'un m'a craché au visage. Donc, ce n'est pas quelque chose qui est une imagination. Il faut faire attention et il faut se protéger.
0: Encore une fois, je suis désolée, puis je partage la colère que vous portez avec vous. Puis j'espère qu'on est capable de faire mieux. Très franchement, j'ai dit tantôt que les personnes qui sont intolérantes envers vous devraient réfléchir. Je pense en fait qu'elles devraient avoir honte. Donc, bravo et merci pour cette prise de parole, Chris Bergeron. On peut visiter lesmarchesdelafierté.ca pour participer à l'initiative que vous avez contribué à mettre sur pied.

0: C'est le retour maintenant de la répétition avec l'improvisatrice Salomé Corbeau et la psychologue Rachida Azdouz. Bonjour mesdames.
1: Bonjour.
0: Je rappelle le principe de notre petit jeu. On répète des conversations qu'à peu près personne n'aime avoir. Question de savoir comment réagir la prochaine fois qu'on va être coincé dans une telle situation. Et aujourd'hui, on répond à la demande d'une auditrice nommée Astrid qui nous a envoyé le courriel suivant. Pourriez-vous parler des situations malaisantes au travail qui impliquent des comportements problématiques de collègues? Situation vécue. Un collègue voulait absolument me toucher le ventre quand j'étais enceinte. Ça m'a mise très mal à l'aise et je suis restée figée. J'ai fini par accepter. Elle nous raconte aussi ne pas savoir quoi faire quand il y a un collègue qui dénigre un autre collègue devant elle, comme dans le dos de la tierce personne. Est-ce que vous acceptez de voler à sa rescousse?
2: Volontiers.
3: Nous sommes là.
0: Non, c'est vraiment généreux de votre part. Mais juste avant, je serais quand même curieuse d'en savoir plus sur vous. Hein. On vous rencontre une semaine sur deux, mais j'ai l'impression qu'on vous connaît peu encore. Salomé, en général, est-ce que vous vous entendez bien avec vos collègues?
2: Bien, nous, dans mon métier, c'est sûr que c'est comme toujours une famille et on est tellement interdépendants les uns des autres.
0: C'est pas galvaudé, cette idée-là de mes collègues, c'est ma famille?
2: Oui, c'est galvaudé, mais il y a quand même quelque chose que si tu comprends pas que les techniciens, que tout le monde, et on est tous interdépendants. Moi, j'existe pas s'il y a pas de lumière sur moi sur scène, s'il y a pas de micro, s'il y a pas de perche, s'il y a pas de caméra, je suis une collègue de travail qui essaye le plus possible de laisser les autres faire leur travail.
0: Intéressant. J'ai pas l'impression que c'est la mentalité d'absolument tout le monde, par exemple. Donc, il y a quand même des malaises là, qui peuvent survenir dans votre milieu de travail.
2: Il y a des malaises. Il y a des gens qui utilisent des sprays nets dont les odeurs ne plaisent pas à certains.
0: On répétera pas cette situation précise, mais c'est intéressant.
2: Non, mais c'est vrai que... Puis, il y a des modes... Mais il y a aussi une structure de travail qui nous permet pas tant que ça de... On a 22 scènes à faire, on a un spectacle à faire. Fait qu'à un moment donné, tout le monde est obligé un peu de se mettre en marche.
0: On prend sur soi, comme on dit. Rachida, est-ce qu'on a quand même raison de croire que le monde du travail peut être source de nombreux malaises?
3: Oui, moi je suis de ceux qui pensent que les collègues de travail ne sont pas ma famille. J'ai une famille,
0: oui.
3: J'ai des amis, et c'est correct.
0: J'ai l'impression qu'on dit ça pour permettre des petits abus.
3: Oui, puis bon...
0: Faut pardonner à tout le monde, on est comme une famille, travaille davantage, je suis ton papa qui te dit de le faire.
3: Pour dire que c'est humain aussi, oui. Que tout ça est très humain, mais on a une famille, on a des amis, on peut développer des relations très, très profondes et très sincères avec des individus triés sur le volet qu'on a rencontrés en milieu de travail, mais on aurait pu les rencontrer ailleurs et ça aurait été nos amis pareils. Mais le milieu de travail... Moi, je viens du milieu universitaire, c'est pas vraiment un milieu, c'est un milieu très individualiste, qui peut même être toxique et très compétitif. Donc, c'est pas un milieu propice à développer une famille. Donc, non, c'est pas une famille. Puis, il faut pas se sentir coupable de pas dire c'est ma famille.
0: Je connais deux, trois familles toxiques en même temps.
2: Moi, je reviens aussi à l'idée que c'est notre famille parce qu'il y a deux clans que j'ai pas choisis dans ma vie. Ma famille et mes collègues. Il y a juste mes amis. Et des fois, c'est à la convergence de ces deux familles que mes amis se retrouvent.
0: Voilà un lien intéressant, Salomé. On va se lancer dans la première situation tout de suite. Celle mentionnée par notre auditrice. Justement. Donc, Salomé, vous êtes en train de dîner tranquillement dans votre coin quand votre collègue Marie-Ève se joint à vous. Puis là, Marie-Ève commence à faire la conversation, puis rapidement, elle se met à parler de votre collègue Guy. Elle vous dit, « Je suis la seule qui trouve qu'il se pogne le beigne puis qu'il n'y a vraiment rien à porter au projet. Comment vous réagissez? »
2: Ben moi, il me dérange pas mal plus parce qu'il fait chauffer son poisson dans le micro-ondes. Mais effectivement, on peut. Ben ça dépend ce que t'attends par rapporter au projet. Est-ce qu'il y avait un mandat clair? Moi, on a tous fait ce qu'on pouvait. Je pense que Guy, il n'y a pas le même rythme que toi. Il y a probablement aussi une. T'sais, tu fais beaucoup d'heures supplémentaires chez vous. Tu laisses ton. Guy, il ferme son courriel à 5 heures le soir. Est-ce que c'est mauvais? C'est bien? Je sais pas. C'est une autre culture du travail. C'est peut-être une autre façon de faire. Puis, tu sais, tu peux lui dire aussi, là, ou faire une liste d'attente plus claire à la base. Mais effectivement, c'est pas le plus enthousiaste des poissons rouges.
0: Là, vous avez lancé le débat, faire chauffer du poisson dans le micro-ondes, puis on n'a pas le temps d'aborder ce sujet, mais franchement, voulez-vous bien laisser les gens manger les protéines qu'ils veulent?
2: Moi, j'aime ça, en plus,
0: bon,
2: ça me dérange pas.
0: Bon, OK, fiou, merci, Salomé. Rachida Azdouz, votre analyse de psychologue, non pas sur le poisson au micro-ondes, mais sur la réponse qui m'apparaît très, très sage de Salomé Corbeau.
3: Oh oui, oh oui, c'est tout à fait sage.
2: Avec le prénom Guy, j'ai pensé qu'il était plus vieux que nous. Je sais pas pourquoi, je l'ai j'ai l'âgisme.
0: Je connais peu de jeunes Guy. En même temps, j'ai aimé que ce soit Guy qui respecte les heures de travail 9 à 5 et qui s'en impose pas trop, alors qu'on associe beaucoup ça aux jeunes générations. Ah. Je vous ai trouvé rusé.
3: Oui, elle a vu le piège. Hein. Elle a déjoué le piège. Mais, dans le fond, quand une situation comme ça arrive, que quelqu'un dénigre un collègue, il faut se dire qu'est-ce qu'elle vise, cette personne-là? Qu'est-ce qu'elle cherche? Ça vous permet aussi de vous positionner. Elle cherche une alliance. Elle cherche à créer une alliance avec vous. Elle vous prend à témoin malgré vous. Elle cherche à contrôler le récit et elle cherche à contrôler votre perception des autres. Elle cherche parfois juste un exutoire pour calmer son anxiété.
0: OK, elle ne cherche pas tout ça en même temps. Vous énumérez des options parce que je suis en train de me dire Marc-Claude, c'est la pire personne au monde.
3: Non, pas du tout. Ça dépend du contexte. Parce que ça peut être dans un contexte normal, ça va. Mais dans un contexte, par exemple, où il y a un conflit larvé, où il y a des clans, il y a des clics, ça prend une toute autre dimension. C'est-à-dire que la personne, elle cherche à voir de quel côté vous êtes. Es-tu de mon côté, de mon clan ou de l'autre? Donc, c'est pour ça que c'est important de savoir dans le contexte où vous êtes et dans le climat de travail qui est le vôtre, qu'est-ce qu'elle cherche exactement? Et après, ça vous permet de trouver la bonne stratégie pour d'abord... Votre objectif à vous, je reste en dehors du conflit, je ne me mouille pas et je préserve mon indépendance. C'est le plus important.
0: C'est ce qu'on devrait chercher à faire.
3: Quel que soit...
0: Mais c'est difficile de ne pas joindre une clique.
3: Oui.
0: Quand le mieux de travail est divisé,
2: mais
0: là,
2: est-ce
0: de
2: que
0: rester
2: Guy
0: la Suisse.
2: Mais fait rien aussi. Peut-être que...
0: Peut-être qu'il est vraiment paresseux.
2: C'est ça.
0: Mais est-ce qu'on devrait le dire dans son dos?
2: C'est ça.
0: C'est la question qu'on peut se poser.
3: Il y a des rôles dans une organisation. Si on trouve qu'il y a un manque d'équité dans la répartition des tâches, il y a quelqu'un qui est payé pour ça, qui a une prime pour ça, parfois, et qui doit gérer ces conflits-là. Donc, il faut respecter aussi les rôles, d'accord?
0: Oh, c'est un bon rappel. Il y a quelqu'un qui est payé pour gérer cette chicane. Pas moi en train de manger mon lunch.
3: Absolument. Donc, il faut pas... ce qui est important, c'est de ne pas prendre position, sauf si vous ne l'aimez pas et que ça vous fait plaisir de déblatérer un bon coup. Ça vous appartient. Mais ne pas prendre position, restez factuel. Ça peut être, par exemple, moi, j'ai pas de problème avec cette personne-là. Tu sais, moi, j'ai jamais été témoin de ça. Donc, vous n'invalidez pas son ressenti. Mais en même temps, vous gardez votre indépendance par rapport à ça. Et des fois, les personnes sont insistantes. Hein. Et là, il y a une lumière rouge qui s'allume. Avoue que quand même, la dernière fois, elle vous mouille malgré vous. Et ben, en réunion, elle t'a coupé la parole, puis elle est en train de vous dire, tu vas prendre position, hein, que tu le veuilles ou non. Donc là, ça peut être, moi, c'est pas comme ça que je l'ai vu. C'est pas comme ça. Donc, vous essayez de vous dégager, Et si ça se répète trop souvent, si la personne vient souvent dénigrer, à un moment donné, lui suggérer clairement même pas plusieurs fois, là, lui dire, as-tu pensé à en parler à une tierce personne dont c'est la fonction?
0: Oui.
3: Qui pourrait peut-être intervenir parce que moi, je peux pas intervenir. Ou la fameuse phrase qui aide beaucoup. Moi, ça m'a beaucoup aidé dans ma vie quand on vient vous déverser un fiel. Vous dites, qu'est-ce que tu veux que je fasse avec ça? Qu'est-ce que tu attends de moi? Très calmement, vous dites, qu'est-ce que tu attends? Là, tu m'as dit tout ça, qu'est-ce que tu veux que je fasse? Quelle est ton attente? Et la personne est là, et puis elle vous dit,
0: J'avoue que si on me demandait ça, je n'aurais aucune idée quoi répondre, puis c'est probablement la dernière fois que je dirais du mal de Guy.
2: Ben oui.
0: C'est un bon truc. Merci beaucoup, Rachida. Très concret. J'espère qu'Astrid a pu prendre des notes et saura affronter cette situation.
3: Bonjour, Astrid.
0: Oui, merci aussi de nous avoir écrit. Je trouve ça super quand vous cherchez des réponses à vos problèmes concrets. Nous, on est là pour ça. Donc, n'hésitez jamais à nous écrire pointdereperre@radio-canada.ca ou la bulle de conversation de l'application Radio-Canada Audio qui est là pour vous. Deuxième mise en situation maintenant. Salomé, vous travaillez au même endroit depuis 2 ans. Puis vous le savez, là, que vous faites un bon boulot, même que vous méritez une meilleure rémunération. C'est factuel. Pourtant, vous êtes gêné de demander une augmentation de salaire à votre patronne. Qu'est-ce que vous lui dites à ce sujet-là lors de votre évaluation annuelle?
2: Je suis vraiment contente que mon travail réponde à vos attentes. J'adore travailler ici. C'est vraiment une structure d'entreprise qui me correspond. Je pense que ça paraît dans le rendement puis tout ça. Cela dit, les temps sont durs. Et j'ai vu qu'autour de moi, j'ai réalisé que j'avais pas tout à fait le même salaire que des gens qui font exactement le même travail que moi. Alors peut-être qu'en ce moment, l'entreprise a pas les fonds, mais si on pouvait se parler éventuellement, ou peut-être que je fasse un petit peu plus d'heures, en tout cas, je sais pas comment on pourrait le faire, ou peut-être avoir des vacances, trouver une façon pour que je me sente un petit peu aussi respecté et apprécié et que j'ai la rémunération qui va avec mon travail au même titre que mes collègues qui ont à peu près la même expérience que moi.
0: S'excuser de vouloir être rémunéré à sa juste valeur, Rachida Azdouz, est-ce que c'était la stratégie à employer dans ce cas-ci?
3: Mais c'est quand même très intéressant, la réaction de Salomé, parce que c'est la réaction typique.
0: Oh, mais bien, je me reconnais là-dedans. Je vais travailler plus, puis on peut trouver d'autres solutions. Là, je suis sûre que vous n'avez pas l'argent, j'en ai aucune idée, mais c'est quand même ce que je vais dire en paniquant.
3: On rase les murs, on s'excuse d'exister. Bon, alors, parce que qu'est-ce qui se joue? C'est important. Qu'est-ce qui se joue là? C'est le rapport à l'argent et le rapport à l'autorité. Peu de gens ont un rapport sain avec l'argent et avec l'autorité.
0: Parce que ça part bien.
3: Ça part bien. Parce que l'argent, ça touche à notre estime de soi, à la valeur qu'on accorde à sa personne. Et des fois, on se dévalorise beaucoup. Et ça active des peurs profondes. La peur d'être jugé, la peur de ne pas être assez bien, le syndrome de l'imposteur. Et c'est aussi notre rapport à l'autorité. Parce qu'en psychologie du travail, les études l'ont démontré, les relations professionnelles vont rejouer inconsciemment les schémas familiaux. Et on peut avoir l'impression qu'on est devant son papa et sa maman. Et on dit, ben, pourquoi mon argent de poche? Puis je sors les vidanges et puis je trouve que je ne suis pas assez bien payée pour ce que je fais. Mon argent de poche n'est pas suffisant. Et en même temps, on a envie de plaire. On a envie de plaire à cette figure parentale. On ne veut pas la décevoir. D'accord? Mais en même temps, on pense qu'on mérite une récompense. Donc c'est ça qui se joue et c'est ce qui explique le malaise.
0: Donc on commence en disant, maman.
3: Maman, papa.
0: J'ai une idée.
3: Donc, au contraire, on se dégage. On n'est pas dans une relation parentale. Le gestionnaire n'est pas votre parent, et l'argent n'est pas un tabou, n'est pas une honte. Demander une rémunération à sa juste valeur, c'est pas une honte, surtout quand on sait que des collègues, parfois masculins, ont un meilleur salaire ou une meilleure prime.
0: C'est pas un jugement de valeur, c'est un fait.
3: Steph? Mm-hmm. Donc, il faut d'abord identifier son principal blocage, dire qu'est-ce qui me bloque, pourquoi je suis comme ça, pourquoi je m'excuse d'exister ou de demander. Est-ce que c'est la peur du refus? Est-ce que c'est la peur d'être jugé matérialiste? Ou est-ce que c'est la peur d'être humilié par un refus?
0: Oh! Ah, oui. Ah, la peur d'être matérialiste, mais oui, c'est vrai, oui, ça peut nous habiter.
2: Complètement.
3: Oh mon Dieu, je vais avoir l'air.
0: Mais exact.
3: Il faut que je dise que j'aime mon travail et que mon travail, c'est ma famille.
0: Oui,
3: pas?
0: Mais oui.
3: Alors, si c'est ma famille, je ne peux pas être habité par des basses considérations matérielles. Voyez le danger de la famille, le piège. Mmh. Donc, identifier le blocage pour bien se recentrer et se parler à soi-même, dire ce que je vais demander là, c'est une réévaluation de mes responsabilités. Que valent mes responsabilités et pas une estimation de ma valeur comme personne.
0: Comment on pourrait mettre ça dans une phrase, Rachida?
3: Eh ben ça s'écrit, ça s'improvise, ça se prépare. On quantifie et on qualifie ses responsabilités. On les quantifie, on quantifie la charge, mais on sait que le salaire, ça dépend pas nécessairement de la quantité, mais aussi de la qualité, la complexité, l'imputabilité.
0: Oui,
3: ça aussi, ça a de la valeur.
0: Voici ce que je fais l'entreprise.
3: Voilà.
0: Voici les résultats. Et si je compare au reste du marché, ça vaut ceci.
3: Et quel est le degré de complexité? Et je suis imputable? Et à quel niveau? Etc.
2: Est-ce qu'on est mieux de le faire par écrit ou verbalement?
0: Bonne question.
3: Je pense qu'il est important de le faire quand vous rencontrez. Vous n'envoyez pas un écrit comme ça pour la première fois. Vous vous préparez vous-même, vous l'écrivez pour être structuré dans votre rencontre. Et il y a des organisations où il y a des mécanismes officiels de réévaluation de votre emploi.
0: Ah, ça, c'est une bonne chose. Ça facilite tellement les choses.
3: Il y a des mécanismes officiels. Vous dites, vous considérez que vous voulez faire réévaluer votre poste. Vous faites une demande officielle. Il y a un formulaire. On vous demande de remplir, dans le fond, de présenter vos tâches, de faire une description de tâches en bonne et due forme. Et c'est un mécanisme officiel. Donc, on enlève l'émotion et le soyez gentil, j'ai honte, etc. C'est quelque chose d'officiel et de factuel.
0: Vous venez de mentionner la honte, Rachida. Comment on fait pour anticiper un potentiel refus puis bien vivre avec ça dans cette situation-là?
3: Oui, c'est parce qu'il faut penser que
2: Au pire, il me dit non.
3: Au pire, il va me dire non.
0: Oui, mais c'est difficile, non?
2: Ouais.
3: Alors, si vous dites non, soit vous partez la queue entre les jambes en disant « Ok, d'abord, je vais faire mieux la prochaine fois », ou vous dites, parce que si vous considérez ou vous êtes convaincu, que finalement vous aviez surestimé vos responsabilités, ce qui est possible aussi, mm-hmm. d'accord ? Ou si vous considérez que non, que finalement vos fonctions, vos responsabilités méritent d'être réévaluées, vous dites ok d'abord, alors qu'est-ce qu'il faudrait que j'atteigne comme objectif pour une future augmentation et pour une réévaluation de mon poste ?
0: Ça, j'aime ça. Voilà. Donc, alors, on remet la balle dans l'autre camp.
3: On remet la balle dans l'autre camp. Dans le cadre de ses fonctions actuelles, il peut aussi vous répondre, tu peux postuler pour une autre fonction plus rémunératrice aussi. Ça peut être ça la réponse. Mais au moins, vous le remettez quand même. Mm-hmm. Qu'est-ce que ça prend ? Parce que moi, je pense quand même que mon poste mérite d'être réévalué.
0: On passe à une autre situation parce que le temps file. On n'aura pas le temps de toutes les faire. Mais celle-ci, je l'estime importante parce qu'elle parle de nous peut-être plus que de nos collègues. Alors, Salomé, vous êtes en pleine présentation d'équipe. Puis là, vous réalisez que vous avez fait une erreur. Les statistiques que vous avez compilées ne sont pas les bonnes, mais vos collègues n'ont pas trop l'air de le remarquer. Comment vous enchaînez votre présentation qui est au sujet de la hausse de consommation de sardines au pays?
2: Donc, si on se fie à toutes les campagnes sur les oméga-3, on réalise que c'est vraiment ça qui fait augmenter les ventes de sardines. Les gens sont à la recherche de tout ça. Donc, je pense que là, je me rends compte que j'ai fait une erreur. J'ai visiblement doublé la vente de sardines en hiver. Donc, tout le calcul à la fin se trouve erroné. Je vais vous l'envoyer tout de suite cet après-midi. Je vais tout vous renvoyer ça. Mais ça change rien à la base de ce qu'on est en train de comprendre, de réaliser. C'est que c'est vraiment pendant l'hiver. L'été, personne ne mange de sardines. Donc, si on veut vendre des sardines, c'est pendant l'été, faut le prendre autrement. Je pense qu'on pourrait faire un guide de recettes, peut-être s'associer avec José Di Stasio sur comment mettre des sardines dans des salades.
0: Je vous invite à lire le dossier publié dans Le Devoir cette semaine. L'été, on mange beaucoup de sardines, Salomé, mais j'ai aimé votre approche très honnête.
3: Oui.
0: Est-ce que c'est pour la franchise qu'on doit opter quand on fait une erreur, même en plein milieu d'une présentation, alors qu'on pourrait s'en sortir sans que grand monde le remarque?
3: Oui, tout à fait. C'est la réponse. Dans un milieu sain, c'est ce qui devrait se passer. On ne devrait même pas se poser la question. On devrait dire, ben oui, je me suis trompée, j'ai fait une erreur. Là où c'est intéressant, c'est que c'est le symptôme de quelque chose quand on n'avoue pas. Soit on est dans un milieu où il y a une culture de la prise en défaut, où une erreur, ça peut être fatale, ou dans une culture de personne n'est responsable et on rejette la faute sur l'autre. Donc, si on se pose la question, dois-je être honnête, il faut se poser la question sur la culture du milieu. C'est qu'il y a un problème.
0: Mais est-ce que ça se transforme, une culture d'entreprise, quand on n'est pas en poste décisionnel?
2: En étant honnête, je pense.
0: Oui, mais c'est nous qui allons subir les conséquences de cette franchise dans un milieu où on la valorise
3: l'honnêteté,
0: pas.
3: L'honnêteté, c'est pas aussi contagieux qu'un rhume. Hélas. Donc, des fois, ça peut aller jusqu'à quitter le milieu parce qu'on peut pas être soi-même, parce que c'est pas. Mais c'est très difficile de changer une culture de la prise en défaut et de la. Ça se change parfois en changeant complètement le leadership, etc. Mais quand ça vient d'en haut, c'est un peu plus difficile.
0: Ah, super.
3: Quand c'est dans les murs.
0: Super intéressant. Pour ça, j'ai plein de questions à vous poser. Mais
2: donc, on mange plus de sardines l'été?
0: Dans l'article d'Annabelle Caillou, on ne s'intéressait pas tellement à la saison dans laquelle on mangeait les sardines, Salomé, mais on précisait qu'on en mange vraiment plus. C'est à cause ou grâce à des TikTokers qui nous disent que ça nous donne une belle peau, notamment. Alors, prochain scénario. Salomé, vous êtes invitée à un 5 à 7 qui est organisé par vos collègues, mais ça ne vous tente pas du tout d'y aller. Qu'est-ce que vous répondez à Hugo qui vous dit avec un large sourire au visage, « Ah, ça va tellement faire du bien de se retrouver en équipe, hein? »
2: Ouais, c'est vrai! 5 à 7, ben oui. Tu sais-tu où est-ce qu'on va la dernière fois? On s'entendait pas, il y avait trop de musique. J'haïs ça, là, les places, tu sais, modernes, là, tu sais, ça manque d'âme, là. J'étais assise comme une espèce de petit banc en marbre, là, qui me fait des... Ouais, puis ah, mon Dieu, je suis bien niaiseuse. J'ai complètement oublié, il faut que j'aille aider une de mes amies qui vient d'accoucher, j'ai promis que j'allais y faire de la lasagne. Oh! Je peux pas la haïr. Moi, quand j'ai accouché, j'aimais tellement ça que le monde vienne me faire des plats chez nous. Fait que je vais passer vite, mais il faudrait que vers 18h, là, j'aille la rejoindre. Elle a un bébé énorme, 11 livres.
0: J'ai deux questions avant de solliciter les réflexions de Rachida Aznouz. Est-ce que vous avez vraiment l'intention de faire de la lasagne dans ce scénario?
2: Non, je mens.
0: Et est-ce que vous avez vraiment l'intention de passer faire un tour?
2: Oui.
0: OK, intéressant. Ah. Rachida Azdouz analyse en tant que psychologue et essayiste qui s'intéresse au vivre ensemble.
3: Ah ben c'est parfait. Bon, tu as l'intention d'y aller quand même. Bon,
2: oui.
3: Dans le fond, là encore, ça, tout dépend du contexte. Mais si c'est cette fois-ci, ça ne vous tente pas. Vous pouvez juste dire, je peux pas. Aujourd'hui, je peux pas. Tout simplement.
0: Alors, j'adore ça. Salomé est comme, ben, je vais dire la vérité pendant que Rachida est comme, dites que vous pouvez pas. Donc, on ment.
3: Non, on ment pas.
0: Je peux pas.
3: Mais je peux pas. Ça peut vouloir dire je veux pas. Je peux pas. Aujourd'hui, je passe mon tour. Je ne peux pas.
0: Ma volonté ne me le permet pas.
2: On utilise une expression belge. Les Belges, au lieu de pouvoir, ils disent savoir. Fait que je sais pas y aller.
3: Je sais pas y aller.
0: Je sais pas.
3: Le rêve va tomber en panne, je le sens. Mais c'est ça. Donc, ça peut être juste. Mais si vous n'êtes pas. Si vous n'aimez pas les 5 à 7 groupes et donc vous allez être obligé de mentir à chaque fois, ça va devenir une source d'angoisse. Donc il faut trouver une réponse claire qui vous dispense. Vous n'aurez plus jamais besoin.
0: Par exemple,
3: dire moi je suis pas très dans ma vie, moi je suis pas très 5 à 7 et puis c'est tout. Vous dites ça sans donner trop d'explications.
0: C'est correct.
3: Sans le détail du bébé qui était trop gros, parce que ça, c'est, vous savez que c'est un indicateur de mensonge quand vous noyez l'autre dans les détails. Donc juste donner une explication sans les vexer, sans leur dire vous êtes pas ma famille, j'ai pas envie en plus de vous voir le soir après 5 heures là, mais juste dire c'est pas vraiment mon truc, dans mon mode de vie, et vous êtes débarrassé. Si cette fois-ci particulièrement vous n'avez pas envie, mais ça n'exclut pas que vous ayez envie une autre fois, ben vous dites tout simplement que je peux pas ce soir ou je veux pas. Ou des fois effectivement pour s'en sortir dans des milieux où on accorde beaucoup d'importance et vous pouvez traîner une réputation de elle est pas d'équipe, elle est pas joueuse,
0: c'est
3: etc.
0: Ça existe.
3: Vous dites je vais aller faire un tour, vous faites un petit tour, acte de présence et vous partez.
2: Oui, moi, j'ai juste voulu planter mon excuse pour dire, tu sais, il faut que j'aille faire la lasagne. Bye, bonne fin de soirée.
0: Fait
2: que, tu
0: sais, c'est une stratégie.
2: Oui, c'était une stratégie pour comme ça. J'y vais 20 minutes, puis j'ai mon collègue qui sait qu'il faut que j'aille faire.
0: Absolument. Mais justement.
2: Parce que dire j'ai badminton tous les jeudis, c'est trop pour moi. Faire de la lasagne, c'est possible.
3: Mais peut-être qu'il faut poser la question aux employeurs. C'est-à-dire qu'il faudrait pas que les. C'est très bien la convivialité au travail. C'est très bien. Le travail, d'avoir du plaisir, d'avoir des bonnes relations, de cultiver la relation. Mais il ne faudrait pas que les employeurs en fassent une espèce d'obligation implicite. Ça fait partie du travail, d'accord? Oui. Par exemple, de commencer à donner des informations importantes, et si vous n'êtes pas là, ben vous êtes pénalisé.
0: Mais oui, il y a des projets qui se développent lors de ces 5 à 7.
3: Et ça, c'est non, parce qu'on n'a pas, à être obligé de continuer à travailler. Donc, il faut que les employeurs fassent attention, c'est plein de bonnes intentions, mais il ne faut pas que ça devienne une obligation. On n'est pas obligé.
0: Est-ce qu'on est capable, en 2 minutes, de faire une dernière mise en situation? Parce que je la trouve intéressante. T'sais, vous parliez du poids du bébé de votre ami, Salomé.
2: C'est le mien qui pesait 11 livres. Mais c'est un autre sujet.
0: Alors, cette fois-ci, vous attendez que votre café coule quand votre collègue Mario, celui qui jase trop, s'approche. Il se met tout de suite à vous raconter sa fin de semaine de camping en dévoilant beaucoup trop de détails sur sa vie privée, des détails que vous n'avez pas demandé. Comment réagissez-vous?
2: Mario, je t'arrête tout de suite là. Quand je vais voir ta blonde, je vais avoir cette anecdote là dans ma tête. Je pense pas que ta blonde elle aimerait ça, OK? La calamine, les détails, les moustiques, tout ça, je pense que ça arrête tout de suite avant de m'en dire trop. OK, arrête. Puis c'est ça, mais j'adore que tu me racontes tes fins de semaine, mais là tu vas juste trop loin dans ton intimité, puis je suis super mal à l'aise.
0: Waouh, tout le monde veut avoir Salomé Corbeau comme collègue, elle est tellement bonne et bienveillante. Rachida Azdouz, commentaire constructif.
3: Ben oui, mais c'est très bien, c'est très bien, c'est j'ai rien à dire. Dans le fond, pour comprendre pourquoi une personne fait ça en fait, c'est ça qui dans le fond, c'est une intimité qui n'est pas consentie. C'est ça qui gêne. Tu m'invites à une intimité à laquelle je n'ai pas envie d'être invitée. Et on n'a pas tous les mêmes limites.
0: Exact.
3: On n'a pas tous la même frontière entre notre vie privée. Cette personne n'est pas impudique. C'est pas ça. On peut pas la juger. Mais pour elle, les frontières sont un peu plus brouillées entre oui. la vie publique et à la mode complexe par rapport à sa vie privée. Puis c'est correct aussi. Mais il faut se respecter aussi soi-même dans ses limites. Et là où ça peut mal aller, c'est si elle vous pose des questions sur votre vie privée. Là, vous pouvez être beaucoup plus direct et dire moi, je parle pas de ma vie privée. Là, vous pouvez de la même façon que vous respectez ses limites, elle respecte les vôtres. Mais c'est ça qui se joue. C'est ce sentiment d'être invité à, c'est ça, une intimité à laquelle vous n'avez pas envie d'assister. Vous êtes invité dans la chambre à coucher et vous préférez être à la cuisine.
0: Ben là, on le sait pas, il y avait de la calamine, c'était peut-être la salle de bain.
2: Une piqûre dans un endroit.
0: Merci beaucoup, mesdames, pour vos conseils. Je suis certaine que ça va être utile pour plein de nos auditeurs et nos auditrices, notamment Sébastien qui nous a écrit « J'ai déjà dit à mes collègues, je vous aime pas assez pour vous voir à l'extérieur du bureau. » Sébastien, répond. Quoique Rachida, vous semblez dire que c'est une excellente réponse avec votre nom verbal. Rachida, vous faites une conférence à la Grande Bibliothèque de Montréal le 18 août sur la place de l'intelligence humaine à l'ère de l'intelligence artificielle. C'est à ne pas manquer. Salomé Corbeau, on peut lire vos chroniques dans Le Devoir. Elles sont aussi à ne pas manquer. Merci encore pour cette répétition.
2: Merci.

0: Je le dis souvent à l'émission, la vie va vite puis on s'y perd, surtout pour tout ce qui a trait à l'actualité. Alors, on tient à prendre une vingtaine de minutes chaque semaine pour prendre le pouls de nos concitoyens et concitoyennes. Comment ça va? Qu'est-ce qui occupe les esprits? Quelles nouvelles méritent d'être connues partout au pays? On joint aujourd'hui Gabriel Audet-Michaud, journaliste pour Le Franco, le seul journal de langue française en Alberta. Bonjour, Gabriel.
1: Bonjour.
0: Parlez-nous du journal pour lequel vous travaillez. Question qu'on comprenne bien les enjeux qui vous intéressent.
1: Oui, Le Franco, ça existe depuis 1928. Donc, c'est une institution qui est quasi centenaire. Autrefois, ça s'appelait La Survivance. Après ça, ça a été le journal franco-albertain. Maintenant, simplement Le Franco. Historiquement, là, c'est sûr que c'est un outil très important de communication pour les communautés francophones de la province. Ce qu'il faut comprendre, c'est que ces communautés-là sont assez dispersées. Par exemple, il y a Bonnyville, Saint-Paul à l'est, Girouville, Rivière-la-Paix au nord-ouest de l'Alberta. Des grandes distances là, entre les régions francophones. Et donc, ce journal-là, c'était vraiment un outil important de communication, d'avoir quelque chose d'imprimé, de pouvoir partager les nouvelles à travers la province. Ça reste encore aujourd'hui un des seuls points de contact avec le français pour plusieurs franco-albertains. Mmh. Il y a eu un virage au numérique là, il y a quelques années, donc maintenant, on est vraiment uniquement sur le web.
0: Donc là, vous allez faire non seulement le pont entre les communautés francophones de l'Alberta, mais entre les communautés francophones de tout le pays. Merci de vous être prêté à l'exercice.
1: Avec plaisir.
0: Qu'est-ce qui fait la une des journaux cette semaine en Alberta?
1: Oui, donc évidemment, le référendum.
0: Hey, on en parle ici aussi à l'émission.
1: Oui, j'imagine. Des nouveaux projets de l'oléoduc, de gazoduc, il y a le Yellowhead Pipeline qui a été annoncé, qui sera d'une longueur de 235 kilomètres. Ça, on en a beaucoup parlé cette semaine. Et la météo, ça a été un été plus tranquille en Alberta là, au niveau des feux de forêt. Par contre, des grands enjeux au niveau de la qualité de l'air. Présentement, il y a un nuage de fumée qui recouvre Calgary, il fait 32 en raison des feux, là, évidemment, en Colombie-Britannique et au territoire du Nord-Ouest. Des grandes chaleurs. On attend des températures entre 34 et 38 degrés dans les prochains jours. Puis, beaucoup de précipitations. Là, le comté de Thornhill, au nord-est d'Edmonton, a déclaré l'état de catastrophe agricole en raison des fortes pluies. Donc, c'est un été assez bizarre au niveau météo. Il y a aussi eu beaucoup de tornades. Ça, c'est très albertain. On pense que ça sera le record là, depuis 40 ans. En 1980, il y en avait eu 30 officiellement. On pense qu'on dépassera là, ce cap-là cette année.
0: Wow! Donc, à la fois projet de l'oléoduc et ce qui est potentiellement des conséquences, ce qui sont des conséquences de la crise climatique. C'est quand même. Est-ce que ce décalage est mentionné? Est-ce qu'on en discute?
1: C'est sûr que quand on parle des projets énergétiques en Alberta, on parle souvent du côté financier, pécunier.
0: Oui, on comprend que c'est l'emploi, c'est lié du moins à l'emploi de beaucoup de personnes de la province. On comprend que c'est un sujet sensible dans ce cas-ci.
1: Oui, donc on parle moins là, des enjeux climatiques.
0: Je comprends. De quel grand dossier albertain vous avez particulièrement envie de nous parler aujourd'hui, Gabriel Audet-Michaud?
1: J'en ai parlé tout à l'heure, là, mais j'avais vraiment envie qu'on parle du référendum qui aura lieu le 19 octobre 2026. Ça approche. Ouais. Donc, c'est vraiment un sujet là, qui fait la une en Alberta depuis pratiquement 6-7 mois. C'est un référendum qui a des saveurs autonomistes, séparatistes aussi. Pour ceux qui n'auraient pas suivi là, l'affaire, en gros, là, tu sais, il y a un sentiment vraiment d'aliénation de l'Ouest qui existe depuis plein d'années en Alberta. Ça l'a peut-être un petit peu culminé là, sous le gouvernement libéral de Justin Trudeau. Il y a beaucoup d'Albertains qui estiment que la province contribue davantage à l'économie canadienne qu'elle ne reçoit en retour, notamment bon, la contribution fiscale, la péréquation là, qui est toujours discutée en Alberta. Il y a aussi une frustration envers Ottawa concernant les politiques énergétiques. On a l'impression là, que Ottawa freine le secteur pétrolier et gazier. C'est une critique qui était beaucoup faite envers le gouvernement de Justin Trudeau. C'est moins le cas maintenant là, sous Mark Carney.
0: Les politiques ont changé.
1: Oui, exactement. Et donc, ça, c'est bien accueilli là, du côté de l'Alberta. Le gouvernement de Danielle Smith, qui est la première ministre, a toujours eu des intentions autonomistes. Ça, on le sait. elle prévoyait ce référendum. L'organisation Stay Free Alberta a par contre lancé en janvier 2026 une pétition qui a circulé, qui a récolté environ là, 300 000 signatures. Et ça, ça a un peu forcé la main de la province qui a décidé d'ajouter une question sur la séparation dans son référendum.
0: Donc, ce n'est pas un référendum sur la séparation, mais davantage sur est-ce qu'on devrait parler de séparation?
1: C'est ça, et c'est ça qu'il faut comprendre. Il y a 10 questions au total. Il y en a une seule qui concerne la séparation. Et même cette question-là demande, en fait, si on devrait... en fait, ça ne demande pas si on devrait formellement quitter le Canada, mais bien si la province devrait amorcer le processus qui pourrait mener à un référendum officiel. Cette formulation-là, évidemment, ça a été critiqué là, par le camp séparatiste. Comme, il a voulu qu'on soit plus direct.
0: Comme les formulations liées à la séparation sont souvent critiquées.
1: Oui, voilà. Mais il y a d'autres questions qui sont pas mal importantes. Il y en a 5 là, sur la question de l'immigration. C'est des questions qui demandent, par exemple, si on devrait octroyer davantage de pouvoir en matière d'immigration à la province, un peu comme le Québec le fait. Si on devrait se concentrer davantage sur l'immigration économique. Il y a même une question qui demande si on devrait restreindre l'accès de certains résidents temporaires à des programmes provinciaux comme les subventions pour les services de garde. Donc, c'est quand même... Oui, ça devrait être d'intérêt pour l'ensemble des Canadiens, ce débat-là qui a cours en Alberta.
0: Absolument. Ici, on parle de cette idée de séparation, mais beaucoup moins des enjeux que vous venez de nommer. Merci de les mettre en lumière, Gabrielle. Et bon, ce référendum percole jusque dans les cahiers politiques de vos journaux?
1: Oui, évidemment.
0: On veut savoir qui va voter pour, qui va voter contre.
1: Oui. Mais ce qui est important à savoir, c'est que la première ministre albertaine, Danielle Smith, elle ne souhaite pas que l'Alberta devienne indépendante. Mm-hmm. Elle a toujours été très, très claire là-dessus. Donc, elle veut utiliser ce débat-là pour obtenir davantage d'autonomie au sein de la fédération. Donc, c'est assez stratégique la manière dont c'est utilisé par la première ministre. On se sert beaucoup de l'exemple du Québec, des champs de compétences qui sont gérés par le Québec. On aimerait avoir un traitement semblable face à Ottawa. Mais c'est ça, c'est un sujet qui divise beaucoup l'autonomie, l'indépendance. C'est appuyé majoritairement par les régions rurales, beaucoup moins par les villes. Les nations autochtones en général s'y opposent. Et le chef des néo-démocrates s'y oppose. Le NPD en Alberta s'y oppose vraiment vivement. Le Naïm Ninchi est d'ailleurs sorti dans les médias cette semaine en mentionnant que le référendum allait coûter trop d'argent, 130 millions on estime. On dit que le gouvernement conservateur uni est opaque, donc qui n'est pas ouvert là, sur les coûts qu'engendront ce référendum.
0: Et une autre question qui fait débat au sein de la communauté albertaine, c'est jour-ci, Gabrielle, c'est la question de l'énergie. Vous avez mentionné brièvement que ça fait la une de vos journaux. Qu'est-ce qui divise dans cet enjeu?
1: Oui, ce qui divise plusieurs choses.
0: Oui, ma question n'était pas super précise.
1: Oui, surtout, on pourrait prendre, par exemple, le nouveau projet d'oléoduc qui va relier l'Alberta et la Colombie-Britannique. Ça l'a beaucoup fait, les manchettes. Là. Pour beaucoup d'Albertains, ce dossier-là, ça dépasse vraiment la question du simple oléoduc. Là. Comme je le mentionnais, on a l'impression que le développement des ressources pétrolières et gazières est freiné par des décisions qui sont prises à Ottawa. Mm-hmm. Donc, ce dossier-là est souvent mentionné quand on parle du référendum, notamment.
0: C'est lié.
1: Pour les Albertains, pourquoi c'est important cet oléoduc-là? Évidemment, pour créer de la richesse, des emplois, mais au-delà de cet aspect qui est purement pécunier, on a vraiment l'impression que ce projet-là pourrait diversifier les marchés. Les experts estiment qu'environ 95 % du pétrole canadien est exporté vers les États-Unis. Mmh. Un nouvel oléoduc qui pourrait relier la côte pacifique, ça donnerait accès au marché asiatique et donc ça permettrait de réduire cette dépendance envers le marché américain, particulièrement dans le contexte qu'on connaît là, avec les États-Unis présentement. C'est ça. Donc, ça intéresse beaucoup les Albertains là, qu'on puisse relier l'Alberta et la Colombie-Britannique. Par contre, c'est sûr qu'il y a certaines communautés et municipalités, notamment en Colombie-Britannique, où le projet est beaucoup moins populaire, là, qui s'opposent au passage de l'oléoduc sur leur territoire. On parle évidemment là, des impacts sur les terres agricoles, les propriétés privées, les milieux naturels. Mm-hmm. Il y a plusieurs Premières Nations qui contestent les tracés qui sont prévus. Premièrement, on estime que ça traverse des territoires qui sont sensibles historiquement et aussi qu'on n'a pas été consulté sur ces fameux tracés-là. Il y a d'autres Premières Nations qui sont plutôt ouvertes au projet, qui aimeraient même potentiellement y participer. Donc, il n'y a pas vraiment de position autochtone unique là, dans l'Ouest.
0: C'est un enjeu qui est vraiment complexe. Et on comprend qu'il y a beaucoup de partis qui veulent se faire entendre. Ouais. Puis, je comprends aussi que le résultat est important pour beaucoup de gens, qu'il aille dans un sens ou dans l'autre. Ouais. Sur la scène culturelle, maintenant, si on laisse de côté la politique et les débats, qu'est-ce qui se passe en Alberta, Gabrielle?
1: Ben, pas mal de choses. Encore une fois, la météo perturbe assez la saison des festivals, notamment à Edmonton. Là, il y a eu beaucoup de tornades, de pluies violentes qui ont causé des annulations. Par contre, du côté de Calgary, même si la saison des festivals

0: Mood, merci pour la découverte. Maintenant, est-ce qu'il y a des enjeux albertains dont personne ne parle à l'échelle nationale, puis que vous vous dites ça n'a pas d'allure? Tout le monde doit connaître ça, Gabrielle Audet-Michaud.
1: Ben, la transformation démographique de l'Alberta, on n'en parle pas beaucoup. Je pense que c'est important de le mentionner.
0: J'avoue que je n'y connais rien, donc je vous écoute.
1: Ouais, ben c'est ça. Malgré qu'on pourrait dire que la croissance a ralenti récemment, là, depuis le resserrement des règles fédérales en immigration, l'Alberta a connu vraiment une croissance phénoménale dans les dernières années. On a même atteint le cap des 5 millions d'habitants en 2025. Donc, il y a d'autres provinces là, qui ont vu leur population baisser au cours des derniers mois. Ouais. L'Alberta, ça a été la seule province en croissance au troisième trimestre de 2025.
0: OK.
1: Beaucoup de migration interprovinciale. Donc, il y a des gens de l'Ontario, de la Colombie-Britannique qui se dirigent vers l'Alberta. Pourquoi? Bien, parce que le marché de l'emploi est dynamique, le coût de la vie est plus abordable, le prix des maisons, évidemment, les rocheuses.
0: Ben oui, sont belles.
1: Oui, elles sont pas mal belles.
0: Puis dans la section potin, qu'est-ce qui fait jaser?
1: Ouais, ben c'est ça. Faut faire attention là ces temps-ci sur les sentiers de randonnée. C'est la saison des petits fruits. Il y a beaucoup d'ours, ce qui fait bien sourire les Albertains dans les derniers jours.
0: Ça les fait sourire.
1: Mais oui, parce que le célèbre grizzly de Boss, qui est vraiment la vedette là, du parc national de Banff, aurait réussi à arracher son collier de traçage GPS semaines. Ouais, donc là les spécialistes tentent maintenant de le retrouver. Pour information, le de Boss, c'est une jolie bête qui pèse près de 700 livres. Elle a survécu à une collision avec un train et ça serait le père du trois quarts des ours grizzly dans la région de Banff. Alors, on fait attention sur les sentiers.
0: OK, oui. Je comprends le message d'intérêt public, mais le potin ici, c'est qu'on parle d'un ours de 700 livres qui a survécu à un affrontement contre un train puis qui a engendré trois quarts de la population.
1: Son collier de oui, qui a arraché son collier de traçage.
0: Mes potins préférés sont ceux qui concernent les animaux. Merci pour ça, Gabrielle. En général, la ville de Calgary se porte comment ces temps-ci?
1: Assez bien. Là. Calgary sort du Stampede, donc les chantiers de construction qui reprennent au centre-ville. Montréal connaît bien ça, évidemment. Oui. Il fait très, très chaud à Calgary. Beaucoup de fumée, comme je disais tout à l'heure, là, de feux de forêt. Et il y a un nouveau pont qui va ouvrir le 27 juillet. On espère que ça va améliorer la congestion automobile là, et le trafic sur la Deerfoot Trail.
0: Encore une fois, comme je le dis à chaque semaine dans ce segment, les enjeux se ressemblent beaucoup d'une province à l'autre. Oui. Pour terminer, est-ce qu'on peut faire un petit survol des enjeux de la francophonie que vous observez à titre de journaliste en Alberta?
1: Oui, mais ce qu'il faut comprendre, c'est que la francophonie en Alberta est super diversifiée. Il y a une grande, grande pluralité. Il y a eu beaucoup d'immigration de francophones d'Afrique. Donc, cette augmentation, là, de cette croissance de la francophonie qu'on observe dans les dernières années dépend beaucoup là, de cette immigration africaine. D'ailleurs, les écoles francophones de l'Alberta connaissent une croissance. Elles aussi, il y a un record historique qui a été atteint en 2025-2026. Maintenant, plus de 10 000 élèves sont inscrits dans les écoles francophones. Donc, c'est un thème qui est assez important. Évidemment, tout ce qui concerne l'accès aux services en français, que ce soit l'accès aux services juridiques, aux services médicaux, c'est toujours très important qu'on parle du continuum en éducation aussi. Donc, les places en garderie francophone, c'est très limité en Alberta. C'est important pour plusieurs Albertains d'avoir accès au système francophone dès la petite enfance.
0: Il y a quelques semaines, Danielle Smith était en visite au Québec, puis elle a dit que l'Alberta et le Québec avaient beaucoup plus de points en commun que de différences. Oui. Qu'est-ce que vous en pensez, Gabrielle?
1: C'est sûr que le projet autonomiste et séparatiste de l'Alberta n'est pas basé sur les mêmes fondements

0: que celui du Québec. Donc, on parle moins d'un nationalisme, on parle plus d'un protectionnisme économique. Donc, oui, il y a des similitudes, notamment là, sur la volonté autonomiste de l'Alberta. On se base un peu sur ce qui est fait au Québec, mais il y a quand même beaucoup de différences dans les mœurs, coutumes, valeurs albertaines et québécoises.
1: Peut-être que Danielle Smith n'a pas passé assez de temps au Québec, ou peut-être qu'elle voit des choses que nous ne voyons pas tous et toutes au premier regard. Merci beaucoup de nous avoir permis en tout cas de mieux comprendre ce qui se passe cette semaine en Alberta. Gabrielle Audet-Michaud, je rappelle que vous êtes journaliste pour Le Franco, le seul journal francophone d'Alberta. Dans un petit peu plus d'une demi-heure, on cède l'antenne à Midi Info. Bonjour, Laurence Martin.
2: Bonjour, Rosémée Autonne-Témorin.
1: Ah, c'est le fun, hein? On devrait toujours dire le nom complet des gens, question que le monde autour
2: se pratique.
1: Oui, de qui on parle. Qu'est-ce qui vous intéresse aujourd'hui, Laurence?
2: Bien, on va parler du dîner des correspondants à la Maison-Blanche, prise 2. On se rappelle qu'en avril, le gala a été interrompu après une tentative d'assassinat présumé contre le président Trump. Notre collègue Hugo Lavallée était sur place en avril. Il sera sur place aussi ce soir et il sera à notre émission en début de vers 11h30. On va recevoir aussi le ministre Dominique Leblanc pour parler des tarifs parce que bon, il a été plus visible cette semaine. Est-ce qu'il pense que ce serait une bonne chose de remettre l'alcool américain sur les tablettes? Vous savez qu'il y a eu une ouverture de la première ministre du Québec, Christine Fréchette. Donc, on a des questions pour lui à 12h10. Et qui dit vendredi, dit tourner à travers le pays. Bon, vous étiez en Alberta.
1: Oui.
2: Nous, on va parler à Martine Laberge qui est à Toronto. Elle va nous parler des coups de cœur dans sa ville en dehors des sentiers.
1: Ah, j'aime ça. Vous, émission d'information, vous faites des coups de cœur. Moi, émission frivole, je fais de la politique. On se complète.
2: Tout est dans tout.
1: C'est comme un échange. C'est la chaise musicale du vendredi. Bonne émission, Laurence.
2: Merci, bye bye.
1: Après le bulletin nouvelle, on reçoit Samy Landry, une Acadienne qui décape une drag queen qui fait fureur sur le web. Une personne extrêmement drôle. Revenez-nous dans 6 minutes.
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8: Bonjour de Vancouver, voici les informations. Le district régional de Thompson-Nicolas, en Colombie-Britannique, confirme que des bâtiments ont été endommagés par le feu 59 Creek, un incendie de forêt non maîtrisé au nord-ouest de Clinton. Les dégâts vont du revêtement extérieur fondu jusqu'à des structures complètement brûlées, dont des résidences. Le responsable des services d'urgence explique que les dommages se sont produits vendredi dernier. Les autorités en ont informé les propriétaires peu après et la nouvelle a été partagée à tous à l'occasion d'une rencontre communautaire hier. Le service des incendies de la province combat 89 feux en Colombie-Britannique en ce moment. Il explore toutes les solutions possibles pour être plus efficace. Le reportage de Benoît Ferradini.
9: Prévoir les feux de forêt avec l'aide de l'intelligence artificielle, les éteindre en coordonnant une série de drones automatisés. Cela peut sembler futuriste et utopique, mais cette révolution technologique a lieu en ce moment. Une révolution qui aide surtout pour l'instant les services de prévision des incendies.
10: That type of a forecast could take a person doing it manually up to 4 hours.
9: Prévoir l'évolution d'un feu de forêt pouvait prendre 4 heures à une personne, explique Neil McLaughlin, chargé des services de prévision pour BC Wildfire.
10: And now with current technology, we can do that in near real time.
9: Maintenant, on peut faire ces prévisions et les partager en temps réel avec toute l'organisation, dit-il. Des prévisions qui utilisent des satellites et des drones pour cartographier. Le gouvernement est aussi en train d'installer un réseau de caméras de détection à travers la province, géré avec une intelligence artificielle. Le déploiement de gros drones qui peuvent porter et larguer plus de 400 litres d'eau chacun est également à l'étude. Mais toutes ces nouvelles technologies ont des limites, avoue Neil McLaughlin.
10: If we fully adopt all of these technologies and do everything we possibly can with them, we are still going to have busy, challenging fire seasons.
9: Si nous adoptons pleinement toutes ces technologies, nous aurons toujours des saisons de feu chargées et difficiles, explique-t-il. Selon lui, c'est lié à la façon dont nous avons géré nos forêts au cours des dernières décennies et à l'impact des changements climatiques sur la météo, ce que les nouvelles technologies ne pourront pas changer. Ici Benoît Ferradini, Radio-Canada, Vancouver.
8: En Ontario, des pompiers continuent aussi de combattre les flammes dans le nord-ouest de la province. Comme l'explique Catherine Maurras, de nombreux résidents de la région demeurent sur le qui-vive.
11: Une nouvelle zone a été mise sur veille d'évacuation vendredi matin. Elle se situe au nord du lac Saganaga, à l'est du parc provincial de Quatico. Il n'y a pas de nouveau feu, c'est dû à l'intensification de celui qui se situe à cheval sur la frontière canado-américaine. Il s'appelle Little Knife du côté du Minnesota et couvre en ce moment près de 50 km carrés. Les Ontariens qui résident dans le secteur près du feu sont encouragés à se préparer à évacuer rapidement. Cela montre à quel point cette situation est dynamique. La ville de Thunder Bay désactivait hier son centre d'opération d'urgence parce qu'elle ne s'attendait pas à de nouvelles évacuations. Il y a toujours plus de 2800 personnes évacuées en raison des feux de forêt dans le nord-ouest de l'Ontario et la saison n'est pas terminée. Une bonne partie de la province est actuellement à risque élevé d'incendie. C'est le cas notamment des villes de Sault-Saint-Marie et de Sudbury. La région de Muskoka aussi fait partie du lot. Les propriétaires de chalets sont encouragés à faire preuve de prudence. Ici Catherine Maurras, Radio-Canada, Thunder Bay.
8: La cérémonie d'inauguration du pont Gordie Howe, qui relie Windsor en Ontario et Détroit au Michigan, a lieu aujourd'hui, à Windsor. Des festivités sont organisées sans la présence d'Américains en réaction aux menaces tarifaires de l'administration Trump. Les premiers véhicules traverseront le pont lundi. Les camionneurs, comme François Basque, attendent ce moment avec impatience.
12: C'est là qu'on va sauver beaucoup de temps parce qu'avec le nouveau pont, ils ont fait toute l'autoroute ici depuis une dizaine d'années. On va être à 401 jusqu'au pont, jusqu'à l'arrivée des douanes du côté canadien. Et aussitôt qu'on va traverser le pont de l'autre côté, on va arriver sur l'autoroute aussi, la 75, du côté du Michigan. C'est beaucoup là qu'on va faire la différence.
8: Le Canada va verser aux États-Unis la moitié des recettes nettes tirées du péage du nouveau pont Gordie Howe au cours des 15 prochaines années. WestJet propose à ses clients qui doivent prendre l'avion cet été de modifier une fois leur réservation sans frais dans l'éventualité d'une grève de ses agents de bord. La compagnie aérienne précise que cette politique s'applique aux vols prévus entre le 30 juillet et le 4 août. Les agents de bord de WestJet pourraient déclencher une grève dès le 2 août s'ils ne parviennent pas à conclure un nouvel accord avec leur employeur d'ici là. Et en terminant, le joueur vedette de basketball LeBron James va prolonger sa carrière avec les 76ers de Philadelphie. Selon le réseau américain ESPN, le meilleur pointeur de l'histoire de la NBA a signé un contrat de 2 ans d'une valeur de 8 millions de dollars américains avec une option pour le joueur. L'athlète de 41 ans qui en est à sa 4e équipe se dit enthousiaste à l'idée de dynamiser un nouveau public de partisans et pense pouvoir aider Philadelphie à remporter un championnat. Voilà, c'était vos informations à l'antenne d'ici Radio-Canada, première.

0: Ici Rosemée Autonne-Témorin, vous écoutez Point de repère. Ma prochaine invitée a été finaliste de la dernière saison de la télé-réalité Canada's Drag Race et est actuellement dans la course de l'édition All Stars diffusée sur Crave. Elle compte près d'un demi-million d'abonnés sur TikTok où elle propose des capsules dites absurdes, chaotiques et audacieuses. C'est la reine de la drague acadienne, Samy Landry.
1: Allô!
0: Bonjour!
1: Allô!
0: C'est une grosse journée pour vous.
1: Oui.
0: D'abord, c'est votre anniversaire.
1: Oui.
0: Bonne fête!
1: Merci beaucoup.
0: 28 ans, ça représente quoi?
1: Ça représente 28 ans sur cette terre. Honnêtement, j'ai aucune idée que ça représente. Je pense parce que je travaille beaucoup aujourd'hui, j'ai pas pris le temps de faire mon introspection. Mais ça vient la semaine prochaine.
0: Ah oui, vous reportez l'introspection d'anniversaire.
1: Ouais, je suis trop busy, moi.
0: Ben, je comprends. C'est vrai que vous êtes très occupé aujourd'hui parce que vous présentez ce soir le spectacle Le Samy Party au festival Contrôle Alt à Montréal. Quel genre de fête vous voulez vous offrir et offrir à vos spectateurs, spectatrices?
1: Ben, honnêtement, je pense que faire le Samy Party sur mon anniversaire, c'est comme la best chose ever, à cause ça me donne la chance de faire le party avec moi-même. Ça fait l'histoire. Mais avec la foule là aussi, mais genre, le Samy Party, c'est vraiment le fun parce que c'est un show que je fais, ça fait un bon petit bout à cette heure. Puis à la base, le but de ce show-là, c'est juste d'apporter du fun, c'est de faire les gens rire, mais aussi d'apporter une énergie de party et de... Just let go, tu sais, de se laisser aller puis de s'amuser. So, d'avoir la chance de faire ça sur ma propre anniversaire, c'est comme un beau cadeau que j'offre à moi-même. Mais là, obviously, le cadeau est aussi là pour tout le public.
0: Oui, c'est rare qu'on ait un anniversaire avec autant d'invités quand même, là, faut en profiter.
1: C'est vrai, c'est tous mes amis qui vont être là. Oh,
0: pour les personnes qui n'ont pas encore la chance de vous connaître, Samy Landry, je souligne que vous définissez votre genre comme trash chic. Qu'est-ce qui est trash? Qu'est-ce qui est chic dans votre proposition?
1: Je le vois comme... OK, je suis venu avec cette définition-là parce que tout le monde d'autre décrivait ma drague comme trashy. Puis moi, je le voyais pas. Moi, j'étais comme...
0: Non?
1: Je me vois pas tant trashy. So là, moi, j'étais comme, ben, je suis pas trashy, je suis trash chic. Parce que moi, je me vois à mon meilleur, tu sais. Puis juste trash, j'étais comme, je suis pas sûr si je le prends celui-là.
0: Non?
1: So pour moi, trash chic, c'est comme la version trash de ça, c'est, tu sais, laisse-toi aller. You know, fais que ce que tu veux, sois décomplexé, fais-toi-en pas de whatever, just, you know, amuse-toi. Mais la partie chic, c'est sois la meilleure version de toi-même dans tout ça.
0: Parce que, bon, Samy Landry, sur les réseaux sociaux, on a l'impression de sortir d'une fête à pas d'heure, puis on vous a découverte alors que vous demandiez des cigarettes et des briquets. Vous voyez pas ce qu'il y avait de trash là-dedans, vraiment?
1: Honnêtement, OK, peut-être que c'est trash, mais moi, je pense que c'est juste une vibe. You know, comme ça, c'est juste...
0: C'est une énergie,
1: c'est juste
0: oui.
1: Une énergie, c'est juste...
0: On demande une cigarette comme ça.
1: Comme qui serait jamais demandé pour une cigarette, you know? Comme, faut juste l'assumer.
0: OK. Je cite la mission du festival Contrôle Alt, dans le cadre duquel vous allez performer ce soir, Samy Landry. Reconnaître la richesse des communautés queer et porter le cri d'artistes dont l'accès aux institutions culturelles demeure trop souvent limité, conditionné ou structurellement freiné. Est-ce que dans votre cas, fêter, ça peut aussi vouloir dire militer?
1: 100%, tu sais, je pense que fêter comme des gens queer, c'est l'essentiel qu'on puisse s'offrir, je pense, parce que on vit dans un drôle de moment, pour le mettre lightly, jusqu'à, tu sais, il y a beaucoup de haine envers nous. So, de quand même se permettre de s'amuser, de pas s'en faire de ça et de vraiment être dans le moment présent avec nos proches puis de vivre quelque chose ensemble qui est beau quand ce que il y a des certains gens qui veulent pas qu'on fasse ça. Je pense que c'est super important. C'est un moment, encore une fois, comme quand je le dis depuis le début, c'est un moment de comme se laisser aller, tu sais, parce qu'il y a beaucoup de pression en ce moment de tous les côtés. Je sais pas, on vit dans un moment politique qui est très, il y a beaucoup de pression en ce moment. Très frustrant, ça, de se laisser aller et de pas y penser à ça, ça fait du bien.
0: À drague, pour vous, c'est une identité ou c'est un métier?
1: Pour moi, c'est un métier, mais je sais aussi que comme je laisse mon métier être mon identité parce que je suis tellement ambitieux, j'adore ce que je fais, je fais ma drague avec toute la passion que j'ai dans moi. So, c'est genre une identité parce que j'adore dire que je suis drag queen, je le porte haut et fort, mais à la base, c'est mon métier d'abord et avant tout, puis faire cette différenciation, ça m'a aidé beaucoup à comme avoir une bonne santé mentale face à mon métier, parce que je pense que c'était trop facile pour moi de me perdre dans cet univers-là.
0: Si on pense aux médias numériques?
1: Médias numériques.
0: Ou à la scène aussi.
1: La scène, l'industrie, oui, hein? Le showbiz, mais aussi ça, l'affaire numérique.
0: Tout comment ça, on dans se ça. Perd dans tout ça?
1: On se perd parce que moi, ma journey dans tout ça, c'est arrivé un peu sans que j'essaie, un peu par accident, I guess. So, tu sais, du jour au lendemain, quand j'ai publié cette vidéo-là, 5 ans passés, as-tu des cigarettes? Moi, j'ai publié juste pour que mes amis voient ça puis qu'on se fasse rire ensemble. Jamais de la vie, je croirais que je serais ici en ce moment en étant un full-time drag queen, que j'ai une belle carrière en showbiz. Ça a vraiment rouvert la porte pour moi. Mais c'est ça, c'était un accident. C'était un accident pur. Ça fait en sorte que d'aller de 0 à 100 du jour au lendemain, à 22 ans, quand ce que je cherchais pas pour ça, c'était il y a eu une période d'adaptation. Puis au début, c'était ça faisait beaucoup de bien de recevoir de cette attention là, puis de se sentir validé, puis de voir que comme finalement j'étais dans une période où ce que je cherchais pour une direction de ma vie, puis là tout d'un coup j'étais comme ah ben l'univers vient de me donner une direction, clairement je viens de faire quelque chose qui a résonné.
0: L'univers va bientôt m'envoyer à tout le monde en parle.
1: C'est exactement, tu sais, comme jamais j'aurais cru que ça aurait qu'il y aurait eu des étapes pour se rendre là, que ces portes-là auraient été ouvertes pour moi, mais il a fallu que je m'adapte à ça. Puis ça a pris vraiment comme un bon 2 ans que je m'adapte à une place que je suis comme vraiment bien avec ça, parce que je pense que c'était juste une affaire de je laissais la validation qui vient de cette petite machine dans ma main me valider. Puis là, j'ai réalisé après pas longtemps que, une petite machine, ça peut pas vraiment me valider. Il faut que moi, je me valide moi-même. Il faut que moi, je fasse le travail pour vraiment faire l'effort de différencier
0: le public, ses
1: applaudissements, mais aussi le personnage de Sammy, parce que tu sais, comme à la base, pour moi, être iconique et faire des choses iconiques comme ça, c'est juste ma job. Mais d'être une bonne personne, être un bon chum à mon chum, être un bon frère à ma sœur, tu sais, comme être une bonne personne, un bon lien avec mes amis, tout ça, ça, c'est plus important pour moi.
0: Puis on peut l'oublier quand nos vidéos sont soudainement vues par des millions de personnes et qu'on est réclamé sur des scènes en Europe aussi. Ça, c'est quand même dit avec fierté. Quel parcours? Est-ce que je peux m'adresser maintenant à Samuel Landry pour mieux comprendre la naissance de Sammy Landry?
1: Absolument.
0: OK, alors Samuel, vous avez étudié en art dramatique à l'Université de Moncton. Votre objectif, c'était d'être comédien. De quel œil est vu l'art de la drague quand on étudie en art dramatique?
1: Quand ce que j'étais étudiant, je le voyais comme quelque chose de fun, le drag. Je l'ai commencé quand ce que j'étais en train de finir mes études, puis par finir mes études, je voulais dire que j'étais en train de quitter mes études.
0: Oui, les abandonner.
1: J'ai pas terminé. quand j'ai abandonné mes études, j'étais comme moi, je vais m'amuser. J'ai commencé le drag, mais pour moi, c'est juste une affaire pour s'amuser.
0: C'est pas un art noble, nécessairement.
1: Pas que je le voyais pas comme un art noble. But I guess que, ouais, je le voyais pas. Je pense que j'étais trop sérieux dans ce temps-là. Je me voyais comme un comédien très sérieux, avec beaucoup de dignité. Puis, je pense que pour moi, le drag, je le voyais juste comme une manière, comme un sorte d'outlet pour s'amuser avec mes girls. Je faisais ça comme une fois par mois, mais à la
0: dans
1: base.
0: Dans une ville où il n'y avait pas de scène drag.
1: À Moncton, Puis là, quand ce que tout d'un coup, encore une fois, sans que je le, nécessairement que j'essaie trop fort, c'était vraiment la drag que l'univers a pris attention, puis que les gens, tu sais, pognaient sur quelque chose que je faisais. Ben, ça a vraiment changé beaucoup de choses ma vie. Je veux dire, ça a changé ma vie parce que ça m'a décomplexé. Ça m'a fait réaliser comme, OK, quand est-ce que j'essaie trop d'être sérieux puis de vraiment être un vrai comédien, je pense pas que je suis trop bon. Comme je suis pas bon. Mais quand est-ce que je suis juste moi-même puis que je dis mes jokes comme que je les pense dans ma tête, quand est-ce que j'ai aucun filter, quand est-ce que je me laisse pas être trop dans ma tête par comment je suis perçu, tout ça.
0: Ouais.
1: ça, y a quelque chose là qui se passe, il y a une magie là.
0: Donc, c'est comme si le personnage de Samy Landry vous avait permis d'être plus authentique, Samuel?
1: 100%. Parce que le personnage de Samy, c'est pas quelque chose que je me suis assis un jour et j'ai conceptualisé. Tu sais, c'est vraiment comme, ça a juste toujours sorti par instinct. Puis c'était un instinct qui vient de comme, I don't know, du fond très creux en moi.
0: Ouais.
1: So, là, une fois que ça, ça a été vu, puis que ça fonctionnait, je suis comme, oh my God, mais quel cadeau de l'univers que maintenant, ma job, puis je le prends toujours, que ça, comme je l'ai dit tantôt, ça a changé ma vie du jour au lendemain. Cela, maintenant, 5 ans plus tard ou whatever, chaque fois que j'ai un questionnement, je me retourne toujours à ce moment-là précis de comme, OK, j'ai une mission très claire, which qui est juste d'être moi-même, sans filtre, m'amuser, puis les gens s'attachent bien à ce que je fais quand ce que je suis capable de les donner ce feeling-là qu'on est juste ici pour s'amuser. Ça fait du bien de rire ensemble. Puis moi, j'ai aucune honte qu'on rit avec moi, qu'on rit de moi. Je me fais être la joke dans la situation. J'aime jouer le clown parce que ça, je sais que on peut juste rire ensemble.
0: Et j'aime beaucoup que vous nous présentiez un univers aussi chaotique alors qu'on a l'impression que notre quotidien est complètement chaotique.
1: Girl!
0: Donc, on poursuit votre parcours. Samuel, en 2021, vous avez quitté Moncton pour vous établir à Montréal. Votre plan, c'était d'étudier en histoire.
1: Mm-hmm.
0: Évidemment, on le comprend, Samy Landry a rapidement occupé tout votre temps. Mm-hmm. On va écouter un extrait de votre chanson « As-tu des cigarettes? »

0: toi.
1: Moi, j'écoute ça, puis je me dis, votre intérêt pour l'histoire, là, est-ce que ça se pourrait que ça transparaisse parfois dans votre art? Parce que la drague, ça peut être un vecteur d'éducation, pas juste de divertissement.
2: 100%. Comme je l'ai dit, tout ce que je fais, c'est très par instinct. Puis naturellement, tu sais, l'histoire me passionne beaucoup. C'est un de mes intérêts. L'Acadie me passionne beaucoup. C'est aussi un de mes intérêts. Donc, naturellement, même si j'essaie ou même si je n'essaie pas, ça va toujours ressortir.
1: Vous pouvez chanter la déportation, puis votre accent dit ancestral dans cette chanson.
2: Mm-hmm.
1: Puis ça, ça peut faire danser les gens.
2: Exactement. Comme c'est ça. Je pense que comme, j'aime beaucoup le fait que je suis capable de faire quelque chose qui est très culture populaire, qui est très low culture, qui est très pour tout le monde. Mais j'ai mes idées derrière ça, puis j'ai toujours quelque chose que je veux transmettre derrière tout ça.
1: Qu'est-ce que vous voulez dire par low culture?
2: Ben, OK. So, tu sais, comme l'hiérarchie des choses, les gens voient vraiment comme les arts très sérieux, comme le ballet ou le théâtre. Puis là, le drag qui existe plus dans des... excuse-moi.
1: Sans problème.
2: Dans le sein de nightlife plus souvent, ou dans... c'est très humoristique. Puis aussi que les choses sont humoristiques, les gens comme... excuse-moi encore.
1: Vous pouvez prendre une gorgée d'eau,
2: ben,
1: hein,
2: oui,
1: si
2: merci.
1: Vous voulez, Samy Landry, pendant que je parle, pour occuper notre auditoire.
2: Ah, j'ai besoin de ça, merci. là, tu sais, automatiquement, je trouve que souvent, quand les choses sont humoristiques puis viennent
1: d'un lieu plus populaire.
2: Oui, c'est ça. Les gens vont trouver ça un peu low culture. Puis moi,
1: on va regarder ça de haut un peu.
2: Oui, puis
1: ouais,
2: moi, je porte avec fierté. Parce que je trouve comme, OK, la low culture, moi, je trouve que ça vient rejoindre les gens plus facilement. Comme ça vient rejoindre tout le monde, au lieu de dire comme, ce que moi je fais, vous ne comprendriez jamais. Comme non, je veux absolument que tout le monde comprenne ce que je fais, puis je veux absolument que tout le monde soit invité à ce que je fais.
1: Donc, il y a cette culture dite moins noble qui vous nourrit. En quoi la culture acadienne, elle, nourrit votre création?
2: Ça nourrit beaucoup ma création, juste parce que moi, comme personne, je me sens super acadien, que c'est pas quelque chose que je peux cacher, puis que c'est quelque chose que je porte avec fierté.
1: Mais vous auriez pu essayer de camoufler davantage votre accent acadien pour plaire à un plus grand nombre, potentiellement?
2: Ben, OK, c'est littéralement ça que je voulais dire tantôt. Comme, je pense que quand je voulais être comédien, moi, je me voyais très comme... un comédien qui est comme là pour interpréter n'importe quoi. Je suis un blank canvas. Je suis neutre. Je travaillais sur avoir un accent neutre. Puis je pense que c'est là que comme c'est ça je veux dire. Ça fonctionnait pas. Parce que j'ai un accent qui va jamais être neutre. So là, de complètement laisser ça aller, puis de faire tout ce que je fais avec mon accent, avec mon chiac. Pour moi, c'est comme, ah ben c'est bien plus fun parce que là, tout d'un coup, je peux comme apporter l'Acadie avec moi partout où j'y vais. Je vois, pour moi, l'Acadie est super important, puis j'aime tellement l'Acadie que comme, je vois pour moi que c'est important de toujours en parler de l'Acadie pour deux choses. C'est en regardant vers l'Acadie, je trouve que c'est important parce que l'Acadie, c'est une culture qui existe beaucoup en ruralité. Les références culturelles qu'on a, c'est beaucoup des références hétéronormatives, qu'on peut dire. Puis c'est une... Beaucoup de notre culture, ça regarde en arrière, dans notre passé. Puis moi, j'aime tellement l'Acadie que j'ai envie de donner un nouveau point de repère, quelque chose qui est queer, quelque chose qui est ultra moderne, qui existe dans ce qui se passe aujourd'hui. Puis, en regardant vers l'extérieur de l'Acadie, c'est important pour moi de toujours parler de l'Acadie, de le mentionner, juste parce que maintenant, avec Drag Race, que tu sais, un public plus anglophone, un public plus global qui le regarde.
1: Bien sûr.
2: Aussitôt que je dis que je suis French Canadian, automatiquement, on peut assumer que je suis québécois parce que les gens ne savent pas c'est quoi l'Acadie.
1: Ouais.
2: So, pour moi, c'est important de toujours y parler juste parce que c'est important pour moi que les gens savent que comme, il y a une francophonie à l'extérieur du Québec, que l'Acadie, ça existe, puis comme ça que moi, je fais, puis les points de repère que j'apporte, le point de vue que j'apporte, c'est acadien. Ça, c'est comme... Si tout le monde autour du monde savait c'était quoi l'Acadie, je ne le parlerais pas autant que ça, mais juste parce que c'est pas tant connu, je vais toujours le mentionner.
1: Quelle belle émission! Vous venez de mentionner Canada's Drag Race. On peut pas ne pas parler de l'émission pendant que vous êtes en studio, Samy Landry. Quel rôle a joué cette très populaire télé-réalité alors que vous étiez dans la sixième saison, finaliste, et que vous êtes présentement dans l'édition All-Star. Ça représente quoi, Canada's Drag Race, dans votre parcours?
2: Ça représente beaucoup plus que je pensais. Parce que quand j'ai auditionné, pour moi, quand j'ai auditionné pour saison 6, deux ans passés, pour moi, c'était comme, ah, OK, you know, je pense que c'est temps que je le fasse, you know, faut que je le get over with, je vais le faire. Puis là, je
1: comme
2: peux...
1: si c'était un passage obligé.
2: Exactement. Ah. Ben, je le voyais un petit peu comme ça, juste parce que la question est toujours là de comme, OK, vas-tu faire Drag Race? Mm. Moi, je me demandais toujours, vas-tu faire Drag Race? Je suis comme, OK, you know, juste le faire. Là, ce sera fini. Puis je peux continuer avec mon parcours. Puis j'ai comme un peu sous-estimé l'impact de cette émission-là. C'est immense. Puis ça, absolument, ça a donné tellement beaucoup à ma carrière, plus que j'y pensais. Mais je pense que...
1: Ça vous a ouvert des portes, ça a changé la perception d'un certain public, ça l'a enrichi.
2: Je pense que c'est ça. Je pense que ça a changé la perception parce que j'étais déjà connu à certains mm-hmm. points. Les gens me connaissaient, mais je pense que faire Drag Race a comme peut-être changé leur point de vue ou a comme... Ça peut solidifier les choses parce que là, peut-être les gens me comprenaient pas, peut-être les gens me prenaient un peu trop au sérieux comme ce que j'apportais sur les médias sociaux un peu au premier degré. Puis je pense qu'en reconnu comme « Ah! »
1: Voici la démarche.
2: C'est juste un clown, comme c'est juste quelqu'un qui est là pour s'amuser. Puis je pense qu'ils ont plus compris qu'il y a beaucoup de pensées derrière ce que je fais. Puis je pense que c'est ça qui a ouvert les portes. C'est, je pouvais filer que même si j'étais connu, les portes étaient un peu fermées parce que les gens étaient comme « On ne sait pas quoi faire avec toi. »
1: C'est quoi sa proposition?
2: C'est quoi ça? Puis là, je pense qu'ils ont vraiment fait... Il y a juste un déclic qui s'est fait. Puis comme ce déclic-là, ça m'a apporté tellement beaucoup, puis je suis tellement, tellement reconnaissant de ça. Puis je vis en ce moment un moment de ma carrière que comme j'aurais jamais pu même rêver d'avoir
1: c'est
2: ça.
1: C'est tout à fait mérité. Mais vous parlez de ce que la compétition vous a apporté. Ça vous a aussi pris quelque chose. Parce que la grande gagnante de la compétition Canada's Drag Race a remporté 100 000 Les 11 autres participantes ont reçu un cachet. Mais vous deviez quand même sortir de l'argent de vos poches pour vos costumes, perruques, accessoires. Donc, ça vient avec une charge financière, ce genre d'opportunité de carrière.
2: Puis, l'affaire avec Drag Race, c'est que c'est pas obligé.
1: Non.
2: C'est pas signé dans le contrat qu'il faut que tu dépenses de l'argent, mais c'est comme un genre de comme, tu sais.
1: Si on veut éblouir.
2: Si tu veux avoir un certain standard, c'est mm-hmm. exactement ça. Si tu veux te rendre, si tu veux compétitionner vraiment fort, mais. Puis tu peux être smart, tu sais, je connais des queens qui sont plus capables que moi, qui savent comment faire la couture, puis qui sont plus autonomes, qui peuvent moins dépenser parce qu'ils peuvent faire eux-mêmes. Moi, écoute, moi, je peux pas faire ça. So, il a fallu que je dépense beaucoup.
1: Est-ce qu'on peut vous demander une idée?
2: OK. Honnêtement, tu sais, c'était comme des rénovations, tu sais. Comme au début, je me suis fait un budget.
1: Ouais.
2: Puis là, les deux semaines avant que je parte, c'était comme, je peux même plus checker, il faut juste que je paye tout, puis je m'en vais. So, OK. Je file que j'ai dépensé sur saison 6, la première fois. Je file que j'ai dépensé entre 15 et maximum 20, mais j'ai la misère à croire que j'ai reaché le 20.
1: 1000,
2: oui, pas 20,
1: wow!
2: 20 piastres.
1: 15 et 20 dollars. Et cette saison-ci, All Stars, est-ce qu'elle vous fait vivre de grandes choses ou de la petite anxiété en regardant vos factures, du plaisir?
2: All Stars, c'est vraiment le fun parce que là, on est payé comme un vrai cachet. Ah. Comme là, on a comme un bon cachet pour participer, un bon cachet avec l'entente que comme clairement, on va utiliser ça pour payer des costumes.
1: Oui.
2: So, je pense avec All Stars, c'était vraiment le fun parce que comme l'argent était là pour faire des costumes vraiment cool.
1: Et vous saviez encore mieux dans quoi vous embarquiez.
2: Exactement.
1: Votre rôle est déjà bien défini.
2: Exactement. T'sais. Puis quand j'ai auditionné pour saison 6, c'est comme je savais c'est quoi les demandes de Drag Race. Ouais. J'étais à une place que je savais que j'étais capable de m'afforder ça.
1: Qu'est-ce que vous souhaitez pour la suite de votre carrière, Samy Landry?
2: Je me souhaite de m'amuser, obviously, mais je me souhaite de rester autant passionné. Je me souhaite de... En ce moment, je suis tellement passionné par ce que je fais, plus que jamais, puis j'aimerais dire comme, ah, je rêve de faire un album ou je rêve de faire un film. En termes de projet spécifique, j'ai aucune idée parce que je sais que ça va changer à chaque année. Mes idées changent beaucoup. Ça, je peux pas dire que j'ai une idée spécifique de ce que je vais faire, mais tout ce que je sais, c'est que je vais continuer à rester dans une place puisque je suis en contrôle de ma carrière, puis que je suis quand même capable de proposer mes propres projets puis qu'ils viennent d'une place de passion.
1: Ah, oh, vous êtes vraiment une belle personne. Merci, Samy Landry. Vous allez monter sur scène ce soir pour présenter votre spectacle Samy Party dans le cadre du festival Contrôle Alt. On peut vous admirer comme participante de l'émission Canada's Drag Race édition All Stars sur Crave. Vous allez aussi participer à un paquet de festivals de la fierté là, cet été. Je pense que c'est déjà fait, Toronto.
2: Oui, j'ai fait Toronto.
1: Donc, il reste Montréal, Moncton, Québec et Saint-Jean-Nouveau-Brunswick.
2: Oh my God, j'ai manqué Saint-Jean. J'étais supposé d'être là samedi, mais mon vol a été annulé.
1: Ah, mais c'est pas de votre faute. Charlottetown, d'abord.
2: Charlottetown, oui.
1: Voilà, le menu est fait. Merci encore, Samy.
2: Merci beaucoup.
1: Merci aussi à la chef recherchiste Caroline Duplessis, dont je salue le dévouement depuis le début de la saison et à qui je souhaite de très bonnes vacances. Bonnes vacances aussi à Florence Tilde-Combe, adjointe à la réalisation, et à mes collègues recherchistes Christine Chevary et Catherine Amélie Murray. Bon vent à Jean-François Blais, qui s'en va commencer à planifier le retour de Pénélope en ondes. Heureusement, je reste pas seule pour le reste de la saison. Toutes ces belles personnes ont travaillé cette semaine en alternance avec Mathis Harvey, Malina Via et Maïté Belmire à la recherche. Merci aussi à Pierre Plante à la technique et à Sylvain Houde à la réalisation de chacune des émissions de la semaine. Finalement, merci aux Édimestres qui nous ont épaulés à tour de rôle cette semaine, soit Hamza Abouelouafa et Philippe Côté-Giguère. Lundi prochain, on va se laisser inspirer par Christine Beaulieu. On va aussi sortir de notre chambre d'écho avec Pascal Deblois qui va nous prendre par la main pour nous lancer dans une activité à sensation forte. On va découvrir c'est pour qui le saut à l'élastique. Bonne fin de semaine!
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0: Bonjour, bon vendredi. Très contente de vous retrouver pour cette dernière journée de la semaine. Alors, je ne sais pas vous, mais moi, les histoires qui exposent la vulnérabilité des enfants, j'ai parfois du mal à les lire et à me rendre jusqu'au bout. Et celle dans la presse de ce matin, qui est signée par Éric Martel, en fait partie. On parle d'un camp de jour à Lachine, dans l'ouest de Montréal, où des enfants qui sont âgés entre 6 et 12 ans passent leur journée là, dans une pièce de rangement qui a été reconvertie, donc ils seraient dans la pénombre pendant des heures. Il n'y a pas de toilette dans ce local. Au départ, les enfants pouvaient aller dans celle du centre de pédiatrie sociale communautaire juste à côté, mais quand ils n'y ont plus eu accès, ils ont été pendant des heures à devoir se retenir. Et quand vous avez 6 ans, 4 heures sans toilette, c'est long et c'est même un peu incompréhensible. Et dans l'article de la presse, on rapporte qu'il y a des garçons, des filles qui se seraient mis à crier, à taper sur les murs d'ailleurs. On raconte aussi le cas d'un enfant qui aurait pleuré pendant 30 minutes. Et ce serait seulement quand un employé du centre de pédiatrie juste à côté serait intervenu que le moniteur aurait commencé à s'en occuper parce qu'il passait une bonne partie de sa journée sur son cellulaire. Et une des grandes questions qui est soulevée évidemment par toute cette histoire, c'est l'encadrement des camps de jour, parce qu'il n'y a aucun permis qui est nécessaire pour exploiter un camp au Québec. C'est le cas aussi un peu partout au Canada, hein, parce que c'est une industrie qui est largement non réglementée. Est-ce qu'il faut changer ça? C'est une des questions qu'on a pour Anne-Frédérique Morin, directrice générale adjointe de l'Association des camps du Québec, qui sera avec nous vers 12h20. Aussi à l'émission, on va parler du dîner des correspondants à la Maison-Blanche, prise 2. On se rappelle qu'en avril, le gala avait été interrompu après une tentative d'assassinat présumée contre le président Trump. Monsieur Trump qui sera présent ce soir, tout comme notre collègue Hugo Lavallée, qui sera en direct avec nous de Washington dans un instant. Et parlant de Washington, on va recevoir en entrevue le ministre Dominique Leblanc à 12h10. On ne l'a pas beaucoup entendu hein, sur les nouveaux tarifs qui ont été annoncés par l'administration Trump en début de semaine. Est-ce qu'il pense que ce serait une bonne chose de remettre l'alcool américain sur les tablettes? On sait qu'il y a une ouverture de ce côté-là du côté de Christine Fréchette. Ou est-ce qu'il privilégie davantage l'approche de Doug Ford, là, œil pour œil, dent pour dent? On a pas mal de questions pour lui, donc ce sera après le Radio-Journal. Et qui dit vendredi, dit tourner à travers le pays, à travers la lentille de nos animateurs régionaux. Aujourd'hui, c'est mon amie Martine Laberge qui va nous parler de ses coups de cœur à Toronto, mais en dehors des sentiers battus. Donc, ce sera autre chose là, que la tour du CN. Mais d'abord, donc l'Association des correspondants de la Maison-Blanche tient son dîner annuel ce soir. Bon, l'événement, d'abord prévu en avril, avait été interrompu après qu'un tireur ait tenté de pénétrer dans la salle. Je joins Hugo Lavallée à Washington. Bonjour, Hugo.
1: Bonjour, Laurence.
0: Bon, vous étiez là au dernier dîner, on s'en souvient. Vous serez là ce soir. Quel est votre état d'esprit et l'état d'esprit au sein de l'Association des correspondants? Là, à quoi est-ce qu'on peut s'attendre?
1: Ben, ça va être un événement beaucoup plus modeste là, que ce qui était prévu en avril. Donc, ce fameux dîner, effectivement, qui avait été rapidement interrompu. Là, l'entrée venait à peine d'être servie. D'abord, on a choisi un lieu qui est plus restreint. Hein. C'est le Waldorf Astoria, ici au centre-ville. Une salle là, qui a une capacité d'accueil qui représente à peu près le tiers de celle du Hilton où ça avait lieu en avril. Donc, beaucoup moins de participants. Ensuite, ben, on est au beau milieu de l'été. Là, il y a bien des gens qui sont en vacances, qui sont à l'extérieur de la ville. Il y en a aussi qui tiennent pas particulièrement à participer à ce dîner, forcément, qui ont été un peu secoués par ce qui s'est passé en avril. Oui. J'avoue moi-même que je me suis posé la question. C'est sûr que ça laisse un peu des séquelles, comme ça, entendre des coups de feu, là, devoir trouver refuge sous les tables.
0: Oui, dans un gala en plus. Là.
1: Oui, c'est ça, on voit ça dans les films, on en entend parler aux nouvelles, mais le vivre, c'est une autre chose, bien sûr. Alors, c'est une soirée qui aura probablement pas le même attrait, pas la même splendeur, le même glamour, si vous me permettez l'expression, qu'à l'habitude. D'ailleurs, pas de tapis rouge pour ce soir, pas non plus de ces fêtes parallèles avant et après la soirée, là, comme le veut la tradition. Souvent, ce sont les grands réseaux qui les organisent. Le programme aussi a été passablement condensé. Là. Essentiellement, ça va tourner autour du discours de la présidente de l'association, autour du discours du président américain. Et puis, il y aura ce prestidigitateur qui va présenter un numéro. Là, il devait être là en avril. Il n'avait pas eu le temps de s'exécuter.
0: Donc, vous l'avez dit, la salle est plus petite. Puis, on imagine quand même que la sécurité va être renforcée parce qu'il y a eu des critiques là, la dernière fois, évidemment. Là.
1: Oui, de source officielle, ce que le Secret Service dit, c'est qu'on a choisi donc un lieu dont les accès sont moins nombreux. Alors, c'est plus facile de contrôler qui entre, qui sort. Le protocole auquel les participants vont être soumis va être revu. En avril, d'ailleurs, c'est une chose qui m'avait marqué. Là, il suffisait juste de montrer un carton d'invitation générique pour accéder au site. Là, il n'y avait pas de vérification d'identité, pas de processus d'accréditation. Ça va être différent ce soir. Tous les invités, on a reçu un code barre unique avec un mot de passe. Il va falloir montrer une pièce d'identité officielle. On a aussi été prévenu d'arriver bien à l'avance parce que les contrôles vont être lourds, des contrôles de type aéroport. Un autre point à souligner, le vice-président J.D. Vance, le secrétaire d'État Marco Rubio ne seront pas là ce soir. Officiellement, on dit qu'ils ont d'autres engagements. En même temps, on se demande si c'est pas une mesure de précaution parce que la question avait été soulevée lors du dernier dîner, à savoir si c'était vraiment prudent de réunir dans un même lieu à peu près tous les membres de l'administration ou presque. Donald Trump lui-même disait que c'était une bonne question, qu'il allait se la poser. Alors, j'ai l'impression que ça a peut-être joué aussi là, dans la planification de l'emploi du temps de certains de ses membres de l'administration.
0: Oui, puis on se souvient la dernière fois, en avril, à la fin de la soirée, M. Trump qui avait quand même complimenté la présidente de l'Association des correspondants de la Maison-Blanche. Cela dit, il y a toujours ces tensions là, qui persistent entre M. Trump et les membres de la presse quand même.
1: Oui, puis c'est un peu le même débat que celui auquel on avait assisté en avril dans les semaines précédant la tenue de l'événement. Encore une fois, il y a des centaines d'anciens journalistes qui ont écrit à l'association pour dire qu'il fallait prendre ses distances du président, condamner sa rhétorique envers la presse. Il y en a qui maintiennent que Donald Trump n'aurait pas dû être invité. L'association, de son côté, dit au contraire que c'est l'occasion d'établir des ponts, de passer un certain nombre de messages. En avril, d'ailleurs, juste avant le dîner, Donald Trump avait eu des critiques assez acerbes contre la presse dans la foulée de la guerre en Iran.
0: Oui.
1: Depuis, ça s'est poursuivi à des degrés variables selon les semaines. Là, ça fait un peu partie de la dynamique ici à Washington. Mais par contre, ce qui est venu jeter plus d'ombre sur l'événement, ce sont les citations à comparaître qui ont été envoyées à des journalistes du New York Times après des articles sur la sécurité d'Air Force One. Des citations à comparaître auxquelles l'administration, d'ailleurs, vient tout juste de renoncer. Alors, peut-être que c'est un geste qu'on a voulu faire à l'approche du dîner. Donald Trump, je vous le rappelle, n'a jamais voulu participer à ce dîner durant son premier mandat. Il ne l'a pas fait non plus l'année dernière après son retour au pouvoir. Donc, tout le monde a hâte de voir un peu la teneur de son discours.
0: Oui.
1: En avril, il disait que ce serait un discours avec beaucoup de mordants. Après les événements, c'est vrai, il s'était montré conciliant. Il avait dit non, la prochaine fois, je vais réécrire complètement mon discours. Donc, on verra ce soir. Dans tous les cas, c'est pas que depuis que Donald Trump est là que ce dîner-là fait l'objet de maintes critiques. Il y a des observateurs qui lui reprochent depuis longtemps son côté mondain, dit que ça nuit à la crédibilité de la presse, que c'est l'illustration, au fond, d'une certaine connivence entre les journalistes de l'élite et le pouvoir politique.
0: Mais ça va être intéressant de voir son discours de ce soir et justement, est-ce qu'il va avoir envie de faire des blagues? Parce que c'est un peu ça quand même aussi, ce genre de discours. On en a aussi à Ottawa, à Québec aussi. Normalement, les politiciens se moquent d'eux-mêmes, des journalistes. Est-ce qu'il va être capable de faire ça, là?
1: Ouais, ou est-ce qu'il va seulement se moquer des journalistes et pas de lui-même?
0: Hugo, merci beaucoup, puis on vous souhaite une bonne soirée.
1: Merci beaucoup.
0: On va parler maintenant de cette cérémonie d'inauguration du pont international Gordie Howe qui relie Windsor en Ontario à Détroit au Michigan, qui est sur le point de commencer. Bon, c'est une cérémonie entièrement canadienne hein, parce que le Canada a annulé la cérémonie conjointe prévue avec les Américains en raison de nouvelles menaces tarifaires annoncées mardi par l'administration Trump. Alors, on va faire le point avec ma collègue Estelle Côté-Stroka à Ottawa. Bonjour Estelle.
2: Bonjour Laurence.
0: Alors, comment ça se déroule? Quel est le programme?
2: Il semble y avoir quelques minutes de retard pour cette cérémonie qui devait commencer aux alentours de 11h30. Écoutez, on va assister décidément à une cérémonie complètement différente à celle qui était prévue au départ. Le Canada et les États-Unis devaient célébrer ensemble l'ouverture de ce pont. On devait avoir sur place des représentants des deux pays, les ambassadeurs des deux pays. Mais mercredi, au lendemain de cette annonce de tarifs douaniers de 50%, eh bien, le Canada a changé son fusil d'épaule, a jugé qu'il serait inapproprié de célébrer aux côtés des Américains. Et donc, sur place à Windsor, aujourd'hui, il n'y a que des dignitaires canadiens. On a demandé aux gens de s'habiller en rouge et en blanc. Et parmi les personnes qui devront prendre la parole au cours des prochaines minutes, il y a le ministre de l'Industrie, Gregor Robertson, le premier ministre de l'Ontario, Doug Ford, le maire de Windsor, l'ambassadeur canadien aux États-Unis, Mark Wiseman. Mais vous savez, Dominique Leblanc, le ministre responsable du commerce Canada-États-Unis, devait être présent. Finalement, il ne sera pas là. Il y aura aussi des représentants de l'industrie automobile pour qui ce pont est extrêmement important d'un point de vue économique, surtout en raison de son emplacement qui est stratégique au cœur de l'industrie automobile canado-américaine. Ce sera le deuxième axe routier pour les camions qui transitent dans le corridor Windsor-Détroit. Et selon le gouvernement américain, ce pont va absorber près de la moitié du trafic commercial de la région. C'est donc très, très important d'un point de vue économique et même que Doug Ford l'a répété dans les derniers jours, il est très important qu'on arrive à ouvrir ce pont malgré les tensions politiques qui persistent entre les deux pays.
0: Oui, le ministre Dominique Leblanc qui sera avec nous en entrevue à 12:30, il est à Moncton, donc oui, il n'est pas à Windsor pour la cérémonie. Bon, encore aujourd'hui, la répartition des revenus du péage, là, ça continue de susciter la controverse. M. Carney en a parlé hier, il a dit « j'aurais peut-être pu être plus clair sur les détails
2: ». Oui, oui, parce que dans les derniers jours, on a appris que le Canada devra verser aux États-Unis la moitié des recettes nettes tirées du péage du pont Gordie Howe. C'est ce que prévoit en fait cette entente de principe conclue entre les deux pays qui a été dévoilée cette semaine. Donc, finalement, on partage les revenus, les profits avec les États-Unis dès le départ, alors que l'entente initiale de 2012, signée avant la construction du pont, prévoyait que le Canada allait conserver les revenus du péage jusqu'au remboursement total de la construction du pont, parce que c'est le Canada qui a payé la construction du pont. On parle d'une facture de plus de 6 milliards de dollars. Mais pour éviter des frictions avec les Américains, eh bien, le Canada a récemment accepté de revoir le partage des recettes. Effectivement, il y a eu de la confusion. M. Carney a dû se réexpliquer en point de presse. Mais vous savez, ça n'a pas calmé la grogne des conservateurs qui, eux, continuent d'accuser le gouvernement de se contredire encore aujourd'hui, de manquer de transparence. Le Parti conservateur a même fait parvenir une lettre ce matin au ministre Dominique Leblanc pour lui demander une fois de plus de clarifier certains points de cette entente. Donc, ça, ce n'est pas réglé. Il y aura même possiblement un comité parlementaire qui se penchera sur la question dans les prochains jours.
0: Oui, puis ce qu'on comprend des partis d'opposition et de certains membres de la population canadienne, c'est que l'enjeu, ce n'est pas seulement la communication, c'est aussi les détails de l'entente comme telle. Bon, sur une toute autre note, c'est aussi un moment spécial pour la famille de Gordie Howe, parce que ce pont, il s'appelle le pont Gordie Howe.
2: Oui, c'est M. Hockey. Il est né en Saskatchewan. Il a joué la majorité de sa carrière de la Ligue nationale de hockey avec les Red Wings de Détroit, avec qui il a remporté 4 Coupes Stanley. Donc, le nom du pont, Gordie Howe, il est très symbolique. Il représente les liens assez étroits entre les deux pays. Et pour le fils de Gordie Howe, Murray Howe, qui participe à la cérémonie, qui prendra la parole dans les prochaines minutes, eh bien, c'est un honneur d'avoir un pont qui porte le nom de son père. Mais surtout, ce pont aussi. Murray Howe habite en ce moment à Détroit. Évidemment, il a suivi de très près les tensions politiques entourant le pont, mais aussi les relations commerciales difficiles entre les deux pays dans les derniers mois. Et lui, il voit l'ouverture de ce pont comme la lumière dans l'obscurité. Dans une entrevue accordée à nos collègues de CBC, il explique en fait que c'est une occasion pour le Canada et les États-Unis de tendre la main, de s'entraider et justement de mener de l'avant des projets ensemble. Il a même très hâte d'emprunter ce pont qui lui va ouvrir à la circulation automobile lundi.
0: Merci beaucoup, Estelle.
2: Au revoir.
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0: Vous venez d'entendre la première ministre du Québec, Christine Fréchette, qui a publié ce matin cette vidéo promotionnelle pour souligner ses 100 jours à la tête de la province. Elle énumère les réalisations de son gouvernement depuis avril, comme l'abolition de la taxe de bienvenue aux premiers acheteurs, la nouvelle tentative de modernisation du système de santé, une baisse d'impôts aussi pour les PME. Alors, avec moi, pour faire le point sur ces 100 premiers jours de la nouvelle chef de la CAQ, Isabelle Porter, qui est correspondante parlementaire parlementaire au quotidien Le Devoir. Bonjour Isabelle.
4: Bonjour.
0: Alors, ces 100 premiers jours là pour Mme Fréchette, comment ils se sont passés? On a l'impression qu'elle a été vraiment ou qu'elle a voulu se montrer hyperactive.
4: Ah oui, absolument. Mais moi, je dirais d'abord que ces 100 jours-là se sont passés en deux temps parce que il y a eu toute la période où elle a été au Parlement jusqu'à la mi-juin dans une dynamique tout autre que celle qu'on connaît là, depuis le début des vacances où elle est un peu en... C'est comme si elle était en pré-campagne électorale. Donc, dans le fond, cette vidéo-là, c'est le bilan d'une grande opération séduction. Mais moi, ce qui me frappe, c'est qu'en fait, elle est devenue première ministre le 15 avril, mais elle a pas siégé beaucoup. Par contre, toute la période où elle a siégé, ça a été la plus difficile des 100 jours. On va se rappeler sa bourde là, sur la dette du Québec, l'histoire de la chasse aux sources. Elle avait aussi été écorchée par une lettre là, du ministre des Finances qui critiquait sa propension à dépenser. Donc, on sent qu'il y a des gros efforts pour contrôler le message et tout ça avec cette espèce d'opération séduction qui a, dans le fond, démarré durant la course à la chefferie. Donc, pendant la course à la chefferie, elle était arrivée quand même à contrôler un peu son message. Elle n'était pas nécessairement beaucoup dans des débats, dans des affrontements. Puis je pense qu'elle est à l'aise là, dans ce format-là. Là.
0: Oui, puis c'est intéressant cette vidéo. Puis en plus, bon, on entend moins les chefs des autres partis en ce moment. Est-ce qu'elle occupe un vide médiatique, Mme Fréchette?
4: Bien, je pense que oui. En fait, il y a Éric Duhaime qui est quand même assez présent. Mm-hmm. Je pense que c'est peut-être celui qui l'est le plus après elle. Puis lui, il lui réplique là. Donc, puis là, tu sais, il l'interpelle sur des sujets parce que bon, on voit que Charles Milliard du Parti libéral est présent dans les médias, mais c'est comme s'il faisait son affaire de son côté. D'ailleurs, il y a sa propre campagne, un peu de marketing là, qui s'appelle Où est Charles, un peu à la manière de Où est Charlie, mais bon, ça peut très bien passer cette semaine parce que c'est arrivé dans une semaine difficile avec les déboires de son candidat d'Angouin qui a dû retirer sa candidature à cause de propos qu'il avait tenus sur les péquistes. Donc là, ça a mal paru. En fait, il a eu l'air d'avoir une certaine forme de légèreté dans un contexte où il y avait des enjeux graves pour son parti. Puis, il n'est pas non plus sorti publiquement pour faire face à la musique. Donc, oui, il y a un certain vide médiatique, là, assurément. Là.
0: Puis, c'est intéressant. Bon, les accomplissements que Mme Fréchette a choisi de mettre de l'avant dans cette vidéo, j'en parlais, abolition de la taxe de bienvenue aux premiers acheteurs, nouvelle tentative de modernisation du système de santé. Est-ce qu'il y a une constante dans tout ça?
4: Ben, je pense que son équipe essaie de définir un narratif de politicienne déterminée, efficace, solide. Ça, c'est vraiment depuis le début professionnel, compétente. On est beaucoup là-dedans là, depuis que la course à la chefferie au printemps. Mais là, ce que j'ai remarqué plus récemment, c'est qu'on met beaucoup plus l'accent sur son côté sympathique, sa personnalité, ses proches.
0: La femme derrière la politicienne.
4: Oui, parce qu'au début, elle était plutôt réticente. Elle est là, je me rappelle l'avoir entendue en entrevue où quelqu'un lui avait posé des questions sur son fils. Puis si on sentait qu'elle ne voulait pas jouer trop la carte people au début, je pense. Puis là, ben, elle s'est un peu pliée à ça. Là. Donc, elle participe à des balados, à des émissions de variété où elle fait des blagues. Elle est capable d'être plus familière et tout ça. Donc ça, ils ont vraiment visiblement beaucoup travaillé là-dessus là, ces dernières semaines. Mais c'est sûr que, tu sais, toutes les propositions qui sont dans la vidéo, ben comment dire, ça l'expose parce que, admettons qu'on prend l'exemple de on a modernisé les hôpitaux dans les régions du Québec, certes, mais en même temps, c'est après beaucoup d'attentes. Pendant des mois, au Parlement, on a vu défiler des représentants de l'hôpital de Drummondville, par exemple, qui disaient que ça faisait trop longtemps qu'ils attendaient. Donc, ça a été au terme... c'est ça, d'attente. Certaines personnes ont trouvé que c'était arrivé trop tard. Donc, tu sais, ça peut aussi prêter flanc à la critique au sens où on va dire, ben oui, vous le faites, mais vous auriez pu le faire avant. Tu sais.
0: Oui. Puis c'est intéressant aussi la forme aussi de cette vidéo. Là, on sent qu'elle veut se montrer dans l'action. Elle s'assoit, elle brasse des cartables, un peu comme l'avait fait Geneviève Guilbeault à une époque. C'est tout le temps qu'on avait, malheureusement. Isabelle Porteur, correspondante parlementaire du Devoir à Québec. C'était fort intéressant. Merci d'avoir été avec nous aujourd'hui.
4: Ça a été un plaisir. Au revoir.
0: À bientôt. On va se rendre à l'étranger, en Espagne maintenant, où le gouvernement a déclaré l'état d'urgence d'intérêt national pour lutter contre les incendies qui ravagent le pays. Dans la région de Madrid, entre autres, ce sont 19 000 personnes qui ont été évacuées à la mi-journée ce vendredi. Plusieurs communes aussi qui ont été confinées. En France aussi, les feux de forêt ont forcé l'évacuation de 44 000 personnes en Gironde. Ça, c'est dans le sud-ouest du pays. Alors, pour faire le point sur la situation, on va joindre à Madrid notre collaborateur Romain Chauvet. Bonjour Romain.
5: Oui, bonjour Laurence.
0: Alors, où est-ce que vous vous trouvez? Quelle est la situation au moment où on se parle?
5: Oui, eh bien, je me trouve dans le centre-ville de Madrid et je peux vous dire qu'on voit ici dans le ciel la fumée de ces incendies-là qui sont seulement à quelques dizaines de kilomètres à l'ouest, sud-ouest de Madrid. Et vraiment, la situation s'est détériorée, Laurence, au cours des dernières heures parce qu'il y avait plusieurs incendies qui faisaient rage donc de ce côté-là de Madrid. Et on nous dit que plusieurs de ces incendies-là ont fusionné au cours des dernières heures, ce qui a fait en sorte que l'incendie est désormais beaucoup plus grand, beaucoup plus majeur et beaucoup plus difficile à contrôler. Vous disiez un peu plus tôt, c'est 19 000 personnes qui ont été évacuées. Écoutez, dans les dernières minutes, il y a eu de nouvelles évacuations. On est maintenant à plus de 25 000 personnes évacuées. Oui. Alors, ça vous donne un ordre d'idée à quel point la situation est difficile sur le terrain. L'Espagne qui a déclaré l'état d'urgence et fait appel à deux Canadairs de l'Italie, deux Canadairs de la Grèce également, qui sont en route ici pour aider les gens qui sont toujours mobilisés sur le terrain.
0: Et est-ce que les conditions météo favorisent ou elles compliquent le travail des pompiers au moment où on se parle?
5: Oui, eh bien, les conditions météorologiques, elles sont difficiles. Vous allez peut-être l'entendre dans les prochaines minutes derrière moi. Il y a des vents forts, des vents violents qui soufflent dans cette région autour de Madrid en ce moment. Ça, ça complique énormément le travail des pompiers. Ce qui complique également le travail des pompiers, c'est cette nouvelle vague de chaleur qu'on a connue ici en Espagne au cours des derniers jours. Certaines régions qui ont connu jusqu'à 45, 46 degrés une nouvelle fois. Donc, la végétation est devenue encore plus sèche et donc c'est un combustible très facile pour ces incendies-là. D'autant plus qu'on nous dit que dans ces régions-là, autour de Madrid, eh bien, il y a beaucoup d'arbres, beaucoup de végétation. Donc, le feu qui se propage extrêmement vite. Et on nous dit que c'est le pire incendie que la région de Madrid n'ait jamais connu de toute son histoire. Alors, les prochaines heures s'annoncent toujours critiques. C'est ce que viennent de nous

0: préventives. Imaginez, au cours de la matinée, Laurence, on a même évacué des gens par la mer, par bateau, tellement tout ça s'est fait dans la précipitation. Les images sont d'ailleurs assez spectaculaires. Le feu là-bas toujours est hors de contrôle, continue de se propager. On nous dit qu'il va y avoir encore au cours des prochaines heures de nouvelles évacuations. Et je vous dirais que c'est un petit peu similaire. La France a connu également une vague de chaleur, plusieurs vagues de chaleur au cours des dernières semaines, ce qui a fait en sorte que cette végétation est devenue encore plus sèche. Et cette région où a lieu l'incendie autour de Bordeaux, dans le sud-ouest de la France, il y a également beaucoup d'arbres, beaucoup de végétation, là-bas aussi un combustible facile pour cet incendie-là. Alors pareil, là-bas, plusieurs centaines de pompiers qui restent mobilisés sur le terrain. On nous dit que les prochaines heures s'annoncent également critiques pour cette région-là de la France.
1: Oui, la France qui commence à dire on va devoir s'habituer à voir des étés espagnols, donc beaucoup plus chauds. Et d'ailleurs, on a appris que le ministre du Travail français est allé chercher conseil en Espagne pour la lutte contre les incendies, les feux de forêt. Qu'est-ce qu'il espère trouver là-bas?
0: Eh bien, il espère trouver des façons que l'Espagne a mises en place au cours des dernières années pour tenter de limiter ces départs de feu, la propagation de ces feux-là. Écoutez, un exemple tout bête, Laurence, vous savez, en Espagne, il y a des régions qui utilisent des animaux pour brouter du combustible, de la végétation dans certaines régions et donc faire, si vous voulez, des barrières lorsqu'il y a un feu qui se déclare dans des zones où il y a beaucoup de végétation. Alors, ça pourrait être l'un des exemples auxquels la France pourrait s'inspirer, mais on veut également s'inspirer de toute cette culture de la chaleur qu'on appelle en Espagne. Donc, modifier les horaires de travail, modifier le mode de vie, parce qu'on l'a vu au cours des dernières semaines, la France a été touchée par plusieurs canicules historiques. On est plus habitué ici en Espagne à avoir ces canicules, ces incendies de grande ampleur. Alors, c'est entre autres ce que veulent venir chercher ici en Espagne les autorités françaises pour trouver des pistes de solutions, parce qu'on parle vraiment d'une nouvelle réalité avec les changements climatiques, ces situations qui sont amenées à se répéter été après été.
1: Tout à fait. Romain Chauvet, je rappelle que vous êtes journaliste indépendant en Espagne. Merci beaucoup de nous avoir parlé aujourd'hui.
0: Avec plaisir. Au revoir.
1: Au revoir.
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1: Bonjour Rania.
3: Bonjour Laurence.
1: Alors, on va parler de cette nouvelle flambée de violence en Cisjordanie occupée où des affrontements ont éclaté entre Palestiniens et Israéliens. On fait 6 morts, 4 Palestiniens, 2 Israéliens. Alors là, le premier ministre israélien Benjamin Netanyahou promet d'agir avec fermeté et l'armée, bon, prépare une vaste offensive. Qu'est-ce qui s'est passé exactement, Rania?
3: Alors, ces affrontements ont éclaté, en fait, non loin de la ville de Naplouse, en Cisjordanie. C'est dans le nord de la Cisjordanie. La Cisjordanie, qui est un territoire palestinien occupé par Israël depuis 1967. Et donc, ça s'est passé, en fait, dans le village de Tal, qui se trouve non loin d'une colonie israélienne, la colonie de Havat Gilad. Selon plusieurs médias israéliens, arabes et internationaux, en fait, ça a commencé lorsqu'un groupe de colons israéliens se sont introduits dans le village de Tal. Il y a des responsables palestiniens qui ont affirmé à l'agence Reuters qu'il y a eu une attaque, que ces colons-là ont tenté de s'introduire dans des maisons de Palestiniens. Les colons, de leur côté, disent en fait qu'ils effectuaient une simple randonnée dans cette zone-là, sauf que même selon l'armée israélienne, pour se rendre dans ce secteur, qui est un secteur sous contrôle civil palestinien, les civils israéliens, normalement, ont besoin d'un permis de l'armée israélienne, donc une autorisation préalable qu'ils n'avaient pas. Et d'ailleurs, ils étaient armés, ils étaient, disons, accompagnés par des hommes armés, puisqu'il y a une vidéo filmée qui montre justement un homme armé israélien qui donnait un coup de pied à un Palestinien, ce dernier qui lui arrache son arme et tire des coups de feu. Le Palestinien donc a été tué sur le champ parce que l'armée israélienne est intervenue. Et donc le bilan des victimes jusque-là, c'est 2 Israéliens tués, dont 1 soldat, et 4 morts du côté palestinien. Donc la situation en Cisjordanie, on le sait, elle est tendue depuis longtemps, mais cet incident est quand même l'un des plus graves survenus depuis le début de l'année.
1: Ouais, et là, Benjamin Netanyahou, donc le premier ministre israélien, promet des représailles.
3: Oui, déjà l'armée a bouclé la zone, il y a des barrages routiers aussi, donc dans le nord de la Cisjordanie. Il y a aussi d'importants renforts militaires qui ont été déployés dans le secteur. Et donc le Premier ministre Netanyahou qui dit que son gouvernement va agir avec fermeté contre tous ceux qu'il a qualifiés de terroristes. L'armée israélienne se prépare aussi à mener une vaste opération dans les territoires palestiniens. Mais plus encore, Laurence, le Premier ministre profite en fait de cet incident pour accélérer encore plus la colonisation de la Cisjordanie, cette colonisation qui est illégale au regard du droit international. Et Benjamin

0: Netanyahou a ainsi ordonné l'accélération de la légalisation d'avant-postes de colonies et la création aussi de nouveaux avant-postes.
1: Qu'est-ce que c'est exactement ces avant-postes-là?
0: Oui. En fait, c'est l'étape qui vient tout juste avant l'établissement formel d'une colonie israélienne dans les territoires occupés. Ça commence généralement avec quelques tentes ou des cabanes qui sont installées sans permis, sans l'autorisation des autorités israéliennes sur des terres qui appartiennent donc à des Palestiniens. Parfois, ils sont présentés comme des fermes agricoles aussi. Et donc, comme ce sont des sites qui sont mis en place sans permis, ils sont illégaux non seulement au regard du droit international, mais aussi au regard de la loi israélienne. Et c'est ce que donc fait maintenant le Premier ministre Netanyahou, c'est de régulariser le statut de ces avant-postes-là dans le secteur donc, de Naplouse en vertu de la loi israélienne pour en faire des colonies officielles. Il en aurait au total 350 avant-postes israéliens éparpillés un peu partout en Cisjordanie.
1: Oui, et ces avant-postes, c'est ce qui a contribué à l'accélération de la colonisation en Cisjordanie en quelques secondes.
0: Oui, oui, tout à fait. D'ailleurs, juste depuis mars, il y a eu 10 avant-postes qui sont devenus des colonies officielles. Et voilà, donc ça continue, ça met le flou en fait entre les colonies et les avant-postes.
1: Tout à fait, Rania. Merci beaucoup pour ces explications. C'était très éclairant. On vous retrouve lundi.
0: Merci beaucoup, Laurence.
1: Bonne fin de semaine. Après le Radio-Journal, on revient sur la stratégie canadienne face à l'administration Trump avec Dominique Leblanc, qui est ministre responsable du commerce Canada-États-Unis. Restez là.
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5: Ce midi, au Radio-Journal, inauguration du pont Gordie Howe qui relie Windsor et Détroit en Ontario.
6: C'est très excitant de enfin être capable de voir le résultat de nos efforts.
5: Et le dîner des correspondants aura lieu ce soir à Washington, 3 mois après avoir été interrompu par des coups de feu. Bonjour, ici Nathalie Babin-Gagnon. La cérémonie d'inauguration du pont Gordie Howe a eu lieu plus tôt aujourd'hui à Windsor, en Ontario. Une ouverture teintée par les tensions commerciales avec les États-Unis et qui s'est déroulée après des mois de retard. Catherine Brulotte était sur place.
7: Le nom du pont a été choisi pour honorer les liens entre les deux pays. Gordie Howe, une légende canadienne du hockey qui a évolué avec les Red Wings de Détroit. Mais en raison des tensions commerciales avec les États-Unis, les célébrations se déroulent sur le tablier du côté canadien du pont avec des dignitaires presque exclusivement canadiens. Le ministre des Infrastructures fédérales, le premier ministre de l'Ontario, des gens de l'industrie automobile et du transport également se sont réunis. L'infrastructure est destinée à devenir le plus important point commercial transfrontalier entre le Canada et les États-Unis. Et il a été pensé pour faciliter et accélérer les échanges commerciaux, comme l'explique Stéphanie Robichaud, surintendante pour l'Agence des services transfrontaliers pour le pont Gordie Howe.
6: C'est le point d'entrée le plus moderne au Canada, donc on a aussi accès aux technologies qui sont les plus modernes à travers le pays. On a le rayon X, on a les chiens détecteurs. Ça va nous aider à vérifier rapidement les marchandises qui entrent au Canada.
7: Mais les camionneurs devront attendre jusqu'à lundi avant de pouvoir traverser l'infrastructure. Plusieurs nous ont dit qu'ils attendront de voir la barrière se lever avant de célébrer, puisqu'ils ont déjà été déçus à plusieurs reprises. Pour les cyclistes et les piétons, il faudra attendre jusqu'au 5 août. Ici Catherine Brulotte, Radio-Canada, Windsor.
5: Pendant ce temps, près de 180 feux de forêt font toujours rage dans le nord de l'Ontario. La Colombie-Britannique compte pour sa part une quarantaine de brasiers non maîtrisés. Une saison plus calme pour l'instant pour le service des incendies de la province qui a été poussé à ses limites dans les dernières années. Comme l'explique Benoît Ferradini, le service explore maintenant une panoplie de solutions pour améliorer son efficacité.
8: Prévoir les feux de forêt avec l'aide de l'intelligence artificielle, les éteindre en coordonnant une série de drones automatisés. Cela peut sembler futuriste et utopique, mais cette révolution technologique a lieu en ce moment. Une révolution qui aide surtout pour l'instant les services de prévision des incendies.
9: That type of a forecast could take a person doing it manually up to 4 hours.
8: Prévoir l'évolution d'un feu de forêt pouvait prendre 4 heures à une personne, explique Neil McLaughlin, chargé des services de prévision pour BC Wildfire.
9: And now with current technology, we can do that in near real time.
8: Maintenant, on peut faire ces prévisions et les partager en temps réel avec toute l'organisation, dit-il. Des prévisions qui utilisent des satellites et des drones pour cartographier. Le gouvernement est aussi en train d'installer un réseau de caméras de détection à travers la province, géré avec une intelligence artificielle. Le déploiement de gros drones qui peuvent porter et larguer plus de 400 litres d'eau chacun est également à l'étude. Mais toutes ces nouvelles technologies ont des limites, avoue Neil McLaughlin.
9: If we fully adopt all of these technologies and do everything we possibly can with them, we are still going to have busy, challenging fire seasons.
8: Si nous adoptons pleinement toutes ces technologies, nous aurons toujours des saisons de feux chargées et difficiles, explique-t-il. Selon lui, c'est lié à la façon dont nous avons géré nos forêts au cours des dernières décennies et à l'impact des changements climatiques sur la météo. Ce que les nouvelles technologies ne pourront pas changer. Ici Benoît Ferradini, Radio Canada, Vancouver.
5: C'est aujourd'hui la date limite pour soumettre une demande de retraite anticipée dans la fonction publique fédérale. Jusqu'à maintenant, plus de 9000 employés ont fait ce choix dans le cadre d'un programme qui leur permet de profiter de leur pension plus tôt, sans subir de pénalités. Cette mesure a pour but de réduire la taille de l'État. En 2025, Ottawa s'était engagé à réduire la fonction publique de 4,5%, soit 16 000 emplois en 3 ans. La société de sauvetage invite la population à redoubler de prudence et à adopter des pratiques sécuritaires aux abords des plans d'eau en cette semaine de prévention de la noyade. Au Manitoba, la GRC a retrouvé le corps d'un garçon de 13 ans qui était tombé dans le lac Nutimic, situé dans le parc provincial du Whiteshell. Juliette Stratt a les détails.
10: Le corps d'Aaron O'Ramirez est enfin retourné auprès de sa famille. Après 6 jours de recherche intensive, la Gendarmerie royale du Canada a repêché le corps du garçon de 13 ans jeudi vers 19h45. Plus de 20 bateaux de la communauté, des équipes de plongeurs et des drones étaient mobilisés sur le lac Nutimic dans le parc provincial du Whiteshell. Le corps de son cadet, Maximo, avait été retrouvé mercredi soir. Ses deux frères sont tombés dans l'eau samedi au niveau des chutes Sturgeon. Maximo, 10 ans, a glissé sur un rocher et son aîné, Aaron, en voulant lui porter secours, est lui aussi tombé dans l'eau. Alison Baker-Tyson, propriétaire d'un établissement à Nutimic où séjournent les parents des deux garçons, confie qu'au milieu de leur chagrin, ils ressentent aussi un grand soulagement de savoir leur fils retrouvé. Ce n'est pas la première fois que des randonneurs se noient à cet endroit. Les chutes Sturgeon sont connues pour leur dangerosité. Le ministre de l'Environnement du Manitoba a déclaré qu'il attendait un rapport d'évaluation du site dans les prochains jours avant de décider quelles améliorations apporter en matière de sécurité. Ici Juliette Stratt, Radio-Canada. Winnipeg.
5: Aux États-Unis, l'Association des correspondants de la Maison-Blanche tient son dîner annuel ce soir. L'événement, d'abord prévu en avril, avait été interrompu après qu'un tireur a tenté de pénétrer dans la salle. Hugo Lavallée est à Washington. Hugo, à quoi faut-il s'attendre ce soir?
11: Bien, Nathalie, ça va être un événement beaucoup plus modeste que ce qui était prévu en avril. D'abord, on a choisi une salle dont la capacité d'accueil équivaut à peu près au tiers de celle qui avait été choisie donc précédemment. Il y a évidemment beaucoup de gens qui sont à l'extérieur de la ville. On est en plein mois de juillet. D'autres qui ont été un peu secoués, qui ne tiennent pas particulièrement à participer à ce dîner ce soir. Et c'est une soirée donc qui aura dans le contexte peut-être pas le même attrait, la même splendeur qu'à l'habitude. Pas de tapis rouge. Le programme officiel a été condensé. Évidemment, on peut s'attendre à ce que la sécurité soit renforcée. D'ailleurs, le vice-président J.D. Vance et le secrétaire d'État Marco Rubio ne seront pas là ce soir par mesure préventive.
5: Et Hugo, il y a toujours des tensions qui persistent entre Donald Trump et les membres de la presse.
11: C'est un peu le même débat que celui auquel on avait assisté en avril. Il y a des centaines d'anciens journalistes qui ont écrit à l'Association des correspondants pour dire qu'il fallait prendre ses distances du président, condamner sa rhétorique envers la presse. En avril, d'ailleurs, juste avant le dîner, Donald Trump avait eu des critiques particulièrement acerbes contre la presse dans la foulée de la guerre en Iran. Cette fois-ci, ce dont on parle beaucoup, ce sont des citations à comparaître qui ont été envoyées à certains journalistes du New York Times après qu'ils aient publié des articles sur la sécurité d'Air Force One. des citations à comparaître, d'ailleurs, auxquelles l'administration vient de renoncer. L'impression peut-être qu'on a voulu faire un geste d'apaisement à la veille de ce dîner.
5: Merci, Hugo.
11: Au revoir.
5: Et le joueur vedette de basketball, LeBron James, va prolonger sa carrière avec les 76ers de Philadelphie. Selon le réseau américain ESPN, le meilleur pointeur de l'histoire de la NBA a signé un contrat de 2 ans d'une valeur de 8 millions de dollars américains. Voilà, c'est ce qui conclut la partie nationale et internationale de ce Radio-Journal.
12: Et voici maintenant vos informations régionales. Des équipes d'intervention de la Colombie-Britannique et des États-Unis sont intervenues après l'écrasement d'un hydravion près des îles San Juan hier soir. Les 10 passagers et le pilote du vol de Kenmore Air ont tous été transportés à l'hôpital pour y recevoir des soins. Selon les autorités de l'île San Juan, des plaisanciers ont aidé à extraire les victimes des débris. Les gardes-côtes américains indiquent que la cause de l'accident et celle de l'incendie survenu après l'amérissage font l'objet d'une enquête. Kenmore Air a annulé tous ses vols pour la journée en raison de l'enquête en cours. C'est confirmé, 2 importants incendies de forêt qui font rage aux abords de Boston Bar ont fusionné au cours de la nuit. Ces feux progressent rapidement en raison de leur intensité et de conditions météorologiques qui restent chaudes et sèches. L'ensemble de la communauté de Boston Bar demeure sous le coup d'un ordre d'évacuation. De son côté, l'incendie de 59 Creek continue de brûler de façon non maîtrisée au nord-ouest de Clinton. Il s'étend désormais sur plus de 167 km² et a entraîné la publication d'alertes et d'un ordre d'évacuation. Selon les autorités locales, une 20aine de propriétés de la région ont été touchées par les incendies, certaines même détruites. Il y a plus de 100 feux de forêt qui brûlent en Colombie-Britannique en ce moment, dont 28 qui se sont déclarés dans les dernières 24 heures. Les précipitations attendues ce week-end dans le nord de la province vont aider les équipes, mais malheureusement, moins de précipitations sont prévues au sud où se trouve la majorité des incendies. Voilà, c'était vos informations.
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1: Rebonjour. Dans une vingtaine de minutes, on va parler tourisme pour notre panel du vendredi. Est-ce qu'on a encore les moyens de voyager? Oui. Comment les vacances évoluent? Est-ce qu'avec les changements climatiques, les gens se déplacent à un autre moment de l'année? Et est-ce que c'est encore possible de trouver des trésors cachés? On a plein de questions pour nos experts. Jean Lagueux, professeur au département d'études touristiques à l'UQAM. Serge Malaison, du Conseil du Québec de l'Association canadienne des agences de voyage. Donc, ce sera vers 12h30. Mais d'abord, on va revenir sur cette semaine compliquée dans la relation entre le Canada et les États-Unis. La cérémonie d'inauguration du pont Gordie Howe qui est en cours en ce moment même à Windsor. Un événement qui devait initialement être célébré conjointement avec les Américains, mais qu'on souligne finalement tout seul de notre côté de la frontière. On peut comprendre que le cœur n'y était plus après cette menace américaine de nouveaux tarifs douaniers de 50% qui a aussi pris toute la place lors de la rencontre des premiers ministres du pays qui était réunie à Charlottetown, où on s'est beaucoup questionné sur la meilleure stratégie à adopter face à l'administration Trump. Alors, qui de mieux pour nous en parler que celui qui est responsable de cet épineux dossier, Dominique Leblanc, ministre responsable du commerce Canada-États-Unis. Bonjour, Monsieur Leblanc.
14: Bonjour, Laurence. J'espère que l'été va bien pour vous.
1: L'été va très bien.
14: Donc... Je vois que vous travaillez comme moi, c'est parfait.
1: Bon, alors on va parler de ces nouveaux tarifs de 50% même sur des produits couverts par la CIUM, là, qui pourraient entrer en vigueur le 19 août. Vous parlez souvent au représentant américain au commerce, Jamieson Greer. Est-ce que vous saviez que ça s'en venait?
14: Oui, on avait entendu depuis quelques semaines qu'il planifiait des mesures pour ajouter un peu de pression, si vous voulez. C'est un style de M. Trump. C'est pas une surprise pour nous. Au moment, lundi, où la décision est arrivée, moi, j'étais à bord d'un avion. J'ai vu que j'avais 2 appels ratés de M. Monsieur Greer en arrivant quand j'ai atterri. Mais je pense que c'était important de dire que ces mesures rentrent en vigueur seulement 30 jours après lundi de cette semaine, alors le 19 avril. Encore une fois, c'est une mesure, une façon d'amener la pression. C'est une tactique bien connue pour Monsieur Trump. Alors, on n'était pas surpris de ce genre de développement-là. D'ailleurs, dans les conversations suite à cette annonce de lundi, avec Monsieur Greer et d'autres, Monsieur Carney a parlé au président Trump. Il semble intéressé à discuter davantage à une négociation, une entente qui pourra éviter l'application de ces nouvelles mesures, mais aussi, et on l'a dit ça clairement, et eux autres ont accepté que ça fasse partie de la discussion de diminuer ou d'alléger les tarifs de section 232 qui existent depuis longtemps, les tarifs sectoriels, si vous voulez.
1: Donc, vous pensez que c'est pour ça que les Américains ont fait ça? C'est pour mettre fin, d'une certaine façon, à l'attentisme du Canada?
14: Ben, moi, Laurent, je vous apprécie beaucoup, mais j'aurais pas qualifié ça de l'attentisme. Ça c'est votre mot. On est toujours prêt à travailler avec les Américains, mais si on regarde
1: parce
14: dans les
1: autres circonstances...
14: Parce que
1: la stratégie, c'était quand même d'attendre après les... En tout cas, ce qu'on a entendu en coulisses de certaines personnes, c'est qu'une partie de la stratégie, c'était d'attendre après les élections de mi-mandat.
14: Oui, vous n'avez pas entendu ça de moi ni M. Carney. On a dit qu'on allait attendre d'avoir une entente qui était dans l'intérêt du Canada. C'est sûr, comme d'autres pays, si on s'est garoché pour signer une entente avec un tarif de base... qui s'appliquerait à toutes nos exportations vers les États-Unis. On aurait peut-être pu avoir une entente avec eux autres il y a 10 mois, il y a 12 mois. Ça aurait été nécessairement pas dans l'intérêt économique du Canada. Alors, on va attendre jusqu'à ce qu'on voit sur la table une entente qui sera dans l'intérêt à long terme, l'intérêt économique du Canada. Moi, je serai probablement à Washington au début de la semaine prochaine. Madame Charette, la négociatrice en chef, a déjà des rencontres fixes avec son homologue américain la semaine prochaine. Alors, on va reprendre les discussions. On a été alimenté beaucoup par les conversations, vous l'avez référé dans votre introduction, avec nos premiers ministres provinciaux et territoriaux à Charlottetown cette semaine lors de leur rencontre. Alors, on arrive bien préparé, mais pas surpris. Si on regarde, Laurence, les autres circonstances où M. Trump est arrivé à une entente, il met toujours une horloge, tu sais, avec un genre de countdown à un certain moment.
1: Oui.
14: Il aurait pu donner 6 mois d'avis pour se retirer de la CEUM, pour mettre une horloge de 6 mois. Il ne l'a pas fait.
1: Oui. Donc, comment est-ce qu'il faut réagir? Parce qu'on a vu, bon, cette semaine, le premier ministre ontarien, Doug Ford, lui, il est partisan davantage de l'approche, là, œil pour œil, dent pour dent. Vous avez la première ministre du Québec, Christine Fréchette, qui, elle, croit qu'il faut y aller avec une approche plus conciliante. Vous, est-ce que vous êtes plus approche Fréchette ou approche Ford?
14: Mais encore là, Laurence, moi, j'aime bien ces deux premiers ministres-là. J'ai jasé avec eux autres à l'Île-du-Prince-Édouard cette semaine. Et j'ai participé à la discussion avec M. Carney, qui était une discussion assez unie en termes d'approche. Vous avez raison, ils avancent des idées publiquement sur comment arriver à une entente qui est dans l'intérêt du Canada. N'importe quelle négociation, il faut accepter qu'il n'y aura pas d'entente, il faut accepter que... on pourrait quitter la table de négociation, mais on n'est pas rendu là. L'horloge de 30 jours nous donne une chance, comme j'ai dit, de voir si on peut vraiment arriver à une entente compréhensive pour l'économie canadienne. Et comme M. Carney a dit, Laurence, si on constate qu'on ne peut pas trouver cette entente-là ou c'est pas possible... Ben, on sera à ce moment-là prêt à prendre toutes les mesures nécessaires.
1: Mais toutes les mesures nécessaires, donc peut-être des contre-tarifs?
14: Ben, mesures... Ben, je pense que M. Carney arrive... Encore là, c'est des négociations. Je ne sais pas si la Maison-Blanche écoute Midi Info aujourd'hui, mais l'idée, ça prend plus de temps des fois parce qu'il faut traduire le transcrit de nos conversations, mais moi, je suis... D'ailleurs, M. Greer parle assez bien français, il a étudié à...
1: Oui, mais sur les contre-tarifs, est-ce que c'est une possibilité réelle de votre côté?
14: Mais Monsieur Carney a dit, Laurence, et je pense que ça mérite d'être répété, que toutes les options sont possibles, mais on va pas arriver à la discussion la semaine prochaine avec des menaces de notre part. Je pense que on a du sang-froid, surtout Monsieur Carney après. Je pense la conversation et la conférence de presse hier avec nos homologues des provinces et des territoires, il y a énormément d'unité dans le pays, juste pas d'unité politique, mais unité chez les citoyens à travers le pays, chez les Canadiens. Alors, on va continuer ces conversations-là, mais si, comme je dis, on arrive à une conclusion, soit que les Américains sont pas intéressés
1: oui.
14: à avoir une discussion qui nous amène vers une entente dans l'intérêt du Canada, on sera prêt à prendre toutes les mesures possibles, y compris, vous parlez de mesures de représailles, mais aussi d'appuyer des travailleurs des industries canadiennes.
1: Oui, je veux vous entendre sur l'alcool, parce que du côté du Québec, on sent qu'il y a une ouverture là, du gouvernement à ramener l'alcool américain sur les tablettes de la SAQ. On sait que c'est un gros irritant pour Washington. Pensez-vous que ça pourrait être une bonne idée et pensez-vous que ça pourrait aider les négociations avec les Américains?
14: Et d'ailleurs, vous avez raison, c'est une des trois raisons évoquées dans les nouvelles menaces de tarifs douaniers annoncées lundi de mm-hmm. cette semaine. C'est une des trois raisons. Ça existe depuis longtemps, une frustration. Ça a été une décision prise par beaucoup de provinces comme une réponse il y a un an aux tarifs que M. Trump a imposé au début. Moi, je pense, on a discuté de ça avec les premiers ministres des provinces. Moi, je pense que si on arrive à cette entente qui va diminuer les tarifs sectoriels, qui va nous donner une voie vers le renouvellement de l'ACEUM, si on arrive à ce genre d'entente compréhensive pour appuyer l'économie canadienne, ce sera tout à fait raisonnable à ce moment-là pour les provinces de revoir cette décision-là. Mais nous n'allons pas demander comme gouvernement fédéral à nos partenaires provinciaux de faire ça d'une façon préemptive.
1: Ouais,
14: donc, on va voir au cours des négociations, et c'est leur décision ultimement.
1: Ouais. Est-ce que les Américains en privé ils comprennent que ce n'est pas le fédéral qui décide dans l'alcool, que c'est une décision des provinces? Quand vous parlez
14: totalement.
1: À M. Greer, oui?
14: Totalement. Et Howard Lutnick, moi j'ai dit que le gouvernement fédéral n'est pas propriétaire des commissions d'alcool, qu'on n'a pas de... La SAQ ne relève pas du ministère de l'Infrastructure canadienne. Non, on a... Et puis moi, d'ailleurs, je leur ai taquiné. J'ai dit, eux autres ne sont pas responsables pour les décisions du gouverneur de la Californie.
1: Et qu'est-ce qu'ils vous disent? Qu'est-ce qu'ils vous disent quand vous leur dites ça?
14: Ils comprennent très bien. Ils savent que... Mais ça témoigne, et je leur ai parlé de ça, j'ai dit, vous savez, ça témoigne un peu la réaction des Canadiens. Depuis le début de ce conflit commercial, les Canadiens, on voit ça avec les chiffres de tourisme qui diminuent vers les États-Unis. Moi, j'ai rencontré une sénatrice américaine de l'État de Nevada, toute frustrée que les politiques de M. Trump ont fait en sorte que les visiteurs canadiens, par exemple, vers Las Vegas, le nombre a diminué, a chuté. Eux autres voient ça, ils savent très bien. M. Ford n'a pas peur d'expliquer ça publiquement, puis il le fait en anglais, alors c'est très bien compris à la Maison-Blanche.
1: On a cette inauguration en ce moment du pont Gordie Howe, inauguration seulement canadienne. Ça symbolise bien hein, l'état de nos relations avec l'administration américaine?
14: Ça symbolise, je pense, une semaine où les Américains, comme on a dit au début, ont décidé encore une fois d'augmenter la pression en ce qui a trait à une entente, on espère, éventuelle pour diminuer les tarifs. L'idée d'aller célébrer avec les Américains un pont qui relie nos deux pays, qui a été construit et payé par le gouvernement canadien, de faire une célébration comme ça cette semaine, je pense que c'était mieux de faire la cérémonie qui est en cours du côté canadien, avec des travailleurs canadiens, avec des représentants du gouvernement de l'Ontario, le maire de Windsor mm-hmm. est là, mon collègue, le ministre de l'Infrastructure, je pense, prend la parole tout de suite.
1: Dominique Leblanc, ministre responsable du Commerce Canada-États-Unis, merci beaucoup d'avoir été avec nous aujourd'hui.
14: C'est moi qui vous remercie, Laurence. Bonne fin de semaine.
1: Vous aussi, au revoir.
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1: Vous l'avez peut-être vu dans la presse ce matin, un article d'Éric Martel qui nous raconte l'histoire du camp de jour Les Anges d'Espoir à la Chine, dans l'ouest de Montréal, qui opérait dans les locaux d'une garderie dont le permis a été révoqué il y a 3 ans. Dans ce camp, les enfants étaient parfois laissés dans le noir, sans accès à une salle de bain, avec des moniteurs qui hurlaient parfois après les enfants. Ça nous a amené à nous poser des questions sur l'encadrement des camps de jour où on laisse nos enfants pendant parfois plusieurs semaines de l'été. Alors avec moi pour en parler, Anne-Frédérique Morin, directrice générale adjointe de l'Association des camps du Québec. Bonjour.
16: Oui, bonjour.
1: Alors, ça ressemble à quoi l'encadrement réglementaire des camps de jour?
16: En fait, il n'y a pas d'encadrement obligatoire, il n'y a pas de permis pour ouvrir des camps au Québec. Mmh. Donc, c'est vraiment laissé au camp de choisir quelles mesures il va mettre en place. Seuls les camps qui sont membres de l'Association des camps du Québec sont obligés de répondre à des normes, une série de normes, mais les camps qui ne sont pas membres n'ont aucune obligation.
1: Donc, n'importe qui peut se déclarer opérateur de camp de jour. Moi, si je décide demain de faire ça, il n'y a personne qui va me freiner, là.
16: Tout à fait. Vous pourriez ouvrir un camp de jour dans votre cour en arrière avec peu importe la spécialité que vous souhaitez. Il n'y aurait pas d'obligation, outre des obligations de normes du travail ou de protection du consommateur, par exemple. Mais pour l'encadrement des enfants, il n'y a pas d'obligation.
1: Bon, on a décrit un peu l'histoire qui était dans la presse ce matin. Est-ce que, d'après vous, c'est un cas isolé ou c'est plus fréquent qu'on ne le pense?
16: C'est difficile à dire. Je pourrais pas dire que c'est plus fréquent qu'on pense. C'est des situations qui surviennent à chaque année, dont l'Association des camps a vent. C'est difficile pour nous aussi d'intervenir parce qu'il y a justement pas de permis. Je pense pas que c'est une situation qui est généralisée. Heureusement, malheureusement, c'est difficile pour nous d'évaluer l'ampleur de ces situations-là parce qu'on, ben justement, n'ayant pas de permis, on ne peut pas vraiment faire de coup de sonde, là. C'est très difficile.
1: Donc, qu'est-ce qui se passe quand il y a un parent, par exemple, ou n'importe qui a écho d'une situation un peu louche dans un camp de jour? Qu'est-ce qu'ils peuvent faire, finalement?
16: C'est là où c'est délicat et difficile pour nous de bien les diriger. Si le camp n'est pas membre de l'Association des camps, nous, on ne pourra pas traiter la plainte chez nous. Mmh. Donc, c'est là où est-ce qu'on va essayer de soutenir le plaignant pour le rediriger vers une instance qui pourrait peut-être l'aider. Ça va vraiment dépendre du type de situation, de la gravité aussi. Si c'est un enjeu d'urgence là, tout de suite, ben, c'est clair qu'on va référer à la DPJ ou au service de police local. Par contre, si c'est quelque chose d'un peu plus grand, un peu plus flou, disons ça comme ça, mais moins urgent, ben c'est là où est-ce qu'on va regarder, est-ce qu'il y a des alternatives de plainte? Je vais penser à la protection du consommateur. Des fois, ça peut être avec le MAPAC, si c'est au niveau de l'alimentation. Mais c'est très difficile de diriger sur l'encadrement des enfants parce qu'encore une fois, il n'y a pas d'obligation.
1: Oui, puis dans le cas qui était décrit par la presse, on sentait que tout le monde se renvoyait un peu la balle.
16: C'est aussi des fois le sentiment qu'on a, puis c'est généralisé à l'Association des camps, c'est un sentiment qu'on déteste de devoir retourner des parents vers d'autres instances, mais c'est malheureusement ce qu'on doit faire. Il y a une nouvelle instance qui est arrivée l'année passée dans le portrait québécois, c'est le protecteur de l'intégrité en loisirs et en sport, qui pourrait être une avenue pertinente en ce qui a trait à l'intégrité des participants. Donc, si les parents ont des doutes, peuvent faire une plainte au protecteur. Quand le camp n'est pas membre, ça peut être une avenue de plus. Mais encore là, c'est assez restreint là, les situations dans lesquelles ils peuvent intervenir, mais c'est une avenue de plus.
1: Donc vous avez déposé un mémoire en 2024 pour demander un meilleur encadrement de la part du gouvernement du Québec. Qu'est-ce qu'on vous a répondu?
16: À l'époque, c'était dans le cadre d'une commission parlementaire pour le projet de loi 45, justement sur la sécurité et l'intégrité en loisirs et en sport. Ce qu'ils nous ont indiqué à cette époque-là, c'est que le PL 45 n'était pas le véhicule législatif approprié pour demander un permis de camp, d'opération des camps. On a un peu de... En fait, depuis ce temps-là, ben c'est sûr qu'on collabore avec les fonctionnaires pour améliorer la situation, évidemment. Mais pour la création d'un permis, la mise en place d'un permis d'opération, évidemment que ça prendra, une volonté politique davantage pour ça.
1: Oui, puis vous n'avez pas encore entendu ça de Québec. Bon, concrètement, là, s'il y avait plus de réglementation ou d'encadrement, qu'est-ce qu'il faut faire, en fait, quand on veut surveiller davantage ces camps de jour? On parle de quoi exactement?
16: En fait, c'est les camps qui ne sont pas membres de l'Association des camps ne sont pas nécessairement pas bon. Ça, c'est important de le souligner, là. La réglementation viendrait mettre un filet de sécurité sur des choses qui sont très, je veux dire, du gros bon sens. On pense au ratio d'encadrement pour avoir un animateur pour un nombre X d'enfants, des nombres d'heures minimales de formation, d'avoir des plans de mesures d'urgence en cas de situation problématique, d'avoir des assurances responsabilité civile avec un montant disons minimal. Mm-hmm. Donc, c'est vraiment des choses qui sont, on pourrait penser dans le gros bon sens, puis qu'on aimerait que que tous les camps mettent en œuvre.
17: Oui.
16: Mais encore là, on n'a pas de moyen de le vérifier. Mais un permis d'opération nous permettrait d'imposer ces types d'exigences-là minimales, mais aussi après ça, d'aller les vérifier, un peu comme des permis de garderie.
17: Est-ce que c'est la même chose dans le reste du Canada?
16: Oui, il n'y a pas d'obligation dans le reste du Canada. Au Québec, on est quand même plus avancé dans un sens.
17: Malgré tout, oui.
16: Malgré tout, on est quand même chanceux. L'Association des camps du Québec, on est la seule association provinciale qui régit aussi les camps de jour. Dans le reste du Canada, c'est beaucoup plus des camps de vacances seulement qui vont être régis par les associations provinciales.
17: Ouais, quand les enfants dorment, en fait. Ouais.
16: Exactement, oui. Puis, dans les autres provinces, on voit un peu moins de camps de jour qu'au Québec. Au Québec, c'est vraiment rendu partout pour la conciliation famille-travail. Là, c'est évidemment un grand besoin. Et donc, on est la première province à avoir fait des normes vraiment spécifiques aux camps de jour.
17: Anne-Frédérique Morin, directrice générale adjointe de l'Association des camps du Québec, merci beaucoup d'avoir été avec nous aujourd'hui.
16: Merci beaucoup.
17: Bonne journée.

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1: Alors, c'est le temps des vacances et plus que jamais, les Québécois et les Canadiens se transforment en touristes le temps d'un week-end ou de quelques semaines pour visiter leur coin de pays ou se rendre à l'étranger. Mais si vous avez prévu de sortir de chez vous pour vos vacances, vous l'avez sans doute constaté, ça coûte cher, très cher, peut-être trop cher, surtout quand on sait qu'un Canadien sur trois a dû s'endetter ou puiser dans ses économies pour manger à sa faim cette année. Pourtant, les hôtels et les avions sont pleins, les réseaux sociaux débordent de photos toutes plus exotiques les unes que les autres. Alors, est-ce qu'on a encore vraiment les moyens de voyager et si oui, où et comment? Alors, je fais le point sur ce qui se passe côté tourisme au pays, sur nos désirs, sur nos choix de vacances avec deux experts de la question. Jean Lagueux, professeur en gestion du tourisme et de l'hôtellerie au département d'études touristiques de l'UQAM. Bonjour Jean.
2: Bonjour.
1: Et j'ai aussi avec moi Serge Malaison, vice-président du Conseil du Québec de l'Association canadienne des agences de voyage et des conseillers en voyage. Je le joins à Washington. Bonjour Monsieur Malaison.
3: Bonjour.
1: Mais je vais commencer avec vous, Monsieur Lagueux. Est-ce que vous sentez dans votre industrie que les gens tirent davantage le diable par la queue ou si au contraire, on n'a jamais autant voyagé?
2: C'est certain qu'avec la croissance touristique qui continue à être fulgurante dans plusieurs secteurs, que ce soit l'aviation, les croisières, etc. Donc, il y a une demande qui est là. Donc, oui. Les gens veulent voyager, les gens se donnent les moyens de voyager. Donc, ayant une croissance touristique qui est favorable envers le tourisme, ben, c'est certain qu'il y a une pression sur les prix, sur l'ajustement de tout ça.
1: Donc, en termes de chiffres, de nombre de touristes, ils sont plus nombreux que jamais.
2: Tout à fait. Ben, les destinations depuis la COVID, on voit qu'on est revenu aux chiffres antérieurement à la COVID, que ce soit l'aéroport de Montréal, que ce soit Montréal comme destination, que ce soit les hôteliers. Donc, on rapporte vraiment une demande qui est très, très forte.
1: Mm-hmm. Je vais vous lire un courriel qu'on a reçu. Je trouve qu'il résume bien le sentiment de beaucoup de gens. Charlie nous écrit, « Bon, pour avoir magasiné l'hébergement dans différentes régions du Québec cette année, force est de constater que je n'avais pas les moyens de me promener dans ma province cet été. Visiblement, nos établissements visent une clientèle américaine et européenne, alors que la clientèle local ronge son frein en se disant qu'à ce prix, aussi bien sauter une année et aller à l'étranger. Qu'est-ce que vous en pensez, M. Malaison? Est-ce que c'est difficile même de voyager dans sa propre province?
3: En effet, on a remarqué également au niveau de l'ACTA cette année, entre autres pour cet été, que les prix avaient énormément augmenté. Alors, on parle autant au niveau de tout ce qui est l'industrie hôtelière, les activités également. Parce que bien évident, c'est une chose. La restauration aussi. J'ai beaucoup de gens qui me disent, lorsqu'ils vont à l'extérieur maintenant, prendre manger juste un hamburger, ça va leur coûter 17 $.
1: Oui.
3: Alors oui, c'est un fait. C'est cher voyager dans notre propre province. Mais vous savez, il y a deux éléments cependant qu'il faut faire très attention. On a énormément maintenant de Québécois qui voyagent au Québec pour une raison très simple. On n'oublie pas le boycott des États-Unis, mm-hmm. qui est très fort, qui est très présent. Et les gens essaient le plus possible de découvrir leur province ou encore l'Est du Canada ou s'en aller jusqu'à Vancouver. On a même des clients qui vont jusqu'à Vancouver. Mais on a le facteur avion qui est très cher, oui. Les hôtels sont très chers, la restauration, etc. Alors, les gens, à un moment donné, en viennent à se dire... Ben écoute, serais-tu mieux peut-être de prendre l'avion, m'en aller dans les pays
1: fous, oui.
3: Puis je vais prendre un tout inclus. Ben comme ça va me revenir moins cher. Et c'est qu'est-ce qui arrive? La tendance qu'on voit souvent dans les agences de voyage.
1: Parce que moi, je me souviens, j'étais à un moment donné en quelques jours là dans le comté de Prince-Édouard en Ontario. Bon, j'habite à Ottawa, donc c'est pas très très loin. Ça nous a coûté tellement cher. Je me suis dit, la prochaine fois, on va aller à New York ou en Europe, ça va nous coûter quasiment moins cher. Est-ce que c'est votre constat, Monsieur Lagueux?
2: En fait, c'est que je pense qu'il y a deux choses à séparer ici. Oui. Ce qui est important, c'est la saisonnalité au Québec fait que l'été attire certains groupes de touristes de l'extérieur qui viennent pas du reste de l'année. Même chose à l'hiver pour le tourisme hivernal. Mmh. Donc, cette saisonnalité a toujours été
1: concentré,
2: là.
1: C'est plus concentré, en fait.
2: Gaspé a toujours été occupé l'été. Donc, oui. Cette année, il est peut-être plus qu'avant. Donc, on augmente les prix. Et l'autre effet, ben, c'est l'inflation qui a touché tout le monde dans les dernières années, qui touche les restaurateurs, les hôteliers, etc. Donc, la saisonnalité, elle a toujours été là. Donc, tremblant, l'hiver, lorsque les Américains venaient, les Québécois n'y allaient pas.
1: Mm-hmm. Est-ce qu'il y a plus de touristes américains, européens qui viennent par exemple au Québec ou dans d'autres provinces canadiennes, qu'avant la pandémie, Monsieur Lagueux?
2: On va voir les chiffres de cette année. C'est certain qu'avec notre dollar qui est toujours faible, donc on a les destinations plus économiques, dont des fois on est identifié comme destination à venir. Donc l'euro ou le dollar américain va beaucoup plus loin que le dollar canadien. Donc, il fait que ça donne une pression sur la demande qui a un effet sur les prix également.
1: Mm-hmm. Monsieur Malaison, bon, vous travaillez avec des agences de voyage. Est-ce que les gens recommencent à aller aux États-Unis ou est-ce que le boycott se poursuit?
3: Je vous dirais, le boycott se poursuit encore. Mm-hmm. Alors, et surtout, d'ailleurs, il n'y a même pas une semaine, avec les dernières déclarations qu'on a eues et également les droits de douane, on a eu dans les agences de voyage beaucoup d'annulations. Les gens continuent à boycotter les États-Unis, mais je vous dirais qu'il y a une très légère reprise. Alors, on va quand même sentir une légère reprise, mais lorsqu'on parle avec nos partenaires aux États-Unis, encore, ils sentent que les Québécois et les Canadiens ne sont toujours pas au rendez-vous.
1: Mm-hmm. Donc, si les gens, donc pour les touristes, disons, Québécois, quelle est la destination la plus populaire autre que le Québec? Monsieur Malaison, oui.
3: Ouais, moi, je vous dirais que présentement, autre le Québec, qu'est-ce qu'on a vu également? Alors, c'est beaucoup de gens, tout simplement, qui vont vouloir se diriger vers le sud. Et comme M. Lagueux disait tantôt, on a tout le temps, il faut qu'on sépare deux choses ici, le touriste d'hiver et le touriste d'été. Et on est très impressionné parce que maintenant, même de plus en plus l'été, on l'a vu au cours des deux dernières années, les gens s'envolent directement vers les Caraïbes, vers le Mexique, vers la République dominicaine. Alors, parce que les coûts sont regroupés, le vol, l'avion, ensuite de ça, on va avoir, c'est bien évident, l'hôtel. Alors, c'est un tout inclus. Hein? Alors, c'est qu'est-ce qu'on va voir le plus? Et sinon, l'autre tendance qu'on a vue, c'est le Portugal. Le Portugal est très tendance. Oui, le Portugal est très tendance.
1: Parce que c'est un peu moins cher que d'autres pays européens?
3: Oui, absolument. C'est un peu moins cher que les autres pays européens. Alors, c'est vraiment dans les dernières statistiques qu'on a sorties au cours des trois derniers mois. Alors, c'est qu'est-ce qu'on a ressenti? Absolument.
1: Vous parliez du Sud. Bon, Cuba, ça a toujours été l'une des destinations préférées des Canadiens. Est-ce qu'il y a encore des touristes qui se rendent à Cuba? Est-ce qu'on le sait?
2: Je n'ai pas les derniers chiffres. C'est que maintenant, avec le dernier embargo, il y a deux chaînes hôtelières espagnoles qui viennent de se retirer la semaine passée. Mm-hmm. Donc, étant donné la difficulté d'avoir l'offre n'étant plus là, le carburant n'étant plus là. Donc, c'est de voir dans les prochaines semaines qu'est-ce qui va se passer avec Cuba et qu'est-ce qui va se passer pour la saison qui s'en vient.
1: Mm-hmm. Au niveau du comportement là, des consommateurs, mm-hmm. des touristes, là, est-ce que, justement, donc on voit ces prix qui sont quand même élevés, comment est-ce que les gens s'adaptent?
2: En fait, les consommateurs, je pense que c'est là qu'est le nerf de la guerre. C'est qui êtes-vous en tant que consommateur? Quelle information avez-vous pour choisir votre voyage? Est-ce que c'est ce que votre belle-sœur vous a dit, de bouche à oreille? Il faut que tu ailles là absolument, vas-y, mais elle n'a pas considéré que vous aimez des choses différentes. Donc, le consommateur, est-ce qu'il sait ce qu'il veut, déjà dès le départ? Et sa capacité de recherche d'informations. Donc, il y en a qui lisent les petites lignes en bas, du tout inclus, il y en a qui lisent pas. Donc, quelle est cette capacité de comprendre qu'est-ce que j'achète? Et avec toutes ces packages-là, la forfaitisation, les tout inclus, les passes d'un jour, les passes tout inclus passeport, c'est complexe. Donc, si je prends pas le temps de m'informer de ce que j'achète, c'est là que j'ai des surprises et c'est là que, certaines montagnes russes n'étaient pas comprises dans cette attraction-là. Je vais au parc aquatique et j'ai pas accès à telle chose parce que j'ai la passe de base.
1: Oui. Donc, ça peut vite être étourdissant, mais est-ce qu'on voit quand même des gens, peut-être, M. Malaison, qui réduisent la durée de leurs vacances parce que ça coûte cher?
3: Moi, écoutez, je voudrais juste faire un rebond à ce que M. Lagueux, justement, vient de nous dire. Mm. Alors, c'est de là l'importance de faire affaire avec un conseiller en voyage. Un conseiller en voyage.
1: Vous plaidez pour votre propre cause.
3: Je plaide pour notre cause parce que, savez-vous, aujourd'hui, avec l'IA qui est très présent, avec les informations qu'on va chercher un peu partout, quelquefois, les gens ont beaucoup de difficultés à faire la différence, justement, lorsqu'ils lisent les tout-inclus, lorsqu'ils lisent les forfaits, ce qu'il y a présentement à l'intérieur. Alors, lorsqu'ils font affaire avec un conseiller en voyage qui sont expérimentés, des professionnels et qui connaissent très bien leur domaine, et c'est bien évident, les destinations, alors ils vont être capables de pouvoir dire, écoute, telle destination, je te le recommande, pas parce que ta belle-sœur t'a dit que c'était bien, mais voici ce que tu recherches et avec ce que tu recherches et ton budget, je crois que cette destination-là serait là pour toi. Alors, la différence est là également lorsqu'on cherche une destination, absolument.
2: Oui. Et je dirais que ça peut être le beau-frère aussi qui a dit ça, là. C'est pas juste la belle-sœur.
3: Oui, le beau-frère.
2: Mais je suis d'accord avec le conseiller en voyage, c'est un spécialiste. Il il comprend les petites lignes.
1: Oui.
2: Il connaît l'information sur les assurances qu'on prend pas souvent en considération. Et le conseiller en voyage bien formé, si moi je le suis moins, devient ma ressource. Et ça devient un peu l'outil quand on a des problèmes, le 1-800-Booking.com ou Expedia, ils répondent pas. Mm. Le conseiller en voyage, il répond parce qu'il vous connaît. Donc, quand vient un pépin, ce mode de réservation-là en ligne qui paraît très attractif, l'est quand c'est simple, mais quand c'est un produit complexe de croisière, de tournée, etc., ben, le conseiller en voyage est là pour faire la différence.
1: Ouais, puis vous parliez de l'inspiration du beau-frère et de la belle-sœur. Il y a beaucoup de gens qui vont chercher de l'inspiration sur les médias sociaux, sur Instagram, par exemple. Jusqu'à quel point est-ce qu'il y a des endroits qui deviennent trop... En fait, ils sont tellement présents sur les réseaux sociaux, ils se retrouvent dans des classements, même parfois dans les journaux, qui deviennent très difficiles à visiter parce que tout le monde y est. Il y a des trésors cachés qui ne le sont plus. Jusqu'à quel point est-ce que c'est un enjeu, M. Lagueux?
2: Oui, ben, notre fameux TripAdvisor, qu'on va choisir notre hôtel en fonction des 10 premiers.
1: Oui.
2: Et bon, c'est des commentaires clients qui n'ont pas nécessairement séjourné. Ils affirment qu'ils ont séjourné, mais ils n'ont pas nécessairement séjourné. Moi, je suis un consommateur de YouTube et j'ai planifié un voyage l'année passée pour aller à Marrakech. Et j'avais décidé de pas aller à Marrakech à cause de YouTube parce que c'était scam, alors que maintenant, il y a une police de touristes qui fait que ça a changé beaucoup de choses. Donc, encore une fois, l'information qu'on reçoit, que ce soit un blogueur, que ce soit un influenceur, que ce soit quelqu'un qui demande un clic pour avoir son 500 000, faut avoir une capacité de discernement. Faut avoir vraiment un esprit critique à savoir quelle valeur est-ce que je donne à cette information-là.
1: Monsieur Malaison, est-ce que vous pensez qu'il y a encore des trésors cachés?
3: Ben, écoutez, il y a encore des trésors cachés, mais ces trésors cachés-là ont tous un prix. Alors, c'est facile d'aller sur Instagram, de pouvoir suivre, c'est bien évident, des influenceurs. Mais vous savez, souvent, ils vont nous présenter les grands palaces, les grands hôtels, ou encore, ils vont dire, écoutez, cette plage-là n'a jamais été visitée. Mais lorsqu'on commence à regarder le nombre d'avions et de, c'est bien évident, de transferts que tu vas devoir prendre, la compagnie aérienne, les vols...
1: Monsieur Malaison, entend mal. Continuez.
3: Alors, tu vas te rendre compte que le vol que tu vas prendre, écoutez, il va te coûter possiblement 3 fois plus cher que qu'est-ce que l'influenceur essaie de te laisser savoir.
1: Ouais.
3: Alors, il faut toujours faire attention. On parlait tout à l'heure, M. Lagueux disait le discernement, c'est très, très important. Être capable de faire la différence entre un beau rêve qu'on vous vend et la réalité avec ton budget. Ça, c'est très important, ton budget. Oui. Trop souvent, les gens viennent en agence de voyage, disent, écoute, je vais aller, un exemple, au Maroc, je vais aller au Portugal, je vais aller en Espagne, en Grèce. Puis tout d'un coup, lorsqu'ils disent, écoute, j'ai 5 000 $ de budget, mais malheureusement, avec les vols d'avion qui coûtent beaucoup plus cher aujourd'hui, ça va coûter 25 000. Alors, c'est là qu'il y a une question de réalité également.
1: Oui.
2: J'écoutais un YouTuber français ce matin. Il disait que l'Ouzbékistan est une place à explorer et très accessible.
1: Mais il y a beaucoup de Français qui vont en Ouzbékistan. Mais le problème, c'est que là, ça se sait. Et là, tout le monde y va. Et ce n'est plus un trésor caché.
2: Voilà.
1: Ça devient difficile.
2: Donc, le trésor caché, on le trouve où? À travers nos propres recherches.
3: Exactement.
1: Alors, les changements climatiques. Parce que là, on voit toutes ces vagues de chaleur en Europe. Jusqu'à quel point est-ce que ça change le comportement des touristes? Est-ce que... on voit des gens qui voyagent de plus en plus en dehors de la période estivale ou pas encore? Monsieur Lagueux?
2: Je ne suis pas certain, encore une fois, que c'est les changements climatiques, le fameux développement durable, c'est très transversal. Il y en a qui pensent qu'en sauvant le lavage des serviettes ou le nettoyage de leur chambre à l'hôtel, qu'ils viennent de sauver les océans.
1: Non, mais je veux dire, est-ce que parce qu'il fait très chaud, il y a des gens qui voyagent, par exemple, l'automne ou au printemps?
2: Ben, les variations climatiques ont toujours, en fait, que ce soit un volcan qui n'est pas climatique, que ce soit un tornade ou quoi que ce soit, oui, ça l'affecte les voyageurs.
1: Oui.
2: L'Europe a des chaleurs qui dépassent les moyennes. Donc, si vous faites une croisière fluviale en Europe dans les 2-3 prochaines semaines, ça serait bien de vérifier avec votre conseiller en voyage si elle a toujours lieu ou ça va se faire en autocar. Parce que oui, il y a un effet justement sur le niveau de l'eau en Europe. Donc, il y a des tendances qui sont en train de se dessiner tout à fait.
1: Oui. Monsieur Malaison, je vous entends réagir.
3: Oui, absolument. Parce qu'un exemple, si on parle de l'Europe, entre autres, même la France, l'Italie, la Grèce, qui ont des chaleurs qui sont immenses. Alors souvent, nous, les conseillers en voyage, vont dire, écoutez, essayez d'y aller un petit peu plus au printemps, mai-juin, avant les grandes chaleurs. La même chose, septembre, octobre. Alors oui, de plus en plus, on dirige nos clients vers des saisons qui sont à l'extérieur des grandes chaleurs qui vont avec les changements climatiques automatiquement. Alors on le voit très bien. C'est qu'est-ce qu'on voit présentement sur le marché. Et les gens s'adaptent. Ils s'adaptent énormément.
1: Je voudrais vous entendre en terminant vos recommandations pratico-pratiques là, pour vraiment économiser pendant les vacances, outre que d'aller de faire affaire avec un professionnel, Monsieur Lagueux.
2: En fait, moi, je suis un vendu des croisières.
1: Donc, ah oui?
2: Oui, tout à fait. La croisière est en croissance. On construit des navires comme jamais. Faut magasiner. Donc, c'est pas. Est-ce qu'on achète notre jean chez Costco, chez Simons, chez Holt Renfrew? C'est la même chose avec les croisières. Okay. Il y a des produits très différents. Et quelqu'un qui s'aventure là-dedans tout seul, il va se perdre et il n'aimera pas ça. Un conseiller en voyage, bien formé, encore une fois. Mais je suis désolé, mais c'est vraiment
1: non,
2: ça.
1: Non, c'est
2: se
1: bon.
2: Lancer tout seul,
1: bon.
2: À moins d'avoir la capacité de prendre l'information.
1: Oui.
2: Mais la croisière, présentement, est un produit qui convient à certains groupes de personnes et qui est vraiment bien.
1: Monsieur Malaison, votre truc pour économiser, est-ce que c'est de faire des vacances à la maison? Je ne sais pas.
3: Mais j'aime ça qu'est-ce que Monsieur Lagueux vient de dire. D'ailleurs, vous viendrez voir chez Voyage Centaure, ça me fait un très grand plaisir. Vous conseillez avec votre prochaine croisière, ça va loin à la peine.
1: Non, mais...
3: Parce qu'en effet, les croisières sont en augmentation et même l'été, hein, les gens de plus en plus... Ben oui, absolument, les gens de plus en plus font de très belles croisières pour une raison très simple. Comme Monsieur Lagueux disait, ben écoute, c'est beaucoup plus facile, on se promène un peu partout, on arrête dans différents ports, etc. Mais pour venir à votre question,
1: cet été, pas tout le monde a les moyens de se payer des croisières non plus, là.
3: Non, pas du tout. Mais moi, je crois cet été, qu'est-ce qui est très important pour les Québécois et les Québécoises, c'est vraiment de pouvoir, c'est de pouvoir magasiner, de pouvoir s'informer, de pouvoir faire des recherches. Parce qu'il ne faut pas oublier une chose. On a une province qui est magnifique. On peut se promener du nord au sud, d'est en ouest, mais c'est de faire des recherches. Et puis, je pense qu'à partir de ce moment-là, c'est la meilleure des choses. Et votre conseiller en voyage est toujours
1: bon,
3: là pour bien vous aider.
1: Jean Lagueux, Serge Malaison, merci beaucoup d'avoir été avec nous aujourd'hui.
2: Merci.
3: Merci beaucoup. Bonne journée.
1: Tiens, on va poursuivre sur le thème de l'exploration du territoire. Peut-être êtes-vous sur la route pour vous rendre à Charlevoix en ce moment, parce que depuis hier, la 17e édition du Festif de Baie-Saint-Paul est commencée. Le Festival de musique accueille chaque année les habitués, en plus de faire de nouveaux adeptes. On va en parler avec notre chroniqueuse culturelle Élise Jeté, qui est sur place. Bonjour Élise.
4: Bonjour Laurence.
1: Alors, pourquoi est-ce que tout le monde, tout à coup, parle du Festif?
4: Mais quand on vient au Festif une fois, c'est assez certain qu'on va revenir par expérience personnelle. On a bien sûr de nombreux artistes qui rayonnent déjà beaucoup, qui viennent ici. Par exemple, hier, il y avait la tête d'affiche de la soirée qui était Lou-Adrienne Cassidy, qu'on voit littéralement partout en ce moment. Mais honnêtement, je crois que le décor change quelque chose à l'expérience quand on voit la musique en concert. Là, ici, à Baie-Saint-Paul, on est en pleine nature, il y a de la verdure, le fleuve Saint-Laurent, le début de l'air un peu salin, les montagnes au loin. Ça teinte notre expérience quand on vient ici. Il y a certains artistes que moi, personnellement, j'ai vus plusieurs fois sur scène au fil des ans, mais ma foi préférée, ça demeure celle où je les ai vus avec le vent du fleuve là, qui me soufflait dans les cheveux.
1: L'air salin.
4: C'est quand même différent. Oui, c'est ça, exactement. Ensuite, on a quand même l'aspect découverte parce que sur des scènes plus petites, on a des artistes d'ici ou des artistes internationaux qu'on n'aurait jamais vus sans le contexte actuel, qui est qu'on les met carrément sur notre route. Et au-delà de tout ça, on a également les surprises parce qu'à tout moment, Laurence, on peut recevoir une notification sur notre téléphone qui nous dit qu'un artiste s'apprête à faire une prestation surprise dans un lieu inusité.
1: Ah.
4: Et par exemple, ce matin, à 10h, j'ai pu voir Thierry Larose en solo sur le parvis de l'église qui venait présenter en primeur des chansons de son album qui n'est pas encore sorti, qui va sortir le 9 octobre. Donc, c'était assez doux comme réveil.
1: Oh, magnifique. Bon, on le disait plus tôt, c'est le 17e festif cette année. Comment est-ce que ce festival se renouvelle?
4: Bien, ça fait quelques années que la machine est bien huilée. Ça prend une organisation en béton quand même pour accueillir 50 000 personnes dans une ville où seulement 7 000 personnes vivent normalement.
1: Oui, donc, ça, c'est du surtourisme, certains diraient.
4: Vraiment, oui, pendant une courte période. Donc, en ce qui a trait aux bases du festival, je crois que l'équipe mise sur ce qu'elle sait faire de mieux. Donc, des spectacles bien choisis, bien organisés, avec beaucoup de sécurité aussi, dans des lieux exceptionnels. Mais il y a quand même un désir de peaufiner les choses à chaque année. Je vous laisse entendre à ce sujet-là la directrice à la production des spectacles et au développement durable, Anne-Marie Dufour.
5: On repense toujours la scénographie de chaque scène. Les habitués vont vraiment faire un saut là, sur certaines scènes, vont faire « wow, ok, ça a changé ». Je pense entre autres au garage du curé, qui va être vraiment impressionnant cette année. On a vraiment atteint une programmation, celle qu'on veut. Je pense qu'on fait plaisir à nous, aux festivaliers, festivalières, à ceux qui sont là depuis longtemps, à ceux qui découvrent le festival.
4: Donc, comme Anne-Marie Dufour le disait, il y a des découvertes à faire, encore une fois, cette année, mais il y aura aussi, tout au long de la fin de semaine, des valeurs sûres qui vont permettre de satisfaire les personnes qui sont peut-être un peu moins aventureuses. Et parmi les valeurs sûres, en fin de semaine, demain soir, samedi, il y aura Vincent Vallière.

0: Donc ça, c'est pour les gens qui seraient peut-être plus traditionnels, mais disons qu'il y a des gens qui voudraient sortir de leur zone de confort. Qu'est-ce qu'on pourrait leur recommander?
1: Ben là, j'ai posé la question à Anne-Marie Dufault parce qu'elle parlait justement du garage du curé où j'étais hier soir. Le garage du curé qui est littéralement le garage à côté de l'église. Donc, c'est le garage du curé. je vous laisse entendre Anne-Marie qui en avait long à dire sur le garage du curé.
2: En fait, tous les spectacles au garage du curé parce que c'est ma scène préférée. Et ça brasse et c'est le fun. Et on lâche notre fou, c'est merveilleux. Entre autres, le spectacle de The Mummies qui est un band complètement hystérique, déguisé en momie, qui sont très, très, très, très, très rares sur la scène québécoise.
1: Donc, elle parle du groupe de Mummies. C'est à 22h ce soir. Je vous laisse entendre un extrait musical.

0: Ah, c'est bon, on sent l'influence rock-punk. Alors, le festif se déroule dans une ville qui est reconnue pour ses espaces verts, une petite ville. À quoi s'attend-on des festivaliers?
1: Bien, les gens de Baie-Saint-Paul offrent leur belle ville aux festivaliers hein, pendant 4 jours. Donc, la politique de développement durable est super importante pour l'organisation. Parce que quand une ville est 8 fois plus populeuse que d'habitude, ça laisse des traces. Voici à ce sujet-là, encore une fois, Anne-Marie Dufour.
2: Il y a plusieurs façons d'être un bon ou une bonne festivalier, festivalière ou festif. Toutes ces façons-là se résument à prendre soin. On prend soin du territoire, premièrement, parce que nous, on le fait à l'année longue en étant citoyen, citoyenne de Baie-Saint-Paul. De s'ouvrir à la découverte, il y a des gens qui viennent de partout sur la planète pour vous montrer leur projet, de s'ouvrir les yeux et les oreilles, simplement.
1: Donc, en terminant, Laurence, parmi les découvertes internationales avec lesquelles on peut s'ouvrir les oreilles, justement, à faire à Baie-Saint-Paul en fin de semaine, vous entendez actuellement les premières notes d'une pièce de la pianiste turque Bouchra Kayıkçı. La directrice du festif, Anne-Marie, me disait que certains artistes québécois, là, des artistes d'ici, ont demandé à venir au festif comme spectateurs et spectatrices spécialement pour voir cet artiste-là. Donc, elle sera en spectacle demain au quai de Baie-Saint-Paul, demain midi. Donc, je parlais de la brise saline tout à l'heure, ce sera le bon moment d'aller la sentir de près.
0: Oui, vraiment. Puis on sent que c'est très éclectique aussi hein, l'offre au festival.
1: Absolument. Donc, beaucoup de découvertes à faire, mais également aussi des bons succès souvenirs. Tout à l'heure, je m'en vais voir Laurence Jalbert.
0: Bon, un classique. Elie Jeté, merci beaucoup. Bon festival.
1: C'est un grand plaisir. Merci beaucoup.

C'est vrai que ça s'écoute bien, hein, cette pianiste turque. Alors, on va passer de Charlevoix à Toronto parce que cet été, les vendredis, on vous propose de découvrir le Canada à travers la lentille des animateurs, des animatrices de Radio-Canada à travers le pays. Et aujourd'hui, on s'arrête dans une ville qu'on appelle affectueusement la ville reine, Toronto.

0: endroit où on se dit on veut aller se rafraîchir quand on est à Toronto, quand il y a peut-être même de la fumée ou quand il y a des chaleurs accablantes, qu'est-ce qu'on peut faire?
1: On va aux îles. On s'en va aux îles classique. De Toronto. C'est un classique. Les îles de Toronto, parce qu'il y en a, il y en a plusieurs. Donc, c'est une chaîne de 15 petites îles qui sont reliées par des ponts. Les îles de Toronto, on est à peu près 1,5 km, là. Donc, c'est 10 minutes en traversier ou en taxi nautique. Très, très facile, très accessible. Si vous voulez prendre ce fameux cliché, là, de Toronto avec la tour CN, c'est vraiment à partir des îles, vue de l'eau. Il faut aller là pour voir cette scène. On se promène. Donc, dans les belles petites rues, on voit la verdure un peu partout. Oui. Il y a des plages. On fait du vélo. Il y a à peu près 14 kilomètres de sentier de vélo. Et il faut dire aussi et le rappeler, Laurence, il n'y a pas de voiture sur ces îles-là. C'est la plus grande communauté urbaine sans voiture en Amérique du Nord. Et il y a
0: donc, on y va en traversier.
1: On y va en traversier, en bateau.
0: Moi, je me souviens d'y être allée parce que j'ai déjà habité à Toronto en kayak, parce qu'on peut traverser justement de Toronto aux îles. Mais disons que il faut quand même ramer fort. Je ne l'encourage pas nécessairement. En tout cas, disons que ça peut faire... Il peut y avoir des tensions dans un couple là, quand on fait ça. Je dis ça comme ça.
1: Ah bon? OK. Tranche de vie. Mais et c'est bon de le mentionner parce que quand même, sur le bord sur le Harbour Front, le bord de l'eau, maintenant, je ne sais pas si c'était comme ça à votre époque, mais maintenant, vraiment, on peut louer de tout à prix assez modique.
0: Bon.
1: C'est facile d'accès. Ouais, c'est vraiment un incontournable, les îles de Toronto.
0: Et bon, si on veut se rafraîchir, donc il y a les îles, mais il y a aussi les parcs urbains à Toronto qui peuvent être un peu des oasis, là.
1: Oui. Et chaque parc a sa signature distincte. Je pense un peu comme pas mal toutes les grandes villes. Mais à Toronto, c'est vraiment, vraiment le cas aussi. Je peux vous parler, ou j'aurais pu vous parler de Hyde Park, de Trinity Bellwood, mais je choisis de vous parler du parc Bergzi. Parc Bergzi,
0: vous ne connaissez pas.
1: Non, voilà. J'avais envie de vous faire découvrir quelque chose de nouveau. Parce que le parc Bergzi, peut-être que vous le connaissez moins, il existe depuis 1980, mais en 2017, il y a eu une grande revitalisation. Il y a un architecte montréalais, Claude Cormier, qui a refait le design complet de cet espace-là. C'est un petit parc, à peine 3 600 m², mais au beau milieu, on y retrouve une magnifique fontaine de chiens. Il y a 27 chiens qui regardent un os doré.
0: Des statues.
1: Des statues, oui. Oui, okay. Oui, c'est des statues. Qui regardent un os doré au milieu. C'est magnifique. Il y a un seul chat parmi tous les chiens. Il faut trouver le chat. Mais c'est parfait parce que c'est en plein centre-ville. On est à quelques pas seulement de la gare Union. Il y a plein de parcs, il y a des petits ensembles bistrots où s'asseoir. Il y a toujours quelqu'un qui joue de la musique. C'est vraiment, vraiment magnifique. C'est un beau moment à passer dans le parc Bergzi.
0: Oui, puis ça me semble plus diversifié que le parc Trinity Bellwoods dont vous avez parlé, où là, c'était un peu le regroupement des hipsters et des matuvus. Je me souviens, il y avait des journalistes qui venaient faire des vox pop l'été pour demander quelle était la saveur de crème glacée préférée des gens. Puis il y avait des réponses comme basilic. Là, c'était assez particulier.
1: Oui. Non, vous avez raison, c'est vraiment un parc à découvrir.
0: Puis, autre découverte, les gens connaissent, bon, évidemment, l'emblématique Centre Eaton pour magasiner, mais pour s'éloigner, disons, des boutiques bien connues, pour découvrir un tout autre Toronto, vous nous proposez le marché Kensington.
1: Oui, puis c'est vrai que c'est un tout autre Toronto, parce que si dans votre tête, vous vous dites Toronto, OK, les Torontois, c'est des gens qui s'habillent en noir, ils ont des complets, ils marchent vite, ils sont sérieux, pas tellement souriants, il faut aller à Kensington, parce que on y retrouve une vibe hippie. On est vraiment loin du cliché de Bay Street. Il n'y a pas de boutique de chaîne. On est dans entrepreneurs locaux qui sont là depuis toujours. Je pense à Courage My Love, qui est une friperie qui existe depuis je ne sais pas combien d'années. C'est même reconnu comme un lieu national historique. Ça, je ne le savais pas. En faisant une petite recherche, j'ai vu ça. Au départ, Kensington, c'était un quartier qui était très connu pour rassembler les communautés immigrés. Là, maintenant, restaurant, il faut aller chez les Mexicains. Les meilleurs margaritas en ville sont là. Bref, on manque pas ça.
0: Martine, merci infiniment pour ces suggestions. On y va avec grand plaisir.
1: Oui, merci. Bon été.
0: Manon Glominski est avec nous en studio. Qu'est-ce que vous avez pour nous dimanche?
2: Alors, on vous parle... C'est les...

0: La deuxième semaine des vacances de construction qui s'amorce, oui. Donc on vous parle de vacances, mais surtout du fait que du voyage comme moteur de bonheur. Apparemment que c'est ni la destination ni le type de voyage qui compte, c'est la déconnexion. Donc on vous parlera de ça et on vous parle d'Engine de poitrine. Aimez-vous la musique d'Engine de poitrine?
1: Oui.
0: On essaie de comprendre en fait avec un neuropsychologue qu'est-ce qui fait
1: qu'on aime
0: la cette musique qui est quand même répétitive,
1: oui.
0: Un peu dissonante parfois.
1: Au-delà des costumes.
0: Voilà.
1: On vous écoute à tout terrain. Merci, Manon. Je vais prendre quelques secondes pour remercier l'équipe de Midi Info. Alors, à la technique cette semaine, Jacques Lebrun et Pierre Lévesque. À la recherche en alternance, Karine Guillemette, Mehdi Alaoui, Jacinthe Leblanc, Stella Dupuis, Antoine Trussard et Véronique Morin. Notre adjointe à la réalisation est Anne-Lie Trudel. À la réalisation, Virginie Gagnon-Leduc. Notre rédacteur en chef en alternance, Hugues Mollet et Michael Bédard. Ici Laurence Martin. Merci beaucoup d'avoir été avec nous cette semaine. C'est toujours un plaisir d'animer cette émission. Je vous retrouve lundi. Bonne fin de semaine.
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5: De Vancouver, ici Caroline Cloutier au microphone. Voici maintenant votre bulletin d'information de 13h. La province compte maintenant plus de 100 feux de forêt. Les ordres et alertes d'évacuation ont été étendus à plusieurs zones, notamment à l'ouest de Merritt, où les résidents ont été invités à se tenir prêts à partir. Le feu de 59 Creek, qui a déclenché des ordres et des alertes d'évacuation à Clinton et ses environs, s'est étendu pendant la nuit pour atteindre environ 170 km². Plus de 20 bâtiments de la région ont été endommagés ou détruits par les flammes. La cérémonie d'inauguration du pont Gordie Howe a eu lieu plus tôt aujourd'hui à Windsor, en Ontario. Une ouverture teintée par les tensions commerciales avec les États-Unis et qui a lieu, après des mois de retard. Catherine Brulotte est sur place.
6: Le nom du pont a été choisi pour honorer les liens entre les deux pays. Gordie Howe, une légende canadienne du hockey qui a évolué avec les Red Wings de Détroit. Mais en raison des tensions commerciales avec les États-Unis, les célébrations se déroulent sur le tablier du côté canadien du pont avec des dignitaires presque exclusivement canadiens. Le ministre des Infrastructures fédérales, le premier ministre de l'Ontario, des gens de l'industrie automobile et du transport également se sont réunis. L'infrastructure est destinée à devenir le plus important point commercial transfrontalier entre le Canada et les États-Unis. Et il a été pensé pour faciliter et accélérer les échanges commerciaux, comme l'explique Stéphanie Robichaud, surintendante pour l'Agence des services transfrontaliers pour le pont Gordie Howe.
7: C'est le point d'entrée le plus moderne au Canada, donc on a aussi accès aux technologies qui sont les plus modernes à travers le pays. On a le rayon X, on a les chiens détecteurs. Ça va nous aider à vérifier rapidement les marchandises qui entrent au Canada.
6: Mais les camionneurs devront attendre jusqu'à lundi avant de pouvoir traverser l'infrastructure. Plusieurs nous ont dit qu'ils attendront de voir la barrière se lever avant de célébrer, puisqu'ils ont déjà été déçus à plusieurs reprises. Pour les cyclistes et les piétons, il faudra attendre jusqu'au 5 août. Ici Catherine Brulotte, Radio-Canada, Windsor.
5: Et aux États-Unis maintenant, l'Association des correspondants de la Maison-Blanche tient son dîner annuel ce soir. L'événement, d'abord prévu en avril, avait été interrompu après qu'un tireur a tenté de pénétrer dans la salle. Hugo Lavallée a plus de détails.
8: Ça va être un événement beaucoup plus modeste que ce qui était prévu en avril. D'abord, on a choisi une salle dont la capacité d'accueil équivaut à peu près au tiers de celle qui avait été choisie donc précédemment. Il y a évidemment beaucoup de gens qui sont à l'extérieur de la ville. On est en plein mois de juillet. D'autres qui ont été un peu secoués, qui ne tiennent pas particulièrement à participer à ce dîner ce soir. Et c'est une soirée donc qui aura dans le contexte peut-être pas le même attrait, la même splendeur qu'à l'habitude. Pas de tapis rouge. Le programme officiel a été condensé. Évidemment, on peut s'attendre à ce que la sécurité soit renforcée. D'ailleurs, le vice-président G.D. Vance et le secrétaire d'État Marco Rubio ne seront pas là ce soir par mesure préventive. Il y a des centaines d'anciens journalistes qui ont écrit à l'Association des correspondants pour dire qu'il fallait prendre ses distances du président, condamner sa rhétorique envers la presse. En avril, d'ailleurs, juste avant le dîner, Donald Trump avait eu des critiques particulièrement acerbes contre la presse dans la foulée de la guerre en Iran. Cette fois-ci, ce dont on parle beaucoup, ce sont des citations à comparaître qui ont été envoyées à certains journalistes du New York Times après qu'ils aient publié des articles sur la sécurité d'Air Force One. Des citations à comparaître d'ailleurs auxquelles l'administration vient de renoncer. L'impression peut-être qu'on a voulu faire un geste d'apaisement à la veille de ce dîner.
5: C'était Hugo Lavallée à Washington. Et enfin, en Espagne, la fumée commence à envelopper le ciel de Madrid en raison du pire incendie de l'histoire de la région, selon les autorités. Près de 20 000 personnes ont été évacuées. En France aussi, des habitants et des touristes ont fait leurs valises pour quitter en catastrophe la presqu'île de Cap Ferret, dans le sud-ouest du pays. Le reportage d'Agathe Mahuet.
9: Il est parti très vite mardi avec papy, mamie, le chien Doudou.
10: Oui, c'est son nom, Doudou.
9: Pour aller dormir à l'auberge du village, plus loin de l'incendie.
11: Ils sont gentils, on est bien accueillis.
9: Aymeric, 10 ans, essaie d'apprécier l'endroit.
11: Mais ça vaut pas la belle maison qu'on a.
9: Des grands-parents belges tombés amoureux de la Provence il y a des années, Aymeric a passé ici toutes ses vacances.
11: C'est joli, il y a plein de jolies choses à découvrir.
9: Mais le feu est venu tout chambouler.
11: Ça serait dommage que ça parte, la maison parte en feu parce que... C'est le début de nos vacances. Bon, j'espère que ça va vite se finir.
9: Certains sinistrés ont pu retrouver leur maison car enfin autorisés à revenir chez eux dans certains hameaux. Et perché sur un grand muret, je découvre cet homme venu vérifier pour ses amis qui sont en ce moment loin d'ici que leur maison va bien.
12: Oui, j'ai escaladé ici.
9: Hop, je vous rejoins.
12: Oui.
9: Votre prénom, c'est comment ?
12: Jean-Pierre.
9: La maison a l'air intacte ?
12: La maison est intacte, donc bon, j'ai juste la porte d'entrée. Là, je vais faire venir quelqu'un pour la boucher.
9: Ça vous fait quoi de découvrir tout ça, là ?
12: Oh ben, en 2016, c'était notre tour à Montfort, encerclé par le feu. Donc,
9: Quoi, c'est presque déjà la routine ?
12: Bah oui, on connaît.
9: Presque plus de surprise ici dans le Var de voir ces feux circuler si vite. Mais l'espoir revient donc aujourd'hui avec cette brise marine venant du sud-est qui devrait permettre aux pompiers non plus de combattre, mais de sécuriser la zone.
5: C'était Agathe Mahuet et c'était les informations.
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1: En direct du studio 1 de Radio-Canada à Montréal, vous explorez Le Monde est à Mood, une émission qui vous présente des personnalités qui habitent mon univers, en plus d'ouvrir la fenêtre vers des voies et des horizons insoupçonnés, comme celui de mon arrière-grand-père imaginaire, ou encore mieux, celui de mes deux amis Aurélie Girard et Leïla Hasselmann. Leïla est une dilettante culturelle assumée, tu sais que ça va pas te lâcher.
2: Jusqu'au bout.
1: Jusqu'au bout de notre collaboration. Aurélie est journaliste et recherchiste à Radio-Canada. Bonjour à vous deux. D'ailleurs, Aurélie, merci parce que je sais que tu t'es levée très tôt, t'étais à l'émission du matin et t'es encore avec nous. Ouais. Bon, alors que pour toi c'est la nuit, là on est au milieu de la nuit. Aujourd'hui vous allez nous parler d'un film très attendu que vous avez vu en première du festival Fantasia. C'est un film d'horreur indépendant que sa réalisatrice a décrit comme la meilleure tentative de créer le classique de la soirée pyjama. Êtes-vous d'accord avec cette qualification?
2: J'aime ça, j'aime vraiment ça. Je pense que ça rentre vraiment dans cette culture pop, cette culture TV, la culture internet, être sous une couette en pyjama. Oui, je pense que c'est parfait, ça me ramène à mon enfance.
1: Ouais, les blockbusters et ouais. Tout, on prend des popcorn, on regarde ça.
2: X-Files, à l'âge où il fallait pas le regarder, des choses comme ça.
1: Aurélie est pas certaine.
3: Pas moi, j'ai peur pour que ça rentre dans cette catégorie. J'ai pas eu peur.
1: Bon, bah écoute, on va en reparler tout à l'heure. Autour de la table, il y a également Amorella Lenga, plus connue sous le pseudo d'Amorella sur les réseaux sociaux où elle cumule des centaines de milliers d'abonnés. Amorella, t'es avec nous pour le segment tant attendu, Le Monde est à bout. Je pense que tu commences surtout à être à bout de moi, mais ça, c'est une autre histoire. Mais toi aussi.
2: C'est un passage obligé.
1: Exact. Toi aussi, tu vas nous parler de cinéma aujourd'hui.
3: Exactement, donc on va parler du fameux film de Christopher Nolan qui est sorti, L'Odyssée. Donc c'est un film assez difficile à voir. Pourquoi ? Parce que tout le monde veut le voir dans son entièreté, donc comme il a été filmé en 70 mm.
1: Voilà, et toi tu nous as fait un reportage fictif là-dessus. Très hâte de t'entendre, c'est un plaisir de t'avoir avec nous. Je suis également très heureux d'accueillir quelqu'un que j'ai aussi découvert sur les réseaux sociaux sous le pseudonyme Ernie's Ten. Il s'appelle Amin Tessa et il est au micro de Radio-Canada pour la toute première fois de sa jeune carrière. Très heureux de t'accueillir, Amin.
4: Enchanté. Alors, et puisqu'on parle de l'Odyssée, je dois dire que ça doit être la première fois que 70 mm est aussi populaire à travers la planète.
1: Dans les 40 salles où on peut le voir dans ce format-là. Donc. Amin, tu es suivi par plus de 20 000 personnes sur Instagram et TikTok. Tu es un créateur de contenu qui s'intéresse à l'actualité, notamment politique. On va en reparler, mais tu consommes beaucoup d'informations. C'est quoi la nouvelle qui a retenu ton attention dans les derniers jours?
4: Il y a eu, je ne sais pas si vous avez vu, l'histoire du policier de Mercier qui a arrêté Abel Junior Silla, en fait, qui ne l'a pas arrêté, qui a fait une intervention sur lui due au code de la sécurité routière et qui, finalement, a été invité à quitter le pays par
1: le policier.
4: Par le policier, exactement. Et donc, l'histoire est devenue virale sur les réseaux. Puis, un journaliste de Québécois, Maxime Delan, qui a sorti l'information comme quoi Abel était poursuivi pour toutes sortes d'histoires d'incendie criminel, possession d'armes. Et les gens sont revenus à la charge en disant, c'est la preuve que le policier avait raison, alors que les deux n'ont absolument rien à voir. Les deux peuvent avoir tort en même temps. Mm-hmm. Le policier a dérogé à son code de déontologie et lui, dans sa vie personnelle, a peut-être dérogé à la loi et on verra, les tribunaux en jugeront. Mm-hmm. Donc, à un moment donné, les deux n'ont pas nécessairement un lien parce que c'est fait par la même personne ou ça arrive à la même personne.
1: Ben voilà, je voulais te poser la question parce que ceux et celles qui ne te connaissent pas, on a un bel aperçu de ce que tu peux faire, le travail que tu fais sur les réseaux sociaux où tu décortiques l'actualité de façon très, très relaxe et très, très posée. On va en rediscuter ensemble. Alors, au nom de tout l'équipage, je vous souhaite la bienvenue sur nos ondes. Vous êtes sur Air à Mood et on décolle sans plus attendre pour une première escale vers l'univers d'une DJ qui a trempé ses crayons de couleur dans un océan de musique.

0: Ce qu'on écoute présentement, c'est la chanson nonchalante de la chanteuse R&B Sha Frank. Derrière cette production se cache la DJ montréalaise Kid Crayola. C'est elle qui en a assuré la direction artistique. Kid Crayola, c'est un nom qui circule beaucoup sur la scène locale. Cet été, on a pu la voir au Franco, au festival de jazz également. Elle a aussi participé à la fête de la musique à Paris il y a quelques semaines. Et elle sera sur la scène du pique-nique électronique ce dimanche. Alors je me suis dit que c'était une bonne occasion de ramener le pique-nique en studio. Et c'est avec un immense bonheur que je l'accueille sur notre plateau. Kid Crayola, bienvenue dans le monde des Tamouds.
1: Merci de m'avoir.
0: On est très heureux de t'avoir. La question simple pour commencer, Kid Crayola, ça vient d'où? Il paraît qu'il y a un lien avec la chanteuse Teyana Taylor et des bijoux chez Arden.
1: Oh mon Dieu. Ok, Kid Crayola, qu'est-ce qui arrive? C'est vraiment mon style vestimentaire. Je raconte ça vraiment rapide. J'écoutais la division Q en français. Mon frère, il en avait marre. Il voulait écouter la division en anglais. Il m'a menacé. Il m'a dit, si je te vois regarder la division en français, je coupe le câble. Alors là, j'ai écouté la division en anglais. Et pour tester mon anglais, on m'a envoyé aux États-Unis. Passer un été à New Jersey, en Californie. D'où j'ai revu Teyana Taylor. Ouais. Et j'ai trouvé son style était vraiment nice. Puis dans ce temps-là, le jerk, c'est vraiment la mode.
0: C'est quoi le jerk, pour ceux qui savent pas?
1: Jerk, c'est un style de danse qui vient de la Californie.
0: J'adore Amorella. J'ai déjà les moves.
1: Puis c'est dans le temps que les gens portaient des skinny jeans de couleur, des queues de renard. Fait que je portais ça avant
2: les
1: que.
2: Les lunettes en verre,
1: Kanye West, Stronger, Era. Puis je m'habillais comme ça, mais avant que ça soit à la mode à Montréal. Fait que j'avais une de mes amies, elle était toujours colorée, tes cheveux, la couleur et tout. Elle dit, j'ai commencé à t'appeler Crayola. Et moi, j'étais obsédée par Kid Cudi, fait que Kid Crayola. Voilà.
0: C'est venu de là.
1: Ouais, c'est venu de là.
0: Et aujourd'hui, Amine mentionnait ça, t'as des ongles magnifiques de plein de couleurs différentes. Wow.
1: Ouais, il faut que je garde ça parce que là je monte, mais la personnalité reste. Là, il faut que je trouve une manière de le montrer sans trop avoir l'air d'un enfant.
0: Ça va. Mais comme quoi, chez Arden, on trouve plus que de simples bijoux, on peut aussi trouver un nom.
1: Des souliers. Ouais. Non, mais chez Arden, j'abusais, j'achetais mes clips pour mes cheveux parce que j'avais pas le droit de colorer mes cheveux. On s'entend, je suis une femme haïtienne. Ma mère, elle allait jamais me laisser mettre la couleur dans mes cheveux. Fait que je la convainquais de faire mes cheveux noirs. Et là, quand j'allais à l'école, je m'achetais des clips chez Arden. Puis là, je mettais des clips de toutes les couleurs dans mes cheveux. J'étais comme la typique femme alternative. Elle m'a appelé Ponk.
0: Mais je le disais en ouverture, t'as un nom qui circule beaucoup sur la scène montréalaise et c'est pas juste à cause des couleurs, etc. T'es DJ, mais t'es aussi directrice artistique, comme sur le morceau de Sha Frank que l'on a entendu. Ça consiste en quoi le rôle de directrice artistique dans un morceau comme ça?
1: En fait, avec Sha et moi, on faisait de la musique avant. C'est à cause de mon frère qu'on s'est rencontrés. Et elle allait vraiment vers son côté. Elle voulait faire un album en français. En fait, je l'ai convaincue à faire un album en français. Mais ça faisait des années que mon frère essaie de la convaincre de faire un album en français.
0: Alors qu'il t'obligeait à écouter de la télé en anglais.
1: Et t'imagines?
3: La revanche.
1: T'imagines? Il a fait presque 10 ans à dire non, mais Sha, tu devrais essayer à faire de la musique en français et tout. Fait que là, qu'on a fait. Mon Dieu. Quand elle a fait son premier album Aura, en français, je lui ai dit, pour les prochains sons qui sortent, j'aimerais ça qu'on explore plus ton côté entier. Mmh. On a exploré le bouillon, le chata. Et dans la chanson, il y a un sample d'une chanson haïtienne qui s'appelle Soukeli. On a basé la chanson sur ce petit symbole qui est très bas parce que c'est une chanson qui dit beaucoup de bêtises en créole. Mais tout le concept, c'est de remuer son derrière.
0: Mais donc, t'es allé chercher les ingrédients. C'est le concept du bouillon, un petit peu, et de la musique des Caraïbes. Mais donc, t'es allé chercher plusieurs ingrédients, autrement dit des palettes de couleurs, pour qu'elle fasse son tableau. Et c'est ça quand tu fais de la direction artistique.
1: Oui, je lui donne des directions artistiques. Je trouve quelque chose qui fonctionne avec elle. Je lui présente différentes DA, que ce soit style vestimentaire, musique, son. Et puis, elle décide qu'est-ce qui fonctionne pour elle. Et puis, elle crée son art.
0: Et qu'est-ce qui fait le plus bouger le bunda?
1: Exactement, il faut bouger le sukuleda.
0: Kid Crayola, t'es née à Montréal de parents d'origine haïtienne. La musique, elle occupe quelle place dans ta jeunesse, dans ton enfance, dans la maison familiale?
1: Tout. Dans ma vie, dans tous nos quotidiens, on écoutait de la musique. Ma mère, c'est une bonne chrétienne. Fait que la musique, le dimanche, l'évangile. Mon père, lui, c'était un musicien. Il jouait de la guitare, il chantait souvent. Mais ma famille, on se réunissait souvent ensemble. Et puis, il faisait des jam sessions.
0: Ouais.
1: Puis, chaque personne dans ma famille a une chanson quelconque. Que ce soit pour te taquiner ou que ce soit pour t'élever. Ma première performance, je l'ai fait, j'avais 4 ans. Avec mon frère, il faisait cégep en spectacle.
0: Wow.
1: Et la chanson disait... Loki, je suis la meilleure au Canada. Et Loki, je suis la meilleure au Canada.
0: Wow, incroyable, c'était prémonitoire. Ton frère, c'est Don de Carnage. Oui. Il est malheureusement disparu en 2022. On va en revenir un peu plus tard, mais c'est vraiment quelqu'un qui t'a marqué, toi, mais qui a marqué la scène montréalaise et québécoise dans son ensemble. Entre aimer la musique, en écouter beaucoup à la maison et passer derrière les platines, il y a tout un pas. Oui. Comment t'en es arrivée à devenir une DJ toi-même, à mixer toi-même?
1: J'ai eu plusieurs vies. En fait, moi, je pensais que j'allais travailler en commercialisation de la mode. Je savais même pas que j'allais aller dans la musique. Je faisais de la musique juste pour parce que c'était accessible à moi. J'avais le droit d'aller au studio. Je pouvais traîner avec des gens. J'ai rencontré Céline, j'ai rencontré Wyclef. Moi, je trouvais ça nice.
0: Céline Dion?
1: Céline Dion.
0: Ah ouais?
1: Ouais.
2: Qui d'autre tu connais qu'on appelle Céline?
0: Non, mais c'est
1: tellement genre en mode c'est la petite sœur de Don Carnage qui se cache derrière ses jambes et qui voit Céline et qui est complètement émerveillée. Puis je pense que dans ma vie, ça allait toujours s'aligner vers ça parce qu'à mon école, j'allais à Shadart Horizon Jeunesse. J'allais à Horizon Jeunesse et ils nous permettaient de mettre de la musique durant le lunch. Ça a duré deux lunchs. Après ça, ils ont coupé ça, ils ont arrêté ça. Ils ont dit t'as pas le droit de jouer de la musique.
0: Pourquoi parce que c'était trop le bordel?
1: L'émeute.
0: Wow.
1: Total, les gens ils arrêtaient pas de danser, ils ont dit non c'est fini, t'as plus le droit de jouer de la musique.
0: T'avais quel âge à ce moment-là?
1: J'avais avoir comme 15 ans. Après ça j'ai commencé à faire des CD, tu vois dans ce temps-là on gravait les CD, voilà, Spotify. Non, on allait chercher les CD chez Dolorama. On allait les faire dans notre ordinateur et tout, fait que je faisais des CD pour mes amis, mais ça a transcendé à Spotify est né. J'ai créé des playlists, j'avais Music Monday, je faisais découvrir des sons à mes amis parce que les gens m'harcelaient sur Snapchat. C'est quoi ce son? Utilisez Shazam. Il y a Shazam automatique, vous n'êtes pas obligé de déranger les gens. Et puis, le marraine, ma marraine m'a dit, tu devrais être DJ. J'ai dit, oh, je sais pas. J'ai acheté mon équipement. J'ai appelé un de mes potes, j'ai dit, hey, j'ai mes trucs, je pense que je vais apprendre. Il m'a dit, c'est merveilleux, je te book dans deux semaines. J'ai dit, mais je sais pas mixer. Il dit, ouais, c'est vrai, dans trois semaines. Et puis voilà, depuis j'ai continué.
0: J'adore, et t'es une excellente DJ. Pour ceux et celles qui ne te connaissent pas encore, on va jouer l'extrait de l'un de tes mix sur lequel je cours abondamment. Merci parce que ça me donne la motivation pour faire mes courses. On peut retrouver ça sur SoundCloud. On va écouter un petit bout et on en reparle après.

0: Si vous vous joignez à nous, il est bien 13h19 de l'après-midi, pas du matin. Mais c'est fou la puissance de la musique parce qu'on entend Réma, on entend le mix que tu as fait. Puis tout d'un coup, nous, on a l'impression d'être sur le dance floor, d'être complètement plongé ailleurs. Oui. Avant même de mixer et de faire ce genre de transition, moi, je trouve que c'est vraiment ta grande force, des transitions entre les morceaux, etc., ce que tu fais. Il faut consommer énormément de musique. C'est-à-dire que la recherche et la curation dans ton travail, ça représente quoi?
1: Ça représente 90% du travail. Parce que moi, le truc, c'est que je mixe dans différents types d'événements. Alors, je vais avoir plusieurs genres de musique. Tu sais, si je vais faire une activation pour une équipe de la NBA, c'est pas la même chose que si je vais mixer à Picnic Électronique ou je vais faire Air Commune. Mm-hmm. Chaque événement a leur thématique. Pour ce mix-là, je voulais vraiment... parce que moi, je me concentre à pousser le Raratech, qui est de la musique Afro House qui vient d'Haïti. Mm-hmm. Et c'est quelque chose de... Ça fait quand même 10 ans que c'est là, mais c'est pas autant mis de l'avant. Mais on a quand même Gardi Giraud et Francis Mercier qui font du Raratech.
0: Francis Mercier qui est un DJ qui rayonne à l'international et qui sera d'ailleurs demain au Picnic Électronique à Montréal.
1: Fait que ce mix-là, c'était vraiment... Je voulais vraiment que... introduire mon crowd à écouter du Raratech, c'est vraiment du Raratech, du Three-Step qui vient de l'Afrique du Sud, de la Mapiano. Je vais faire un amalgame panafricain de sons, mm-hmm. mais plus techno. Oui.
0: La richesse musicale en ce moment en Afrique, elle est en train d'être découverte par le monde entier. Dans cet extrait qu'on vient de jouer, il y avait Réma, originaire du Nigeria. Tu mets beaucoup d'afrobeats, il y a aussi des pièces des Caraïbes, on en a un peu parlé. Mais aussi, étonnamment, en tout cas moi ça m'a étonné, du monde arabe, notamment cette reprise électro de Aïcha de Khaled, on écoute.

0: ça chante en studio, hein, Aurélie. Khaled, Aïcha, sorti en 1996, un texte extraordinaire de Jean-Jacques Goldman. Ouais, c'est ça, un classique. D'abord, merci pour la découverte. J'avais jamais entendu cette reprise par cet artiste-là. Mais j'aimerais savoir, parce qu'on est dans une époque formidable sur le plan musical, c'est-à-dire qu'on a accès au monde entier. Et le monde entier semble s'intéresser à des styles qui étaient autrefois locaux, à des musiques même qu'on qualifiait des musiques du bled de façon très, très péjorative. Toi, t'écoutes beaucoup de musique.
1: Oui.
0: C'est quoi ton coup de cœur du moment, le courant musical? Tu dis, les prochains mois, les prochaines années, c'est vers ça qu'on va.
1: Moi, je pense qu'on va vers les Antilles. Fait qu'on va vraiment écouter du Bouillon, du Jata, du Compas, Zouk, Raratek. Moi, je pense vraiment que c'est ça qui est en train de monter, surtout avec les artistes comme 1T1 et Mimi SDK.
2: C'est Mimi qui
1: dance. Oui. Des sons comme ça, quand on entend bouer, ça fait vraiment vibrer la salle. Les gens sont intéressés. C'est des sons qui sont aussi rassembleurs. Surtout après le Covid, les gens étaient vraiment plus individualistes. C'est des sons que tu vas vraiment vouloir danser avec tes amis, un petit peu collés serrés. Quand on entend des Aya Nakamura qui fait du zouk et tout, je pense vraiment c'est là qu'on se dirige.
0: C'est spécial cette musique parce que moi je l'écoute partout en soirée, dans la ville, dans les voitures, et pourtant elle joue très peu dans nos médias traditionnels. Faut faire quand même une mention honorable à IC Music qui en met, je peux en témoigner. Mais comment t'expliques ce décalage entre ce que tu peux toi jouer en soirée et ce qui joue sur les ondes qu'on entend, ou en tout cas dans les ondes traditionnelles, on va dire?
1: Moi, je pense que c'est parce qu'on n'a plus Musique Plus et Musimax. Tu vois, et puis aussi, il y a un pont qui a été un peu perdu entre, on va dire, le Canada et l'Europe. Je trouve qu'avant, on avait plus d'artistes qui venaient de l'Europe pour venir faire de la promotion, faire des tournées et tout. Comme ça, on était vraiment dans le jus. On écoutait du Sayan Supakru, du Diams. Aujourd'hui, les jeunes, ils doivent aller sur TikTok et vraiment faire leurs recherches pour pouvoir écouter un artiste français qui est émergent, comme Bayarga. Tu vois, là, je vous dis Bayarga, je suis sûre qu'il n'y a personne qui connaît Bayarga.
0: Et je surveille la musique et là, c'est la première personne qui
1: m'entend. Il est en train de ramener le Logobi. Et moi, le Logobi, moi, j'écoutais ça beaucoup au secondaire.
0: C'est quoi le Logobi pour
1: ce Logobi, les amis, et c'est comme un mélange de musique congolaise et de la tectonique.
2: Ouais,
1: ça bouge vraiment beaucoup. Genre, c'est ta, ta, ta, ta, ta, ta. Genre, c'est ça le son. Fait qu'il ramène du Logobi. Et moi, je capote. Moi, j'écoute ça, je regarde. Il a repris Par la main. De Fatal Bazooka.
2: Ah ouais?
1: Mais en Logobi. Et non, les amis, vous comprenez pas. Si vous venez dimanche, vous allez l'entendre. Je vous le dis déjà, j'ai joué Par la main, c'est sûr et certain.
0: Je vais essayer d'être là. Je vais essayer d'être là juste pour découvrir ça.
1: Oui, fait que je pense qu'à cause qu'on a perdu Musique Plus, mais là, maintenant, on l'a retrouvé. Merci.
0: Sur TikTok, d'ailleurs.
1: Merci, sur TikTok. Je pense que ça a comme déconnecté les jeunes à avoir envie de découvrir d'autres sons. Fait que là, ils restent dans leur niche. Au lieu d'essayer d'autres trucs. Moi, en grandissant, j'écoutais de tout. Mais quand je dis de tout, on va dire de la musique haïtienne à du Limp Bizkit, à littéralement les Spice Girls. Après ça, c'est pour ça que je connais autant de sons, parce que j'étais exposée à tout. Il y avait Music Max, il y avait Mix 96. C'est que là, c'était juste ça qui me donnait. Maintenant, c'est vraiment plus niche, surtout avec les réseaux sociaux. Tu peux rester coincé quelque part
0: dans et ne jamais explorer.
1: Ouais, surtout quand ton algorithme. Des fois, l'algorithme ne te permet pas d'explorer comme, on va dire, la radio ou la télévision. Il te force à explorer.
0: Kid Carola, j'en parlais avec AC la semaine dernière. C'est le producteur de Saint-Michel qui a fait le son numéro 1 dans le monde actuellement, avec Shakira et Burna Boy, Die Die, la chanson officielle de la Coupe du Monde. Qu'est-ce qu'il y a dans l'eau ou dans la poutine québécoise pour qu'il y ait une telle richesse, une telle diversité justement de musique? Je veux dire, toi, tu es issu d'une génération qui a été baignée par des courants qui venaient de partout.
1: Ben ça, shout out à l'immigration. On est partout, on vient de tout. Moi, je dis toujours aux gens, quand je vais dans un autre pays, ils disent, mais c'est quoi la meilleure chose à Montréal? Je dis, mais la nourriture. Tu peux tout manger. Tu vas manger de la nourriture typiquement indienne, tu vas manger de la typiquement grecque. Il y a trop de cultures. Fait que nous, je pense que c'est notre point fort. Là, maintenant, c'est juste que petit à petit, les médias commencent à refléter de quoi on a de l'air. Et moi, je suis vraiment contente parce qu'avant, quand je regardais la télévision, il n'y avait pas beaucoup de gens qui me ressemblaient. Tu sais, à Ouattatata, où il y avait un noir. Ramdam, deux noirs, peut-être. Ouais.
0: Mais,
1: tu vois?
0: Mais à la télévision, il y avait, moi, en tout cas, quand je suis arrivé.
1: Ouais.
0: Amine, vas-y.
1: Il y en avait un, hein. Ok, je me suis posé la question. Ouais. Il y en avait un.
3: C'était
1: en
3: fait. Métis, si je me trompe pas.
1: Je pense que oui. Oui, à Ouattatata. En plus, l'acteur de Ouattatata, c'est mon cousin.
3: Ah ouais, en plus.
1: Ouais, c'est même pas.
0: Finalement, tu connais tout le monde qui
1: fait là. On est beaucoup dans la famille.
3: Mais moi, j'ai une théorie là-dessus, si je peux me permettre. Hein, j'ai une théorie là-dessus sur pourquoi la musique montréalaise s'exporte aussi bien, ou québécoise s'exporte aussi bien. C'est parce que, comme avant, nos chanteuses et nos chanteurs s'exportaient énormément dans la francophonie, parce qu'on est à un carrefour. à l'époque, on était entre les États-Unis et la France. Mais aujourd'hui, ce carrefour, il s'est comme multiplié. C'est-à-dire, on est non seulement entre les États-Unis et la France, mais il y a toutes ces nouvelles couleurs et saveurs qui viennent s'ajouter et qui viennent nous panacher d'une façon où est-ce que, eh ben, les gens de partout espèrent avoir cette saveur-là parce que il y a très peu d'endroits qui sont aussi métissés et métissés d'une façon où toutes les cultures ont un peu leur mot à dire et pas une seule supplante le reste, comme par exemple dans le sud des États-Unis, on pourrait voir avec certaines parties où est-ce que c'est plus la communauté hispanophone qui domine la culture.
1: Ouais, c'est vraiment ça.
0: C'est vrai qu'il y a une richesse dans la métropole montréalaise. En terminant, Kilfaola, parce que tu l'as mentionné plusieurs fois, puis moi c'était une des personnes que j'ai découvert justement à la télé quand je suis arrivé, quand j'ai immigré ici. Il a eu beaucoup de succès fin des années 90, début des années 2000. C'est ton frère, Don Carnage, qui était un rappeur, mais qui a aussi été enseignant, mentor pour beaucoup de jeunes dans Montréal-Nord. C'est quelqu'un qui a vraiment tracé la voie pour les générations qui sont venues après. Puis, je trouve que des fois, on lui rend pas l'hommage qu'il mérite. Moi, j'aimerais savoir, qu'est-ce qu'il reste de lui chez toi aujourd'hui, dans l'artiste que tu es, mais aussi dans l'être humain que tu es? Qu'est-ce qu'il t'a enseigné, ton frère?
1: Mon frère, c'est comme mon père. Il m'a tout enseigné. Ça veut dire que la manière que je me comporte en société, c'est mon frère. Le fait que je DJ, mais que j'ai mon propre collectif. Quand j'ai pensé à faire mon collectif, j'ai consulté mon frère. Il trouvait que c'était nice. Il aimait beaucoup l'idée du nom Vibenders. Il était comme, ouais, c'est vrai que tu mixes beaucoup de différents vibes.
0: Vibenders, qui est comme un safe space. C'est comme ça que tu l'appelles.
1: Exactement. Ouais, c'est mon safe space. C'est mon dada. C'est la place où on vient pour danser. Mm. On pousse pas trop la consommation. On pousse plus la dépense d'énergie, l'échange d'énergie. Parce que l'événement s'appelle Vibe, V-I-B-E. Mais c'est pour visionnaire individuel, bâtisseur d'énergie. Parce que moi, je trouve que chaque personne dans la salle, on rajoute dans la vibe de qu'est-ce qui se passe. Et si quelqu'un arrive avec une mauvaise vibe, tout le monde va avoir une mauvaise vibe. Mais si quelqu'un arrive avec la bonne vibe, il va avoir une bonne vibe. Mm-hmm. Et moi, je trouve que mon frère, il m'a instruit, il m'a donné l'ouverture musicale. J'écoute de tout. Et aussi, il m'a donné l'audace. Je suis très audacieuse. Et je suis complètement désusée. I'm a delusional type of person. Moi, je pense, j'ai des objectifs de malade. Moi, mon but prochain, c'est d'avoir mon propre festival. God willing, ça va se passer.
0: On te le souhaite et j'espère que tu vas nous inviter. Il t'a donné beaucoup d'audace, mais je pense que tu as surtout une super belle énergie. Et c'est ce qui ressort aussi de cet entretien. Donc, Kilfaola, DJ montréalaise extraordinaire que je vous invite à suivre et à aller voir sur scène si vous en avez l'occasion. T'es la preuve vivante que l'algorithme ne remplacera jamais le rythme et le rythme humain. Tu seras au pique-nique ce dimanche. Je te souhaite un bon show.
1: Merci.
0: Et on va continuer de te suivre avec les yeux et les oreilles.

0: out here, there are certain nights when you just get this feeling that some psycho killer is gonna chop you up into a million little pieces. Oh, I like that feeling.
1: Ce qu'on vient d'entendre, c'est la bande-annonce du film Teenage Sex and Death at Camp Miasma.
0: Miasma.
1: Bon, c'est un film que l'on doit à la réalisatrice américaine trans Jane Sean Brown, une étoile montante du cinéma d'horreur indépendant. Au Québec et au Canada, son film sortira en salle le 14 août prochain, mais nos collaboratrices Aurélie Girard et Leila Hasselman ont eu l'occasion d'assister à la première canadienne en fin de semaine au festival Fantasia. Rebonjour à vous deux.
2: Bonjour.
1: Alors Aurélie, Leila, vous teniez absolument à parler de ce film. Moi, je ne connaissais ni la réalisatrice ni le film. Leila, explique-moi un petit peu.
2: Moi, dès que j'ai vu la bande-annonce de ce film-là, j'ai senti qu'on avait là une des propositions les plus originales de l'année. Rien que le titre du film, Teenage Sex and Death at Camp Miasma. Ouais. Je veux dire, je pense qu'on va le dire comme ça jusqu'à la fin de la chronique.
1: Merci
2: mais
1: de
2: c'est
1: dire
2: super
1: bien.
2: Croustillant.
1: C'est plus une phrase qu'un titre.
2: Exactement. Mais bon, ouais. Ça a obtenu une ovation de 9 minutes à Cannes, où il a été... Lors
1: couronné.
2: De la première, exactement, couronnée en plus de la palme queer. Mm-hmm. Donc tout ça a été plutôt de bon augure. Tu parlais de la réalisatrice Jane Sean Brown. C'est une cinéaste new-yorkaise. Elle s'identifie comme transféminine et non-binaire. Et puis son modus operandi, c'est un peu de revisiter les codes de l'horreur et du film de genre pour parler, à date, d'identité, de désir et de transformation. Moi, je n'avais pas vu son premier film qui s'appelle We're All Going to the World Fair. Ceci dit, il passe demain au cinéma du Parc pour les gens qui sont à Montréal à 19h15. Donc, c'est une bonne façon de
1: Merci.
2: Le voir parce que sinon, c'est compliqué.
1: Mm-hmm.
2: Par contre, j'avais vu I Saw the TV Glow qui est sorti en 2024. Et là, moi, ça m'a beaucoup touchée. J'ai été conquise. Donc, j'étais très curieuse de voir ce que Sean Brown allait nous présenter.
1: Et tu as traîné avec toi Aurélie, qui je ne sais pas si elle est vraiment fan d'horreur.
2: Elles sont encore défendantes.
3: Traîner, c'est vraiment le bon terme.
1: C'est parfait. Mais Aurélie, moi, ce que j'ai lu là-dessus,
3: ouais.
1: Dis-moi, là, faut vraiment, là je fais mon éducation. Il paraît que c'est un film, c'est un slasher. Ça s'appelle
3: oui.
1: comme ça.
3: Oui, et il a fallu, moi aussi, que je cherche la définition sur Google, parce que pour être bien honnête, j'avais aucune idée de ce que ça voulait dire.
1: Ouais.
3: En fait, pour les gens qui se trouvent à la même place que moi, au moment où il fallait que j'aille voir le film, puis qui se demandaient c'est quoi un slasher, en fait, c'est un sous-genre, tout simplement, du film d'horreur, dans lequel il va y avoir, un méchant, hein? Essentiellement un meurtrier qui va... Il y a beaucoup de sang, généralement, dans ces films-là, et ce meurtrier va poursuivre un groupe de personnes qui vont généralement être assez stéréotypées, et pour ça, il y a souvent le fameux groupe d'adolescents. Et ce film-là, Teenage Sex and Death at Camp Miasma, parce qu'il faut le répéter encore
1: bien,
3: une fois,
1: merci,
3: mais
1: oui.
3: C'est parce qu'il est dur à retenir
1: oui,
3: aussi le titre, fait qu'on va le répéter pour que ça rentre bien dans la tête des gens. S'inscrit, en fait, c'est un slasher franchise, c'est-à-dire que l'idée de la réalisatrice, c'est aussi, en fait, de s'inscrire dans, et on entre un peu dans ce monde-là où, comme les films, il y a beaucoup de films d'horreur où c'est les suites qui s'enchaînent, mm-hmm, essentiellement.
1: Mm-hmm.
3: C'est pour ça qu'il y a le mot franchise à l'intérieur. Donc, c'est ce sous-genre de films d'horreur qui se succèdent. On pense à Halloween, les grandes suites là, interminables de films d'horreur. Et c'est un peu sur cette...
1: ce tableau qu'ils vont
3: oui,
1: jouer.
3: Oui, exactement.
1: Ouais.
3: Exactement.
1: Mais donc, en fait, les acteurs ou les personnages sont au courant qu'ils sont dans un film d'horreur? C'est un peu ça?
3: Ben, pas tout à fait. Je décrirais pas ça de cette façon-là. En fait, c'est un film dans lequel s'imbrique un autre film.
1: D'accord.
3: Et en gros, le synopsis nous amène là. On va suivre Chris, qui, elle, est une jeune cinéaste. Puis, elle veut se charger de relancer cette fameuse série de films qui s'intitule Camp Miasma,
1: okay,
3: et de rendre la proposition originale. Et c'est sa quête pour faire revivre le film qui a connu des suites complètement bâclées qui vont l'amener à rencontrer la protagoniste du tout premier film Camp Miasma.
1: Okay.
3: Et à partir de là, s'enclenche une rencontre entre les deux femmes dans laquelle émerge, bien sûr, une romance un peu queer où vont s'entremêler le désir, le mystère, avec en trame de fond ce premier film original du Camp Miasma.
1: Waouh, le scénario, le synopsis, c'est quand même incroyable. Leila, c'est pour ça que tu dis que c'est l'une des propositions les plus originales de l'année?
2: Oui, tout à fait. C'est vraiment un film. On parlait il y a deux semaines d'Assaut contre la frontière, mm-hmm, l'essai de Leila Slimani, qui refuse refusé de se mettre en boîte. Là, c'est vraiment ce qui frappe dans Teenage Sex and Death at Camp Miasma. C'est le refus obstiné des catégories. Ici, Sean Brown, elle refuse de cocher la case homme, femme, intellectuel, culture pop, woke, tradie. Elle préfère vraiment embrasser ces espèces de contradictions puis qui la traversent, en fait, plutôt que de tenter de les résoudre. Ce qui est intéressant dans ce film-là, c'est que rien ni personne n'est épargné par ce refus des catégories, que ce soit sur le fond, que ce soit sur la forme. Sur la forme, comme on l'a dit, c'est certes un film d'horreur, entre guillemets, mais c'est aussi un espèce de patchwork entre le slasher, l'animé, la comédie, le film érotique, c'est complètement déjanté. Mm-hmm. Et puis, la fluidité de la forme devient aussi le discours. Donc, ça permet... Il y a ce thème du double, de la dualité, de la binarité. Ouais. Il y a des alter-ego, le thème du miroir. Et puis, ça permet, en fait, à la réalisatrice de réfléchir à tout ce qui est exploration de soi, fragmentation de soi, le refoulement, les désirs, les fantasmes, et tout
1: ça. C'est un prétexte pour aller aborder des enjeux sociaux. Parce que tu me dis tout ça, j'ai l'impression d'être dans des thématiques qu'on n'aborde pas souvent dans les films d'horreur, mais peut-être je me trompe.
3: C'est très... c'est effectivement, et je pense que ça se veut... moi, j'ai trouvé ça très humoristique et pas très effrayant comme, comme film.
1: C'était pas vraiment un film d'horreur.
3: Mais pas à mon sens, à moi, quoi, qu'il y avait quand même...
2: Ça riait beaucoup dans la salle.
1: Ah oui, OK.
3: Ah ouais, énormément.
1: OK.
3: Énormément, beaucoup, beaucoup de rire dans la salle, d'ailleurs. Et je pense que c'est peut-être ce qui différencie notre appréciation de ce film, Leila et moi. Moi, j'avais l'impression aussi qu'il me manquait beaucoup de références. Il y a plein de moments où les gens riaient dans la salle.
1: Puis toi, tu comprenais
3: pas. Moi, je comprenais rien. Okay. J'étais comme, pourquoi les gens rient, tu sais, okay. On se sent toujours un peu...
2: C'est particulier, Fantasia aussi. Hein, donc, c'est des gens qui sont très, très, très au courant, ouais. Qui vont être capables de voir chaque symbole, chaque référence, chaque easter egg, comme on appelle ça dans le métier. Donc, les œufs de Pâques, ces espèces de petites surprises qui sont cachées dans un film pour que les fans, justement, les voient et se mettent à applaudir.
1: Les clins d'œil.
3: Ouais, mais donc, c'est quelque chose de très satirique avec un ton plutôt humoristique, mais on se moque avec tendresse de ce genre-là de film d'horreur où il y a des navets à répétition, puis ça finit plus de s'enchaîner.
1: Absolument.
3: Là.
1: Kid Crayola, Amorella, Amine Tessa, est-ce que vous regardez des films d'horreur, vous?
4: Oui.
5: Non.
4: Oui, mais c'est pas trop un genre que j'apprécie parce que pour toutes les raisons que vous avez données, c'est-à-dire c'est un genre très répétitif où c'est difficile de faire quelque chose de différent. J'aime un peu ce genre de style de film d'horreur, disons alternatif, un peu à la Get Out ou est-ce que
1: Jordan Peele,
4: exactement, justement, qui suscite tout le débat à savoir est-ce que c'est un film d'horreur ou pas.
1: Est-ce que c'est pas juste une critique de la société? Mais j'ai l'impression qu'il y a un peu de ce style-là chez cette réalisatrice.
3: Absolument. Ouais. Oui, oui.
1: Aurélie, tu disais, ça explique peut-être la différence d'appréciation entre Leila et moi. J'aimerais savoir votre appréciation.
3: Moi, j'ai trouvé ça un peu trop niché. Pour ma capacité peut-être à titre de téléspectatrice de comprendre toutes les nuances qu'il y avait dans ce film-là. Très symbolique aussi. Je pense que je suis une téléspectatrice qui cherche des choses peut-être tangible, matériel, quand je regarde un film ou un documentaire. Et je suis moins dans l'analyse, mais par contre, c'est vraiment un film intéressant où on est déplacé. Mmh. Et pour ça, je pense que de vivre des expériences qui nous sortent de la zone de confort, pour ça, je pense que ça vaut quand même la peine d'être vu.
1: Donc, t'étais pas fâchée contre Leila, là. Enfin, t'es contente qu'elle t'ait amenée là.
3: Absolument.
1: Leila, toi, t'en as pensé quoi de ce film-là?
2: Moi, j'ai été complètement conquise. C'est irrésistible. C'est un film qui est complètement déjanté. C'est très camp. Ça saute vraiment à pieds joints dans une mare de sang, de fluide. C'est très dense en idées, en références. Il y a quelque chose de très dopaminergique aussi dans ce film-là, dans le sens où ça donne un petit peu l'impression de swiper sur une application de rencontre ou sur TikTok. Puis le plus étonnant, je dirais, c'est que malgré tout le sexe, la violence, le chaos qu'il y a dans ce film-là, j'en suis sortie avec une espèce, avec beaucoup de tendresse, avec un espèce de sentiment un peu lumineux, apaisant. Apaisant. Non, mais pour vrai, puis, un peu. Je vais pas présumer de comment vous jouissez là, mais un peu comment on se sent après un orgasme, ce qui au final n'est pas surprenant pour un film qui parle de quête du plaisir. Voilà.
1: Waouh, je sais pas si on aurait pu le vendre mieux que ça. Bravo, je te reconnais bien là. Mission accomplie. Mais merci d'être allé le voir pour nous, puis merci d'avoir traîné Aurélie. Je trouve que ça donne toujours de beaux échanges, vous entendre sur des choses.
2: Ça a été un grand plaisir.
1: Bon, je rappelle que le nom du film, c'est Teenage Sex and Death at Camp Miasma.
2: Exact.
1: Wow, yes. Aurélie me regarde avec un gros pouce en l'air. Il sera disponible en salle partout dans le pays dès le 14 août prochain.
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0: un peu de douceur après cette chronique de cinéma d'horreur Coco, une chanson magnifique de FM Letty, la sirène guadeloupéenne en collaboration avec la malienne Fatoumata Diawara. Deux voix que je suis avec une grande attention, tout comme celle de mon prochain invité, Amin Tessa, dit Ernie's. Amin n'est pas musicien, c'est un créateur de contenu québécois qui décortique l'actualité politique et médiatique de façon très posée, comme on dit à Montréal, et relaxe avec beaucoup de nuances et en apportant toujours des angles inédits. C'est quelqu'un qui m'aide à comprendre le monde qui m'entoure. Amin Tessa, bienvenue dans le monde des Tamouds.
1: Merci, merci de me recevoir, merci à vous.
0: Quand je t'ai présenté, j'ai dit que tu étais un créateur de contenu. J'ai bien fait attention de ne pas employer le mot influenceur parce qu'il paraît que tu détestes ça.
1: J'ai toujours détesté ce terme. Pour moi, déjà, je trouve que ça fait extrêmement pompeux de se désigner soi-même en tant qu'influenceur parce que pour être influenceur, il faut qu'il y ait des gens à influencer. Donc, il me semble que c'est aux gens de te désigner comme étant influenceur. Mais même au-delà de ça, je trouve que ça diminue un peu la portée de ce que tu fais. C'est-à-dire que ton rôle devient quasiment juste mercantile. T'es là pour nous vendre des choses, pour nous influencer à faire certains types de choses et pas d'autres, mais rarement pour nous faire réfléchir. Donc, je préfère de loin créateur de contenu parce que justement, on se concentre davantage sur le contenu et pas le contenant. Donc.
0: Et c'est drôle parce que tu te définis toi-même comme un créateur de contenu militant. Donc, c'est quoi un créateur de contenu militant?
1: C'est un créateur de contenu qui, en fait, quand je dis militant, c'est qu'il y a une large part de militantisme dans ma création de contenu. C'est pas que ça, mais il y a tout ce volet-là où est-ce que lorsque tu vois quelque chose qui te dérange, tu ne commences pas à calculer, mais attends, quel type de partenariat je pourrais perdre, quelles opportunités je pourrais me bloquer dans l'avenir. Donc, je ne vais pas m'exprimer sur ce sujet qui vient me chercher. Moi, si un sujet vient me chercher, que je trouve qu'il y a quelque chose qui me dérange avec quoi que ce soit qui se produit sur la planète, et plus précisément au Québec, parce que j'essaie de viser le Québec plus généralement, mais des fois, ça va au-delà. Donc, j'ai besoin de m'exprimer, j'ai besoin de dire ce que j'en pense.
0: Et de rester totalement indépendant.
1: Exactement.
0: Pour le faire.
1: Exactement.
0: Il paraît que tu as eu la force ou la motivation nécessaire de faire ce que tu fais aujourd'hui en écoutant un podcast de Mike Ward.
1: C'est pas que Mike Ward m'a donné la force, c'est que ça a été un peu le déclic. C'est que moi, comme le disait tout à l'heure DJ Kid Creola, je voulais pas me tromper, DJ Kid Creola, comme elle le disait, j'ai grandi dans la même période qu'elle, on voyait très peu de visages nous ressemblant et j'ai grandi un peu avec, disons, cette amertume par rapport à cet état de fait. Je le réalisais, je le comprenais, mais je sentais que je ne pouvais rien y faire parce qu'il y avait des structures en place et si je fitais pas dedans, eh ben, passons au next. Et je parlais pas que de moi, mais je parlais de gens qui me ressemblaient, c'est ça que je voulais voir. Mm-hmm. Puis à un moment donné, j'ai regardé un podcast de Mike Ward sous écoute pour ceux qui connaissent, puis il parlait du fait que lui a jamais fité dans cette box, puis quand il a voulu avoir accès à ce star system, à ce côté, disons, mainstream, disons, plus populaire, eh bien, tout ce qu'il a fait, c'est créer ses propres structures à lui. Donc, à partir de là, c'est bien beau critiquer le fait qu'il n'y a pas d'accès pour des gens qui nous ressemblent. Ça, on doit le faire en parallèle, mais en parallèle, en amont, on doit quand même continuer à faire nos propres structures en mettant l'épaule à la roue. Mm-hmm. Donc, c'est un peu à nous tous d'essayer de faire avancer les choses à notre manière. Bien humblement, c'est une très petite manière pour moi, mais je veux dire, regarde Amorella, justement, qui est rendu à, je sais pas, près d'un million d'abonnés, je crois. Non, mais je parle across platform.
0: Non, mais oui, Amine, c'est ça, tu parles d'Amorella, mais même toi, je sais que tu cumules plus de 20 000 personnes. Mm. Je te suis sur les réseaux sociaux, mais c'est pas tous nos auditeurs effectivement qui te suivent. Donc, pour que tout le monde comprenne de quoi on parle, on va écouter un extrait d'une vidéo que tu as publiée le 8 avril dernier. Elle concerne les propos d'une enseignante et je vous préviens tout de suite, il y a des paroles très crues dans ce qu'on va entendre. Donc, âme sensible, comme on dit, s'abstenir.
2: Moi, je suis enseignante. Puis les petits cris de musulmans de tabarnak, là, je les aurais toutes tirées d'un mur.
1: La femme dans l'extrait que je viens de vous mettre, c'est Karine Charpentier-Lafontaine. Puis là, les journalistes, je vous ai donné le nom. Fait que vous pouvez en parler direct, vous n'avez pas besoin de faire de recherche, vous avez le nom, allez-y. C'est la même femme qui a fait la vidéo à Trois-Rivières qui est devenue virale où est-ce qu'elle incite les Noirs et les Musulmans en disant qu'il n'y a pas assez d'hommes blancs pendant qu'elle, elle est féconde puis qu'elle cherche quelqu'un pour la féconder. Puis là, si je vous parle de ça, c'est pas seulement parce que je veux condamner ses propos, parce que oui, ils sont hautement condamnables, ils sont non seulement violents, racistes, mais ils sont aussi menaçants. Mais au-delà de ça, c'est pour tracer un parallèle avec d'autres propos hautement condamnables qu'il y a eu la semaine passée et dont on a longuement parlé, ceux de M. Bekkali. Sauf que c'est là que s'arrête la comparaison entre les deux, puisqu'on a eu le droit pour M. Bekkali à une indignation au niveau national, voire international. Des médias français ont repris la nouvelle, comme BFM TV ou CNews.
0: Même cette vidéo, c'est un bon exemple de ce que tu fais. On va la décortiquer ensemble. D'abord, pourquoi tu considères que c'est important de revenir là-dessus? Pourquoi tu crées du contenu sur cette histoire?
1: Ben, premièrement, parce que c'est un grand combat pour moi de pas aller dans ce qui est très fait divers. Moi, j'aime pas commencer à handpick, à piger ou faire ce qu'on appelle en anglais du cherry picking, à choisir quelques vidéos puis faire, ben, regarder ce que cette personne de tel type d'ethnie ou tel type de couleur a dit pour essayer de démontrer mon point. Donc, j'aime pas jouer à ce jeu-là. Mais, il y avait eu cette histoire-là qui s'était produite tout juste après l'affaire Bekkali.
0: Oui, bon, rappelons que Bekkali, c'est donc un jeune qui a été arrêté par une policière à Montréal. Il a invectivé de façon assez violente, verbalement. C'est une vidéo qui a fait le tour du monde, en fait.
1: Absolument, ouais. Absolument. Et donc, on a traité l'affaire comme une affaire d'État. Et c'est-à-dire que l'affaire Bekkali en soi, moi, je la dénonce complètement. Parce que M. Bekkali, c'est un être exécrable. Ce qu'il a fait, vraiment, c'est inacceptable dans une société comme la nôtre que des gens s'adonnent à ce genre d'action-là. Mais le traitement médiatique derrière l'affaire Bekkali était très clairement motivé par autre chose que par ses propres actions. Mmh. Il y avait quelque chose derrière. Et pour moi, c'est clairement le fait que M. Bekkali appartienne à une certaine communauté. Donc, ce que je voulais démontrer par cette vidéo-là, c'est que dans ce cas-ci, on avait une professeure qui est donc avec des élèves de toutes sortes d'ethnies, de toutes sortes d'origines, et qui disait qu'elle voulait tuer, pardonnez-moi mes propos, des élèves musulmans. Mmh. Donc, moi, en temps normal, s'il n'y avait pas d'affaire Bekkali et de traitement médiatique exagéré pour quelque chose qui aurait pu se régler beaucoup plus rapidement et beaucoup moins, c'est-à-dire largement, j'aurais jamais parlé d'elle. Je ne parle que d'elle que pour démontrer ce deux poids deux mesures, ce traitement différencié qu'il y a entre les deux.
0: En résonance.
1: Exactement.
0: Comment tu expliques cette différence de traitement? C'est uniquement l'origine?
1: Ben, fortement l'origine, ou si ça s'inscrit dans une espèce de zeitgeist actuel, où est-ce que les ethnies, principalement ce type d'ethnies, parce qu'ils cristallisent beaucoup des choses qui font actuellement débat. Il y a l'immigration, plus spécifiquement les Maghrébins, plus spécifiquement les Africains, puis plus spécifiquement les Maghrébins, puis plus spécifiquement les musulmans. Donc à partir de là, Bekkali, c'est du pain béni pour ce genre de médias de droite qui veulent vous vendre que effectivement toute cette immigration-là cause que des problèmes.
0: Tu fais du contenu d'information, mmh. Je vais appeler ça comme ça, mais en même temps tu ne fais pas qu'informer. Tu donnes ton point de vue.
1: Absolument.
0: T'as une ligne éditoriale. Pourquoi c'est important pour toi de partager ton point de vue?
1: Parce que si c'est juste pour informer, je trouve qu'il y a énormément de médias qui ont 100 fois plus de moyens que moi et en fait, j'apporterai rien à part être un relais de médias déjà existants. C'est-à-dire que j'attendrai que Radio-Canada ramène la nouvelle, la publie pour la reprendre et la republier à mes abonnés. Donc, abonnez-vous à Radio-Canada, rendu là. Pourquoi je suis dans le processus? Pourquoi je suis un intermédiaire pour absolument rien? Donc, si
0: c'est,
1: je donne...
0: C'est ça ta plus-value, en fait.
1: Exactement. Donc, pourquoi vous parlez de quelque chose où j'ai absolument rien de pertinent à dire? Puis il y a des gens qui me le demandent. « Ah, mais puisque t'as parlé de ça, pourquoi t'as pas... » Mais des fois, j'ai juste rien de pertinent à dire. Mmh. Et je vous respecte suffisamment en tant qu'auditeur pour savoir quelles sont mes limites par rapport à mes connaissances et à mon expertise. Mmh. Moi, pour moi, quelqu'un qui a une opinion sur tout se trompe au moins 50% du temps. Donc à partir de là, je préfère me taire que de dire n'importe quoi simplement pour... vous égayer dans votre journée, là.
0: On ne citera aucun nom ou aucun exemple, bien entendu. Je veux savoir, parce que tu critiques abondamment les médias d'information traditionnels, comment tu t'informes, toi?
1: Moi, je m'informe un peu partout. Pour moi, il n'y a aucune source d'information que je vois un peu comme interdite ou dont je ne veux pas m'approcher. C'est-à-dire que pour moi, bien qu'il y ait des pièges dans certains médias dus à, c'est-à-dire leur jupon idéologique qui dépasse, évidemment, ben, je suis capable de passer par-dessus. C'est-à-dire, c'est comme tout à l'heure, je te parlais de l'affaire Abel Junior Silla. Eh ben, le journal de Montréal, quand ils ont parlé de l'histoire, ils en ont parlé en mentionnant cet état de fait, le fait que c'était quelqu'un qui était poursuivi dans différentes affaires. Moi, je suis capable de faire la nuance puis de comprendre que ces deux éléments n'ont rien à voir les uns avec les autres. Mais je dirais que la majorité des gens, en voyant un article où ces deux éléments-là sont mentionnés l'un à la suite de l'autre, le lien est tout à fait logique à faire. Il n'y a aucune raison qu'ils se disent « ben non, ça n'a rien à voir ». Donc à partir de là, il faut faire attention aux biais idéologiques des médias. Mais quand vous êtes capable de les déceler, ben, lisez un peu tout. Puis...
0: Oui, puis il faut avoir une bonne cure d'information. On peut consommer beaucoup de choses, puis au final, on se fait notre idée nous-mêmes. En terminant, Amine, tu publies moins depuis quelques mois. Mm-hmm. Il paraît que tu avais besoin de prendre une pause des réseaux sociaux et de l'environnement toxique qu'il peut engendrer. C'est quoi le revers de la médaille d'être une figure médiatique connue sur les réseaux sociaux ?
1: Absolument. Surtout quand tu es un peu dans mon...
3: Créneau.
1: Non seulement dans mon créneau, mais là où j'en suis dans ma carrière, entre guillemets. C'est-à-dire que tu es un peu dans cet espace de no man's land où tu n'as pas encore les opportunités pour aller au-delà. Tu es un peu à risque parce que tu te prononces sur des sujets où

0: dans le visage parce que qu'est-ce qu'on a encore fait ? C'est la même chose.
1: Et donc, tu avais besoin de te mettre en retrait.
0: J'avais besoin de reculer un peu, disons, prendre mon élan pour mieux repartir.
1: Après, donc, on n'est jamais obligé de lire les chroniqueurs qui nous déplaisent.
0: J'ai cette, disons, comment on dit ça ?
2: Déformation professionnelle.
1: C'est du sadomasochisme.
0: Exactement, je suis très masochiste par rapport à ça.
1: Mais Amorella, tu es d'accord sur l'environnement toxique des réseaux sociaux ?
3: Oui. Avec le fait que ça t'enlève ta paix. Entre guillemets, c'est un peu le revers de la médaille de entre guillemets la notoriété et les vues. On est face à beaucoup de négativité. On ne sait jamais à quoi s'attendre. Tu peux lire un mauvais commentaire à ton égard ou même quelque chose qui t'énerve et tu dois continuer ta journée, faire comme si de rien n'était.
0: Mais toi, ça t'est arrivé en plus pour un malentendu dernièrement, justement pour un mot mal prononcé alors que c'était absolument pas ce qu'elle voulait dire. J'ai suivi tout ça, puis ça a fait boule de neige pour aucune raison valable. Donc
1: non, on s'expose quand on est sur les réseaux sociaux. Exact. C'est pour ça que je voulais te poser la question. Mais Amine Tessa, alias Ernest, créateur de contenu d'information sur les réseaux sociaux. C'est important d'entendre et de voir ce genre de perspective, peu importe ce qu'on en pense sur le fond. Donc, bravo pour ça. Merci. Et continue de nous informer.
0: Absolument. De retour très bientôt pour un Ernest Out encore.
1: Merci.

0: Le monde est à Mood, mais il est surtout à bout. À Morella, le monde est à bout, en particulier les gens qui veulent voir le dernier film de Christopher Nolan. Parce que la véritable odyssée, ce n'est pas forcément les aventures d'Ulysse, c'est plutôt celle des spectateurs qui tentent de voir l'œuvre dans son format original. On écoute ton reportage sur la question.
1: Bonsoir. Le nouveau film de Christopher Nolan, The Odyssey, est devenu un véritable phénomène. À travers le monde, des milliers de spectateurs parcourent des centaines, parfois des milliers de kilomètres, pour voir le film dans l'un des très rares cinémas équipés d'un écran IMAX 70 mm. Une technologie si rare que certains ont trouvé un billet d'avion avant de trouver une place pour la séance. Pour beaucoup, la question n'est plus « est-ce que le film est bon ?» mais plutôt « combien d'escales faut-il faire pour voir comme Christopher Nolan l'a voulu ?» Devant les cinémas, les scènes sont parfois étonnantes, voire légèrement inquiétantes. Des fans campent depuis plusieurs jours, organisant des tours de garde comme s'ils protégeaient une relique sacrée. Nous avons rencontré une cinéphile venue spécialement de l'étranger.
2: Hi.
1: Salut. J'ai quitté mon mari, annulé la fête d'anniversaire de mon fils, dépensé 3 000 $, dormi sur le plancher d'un aéroport et traversé deux pays, tout simplement parce que Christopher Nolan a dit que le film devait être regardé en 70 mm. Ma thérapeute m'a dit d'arrêter avec ça. J'ai changé de thérapeute. Certains fans affirment même qu'ils préfèrent attendre 6 mois pour une séance en 70 mm plutôt que de voir le film demain sur un écran classique. Une époque où des adultes traversent un continent pour gagner quelques centimètres d'écran. Décidément, le monde est à bout.
0: Amorella Lenga, mesdames et messieurs, incroyable. Merci pour ce beau reportage sur ce film incroyable que Amine a vu. Toi, t'as pas eu à faire 4 escales ou je sais pas quoi.
3: Non, je me suis décidé à juste le regarder en séance normale, tout simplement. Mais je vais aller le regarder en 70 mm pour me faire une meilleure idée.
0: Encore?
3: Oui, encore.
0: Mais t'es fan de Nolan? T'es fan du film?
3: Pour ça. C'est juste que je veux voir la différence entre les deux. Et moi, je suis juste trop impatient pour attendre des séances de 4 semaines pour avoir une mauvaise place au final. Donc,
4: c'est un petit côté sadomaso qui ressort aussi.
3: Donc je voulais y retourner et voir l'expérience telle qu'il l'aurait voulu.
0: Hey, Leïla, toi, grande fan de cinéma, tu vas y aller pour le voir? Tu vas faire
4: grande
0: la file
4: d'attente? Grande fan de cinéma, même pas tant de Nolan. Je vais le voir parce que c'est un passage obligé, puisque tu m'y obliges, je pense.
0: Si, j'avoue. On n'a pas encore dit ce qui se passerait dans 2 semaines, mais c'est pas grave, tu l'as dit. Mais en tout cas, Amorella, c'était un bonheur et un privilège de t'avoir avec nous depuis le début de l'été, puis d'entendre
4: c'est
0: ce genre de
4: plaisir.
0: Reportage. Aurélie Gérard, Leïla Hassemann, je rappelle que le film dont vous nous avez parlé et dont je ne répéterai pas le titre, sera disponible le 14 août prochain partout au pays. Amin Tessa, tu continues de nous informer sous le pseudonyme Ernie Stan sur les réseaux sociaux. Kid Crayola, on te souhaite de t'amuser.

0: sur la scène du pique-nique électronique ce dimanche. Et enfin, un merci tout spécial à cette formidable équipe qui rend cette émission possible. Notre recherchiste Ariane Cipriani, notre adjoint à réalisation Pierre-Antoine, notre technicien Pierre Plante et notre chef d'orchestre Frédéric Trudel-Martineau. On salue aussi nos collègues qui sont passés nous voir en studio. Je m'appelle Raed Hamoud et je vous souhaite une fin de semaine à la hauteur de vos espérances. On se retrouve vendredi prochain, même heure et même poste.
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7: De Vancouver, ici Caroline Cloutier au microphone. Voici maintenant votre bulletin d'information de 14h. La Colombie-Britannique compte maintenant plus de 100 feux de forêt actifs, dont 28 qui se sont déclarés dans les dernières 24 heures seulement. Une autre communauté a été évacuée aujourd'hui. Yvan Dejaclin suit la situation.
8: La nuit a été difficile dans le canyon du Fraser. Les feux d'Anderson Creek et d'Ainsley Creek qui encerclaient la communauté de Boston Bar ont fusionné pour former un immense brasier. Un scénario qui était craint par les pompiers, l'ensemble de la communauté à environ 200 km au nord-est de Vancouver demeure sous ordre d'évacuation et cet ordre a été élargi vers le sud. Plus au nord, le district régional Thompson-Nicolas ordonne l'évacuation de l'ensemble du village de Clinton dans la région Caribou. L'ordre couvre environ 118 propriétés le long de la route 97. Les feux de Pear Lake et de 59 Creek ne sont toujours pas maîtrisés. Une vingtaine de propriétés dans la région ont déjà été touchées par les flammes. Il ne faut pas compter sur un répit de la météo, de la pluie est bien prévue en fin de semaine, mais pas au bon endroit, explique Jen Strong, agente d'information de BC Wildfire Service. L'essentiel de cette pluie tombera dans le nord de la province, dit-elle, très peu d'impact donc sur les prairies du sud. Sur une note plus positive, BC Wildfire note que 141 feux ont été éteints dans la dernière semaine à travers la province. Ici Yvan Dejaclin, Radio-Canada, Vancouver.
7: Et dans le sud-ouest de la France, un important feu de forêt en Gironde entraîne plus de 110 000 évacuations. Le ministre de l'Intérieur indique que les autorités vont tout faire pour protéger la ville de Bordeaux et que l'aéroport de la métropole est actuellement fermé. Erwan Chassin s'est rendu au sud de la ville, dans la région de Biscarrosse, où un autre incendie a également entraîné des évacuations.
9: Une atmosphère irréelle, presque crépusculaire sur Biscarrosse et ses environs, vidés de ses habitants, des vacanciers aussi que l'on a croisés par centaines quittaient les lieux dans une fumée souvent âcre, souvent dense, dans un décor de sous-bois encore fumant et dans lequel s'affairent pompiers et agriculteurs comme Bruno venu apporter de l'eau dans une énorme citerne.
10: On est en haut pour ravitailler les pompiers, donc voilà, on aide, on soutient et le feu est quelques mètres derrière. On a de quoi aider, donc autant faire ce qu'on peut, aller jusqu'au bout et puis voilà quoi.
9: Et dans le même temps, ces pompiers organisent la coupe au moyen de bulldozers, de larges bandes de végétation, des pare-feux, pour éviter justement que l'incendie ne progresse de nouveau sur Biscarrosse où la situation se détend un petit peu, nous dit le préfet ce soir. Mathieu, cet habitant, lui, profite seul dans cette rue de Biscarrosse de cette petite accalmie pour sortir de chez lui.
11: Puis ce matin, j'ai vu les gendarmes, ils m'ont dit de me méfier, de faire attention, le feu était encore actif, de rester en confinement. Mais là, apparemment, l'oxygène revient, ça a l'air d'aller mieux.
12: Vous respirez mieux, là ?
11: Ouais. Parce qu'il y a encore une heure ou deux, là, il n'y avait plus d'oxygène encore. C'était plein de CO2 et tout.
9: Car le vent a bel et bien tourné, comme redouté, donc direction Parentis-en-Born, où les évacuations ont donc démarré. Un incendie dont on ne voit pas les flammes depuis le centre-ville de Biscarrosse, mais dont les immenses panaches de fumée jaunâtre, que l'on aperçoit quand même non loin de la commune, rappellent bel et bien que la situation n'est toujours pas sous contrôle.
7: C'était Terwan Chassin. Et aux États-Unis maintenant, le dîner annuel de l'Association des correspondants de la Maison-Blanche aura lieu ce soir. L'événement avait d'abord été organisé en avril, mais avait été interrompu après qu'un tireur a tenté de pénétrer dans la salle. Comme l'explique Hugo Lavallée, qui sera sur place, le gala s'annonce beaucoup plus modeste que ce qui avait d'abord été prévu il y a 3 mois.
12: D'abord, on a choisi une salle dont la capacité d'accueil équivaut à peu près au tiers de celle qui avait été choisie précédemment. Ensuite, il y a bien des gens qui sont à l'extérieur de la ville en ce mois de juillet, d'autres qui ont été un peu secoués par les derniers événements, qui ne tiennent pas particulièrement à participer à ce dîner. Bref, c'est une soirée qui n'aura peut-être pas le même éclat, la même splendeur qu'à l'habitude. D'ailleurs, il n'y aura pas de tapis rouge ce soir. Le programme officiel a été condensé. Évidemment, on peut s'attendre à ce que la sécurité soit renforcée. Le vice-président Jill Evans et le secrétaire d'État Marco Rubio ne seront pas là ce soir. Il y avait eu des critiques en avril sur le fait que tous les membres de l'administration ou presque étaient réunis dans la même salle au même moment. Par ailleurs, il y a toujours des réserves qui s'expriment sur la tenue même de ce dîner. Des centaines d'anciens journalistes qui ont écrit à l'Association des correspondants pour dire qu'il faut prendre ses distances du président, condamner sa rhétorique envers la presse. En avril, juste avant le dîner, Donald Trump avait eu des critiques particulièrement acerbes contre la presse dans la foulée de la guerre en Iran. Cette fois-ci, ce dont on parle beaucoup, ce sont des citations à comparaître qui ont été envoyées à des journalistes du New York Times après qu'ils aient publié des articles sur la sécurité d'Air Force One. Des citations à comparaître auxquelles l'administration vient tout juste de renoncer, comme quoi peut-être a-t-elle voulu faire un geste envers la presse à l'approche de la tenue de ce dîner. Ici Hugo Lavallée, Radio-Canada, Washington.
7: En terminant au tennis, le numéro 1 mondial Jannik Sinner et le Serbe Novak Djokovic ont annoncé qu'ils ne participeront pas à l'Omnium Banque Nationale qui s'ouvrira le 1er août à Montréal. Ces deux joueurs avaient aussi fait l'impasse sur le tournoi de Toronto l'année dernière. La direction de l'Omnium Banque Nationale affirme avoir entrepris des discussions avec l'Association des professionnels du tennis au sujet de la fréquence des retraits de dernière minute ces dernières années. Voilà, c'est ce qui conclut votre bulletin d'information à l'antenne d'ici Radio-Canada Première. 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
13: Nous sommes sous le chapiteau de la rue Paradis à Robertval. Et oui, le goût de savoir est aujourd'hui au bord du lac Saint-Jean.

0: Bonjour, c'est Evelyne Charuet. J'espère que vous allez bien. En tout cas, nous, on est bien. On est sous le chapiteau. On est ici. On a déménagé notre studio à l'occasion de la 72e traversée internationale du lac Saint-Jean, mesdames et messieurs. Évidemment, c'est un événement sportif. Une vingtaine d'athlètes vont nager d'un bout à l'autre de cet immense lac. En fait, on voit même pas l'autre côté. Je trouve que c'est une folie absolue. Et aussi, il faut beaucoup de courage, hein, je pense, pour traverser ce lac. On va se demander plus tard comment s'alimente un athlète pour traverser 32 kilomètres à la nage. De Péribonka à Roberval, et pour répondre à ces questions-là, on a invité une athlète. Elle s'appelle Pénélope Harvey. Bonjour!
1: Bonjour, ça va bien?
0: Oui, ça va bien, mais surtout vous!
1: Ça va bien. Un peu stressée, je ne mentirais pas. Là.
0: Oui, avant la traversée, on était évidemment quelques jours de la traversée. Vous êtes à la fois étudiante en médecine, athlète nageuse. C'est la troisième participation à l'événement. Pourquoi y revenir, Pénélope?
1: Troisième et dernière. Moi, dans le fond, c'est la fin de ma carrière comme nageuse, étudiante aussi à l'Université Laval. Donc, pourquoi une troisième fois? Après une fois, je voulais le refaire pour performer mieux. Puis, la deuxième fois, je me suis blessée à l'épaule.
0: Oh.
1: J'ai eu vraiment aucun plaisir pendant ma course. Ça a été vraiment un 32 km horrible. Je suis sortie de là, j'avais aucune fierté. J'étais pas heureuse. Fait que là, je me suis dit cette année, je veux le refaire, même si je suis encore blessée. Oh. Et cette fois-ci, sortir et être fière de moi.
0: Bon, elle est où la blessure?
1: À l'épaule gauche.
0: Toujours?
1: Toujours là.
0: Et la dernière fois, vous avez tenu 9h?
1: 9h27.
0: Et votre objectif cette fois-ci?
1: J'ai fait deux fois 9h27, les deux premières fois. Fait que si je peux faire en bas de 9h, je serais quand même très contente. Là.
0: 9h de nage. Qui dans le public ferait 9h de nage dans les eaux froides du lac Saint-Jean? On a des gens quand même qui lèvent la main. Bravo à vous! On va aussi se demander au cours de la prochaine heure quels sont les produits emblématiques de votre région. En fait, on pense aux fraises de l'île d'Orléans, par exemple. On a les pêches de l'Ontario, le crabe de la Côte-Nord. En fait, mes amis de la Côte-Nord me reprendraient parce qu'on dit pas crabe, on dit quoi? On dit le crabe. Le crabe de la Côte-Nord, vous savez ça, vous, monsieur. Au lac Saint-Jean, quand on est ici, on pense à quoi? On pense au...
2: Bleuet.
0: Au bleuet, effectivement. Oui, c'est sûr, c'est un produit incontournable d'ici. On a avec nous Émilie Gaudreau, bonjour.
3: Bonjour.
0: Émilie Gaudreau, qui est présidente copropriétaire de Délices du Lac, une entreprise de culture et de transformation de bleuets sauvages. J'ai appris que vous avez acheté une première bleuetière à l'âge de 14 ans.
3: Oui, en effet, c'est bien le cas. Là. Je suis tombée en amour avec la culture du bleuet sauvage à l'âge de 14 ans, où j'en ai fait ma première acquisition. Et depuis ce jour-là, bien, je continue à m'investir là-dedans, parce que définitivement, ça a donné de l'ancrage puis ben, l'envie de vouloir continuer le développement.
0: Mais attendez, là, 14 ans, vous êtes oui. En secondaire 2, là?
3: Je suis en secondaire 3, 4, 4, excuse-moi, 4 à 14 ans. Puis, ouais, c'est un chemin. En fait, j'ai eu la chance d'avoir un encadrement parental qui ne m'ont pas mis de barrière. J'ai passé devant une bleuetière qui était à vendre, il y avait une affiche, puis il y avait un numéro de téléphone dessus, puis on m'a encouragé à le saisir, ce numéro-là. Quand j'ai appelé le vendeur, je ne ferais pas d'accroire, là, il était un peu surpris. Puis, j'ai eu
0: avec une petite voix au bout
3: du téléphone. Puis que lui, il me dit, ben écoute, tu m'as l'air jeune, hein? J'ai dit, ben oui, effectivement, mais je pense que je suis capable, je pourrais vous donner un dépôt, tu sais. Puis il m'a donné un an, donc j'ai ramassé des bouteilles vides, puis j'ai gardé des enfants pour pouvoir compléter l'achat que j'ai fait complètement avant la première année de récolte.
0: Donc, wow! Ouais. Alors, garder des enfants, ramasser des bouteilles vides pour pouvoir
3: mais acheter
0: une bleuetière.
3: Mais j'étais pas très aimée dans mon village, parce que je prenais tous les contrats de gardiennage à cette époque-là. Les filles de mon âge, ils s'en souviennent de l'année où j'ai voulu acheter une bleuetière.
0: Oui, mais aujourd'hui, ils achètent des bleuets, délices du lac. Ils sont très fiers. Merci d'être avec nous, Émilie. Dans une région, pourquoi un produit se démarque plus qu'un autre? C'est ce qu'on va tenter de savoir avec Anne-Marie Desbiens. Bonjour, Anne-Marie.
4: Bonjour.
0: Vous êtes consultante en développement des affaires et innovation alimentaire. Vous êtes aussi bromatologue. Qu'est-ce que c'est, ça?
4: Oui, c'est un métier qui est peu connu. Bromatologue, c'est un scientifique des aliments. Donc, on est un peu comme un chef cuisinier scientifique. Donc, voilà, broma qui vient de aliments. C'est la définition du mot broma dans l'étiologie. Puis, ologue pour scientifique. Donc, voilà, on travaille dans les usines un peu comme chez Délices du Lac.
0: C'est vrai.
4: Donc, on s'intègre dans les usines, on développe des nouveaux produits, on va gérer une production, on va s'assurer d'optimiser tous les paramètres, et puis de donner et de livrer sur le marché un produit qui va être conforme autant pour la salubrité que des produits innovants aussi.
0: Oui, des produits innovants, des produits forts.
4: Oui.
0: Il y a bien sûr, ici au Lac-Saint-Jean, une tourtière. Il y a quelques minutes, on vient tout juste de terminer le concours de la meilleure tourtière. On a le bleuet au lac Saint-Jean et on a aussi la gourgane. Et on a voulu en savoir davantage sur cette légumineuse qui est aussi emblématique ici au lac Saint-Jean. Et pour en parler, on a Louise Potvin. Bonjour Louise.
2: Bonjour.
0: Vous êtes de la coopérative Légunor, les maraîchers Potvin. Elles sont prêtes, là, les gourganes?
2: Oui, elles sont prêtes.
0: Elles sont prêtes, elles sont bonnes?
2: Elles sont excellentes.
0: Et elles sont récoltées à la main aussi?
2: Tout à la main.
0: Combien de livres de gourganes sortent de chez vous, de vos terres?
2: Bien, quand on parle du regroupement de la compagnie Légunor, on va ramasser à peu près et commercialiser surtout 250 000 livres de gourganes.
0: 250 000 livres de gourganes qui sont donc cueillis à la main?
2: Oui.
0: OK. Avez-vous les mains gercées? Non? Je vois Émilie, vous cueillez à la main aussi des bleuets?
3: Oui. Oui, oui.
0: Vous avez les doigts bleus?
3: Oui, on vient les doigts et les ongles complètement bleus et noirs.
0: Et noirs! Mais merci d'être avec nous. Évidemment, pour traverser le parc, j'ai eu un conducteur exceptionnel. C'est mon collègue Alexis Bouliane, journaliste et recherchiste également. Bonjour!
5: Salut Evelyne!
0: Alors, un autre produit qui pourrait frayer son chemin comme produit emblématique, c'est l'huile de la ferme Tournevent.
5: Oui, on ne l'associe pas nécessairement au lac Saint-Jean. Pourtant, c'est une terre où on cultive beaucoup le canola. Mais moi, je suis allé visiter la ferme Tournevent. C'était merveilleux, c'était magnifique. Une belle journée hier, d'ailleurs. Donc, je vous raconte ça dans pas long.
0: Ouais, super. J'étais là, moi aussi. Puis, je pourrais témoigner que c'est vrai que quand on imagine des fermes dans la grande région de Montréal, on voit du maïs. Là, c'était des tout petits plants qui pouvaient ressembler à des mauvaises herbes pour les yeux qui ne sont pas avertis. Bonjour. Mais effectivement, il y a des délices qui sont créés sur Terre. Merci d'être allé passer un peu de temps de ce côté-là. Et nous, bien entendu, puisqu'on est au lac Saint-Jean, on veut connaître l'identité de cette gagnante. Okay. Nous avons avec nous la gagnante du concours de la meilleure tourtière du lac Saint-Jean. On a avec nous cette dame qui s'appelle Juliane Dominique. Bonjour à vous.
6: Bonjour.
0: Félicitations, vous venez juste de remporter la palme pour votre tourtière. Qu'est-ce qu'elle a de spécial, votre tourtière?
6: Je sais pas. Je sais que ma tourtière est toujours bien appréciée.
0: Ouais.
6: Je le fais avec amour, puis j'aime ça cuisiner.
0: Vous aviez une recette de votre mère?
6: Ouais, c'est la pâte à tarte. Puis ma mère, ça fait 3 ans qu'elle est décédée. Puis j'utilise toujours sa pâte quand je fais mes tourtières, mes pâtes, mes tartes, toutes.
0: Alors, le truc de cette pâte-là, c'est le beurre, le saindoux. Qu'est-ce qu'il y a dedans?
6: C'est la graisse, tender flake, puis farine, œufs, vinaigre. Un peu de tout.
0: Un peu de tout. OK. Ouais. On a vu les juges qui ont mangé beaucoup de tourtières quand même dans la dernière heure. 2 mentions spéciales. C'est donc que le niveau était très relevé cette année avec des critères très, très sérieux du genre la coupe de la patate. Quelle viande est utilisée? Quel bouillon vous avez mis dans votre tourtière?
6: Mais j'ai pas, je le dis pas.
0: On vous le dit pas? Ah! On ne le saura pas!
6: Non.
0: Et les patates, est-ce qu'elles étaient taillées très, très finement ou c'était des gros morceaux?
6: Non, c'était normal, là, des patates normales.
0: Normal, mais ça ne me dit rien, moi, normal. Je suis montréalaise, madame, pour m'aider.
6: Comme ça, je ne suis pas capable de le dire. Des petites dés.
0: C'est des petits dés. Ouais. Et au niveau de 1 cm,
1: oui, oui.
0: OK. Est-ce que ça, c'est typique ou il y a toutes sortes de variations?
1: Ça varie un peu, là, mais en général, ça ressemble à ça comme grosseur.
3: Chez nous, on dit qu'on reconnaît la vaillance de l'individu qui est aux pommes de terre par la forme qu'elles ont dans la tourtière.
0: Ah oui?
6: Parce que des fois, tu as des patates coupées trop petites, le monde n'aime pas ça. Trop gros, le monde n'aime pas ça.
0: Oh.
6: Mais la mienne est coupée bien correcte.
0: Mais Madame Dominique, je veux savoir combien d'heures vous avez mis à préparer cette tourtière lauréate maintenant?
6: Un bon 24 heures.
0: 24 heures?
6: Ouais.
0: OK, vous avez commencé quoi? Par les patates?
6: On coupe la viande en premier,
0: okay.
6: En cubes. Moi, je mets du porc, du bœuf, puis de l'orignal. Puis je mets mélangé en cubes, orignal, puis bœuf. Puis on hache le bœuf, puis le porc ensemble.
0: OK. Ouais. Et ensuite, j'ai entendu qu'il fallait faire mariner la viande. Est-ce que c'est vrai? Vous avez fait ça, vous aussi?
6: Oui, je fais tout le temps mes tourtières marinées. Ben, avec la pâte toute montée, je les fais mariner, je congèle la tourtière.
0: OK. Hey, c'est tout un travail. Combien de fois par année vous préparez cette tourtière?
6: Je peux te dire que c'est en site, j'ai pas mal de contrats de tourtière.
0: Bien, après avoir remporté ce concours, je pense qu'il y aura davantage de contrats.
6: Parce que j'ai fait un repas pour des aînés. C'était la rencontre des aînés de la communauté, de toute partout. Là.
0: À Mastoyage?
6: Puis j'avais fait pour 700 personnes de repas.
0: 700 personnes ouais. De tourtières?
6: Tourtières, salades, deux sortes de salades, la bannique, des favolas.
0: Oh là ouais. Là! OK. Alors, si on avait un mot pour décrire votre tourtière, ce serait quoi? Si je mettais ça dans ma bouche, là, je dirais quoi?
6: Eh, bonne ta tourtière! on me le fait dire souvent. Puis, le monde dit, je ne sais pas qu'est-ce qu'elle met dans sa tourtière. Julienne est vraiment bonne.
0: Ouais, Julienne, devinez.
6: Puis moi, je ne suis même pas capable de la manger, ma tourtière, là, parce que j'en fais cuire souvent. J'ai pas mal de commandes de tourtière.
0: Oui.
6: Puis moi, c'est rendu qu'on dirait que je n'ai même plus le goût de manger ma tourtière.
0: C'est vrai. Ouais. Donc, c'est vraiment
6: pour
0: les autres.
6: C'est ça, quand quelqu'un cuisine puis il fait tout à la même affaire, on dirait que tu n'as plus le goût de manger de ce que tu fais.
0: Oui, c'est ouais. Probablement vrai. Hein?
6: Ouais.
0: Ben, en tout cas, on aurait aimé en avoir une part, nous
6: mais
0: aussi.
6: C'est vrai? Oui, vous pouvez aller vous en prendre.
0: Alexis, on va se ruer après l'émission, s'il en reste. Merci infiniment de nous avoir parlé.
6: Là, le monde, s'ils veulent en prendre, qu'ils en prennent.
0: Bien, certainement
6: qu'on
0: va
6: moi, je suis capable de faire de la tourtière.
0: Vous l'avez démontré. Alors, Julienne Dominique de Mâche-Teillage, bravo, félicitations
6: pour
0: cette belle tourtière. Merci.

0: C'était une chanson incontournable pour cette traversée du lac Saint-Jean et toutes les festivités qui ont cours depuis les derniers jours. Bon, pour ceux qui ne seraient pas au courant, là, cette traversée, c'est de la nage entre 7 à 9 heures pour franchir les 32 kilomètres entre Péribonkeur et Roberval. Ça a lieu le dernier samedi de juillet. Mon invitée est nageuse dans le Rouge et Or de l'Université Laval où elle étudie en médecine. Elle en est à sa troisième participation de la traversée du lac Saint-Jean qui sera donc la dernière. J'aimerais en savoir un peu plus sur l'événement. Est-ce qu'il faut se qualifier ou n'importe qui peut participer?
1: Comment ça fonctionne? Dans le fond, il y a 25 nageurs en tout qui sont sélectionnés pour faire la course. Avant de participer, faut que tu remplisses une inscription. Dans cette inscription-là, tu as une catégorie que tu dois remplir, dans le fond, tes anciennes courses. Fait qu'un peu ton antécédent sportif. Puis, c'est sûr que quand tu fais le marathon de la relève, qu'il s'agit du 10 km ici au lac Saint-Jean, tu as comme un peu déjà un avantage sur les autres.
0: D'accord.
1: Que tu as prouvé un peu ta place. Mais sinon, c'est ça, il y a une limite de 25 nageurs. Il faut juste que tu prouves avec tes temps puis ton expérience que tu es capable de le faire.
0: Il y a beaucoup de nageurs internationaux. Est-ce qu'il y a des places réservées aux Québécois?
1: Je ne sais pas le nombre de places réservées, mais je sais que quand tu es Québécois, c'est aussi à ton avantage parce qu'ils veulent avoir le plus de Québécois ou de Canadiennes possible pendant l'événement.
0: Est-ce qu'il y a des règlements particuliers à respecter pour la traversée?
1: Vous parlez comme pendant la course? Par exemple, j'ai pas le droit de toucher au bateau. J'ai pas le droit d'avoir aucun support de mon entraîneur. T'sais, au niveau de l'alimentation, c'est vraiment faut que je prenne le verre et non la perche. Sinon, il y a vraiment beaucoup de règlements par rapport au maillot de bain. C'est stupide, mais juste couper ses ongles. T'as pas le droit d'avoir des bouts blancs au bout de tes ongles. Parce que
0: pourquoi?
1: Sinon, tu pourrais graffiner les gens.
0: Parce que vous vous suivez, ben oui.
1: Ben oui, puis le départ, c'est quand même assez violent, donc tu pourrais faire mal aux autres.
0: Violent?
1: Quand même, oui.
0: Ah,
1: quand même, oui.
0: Il faut pousser les autres.
1: Bien, si tu veux avoir la bonne place ou tourner la bouée de la bonne manière, il faut que tu sois bien placé à comparer des autres. Donc, c'est un peu qui a la meilleure place dans l'eau, là.
0: OK. Vous donnez des coups de pied, des coups de poing?
1: Bien, moi, je ne suis pas gênée. Fait que je vais en donner s'il faut que j'en donne.
0: Pénélope! OK, ça joue dur en dessous de l'eau. Quelle portion de la traversée est la plus ardue?
1: Le premier 5 km, on est dans la rivière Péribonka et c'est là que l'eau est la plus froide.
0: Oh.
1: L'année dernière, l'eau, je pense qu'elle se situait en bas de 16 degrés. Fait que c'est quand même très choquant comme température. Mais moi, je trouve que c'est les derniers kilomètres les plus difficiles parce que c'est là que tu sais que tu arrives, mais c'est long. Avant que tu arrives, tu vois la rive, mais c'est long. Mm. Moi, ça m'a pris 2 heures avant. Je voyais la rive, mais les 2 heures étaient longs à la fin de l'année, l'année dernière.
0: Est-ce qu'il y a des vagues dans le centre du lac?
1: Oui, on ne sait pas ce qui se passe au centre du lac. Il n'y a personne qui est là. Le vent, en après-midi, souvent, il monte. Puis là, au milieu du lac, il y a des vagues. Il y a vraiment l'inconnu. Fait que moi, oui, j'ai vécu quand même beaucoup de vagues l'an dernier. Là.
0: Et au niveau de la météo, quelles sont les conditions idéales?
1: Honnêtement, on n'a pas le contrôle sur ça, malheureusement. Donc, moi, je vais vraiment m'adapter à ce qui va se présenter sur moi. Mais c'est sûr que les meilleures conditions, c'est d'avoir du gros soleil. Pas trop chaud, parce que pour les entraîneurs, c'est quand même déplaisant aussi. Mais gros soleil, peu de vent, ça serait ça le rêve. Là.
0: Alors, du côté de la nutrition, en ce moment, on est à quelques heures, quelques jours du départ.
1: Ouais.
0: Vous en êtes où? Qu'est-ce que vous mangez?
1: J'essaie de manger le plus possible. C'est vraiment ça, ma stratégie. j'ai quand même beaucoup de misère à faire comme ce qu'on appelle carb load. Là, dans le monde des sportifs. Là.
0: Une surcharge calorique.
1: Oui, exactement. J'ai quand même beaucoup de difficultés parce que je suis vraiment stressée. Donc, ça ne veut juste plus rentrer. À un certain point, j'ai mal au cœur puis il n'y a plus rien qui rentre. Mais ça, c'est vraiment juste moi. J'ai des amis qui ont beaucoup de facilité à faire ça. Fait que sinon, c'est juste le plus de calories possible les journées avant l'événement.
0: Mmh. J'invite le public, pour les gens qui sont là, si vous avez des questions pour Pénélope, vous avez accès à une athlète, en plus étudiante en médecine.
1: Ouais.
0: Est-ce que ça vous sert, ça, dans votre préparation, vos connaissances académiques?
1: Un peu, surtout sur en pharmacie parce que je suis pas assez avancée en médecine pour pouvoir dire que c'est mon parcours de médecine qui m'a servi. Mais mon parcours de pharmacie, oui, là, à un certain point, ça m'a été utile. Là.
0: Comment?
1: Tout ce qui est question de médicaments pendant la traversée qui est Advil, Tylenol, je parle vraiment des anti-inflammatoires. Ou sinon, c'est vraiment la compréhension de mon corps. Ça, c'est plus mon cours de médecine, donc ma blessure, mes exercices que je dois faire, comment m'habituer. Donc, c'est plus à ce niveau-là. Là.
0: Vous aimez les bonbons?
1: Oui, j'aime les bonbons.
0: Vous mangez beaucoup de bonbons en ce moment?
1: C'est des glucides, donc oui.
0: Oui, c'est ça. C'est parce que quand on se prépare pour un genre d'événement comme ça, il faut prendre beaucoup de glucides. C'est ça, hein, le nerf de la guerre.
1: Les bonbons, c'est des glucides rapides. Mm. Donc ça, c'est moins intéressant. T'sais, 3 jours avant la traversée, là, il nous faut plus des glucides à long terme. Donc, c'est-à-dire des pâtes, du riz, patates, toutes les piles. C'est ça qu'on doit manger en ce moment.
0: OK. Et pendant la traversée? Bon, j'imagine Pénélope. Qui a mal à l'épaule, qui traverse, qui donne un peu de coup de coude une fois de temps en temps. Mais pour 9 heures de temps, il faut être capable d'avoir de l'énergie. Qu'est-ce que vous mangez pendant la traversée?
1: Moi, je mange rien de solide parce que ça, au niveau digestif, je l'ai vomi. Les deux dernières années, ça passait juste pas. Donc, c'est vraiment juste au niveau liquide. Donc, je prends ce qu'on appelle du Upica. C'est comme du Gatorade, mais comme plus, avec des glucides, des sucres rapides, plein de nutriments qu'on trouve pas dans du Gatorade, par exemple. Ou sinon, je prends des shakes de protéines de temps en temps aussi pendant la traversée.
0: Des shakes de protéines?
1: Ouais, pour comme remplacer mes repas que j'ai pas pendant 9 heures de temps. Fait que j'ai comme des protéines à ce moment-là.
0: Et elles arrivent comment dans vos mains, les protéines?
1: On a une perche, puis au bout de la perche, on a un verre. Tu prends le verre et tu bois en nageant.
0: Boire en nageant?
1: Ouais.
0: Sur le dos,
1: ouais,
0: donc?
1: Sur le dos, oui.
0: Et il ne faut pas perdre la cadence?
1: Bien, si tu peux arrêter, si tu dois arrêter, mais sinon, l'idéal, c'est de ne pas arrêter de nager. Là. Sinon, tu as froid aussi. Là.
0: Est-ce que vous y arrivez?
1: Ça dépend quel ravito puis à quel moment de la traversée. Au début, oui, mais à la fin, normalement, j'arrête de nager. Puis okay. Je fais juste boire mon liquide, puis je jette le verre, puis je continue.
0: Ça prend quoi? Ça prend...
1: 10 secondes.
0: 10 secondes?
1: Ouais.
0: Et ça survient à quelle fréquence?
1: Moi, je l'ai fait aux 15 à 20 minutes.
0: Aux 15 ouais. à 20 minutes ouais. pendant 9 heures de temps?
1: Ouais.
0: Mais c'est toute une gestion?
1: Oui, mais là, j'ai une feuille, j'ai tout organisé. Moi et mon entraîneur, on est habitués. Puis on fait juste suivre la feuille.
0: C'est juste suivre la feuille. Et ça goûte quoi?
1: Dans le fond, il y a plein de saveurs. Là, Upica, il y a des saveurs citron-lime, cerise, framboise bleue. Il y a vraiment plein de saveurs que je m'habitue aux entraînements pendant toute l'année scolaire.
0: OK, j'imagine. Est-ce que quelqu'un dans le public qui aimerait faire ça, boire aux 15 minutes une petite collation sucrée en même temps que vous nagez sans arrêter? Non, il n'y a personne qui a levé la main, finalement. Qu'est-ce qui vous plaît là-dedans, dans ce défi-là?
1: Honnêtement, je ne sais pas. Là, j'y pense, puis je me demande souvent pourquoi je fais ça, en fait. Mais sincèrement, c'est juste la sensation quand tu touches la plaque. Il n'y a rien de comparable à ça. Puis c'est vraiment une drogue, c'est maladif. Là. Moi, je suis vraiment, je suis honnête avec moi-même, c'est pas sain ce que je fais. Puis tu t'entraînes tellement beaucoup pour atteindre un objectif. Quand tu l'atteins, t'es là, OK, what's next? Puis c'est juste c'est cette sensation-là que je vais rechercher à toutes les fois. Là.
0: Qu'est-ce qui sera la suite? Pour Pénélope Harvey, après la fin de la troisième traversée du lac Saint-Jean?
1: Eh bien, mon premier défi, ça va être de bien réussir ma médecine. Je trouve que ça, c'est quand même un beau défi de base. Et sinon, il y a plein de défis sportifs que j'aimerais essayer. Il y a beaucoup la mode en ce moment des triathlons. C'est sûr que j'aimerais ça, essayer ça. Puis je dis ça de même, mais la Manche n'a jamais été traversée par une Québécoise.
0: Oh!
1: Fait que ça reste dans mon fond de ma tête.
0: Wow! C'est un beau défi. Dans quel état vous finissez au bout de 7 heures, 8 heures, 9 heures de nage?
1: Honnêtement, l'année passée, je me souviens plus de mon arrivée. Tu passes 9 heures en horizontal, là, tu te lèves debout, t'es un peu... tu sais pas comment marcher, t'oublies un peu tes sens. Mais tu sais, moi, je me suis rapidement rétablie. J'ai des amis qui sont devenus inconscients ou qui sont vraiment trop froids. Mais moi, j'ai quand même, physiologiquement parlant, mon corps est quand même assez bien pour s'adapter dans le froid. Là.
0: Est-ce qu'on a des questions, Alexia, Catherine? Je vous invite à solliciter le public puisqu'on a Pénélope avec nous. Puis, à la fin de cet entraînement-là, parce que là, toute l'année, vous surveillez ce que vous mangez, les calories, l'entraînement. Là, vous êtes libre après la traversée du lac Saint-Jean. Vous pouvez manger ce que vous voulez. Qu'est-ce que vous mangez?
1: Moi, pour être honnête, l'année dernière, j'ai rien mangé pendant 48 heures après. Il n'y a rien qui voulait rentrer. Mon corps était sous choc. C'est un choc que tu donnes à ton corps pendant la traversée. Fait que j'ai rien mangé. La première chose que j'ai mangée, je pense que c'était une poutine.
0: Oh!
1: Un truc comme ça.
0: Ben, ça, c'est bien. Il y en avait combien des poutines pendant l'année?
1: Pas tant, non.
0: C'est ça. Qu'est-ce que je vous souhaite pour la traversée, Pénélope?
1: D'être fière de moi en touchant la plaque. C'est vraiment ça que je veux. Puis de, évidemment, le réussir. Puis juste de pouvoir me dire que j'ai accompli ce que je voulais accomplir puis que je peux passer à autre chose.
0: Ah, certainement ça et pas de vent.
1: Hein? Pas de vent.
0: Est-ce qu'on a une question, Alexia? Je vois qu'elle est là avec le micro. Bonjour, monsieur.
2: Ouais, moi, c'est Eric.
1: Bonjour.
2: Je voudrais savoir ton entraînement, là. Bon, l'hiver, ça doit être en piscine, j'imagine, mais il n'y a rien de comparable comme un lac, là. Tu t'entraînes en lac, présentement?
1: Non, ou... même pas, parce que moi, je suis au Québec, puis au Québec, les lacs sont vraiment pas... C'est vraiment pas super, là. Il y a le lac Beauport. Je me suis entraînée dans un petit lac qui s'appelle le lac Éco, mais c'est vraiment un tout petit lac. Et sinon, je passe encore d'entraînement aussi en France, il y a de cela 3 semaines. Donc là-bas, je m'entraîne dehors. Ça donne un peu une similarité de vagues et de vent. Mais autrement, je m'entraîne pas à lac, là, moi non. Là. Mais c'est une bonne question, oui, parce que normalement, je devrais m'entraîner à lac. Mais je le fais pas.
0: Mais vous le faites pas. Est-ce qu'il y a une autre question? Oui, quelqu'un qui lève la main. Oh, je vois Catherine. On va passer à Catherine.
3: Oui, moi, mon nom, c'est Charles, puis j'aimerais ça savoir à quelle température ton corps descend. pendant la traversée?
1: L'année dernière, elle a descendu à 36,5, ce qui est quand même chaud, relativement chaud. J'ai des amis qui sont descendus à 31, 32, puis moi, j'étais restée à 36,5. Là.
0: Donc, autrement dit, les eaux sont tellement froides que vous finissez par perdre la chaleur.
1: Oui, il y a des gros risques d'hypothermie, là, vraiment des gros risques. Là.
0: Est-ce que vous avez des wetsuits, dry suits, des choses comme ça?
1: Ça dépend de la température du lac, mais ça fait au moins 9 ans qu'il n'y a pas eu de wetsuit parce que l'eau n'est pas assez froide. Mm. Cette année, je ne sais pas, l'eau est quand même assez froide, il se peut qu'il y ait un wetsuit.
0: D'accord. Une dernière question du public. Merci, Alexia.
4: Moi, c'est Edith. Tu disais que l'an passé, tu ne te rappelais pas de ton arrivée. Est-ce que quand tu nageais, tu étais consciente de comme pu être là en tant que telle, de manquer des bouts de traversée à la fin?
1: Quand j'ai tellement eu mal à ma douleur à mon épaule, j'ai dit à mon cerveau, là, va-t'en. Genre, j'ai comme, littéralement, j'ai oublié, je voulais être inconsciente. J'avais tellement de souffrance à ce moment-là que je me rappelle plus. Mon cerveau, je pense qu'il veut plus se rappeler de ces moments-là. Je me souviens quand je suis arrivée à la rade, quand il me restait 500 mètres, mais je vous mentirai pas, les trois dernières heures, je me rappelle plus de ce qui s'est passé. Là.
0: Wow! C'est vraiment tout un exploit physique. Ouais. Pénélope Harvey, merci beaucoup. Bonne chance pour la traversée du lac Saint-Jean pour une troisième fois.

0: Ah, la chanson Guimauve des Trois Accords qui sera en spectacle samedi à la Place de la Traversée à Roberval. C'est à 21h. Je m'appelle Evelyne Charruet. Merci d'être avec nous. On se demande cette semaine quel est l'aliment ou le plat qui représente le mieux votre coin de pays. Ici, bien sûr, on a parlé des bleuets au lac Saint-Jean. Il y a aussi la tourtière d'ailleurs. J'ai devant moi une petite portion de la tourtière lauréate de la meilleure de cette édition 2026. Mais chez vous, qu'est-ce que vous mangez d'emblématique? Qu'est-ce que vous rapportez dans vos valises et que vous offrez en cadeau? On a les morilles du Yukon, le miel de l'Alberta. Jeanne Ouellette en Colombie-Britannique nous écrit la Taybury de Delta. Connaissez-vous la Taybury? C'est un croisement de la framboise et de la mûre. Hein, ça doit être très bon, ça. Pour Michel Laforge, le fromage en grain de Saint-Guillaume n'a pas d'égal. Mais il y a de la compétition pour le fromage en grain, Anne-Marie.
1: Oui, dans la région, je ne peux pas nommer mon favori, malheureusement.
0: Non, pourquoi?
1: Oh, ben là, je ne veux pas être chauvin un peu, mais oui, on a des excellentes fromageries ici.
0: Oui.
1: Boivin, Saint-Laurent, Perron.
0: Oui, on a d'excellents fromages. L'embarras du choix.
2: Est-ce que moi, je peux dire le mien?
0: Bien sûr.
2: Mais tellement la fromagerie Médard.
0: Fromagerie Médard.
1: Oui,
0: qui est du côté de Saint-Gédéon. Louise, le meilleur fromage du lac Saint-Jean.
3: Fromagerie, l'autre versant.
0: L'autre versant. Alors, vous avez chacun votre favori. J'adore. On a aussi Marie-Ève Magin qui nous dit. En fait, elle résume bien les classiques du lac Saint-Jean où on se trouve. Le bleuet, la tourtière et la bière. Aussi, vous avez de très, très bonnes bières. On y reviendra un peu plus tard. Merci d'être là.

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1: On associe les huiles végétales soit à l'huile d'olive importée ou encore aux cultures de grande surface dans les provinces des prairies. Je pense au canola notamment, mais il y a des huiles végétales qui sont produites ici au Saguenay-Lac-Saint-Jean, à petite échelle bien entendu. Alexis Bouliane est allé visiter la ferme Tournevent pour mieux comprendre comment c'est possible. D'abord, Alexis, un petit cours 101. Comment ça, on produit ça, une huile végétale ici?
2: Oui, parlons d'huile parce que, bon, on en a dans tous nos aliments, presque à tous nos repas. Mais les huiles végétales, donc, ça vient des graines, des plantes qu'on appelle des oléagineuses. Donc, tournesol, canola, arachide, soya. Puis ensuite, il faut les presser pour extraire l'huile qui est à l'intérieur.
1: Tout simplement.
2: Tout simplement.
1: Et qu'est-ce qu'on cultive à la ferme Tournevent?
2: Alors, Tournevent, c'est pas loin d'ici. On est à Roberval, donc on est à Héberville pour Tournevent. On y trouve tout plein de plantes qui servent à faire de l'huile, comme le canola, bien connu. Mais il y a aussi le lin, le chanvre, la cameline, le tournesol. Puis leur ferme est très, très belle. On voit le Mont-Lac-Vert qui est tout près.
1: Où vous avez skié.
2: Oui, j'ai skié lorsque j'étais plus petit. Donc, c'est des grands champs qui sont séparés par des bordures d'arbres pour couper le vent. Actuellement, tout est vert. Et puis, quand on se penche pour regarder les cultures de plus près, on remarque qu'il y a deux plantes, souvent, qui poussent en même temps dans le champ. Parce que Tournevent produit des lentilles. Puis, souvent, c'est planté dans le même champ que, finalement, les plantes qui servent à faire de l'huile. C'est ce qu'on appelle du compagnonnage. Donc, par exemple, le canola va pousser avec le pois jaune, le petit pois sec. Le lin, la caméline, ça pousse avec la lentille. C'est une technique qui est utilisée par les fermes biologiques comme Tournevent parce qu'elles ne peuvent pas utiliser d'engrais conventionnels. Et puis les plantes comme les pois, les lentilles, les légumineuses, donc, aident avec la fertilisation du sol. Puis ces deux plantes-là sont choisies parce qu'elles mûrissent en même temps. Donc les graines peuvent être récoltées d'un seul coup. Puis on essaie de choisir aussi des graines qui ont des tailles différentes pour être capable de les trier plus facilement.
1: Bien justement, on a une productrice maraîchère ici. Oui. Est-ce que vous faites ça, du campagnonnage dans vos champs?
3: Oui, ça arrive aussi.
1: Ça arrive aussi et ça, c'est bien, ça porte fruit, c'est utile.
3: Oui.
1: Oui, quand même.
3: Oui. Oui, oui.
1: En tout cas, pour Tournevent, ça semble très, très bien fonctionner. Quelle est la différence entre une huile produite chez Tournevent et une huile végétale, par exemple, qu'on retrouve dans un gros bidon là, à l'épicerie?
2: Oui, bien, c'est ça. Bien, premièrement, on connaît son origine précise. Là. C'est rare qu'on achète un 4 litres d'huile de canola qu'on sait d'où vient finalement cette huile-là, la ferme spécifique. Puis, parce que, bien, en fait, l'huile végétale de cuisson, c'est un marché mondialisé. C'est super industrialisé aussi. L'huile est raffinée parce qu'il faut qu'elle puisse voyager. Donc, elle est plus stable. C'est pas mauvais en soi, là. C'est un gras qui est polyvalent, qui se conserve longtemps. On peut l'utiliser partout en cuisine à proportion égale. C'est meilleur pour la santé qu'un gras saturé comme le beurre. Mais j'ai voulu savoir qu'est-ce qui rendait finalement les huiles de Tournevent si particulières. Puis j'ai posé la question à Simon Bilodeau qui travaille dans l'entreprise avec les copropriétaires Guillaume Dallaire et Audrey Bouchard depuis plusieurs années. Voici ce qu'il m'a répondu.
4: Donc, on va juste extraire l'huile du grain par une pression mécanique. Ça va conserver les bonnes saveurs puis les bons nutriments qui viennent du grain. Donc, à l'inverse, dans le raffinage des huiles industrielles, on va enlever beaucoup de ces composantes-là qui sont nutritionnelles puis qui sont savoureuses aussi pour rendre le produit beaucoup plus utilitaire que nutritionnel. Je donne souvent l'exemple là, d'un fromage industriel comme la fameuse petite tranche de fromage Kraft, là, orange, jaune fluo. À l'inverse d'un bon fromage qui est fait ici par une fromagerie artisanale, on est vraiment ailleurs. Le but, c'est pas de dénigrer un produit pour en encourager un autre, c'est juste qu'ils n'ont pas la même qualité. La petite fabrique artisanale n'opère pas selon les mêmes contraintes que la grosse industrie qui va exporter à l'autre bout du monde. Donc, c'est vraiment...
2: Le canola, par exemple, on est habitué de voir une huile qui est jaune pâle, qui goûte presque rien, en fait. Le but, c'est que ce soit neutre. Oui. Mais le canola pressé à froid, comme Simon Bilodeau l'explique, c'est que ça vient conserver la couleur aussi, puis le goût. C'est une huile qui est jaune flash. C'est très, très, très impressionnant. Ça goûte un peu les noix, c'est floral. C'est comme si on découvrait un nouveau produit, finalement, alors qu'on le connaît très, très bien. Oui. Puis le chanvre, par exemple, pressé à froid, qui est aussi cultivé et transformé chez Tournevent, c'est vert pétant. On a ce côté très très végétale, un peu fruitée aussi, de l'huile d'olive. Puis vraiment, c'est des produits qu'on prendrait peut-être plus pour faire des vinaigrettes plutôt que de faire de la friture, par exemple.
1: Oui, une grosse poutine, on fait pas ça avec de l'huile de canola pressée à froid.
2: Peut-être pas.
1: À la ferme Tournevent. La production d'huile artisanale, c'est encore très marginal au pays, non?
2: Ah oui, vraiment. Puis les plus grosses fermes dans l'Ouest, là, en Saskatchewan, au Manitoba, ne sont pas équipées pour faire la transformation de leurs propres oléagineuses. Pardon. C'est beaucoup de travail aussi, donc il y en a très peu. Mais là, il y a récemment quatre huileries québécoises qui ont créé une association pour se regrouper. Il y a le Prérieur, Olimega, Amirocois et Tournevent. Puis c'est pour avoir plus de poids, assurer une meilleure distribution, mise en marché de leurs produits. Mais donc, quand même, si vous ouvrez l'œil, que vous allez voir sur les sites internet des producteurs ou encore mieux que vous allez visiter les fermes qui ouvrent leurs portes au public cet été, vous allez évidemment pouvoir trouver ces produits-là assez facilement. Oui, c'est plus cher qu'un 4 litres d'huile végétale, mais comme on dit, c'est pas le même usage en cuisine. Donc, on va l'utiliser plus avec parcimonie.
1: Et qu'en est-il des lentilles? Vous avez dit qu'il y avait un compagnonnage. J'aime cette idée qu'il y a du compagnonnage aussi dans les champs. Il y a quelque temps un reportage français qui a vraiment fait beaucoup de mal aux producteurs de lentilles canadiens pour l'usage, entre autres, d'herbicides du glyphosate. Et comment ça a eu un impact ici?
2: Oui, alors le reportage, c'était à l'émission Sur le front d'Hugo Clément. Ça avait fait beaucoup jaser en novembre dernier, puis on soulignait la technique de la dessiccation par herbicide, finalement, qui consiste à tuer les plants de lentilles avec des produits chimiques pour arrêter la croissance puis pouvoir faire sécher les plants avant la récolte. C'est utilisé beaucoup dans les provinces des prairies, cette technique-là, mais c'est pas nouveau. Par contre, il y a beaucoup de gens qui ont préféré chercher des options bio à ce moment-là, puis se sont tournés vers les plus petits producteurs, dont Tournevent. Simon Bilodeau m'a confirmé que le mois de novembre a été un tournant pour l'entreprise. Ils se sont retrouvés avec une demande qui a explosé. Puis aujourd'hui, il leur reste pratiquement plus de stock de lentilles.
1: C'est vrai, ils ont tout vendu.
2: Oui, ils refusent des commandes. Il m'a même fait une blague en me disant on va les vendre aux enchères, les derniers sacs qui restent, parce que c'est tellement en demande. Clairement, la prochaine récolte va être très populaire pour eux. Mais d'ailleurs, dans le reportage d'Hugo Clément, on disait que le climat du Canada ne se prêtait pas à la culture des lentilles, tout simplement, contrairement à celui de la France, et qu'il fallait absolument utiliser de l'herbicide ici. C'est pas vrai, donc. Le reportage ne s'est pas intéressé à ce que les producteurs bio-canadiens font. Eux, qui n'utilisent pas d'herbicide, bien, tout simplement, eux, ils vont faucher les plants de lentilles, les laisser sécher en monticule dans le champ et puis les récolter quand ils sont secs. Alors voilà, la vérité est rétablie.
1: Oh oui, c'est ça. Merci d'avoir rectifié tout ça, Alexis Bouliam.
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1: Nous sommes en direct de Robertval et si vous voyez le paysage, tout à l'heure, on a commencé l'émission sous le grand soleil, il faisait beau. Et là, tout d'un coup, le vent s'est levé, les nuages sont arrivés et on est sous une pluie battante. Anne-Marie, c'est normal, ça?
6: Oui, c'est un petit classique du souper dans les rues. Moi, je suis Robertvalloise, donc oui, j'ai vécu ça jeune, faire le souper, puis il y a pratiquement toujours de la pluie. Une petite averse.
1: Vrai?
6: Habituellement, c'est pas long, donc on va peut-être s'en sortir, mais oui, c'est impressionnant.
1: Oui, et là, on a le public qui peut... Vous pouvez venir sous le chapiteau, pauvre monsieur, sous votre parapluie qui vole au vent. Merci d'être là, des purs et durs. On continue cette émission, Le goût de savoir. Donc, sous la flotte, ma foi. On veut savoir quels sont les produits dans votre région. Vous savez, ces produits dont vous êtes fiers, les produits qui font l'objet d'agritourisme. On a encore avec nous Anne-Marie Desbiens, qui est bromatologue, maintenant qu'on sait ce que c'est. Émilie Gaudreau, qui est présidente et copropriétaire des Délices du Lac, et Louise Potvin, qui est de la coopérative Légunard. On va parler du bleuet, de la tourtière, de la gourgade. Mais Anne-Marie, d'abord, dans une région, pourquoi il y a un produit qui se démarque plus qu'un autre?
6: Bien, je pense que tantôt, on parlait justement du bleuet comme aliment emblématique dans la région. Ce qui est quand même cocasse, c'est que les bleuets ici dans la région poussent de façon naturelle. Donc, c'est un peu comme une mauvaise herbe qu'on ne peut pas vraiment se débarrasser. Très délicieuse mauvaise herbe. Mais oui, dès qu'on défriche un champ, dès qu'il y a un feu qui prend à la forêt, ou c'est d'ailleurs une façon de culture, on va mettre le feu à les champs pour faire de la culture de bleuets. On ne peut pas planter ces bleuets-là. Les bleuets nains, les sauvages, ça ne se plante pas.
1: Ils sont dans le sol, donc ils revivent tout simplement.
6: Exactement. Ils fonctionnent en tal. C'est le nom qu'on donne ici, une tale de bleuets. Donc, c'est à peu près une quantité de bleuets d'environ 1 ou 2 mètres. C'est un cercle. Ce cercle-là est composé d'une racine mère. Donc, c'est comme une racine qui fait plusieurs plants. Donc, c'est pour ça qu'on ne peut pas tout simplement nécessairement prendre un petit plant et dire on va les planter dans notre jardin. Ah, ça se fait pas.
1: D'accord. Donc, pour le bleuet sauvage...
6: Faudrait prendre la table au complet.
1: Oh, wow! Mais vous faites pas ça, Émilie, quand même.
7: Non, définitivement pas. Puis c'est justement la nature de ce qu'on défend quand on accueille les gens pour démocratiser. C'est quoi le bleuet sauvage en comparatif avec le bleuet de culture, là, le bleuet en Corinthe? C'est justement la particularité que ce bleuet-là, on peut pas le planter, on peut pas le transplanter, on peut pas le réimplanter. Puis c'est ce qui le rend propre à la région ici. Puis la grande raison, puis moi j'abonde dans le même sens, là, la grande raison pourquoi on a appris, bien, c'est Dame Nature qui nous l'a appris, c'est par le grand feu de 1870. Elle nous a dit que c'était possible de produire du bleuet sauvage dans le nord du lac Saint-Jean, puis ça, c'est absolument fantastique. Ça a forgé une économie, une culture, un peuple, ouais. En fait, qui est allé à la rencontre de ce fruit-là pour en bâtir une économie.
1: Mais même à l'international aussi, oui. ce bleuet-là est très reconnu, là. Anne-Marie, vous
6: oui, c'est ajouter? Ça. D'ailleurs, je voulais ajouter par rapport au départ là, de la commercialisation des bleuets au lac Saint-Jean. Dans les archives, on peut voir que, justement, en 1888, c'est la première année où le chemin de fer est arrivé à Roberval, donc où on est présentement. Les archives sont souvent en lien avec Roberval. C'était un peu le centre économique du Saguenay-Lac Saint-Jean à l'époque. C'est la première année où on a fait le transport de bleuets en train avec la glace à l'extérieur de la région. Parce que dans le temps, la route qui nous relie à Québec, qui prend quand même 2h30 environ, nous isolait beaucoup, puis ça prenait une journée là, se rendre à cheval. Donc, l'amener du train a pu exporter pour la première fois les bleuets là, ouais. de la région. Pour
1: donc, le bleuet... Oui, allez-y. Ouais,
7: pour le compte de Patrick Hamel et Salomon Wise à l'époque. Donc, tu sais, des gens qui sont venus s'installer pour justement faire le commerce, en voyant l'attractivité, là, puis la possibilité de pouvoir développer le pouvoir économique de ce prix-là sur les marchés extérieurs. Québec, Toronto... Windsor aussi, là, qu'on relate dans l'histoire.
1: Mais ça, c'est intéressant parce que le bleuet sauvage est un peu un incontournable. Il s'est imposé, mais il y a d'autres fruits, par exemple, qui ont été une idée importée. Je pense que vous avez devant vous des camerises. Mm-hmm. Les camerises, c'était une idée d'agronome, Anne-Marie?
6: Oui, ça a été popularisé par un conseiller du MAPAC, qu'on me dit, qui était très agressif avec les producteurs agricoles, qui disait « Vous avez des champs de bleuets, les bleuets commencent la saison, surtout au début août. » puis ajouter des plants de camerises qui peuvent être transplantés permettait d'avoir une récolte un mois plus tôt. Donc, c'est des fruits qui s'acclimatent très bien à notre climat. Mm. Donc, c'était une idée qui était très fructueuse parce qu'il y a beaucoup de producteurs qui se sont lancés dans la camerise au point où on a eu un problème de trop de camerises sur le marché.
1: C'est vrai.
6: Et là, il fallait trouver des façons pour la transformer.
1: Oui. Qu'en est-il des gourganes? Parce que les gourganes, c'est quand même une légumineuse qui représente cette région du lac Saint-Jean. Quelle est l'histoire de la gourgane?
8: La gourgane a été arrivée par les premiers colons. Hein? Puis c'était arrivé par Charlevoix, du centre du lac Saint-Jean. Ça, c'est une culture qui aime les temps plus frais. Fait qu'il s'adapte très bien à notre région.
1: Et ça a permis de nourrir donc des gens dans cette région-ci.
8: C'est ça.
1: Une région qui est froide avec des grandes familles, c'est ça?
8: C'est ça.
1: Et dans la culture de la gourgane, est-ce que c'est l'équivalent des bleuetières, par exemple? Est-ce qu'il y a autant de producteurs de gourgane qu'il va y avoir de producteurs de bleuets au lac Saint-Jean, Louise?
8: Bien, il y en a beaucoup. C'est sûr que chaque personne aussi peut en faire dans son jardin. Et puis, c'est ça. Nous, on a une autre échelle.
1: Oui, une autre échelle. Beaucoup, beaucoup de gourgane. On l'a compris tout à l'heure, Anne-Marie.
6: Oui, d'ailleurs, la gourgane, qui était un aliment qui était apporté par les colons européens en Nouvelle-France. Puis quand la patate est arrivée ici, bien, les gens au Québec ont adopté la patate, tant qu'à avoir une légumineuse, je veux dire, une source de sucre, etc. Oui. Donc, mais ici, au Saguenay-Lac-Saint-Jean, la gourgane, puis dans la région de Côte-Nord, a survécu parce qu'elle est très résistante au gel. On peut survivre jusqu'à moins 3 degrés de gel, puis elle peut germer à 3 degrés. Donc, c'est vraiment tough, là. Fait que c'est super pour notre climat. Fait que c'est pour ça, probablement, que la gourgane a continué, puis on continue à faire des soupes aux gourganes aujourd'hui.
1: Oui. Je dois vous avouer que j'ai mangé ma première soupe aux gourganes hier. Il était temps. Non, mais faites-moi des gros yeux quand même. Il était temps que j'arrive en ville.
7: C'est une source de protéines absolument extraordinaire, mais oui, cette légumineuse-là.
1: D'autant plus qu'aujourd'hui, on est un peu obsédé par les protéines. Là, on a une protéine d'ici qui est super versatile. Vous en faites quoi de votre gourgane, Louise?
8: Ben, nous, c'est sûr que nous, chez Légunard, on la commercialise dans les épiceries locaux. Mm-hmm. Puis aussi, on va dans les grandes chaînes alimentaires. Fait qu'on la distribue partout au Québec.
1: Oui. Et votre recette préférée à vous, chez vous, la gourgane, qu'est-ce que vous en faites?
8: Bien, moi, c'est sûr, c'est la traditionnelle soupe.
1: Oui.
8: Et puis, personnellement, je fais mes propres pâtes. Là, ils appellent ça du riz de pâte, qui est encore une recette ancestrale. J'ai gardé la tradition.
1: Qu'est-ce que c'est, riz de pâte?
8: C'est comme une pâte aux œufs.
7: Au lieu de l'orge?
8: Oui.
7: Ah, c'est excellent. Mais il n'y a que les vrais qui font ça.
1: Mais je ne sais pas ce que c'est. Ça ressemble à quoi? Décrivez-moi ça, Émilie.
7: C'est une pâte aux œufs, mais c'est un filament de pâte là, que tu roules dans tes mains puis que tu effiloches. Puis après ça, tu l'envoies. Tu remplaces le supplément de pâte alimentaire à l'intérieur. Donc, tu ne mets pas là, un sachet de soupe de thon ou encore du barley. Là. On n'est pas là. On est vraiment dans les pâtes faites maison à partir d'œufs. Puis il n'y a que les vrais. Là, les recettes ancestrales qui font ça.
1: Que les vrais. Félicitations. J'aime ça. On a quelques commentaires d'auditeurs. Nathalie Cloutier nous dit la morue séchée de Gaspé, c'est vraiment l'aliment emblématique. Rien à voir avec ces trucs hyper salés en provenance de l'étranger. C'est de la job, par contre, on en faisait chez nous. On a aussi Marie-Ève Chapdelaine qui nous dit pas encore emblématique parce que c'est encore jeune comme entreprise, mais ça a le potentiel de le devenir. Nous avons dans le canton de Melbourne, dans les cantons de l'Est, les premières figues cultivées au Québec. Elles poussent en serre dans la vallée du Moulin. Et pour poursuivre dans l'innovation, les serres sont alimentées par leur propre mini-centrale hydroélectrique. Prouesse du propriétaire, un ingénieur à la retraite qui a construit des centrales toute sa vie. Je trouve ça intéressant, le potentiel. Comment on déniche le potentiel d'un produit pour en faire une vedette de l'alimentation locale, Anne-Marie?
6: C'est vraiment intéressant. Il y a deux façons. On peut y aller en fonction de... on y va de façon très cartésienne. On étudie le marché, on étudie les tendances, on va voir dans les magazines qu'est-ce qui sort dans d'autres pays. Mais ce que j'observe beaucoup dans l'environnement ici, au sein de Lac-Saint-Jean, dans les entrepreneurs, c'est beaucoup de créativité, de système D, de on s'organise, puis on va inventer une patente de machine qui n'existe pas sur le marché, puis qui va faire exactement ce qu'on veut faire.
1: Émilie, d'accord.
6: Émilie hoche beaucoup la tête.
7: C'est tellement ça, c'est une lecture vraiment juste de l'entrepreneuriat régional en lien avec l'agroalimentaire. J'adore!
6: Fait que c'est vraiment ça, en fait. Fait que moi, mon travail, je suis consultante en transformation alimentaire, mais c'est vraiment d'aller juste chercher l'étincelle chez les entrepreneurs et de dire, OK, qu'est-ce que tu veux faire? C'est quoi ton idée? Puis après ça, on travaille ensemble puis on arrive à développer des choses vraiment extraordinaires avec peu de moyens. Là. Pas qu'on est une région à peu de moyens, mais vraiment, le système D, la créativité, c'est vraiment au cœur là, des entrepreneurs. Donc,
1: autre chose que vous avez devant vous, je vous invite à goûter d'ailleurs, mais Émilie connaît déjà très, très bien ce produit-là. C'est une confiture de Camerise avec du miel. Racontez-moi l'histoire de ce produit-là, Émilie.
7: Oui, bien en fait, la Camerise là, est arrivée dans l'écosystème d'Élise parce qu'on faisait déjà la transformation du blé sauvage. Et quand, justement, comme tu l'as mentionné tout à l'heure, quand la Camerise n'a plus retrouvé de marché pour au frais, ils nous ont demandé de commencer à faire de la deuxième, troisième transformation parce qu'il n'y avait plus de prix pour les producteurs. C'était bien triste, tout ça. Donc, on s'est lancé dans une tarte bleuet Camerise. On a commencé à travailler puis recouvrir, découvrir vraiment c'est quoi ce cultivar japonais-là qui est entré dans nos cultures. Il y a une complémentarité absolument extraordinaire avec le bleuet sauvage parce que la Camerise, elle est beaucoup plus, un peu plus d'amertume, un peu plus surette, tu sais, tandis que le bleuet est un fruit qui est relativement sucré. Donc, pour moi, la combinaison des deux était vraiment extraordinaire. Donc, on l'a fait en tarte, mais plus tard, on a eu des producteurs qui s'appellent la Ferme des Bons Plans qui sont venus nous rencontrer pour dire, écoutez, on aimerait vraiment avoir un produit transformé avec nos moches. Premièrement, ça rejoint les valeurs de Délice que de contrer le gaspillage alimentaire. Donc, ils sont arrivés avec ça, ils sont arrivés avec une recette, ils sont arrivés avec un miel, donc c'est sucré au miel. C'est devenu un produit qu'on transforme sur leur marque de commerce. C'est un beau travail en collaboration. On ne gêne pas du tout de le dire. Donc, on travaille avec la Ferme des Bons Plans pour faire Camerise et miel. C'est une tartinade qui est juste bien acidulé, puis très sainement.
2: C'est vraiment très bon. On goûte le fruit, puis un peu moi, ce que je trouve des confitures parfois, c'est qu'on goûte juste le sucré, mais là, c'est vraiment, on goûte le fruit. Donc, chapeau.
1: Louise, avez-vous goûté aussi?
8: C'est excellent.
1: Oui, en faites-vous des confitures, vous? Moyennement.
8: Quand j'ai le temps.
7: Elle ne doit pas en avoir beaucoup parce qu'elle récolte énormément.
1: Oui, non, exactement. Mais Anne-Marie, j'aimerais vous entendre à propos d'une étude sur les identités culinaires du lac Saint-Jean auquel vous avez contribué. Qu'est-ce qui en est ressorti?
6: Cette étude-là était assez fascinante là, avec Amélie Masson-Labonté, qui est historienne, qui a piloté cette étude-là. Dans les conclusions, au fil des discussions, on s'est rendu compte que ici, on est une région, on a un gros lac, le lac Saint-Jean, on a le Saguenay, le fjord. On est quand même une région très aquatique, mais on n'a pas plats de poissons aquatiques. Mmh. On n'a pas de plats de poissons mijotés, giblottes comme à Sorel ou en Gaspésie. Fait qu'on n'a pas de, on n'a pas une genre de giblotte. Nous, ici, ce qu'on fait, c'est quand on pêche un poisson, on est content, on le respecte, on le met dans le beurre, la farine, le sel et le poivre, et c'est tout.
1: C'est tout.
6: Fait qu'on fait pas de on ne peut pas mettre la wananiche là, ou le doré dans une giblotte, justement. On va le respecter. Puis ça venait, selon l'étude qui a été menée, probablement aussi de l'influence amérindienne là, qui est très simple. Là, une cuisine qui est très simple avec peu d'épices. On respecte le produit. Donc, c'est un peu la ligne directrice. Là. Autant dans la tourtière. Une tourtière, c'est des patates, de la pâte, de la viande, puis des oignons, du sel, du poivre. C'est tout. Là. Mm-hmm. Donc, on ne met pas plein d'épices, plein de flafla là-dedans. C'est très simple, très... C'est ça, très direct au but, puis on respecte les choses.
1: Puis la wananiche, qu'est-ce que c'est?
6: Oui, la wananiche, ça vient d'un terme, justement, de la communauté à Mastoyage. La wananiche, ça signifie celui qui va partout, celui qui est partout. Donc, ici, les pêcheurs l'appellent la wawa. La wananiche est un saumon de l'Atlantique, dans le fond, qui s'est acclimaté, étant donné qu'il était resté pris dans le lac Saint-Jean, qui s'est acclimaté à l'eau douce. Ouais. Parce qu'un saumon, habituellement, ça vit dans l'eau salée, ça va dans l'eau douce, mais pour la wananiche, il est à l'année dans l'eau douce.
1: Et donc, est-ce que ça goûte un peu comme le saumon?
6: Ça goûte comme

0: Siège commercial sur le lac Saint-Jean. Fait qu'on pourrait pas dire, par exemple, à un restaurant, on va servir de la wananiche, là, c'est pêche sportive seulement. Donc, on pourrait pas dire qu'on commercialise ce poisson-là, malheureusement. Il faut venir ici prendre un permis de pêche qui est accessible à tous.
1: Voilà, il faut se
0: la pêcher et la manger.
1: Ouais, il faut se déplacer. Vincent Collard nous écrit, chaque région a ses micro-brasseries qui nous offrent une diversité de produits sans équivalent ailleurs. Nos bières sont les plus créatives de la planète. Quelle est l'importance d'avoir une transformation sur le territoire, Émilie? Pourquoi c'est important de pas seulement vendre les bleuets, mais de les transformer ici?
2: Bien, je dirais que mon expertise en mise en marché du bleuet sauvage là, m'a vraiment démontré que quand le consommateur est au rendez-vous de la transaction, au final, c'est là qu'il dégage la fierté. Mmh. Puis, tu sais, historiquement, quand j'ai commencé à récolter à l'âge de 14 ans, bien, en vrai, là, on ne savait pas y aller où le bleuet. Puis, 95 % de la matière première était exportée vers d'autres pays. Puis, il n'y avait pas de sine qua non entre la consommation puis la grande récolte massive, parce qu'on parle de 100 millions de livres, 150 millions de livres là, aujourd'hui de récolte au nord du lac Saint-Jean. Donc, je vous dirais que c'est quand on arrive à faire la mise en marché, c'est la fierté de transiger un produit dont on est fier, qu'on a vu naître, qu'on a récolté, qu'on a pollinisé. Donc, on est partie prenante de chacune de ces étapes-là. Puis, ça rend fier les gens d'ici. Moi, je m'en rends compte parce que notre boutique chez Délices du lac Saint-Jean, là, les gens, ils viennent pour acheter des cadeaux parce qu'ils vont à l'extérieur. Ils s'en vont chez de la visite à Montréal. Puis, ils amènent ça puis ils sont fiers. Fait que je trouve que ça développe une identité territoriale, oui, mais une fierté de la production de ce qu'on a à la maison. Donc, je trouve ça, la mise en marché locale, les produits locaux, toutes les offensives qu'on voit dans les dernières années, ça crée réellement de l'impact sur l'identité culinaire de nos régions du Québec.
1: Quels sont les défis, Émilie, pour les petits transformateurs, par exemple, qui veulent mettre en valeur leur région?
2: Ouais, toutes les années comportent des défis qui sont complètement différents. Je dirais que cette année là, quand on est en compétition avec les prix des marchés extérieurs, là, donc tu sais le bleuet sauvage à l'heure actuelle là, il se vend très cher à travers le monde, puis on n'a pas à être fâché de ça. D'ailleurs, on doit être heureux de ça. Toutefois, quand on fait de la deuxième, troisième transformation, mais dans l'écosystème, ça brouille un peu.
1: C'est la deuxième, troisième transformation?
2: Ah, la première transformation, c'est au moment où on va faire le nettoyage puis la congélation du bleuet sauvage. Donc, on la récolte, puis après ça, le premier grand transformateur, c'est des usines de congélation et expertise extraordinaire qui a été développée au Saguenay-Lac-Saint-Jean dans le passé. Puis là, on va rentrer dans les congélateurs. Donc, on va faire une congélation IQF que l'on appelle. Première transformation. Une deuxième transformation, ça va être pour faire devenir un ingrédient pour un HRI, pour une restauration, quand on va amener à faire un sirop de fruits, admettons, pour un bar laitier, des choses comme ça. Puis quand on va arriver à la troisième transformation, bien là, on est dans une mise en pot. On est dans une pâte de bleuet sauvage qui est en sachet puis qui est mise en marché sur les tablettes des magasins.
1: Je suis allée dans plusieurs fermes, des kiosques. Je voyais un petit panneau Zone Boréale. Qu'est-ce que c'est, ça?
0: Oui, bien, c'est une initiative de, entre autres, la TOB agroalimentaire ici. Donc, c'est le regroupement de tous les producteurs ici dans la région, les transformateurs. Ils vont avoir des vitrines, par exemple, quand tu vas à l'épicerie. On va avoir des étagères Zone Boréale avec les produits de la région. Fait que ça permet vraiment de les mettre de l'avant.
2: Une boussole, hein, pour orienter les consommateurs vers c'est quoi un choix local? Parce que des fois, on pense qu'on achète du bleuet, puis finalement, il vient du Chili, là, parce qu'il est là, en même temps, en vedette de circulaire. Mm-hmm. Donc, la Zone Boréale, elle vient vraiment contrer, là, justement, l'identité territoriale de ça.
0: Ouais. Exactement. Puis, on est une petite région, mais on a quand même 111 producteurs transformateurs dans la région.
1: Quand même!
0: C'est beaucoup. Puis, on a une petite région en population, mais c'est un bon territoire. Fait que pour aller d'un à l'autre, disons, par exemple, que ce soir, je veux manger une petite confiture d'Émilie et que je veux aller chercher le fromage ici à Robertval, à micro-laiterie à Robertval. Donc, on a à faire beaucoup de routes pour aller de un à l'autre.
1: C'est vrai.
0: Puis on n'a pas, comme dans d'autres régions, des marchés. Mais c'est des choses qui...
1: Il n'y a pas de marché public, mais les gens se déplacent.
0: Les gens se déplacent. On est habitués de faire la route.
1: Ah, ça fait pas peur hein, d'aller de Péribonka à Alma, à Métabette. Pourquoi pas? Vous êtes vraiment inspirants. En tout cas, merci à tous pour votre participation. Merci d'abord à nos invités, Anne-Marie Desliens, Louise Potvin, Émilie Gaudreau, Pénélope Harvey, qui nous a quittés, évidemment. Merci également à l'équipe débrouillarde, au parapluie, au poncho. Merci à Julie Brunet, à Dominique Baudouin, Alejandro Magana Martinez, Alexis Bouliane également. Merci à nos collègues du Lac Saint-Jean. On a Catherine Saint-Pierre, Elisabeth Gaudreau, Alexia Lemieux Laporte, Marc-André Léger et Éric Gauthier. Ce sont les organisateurs de la Grande Traversée. Merci beaucoup pour l'accueil. C'est vraiment extraordinaire d'être ici. Merci à vous, public en délire, d'avoir bravé la pluie. Je m'appelle Evelyne Charuet. Passez une très, très belle semaine. À bientôt. Cette émission a été enregistrée devant public à Robertval le 22 juillet 2026 à l'occasion du traditionnel souper dans les rues de la traversée internationale du lac Saint-Jean.
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4: De Vancouver, ici Caroline Cloutier. Au microphone, voici maintenant votre bulletin d'information de 15 heures. Les infirmières de la Colombie-Britannique mettent fin à leur mouvement de grève à l'échelle de la province. Elles acceptent, oui, les recommandations des médiateurs. Les questions de rémunération, encore en suspens, devraient faire l'objet d'un arbitrage exécutoire cet automne. Rosanna Tiranti a plus de détails.
5: Dans une vidéo publiée aujourd'hui, la présidente du syndicat des infirmières, Adrienne Gear, reconnaît que la décision n'a pas été facile, mais que les recommandations répondent à d'importantes préoccupations des infirmières. Le syndicat publiera sous peu ses recommandations sur son portail, une fois ratifiées par ses membres. Nous saluons le travail considérable accompli par les médiateurs ainsi que l'engagement constructif des deux parties tout au long du processus, a déclaré l'Association des employeurs du secteur de la santé par communiqué. La province qui salue la décision des deux parties avait nommé le 10 juillet dernier deux médiateurs pour tenter de trouver une issue à l'escalade du conflit de travail. En filigrane des négociations qui piétinent depuis des mois, ce sont surtout les questions de la charge de travail et du nombre de patients par infirmière qui posaient problème. Les infirmières ont mené des moyens de pression depuis 3 semaines dans toute la province, notamment par la mise en place de piquets de grève à Vancouver, Surrey, Victoria et Nanaimo, ou encore par la réduction du temps supplémentaire. Ici Rosanna Tiranti, Radio-Canada, Vancouver.
4: Et le Canada a décidé d'inaugurer seul le nouveau pont international Gordie Howe. Une cérémonie a été organisée à Windsor sans la présence de dignitaires américains dans le contexte des tensions commerciales avec les États-Unis. Après des mois de délai, l'infrastructure doit devenir le plus important point de passage transfrontalier au pays. Catherine Brulotte a assisté à l'événement.
6: Une délégation entièrement canadienne a participé à la coupe symbolique du ruban sur le tablier du pont Gordie Howe.
7: En hommage à Gordie, ce pont va relier nos travailleurs et approfondir une partenariat qui profite à nos deux pays depuis des générations.
6: Alors que le ministre fédéral de l'Infrastructure, Gregor Robertson, avance que le pont est un symbole de collaboration entre les deux pays,
8: our relationship has been challenged over the last few years.
6: Le premier ministre de l'Ontario n'hésite pas, lui, à rappeler que c'est un conflit commercial et sur le partage des revenus de péage qui a forcé le report de son ouverture.
8: And I want to make it clear, we'll never stop standing up.
6: L'Ontario et le Canada ne seront pas intimidés, répète Doug Ford. Si les camions doivent encore attendre jusqu'à lundi pour traverser la rivière sur la structure suspendue, un premier véhicule a traversé symboliquement les services frontaliers du côté canadien. Stéphanie Robichaud est surintendante du pont Gordie Howe pour l'Agence des services frontaliers du Canada.
9: Ici, on a la technologie la plus moderne à travers le Canada. Ça va nous aider à vérifier rapidement les marchandises qui entrent au Canada.
6: L'Association du camionnage de l'Ontario estime que les entreprises de transport pourraient économiser des centaines de milliers de dollars par mois en utilisant le nouveau pont en raison des économies de temps et d'essence et du péage plus abordable que sur le pont Ambassadeur. Ici Catherine Brulotte, Radio-Canada, Windsor.
4: Et aux États-Unis, le dîner annuel de l'Association des correspondants de la Maison-Blanche aura lieu ce soir. L'événement avait d'abord été organisé en avril, mais avait été interrompu après qu'un tireur a tenté de pénétrer dans la salle. Comme l'explique Hugo Lavallée, qui sera sur place, le gala s'annonce beaucoup plus modeste que ce qui avait été prévu il y a 3 mois.
10: D'abord, on a choisi une salle dont la capacité d'accueil équivaut à peu près au tiers de celle qui avait été choisie précédemment. Ensuite, il y a bien des gens qui sont à l'extérieur de la ville en ce mois de juillet, d'autres qui ont été un peu secoués par les derniers événements, qui ne tiennent pas particulièrement à participer à ce dîner. Bref, c'est une soirée qui n'aura peut-être pas le même éclat, la même splendeur qu'à l'habitude. D'ailleurs, il n'y aura pas de tapis rouge ce soir. Le programme officiel a été condensé. Évidemment, on peut s'attendre à ce que la sécurité soit renforcée. Le vice-président G.D. Vance et le secrétaire d'État Marco Rubio ne seront pas là ce soir. Il y avait eu des critiques en avril sur le fait que tous les membres de l'administration ou presque étaient réunis dans la même salle au même moment. Par ailleurs, il y a toujours des réserves qui s'expriment sur la tenue même de ce dîner. Des centaines d'anciens journalistes qui ont écrit à l'Association des correspondants pour dire qu'il faut prendre ses distances du président, condamner sa rhétorique envers la presse. En avril, juste avant le dîner, Donald Trump avait eu des critiques particulièrement acerbes contre la presse dans la foulée de la guerre en Iran. Cette fois-ci, ce dont on parle beaucoup, ce sont des citations à comparaître qui ont été envoyées à des journalistes du New York Times après qu'ils aient publié des articles sur la sécurité d'Air Force One. Des citations à comparaître auxquelles l'administration vient tout juste de renoncer, comme quoi peut-être a-t-elle voulu faire un geste envers la presse à l'approche de la tenue de ce dîner. Ici Hugo Lavallée, Radio-Canada, Washington.
4: Et enfin, le président américain Donald Trump a réitéré l'idée d'imposer d'autres droits de douane au Canada à cause de la fumée qui émane des feux de forêt au pays. Le président a cette fois-ci affirmé que son administration allait imposer un gros tarif sur le Canada, mais également un tarif majeur sur le Mexique en raison de la laitue infectée par un parasite qui a causé une épidémie de diarrhée. Lundi, Donald Trump a annoncé son intention d'imposer des droits de douane de 50% contre Ottawa dans moins d'un mois. Voilà, c'était les informations.
11: C'est une division qui remonte à la fondation de la ville. Une distinction géographique, mais surtout sociale. Ici Maxime Côtier. Aujourd'hui, l'histoire. La Haute-Ville et la Basse-Ville de Québec.
12: À Québec, on a un quartier d'élite. Un quartier où habitent surtout le clergé, les militaires, les bourgeois, c'est la Haute-Ville. La Basse-Ville, c'est la ville des commerçants. C'est surtout les entrepôts, mais c'est aussi la ville des débarqueurs, la ville des ouvriers du port.
11: Les propos de l'historien Marc Lafrance, auteur du livre « Québec-Ville fortifiée », c'était à notre radio en 1982. C'est une ville reconnue pour sa beauté et son cadre physique exceptionnel. Mais derrière les murs et son décor de cartes postales, Québec a une histoire marquée par les contrastes et les contradictions. Une dualité qui perdure depuis sa création entre la haute ville, bourgeoise et commerçante, et la basse ville, populaire et besogneuse. Deux univers qui remontent à Samuel de Champlain, la haute étant le centre du pouvoir, et la base, le cœur économique.
13: Après mon cours primaire, bien, mon père a dit « Tu vas faire un cours commercial à l'Institut Thomas dans ce temps-là. » On apprenait la sténographie, la machine à écrire, puis on se préparait pour une carrière commerciale. Et puis, mon père m'avait acheté un chapeau mou.
14: C'était votre premier chapeau?
13: Oui, ouais, mon premier chapeau. Et j'avais 16 ans à peu près, puis je suis allé au coin où ma gang se tenait, et tout à coup, j'ai senti entre eux et moi une différence épouvantable. J'ai senti que ma jeunesse était finie. Puis je savais pas où je m'en allais, je suis retourné chez moi, j'étais bien triste. Et à ce moment-là, j'ai cessé de parler à mes amis, beaucoup moins en tout cas, j'ai parlé beaucoup moins. Et je me cherchais une ambition, un motif de vivre.
14: Une espèce de vocation.
13: Un idéal, et puis je savais pas dans quelle direction. Mais j'étais dévoré par un besoin de grimper la sacrée côte qui était là, le sacré escalier des pères qui montait à la Haute-Ville. Une sorte de besoin de pogner le ciel à deux mains et de dire c'est à moi, puis je sais pas comment.
11: Les confidences de Roger Leblanc, l'auteur à l'origine des Ploufs, lui-même originaire du quartier Saint-Sauveur dans la Basse-Ville. C'était à notre radio en 1969. Alors pour nous parler de cette dualité Haute-Ville-Basse-Ville, mon invité Jean-François Caron, il est historien, membre de la Société historique de Québec, auteur avec Pierre Lahoude des livres Curiosités de Québec, tomes 1, 2 et 3. C'est publié aux éditions Gide. On le joint dans nos studios là-bas. Bonjour.
15: Bonjour.
11: C'est vrai que ça frappe le visiteur, hein, entre les beaux quartiers de la Haute-Ville et ceux de la Basse-Ville. On peut dire que la dualité, elle perdure, mais elle est plus complexe. C'est pas qu'une division de classe sociale, c'est plus que ça.
15: Oui, c'est plus que ça. C'est fondamentalement géographique, hein, on le dit, Hauteville, Basseville. Québec a été établi sur et autour d'un long plateau étroit qui s'étire de la pointe est là, de Québec, où on retrouve le vieux port, qui va s'étirer jusqu'à Cap-Rouge. Et de chaque côté, du côté sud, du côté du fleuve, il y a une falaise. Du côté nord, du côté de la plaine de la rivière Saint-Charles, bien, il y a une autre falaise aussi. Et ces deux niveaux-là ont commandé des fonctions, une occupation qui, elles, ont été associées à des classes sociales. Et là, ben tout s'enchaîne et ça met au monde plein de réalités autant économiques que sociales.
16: Oui, effectivement, parce que bon, Québec, c'est particulier, puis ça fait partie de la beauté de la ville aussi, hein, la topographie. C'est une ville en hauteur construite sur un cap. Mais aux origines, si on remonte à la fondation même de la ville en 1608, Québec est construite à quel endroit, précisément?
15: Mais d'abord, lorsque Champlain arrive en 1608, pour créer un comptoir commercial, établir un comptoir commercial, il va s'installer ce qu'on appelle maintenant le secteur de la Place Royale, va construire son habitation, qui est un corps de logis, mais également un magasin, un entrepôt, et c'est fortifié. Il y a une petite palissade tout autour pour se protéger. Alors, c'est l'habitation de Champlain. Mais dès 1620, pour des motifs défensifs, il va monter en haut de la falaise pour construire le Fort Saint-Louis, qui plus tard deviendra le Château Saint-Louis, ça va se développer. Mais le Fort Saint-Louis était situé où on retrouve aujourd'hui le Château Frontenac. Alors déjà, on occupe le bas et le haut de la falaise. Alors dès 1620, on peut dire que le concept de Basseville et Hauteville est né.
16: Ah oui, déjà, avec des fonctions différentes, déjà, à ce moment-là?
15: Non, parce qu'au début, là, il n'y a pas beaucoup d'habitations, il n'y a pas beaucoup de monde. Alors, on est encore un comptoir commercial à ce moment-là. Donc, il n'y a pas encore, ça va venir un petit peu plus tard, là, cette division sociale et économique entre le haut et le bas. Là.
16: Ben, comment ça se fait, justement, cette division? Elle apparaît à quel moment et comment?
15: Bon, d'abord, la Basseville, contrairement aujourd'hui où c'est assez aéré là, dans le secteur du Musée de la Civilisation, Place Royale, mais c'est parce qu'on a fait, on a gagné du terrain sur le fleuve, on a fait du remplissage. Mais à l'époque, on est vraiment pris là, entre le fleuve et la falaise. Et à cause de la proximité du fleuve et de ce qui va devenir le port, ben c'est un quartier où on va trouver des commerçants avec leurs magasins, leurs entrepôts. C'est là que va apparaître le premier marché. Et au 19e siècle, les banques vont s'installer aussi en Basseville. Donc, vraiment, tout le secteur de la Basseville, c'est le quartier des affaires à Québec. Et les gens qui vont demeurer là, ben c'est pas les commerçants eux-mêmes, eux ils vont aller, on va le voir plus tard, ils vont aller ailleurs là. En bas, ben ça va être les travailleurs du port, de la construction navale, les gens qui vont travailler dans les entrepôts, etc. là. Mais
16: oui,
15: c'est vraiment relié au port là.
16: Oui, parce qu'on tend parfois à l'oublier, mais Québec c'est une ville d'abord, une ville portuaire, puis ça accueillait de monde à l'époque autour du port, les débardeurs et autres, la présence des tavernes c'est pas pour rien non plus, hein.
15: Non, faut pas oublier qu'au 19e siècle, Québec est parmi les 5 ports les plus important au monde. Ça a déjà grouillé là, plus que ça grouille aujourd'hui.
16: Oui, oui. Et pendant ce temps-là, bon, vous dites les banques s'installent en bas, les travailleurs, ils sont en bas. Le lieu de pouvoir, il s'installe en hauteur.
15: Tout à fait, parce que au sommet, sur le plateau, c'est complètement différent. Contrairement en bas, en haut, il y a beaucoup, beaucoup d'espace. C'est très aéré. Donc, en haut de la côte de la montagne, on va retrouver, outre le fort et le château Saint-Louis, qui va être la résidence de Champlain, de tous les gouverneurs qui vont suivre, là, on va retrouver essentiellement des communautés religieuses, c'est-à-dire les prêtres du séminaire, les jésuites avec leur collège, les ursulines avec leur école de filles, pensionnat, puis les hospitalières de l'Hôtel Dieu. Puis en 1792, lorsque va rentrer en action le l'acte constitutionnel où les gens pour la première fois vont voter et élire des députés, ben ça prend un parlement. Mm-hmm. Donc le parlement, on va l'installer au sommet de la côte à montagne, à l'endroit où on retrouve aujourd'hui le parc Montmorency. Donc qui va s'installer à la Hauteville? Ben, en raison du parlement, d'abord ça va être des notables. Hein?
16: Oui.
15: Alors en raison du parlement, on va retrouver des politiciens, des ministres, des fonctionnaires. On va retrouver beaucoup de professionnels, de notaires, avocats, des médecins, des hommes d'affaires. On a vu que les affaires, ça se passe en bas de la côte.
16: Mm-hmm.
15: Sauf que les hommes d'affaires, eux, ils vivent en haut avec les notables. Puis on va retrouver aussi beaucoup de militaires, beaucoup d'officiers. Il y a des casernes, mais aussi beaucoup d'officiers militaires. Quant à la population, je dirais, ordinaire, là, c'est la base ville. On va retrouver des travailleurs du port et tout ça, mais des artisans, des charpentiers, des forgerons. Et ce qu'on appelle les habitants, là, hormis les familles Couillard et Hébert, Louis Hébert et Guillaume Couillard, eux vont avoir leur terre à la Haute-Ville jusque dans les années 1640. Mais sinon, tout le reste de la population, ce qu'on appelle les habitants, ben eux, ça va être plutôt dans les seigneuries. Donc, l'île d'Orléans, la côte de Beaupré, Charlebourg, Sillery, Sainte-Foy, etc.
16: Et tout ça, ça paraît bien sûr aussi dans l'architecture. Hein, quand vous dites, à la Haute-Ville, on construit le Parlement. Autour du Parlement, on se greffe notamment les notables, les bourgeois, les professions libérales. Ça se voit, les belles demeures de la Grande Allée, notamment.
15: Exact.
16: On va écouter ce qu'en disait un amoureux de Québec, Joseph Lavergne. C'était à l'émission Le Bel Âge, en décembre 1963.
17: La haute société québécoise, à ce moment-là, habitait la Grande Allée vers le Parlement. Vous savez, toutes ces maisons de chambre que vous avez maintenant.
18: Porte Saint-Louis.
17: Oui, justement, un peu en haut de la Porte Saint-Louis, là, la Croix du Sacrifice, là, à aller jusque sur la butte. Alors, tout ça, c'était la société qui demeurait là. Et puis même, j'oserais dire, dans le quartier latin où j'habitais, moi, autrefois, de 1900 à 1920, c'était les juges, les avocats, les médecins demeuraient dans le vieux quartier latin, aujourd'hui, qui est transformé en maison de chambre. Parce qu'autrefois, la paroisse de Notre-Dame de Québec partait d'ici, de Notre-Dame, et nous allions jusque, disons, au Bois de Coulonges. Même le lieutenant-gouverneur faisait partie de la paroisse Notre-Dame.
16: Description de la Haute-Ville. À quoi il fait référence quand il parle des maisons de chambre et du quartier latin?
15: Le quartier latin, aujourd'hui, l'Université Laval occupe un grand campus à Sainte-Foy. Ouais. Mais à l'origine, l'Université Laval était dans le Vieux-Québec, juste derrière la Basilique, dans le secteur du séminaire de Québec. Et toutes les petites rues autour du séminaire de Québec ou de l'université à l'époque, les maisons avaient des chambres pour les étudiants. Alors, il y avait beaucoup, beaucoup de maisons de chambre comme ça pour accueillir les étudiants. Puis tout ce quartier-là, à cause de l'université, puis de la présence des étudiants, et professorale, on appelait ça le quartier latin.
16: Ah oui. Mais à l'origine, quand on parlait de la Haute, hein, parce que la Haute, ce que vous avez décrit, c'était la portion de la ville enclavée, protégée par les murs. Or, c'est devenu beaucoup plus que ça. Même pour la basse ville, la sémantique s'est élargie, non?
15: Oui, tout à fait, parce qu'au fil du temps, la population va s'accroître, donc le territoire aussi va s'accroître. À l'origine, la basse ville, haute ville, c'est le vieux Québec. C'est ce qui est désigné aujourd'hui par l'UNESCO. Oui, oui. Donc, c'est la ville intramurose, c'est la banlieue du gouverneur Montmagny de 1636, qui est juste à l'extérieur des murs, en Haute-Ville. C'était ça, la Haute-Ville. Puis la Basse-Ville, c'était ce qui était pris entre le fleuve puis la falaise dans le secteur de Place-Royale. Mmh. Cependant, ça va se développer. Il va apparaître les faubourgs Saint-Jean puis Saint-Louis à l'extérieur des murs, en Haute-Ville. Puis au 19e siècle, ça va être les quartiers Montcalm, Saint-Sacrement. Donc, ça s'étend beaucoup. En Basse-Ville, rapidement, le secteur de Place-Royale va être saturé. Donc, à partir de 1685, l'intendant Jacques Desmeules va ouvrir, il va établir une deuxième basse-ville, dans le secteur du palais de l'intendant, au pied de la côte du palais, en bas de l'hôtel Dieu. Et là, ça va être un secteur plus industriel. Et les gens qui vont habiter là vont travailler, par exemple, à la brasserie de Jean Talon. Il y avait une potasserie, il y avait le chantier de construction navale. Alors, on voit que la basse-ville va s'étendre un petit peu. Et plus tard, ça sera le faubourg Saint-Roch. Au 19e siècle, la construction navale devient très, très importante à Québec en raison de l'importance du port. Et plus tard, après le grand incendie de 1845, le faubourg Saint-Roch va s'étendre jusque dans Saint-Sauveur, plus à l'ouest. L'autre côté de la rivière Saint-Charles, au nord, c'est Limoilou. Et par une généralisation sémantique, tous ces nouveaux secteurs-là vont être assimilés à la Haute ou à la Basse-Ville, selon leur position. Et même Limoilou, qui est assez loin, au nord, l'autre côté de la rivière Saint-Charles, comme c'est une extension de Saint-Roch, du faubourg Saint-Roch, on va appeler ça simplement la Basse-Ville.
16: C'est ça, le secteur s'étend, donc la Basse-Ville d'un côté, puis la Haute-Ville qui s'étend.
15: Il y aurait une exception, c'est le faubourg Saint-Jean, qui est situé en Haute-Ville, mais qui est situé dans la partie de la plus basse de la Haute-Ville. Donc, on l'assimile plus à la Basse-Ville, même si c'est situé en haut de la falaise. Les gens qui habitaient le faubourg Saint-Jean, le quartier Saint-Jean-Baptiste aujourd'hui, travaillaient dans les chantiers chantiers de construction navale de la rivière Saint-Charles ou dans les usines de chaussures et les tanneries de la basse ville juste au pied de la falaise. C'est une petite exception, c'est comme une petite extension de la basse ville en Haute-Ville.
16: Et ça paraît sur le plan architectural. Hein?
15: Tout à fait, c'est toutes des petites maisons, là, contrairement au Faubourg Saint-Louis qui est juste au côté et dans lequel il y a des belles résidences sur la Grande Allée notamment, comme vous en parlez plus tôt.
16: Pas du tout la même chose. Entre la haute et la basse, ben, il faut communiquer, il faut se déplacer, bien sûr. Hein? Il y a les escaliers et les côtes, parce que ça aussi, c'est emblématique de Québec, là.
15: Oui, tout à fait. Québec, c'est une ville à deux étages. Hein? Il y a deux paliers. Alors, pour communiquer, c'est pas évident, parce que les côtes sont assez à pic. Il y a d'abord des sentiers. On appelait ça des shortcuts. Shortcut, ça vient d'anglais shortcut.
16: Shortcut, ah oui.
15: Alors, ça dit, il y a des shortcuts, des sentiers. Et rapidement, ça va être aménagé. Ça va devenir des côtes. D'abord, la côte de la Montagne, la côte d'Abraham, puis des escaliers. Le plus ancien escalier, c'est le premier, c'est l'escalier Casse-Cou en 1685, qui lui relie le secteur de Place Royale avec la côte de la Montagne. On l'appelait l'escalier Champlain ou l'escalier de la Basse-Ville, mais dans les guides touristiques anglophones du début du 19e siècle, on parle de Break Next Stair, donc on traduit ça par escalier Casse-Cou. Ça vous donne une idée de l'escalier, là. Ça doit être assez Casse-Cou, c'est le cas de le dire. Puis au fil du temps, il va s'en construire plusieurs, là. Actuellement, on compte à Québec une trentaine d'escaliers tout autour de la ville. Le plus récent datant de 2023, donc ça continue. Là. C'est un besoin, puis les gens utilisent beaucoup les escaliers. Aujourd'hui encore, pour les déplacements de la population, c'est très, très utilisé, mais beaucoup, beaucoup aujourd'hui pour de l'activité physique.
16: Ah oui, aussi, on en profite.
15: Il y a d'abord à Québec le défi des escaliers, où on fait une course autour de la ville en montant et en descendant les escaliers. Oui. Alors, ça fait vraiment partie là, du décor de Québec, les escaliers.
16: Ben, ça fait travailler les jambes, puis on le disait déjà ici, dans cette archive, en 81, un exemple donc de ces côtes et de ces escaliers, l'émission Femmes d'aujourd'hui, septembre 81.
18: Unique en son genre, le rocher de Québec, par sa hauteur et sa forme, a doté notre ville de falaises escarpées et de côtes à pic. Si le mollet des Québécoises y a gagné un galbe dont elles sont justement fières, les Québécois ont négligé de qualifier de jogging l'exercice que leur imposent ces pentes, douces. Il en est ainsi depuis les tout débuts de la colonie. En effet, la première côte, celle que l'on appellera de la montagne, n'était à l'origine qu'un sentier. Pierre-Georges Roy dit que ce ne fut qu'en 1623 qu'on pratiqua le coude situé à mi-chemin entre le haut et le bas et qu'on traça une voie de 14 pieds de largeur. Plus tard, toujours selon Pierre-Georges Roy, le père Charlevoix, en décrivant Québec, soutint qu'en 1720, on montait encore à la Haute-Ville par une pente si raide qu'il a fallu y faire des degrés, de sorte qu'on n'y peut monter qu'à pied. Ce fut notre premier escalier public.
16: Voilà, les côtes et les escaliers de Québec, parce que ça a longtemps été un enjeu de communication. Il y a aussi, faut-il le rappeler, l'hiver à Québec.
15: C'est pas évident, non?
16: Non.
15: D'ailleurs, c'est pour ça qu'on va construire l'église Notre-Dame-des-Victoires. On voulait une desserte en Basse-Ville, parce que c'était pas évident de monter à l'église, à la basilique, l'hiver, par les côtes. Et on va même s'aider avec des liens mécaniques, avec le funiculaire, à partir de 1879, qui relie la Basse-Ville à la terrasse du Frein. Il y a un ascenseur, l'ascenseur du Faubourg, du côté du Faubourg Saint-Roch. Alors, on va s'aider de toutes les façons, surtout l'hiver, quand il fait froid et que c'est glissant et difficilement praticable.
16: C'est sûr, on se met dans le contexte de l'époque pour donc se déplacer dans cette ville, comme vous l'avez bien dit, à deux étages. Parlons des deux solitudes. Et là, je ne parle pas ici d'anglophones ou de francophones, mais plutôt donc des gens de la haute versus ceux de la basse. Ça a marqué les rapports sociaux à Québec. Quel regard ils ont ou ils avaient plutôt l'un envers l'autre?
15: C'est beaucoup une relation dominant-dominée. Souvent, les patrons habitent la Haute-Ville. Les travailleurs de ces patrons-là habitent la Basse-Ville. Souvent, pour les gens de la Basse-Ville, en haut, ben, c'est des snobs. Pour les gens du haut, ben, en bas, c'est le menu fretin, là. Et les gens d'en bas rêvent de monter en haut.
16: Oui, ben, on l'entendait avec Roger Lemelin, c'était clair.
15: Ben, il y a une jalousie, peut-être. Aussi, c'est un rêve. Mais vraiment, on se fréquente pas. Puis, il y a deux beaux exemples de ça. je trouve. D'abord, le premier parc public à Québec, le parc Victoria, est construit en 1897 dans la base ville, dans le faubourg Saint-Roch, aux confins du faubourg Saint-Roch. Et Québec, la Haute-Ville, va devoir attendre jusqu'en 1908, lors du tricentenaire, pour avoir son parc public, c'est-à-dire les plaines d'Abraham, le parc des champs de bataille. Et les gens de la base ville fréquentent le parc Victoria. Les gens de la Haute-Ville fréquentent les plaines. Je vous dis pas que l'inverse n'est pas possible, là.
16: Oui.
15: Mais en général,
16: oui,
15: c'est ce qui arrive. Donc, on ne se fréquente pas beaucoup.
16: Oui.
15: Et un autre exemple qui est intéressant, 1896, lorsque le cinématographe des Frères Lumière arrive à Québec, il y a une présentation. D'abord, en Basse-Ville, on fait une présentation pour les gens de la Basse-Ville sur la rue Saint-Joseph. Et par la suite, on va faire une présentation sur la rue d'Auteuil en Haute-Ville. Et c'est vraiment des présentations pour les gens de la Basse-Ville et de la Haute-Ville. Ce sont les mêmes films animés,
16: ah oui,
15: mais ça coûte plus cher d'y accéder pour les gens de la Haute-Ville que de la Basse-Ville.
16: Ben oui.
15: C'est le même film,
16: ah oui,
15: c'est le même système, mais ça coûte plus cher. Alors déjà...
16: Ouais, ben deux clientèles distinctes. Hein, mais c'est vrai que bon, ceux de la Basse parlent volontiers des snobs de la Haute. Hein. Un exemple ici, Hervé Brousseau, comédien, chanteur et chansonnier en 1969.
19: C'est une espèce de façon de gueuler contre les gens qui avaient beaucoup d'argent, en fait, et qui ne juraient que par les sous qu'ils possédaient, ou que par la voiture qu'il possédait, parce que mon père n'avait pas de voiture. Donc, moi, j'en avais pas non plus. Mon père n'avait pas de château non plus. On habitait un deuxième étage, très propre, très bien, mais un peu serré les uns sur les autres. Alors, c'est ces choses-là que je chantais. Le milieu ambiant, non seulement le milieu familial, la petite ville de Québec avec ses snobs, ses prétentieux, ses clans, ses petites chapelles, parce que... Je suis Québécois, et à Québec, il y a des petites chapelles, il y a des petites gangs. Moi, j'étais un gars de la Basse-Ville, puis il y avait les gars de la Haute-Ville. Puis les gars de la Basse-Ville, ben, fréquentaient pas les gars de la Haute-Ville. Pas parce qu'ils voulaient pas, mais parce que déjà, les gars de la Haute-Ville les regardaient de haut. Là, c'est absolument logique. Hein. Il y avait une montagne entre les deux.
16: Une montagne entre les deux, hein, et on l'entend bien ici, c'est vraiment deux univers qui ne se côtoient pas beaucoup. On est en 1969. Bon, aujourd'hui, évidemment, les choses ont changé. Saint-Roch s'est embourgeoisé, Limoilou aussi, mais il reste que cette fracture sociologique, elle demeure quand même. Quand on regarde les statistiques, on vit moins vieux dans la Basse que dans la Haute.
15: Tout à fait. Malgré que c'est de moins en moins vrai,
16: oui,
15: parce que, comme vous disiez, on retrouve maintenant à Basse-Ville, ça s'est embourgeoisé, il y a des très, très beaux condos en Basse-Ville, dans le secteur du Vieux-Port, dans Saint-Roch. Beaucoup d'étudiants qui habitent le quartier Montcalm, dans le Faubourg Saint-Jean. Sauf que il y a quand même, on le dit statistiquement, au niveau de la santé, les salaires, etc., il y a encore aujourd'hui une petite fracture. C'est moins pire qu'avant.
16: Oui, oui, oui.
15: Il n'y a plus d'envie comme à l'époque, là, Basse-Ville versus Haute-Ville. Mais il demeure encore quelque chose. Là.
16: Ben, comme dans la plupart des villes. Hein. À Westmount, on vit plus vieux et mieux que dans Saint-Henri, hein, à Montréal.
15: Exactement.
16: C'est un peu ça. Là. Bon, mais cette relation-là, Haute-Ville-Basse-Ville, elle fait aussi partie de la culture populaire. On l'a mis en scène, on l'a transposé à l'écran. On entendait au début Roger Lemelin, les ploufs. Ce sont des gens de la Basse-Ville.
15: Tout à fait. Roger Lemelin va publier son « Au pied de la pente douce », puis par la suite, il y aura les ploufs, dans lequel on décrit vraiment la Basse-Ville, qui est un microcosme de la société québécoise populaire, là, en pleine urbanisation, industrialisation. Puis on voit les gens de la Basse-Ville qui rêvent, puis ils en font même un combat là, d'une ascension sociale vers la Haute-Ville. Puis le film qui a été fait à partir du roman, les ploufs, le montre très, très bien, là, où on voit Ovid Plouf, qui lui, c'est son rêve, là, c'est de monter en Haute-Ville puis d'amener sa belle Rita Toulouse danser au Château Frontenac. Et pour le faire, évidemment, il utilise un des escaliers de la ville. Là. C'est vraiment le rêve. Et Roger Lemelin, lui-même, va réaliser ce rêve-là où un gars de la Basse-Ville, du quartier Saint-Sauveur, qui va finir par réussir à monter à la Haute-Ville et habiter la rue des Braves, au célèbre 1080 des Braves, où Jacques Parizeau plus tard habitera. Là. Donc, lui-même est un bel exemple de ce rêve et de cette ascension sociale là, pour plusieurs. Là.
16: Ouais, ben c'est sûr. Hein, ouais, de Saint-Sauveur à la rue des Braves, le parc des Braves, puis bon, qui sera mis à l'écran également. C'est l'incarnation même de la bourgeoisie de la Haute-Ville. Et c'est lui qui l'incarne, hein, Roger Lemelin.
15: C'est la réussite, le symbole de la réussite.
16: Ah, ben oui, tout à fait. Effectivement, ben, ils ont été quelques-uns comme ça à chanter la Basse-Ville. On va se laisser en musique parce que lui, il a chanté peut-être mieux que quiconque. Hein. C'est souvenirs de la basse ville, Sylvain Lelièvre de son album Petit Matin en 1975. Mon invité est Jean-François Caron. Il est historien, membre de la Société historique de Québec. Il nous parlait depuis nos studios là-bas. Merci beaucoup d'avoir été là.
15: Ça m'a fait plaisir.
16: Ici Maxime Coutier. Là-dessus, bonne soirée. À la prochaine. Au revoir.
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27: Bonjour et bon vendredi 24 juillet. Aujourd'hui à l'émission, qu'est-ce que le pyrocumulonimbus, ce nuage qui se forme au-dessus des feux de forêt? On peut en voir justement présentement avec le complexe de feux Brunswick près de Boston Bar. Le professeur Philippe Gachon de l'Université du Québec à Montréal sera avec nous pour nous décrire ce nuage qui crée sa propre météo. Et plus tard à l'émission, il sera en concert ce samedi au festival Roots and Blues de Salmon Arm. Après plus de 30 ans à dénoncer les inégalités et la corruption, le chanteur ivoirien Tikenja Fakoly est avec nous aujourd'hui à l'émission. Caroline Cloutier aux actualités, bonjour.
28: Bonjour, je vous parle malheureusement des feux de forêt. Il y en a 108 qui brûlent dans la province, dont 33 qui se sont déclarés dans les dernières 24 heures seulement.
27: Merci Caroline. À la météo, Victoria Bjezinski. Bonjour Victoria.
29: Bonjour Rudy. Je pense qu'on devrait préparer son parapluie pour cette fin de semaine.
27: Ah, bon, ben tiens, ça change. Finalement, il va peut-être y avoir des gouttes. Guillaume Tillet-Poglou, bonjour.
30: Bonjour, Rudy. Est-ce que vous connaissez un peu Commercial Drive? Vous habitez pas loin, peut-être?
27: Ben oui, j'y vais souvent
30: faire
27: mes courses.
30: Est-ce que vous connaissez l'histoire de Commercial Drive?
27: Non.
30: Eh ben, vous allez pouvoir l'apprendre demain en compagnie de Maurice Guibord, qui sera notre invité à 16h40 pour nous parler de cette visite guidée et aussi de sa revue, Les Voies de l'Ouest. On apprendra notamment un peu plus sur l'autoroute, la route Yellowhead. Tête jaune, d'où ça vient ce nom?
27: Ben oui, je l'aime assez Maurice, moi j'ai assez hâte qu'il vienne à l'émission beaucoup. Aujourd'hui. Et derrière la console, c'est Megan Cooney qui est avec nous aujourd'hui. Bonjour Megan.
31: Salut Rudy, dans quelques instants, Mouna Andraus va nous rejoindre pour nous parler d'une installation artistique, Forest Mixer, qu'on peut voir sur l'île Hornby.
27: Merci beaucoup Megan et toute l'équipe ici, Rudy Desjardins. 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

0: Et voilà, c'est vendredi, peut-être un vendredi de congé pour plusieurs. On part peut-être en escapade de routière, faire du camping, pourquoi pas. J'espère que c'est votre cas. Merci d'être avec nous en ce beau vendredi, d'être à l'autre bout du texto également, 604-662-6032. C'est le numéro pour nous joindre en tout temps ou par la bulle de conversation sur l'application audio. C'est facile à utiliser, c'est simple et on peut discuter ensemble en direct. Parlez-nous de vos plans pour le week-end. On espère qu'il va faire beau. En tout cas, Victoria, vous allez l'apprendre, annoncer la météo le vendredi pour la fin de semaine. C'est un sport dangereux.
1: Grosse responsabilité.
0: On annonce de la pluie, finalement il fait beau. On annonce du beau temps, finalement il pleut. Ben, c'est un peu ça, la Colombie-Britannique. Et le Yukon, j'oublie pas le Yukon, parce que c'est vrai que ça peut changer là, assez rapidement sur nos deux belles provinces et territoires. On va également parler avec Catherine Dib, sous tous les angles, hein, où on explore les tendances société. Catherine va nous parler du regain de popularité de la sardine. Petit sondage autour de la table. Vous, la sardine, Caroline?
2: Oui, j'aime ça.
0: OK.
2: Il y en a de toutes sortes. Hein?
0: Maintenant, oui.
2: Il y en a de très bonnes.
1: Mm-hmm. Oui. Bonne marinade.
0: Oui. Oui. Victoria, êtes-vous du type sardine, vous?
3: Oui, j'aime ça. Oui,
0: oui, OK. Guillaume, mariné?
1: Oui, mariné, dans tout ce que
0: Mégane,
1: vous
0: Mégane, oui, OK. D'ailleurs, je l'ai promis à des gens, je vais faire ma blague du jour, ma blague de poisson.
1: Ah, c'est parti.
0: Savez-vous comment on sait si deux poissons se chicanent?
1: Ah, je crois que je l'ai, mais je vais vous
0: le
1: laisser.
0: Vous l'avez entendu, je l'ai dit à tout le monde aujourd'hui. Le ton monte.
2: Ah, oh! Ça commence pas voilà. En ce vendredi.
0: C'est un vendredi, alors je vous la donne maintenant, je l'ai lancé. Je l'ai entendu sur un compte là, des îles Mingan. Voilà, c'était un capitaine de bateau aux îles Mingan qui a raconté cette blague-là. Alors, j'ai oublié son nom, mais je le salue. S'il est à l'écoute, je pense que c'est mon frère d'âme, cet homme-là. Bon, voilà. Trêve de plaisanterie, Caroline. Parlons avec vous des actualités. Aujourd'hui, bien sûr, mais je pense que tout au long du week-end, on va surveiller la situation des feux de forêt. Là, maintenant, on est à 108 feux de forêt actifs.
2: Oui, ça évolue quand même assez rapidement. Il y a 33 feux de forêt qui se sont déclarés seulement dans les dernières 24 heures. Et sous la menace d'un feu à proximité, même de deux feux. Le village de Clinton, qui se trouve au nord-ouest de Kamloops, a reçu l'ordre d'évacuer aujourd'hui. Le compte-rendu d'Yvan de Jacquelin.
4: La nuit a été difficile dans le canyon du Fraser. Les feux d'Anderson Creek et d'Ainsley Creek, qui encerclaient la communauté de Boston Bar, ont fusionné pour former un immense brasier. Un scénario qui était craint par les pompiers, l'ensemble de la communauté à environ 200 km au nord-est de Vancouver demeure sous ordre d'évacuation et cet ordre a été élargi vers le sud. Plus au nord, le district régional Thompson-Nicolas ordonne l'évacuation de l'ensemble du village de Clinton dans la région Caribou. L'ordre couvre environ 118 propriétés le long de la route 97. Les feux de Peel Lake et de 59 Creek ne sont toujours pas maîtrisés. Une vingtaine de propriétés dans la région ont déjà été touchées par les flammes. Il ne faut pas compter sur un répit de la météo. De la pluie est bien prévue en fin de semaine, mais pas au bon endroit, explique Jen Strong, agente d'information de BC Wildfire Service. L'essentiel de cette pluie tombera dans le nord de la province, dit-elle. Très peu d'impact donc sur les brasiers du sud. Sur une note plus positive, BC Wildfire note que 141 feux ont été éteints dans la dernière semaine à travers la province. Ici Yvan de Jacquelin, Radio-Canada, Vancouver.
0: D'ailleurs, Environnement Canada met en garde la population face aux risques liés à la mauvaise qualité de l'air à certains endroits.
2: Oui, le docteur Éric Lavigne, épidémiologiste au Bureau de la science et de la recherche en santé environnementale de Santé Canada, donne des conseils aux personnes qui ont des problèmes respiratoires chroniques. On l'écoute.
5: Passe moins de temps à l'extérieur, mais dans les logements, c'est important d'avoir un endroit où on peut avoir de l'air propre. Donc ça veut dire s'assurer que nos filtres, peut-être dans les systèmes de ventilation, sont propres, sont renouvelés, d'utiliser peut-être une pièce où on va avoir un purificateur d'air. Si on doit passer du temps à l'extérieur, on peut utiliser les masques N95 s'ils sont bien ajustés au niveau de notre visage.
2: D'ailleurs, de Vancouver, on est à plus de 200 km des brasiers et on peut voir des nuages là, qui peuvent contenir de la fine poussière et des cendres selon les experts.
0: Et l'aggravation de la situation liée au feu de forêt pourrait avoir des répercussions sur l'approvisionnement en électricité?
2: Oui, BC Hydro indique que les clients pourraient constater, par exemple, des scintillements, des coupures de courant, des fluctuations de tension en raison des feux de forêt près de Clinton. Les cendres aussi, la fumée de forêt peuvent provoquer de brèves coupures de courant. Et BC Hydro dit surveiller la situation de près. Mais ces équipes ont de la difficulté à avoir accès parfois aux installations en raison des feux ou de la fumée.
0: Merci beaucoup, Caroline.
2: Je vous en prie.
0: Victoria, côté météo, sur plusieurs secteurs de la province, dès demain, il y aura peut-être de la pluie?
3: Oui, je ne promets rien, mais peut-être. Pour demain, à Vancouver, c'est généralement nuageux, avec 30 % de possibilités d'averses et un maximum de 21 degrés. Pareil pour Abbotsford, avec un maximum de 22 degrés. Whistler, c'est 60 % de possibilités d'averses et un maximum de 21 degrés. Sur l'île Vancouver, on aura des nuages à Victoria, une température de 20 degrés. Pareil pour Nanaimo, à 21 degrés. À Comox, 60 % de possibilités d'averses et un maximum de 23 degrés. Toujours plus froid à Tofino avec pluie et un maximum de 15 degrés. Dans l'Okanagan, on aura beaucoup de chaleur. Un avertissement de la qualité de l'air orange est en vigueur à Kamloops. À cela s'ajoute la présence de fumée avec risque d'orage en après-midi et un maximum de 30 degrés. À Kelowna, un avertissement jaune de la qualité de l'air est en vigueur. On aura 31 degrés et 60 % de possibilités d'averse avec risque d'orage en après-midi. À Prince George, un maximum de 22 degrés et 60 % de possibilités d'averse ou d'orage. À Kitimaté Terrace, on aura de la pluie et un maximum de 14 degrés. Dawson Creek, alternance soleil et nuages et 24 degrés. Et finalement, à Whitehorse, 14 degrés et pluie intermittente qui va cesser le matin.
0: Merci beaucoup et restez avec nous pour la météo de dimanche également, qu'on fera un petit peu plus tard. Merci Victoria. Côté circulation, en ce beau vendredi, j'aurais donc aimé avoir de bonnes nouvelles pour vous, gens de North Vancouver, mais non, c'est pas le cas. C'est toujours la congestion pour se rendre au pont Iron Worker, difficile également par la rue Main pour accéder au pont. Très difficile également par Taylor Way, Marine Drive et le pont Lionsgate vers Vancouver. C'est au ralenti sur le pont un peu là dans ce secteur-là. Pour sortir du centre-ville déjà sur Georgia, on voit une bonne congestion, mais une fois dans le parc Stanley, ça roule assez bien. Si on retourne sur la Transcanadienne à travers Vancouver, une partie de Burnaby, dans les deux directions entre le pont Ironworker et l'avenue Willingdon, il y a une bonne congestion. Et si ça se poursuit, oui, en direction est jusqu'à Coquitlam et même jusqu'au pont Portman, donc très difficile en direction est sur une bonne longueur de la Transcanadienne, au moins là, jusqu'à Surrey, de l'autre côté du pont Portman. C'est difficile. On y reviendra un peu plus tard parce que je vois également qu'à Richmond, là, il y a quelques difficultés également. Pour ce qui est du Grand Victoria maintenant, pour le centre-ville, ça circule très bien. Même chose sur la Transcanadienne à la hauteur de l'avenue Mackenzie. On a un léger ralentissement, mais ça roule beaucoup mieux pour Victoria aujourd'hui que pour Vancouver.
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0: Et on se rend maintenant à l'île Hornby, puisqu'une installation permanente dans la forêt est nommée pour un prix CODA. C'est un prix international qui regroupe 100 finalistes partout sur la planète. L'installation s'appelle Forest Mixer et c'est la création du studio Daily Tous les jours, basé à Montréal. Une entreprise qui vise à créer des expériences collectives en espace public. La cofondatrice du studio Daily Tous les jours, Mouna Andraos, est avec nous. Bonjour.
7: Bonjour.
0: Ben, félicitations tout d'abord pour cette nomination au prix CODA, un prix assez prestigieux quand même, reconnu internationalement. Comment vous avez réagi quand vous avez appris la nomination?
7: Ben, merci beaucoup. C'est toujours excitant de voir quand on a des opportunités de faire rayonner le travail qu'on fait ici un peu partout sur la planète et qu'on a une reconnaissance de nos pairs.
0: Comment vous vous êtes retrouvé à travailler sur cette installation Forest Mixer à l'île Hornby pour un studio basé à Montréal? C'est vraiment aux extrémités complètement. Comment s'est fait le partenariat?
7: L'œuvre est une commission par une collectionneuse privée, en fait, qu'on connaît depuis longtemps, qui travaille depuis des années dans le milieu des médias au Canada, un petit peu partout, avec lequel, au travers des années, on a eu la chance de développer une relation. Et puis, finalement, elle nous a commandé cette installation originale pour un terrain, une forêt à Hornby Island. Alors, le processus créatif a été enclenché de cette façon-là, puis on a eu la chance d'aller découvrir ce petit coin du Canada merveilleux dont j'avais entendu parler mais que j'avais jamais visité avant, de passer un petit peu de temps puis d'essayer de créer quelque chose pour le lieu.
0: Ouais. Et quelle était la commande justement? Qu'est-ce qu'on voulait créer? Qu'est-ce que l'installation devait évoquer par exemple?
7: Alors, on voulait créer surtout une opportunité de rencontre, de découverte, de joie, un moment d'émerveillement pour les gens qui rentreraient en ou qui trouveraient ou découvriraient l'œuvre. Et on a eu la chance d'avoir une invitation vraiment ouverte à partir duquel on est parti.
0: Bon, décrivez-nous l'œuvre justement. Qu'est-ce que c'est, Forest Mixer?
7: Alors, Forest Mixer, c'est avant tout une réflexion sur les cycles de croissance, de composition, décomposition de tous les êtres vivants, puis aussi un questionnement sur notre propre relation avec la nature. Nous, les humains entre nous, puis les humains avec nous, les environnements dans lesquels on évolue. C'est une installation sonore et musicale. On s'approche d'un grand cône rose qui est caché dans la forêt. On peut parler, laisser un message, et ce message devient musique. Il devient une chorale, finalement, musicale qui est jouée à l'intérieur de la forêt et qui finit par se décomposer et devenir des vibrations. Donc, c'est vraiment une œuvre sonore, sensorielle et musicale qui est intégrée à même le site.
0: Wow. Expliquez-nous le processus. Là, on peut parler dans un grand cône et tout ça se fait naturellement ou est-ce qu'il y a une intervention d'un ordinateur, d'une enregistreuse? Ouais?
7: Alors, même si on essaye de la cacher, on travaille souvent avec la technologie pour nous aider à faire de la magie. Donc, effectivement, il y a un algorithme qui a été créé. On utilise du machine learning pour arriver à transformer finalement cette voix-là et à créer en temps réel une chorale musicale à partir du son que vous allez laisser avec votre voix.
0: Ah, donc c'est éphémère, mais ça se transforme également. Donc, ça réplique ce que la nature va faire, là.
7: Oui, un petit peu. La nature, c'est vraiment un cycle. On naît, on commence, on crée, puis on retourne à la terre à la fin.
0: Mm-hmm. Parlez-nous des considérations puis des défis qui sont particuliers à faire une installation en nature. Ce genre d'installation, on peut les voir dans des parcs urbains, dans des milieux urbains, justement en ville. Mais là, vraiment, on est dans une forêt. Les îles ici en Colombie-Britannique, vous l'avez vu, c'est magnifique, c'est très naturel là. Et quels sont les défis justement là qui viennent avec ce genre d'installation?
7: Alors, on s'est beaucoup posé de questions. Donc, nous, effectivement, le studio Daily Tous les Jours, on a une pratique qui est surtout axée dans des milieux urbains. On travaille avec la ville, on réfléchit à comment réimaginer le vivre ensemble dans des milieux urbains au 21e siècle au travers de ces projets-là. Donc, c'était une invitation un peu différente. Et on s'est beaucoup posé la question, de quoi a-t-on vraiment besoin de quelque chose quand on est en forêt? C'est déjà tellement beau et enivrant, etc. Et est-ce qu'on a besoin de mettre un objet technologique aussi? Puis à la fois, on s'est demandé, mais la technologie ne va pas disparaître. Alors, est-ce qu'on peut imaginer un monde au travers de cette œuvre-là où on fait une proposition pour que la technologie et la nature cohabitent mieux et un petit peu plus? Après, d'un point de vue technique, il fallait évidemment s'installer en ayant le moins d'impact possible sur tous les écosystèmes qui étaient là. On a travaillé avec une architecte paysagiste qui connaît très bien le coin, la région, qui travaillait déjà sur une renaturalisation de ce petit coin-là, de ce petit bout de terrain-là, pour s'assurer d'avoir une empreinte le plus minimale possible.
0: Oui. Décrivez-nous justement ce coin-là de l'île. Où est-ce que c'est installé? Ça ressemble à quoi, par exemple? Vous parlez de le revitaliser. Est-ce que c'était un ancien parc, un ancien espace qui avait une utilité avant ou...
7: Non, c'est vraiment un bout de forêt dans une zone habitée résidentielle de l'île et puis qui avait été un petit peu laissée à elle-même avec toutes sortes d'espèces qui étaient là. On est pas loin de l'eau. Donc il y a eu quand même une réflexion, je pense, depuis un moment par la propriétaire de toute cette zone-là, de réfléchir à comment s'assurer que cette forêt pouvait continuer de s'épanouir, puis d'y faire des interventions le plus minimal possible.
0: Oui. Quand vous y êtes allé, que vous avez vu la forêt, comment le processus créatif s'enclenche? Comment on commence à avoir une vision de ce qui pourrait être sans vouloir être trop intrusif dans la forêt? On veut bien sûr que ça rentre dans le décor, là, si vous voulez. Comment c'est fait ce processus créatif-là dans la forêt?
7: On passe du temps, on observe, on écoute, on essaie d'apprendre de ce qui est déjà là. On s'imprègne, on essaie de comprendre puis de respecter tout ce qui habite déjà dans un lieu, comme on ferait en ville, à différents degrés. Et puis, à partir de là, on commence à tester des idées très vite. Donc, on teste des petits prototypes, des objets, des réflexions, et puis assez vite on a commencé à jouer de la musique. Vraiment pour nous, la musique est une façon de connecter les gens entre eux et avec leur environnement qui renforce les liens. Et puis on a réalisé qu'un certain type d'expérience musicale dans ce contexte naturel comme ça a été une façon d'amplifier notre connexion avec le milieu naturel. Ultimement, le but c'est aussi de créer encore plus d'empathie par rapport à la nature qui est autour de nous, d'apprendre à écouter différemment, de porter l'oreille.
0: Et est-ce que vous avez pu voir comment les gens interagissent avec l'installation également? J'imagine que ça doit être assez spécial de voir votre création à travers l'utilisation que les personnes en font.
7: Alors, ça fait pas très longtemps qu'on a fini. Et on est loin. Donc, on a eu un petit peu la chance de découvrir ça, mais ça reste encore à évoluer.
0: Ouais, qu'est-ce que vous recommandez pour les gens qui vont se rendre à l'île Hornby, qui vont aller voir l'installation Forest Mixer? Dans quel état d'esprit on approche l'installation?
7: Alors pour ce genre d'œuvre là, je pense qu'il faut toujours, quand on découvre une œuvre d'art à l'intérieur d'un différent contexte, juste être ouvert et être disponible pour explorer.
0: Ben vraiment, on invite les gens à se rendre à l'île Hornby, un beau projet de fin de semaine, de vacances, pour aller voir ce projet Forest Mixer, qui est nommé pour un prix CODA parmi 100 finalistes partout sur la planète. D'ailleurs, je pense qu'au Canada, il y en a seulement deux cette année qui sont nommés. Ça a été créé par le studio Daily Tous les Jours, qui est basé à Montréal. Mouna Andrahos, vous êtes cofondatrice du studio Daily Tous les Jours. Merci beaucoup d'avoir été à l'émission aujourd'hui. Félicitations encore pour la nomination au prix CODA.
7: Merci à vous.
0: Au revoir.
7: Au revoir.
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0: Vous avez peut-être vu ces images impressionnantes de ce nuage au-dessus du complexe de feu Brunswick à Boston Bar. On l'appelle un pyro-cumulo-nimbus, c'est-à-dire un feu qui a été créé par la combustion, un nuage qui a été créé par la combustion d'un feu de forêt. On les voit de plus en plus ici au Canada, et c'est surtout lorsque ces feux atteignent une intensité là très élevée. On va en parler avec Philippe Gachon dans une vingtaine de minutes. Qu'est-ce que le pyro-cumulonimbus, un nuage qui crée sa propre météo? On l'écoute.
8: Ce sont des nuages qui peuvent se former lorsqu'on a des feux de grande envergure, comme on a en ce moment. Ça dégage évidemment énormément de chaleur, d'une part, mais aussi beaucoup d'humidité. Il faut savoir que les arbres, il y a évidemment un certain nombre de quantités d'eau. Donc, cette chaleur associée aussi à de l'humidité peut générer, dans certains cas, quand les vents en altitude sont favorables, la formation de nuages d'orage, un pyro pour combustion, cumulonimbus, ce sont normalement des systèmes orageux à fort développement vertical. Et on a vu effectivement se former en Colombie-Britannique, mais ça a été le cas aussi dans plusieurs endroits du pays aussi, lorsqu'on a des feux de très grande envergure. Et ce qui distingue d'ailleurs ces nuages-là, on peut avoir aussi des pyrocumulus qui sont moins développés en altitude, mais les pyrocumulonimbus vont avoir vraiment une formation verticale très importante. Ils peuvent arriver au sommet de la troposphère, donc à peu près à 10 km d'altitude. Et on peut les reconnaître d'ailleurs, ces nuages-là, qui sont des nuages typiquement d'orage, à cause de la température particulièrement froide du sommet des nuages, parce qu'elle atteint vraiment des altitudes très élevées, là où la température est très froide. On parle de moins 50, moins 60 degrés. Donc, on peut les détecter à partir aussi de la température du sommet des nuages. Et on peut voir aussi, on l'a vu sur les photos qui ont été partagée par certaines personnes qui l'ont observé, des bourgeonnements justement de ces nuages-là. Ça symbolise justement, ça représente des forts mouvements verticaux, encore une fois vers le haut, qui vont favoriser le développement vertical du nuage. Et peut-être je vais vous parler juste après aussi de l'effet potentiel que ça peut avoir pour démarrer d'autres feux.
0: Et qu'est-ce qu'il crée comme condition, ce nuage?
8: Alors, ce sont les nuages, les pyro-cumulonimbus ou les cumulonimbus, système orageux, peuvent générer non seulement potentiellement de la pluie, ce qui n'est pas nécessairement le cas quand on n'a pas assez notamment de précipitations. On peut avoir des formations nuageuses qui ne sont pas nécessairement associées à de fortes précipitations, mais les cumulonimbus et les nuages d'orage en général, c'est le cas. Ils peuvent être également associés à de la foudre. Et on sait que la foudre, c'est le premier responsable évidemment de la formation, le déclenchement des feux. Donc, eux-mêmes générer leur propre, impact de foudre et donc déclenchement de feux, et sont également associés, et ça c'est particulièrement aussi dangereux, comme des nuages d'ailleurs orageux, à ce qu'on appelle des rafales de vent, des downdrafts qui peuvent descendre du nuage et qui peuvent prendre toutes sortes de directions et des intensités particulièrement fortes. Donc, non seulement potentiellement activer les feux en activité en dessous du nuage, voire même en déclencher lorsqu'il y a de la foudre, mais également propager le feu, aussi les fronts de feu de façon très rapide avec des vents particulièrement intenses. Et ça, c'est problématique et on en a vu ce genre de vent à plusieurs occasions, que ce soit d'ailleurs ici au Canada, aux États-Unis ou ailleurs dans le monde, lorsqu'on a des systèmes de orageux qui sont associés justement à la formation ou la présence de feux très importants en surface.
0: Philippe Gachon, donc professeur titulaire et chercheur au Centre pour l'étude et la simulation du climat à l'échelle régionale de l'Université du Québec à Montréal. Il sera avec nous dans une quinzaine de minutes pour parler de ces nuages qui se forment au-dessus des feux de forêt, les pyro-cumulonimbus.
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0: Bonjour Jennifer.
9: Bonjour Rudy.
0: Alors bien sûr, la situation des feux de forêt en ce vendredi, on continue de suivre ça de très près.
9: Oui, parce que les conditions chaudes, sèches, des orages également qui ont eu lieu dans certaines régions de la province là, favorisent la naissance de nouveaux feux. Il y a les feux près de Clinton, qui est un peu plus au nord-ouest de Kamloops. Deux feux, celui de Pear Lake et également de 59 Creek, là, qui retiennent l'attention, qui ont forcé de nouveaux ordres d'évacuation. Également, on parle d'à peu près 118 propriétés là, qui sont affectées. Et également, il y a les feux près de Boston Bar, un peu plus au sud. Il y a un complexe de feux qui brûle depuis

0: Quelqu'un vous dit que vous avez une certaine malédiction, que ce qui se passe d'insatisfaisant dans vos vies est potentiellement le résultat de cette malédiction et que pour contrer cette malchance, eh bien, il vous faut soit rendre vos biens de valeur à cette personne qui va pouvoir, elle, faire en sorte de retirer cette malédiction. Et
1: une
0: bien entendu,
1: d'exorciste, là.
0: Exactement, mais c'est une arnaque, un scam qui touche principalement des femmes âgées qui parlent cantonais. Là, à Vancouver, cette année, il y a eu 13 cas. Et des biens ou de l'argent là, pour une valeur totale de 300 000 $ là, qui ont fait l'objet de ces arnaques-là.
1: Bon, ben, si ça va mal, là, c'est juste une mauvaise passe. C'est pas parce qu'il y a une mauvaise
0: malédiction. Il y a peut-être autre chose.
1: Mais peut-être pas une malédiction.
0: Exactement.
1: En tout cas, c'est peut-être pas une force naturelle là, qui crée tout cela.
0: Mais on va quand même finir sur une note un peu plus positive aussi, parce que la Première Nation, Tsawwassen, dans le sud de la province, a inauguré un centre de santé qui mise davantage sur la proactivité que sur les traitements là, lorsque quelqu'un a une maladie. Donc, on est vraiment dans la prévention à ce centre-là.
1: Mieux vaut prévenir que guérir. Mm-hmm. Voilà, ce soir, 18h.
0: Et que donner ses bijoux.
1: Et de donner ses bijoux également, oui, certainement. Merci beaucoup, Jennifer, à ce soir.
0: Ça fait plaisir.
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1: Oui, ben justement, sur la situation des feux de forêt, qui a ajouté son grain de sel à tout ça? Vous l'aurez deviné, celui qui l'ajoute à tout, M. Donald Trump, le président américain, qui dit, qui menace d'imposer un gros tarif, hein, comme Elvis Gratton, un gros tarif, think big, contre le Canada en raison des feux de forêt. Bien sûr, il a dit ça aujourd'hui. Il a évoqué de nouveau cette idée-là d'imposer des droits de douane au Canada en raison de la fumée qui dérive là sur le territoire américain. Il a dit, nous allons imposer un tarif majeur sur le Mexique à cause de la laitue, hein, celle qui a donné la diarrhée explosive à tout le monde, et imposer un gros tarif sur le Canada en raison de la fumée. Alors voilà, il a dit ça. Le président a ensuite demandé à un journaliste dans le bureau Oval lequel des deux tarifs douaniers il préférait. Avant de répondre, je pense que je prendrais la fumée à sa place. Le Canada doit faire quelque chose, a-t-il poursuivi. On n'a jamais eu ce problème et tout d'un coup, on a ce problème avec le Canada. Nous allons devoir leur en parler. Alors, bien sûr qu'il y a plus de 900 incendies de forêt qui sont actifs présentement au Canada et des villes comme Washington, Chicago, New York ont été enfumées la semaine dernière, tout comme les grandes villes canadiennes d'ailleurs. Je vous invite quand même à vous rendre là sur l'appli Info. Il y a des photos assez impressionnantes de la Statue de la Liberté là, qu'on voit à peine à travers la fumée et tout ça. Mais bon, naturellement, ça a été démonté par plusieurs experts ici au Canada. On ne peut pas tout contrôler hein, en termes de feux de forêt. La superficie du pays est juste trop énorme. Vous pouvez en lire plus là, sur l'appli Info ou là, ici, radiocanada.ca. Justement, à venir à l'émission après les actualités avec Philippe Gachon de l'Université du Québec à Montréal, on va vous expliquer que sont les pyrocumulonimbus, ces nuages qui sont créés par les feux de forêt qu'on a pu voir au-dessus du complexe de feu Brunswick, entre autres. On peut dire là, que le feu de forêt crée sa propre météo avec ce type de nuage-là qui peut créer des orages, mais des orages secs là, également. Donc, il y a une foudre sèche. C'est très dangereux. Ça peut créer des courants venteux également et alimenter les feux. On démystifie tout ça avec Philippe Gachon. Et puis également, on va parler du regain de popularité de la sardine avec Catherine Dib à la chronique Sous tous les angles. Bon vendredi.

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1: Bonsoir, ici Marc-Antoine Leblanc. Voici vos informations. Le Canada a procédé à l'inauguration officielle du nouveau pont international Gordie Howe au cours d'une cérémonie à Windsor. L'événement s'est déroulé sans aucun dignitaire américain, même si la structure permet de relier l'Ontario à Détroit, au Michigan. Une cérémonie commune était prévue, mais Ottawa a décidé de retirer son invitation à la suite des récentes menaces tarifaires du président Donald Trump. Le gouvernement Carney n'a pas annoncé de réplique et préfère attendre de voir le déroulement des négociations, comme l'explique le ministre responsable du commerce Canada-États-Unis, Dominique Leblanc.
2: Il y a énormément d'unité dans le pays, juste pas d'unité politique, mais unité chez les citoyens à travers le pays, chez les Canadiens. Alors, on va continuer ces conversations-là, mais si, comme je dis, on arrive à une conclusion, soit que les Américains sont pas intéressés à avoir une discussion qui nous amène vers une entente dans l'intérêt du Canada, on sera prêt à prendre toutes les mesures possibles.
1: Le pont Gordie Howe ouvrira officiellement la circulation lundi. Toujours au Canada, le nombre de feux de forêt continue de grimper au pays. Près de 900 brasiers sont en activité sur l'ensemble du territoire, soit une hausse de près de 250 incendies depuis une semaine. La situation est difficile dans le nord de l'Ontario, où plus de 1800 personnes ont jusqu'ici été évacuées, en grande majorité des communautés autochtones. Une veille d'orage violent est aussi en vigueur pour la région. Par ailleurs, de nouveaux ordres d'évacuation ont été lancés en Colombie-Britannique, où les autorités s'inquiètent des conditions chaudes et venteuses et de la fusion de deux brasiers dans la vallée du Fraser. En Europe, cette fois, les feux de forêt qui font rage en Espagne et en France ont forcé l'évacuation de plus de 160 000 personnes. Dans la région de Madrid, les autorités espagnoles se disent confrontées à un brasier impossible à éteindre. Du côté français, un incendie se rapproche de Bordeaux, dans le sud-ouest du pays. Erwan Chassin s'est rendu au sud de la ville, dans la région de Biscarros, où un autre incendie a également entraîné des évacuations.
3: Une atmosphère irréelle, presque crépusculaire sur Biscarros et ses environs, vidés de ses habitants, des vacanciers aussi que l'on a croisés par centaines quitter les lieux dans une fumée souvent âcre, souvent dense, dans un décor de sous-bois encore fumant et dans lequel s'affairent pompiers et agriculteurs comme Bruno venu apporter de l'eau dans une énorme citerne.
4: On est en haut pour ravitailler les pompiers, donc voilà, on aide, on soutient et le feu est quelques mètres derrière. On a de quoi aider, donc autant faire ce qu'on peut, aller jusqu'au bout et puis voilà quoi.
3: Et dans le même temps, ces pompiers organisent la coupe au moyen de bulldozers, de larges bandes de végétation, des pare-feux, pour éviter justement que l'incendie ne progresse de nouveau sur Biscarros, où la situation se détend un petit peu, nous dit le préfet ce soir. Mathieu, cet habitant, lui, profite seul dans cette rue de Biscarros de cette petite accalmie pour sortir de chez lui.
5: Puis ce matin, j'ai vu les gendarmes, ils m'ont dit de me méfier, de faire attention, le feu était encore actif, de rester en confinement. Mais là, apparemment, l'oxygène revient, ça a l'air d'aller mieux.
6: Vous respirez mieux, là ?
5: Ouais. Parce qu'il y a encore une heure ou deux, là, il n'y avait plus d'oxygène encore. C'était plein de CO2 et tout.
3: Car le vent a bel et bien tourné, comme redouté, donc direction Parentis-en-Born, où les évacuations ont donc démarré. Un incendie dont on ne voit pas les flammes depuis le centre-ville de Biscarros, mais dont les immenses panaches de fumée jaunâtre, que l'on aperçoit quand même non loin de la commune, rappellent bel et bien que la situation n'est toujours pas sous contrôle.
1: C'était Erwan Chassin. Le président américain Donald Trump a réitéré l'idée d'imposer d'autres droits de douane au Canada à cause de la fumée qui émane des feux de forêt au pays. Le président a cette fois-ci affirmé que son administration allait imposer un gros tarif sur le Canada, mais également un tarif majeur sur le Mexique en raison de la laitue infectée par un parasite qui a causé une épidémie de diarrhée. Lundi, Donald Trump a annoncé son intention d'imposer des droits de douane de 50% contre Ottawa dans moins d'un mois. Des centaines de journalistes et membres des médias affectés à la couverture de la politique américaine participeront ce soir au dîner des correspondants à Washington en présence du président Donald Trump. La soirée devait se tenir le 25 avril, mais avait été annulée après l'intrusion d'un homme armé dans l'hôtel où étaient rassemblés les participants. Le dîner de ce soir a été relocalisé dans un autre hôtel avec un plus petit nombre d'invités. Donald Trump, qui a fait des journalistes une de ses cibles de prédilection, doit y prononcer le discours qu'il devait présenter le 25 avril. Au Québec maintenant, le milieu de la santé attend avec impatience des nouvelles d'un projet pilote lancé l'an dernier qui vise à transférer au privé les patients en attente d'une chirurgie depuis plus d'un an. Jusqu'à maintenant, aucun patient dans cette situation n'a été transféré. Le docteur et vice-président de la Fédération des médecins en pratique privée du Québec, Sébastien Simard, a soumissionné à l'appel d'offres de Santé Québec il y a plusieurs mois, mais est toujours sans réponse.
6: On est actuellement dans l'attente de réponse, à savoir est-ce que certaines cliniques vont être choisies et lesquelles pour mettre en branle le projet de la troisième offre. Je pense qu'on est rendu à une étape au Québec où est-ce qu'il faut mettre vraiment tous les joueurs du système de santé ensemble pour pouvoir servir la population.
1: Plus de 3500 patients québécois sont en attente d'une chirurgie depuis plus d'un an. Ils étaient environ 12 000 en 2024. Et en terminant, la première ministre du Québec, Christine Fréchette, a souligné ses 100 premiers jours au pouvoir dans une vidéo publiée sur ses réseaux sociaux. Elle y énumère les réalisations de son gouvernement depuis avril, dont le remboursement de la taxe de bienvenue pour les premiers acheteurs, l'abolition du fax dans le réseau de la santé et une baisse d'impôts pour les petites et moyennes entreprises. Voilà, c'était vos informations. Passez une excellente soirée à notre antenne.
7: Bon vendredi 24 juillet, la fin de semaine est à nos portes et on l'ouvre ensemble cette porte et on passe à travers un panorama aujourd'hui.

0: On ouvre la porte, là, quand même. J'ai la clé, la serrure, tout est beau. On ouvre la porte vers le week-end.
1: Parfois, on enfonce les portes ouvertes.
0: On enfonce les portes ouvertes, exactement. C'est mon genre, ça.
1: Ça nous arrive.
0: Voilà. Alors, voilà, on se prépare pour le week-end. Comme vous le voyez, tout le monde, on est prêt pour 2 jours de congé. Puis j'espère que, dans votre cas, c'est peut-être plus. Peut-être que c'est les vacances qui commencent aujourd'hui, en ce 24 juillet. Dans quelques instants à l'émission, on va parler des pyrocumulonimbus. C'est nuages qui se forment au-dessus des feux de forêt. On en a vu un près du complexe de feux Brunswick à Boston Bar. Allez voir sur notre page, là, ici, Radio-Canada, Colombie-Britannique pour les photos. Donc, on va en parler un peu plus tard. Il y a Maurice Guibord, le directeur général de la Société historique francophone de la Colombie-Britannique, qui vient en studio pour nous parler d'une marche historique qui aura lieu ce samedi sur Commercial Drive. Si vous voulez en apprendre plus sur l'un des quartiers les plus cools au Canada, hein, ça a été voté ça, il y a quelques années comme une des rues les plus cools au pays. Et puis également, la Société historique a publié sa revue Voix de l'Ouest, où vous pouvez en apprendre tellement sur l'histoire, sur les noms qui nous entourent, que ce soit le nom de montagne, de lac et parfois de col, comme le col de la Tête Jaune ou de la Yellowhead. C'était qui ça, Tête Jaune ou Yellowhead?
2: Je pense que c'est relié aux Autochtones, si je ne me trompe pas. C'est très général, là, ce que je vais dire là, mais pour le reste, allez-y.
0: Maurice nous le dira, mais en effet, c'était un métis blond qu'on appelait la Tête Jaune, Yellowhead. Et là, pour avoir passé plusieurs vacances à Vailmount, qui est tout près de Tête Jaune, là-bas, on l'appelle Tijon. Alors, la prononciation est un peu différente dans ce secteur-là. Très beau coin de la province.
1: Tijon, c'est le Ricard.
0: Le Ricard, l'heure s'en vient, l'heure du Ricard s'en vient. D'ailleurs, on a une mise à jour à faire. On va parler de sardines un petit peu plus tard. Je faisais ma blague pour les gens qui ne l'ont pas entendu tout à l'heure. Comment sait-on si deux poissons se chicanent?
2: Ça revient encore.
0: Oui, on va la faire toutes les demi-heures.
2: Le ton hausse.
0: Le ton monte.
2: Monte.
0: Voilà, le ton monte. Et il y a Louis de Kimberley qui m'a écrit, il dit, Rudy, arrête. Alors, merci Louis d'avoir contribué à cette belle enchaînement de blagues aujourd'hui à l'émission. Blague à part, Caroline, aux actualités, qu'est-ce qu'on surveille?
2: Oui, il y a les infirmières de la Colombie-Britannique qui mettent fin à leur mouvement de grève à l'échelle de la province. Alors, elles acceptent les recommandations des médiateurs. Je parle aussi des experts de l'industrie forestière en Colombie-Britannique et aux États-Unis qui s'inquiètent de l'impact des menaces des droits de douane américains. Et la ville de Campbell River sur l'île de Vancouver qui a annoncé que sa piscine extérieure est fermée jusqu'à nouvel ordre.
0: Oui, une malédiction sur les piscines extérieures en Colombie-Britannique.
2: Entrée par infraction et apparemment qu'il y a beaucoup de dommages.
0: OK, dommage. Ouais. Bon. Merci beaucoup, Caroline.
2: Je vous en prie.
0: Coup d'œil à la météo. Il faut s'attendre à davantage de nuages cette fin de semaine et peut-être même des averses pour Vancouver. 30% samedi et de la pluie intermittente dimanche, 18 à 21. Vraiment, ça va se refroidir. Pour la vallée du Fraser, à peu près le même scénario, 20 à 22 au thermomètre. Et même chose pour Whistler, 21 samedi et 15 dimanche. Donc, beaucoup plus frais avec de la pluie intermittente. Pour Victoria, Nanaimo, c'est surtout nuageux. Samedi, même scénario pour Comox. Dimanche, on voit de la pluie également, autour de 20 à 22 degrés sur ces secteurs. Pour Tofino, c'est de la pluie intermittente samedi et dimanche, entre 15 et 17. À Kamloops et Kelowna, on a toujours du temps chaud. 30 degrés pour Kamloops samedi. Il y a toujours un avertissement orange de la qualité de l'air. Beaucoup de fumée dans l'air prévue demain et 28 dimanche avec du soleil. Pour Kelowna, 30 à 60 % de possibilité d'averse, 28 à 31 les maximums au thermomètre et un avertissement jaune de qualité de l'air. On sait qu'il y a les Jeux d'été de la Colombie-Britannique qui se tiennent là-bas, alors on surveille de près la qualité de l'air. Prince-George, 18 à 22 degrés, 60 % de possibilité d'averse tout le week-end. Kitimat et Terrasse, c'est de la pluie entre 13 et 15. Dawson Creek, 24 et du beau temps samedi, 19 avec 60 % de possibilité d'averse dimanche. Et à Whitehorse, c'est samedi qu'on voit de la pluie intermittente avec 14 et du beau temps dimanche maximum de 17.
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0: Vous avez vu ces images impressionnantes du complexe de feu Brunswick à Boston Bar et peut-être du panache de fumée là qui est vraiment énorme, tellement énorme qu'on dirait qu'il forme ses propres nuages. Eh bien, c'est le cas. On les appelle d'ailleurs des pyro-cumulo-nimbus. Alors, que sont-ils ces nuages-là? On va en parler avec Philippe Gachon. Il est professeur titulaire au département de géographie de l'Université du Québec à Montréal et chercheur au Centre pour l'étude et la simulation du climat à l'échelle régionale. Bonjour, Monsieur Gachon.
4: Bonjour.
0: Alors, qu'est-ce que c'est un pyro-cumulo-nimbus?
4: Alors, ce sont des nuages qui peuvent se former lorsqu'on a des feux de grande envergure, comme on a en ce moment. Ça dégage évidemment énormément de chaleur, d'une part, mais aussi beaucoup d'humidité. Il faut savoir que les arbres, il y a évidemment un certain nombre de quantités d'eau. Donc, cette chaleur associée aussi à de l'humidité peut générer, dans certains cas, quand les vents en altitude sont favorables, la formation de nuages d'orage, un pyro pour combustion, cumulonimbus, ce sont normalement des systèmes orageux à fort développement vertical. Et on a vu effectivement se former en Colombie-Britannique. Ça a été le cas aussi dans plusieurs endroits du pays aussi, lorsqu'on a des feux de très grande envergure. Et ce qui distingue d'ailleurs ces nuages-là, on peut avoir aussi des pyrocumulus qui sont moins développés en altitude, mais les pyrocumulonimbus vont avoir vraiment une formation verticale très importante. Ils peuvent arriver au sommet de la troposphère, donc à peu près à 10 km d'altitude. Et on peut les reconnaître d'ailleurs, ces nuages-là, qui sont des nuages typiquement d'orage, à cause de la température particulièrement froide du sommet des nuages, parce qu'elle atteint vraiment des altitudes très élevées, là où la température est très froide. On parle de moins 50, moins 60 degrés. Donc, on peut les détecter à partir aussi de la température du sommet des nuages. Et on peut voir aussi, on l'a vu sur les photos qui ont été partagées par certaines personnes qui les ont observées, des bourgeonnements, justement, ces nuages-là. Ça symbolise, justement, ça représente des forts mouvements verticaux, encore une fois vers le haut, qui vont favoriser le développement vertical du nuage. Et peut-être je vais vous parler juste après aussi de l'effet potentiel que ça peut avoir pour démarrer d'autres feux.
0: Et qu'est-ce qu'il crée comme condition, ce nuage?
4: Alors, ce sont des nuages, les pyro-cumulonimbus ou les cumulonimbus, système orageux, peuvent générer non seulement potentiellement de la pluie, ce qui n'est pas nécessairement le cas quand on n'a pas assez notamment de précipitations. On peut avoir des formations nuageuses qui ne sont pas nécessairement associées à de fortes précipitations, mais les cumulonimbus et les nuages d'orage en général, c'est le cas. Ils peuvent être également associés à de la foudre. Et on sait que la foudre, c'est le premier responsable évidemment de la formation, le déclenchement des feux. Donc, eux-mêmes générer leur propre, impact de foudre et donc déclenchement de feu, et sont également associés, et ça c'est particulièrement aussi dangereux, comme des nuages d'ailleurs orageux, à ce qu'on appelle des rafales de vent, des downdrafts qui peuvent descendre du nuage et qui peuvent prendre toutes sortes de directions et des intensités particulièrement fortes. Donc, non seulement potentiellement activer les feux en activité en dessous du nuage, voire même en déclencher lorsqu'il y a de la foudre, mais également propager le feu, aussi les fronts de feu de façon très rapide avec des vents particulièrement intenses. Et ça, c'est problématique. Et on en a vu ce genre de vent à plusieurs occasions, que ce soit d'ailleurs ici au Canada, aux États-Unis ou ailleurs dans le monde, lorsqu'on a des systèmes orageux qui sont associés justement à la formation ou la présence de feux très importants en surface.
0: Est-ce que ce sont des nuages qui se déplacent ou ils restent stationnaires au-dessus de l'incendie où ils ont été créés?
4: Alors, ils peuvent se déplacer dans le sens où les pyrocumulonimbus ou les cumulonimbus qui vont être associés à ces feux-là peuvent éventuellement se déplacer en altitude, se déplacer aussi en fonction, évidemment, l'orientation de la vitesse des vents qui sont présents aussi en altitude. Mais c'est une source de chaleur et d'humidité statique, évidemment, les feux, même si, évidemment, ça se déplace. Donc, elles peuvent être à l'origine justement de la formation régulière de ces panaches, non seulement de fumée qu'on voit, mais aussi potentiellement des orages qui vont tendance à avoir à se former à partir de cette zone-là et éventuellement se déplacer non loin de cette zone où les feux sont en activité. Donc, On l'a vu, on le voit d'ailleurs dans les photos satellites, cette empreinte-là, on voit ces nuages se former et éventuellement aussi se déplacer à partir de la source de chaleur. Donc, c'est un enjeu très important et d'ailleurs, une étude a montré qu'à travers le monde, les pyrocumulonimbus, là où ils sont les plus importants, c'est au Canada, tout simplement parce qu'on a une superficie de non seulement de forêt boréale très importante, mais aussi de superficie brûlée, comme on l'a vu ces dernières années, extrêmement importante.
0: Et ça m'amène à ma prochaine question. Comment ces nuages se dissipent?
4: Alors, à partir du moment où, par exemple, en altitude, les vents ne seront pas favorables, on a ce qu'on appelle besoin d'avoir pas trop de cisaillement, donc des changements dans les directions, les intensités de vent avec l'altitude. Certaines conditions sont favorables à la formation de ces nuages-là et d'autres non. Ils vont éventuellement disparaître ou ne pas être capables de se former à partir du moment où justement les vents d'altitude. Parfois aussi, ce qui va favoriser une forte activité de pyrocumulonimbus, c'est quand l'atmosphère en altitude est particulièrement froide, parce qu'on a beaucoup de chaleur en surface, comme je l'ai expliqué avec les feux. Mais dès lors qu'on a des températures plus froides en altitude, ça favorise justement l'instabilité et donc encore plus le mouvement vertical et des activités, ce qu'on appelle convectives, très, très, très, très fortes. Donc, c'est plusieurs ingrédients qu'on a besoin d'avoir pour favoriser ou pas la présence et la formation de ces nuages-là, les caractéristiques de vent et d'intensité en altitude, mais également aussi des températures généralement plus froides par rapport à, évidemment, ce qu'on a d'habitude d'avoir. Donc, ce sont des ingrédients importants, au même titre d'ailleurs que certains autres phénomènes intenses comme les tornades aussi. Fort réchauffement de surface, une température qui reste froide en altitude.
0: Je lisais également que ces nuages peuvent créer une foudre sèche. Qu'est-ce que c'est?
4: Alors, ça veut dire de la foudre qui peut être non associée à la précipitation, un peu ce que j'expliquais tout à l'heure. Donc, oui, un nuage qui va se former, on peut avoir de la foudre associée, mais pas nécessairement de la précipitation ou pas en quantité suffisante pour empêcher, évidemment, ou pour diminuer, évidemment, l'intensité des feux. Et ça, c'est problématique parce que sans précipitation, on a de la foudre, donc d'autres facteur évidemment de déclenchement de feu, plus des vents associés, ça peut être évidemment particulièrement problématique pour réallumer à nouveau de nouveaux feux et aussi favoriser justement la dispersion rapide ou l'avancée rapide des fronts de feu lorsqu'on les vents particulièrement intenses.
0: D'ailleurs, le terme pyrocumulonimbus est un terme relativement récent. Est-ce que c'est en lien avec la fréquence qui augmente de ces types de nuages?
4: Alors, il semble pas, d'après les dernières études, qu'il y a une tendance. Ce terme-là existe, je dirais, depuis les années 50, mais par contre, évidemment, avec l'arrivée des données satellitaires puis l'observation, évidemment, dans les années 70, ça nous permet aussi de pouvoir, on mesure non seulement les points chauds, là où les feux sont en activité, mais éventuellement, évidemment, la fumée associée, puis et aussi la formation nuageuse, et en particulier les pyrocumulonimbus. Donc, je dirais, avec le développement des données satellitaires, d'informations évidemment qui est de plus en plus disponible pour couvrir évidemment certains différents endroits à travers le globe, on commence à voir, à mesurer, à les observer aussi de façon plus systématique. C'est quelque chose qu'on pensait déjà qui se créait, on les avait peut-être observés, je dirais, à partir de la surface, mais là, le fait qu'on ait évidemment des données en altitude en satellitaire nous permet évidemment de pouvoir confirmer aussi les observer les endroits justement qui sont associés à des hotspots, les autres qui sont particulièrement, on va dire, chaudes lorsque les feux sont en activité.
0: Philippe Gachon, vous êtes professeur titulaire au département de géographie de l'Université du Québec à Montréal, chercheur au Centre pour l'étude et la simulation du climat à l'échelle régionale. Merci d'avoir été avec nous.
4: Merci à vous. Je vous souhaite un bel été. On va espérer que les feux diminuent l'intensité aussi.
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0: Et on revient sur cette semaine compliquée dans la relation entre le Canada et les États-Unis. L'inauguration du pont Gordie Howe à Windsor, qui devait initialement être célébré conjointement par les deux pays, s'est finalement tenu sans les Américains. On peut comprendre que le cœur n'y était plus après cette menace américaine de nouveaux tarifs douaniers de 50% qui a aussi pris toute la place lors de la rencontre des premiers ministres du pays qui étaient réunis à Charlottetown, où on s'est beaucoup questionné sur la meilleure stratégie à adopter face à l'administration Trump. Aujourd'hui, aujourd'hui à l'émission Midi Info. Dominique Leblanc, le ministre responsable du commerce Canada-États-Unis, était au micro de Laurence Martin. On l'écoute.
5: On avait entendu depuis quelques semaines qu'il planifiait des mesures pour ajouter un peu de pression, si vous voulez. C'est un style de M. Trump, ce n'est pas une surprise pour nous. Au moment, lundi, où la décision est arrivée, moi j'étais à bord d'un avion, j'ai vu que j'avais deux appels ratés de M. Greer en arrivant quand j'ai atterri. Mais je pense que c'était important de dire que ces mesures rentrent en vigueur seulement 30 jours après lundi de cette semaine, alors le 19 avril. Encore une fois, c'est une mesure, une façon d'amener la pression. C'est une tactique bien connue pour M. Trump. Alors, on n'était pas surpris de ce genre de développement-là. D'ailleurs, dans les conversations suite à cette annonce de lundi, avec M. Greer et d'autres, M. Carney a parlé au président Trump. Il semble intéressé à discuter davantage une négociation, une entente qui pourra éviter l'application de ces nouvelles mesures, mais aussi, et on l'a dit ça clairement, et eux autres ont accepté que ça fasse partie de la discussion de diminuer ou d'alléger les tarifs de section 232 qui existent depuis longtemps. Donc, les tarifs sectoriels, si vous voulez.
0: Et l'application de contre-tarifs n'est pas exclue, mais d'autres mesures sont envisagées, explique Dominique Leblanc.
5: Monsieur Carney a dit, Laurence, et je pense que ça mérite d'être répété, que toutes les options sont possibles, mais on va pas arriver à la discussion la semaine prochaine avec des menaces de notre part. Je pense que on a du sang-froid, surtout Monsieur Carney, après, je pense, la conversation et la conférence de presse hier avec nos homologues des provinces et des territoires. Il y a énormément d'unité dans le pays, juste pas d'unité politique, mais unité chez les citoyens à travers le pays, chez les Canadiens. Alors, on va continuer ces conversations-là, mais si, comme je dis, on arrive à une conclusion, soit que les Américains sont pas intéressés à avoir une discussion qui nous amène vers une entente dans l'intérêt du Canada, on sera prêt à prendre toutes les mesures possibles.
0: Et puis, Dominique Leblanc a même évoqué le retour potentiel de l'alcool américain sur les tablettes des provinces qu'il avait retirées selon les résultats des négociations.
5: C'est une des trois raisons évoquées dans les nouvelles menaces de tarifs douaniers annoncées lundi de cette semaine. C'est une des trois raisons. Ça existe depuis longtemps, une frustration. Ça a été une décision prise par beaucoup de provinces. Comme une réponse il y a un an aux tarifs que M. Trump a imposé au début. Moi, je pense, on a discuté de ça avec les premiers ministres des provinces. Moi, je pense que si on arrive à cette entente qui va diminuer les tarifs sectoriels, qui va nous donner une voie vers le renouvellement de l'ACEUM, si on arrive à ce genre d'entente compréhensive pour appuyer l'économie canadienne, ce sera tout à fait raisonnable à ce moment-là pour les provinces de revoir cette décision-là. Mais nous n'allons pas demander comme gouvernement fédéral à nos partenaires provinciaux de faire ça d'une façon préemptive.
2: Ouais, donc...
5: On va voir au cours des négociations, et c'est leur décision ultimement.
0: Alors voilà, c'était Dominique Leblanc, le ministre responsable du commerce Canada-États-Unis, des affaires intergouvernementales et de l'unité de l'économie canadienne à l'émission Midi Info.

0: C'est la saison des festivals partout dans l'ouest du pays, à Culture et Confiture. Cette fin de semaine, on découvre plein de beaux festivals avec Mireille et Marc. Bonjour à vous deux.
1: Bonjour, Eddy.
2: Bonjour.
0: Bonjour, Marc. Je pense que votre micro est ouvert. Hein? Est-ce qu'il est ouvert?
2: Ben non. C'est le mien qui est éteint.
0: Non, on n'entend pas Marc, mais on va y revenir. Ça va arriver, il n'y a pas de problème. On va parler de camping avec vous,
2: oui.
0: Mireille. De camping de toutes les façons. On peut camper de plein de façons.
2: Ben nous, on ne discrimine aucune forme de camping, à Culture et Confiture. Oui. Et sans vous dire que je m'inspire de ma vie, mais bon, je reviens d'une semaine en camping. Et ben, je pense que vous aimez ça aussi, camper, Rudy?
0: Oui, toutes les sortes de camping, moi, je ne discrimine pas non plus. Que ce soit le glamping, que ce soit la tente de toit, le van life ou la bonne vieille tente dans
2: vous
0: le sac à dos.
2: Essayé.
0: Je les ai toutes faites, je les aime toutes.
2: C'est égal. Bon. Mais moi, j'ai testé le van life, justement, camping en camionnette la semaine dernière. Et je ne suis pas la seule. On sait que c'est quelque chose de très populaire dans l'Ouest canadien. Moi, je suis allée faire un petit tour dans les Rocheuses. Et franchement, c'est le bruit qu'on entend, c'est Marc.
1: C'était moi qui faisais le crapaud à la tombée de la nuit en camping.
2: Voilà, bruitage, Marc Fournier. Donc, on voit que son micro fonctionne. Donc, je me suis amusée. J'ai eu envie de rassembler des passionnés de camping pour qu'on parle des différentes façons de camper. Alors, on va avoir deux campeurs. Carole Musialek de Yellowknife, qui, elle, fait du canot camping. Et Frédéric Dupré de Saskatoon, qui, lui, se promène en van cet été, qui est venu faire un tour. C'est un Françaisquois qui est venu faire un tour dans l'île de Vancouver. Donc, il y a de quoi faire, je pense, dans l'Ouest. Donc, on va en profiter pour s'amuser, pour donner peut-être des suggestions d'endroits où aller, des lieux à découvrir. Quelques trucs, si vous voulez tester un de ces campings. Canot camping, j'en ai fait une fois, mais il y a très, très longtemps.
0: Tellement le fun, le canot camping, parce qu'on peut apporter beaucoup de matériel quand même.
2: C'est ce qu'on m'a dit, parce que moi, je lui suggérais le stand-up paddle camping, que j'ai toujours voulu essayer. Mais elle me dit, j'en ai fait, mais mon ami qui avait son canot a pris mon bagage parce qu'on ne peut pas avoir beaucoup de bagages sur une planche à pagaies. Ça, je ne savais pas, par exemple. Donc, ça prend des experts.
0: Ouais. Ben, y a des campings pas très loin à partir de Deep Cove, dans le Indian Arm, où on envoie justement camper sur la planche à pagaies.
2: Ouais,
0: mais faites attention au vent, par contre.
1: C'est ce que j'allais dire.
2: Voilà, vérifiez les cartes et les courants.
0: Partez très tôt le matin.
1: Le vent se lève rapidement.
0: Ouais,
1: là.
0: Exactement.
1: À des heures incongrues aussi.
0: Ouais, mais Marc, on va faire le tour des festivals dans l'Ouest et plus particulièrement, on va s'arrêter à Mission cette fin de semaine.
1: Ben oui, parce qu'on sait que tous les festivals dans l'Ouest travaillent ensemble, on se partage les coûts, on se partage les artistes. C'est le festival à Calgary ce week-end, mais aussi à Mission. Et Mission, moi je l'aime bien parce que il est un petit peu plus petit. Moi je l'appelle toujours bucolique et pastoral, dans ce magnifique parc qui s'appelle Fraser River Heritage. Il est là depuis longtemps. Et j'ai parlé à la directrice et je lui ai demandé qu'est-ce qui faisait la spécificité de son festival. J'ai vu qu'il y avait quelqu'un qui s'appelait Yvan Boudreau dans votre programmation cette année. Il est acadien, mais vous dites qu'il est de Colombie-Britannique. Alors, je lui ai demandé, mais qui est-il?
3: C'est un bénévole de longue date du Festival de Mission. Et lorsque j'ai découvert son parcours et son composition, je voulais absolument l'inviter.

0: Donc Yvan Boudreau, qui est bénévole depuis 30 ans au festival, et finalement dit « Ah ben moi je fais de la musique aussi !» Et finalement dit « Ben attends là,
1: petit cachotier,
0: vite !» Il y aura bien sûr Sandy Scofield, Sheila Miracle, Kelsey Watamanuahi, Alpha Yadielo, qui est toujours là, Élise Leblanc de l'île de Vancouver, et... Moi, je pense qu'un des aspects uniques à ce festival à Mission, c'est la chorale publique. On va écouter encore Michel Demers-Chavitz.
2: Nous sommes convaincus que tout le monde peut participer à la création musicale. Nous proposons une chorale ouverte au public tout au long du week-end qui se produira sur la scène principale le dimanche. C'est une expérience très amusante.
0: Très amusante si vous y participez.
3: Il faut chanter.
0: Je ne sais pas si vous êtes déjà allé au Festival Folk Commission. C'est quelque chose de très spécial. Mm-hmm. Ouais. C'est très réussi, communautaire mais cosmopolite. C'est une des belles réussites et ça se passe en fin de semaine à partir de d'aujourd'hui en fait.
3: C'est le début.
0: De cet après-midi.
4: Ça commence, voilà. Alors faites-nous signe si vous êtes à ce festival ou ailleurs peut-être. Là, il y a Shambhala aussi ce week-end.
0: C'est pas tout à fait la même sonorité.
4: C'est différent.
0: Shambhala demande beaucoup plus d'électricité.
4: Oui, exactement. Ouais. 604-662-6032 pour communiquer avec l'équipe Mireille et Marc. On vous écoute demain matin dès 7h à Culture
0: Merci.
4: Et Confiture.
0: Merci
4: beaucoup.
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4: Les actualités de dernière minute avec Caroline Cloutier. Caroline, les infirmières de la Colombie-Britannique mettent fin à leur mouvement de grève à l'échelle de la province.
6: Oui, Rudy, elles ont accepté les recommandations des deux médiateurs qui avaient été nommés par la province sur le dossier. Alors, les questions de rémunération, par contre, devraient faire l'objet d'un arbitrage exécutoire cet automne. Rosanna Tiranti a plus de détails.
7: Dans une vidéo publiée aujourd'hui, la présidente du syndicat des infirmières, Adrian Gear, reconnaît que la décision n'a pas été facile, mais que les recommandations répondent à d'importantes préoccupations des infirmières. Le syndicat publiera sous peu ses recommandations sur son portail, une fois ratifiées par ses membres. Nous saluons le travail considérable accompli par les médiateurs ainsi que l'engagement constructif des deux parties tout au long du processus, a déclaré l'Association des employeurs du secteur de la santé par communiqué. La province qui salue la décision des deux parties avait nommé le 10 juillet dernier deux médiateurs pour tenter de trouver une issue à l'escalade du conflit de travail. En filigrane des négociations qui piétinent depuis des mois, ce sont surtout les questions de la charge de travail et du nombre de patients par infirmière qui posaient problème. Les infirmières ont mené des moyens de pression depuis 3 semaines dans toute la province, notamment par la mise en place de piquets de grève à Vancouver, Surrey, Victoria et Nanaimo, ou encore par la réduction du temps supplémentaire. Ici Rosanna Tiranti, Radio-Canada. Vancouver.
4: Des experts de l'industrie forestière en Colombie-Britannique et aux États-Unis s'inquiètent de l'impact des menaces des droits de douane américains.
6: Oui, cette décision pourrait avoir des conséquences assez importantes là, sur les entreprises, mais aussi sur le portefeuille des consommateurs de produits dérivés du bois d'œuvre. Amelia McCower a les détails.
8: Kim Hackstad, la présidente du Conseil des industries forestières de la Colombie-Britannique, revient d'un voyage dans la capitale américaine. Elle y a rencontré des entrepreneurs du milieu américain et ils sont très nerveux, explique-t-elle. Les nouvelles menaces de tarifs de 50 % annoncées par le président des États-Unis, Donald Trump, visent notamment une douzaine de produits de bois et de papier manufacturés, la cellulose, la pâte à papier et la papeterie commerciale. Ça veut dire que les familles vont payer beaucoup plus cher pour remplacer une porte ou acheter des meubles, dit-elle. Un autre aspect qui rend l'industrie forestière nerveuse, c'est l'impact de ces tarifs sur la construction. Le professeur de foresterie, Harry Nelson, rappelle que le bois d'œuvre canadien subit déjà des surtaxes de 45 % L'ajout de nouveaux tarifs ferait bondir le prix des logements et ralentirait grandement les chantiers au Canada comme aux États-Unis, dit-il. David Elstone, un conseiller forestier, s'inquiète aussi de l'impact de ces menaces sur les scieries et les usines de pâte pâte à papier partout au pays, un point qui irrite le premier ministre de la Colombie-Britannique, David Eby, qui a lancé un avertissement à Washington.
1: The United States needs to make up its mind.
8: Vous ne pouvez pas venir ici pour puiser nos minéraux critiques tout en frappant notre secteur forestier. Mais bloquer ou restreindre les exportations de telles ressources relève principalement de la compétence fédérale et Mark Carney est resté discret quant aux mesures de représailles que le Canada pourrait mettre en place. Ici Amelia McCower, Radio-Canada, Victoria.
4: Et puis la ville de Campbell River sur l'île de Vancouver annonce que sa piscine en plein air est fermée jusqu'à nouvel ordre.
6: Oui, Rudy, c'est en raison d'une entrée par effraction qui est survenue hier soir et ça a causé quand même beaucoup de dommages dans les vestiaires de l'établissement. Alors la GRC mène une enquête. La ville, pour sa part, indique que le personnel évalue l'étendue des dégâts et aussi les réparations qui seront nécessaires. Donc, toutes les réservations privées et tous les cours ont été annulés jusqu'à la réouverture de la piscine. C'est dommage parce que c'est l'été, c'est le temps d'en profiter.
4: Ben oui, exactement. Merci beaucoup, Caroline.
6: Je vous en prie.

0: Victoria, côté météo, faut s'attendre à de la grisaille, peut-être même de la pluie ce week-end.
1: Oui, exactement. Pour cette fin de semaine, on aura 21 degrés à Vancouver, avec 30% de possibilité d'averse samedi et de la pluie avec 18 degrés pour dimanche. Pareil pour Abbotsford, avec une température entre 20 et 22 degrés. Whistler, on aura de la pluie et une température allant de 21 samedi à 15 degrés dimanche. Des nuages et 20 degrés à Victoria samedi et de la pluie avec 18 degrés dimanche. Pour Nanaimo, c'est 22 degrés avec 30% de possibilité d'averse samedi et 20 degrés sous la pluie dimanche. À Comox, 22 degrés avec 40% de possibilité d'averse samedi et 20 degrés sous la pluie pour dimanche. Tofino, de la pluie et une température de 15 degrés et de 17 degrés. À Kamloops, un avertissement de la qualité de l'air orange est en vigueur avec présence de fumée et une température de 30 degrés samedi qui va passer à 28 dimanche. À Kelowna, un avertissement de la qualité de l'air est en vigueur. On aura 31 degrés et 60% de possibilité d'averse avec risque d'orage samedi et dimanche 28 degrés et 30% de possibilité d'averse. Prince George, 60% de possibilité d'averse et orage pour cette fin de semaine et une température qui va passer de 22 à 18. Et Kitimati Terrace, on aura de la pluie et une température entre 13 et 15. Dawson Creek, quelques nuages avec 24 et 19. Et à Whitehorse, c'est 14 degrés sous la pluie samedi et alternance soleil-nuage avec 17 pour dimanche.
0: Merci beaucoup, Victoria. Circulation très difficile à North Vancouver. Tout d'abord, Taylor Way et la route Capilano direction sud vers le pont Lionsgate là, et Marine Drive. Très difficile dans ce secteur-là. Par contre, sur le pont Lionsgate et dans le parc Stanley, il n'y a pas de problème. Toujours à North Vancouver, tout de suite après la sortie de la route Capilano, ça commence à ralentir et la congestion débute à Westview Drive jusqu'au pont Ironworker. Donc, de longues minutes, certainement, dans la circulation à North Vancouver. La circulation ensuite à travers Burnaby, ça va reprendre, à partir de l'avenue Willingdon, il y a à nouveau de la congestion qui se poursuit jusqu'à Coquitlam et le pont Portman. Donc, c'est vraiment difficile. Et là, ça commence à déborder sur la 7 et la 7B dans ces secteurs-là. Donc, vraiment difficile. Et puis sinon, en direction ouest, dans Burnaby également, à partir de l'avenue Willingdon, vers le pont Ironworker, c'est difficile. Je vous parlais de Richmond un peu plus tôt, à partir de la 91, sur la rue Knight vers Vancouver. Il y a une légère congestion dans ce secteur-là. Ça va beaucoup mieux au centre-ville de Victoria. Il n'y a vraiment pas de problème pour sortir. Par contre, sur la transcanadienne, à partir de Kerry Road direction ouest, c'est un peu lent. Et jusqu'environ Elkham Road. Sinon, ailleurs, là, pour l'île et Victoria, ça roule beaucoup mieux que dans le Grand Vancouver.
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0: Commercial Drive est devenue une rue emblématique de Vancouver avec ses magasins, ses commerces et ses salles de spectacle. Mais est-ce que vous connaissez son histoire? Eh bien, vous allez pouvoir la découvrir demain dans une visite guidée le long de l'avenue organisée par la Société historique francophone de la Colombie-Britannique. On en discute et en plus, on fait le tour du nouveau numéro de la revue Voix de l'Ouest avec leur directeur général de la Société historique francophone de Colombie-Britannique. Maurice Guibord est avec nous. Bonjour Maurice.
1: Bonjour Rudy.
0: Merci d'être avec nous en studio aujourd'hui.
1: C'est un plaisir.
0: Vous organisez des visites des lieux emblématiques, des grandes rues, par exemple des quartiers de Victoria, de Vancouver également. Il y en a déjà eu plusieurs cette année. Pourquoi avoir choisi Commercial Drive demain?
1: Commercial Drive, ça reste un inconnu pour bien des gens, et pas seulement ceux les récemment arrivés. Il y en a plusieurs qui sont là depuis longtemps. Puis finalement, ça, c'est à nous de mettre à découvert ces quartiers-là et aussi de faire ressortir les éléments francophones quand ils y sont. Mm-hmm. C'est ça. Ça donne que c'est mon quartier en plus,
0: donc oui.
1: Ça, j'aime bien le vanter. Et c'est un quartier qui est un exemple parfait d'une évolution typique, urbaine, de ce qui était, en particulier, la petite Italie,
0: oui.
1: Et
0: mm-hmm.
1: qui ne l'est plus du tout jamais. Donc, on célèbre quand même ce parcours-là dans Italian Days, là, mm-hmm. une fin de semaine en particulier.
0: Ouais.
1: Mais reste que, c'est de mettre de l'avant les nouveautés dans le quartier et les recevoir chez moi en même temps.
0: Bon, sans dévoiler tout le contenu de la visite, rapidement, c'est quoi l'histoire de Commercial Drive?
1: Commercial Drive, au tout début, ça s'appelait Park Drive. Et pourquoi? Parce que c'était une rue que la ville avait été appelée à construire parce qu'elle menait à un parc d'un monsieur Ephraim Clark, d'où Clark Drive, qui a dit, je vous donne le lot si vous construisez une route jusqu'au parc. Et c'est celle-là qui surplombe le centre croate, pour ceux qui le connaissent.
0: Okay.
1: Et donc, Park Drive, c'est devenu la rue où on a construit l'une des lignes principales du tramway interurbain jusqu'à New Westminster. Et éventuellement, par sa vocation commerciale, c'est devenu, Commercial Drive.
0: Ah, OK, intéressant. Comment se déroule ce genre de visite-là, justement? Vous avez tellement mentionné de choses. Bon, il y avait le tramway, il y avait ce parc-là. Comment vous les organisez, ces visites?
1: C'est moi qui en ai le guide. Et moi, je commence jamais une phrase avec en 1880... Non, jamais.
0: Okay.
1: Ça marche pas comme ça. Il s'agit d'en sortir dès le début, à chaque arrêt, quelque chose d'extraordinaire. Et il y en a. L'histoire, c'est pas ennuyant et je peux vous le prouver. Et donc, c'est de cibler les aspects hors de l'ordinaire et ensuite de revenir aux points historiques. Nous, on est heureux si quand les gens retournent chez eux, ils plongent même momentanément en ligne pour en savoir davantage. Mm-hmm. C'est ce que nous visons, n'est-ce pas?
0: Ou le racontent à d'autres.
1: Exactement.
0: Pour avoir
1: c'est
0: une bonne
1: ça.
0: Anecdote historique.
1: Donc, c'est un
0: sur
1: succès pour
0: un
1: nous,
0: quartier.
1: Ça.
0: Vous avez dit que vous habitez le quartier, justement. Est-ce que des fois, vous découvrez encore des choses sur Commercial Drive, sur votre quartier?
1: Ça n'arrête pas de changer. D'ailleurs, je suis membre d'un groupe, en fin de compte, d'historiens qui y vivent. Et on se rend compte que en particulier, c'est en train de, pour créer un mot, kitséifier, n'est-ce pas?
0: Okay.
1: Parce que du départ de tous les commerces qu'on disait en anglais mom and pop, donc de famille mm-hmm. italienne, la donne a complètement changé. Donc, c'est à ce niveau-là que chaque mois, mon Dieu, on voit du nouveau à Commercial Drive.
0: Mm-hmm. De part, peut-être, bon, lorsque c'était la petite Italie, le côté européen, est-ce qu'il y avait une cohabitation entre francophones, italiens?
1: Tout le monde s'y retrouvait parce mm-hmm. qu'en même temps, c'était le quartier ouvrier résidentiel. Donc, on en avait de partout, du Québec jusqu'à la Grèce. Et c'est justement dans la partie résidentielle de la visite guidée qu'on va voir des résidences, on va voir les vestiges toujours du quartier italien, mais en plus, on va en découvrir bien davantage.
0: Tellement un beau quartier, avec un bon guide, le meilleur. Est-ce qu'il reste des places? Est-ce qu'on peut encore s'inscrire?
1: Oui, on peut tout simplement se montrer sur place à 10 heures au coin de Napier et Commercial Drive. C'est 20 $ la visite et il ne pleuvra pas.
0: Il y a un petit 30 %. Je pense que vous vous allez être correct. Ouais, voilà, ça va vous éviter, certainement. Je pense que les gens de Vancouver ont vu pire qu'un petit 30 % en juillet
1: voilà.
0: de pluie. On est content que vous soyez là parce que vous avez publié votre revue trimestrielle Les Voix de l'Ouest il y a quelques jours. Une mine d'or d'histoire vraiment de partout en Colombie-Britannique. Entre autres, vous parlez d'une route que j'ai parcourue à quelques reprises. J'ai souvent campé près de Valemont près de la petite communauté qui porte toujours le nom de Tête Jaune.
1: C'est ça.
0: Yellowhead. C'était qui ça? Le fameux Yellowhead.
1: Et voilà, c'est un exemple parfait de recherche qu'on se doit de faire et tout en ne perdant pas de vue les plus récentes des recherches qui ont été effectuées par d'autres. Parce que finalement, on sait des quatre personnes qui, historiquement, ont été dénommées, surnommées Tête Jaune ou Yellowhead. Mm-hmm. On imagine de leur chevelure, bien sûr. On sait finalement qui ce nom représente. Et c'était Pierre, qu'on appelait Bostonnais, donc Pierre Bostonnais, l'un de plus de 200 Iroquois francophones, dans son cas métis aussi, embauché par la Compagnie de l'habit du son, donc dans les années 1800. Ce qui le met en relief, c'est que c'était en quelle année ça? Ça, c'était en 1825 qu'on lui a demandé de trouver un col à travers les Rocheuses qui serait plus facile à traverser que les autres qu'on avait trouvés jusqu'à présent, à ce moment-là. Et c'est ce qu'il a fait. C'est le premier à avoir amené une équipe d'anglophones, d'écossais, d'autochtones à travers ce col. Ce qu'on ne saura jamais, c'est si c'est vraiment lui qui l'a découvert ou si c'est via les autochtones qui probablement l'aurait connu déjà, n'est-ce pas? Mais ça n'a pas été relaté, établi comme fait historique jusqu'à présent.
0: Il faut se replacer à l'époque. On est tout près du Mont Robson. On traverse le parc national Jasper aujourd'hui.
1: Exactement.
0: C'est une région extrêmement sauvage, là.
1: Puis finalement, dire que ça, à un moment donné, c'est tombé dans l'usage de la Compagnie de l'habit du son, c'était trop dangereux. Mais maintenant, on sait que ça sert pour les transports commerciaux et pour le tourisme.
0: Ouais. Et c'est bien qu'on a gardé le nom Tête Jaune. La communauté là-bas s'appelle Tête Jaune. Même si la route porte le nom de Yellowhead, on a le nom français aussi.
1: C'est Tête Jaune et Tête Jaune Cash, mais eux, à l'anglaise, ils le prononcent Tijin.
0: Tijin, oui,
1: Tijin,
0: exactement.
1: C'est quoi ça? Mais c'est comme ça, au moins le nom y est.
0: Oui. On rend hommage également à une francophone qui a beaucoup œuvré dans les organismes communautaires, qui nous a récemment quittés, Christine Soto. Rappelez-nous un peu son legs.
1: Christine Soto, que j'ai eu l'honneur de connaître aussi quand elle était présidente de la Fédération des francophones de la Colombie-Britannique. Certains la connaîtront dès ses débuts à Radio-Canada. Donc, elle était au micro à Edmonton, puis ensuite ici. Bien connue et respectée dès les débuts à cause de ses entrevues qu'elle présentait d'une façon tout à fait pointue et détaillée. Ensuite, on l'a vue directrice de la Boussole, où elle a aidé à remanier, rétablir quand même les services et aussi rendre la place de la francophonie dans ce quartier-là aussi beaucoup plus évidente. Ensuite, elle a bien servi comme présidente de la Fédération des francophones. C'est grâce à elle que le nouveau drapeau de la francophonie britanno-colombienne a été hissé sur le parterre de l'immeuble du gouvernement, du palais, entre autres. Et aussi, était là de l'avant pour les réouvertures de services en français, des services fédéraux, en particulier pour l'immigration francophone vers la Colombie-Britannique.
0: Ouais. Et puis, finalement, la rubrique francophone ou pas. C'est-à-dire que parfois, il y a des noms, des lieux qui semblent être francophones. Le sont-ils vraiment ou non? Là, vous parlez de Trépanier Creek au nord de Peachland. C'est beaucoup de recherches, ça, pour aller trouver ça.
1: Il a fallu le faire. Et c'est pour ça qu'on a une énorme bibliothèque, parce que souvent, c'est seulement dans les plus obscurs recueils d'histoires locales qu'on retrouve ces histoires-là. Mm-hmm. Et ensuite, il faut en vérifier les faits, bien sûr, qui ne sont pas toujours tenace comme fait. Là. Cela étant dit, Trépanier, je me suis dit, il y a dû y avoir un Trépanier. Et comme de fait, il y a un bouquet qui dit qu'il y avait Trépanier puis il y en avait un autre. Mais ça donne que c'est probablement pas vrai, cette version-là. C'est que un anglophone, donc un chef un directeur de fort de la traite des fourrures, en accompagnant un chef autochtone local dans ces contrées-là. Le chef autochtone s'est fait attaquer par un grizzly. On a souffert avec un...
0: Une commotion cérébrale,
1: ouais, voilà. Et lui était en mesure, en connaissance de cause, semble-t-il, de lui faire une trépanation au crâne pour laisser dégager la pression sur le cerveau. Il a très bien survécu et ça, c'est bien documenté.
0: Trépanier,
1: ce n'est pas un nom de famille, c'était le rôle qu'a joué, en fin de compte, un anglophone. Mais il faut en faire la recherche. Ouais.
0: Ben oui.
1: Puis on a plus de 300 noms comme ça partout dans la province.
0: Mm-hmm. Ah ben bravo à toute l'équipe de la Société historique francophone de la Colombie-Britannique. On rappelle demain à l'angle de Commercial Drive et la rue Napier, à quelle heure?
1: 10h.
0: À 10h demain matin pour la visite de Commercial Drive en français, guidée par nul autre que Maurice Guibord. Et sinon, ben, on s'abonne sur le site web de la Société historique francophone de la Colombie-Britannique à Voix de l'Ouest, votre magazine trimestriel. Merci beaucoup, Maurice. Bonne visite demain.
1: Merci beaucoup.
0: Au revoir.
1: Au revoir.
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3: Cette petite boîte couvre de près de 60% tes besoins journaliers en oméga 3, contient une grande quantité de protéines. Tu l'auras peut-être compris ou pas, je parle des sardines.
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5: Que se passerait-il si vous ne mangiez que des sardines pendant 5 jours?
6: Regardez-moi ces belles sardines.
0: Vous l'aurez deviné, on parle de la sardine qui a littéralement le vent en poupe. Sur les réseaux sociaux, influenceurs et cuisiniers amateurs multiplient les éloges sur ce petit poisson autrefois relégué au fond de nos garde-manger. Et aujourd'hui, anobli par ses vertus nutritionnelles, elle s'impose comme une option économique bienvenue face à l'inflation. Les poissonneries confirment cette tendance. À Odessa, par exemple, on rapporte une hausse de 55% des ventes de sardines en conserve durant le premier semestre. Un phénomène qui a piqué la curiosité de notre chroniqueuse société, Catherine Dib. Catherine, en mangez-vous, vous, de la sardine?
7: Je viens d'ailleurs tout juste d'en manger, en fait. C'est quand même drôle. C'est un drôle d'addon, mais oui, je viens tout juste d'en manger. J'aime beaucoup le poisson en conserve, malheureusement.
0: Bon, qu'est-ce qui vous a inspiré, là, justement, dans la popularité de la sardine?
7: Bon, ben, en fait, je vous explique comment j'ai commencé ma réflexion. C'est que durant mes vacances d'été, ça, c'est la semaine dernière, je suis allée faire une petite tournée du côté de l'Ontario, dans Prince Edward County, du côté de Sandbanks, comme apparemment tout le reste du Québec, parce que moi, je suis basée à Montréal, et puis il y avait énormément de Québécois, là, c'est pour un autre sujet, mais je pense que beaucoup de gens ont décidé de ne pas passer leurs vacances aux États-Unis et se sont retrouvés en Ontario. Et bon, comme vous le savez, quand on se retrouve dans ces petites boutiques-là, on retrouve aussi des petites gâterie à côté de la caisse quand vient le moment de payer. Souvent, bon, tu sais, dans les épiceries artisanales, on va retrouver des petits chocolats gourmands ou encore des petites bouteilles d'huile de truffe en petite quantité. Mais cette année, j'ai remarqué un autre produit. Je ne l'ai presque pas reconnu. Hein. Au début, je le regardais, je me disais, mon Dieu, mais c'est quoi ce beau paquet? La sardine en conserve que, comme vous dites, ben, on retrouve habituellement dans le fond du placard pour les repas d'urgence à la fin d'un mois avant que la paie atterrisse. Cette fois-ci, cette petite sardine, la modeste sardine, elle était joliment emballée avec un beau papier cartonné, des illustrations de fantaisie bien moderne, une police de caractère contemporaine, hein, pour rendre ça très attrayant. Ils ont proposé ces sardines comme un peu un petit produit de luxe à coup d'huile d'olive, de romarin et de fenouil. Et le prix va avec, là, on parle de 10 à 15 $ la petite conserve. On est quand même loin.
0: On est loin, oui.
7: je suis allée vérifier cette semaine pour ma recherche pour la chronique, et c'était encore autour de 3 $ là. Le produit avait attiré mon attention et je ne suis pas la seule. Vous avez entendu ces petits extraits qu'on retrouve sur les réseaux sociaux en début de chronique. Et il y a aussi plusieurs articles qui sont sortis au cours des derniers mois pour chanter les louanges de la modeste sardine. Quelques titres. « Oser la sardine en conserve » chez La Presse en juin. « La sardine en conserve, nouvelle star des réseaux sociaux » dans Le Devoir cette semaine. Le plus drôle, est-ce que le sardine maxing est le secret pour une belle peau, selon Canada? Je ne pensais pas prononcer cette phrase un jour. Et il y a aussi l'apparition du sommelier du poisson en conserve. Je ne commenterai pas ce métier. Bref, que se passe-t-il pour que soudainement la sardine devienne l'aliment à la une? Et pourquoi en fait-on soudainement un petit produit artisanal, gourmand, de luxe?
0: Oui, parce que certains diront qu'il y a toujours un effet de mode, non?
7: Alors, ben, en fait, il y a des tendances et on veut souvent attraper l'air du temps quand il passe. Bon, il y a les TikTok, etc., sans compter l'effet médiatique, donc on en parle dans les médias, puis là, ben, ça fait boule de neige. Mais je pense que comme pour toute mode aussi, il y a la mode, mais il y a aussi autre chose qui se joue. Bon, on parle des mérites des faibles émissions de gaz à effet de serre, la protéine santé, les bienfaits pour la peau. Moi, ce qui me fascine, par contre, c'est que oui, il y a la petite sardine qu'on retrouve encore dans les épiceries. Puis elle reste encore abordable, hein? Le prix n'a pas changé, mais c'est que ça devient aussi un produit de luxe, c'est-à-dire il y a la sardine abordable et il y a après ça, parallèlement à ça, le marché de la sardine cadeau gâterie qui se développe et on voit ça dans certains produits, on parle d'un produit de luxe qui est abordable et cette conserve transformée en gâterie, ça me rappelle un peu le principe économique de l'effet rouge à lèvres, le lipstick effect comme on l'appelle.
0: Oui, qu'est-ce que c'est cet effet-là?
7: Ben, l'effet rouge à lèvres, la première fois qu'on l'a lu, c'était le lipstick effect. C'est une expression qui est apparue en 2008. Léonard Loder, le propriétaire d'une compagnie de cosmétiques, avait noté que la vente de rouge à lèvres de son entreprise avait augmenté dans le contexte de la crise économique parce que, ben, vu que les consommateurs avaient moins de sous pour s'acheter les produits habituellement plus chers pour se gâter, disons, habituellement peut-être, dépendamment de qui on parle, mais certaines personnes peut-être iraient plutôt vers, une nouvelle voiture ou une nouvelle robe ou de nouveaux souliers, eh bien, ils avaient tendance à investir dans un produit moins cher comme un rouge à lèvres ou un vernis à ongles qui, ben, demeure moins cher, mais que si on a une plus petite marge, ben, on peut quand même s'offrir le luxe. La version peut-être plus luxueuse de ce rouge à lèvres. On a vu aussi cette théorie être sortie durant la pandémie parce que les gens constataient qu'il y avait une hausse de vente de mascara, vu que les gens portaient des masques et avaient moins de

0: Ça semble réduit à une peau de chagrin. Et le produit sort de sa valeur purement utilitaire pour enfin nous raconter plutôt une histoire, une esthétique, grâce au marketing, grâce à la manière dont on en parle. On est soudainement plus du tout dans « je me nourris parce qu'il y a de la protéine », mais plutôt « je suis dans un mode de vie, je me fais plaisir, on va se faire un petit plateau ». Jadis, on parlait des plateaux de charcuterie, maintenant c'est des plateaux de sardines, donc vous voyez ce que je veux dire.
1: Tout ça en économisant en plus, parce que c'est moins cher. Qu'est-ce qu'on retient donc de cette soudaine popularité de la sardine?
0: Moi, je pense que quand on pense à l'effet rouge à lèvres, ça nous enseigne que les périodes de contraintes économiques, c'est pas nécessairement des périodes de renoncement absolu, parce qu'on veut pas renoncer à nos plaisirs. C'est plutôt des périodes de déplacement. On va déplacer le luxe. Le luxe va changer d'échelle. Ce qui nous fait plaisir va changer d'échelle. On va se rapprocher d'un certain quotidien. Il devient plus discret, mais il va conserver quand même la charge symbolique de se faire plaisir. Et je pense qu'en cet été où qui est un peu moins faste que d'autres, là, on parle de staycation, il y a les tarifs qui, l'essence, etc., tout est beaucoup plus difficile. On peut se demander quels sont les plaisirs qu'on ose continuer à s'offrir et quelle est l'échelle de valeur qui les représente? Sur quelle échelle de valeur existe-t-il pour qu'on se dise que ça nous fait plaisir?
1: Bon, mais je savais pas quoi manger pour souper ce soir, Catherine Dib. Vous venez de me convaincre, je m'en vais m'acheter des sardines et des bons Rye Vita, là.
0: Peut-être un petit fettuccine à la sardine chinoise.
1: Oh, pourquoi pas? Catherine Dib, merci beaucoup.
0: Merci à vous. Bonne soirée, bon week-end.
1: Et vraiment, la sardine vous a inspiré, chères auditrices, chers auditeurs. Le train de la blague de poisson se poursuit. Alors, tout ça a commencé. Comment sait-on si deux poissons se chicanent? Le ton monte, bien sûr. Louis de Kimberley a répliqué. Arrête, me dit-il. Et Denis à Victoria dit « Continue tes blagues, on se fiche si des gens ne les trouvent pas drôles. Si ça continue, ça peut finir en queue de poisson. » Alors, je mets au défi quiconque est capable de continuer cette suite de blagues-là. Moi, je serai ici assis sur mon banc à l'attendre. D'ailleurs, saviez-vous que le 24 juillet, aujourd'hui, ce serait la journée nationale de raconter une vieille blague? Alors voilà, on est vraiment dans le thème aujourd'hui de ce thème-là, de raconter une vieille blague. Merci à tout le monde. Vous voulez ajouter votre grain de sel à cette recette ou plutôt à ces blagues-là? 604-662-6032, c'est le numéro de texto. Ou utilisez la bulle de conversation sur l'application audio. Voilà, j'en perds mes mots. À venir à l'émission, on s'en va à Yarrow, une petite communauté dans la vallée du Fraser, au vignoble Whispering Horse Winery. On va parler avec Laurent Fadani de leurs activités. Et puis également, on s'entretient avec la légende du reggae africain, Tikenja Fakoli. Il est au festival Roots and Blues demain sur la scène principale à 19h. Et il sera avec nous un peu plus tard à l'émission. On revient sur 30 ans de combat pour l'Afrique avec Tikenja Fakoli. Bon vendredi, ici Rudy Desjardins. Vous êtes à l'écoute de Panorama.

0: Et je sens que le temps presse.
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1: De Vancouver, ici Caroline Cloutier. Au microphone, voici maintenant votre bulletin d'information de 17 heures. Des experts de l'industrie forestière en Colombie-Britannique et aux États-Unis s'inquiètent de l'impact des menaces de droits de douane américains. Cette décision pourrait avoir des conséquences considérables sur les entreprises et le portefeuille des consommateurs de produits dérivés du bois d'œuvre.